0: Spiegels, qui te pousse à sortir ce livre aux éditions Le Mot et le Reste, Life in the Fast Lane, Eagles, qui fête les 50 ans d'Hôtel California, en fait, c'est ça?
1: Cette année, en décembre, voilà.
0: Incroyable.
1: Le 8 décembre, ouais.
0: Mais c'est une réédition, ce bouquin, en fait.
1: C'est une réédition, ouais. Ouais. C'est sorti là en février, et initialement, c'était sorti en 2019.
0: Ouais, ouais.
1: Donc ça, je crois que ça a fait plaisir aux quelques fans des Eagles en France.
0: Ah, tu m'étonnes.
1: Qui attendaient un livre en français sur le groupe, puisque ça n'existait
0: pas. C'est la première fois qu'il est en français, ouais.
1: Voilà, il n'y avait pas de livre en langue française.
0: Donc. Mais ils existent toujours, Eagles, pardonne-moi.
1: Oui, ils existent.
0: Ils font des concerts
1: là,
0: toujours.
1: Ils sont à Las Vegas, là, ils sont à la Sphère.
0: Ouais. Oui, bien sûr. Hallucinant là-bas.
1: Ils ont terminé en avril une série de 58 dates là-bas.
0: Ouais.
1: Donc c'est la plus longue série de dates. Après, ils vont laisser la place pour Metallica qui viendra en fin d'année.
2: Et pour finir, FFF.
1: Voilà. Je crois que l'acoustique est pas mal là-bas.
2: Il faut les prévenir. À la grande Sphère, on arrive.
1: Voilà.
0: En même temps, voilà, ce titre, au-delà du groupe, le titre, il est vraiment, il a bouleversé toute une génération, tout le monde de la musique, le monde entier, quoi.
1: Ouais, mais il y en a qui ont fait une overdose d'ailleurs de ça. Hein.
0: Ah ouais?
1: C'est tellement passé, bah oui, il y a des gens qui peuvent plus entendre ce titre. Tu sais, c'est comme, je sais pas, Stairway to Heaven, même des titres comme ça qui sont vraiment emblématiques, mais qui ont qui sont tellement passés en radio qu'au bout d'un moment.
0: C'est le cas pour toi, quand tu écoutes ça, Marco Prince, Hôtel California, ça t'évoque quoi?
2: Ben moi, ça m'évoque des slows serrés, les premiers roulages de peine.
0: Mais bien sûr.
2: En vacances.
0: Les premiers râteaux aussi,
2: les premiers râteaux.
0: Bien sûr.
2: Qui s'y frottent, s'y piquent.
0: C'est ça. Et en même temps, avec FFF, on rentre aussi dans le groupe mythique, quoi. Alors, un degré peut-être moins international, mais quand même, quoi. Quand on écoute FFF et qu'on en parle, on se dit, ouais, yes, ils ont marqué une génération, ils ont imprimé quelque chose de puissant, en fait. En France, dans le groove, le funk, le relais entre rock et funk.
2: C'est vrai qu'il n'y avait pas trop de groupes qui étaient branchés sur ce canal-là. Nous, le groove et le funk, c'est vraiment ce qui nous a motivés. Mais c'est vrai qu'on a choisi un truc funk-rock. Et là, ça, vraiment, il y avait très peu de gens qui faisaient ça à l'époque et tout. Et donc, on est parti voler vers ces sphères-là. Et on a pris tellement de plaisir et on continue d'en faire.
0: C'est ça, c'est ce qu'on appelle une fusion de style, de genre, un groupe fusion, vraiment, quoi.
2: Ouais.
0: Qui amène cette créativité-là en mélangeant, en rattachant des choses qui, forcément, ne sont pas rattachables au départ, a priori.
2: C'est exactement ça.
0: Et le groove, voilà, qui tue, quoi. D'ailleurs, on va le constater tout de suite, tiens. Ça s'appelle Yatoua, FFF, Fédération Française de Funk, F-O-N-K, sur Sud Radio.

0: Et voilà, il y a toi, FFF. Bah c'est ça, hein, Marco, ça fait un bien de dingue, quoi.
1: Moi, j'adore voir tous les gens tout nus dans ce studio en train de danser. Merci.
0: Ouais, c'est,
1: on peut pas.
0: À tous les âges, en plus.
1: On peut pas nous remercier mieux.
0: On sent en plus parce que ça file le smile quand on l'écoute, mais on sent que vous avez pris le smile en le faisant aussi. C'est-à-dire que ces deux albums, on sent ça, quoi. Ça dégage ce bonheur.
1: Il y a beaucoup de plaisir, mais le funk, c'est une musique de célébration, c'est une musique de fête.
0: Ouais.
1: Ça rajouté à la puissance du rock, on est là que pour se faire du kiff, quoi, pour s'amuser, pour prendre du plaisir.
0: Ouais.
1: Alors effectivement, faire un album, ça prend du temps, ça se travaille, ça truc, mais le moment où on est en train de jammer ces morceaux-là, où le titre est en train de t'arriver, comme on dit, tu passes un moment qui est inouï.
0: Parce que ça s'est passé comme ça, les compositions, elles se sont faites en live, dans chacun qui a amené sa petite idée, c'est l'ensemble, l'esprit du groupe qui a fait le reste. Quoi,
1: c'est exactement ça. Nous, ce qu'on essaye de faire, c'est l'inverse de ce que font les IA en ce moment.
0: Et
1: d'approfondir une imperfection et d'aller vers le plaisir et vers la joie, quoi, comme ça.
0: J'adore cette idée d'approfondir une imperfection. C'est une philosophie magnifique, d'approfondir les imperfections.
1: Ah ben, l'être humain est hautement imparfait. Et du coup, c'est ça qu'il faut mettre en avant en ce moment, j'ai l'impression.
0: Il y a 20 ans après, ces retrouvailles, en fait, en tout cas cet album, vous fait constater qu'il y a des choses qui ont évolué. Par exemple, est-ce que le groove, cette notion de groove évolue avec l'âge et la maturité? Est-ce qu'on groove différemment à 60 barreaux qu'à 30?
1: Je dirais qu'on a un groove plus posé, moins excité comme ça.
0: Ouais.
1: Mais je trouve que la France groove beaucoup mieux que quand on était petit. Non mais c'est vrai.
0: Ça m'intéresse.
1: C'est-à-dire que là, on a fait une assez grosse tournée là dernièrement. On a vu plein de jeunes groupes. Putain, ça joue.
0: Oui, c'est sûr, c'est clair. Je suis d'accord.
1: Déjà, quand on avait leur âge, nous, on jouait pas aussi bien. Hein. Et là, ils arrivent, j'imagine qu'ils sont gonflés de tutos et de je sais pas quoi, mais ça joue de tous les côtés.
0: Donc ça veut dire que c'est pas inné, le groove, en fait. Cette notion de groove, elle serait une acquisition?
1: C'est une obsession, le groove. Je pense que ça se bosse. D'abord, ça doit te traverser, ça doit te plaire. Il y a un truc d'être ensemble et en même temps de s'octroyer des libertés, de l'improvisation, mais de revenir à des moments, se regrouper ensemble. Et ça, le groove, c'est ça.
0: Oui, c'est ça.
1: On fait tout ce qu'on veut. Il y a des moments, paf, il faut qu'on soit vraiment ensemble. Ça veut dire qu'il faut s'écouter, ça veut dire qu'il faut s'entendre et qu'il faut s'attendre aussi.
0: Donc, mais en fait, chacun a son groove. Est-ce que quatre mecs qui groove individuellement vont forcément groover à quatre?
1: Pas forcément.
0: Et ouais, c'est ça qui est extraordinaire.
1: C'est la magie du truc et tout. Les grands groupes, je te dis n'importe quoi, Police, Aerosmith, n'importe quoi, tu vois. Pour groover ensemble, il y a une espèce de petite magie comme ça, quoi, tu vois.
0: Et ouais, c'est ça. C'est ça qui est fabuleux, en fait. Quand tu sens à l'écoute qu'il y a cette magie qui opère, voilà, t'as pas besoin de plus, quoi.
1: C'est clair.
0: Tu te dis, bon, voilà, on envoie la pub.
1: Et en plus, on

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1: Le nouvel album de FFF, You Scream, qui est le deuxième volet de leur retour discographique 20 ans après. Le premier était Ice Cream. Ils sont en tournée, évidemment. Nous avons le plaisir d'accueillir Marco Prince, qui sera avec ses copains le 7 octobre, par exemple, au Bikini à Toulouse. Le meilleur catering de France. L'Olympia, le 11 novembre prochain. Et puis plein de dates, évidemment, avec ce premier extrait qu'on a, enfin, ce single, Y a toi, qu'on a écouté il y a quelques secondes. Sur cet album de FFF, il y a notamment ceci. Les

0: tout recommence avec cette façon d'aborder les thèmes contemporains, enfin, le vivre ensemble là par exemple, mm-hmm. et puis aussi le fait de dire qu'on a la mémoire courte, quoi, que finalement tout reprend et on n'oublie pas forcément les erreurs, on les change pas, tout recommence un peu à l'identique. Est-ce que c'est un peu ça l'idée?
1: C'est complètement ça l'idée. Moi je suis de la génération où on a vu arriver touche pas à mon pote, machin comme ça, et qu'on
0: on touche pas à mon poste. Il y a un truc qui s'est passé.
1: Pas mal. On avait l'impression que on allait vivre ensemble heureux et en tentade dans l'amour et en France, quoi.
0: Ouais, ouais.
1: C'est pas exactement le cas en ce moment, donc du coup c'est pour ça qu'on est revenu, voilà.
0: Ouais, c'est ça. Il y a cette le groove, enfin pardon, le funk au départ est une musique d'engagement, c'est-à-dire de qui porte des textes engagés ou plutôt une musique de smile uniquement.
1: Pour moi, c'est pas une nécessité de musique engagée. Ce qui est sûr, c'est que c'est une musique qui doit permettre de le lâcher prise. En tout cas.
0: Ok, d'accord. Alors, ouais. Voilà. Ouais, ok. Il y a également ceci. Tu vas me traduire d'ailleurs.

0: parce que ça donne une autre orientation de musicale, parce que là on n'est pas dans le funk là, on est plus une espèce de métal, enfin de rock plus dur quoi.
1: Ouais, c'est vrai, et là ça s'appelle Bouya dans les Dom-Tom.
0: Ça veut dire quoi?
1: Ça veut dire que c'est un
0: bordel.
1: Ça veut dire Bouya, c'est exactement, c'est le bordel, c'est le foutoir entre les femmes et les hommes, et c'est un truc, c'est en créole, la musique est en créole, c'est un morceau qui est écrit par notre batteur Krichou Montieux qu'on embrasse.
0: Ben oui. On embrasse Nictus et Yarol Poupeau aussi,
1: évidemment, et qui avait envie de parler de ce sujet-là, parce qu'en fait chez FFF, pour quand tu écris des chansons, c'est une espèce d'apprentissage de la démocratie. Donc on dit OK, on peut parler de ça, là les mecs te disent non, ça il craint ton sujet, vas-y, change de voilà, fais autre chose, et puis tu te voilà. Sur celui-là, on était tous d'accord.
0: Ouais, c'est ça. Puis l'expérience de groupe, quoi. Il faut renoncer quelquefois pour garder le groupe en vie.
1: Bien sûr,
0: sinon, pour pas qu'il explose. Il y a également ceci.

0: Revolution. Un morceau féministe, quoi, s'il en est.
1: Ah bah Clit Revolution, c'est le morceau féministe
0: qui
1: en est. Ouais. J'espère que c'était clair.
0: Oui, je te confirme. Il y a également ceci.

0: Dimitri Tikhovoy qui s'enregistre entre Bruxelles, l'Angleterre, voilà, et qui vient de ces morceaux vous avez qui sont arrivés dans vos guitares, et voilà, entre vous, et qui ont pu permettre de faire deux albums en fait.
1: C'est clair, c'est clair. On était parti pour faire un album, et faut pas nous chauffer parce que sinon on était parti pour un, on est revenu avec deux. Ouais. Voilà.
0: Dimitri, en fait, c'est le choix du réalisateur, il est toujours important. Il se fait à quel moment le choix du réalisateur?
1: Au moment où on se dit qu'il va falloir qu'on fasse des choix et qu'il va falloir, par exemple,
0: que
1: choisir
0: l'arbitre.
1: Un titre. Ouais, ouais, il faut quelqu'un. Non, mais il faut quelqu'un déjà qui a du goût, en qui t'as confiance.
0: Et
1: lui, moi, j'adore le travail qu'il a fait avec Placebo. J'adore le travail qu'il a fait avec Libertine. J'adore le travail. Bon, voilà, je vais pas nommer tous les gens avec qui il a travaillé tout
0: ça.
1: Mais ce qui était génial avec lui, c'est qu'en plus, c'est un Français.
0: Ouais.
1: Ce que les gens savent pas, c'est qu'il s'appelle Dimitri Tikhovoy et tout le monde pense que c'est un anglais. En fait, c'est un français. Et donc, du coup, c'est intéressant parce que non seulement c'est un gros producteur, mais en plus, sur le langage et sur la langue, il comprend ce qu'on veut dire, vraiment. Tu vois, c'est pas juste, donc voilà.
0: Et ouais. Emma, c'est une démarche très à part, la démarche d'un groupe comme ça. Toi, ta jeune carrière, t'as pas encore permis d'avoir cette aventure-là,
2: c'est
0: peut-être.
2: C'est vrai. Hein. C'est vrai. En même temps, ça me parle beaucoup.
0: C'est puissant quand on entend cette aventure humaine.
2: Parce que je trouve que la musique, c'est du partage. Donc, moi, je me monte toute seule sur scène et en même temps pas toute seule parce que j'ai mes musiciens.
0: Et bien sûr,
2: c'est une team, c'est mon réal, mon producteur, machin. C'est vraiment de la... moi j'écris aussi, mais j'écris pas toute seule, j'écris aussi en équipe.
0: Oui.
2: Et je trouve que la musique c'est ça, c'est une notion de partage de qu'est-ce qu'on va raconter, comment on va le faire, et chacun donne ses idées et tout, et ça c'est intéressant.
0: Mais d'égo aussi, c'est-à-dire que quand dans un groupe, il y a forcément à un moment donné le problème qui se pose, c'est qui c'est qui est le chef, est-ce qu'il y en a un, ou est-ce qu'on arrive à faire sans chef, c'est quand même une micro-société qui doit perdurer, c'est jamais facile. Les Eagles ont été soumis à ça, tu penses
3: C'est un peu l'inverse de FFF, parlait de démocratie... dans le meilleur des cas.
0: Là-bas, il n'y en a pas chez Eagles.
3: Il y en avait au début, et puis ça a vite. Don Henley, qui est donc le batteur-chanteur qu'on entend sur Hotel California, et Glenn Frey, qui était son acolyte, qui est celui qui a créé le groupe, ont très rapidement, dès le deuxième album, forgé une sorte de partenariat d'écriture, un peu comme Lennon McCartney.
0: Ouais,
3: Oui, et puis surtout, ils estimaient que ce que les autres proposaient n'était pas au niveau des standards attendus.
1: Comme Lennon McCartney.
3: Exactement. Et pourtant, dans les Beatles, il y avait quand même un mec qui s'appelait George Harrison, qui n'était pas n'importe qui.
0: Ouais.
3: Donc oui, c'est complètement l'inverse, et ça a très vite mis l'eau dans le gaz, parce que quand il y a deux égos surdimensionnés qui écrasent les autres avaient aussi des égos surdimensionnés. Ils n'étaient pas juste là pour la photo. C'était des très bons musiciens en plus. Donc oui, ça donne des tensions et ça donne une implosion en 80 où deux mecs s'insultent sur scène
1: en live.
3: c'est l'intro du bouquin. Long Beach en 80, voilà.
0: Eagles, Life in the Fast Lane. Quelles sont tes influences, Marco? Tu t'inscris dans quelle lignée, si je puis dire, en fait, musicalement?
1: Écoute, les choses qui m'ont inspiré, elles sont assez larges. Moi, quand j'étais gamin, mes parents écoutaient de la musique afro-caribéenne, africaine, voilà.
0: Ouais.
1: Ensuite, quand j'ai commencé à pouvoir écouter des disques, c'était tout de suite de la musique américaine, ce qu'on écoute à la radio, voilà. Et en fait, je peux remercier mes petits camarades d'FFF de m'avoir fait une culture musicale plus large, parce que moi quand j'étais gamin, j'étais DJ dans une boîte qui s'appelle Palace, et donc j'ai fait. Je peux raconter une petite
0: blague.
1: Mon assistant, mon va chercher les disques, et vous pouvez demander, vous pouvez regarder, c'était David Guetta. Là, ça fait toujours rire et tout. Genre, je me rappelle, il a fait un truc qui était incroyable. Il était à Paris, on est resté en contact, et on a fait le premier concert qu'on a refait à Paris, c'était au Bus Palladium, juste avant qu'il ferme. On a refait un concert au Bus Palladium et David était là, et donc il me dit ouais je passe, nanana, il vient et tout, et il y avait mon fils avec tous ses potes et tout, genre ils ont passé le concert dos à nous en train de regarder David Guetta, parce qu'ils ont eu une fois qu'il avait les cheveux longs encore et tout. Voilà, ça peut donner des trucs comme ça, faut bien choisir ses potes au concert.
0: Ah, j'adore. FFF est dans le loft musique avec ce nouvel album. Marco Prince est avec nous pour représenter ce groupe mythique, et nous avons également le plaisir d'accueillir Emma. On va t'accueillir justement et t'entendre chanter en live. Emma, Après juste cette petite pause, tu vas nous interpréter Pitié, c'est ça, hein?
2: C'est ça.
0: Et on parle avec toi juste après dans le Loft Music, évidemment. À tout de suite, ne bougez pas.

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1: Elle s'appelle Elma, elle est dans le Loft Music comme Marco Prince pour FFF et le retour d'FFF, également Alexis H pour les 50 ans d'Hôtel California, le groupe Eagles, dans Eagles Life in the Fast Lane. Merci d'être avec nous. Emma, alors on en parlait, on va écouter ce titre et puis tu vas nous expliquer un petit peu ton parcours. Le titre s'appelle Pitié, c'est le combien tième alors d'extrait ou de...
2: Eh bien c'est album. Mon... quatrième single, ouais. Et j'ai sorti un EP entre deux, donc j'ai sorti plusieurs titres.
1: Ouais.
2: Puis ouais, moi, ma vie, elle a changé avec la Starac, donc là,
1: et oui, c'est en 2024.
2: Un an et demi, on va dire, que je sors de la musique et que je la partage avec les gens, donc c'est assez fou.
1: Ouais,
2: à chaque fois,
1: ouais.
2: Ça me fait toujours la même sensation de me dire, on bosse en studio pendant des mois, et après, on sort la musique, et tu sais, la musique, elle t'appartient plus. C'est ça,
1: c'est
2: qui
1: ça
2: est beau, je trouve.
1: Mais oui, c'est ça. Et puis tu découvres tout ça,
2: ouais.
1: Du haut de ton jeune âge.
2: Oui.
1: On te pratique ici, d'ailleurs, les premières personnes qui viennent sont soumises à l'applaudissement de confiance avant le live.
2: Ok.
3: Bravo.
2: Merci.
1: Pitié, Emma dans le loft.

0: Cartier. Voilà, un joli moment de live. M dans le Loft Music avec ce nouveau single. Tu seras en concert au Trianon le 20 novembre prochain. La famille n'était pas trop tournée vers la musique en fait?
1: Non, pas du tout. J'ai même eu des parents assez craintifs en disant mais c'est pas un métier, on connaît personne, tu vas pas y arriver, c'est trop dur.
0: Tu as grandi où, pardon?
1: J'ai grandi en région parisienne.
0: Ok, d'accord. Et papa, maman, pas du tout dans la musique, d'accord.
1: Ouais, pas du tout. Et moi j'avais mon rêve de petite fille en tête, me dire mais j'ai envie d'être sur scène, j'ai envie de faire de la musique.
0: Qu'est-ce qui a permis ce déclic? Tu as un jour tu t'es retrouvé sur scène et tu t'es dit
1: quoi? Je crois que ça a toujours été là, cette passion, cette envie en moi.
0: Ouais.
1: Et ça a été nourri par la suite par des concerts, quand j'allais voir Matt Pokora en concert par exemple.
0: D'accord.
1: Je voyais ce qui se passait dans la salle. Mm-hmm. Je me dis, c'est absolument dingue les émotions qu'il arrive à envoyer aux gens et ce que les gens lui envoient. Je trouvais ça trop beau.
0: Et tu as vu d'autres gens comme Matt Pokora?
1: Beyoncé, qui m'a beaucoup inspirée.
0: Ouais. Ouais.
1: Amel Bent aussi.
0: Ouais, ouais.
1: Là, j'ai vu Shaim, c'est l'époque, moi c'était Shaim, Amel Bent, Tal, Matt Pokora, Beyoncé.
0: D'accord.
1: J'ai grandi avec ces stars-là.
0: Et la Star Academy, donc, arrive un moment où tu as envie de tenter ta chance, c'est ça? Et
1: ça reprend. Moi, je regardais quand j'étais petite, mais j'ai plus trop souvenir parce que c'était il y a longtemps.
0: Ouais.
1: Et quand ça a repris, la nouvelle génération, en fait, je me suis dit, mais j'ai trop envie de faire la Star Academy. C'est vraiment parce que j'avais pris de cours de chant, j'apprenais dans ma chambre parce que mes parents m'avaient dit, bah c'est soit tu vas à la gymnastique rythmique et tu fais du sport, soit on te paye des cours de chant, on peut pas faire les deux. Et moi, j'avais besoin de me dépenser, donc j'ai choisi de faire de la gymnastique rythmique en club. Par contre, je chantais dans ma chambre et j'apprenais toute seule. Et je me suis dit, mais en fait, il faut que je fasse la Starac parce que c'est une école et ça va m'apprendre tout ce que je ne sais pas encore.
0: Et c'était à la hauteur de ce que tu pensais? Ça a été une vraie école, un vrai truc de fou.
1: Très
0: formateur.
1: En plus, ouais.
0: J'ai une question. Marco, t'as été d'ailleurs juré, toi.
2: Ouais, j'ai été juré.
0: Excuse-moi, vas-y.
2: Non, mais j'avais une question. T'as commencé la Starac sans avoir jamais pris un cours de chant?
1: Non, j'ai jamais pris de cours de chant.
3: Putain, bravo.
0: Et puis, comme elle chante, si tu veux, comme elle chante.
2: Non, mais parce que c'est important que les jeunes filles et garçons entendent ça. Ça veut dire que chanter dans sa chambre, ça n'a pas de prix. On a toujours l'impression qu'il faut
0: tellement
2: 20 professeurs et 20 trucs comme ça et tout ça. C'est hyper important d'avoir la foi déjà,
1: hein. Ouais,
2: faut tout donner, je crois.
0: Ouais. Oui, je suis d'accord. Alexis.
4: D'ailleurs, depuis quelques années, avec l'explosion de YouTube, t'as le mouvement de la bedroom pop qui a explosé. C'est quelque chose. Ça a donné lieu à des carrières. Ça a lancé des artistes
0: qui
4: aujourd'hui, ils commençaient par cumuler des vues sur YouTube et puis ils ont eu des contrats.
1: Moi, j'ai commencé comme ça, chercher des petits tutos sur YouTube, de piano, je m'accompagnais un petit peu. Et
0: mais là,
1: j'ai
0: tu prends des cours
1: comme ça.
0: Tu prends des cours maintenant ou toujours pas?
1: Non, je devrais. Je devrais, c'est toujours important.
0: C'est pas ce que je voulais dire.
1: Non, je devrais, c'est toujours important en vrai, parce que la voix, c'est un muscle, ça se travaille tout le long de sa vie. J'ai la volonté en tout cas de le faire.
0: Mais ce travail, il y a été quand même si t'as pas eu la conscience de travailler, t'as quand même vachement chanté.
1: J'étais passionnée. En fait, la musique c'était un peu ma thérapie à moi, c'était libérateur, c'était vraiment ma passion. Donc je chantais et je voulais toujours faire un petit peu mieux. Puis je regardais sur YouTube mes chanteuses ou mes chanteurs préférés, comment ils arrivaient à placer leur voix, quelle vibe ils faisaient, et j'essayais de faire pareil. Et puis moi ça me faisait du bien, j'aimais chanter, donc je me suis dit j'ai envie que ce soit mon métier d'être sur scène et de faire des spectacles, quoi.
0: Eh ben voilà, eh ben t'y es arrivé.
1: Oui.
0: Marco, t'as été juré toi donc dans La Nouvelle Star.
2: Ouais, j'étais juré dans La Nouvelle Star.
0: T'as aimé?
2: J'ai adoré faire ça. J'adorais faire ça. Je m'en rappelle quand Manu Curran m'a appelé, il m'a dit viens passer un an avec nous. Je traînais un petit peu des pieds. Et c'est vrai que c'était une période où je faisais beaucoup de musique de film et donc j'avais pas vu venir le truc de radio, de télécrochet.
0: Ouais.
2: Et donc je savais pas très bien où est-ce qu'il m'emmenait, mais on est potes depuis longtemps et je l'adore. Et donc j'ai fait beaucoup de conneries avec Manu Curran à chaque fois. J'ai toujours dit oui.
0: Il est fragile pour les conneries.
2: J'ai fait beaucoup de conneries. Il est fragile. Et donc je suis allé faire ce truc là et je me souviens de ma première journée à la Nouvelle Star. Je ne savais pas, les gens ne voulaient pas croire que j'avais jamais vu l'émission et donc je ne savais pas ce qu'ils attendaient de moi. Du coup genre ils m'ont dit je me rappelle, je me suis assis puis on a commencé à écouter des gens, je regardais, il y avait quand même Manœuvre, Lio et Manu Curran, que j'embrasse les trois évidemment. et qui sont des monstres de téloche, quoi. Tu vois, vraiment, oui, c'est des bêtes. Moi, j'étais là, qu'est-ce qu'ils font? Qu'est-ce qu'on fait? Puis, bon, j'ai compris quand même.
0: Et t'as aimé l'expérience.
2: J'ai adoré ça.
0: Oui, vas-y, Alexis.
4: Yarol a été juré aussi.
0: Après, c'est lui, d'accord. Yarol, c'est après.
4: Je me disais, si t'as pas regardé ton pote juré de la nouvelle star, mais en fait, c'est venu après.
2: Non, c'est venu après. À ce moment-là, il était directeur musical de Johnny Hallyday. Tu vois, on peut pas tout faire.
0: Parce que vous avez fait des trucs les uns les autres en dehors. Évidemment, Yarol, il a réalisé des albums. Je pense à un de Zebda aussi qu'il a réalisé.
2: Oui, de Zebda aussi,
0: absolument. Et puis toi, t'as fait plein de trucs.
2: J'ai fait des musiques de films. J'ai fait de la musique pour les Jeux Olympiques asiatiques, pour le championnat du monde de rugby. J'ai fait l'hymne du truc. C'était génial. Je connaissais rien au rugby. J'aime bien.
0: Tu connais rien au rugby? Je préfère. Tu parles à un Toulousain, là. Je sais bien. Je suis radio de rugby quand même.
2: Attends, je connaissais rien au rugby et on m'a emmené à Cardiff, à truc, dans plein d'endroits du monde pour voir des matchs de rugby. Et moi, il y a un truc que j'aimerais bien dire aux gens. Allez voir des matchs de rugby en vrai. Quand les mecs se mettent des taquets, le bruit des corps qui se rendent dedans, tu ne peux pas imaginer. Moi, je serais réalisateur de rugby, je mettrais des micros partout. C'est incroyable.
4: Des fois, à la télé aussi, hein. Je suis en un plaquage de Chabal contre un Néo-Zélandais à une époque.
0: T'as vu qu'il se rappelle de rien, Chabal, tellement il a pris des trucs.
4: Oui,
0: non,
4: c'est malheureux d'ailleurs.
0: C'est quoi le sport rugby? Ça commence à être relayé par les sportifs de haut niveau.
4: Mais les mecs à 70 barreaux,
0: ils sont démolis complets.
2: Je voudrais juste faire un petit coucou à mon neveu qui est au Racing en rugby, Roméo Prince Ponce. Je t'embrasse.
0: Trop bien. Il joue au Racing en première.
2: Putain,
0: à quel poste il joue?
2: Laisse-moi tranquille.
4: D'accord. Il va falloir bosser.
0: Tout ce que je sais, c'est qu'il fait 1m90 et 200 kilos.
2: Et qu'il prend des taquets et qu'à chaque fois qu'il fait des matchs, on est là genre. Ah, non, c'est horrible.
0: Bon, t'aimes le rugby, mais bon, il faut encore que tu travailles. C'est ça. Les amis, nous pratiquons ici le quiz trompette. C'est-à-dire que vous allez deviner les chansons que je vous joue. Je vous en fais une et on fait la pause et après vous concentrez pour la suite. Ceci, par exemple, est-ce que ça vous parle? Le premier qui sait, tape sur la table. On n'a pas de buzzer, c'est trop cher.
4: Attention. Phil Collins.
0: Oui, mais le titre. Attends, le titre.
4: Another Day in Paradise.
0: Mais oui, joli. Tu as gagné un livre d'Alexia. Tu rigoles, je te l'offrirai, tu te le dédicacerais tout à l'heure.
4: C'est un de mes plaisirs coupables, Phil Collins.
0: Ah, mais oui.
4: J'avoue.
0: Ah, bah, tu vois. J'ai pas fait exprès, hein. Alors, ceci, pareil. Deuxième choix.
2: Et si tu n'existes pas,
0: Jodassin, super. Vérification.
1: C'est vraiment nul au blind test, moi.
2: N'existez pas.
4: C'est beaucoup de pression, blind test.
1: C'est ça, c'est le stress. Du coup, je réfléchis. Ouais. Non, je l'ai, c'est ça.
0: Marco Prince, je t'offre le disque de FFF. Je le voulais tellement. Ça s'appelle Ustream. Tu vas pas t'ennuyer. Le troisième, c'est juste après la pause, les amis. Dans ce Loft Music qui reçoit FFF, qui sont en concert notamment à l'Olympia, à Paris, avec Joe Dassin. C'est original de parler de FFF.
2: Le 11 novembre, avec Joe Dassin.
0: Le groove de Joe Dassin, FFF à l'Olympia, donc le 11 novembre prochain. Emma et Alexis H sont là, on les retrouve juste après ça.
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1: Pitié, pitié, pitié, poste pas.
2: Elle s'appelle Emma, elle est dans le Loft Music, elle sera en concert au Trianon le 20 novembre prochain, révélée lors de la 12e saison de la Star Academy. Son nouveau single s'appelle Pitié. Nous sommes également en compagnie de Marco Prince de FFF. Et cette tournée sera le 7 octobre au Bikini des FFF et notamment à l'Olympia le 11 novembre. L'album, ça s'appelle You Scream, c'est le deuxième volet et il est dans mes mains. Et puis nous allons parler de Eagles avec Alexis H, mais il faut trouver le troisième morceau. Et là, Emma a une pression de dingo.
3: C'est pas que... gagné 0 points.
2: Ouais, repartir Fanny, ce serait pas bien.
4: Ceci, ah, c'est là, tu
5: on, dit, on dit rien, on dit rien, on dit rien.
6: Ah, on dit rien.
2: Ceci, bah, c'est super connu.
5: Ah, ah, oui, oui. Ah là, je sais. Ah, oui. C'est un groupe anglais.
6: En plus, le nom a été c'est mentionné tout à l'heure.
5: Ouais.
3: C'est super en tout cas. C'est super.
5: Ça
3: c'est
5: revient à la station de police.
6: Eh oui.
5: Oh, oh mais non. Every
2: move you make. Emma.
5: C'est pas que je joue.
2: C'est parce que je joue mal, Emma. Je le sais.
3: Voilà.
2: C'est
3: non, ça, c'est vrai.
5: Mais si. Mais ça.
3: Je manque peut-être un peu de culture, mais je vais me rattraper. Mon père, il va m'engueuler. Hein.
2: Alors, le problème, c'est que j'en ai plus là. on veut plus. Je te sens rattraper. J'en ai plus. On en a un autre. Vas-y, dis-moi dans le casque, s'il te plaît. Non, c'est trop. Non, arrête. Vas-y, joue ça. Non.
6: Trop compliqué.
2: Joue Bohémienne Rhapsody.
5: Joue le solo de California. California.
2: Mais tu peux le jouer, je l'ai dans l'ordi, il me dit. C'est bon. Écoute, non, ça fait un point partout, tout le monde a gagné, c'est un peu l'école des fans.
3: Tout le monde a gagné. C'est pas très grave.
2: Les amis, Eagles, donc tu as fait des choix, mon cher Alexis, de titres qui vont te permettre de nous raconter un peu Eagles. Par exemple, tu as choisi un titre de 1972 qui s'appelle comme ceci.
6: Il s'appelle comme ceci.
2: Ça me dit un truc.
6: Ouais, c'est leur premier gros tube.
2: Ouais,
6: leur premier gros tube. C'est resté un de leurs morceaux phares du catalogue, qui joue à tous les concerts. Et c'est vraiment, je l'avais choisi parce que c'est un morceau qui, pour le coup, symbolise vraiment ce qu'étaient les Eagles au début du groupe, c'est-à-dire une fusion de rock et de country, donc country rock. Tout simplement.
2: Voilà.
6: Qui explosait complètement à l'époque à Los Angeles et sur la côte californienne. Donc soit des musiciens de country qui se mettaient à jouer du rock, soit des musiciens de rock qui commençaient à incorporer dans leur musique des éléments country, soit par les instruments, voilà, etc. Pédale steel guitare, banjo, mandoline, etc. Les Beatles ont mis de la country dans leurs chansons déjà au milieu des années 60. Hein.
2: C'est ça, bien sûr.
6: Mais c'est sûr qu'à l'époque c'était balbutiant et quand les Eagles arrivent au début des années 70, le mouvement est en pleine explosion et eux ils en font un truc en fait commercial. C'est vraiment ça qui a fait qu'ils ont explosé. T'avais des groupes de country rock type Poco, Flying Burrito Brothers, qui sont aujourd'hui connus des amateurs, mais pas vraiment en dehors.
2: Public,
6: qui faisaient des très bons disques, mais qui ne vendaient pas en fait. Glenn Frey écoutait ces disques, il les trouvait bons, il trouvait qu'il y avait des bonnes compos, etc. Mais il disait la production nous plaisait pas trop, le son était pas terrible. Et moi, je voulais les meilleurs musiciens, des mecs qui peuvent chanter. Que dans les Eagles tout le monde pouvait chanter, en tout cas au début, et il y a des mecs qui savent écrire des chansons et ils gravitaient surtout dans une communauté de musiciens qui était assez incroyable. Laurel Canyon, t'avais Johnny Mitchell, Jackson Brown,
2: c'est fou.
6: Crosby, Stills & Nash, j'en passe, c'était la folie quoi.
2: Tu es journaliste, je vois ça sportif et musical.
6: C'était avant.
2: Tu aimes quel sport toi du coup? Non,
6: j'aime tous les sports.
2: D'accord.
5: T'aurais dit du rugby.
6: Je connais un peu mieux que
5: moi, ta place sur le rugby.
6: J'ai suivi avec intérêt le tournoi, évidemment.
2: Non, mais ne vous justifiez pas, c'est pas grave. Mais FFF, c'est quand même le lien au foot avec Fédération Française. C'est lié au foot ou pas?
5: Non, en fait, quand le nom FFF est né, Fédération Française de Funk, est né un jour autour d'une piscine où on avait fumé des cigarettes des jours heureux. Et on avait 20 piges et on cherchait le nom du groupe. Je sais que un des noms que vous, auxquels vous avez échappé, c'était les quatre amis, par exemple.
6: Ah ouais.
5: Et y a un, quelqu'un autour de la truc a commencé à dire, quelqu'un a dit Fédération Française de Funk et on a rigolé pendant une après-midi. C'est Fédération Française et de Funk. Grâce à la cigarette des jours heureux. Et du coup, comme quoi, il faut pas faire n'importe quoi en dessous.
2: J'adore, parce que ça reste. Le titre est terrible, quoi. Enfin, voilà, ça marque.
5: Et c'est fou parce que ça nous a ouvert les portes à l'étranger de dingue. Les mecs, ils disaient, il y a une fédération de funk en France. Et on a tourné incroyablement comme ça.
2: Mais d'ailleurs, il y a un funk français, véritablement, à part vous, qui l'incarne. Est-ce qu'il y avait d'autres exemples avant vous? Est-ce qu'il y a un son français de funk, en fait?
5: Alors, il y a des gens qui disent que Martin Circus était un petit peu dans ces trucs. En vrai. Il y a des gens qui disent que le Big Bazar et les trucs étaient un petit peu dans ces trucs-là, un peu brésilien, machin comme ça. Nous, ceux qu'on a connus de notre époque, il y avait Sinclair.
2: Ah oui.
5: Il y avait Malkan de Family. Il y avait pas mal de groupes à cette période.
2: Oui.
5: Quand même, qui faisait ce genre de musique-là, quand
2: parce
5: même.
2: Parce qu'il naît où, le funk, en fait?
5: Ah non,
2: quel est le berceau du funk?
5: Le funk, c'est les États-Unis. C'est la musique, c'est du blues et de la soul. C'est du blues et de la soul. Ouais. C'est vraiment le berceau. On va dire que le grand-père de tout ça, c'est entre James Brown et Jimi Hendrix. Ouais, voilà, ça se passe là.
2: Oui, c'est ça. Avec cette façon de jouer, directement, ça l'a fait entre vous. Il n'y a pas eu besoin d'aller chercher quelqu'un d'autre, l'un des membres du groupe. Ça a de suite.
5: Non, le groupe s'est pas fait tout à fait naturellement. C'est-à-dire qu'au départ, on avait commencé avec Nicolas Babi, Nictus, et deux autres potes qui sont plus dans le groupe et tout ça, qui avaient des problèmes avec les Scarrettes des Jours Heureux, mais un peu trop. Et il y a des moments quand tu essaies de faire un groupe, il faut faire des choix un peu sérieux quand même. Ça se bosse. Il y a pas de secret.
2: C'est ça.
5: Tous ceux qu'on adore, c'est des bosseurs. Même dans le foot, tous ceux qu'on adore, c'est des bosseurs.
2: Ça, c'est vrai.
5: Et alors, il faut avoir la chance de bosser pour un truc pour lequel t'es passionné. Et c'est le cas pour la musique, en tout cas.
2: Donc, Eagle, ce livre d'Alexis H, nous retrouvons cette histoire de ce groupe emblématique. Et tu nous as choisi cet extrait également.

0: Ça, c'est en 1975.
1: Non, ça, c'est 73.
0: Ah bon,
1: c'est Desperado, oui.
0: 75, ah, c'est Desperado, pardon, oui, c'est One of These Nights.
1: C'est après, voilà.
0: Ouais, absolument.
1: Ça, c'est Desperado, c'est ouais. Un peu le. Je l'ai choisi parce que c'est le, un peu le premier, je dirais, grand moment de Don Henley au chant.
0: Oui.
1: Il avait chanté déjà sur le premier album, mais cette chanson qui est devenue, qui n'est jamais sortie en single, mais qui a connu, on va dire, un deuxième succès parce que Linda Ronstadt, qui était une grande amie des Eagles, l'a reprise en 74. Et en fait, ça a vraiment décollé pour cette chanson à ce moment-là. Mais c'est une chanson qui est jamais sortie en single et qui est devenue un, bah, pareil, un autre classique du groupe en concert. Ils clôturent quasiment tous leurs concerts avec cette chanson. Et Don Henley l'a enregistrée en Angleterre. Donc c'est là où ils ont enregistré le deuxième album, à Londres, dans un grand studio avec un orchestre. Et il avait un peu les miquettes, il était très intimidé. Lui n'est pas du tout satisfait de cette version. Il trouve qu'il aurait pu faire mieux. Bon, c'est un gros perfectionniste, donc ça se comprend. Mais moi, je la trouve très belle. C'est une super balade et c'est ça. C'est aussi un morceau qui est le premier justement de ce fameux partenariat dont on a parlé tout à l'heure avec Glenn Frey quand ils ont commencé à écrire des chansons ensemble. Un partenariat qui fait qu'à la fin, bah, l'un commençait une phrase et l'autre la finissait. Ça, ouais. On en était là à la fin. C'était vraiment une symbiose totale.
0: Le livre s'appelle Eagles Life in the Fast Lane aux éditions Le Mot et le Reste. Il est signé Alexis H. Merci d'être passé nous voir, Alexis, pour parler de ce groupe emblématique Eagles qui célèbre en fait les 50 ans d'Hôtel California cette année en 2026. C'est bien ça.
1: C'est ça.
0: Absolument.
1: Et également les 50 ans de leur best-of, leur premier best-of, qui est le disque le plus vendu aux États-Unis.
0: Ah, 40, bah voilà.
1: 40 millions d'exemplaires.
2: Ouais. Voilà. Plus que Thriller de Michael Jackson.
1: Voilà, aux États-Unis, plus que Thriller.
3: Pas
1: au niveau mondial,
3: non,
1: voilà.
3: En physique.
0: Ça donne une idée de la puissance du truc, quoi.
1: Oui, oui, c'est du solide.
0: Merci Alexis d'être passé.
1: Merci à toi,
0: Emma, d'être passé nous voir également. Tu seras en concert au Trianon le 20 novembre prochain. Ton nouveau single s'appelle Pitié et on te souhaite une très très belle route. Voilà, tu sais où nous trouver, hein.
4: Allez, je reviendrai.
0: Salut Emma, merci beaucoup. Et notre Marco Prince national avec FFF et les copains du groupe qui sont sur les routes également avec cet album, le 7e You Scream, suite de Ice Cream et le Bikini de Toulouse le 7 octobre et l'Olympia de Paris le 11 novembre prochain. Et puis évidemment, des dates partout en France. Merci mon cher Marco d'être passé nous voir.
2: Merci à vous, Radio Sud.
0: Et merci à toute l'équipe du Loft Music, Nicolas Judé à la prog, Anthony.
2: Merci les gars.
0: Réalisation et également Erwin à l'accueil de ce magnifique Loft Music. Merci à tout le monde. Rendez-vous la semaine

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1: Eh ben oui, on profite tous de ce grand et beau week-end du 9 mai. Enfin tous, bon courage à ceux qui travaillent. Bonjour l'ami Jean-Luc.
2: Bonjour Dame Laurence, bonjour à toutes les auditrices et tous les auditeurs.
1: Bon, il fait un peu moins beau que le week-end du 1er mai, mais ce n'est pas grave, on va quand même prendre du plaisir.
2: Il fait toujours beau quand on écoute Sud Radio.
1: Oh,
2: c'est un beau slogan ça,
1: ça
2: tiens.
1: Ça fait des vers sans en avoir l'air. Ouais. L'émission On parle auto avec Laurence Perrault et Jean-Luc Moreau.
2: Il fait toujours beau.
1: Il fait toujours beau. Alors, au programme d'ailleurs, il va faire beau peut-être pour les motards. On va commencer par cela.
2: Exactement. Il y a un mois, on a parlé de cette situation complètement ubuesque où l'État a financé le développement des kits éthanol pour les motos. Et depuis... électrocéphalogramme plat. Et le fait qu'on en ait parlé, et on aura un député avec nous qui s'est investi aussi, ça a débloqué la situation d'un coup. Un peu comme, vous voyez, un truc qui serait bouché, on met du produit dedans et puis hop. Donc on va en parler et enfin les motards vont pouvoir profiter d'un carburant moins cher parce qu'il y avait une vraie inégalité avec les automobilistes.
1: Moi, je suis assez d'accord. Tiens, vous qui nous écoutez, posez-vous la question de savoir si vous faites partie des meilleurs conducteurs en France, parce que là, on va taper dur.
2: Oui, alors le nombre de PV pour 1000 habitants. Alors je vais vous donner deux indices.
1: Ah.
2: Qui sont les mauvais conducteurs? Ils habitent pas loin d'ici, de l'autre côté de la Seine, là, vous voyez, cette ville qui, je crois que c'est la capitale de la France d'ailleurs, il me semble. Voilà.
1: Ah
2: et
1: bon
2: les bons conducteurs, alors là c'est un paradoxe, parce que les bons conducteurs, on dit il est vilaine, mais ils sont plutôt pas vilains, puisque... c'est eux. Voilà.
1: Oh là là.
2: Entre
1: là
2: les deux, évidemment, il y a plein de choses.
1: On en parlera.
2: On aura Pascal Pennec, un journaliste que je connais bien, pour nous expliquer ce qui a été mesuré, où, quand, comment quels sont les types d'infractions commises.
1: Et puis vous verrez vous-même si dans votre région vous êtes considéré comme bon élève ou chauffard. Ce sera un sujet ce matin. L'occasion de la semaine est une voiture qu'on aime beaucoup, beaucoup, beaucoup.
2: Mais alors, oui, vraiment. Alors que beaucoup. Moi j'aime beaucoup, beaucoup, beaucoup.
1: Moi aussi, je l'adore.
2: C'est une promesse que je vous ai faite il y a 3 semaines ou un mois. On a dit tiens, les beaux jours vont arriver, on va parler d'une occasion qui fait rêver pas mal de monde et qui est très accessible, et en plus c'est une voiture fiable, c'est la Mazda MX-5, cabriolet le plus vendu de l'histoire. Hein. On a largement dépassé, je pense, le million d'exemplaires aujourd'hui, qui existent en plusieurs générations. On va parler des 3 premières générations qui s'appellent NA, NB, NC, et vous allez voir que si vous voulez vous faire plaisir à petit prix, c'est vraiment l'occasion.
1: Et puis on terminera cette première heure de l'émission avec une question d'ailleurs, mais on n'en dit pas plus, qui a un rapport avec cette voiture. Et puis, juste après 11h, puisque nous sommes avec vous jusqu'à midi, quels sont les pneus pour les compétitions quand vous avez des voitures historiques?
2: Oui, parce que ce week-end arrive à Biarritz. Qu'est-ce qui arrive à Biarritz ce week-end?
1: Tatatin.
2: Il y a François Alain qui y participe.
1: Le Tour Auto.
2: Exactement, le Tour Auto. Donc on va se poser cette question. Est-ce qu'ils ont des pneus exprès pour le Tour Auto?
1: Côté voiture, est-ce que vous avez une

0: vieilles voitures rouillées ou même pas spécialement vieilles, on va en parler ici quand même dans le côté classique.
1: Ouais, hein. Vraiment la rouille c'est le cancer de l'automobile ancienne, hein. C'est horrible. Quels sont les moyens d'éviter la rouille? Quels sont les moyens de la traiter? Est-ce que c'est inéluctable la mort d'un véhicule rouillé? On verra à quel stade on le prend. Mais vraiment comme un cancer. Quoi.
0: Ouais.
1: Quand c'est pris au début, on peut traiter.
0: Mais après, c'est compliqué.
1: Si vous arrivez avec une tôle qui est vraiment perforée, là...
0: Et puis on parlera de la fin de la industrie automobile européenne, point d'interrogation, ce sera notre dossier de fin d'émission.
1: Oui, et vous allez voir que la situation est sans doute plus grave que ce qu'on imagine. Alors, il y a les constructeurs chinois,
0: mais pas que,
1: parce qu'on est un peu focalisé sur la Chine. La Chine où l'industrie auto va pas bien en ce moment. Donc ils cherchent des débouchés parce que leur marché intérieur commence à saturer. Ils cherchent des débouchés. On leur a ouvert les portes en grand en Europe grâce à une réglementation idiote, hein, je vais dire le mot.
0: Assassine pour notre industrie.
1: Ouais, exactement. Et le coût du travail est tellement élevé qu'en Europe qu'on délocalise aussi à tour de bras, principalement en Afrique.
0: Eh bien, on parlera de tout cela, évidemment, juste avant midi. Mais pour l'heure, allez, on commence tout de suite avec notre premier sujet. Vous êtes motard, vous avez des motos, restez avec nous, cela vous concerne.
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0: Et nous allons parler des fameux kits 85 motos. Avec vous, Sacha Houllier, vous êtes député de la Vienne. Bonjour monsieur le député.
4: Bonjour.
1: Bonjour.
0: Et également Olivier Barthes, qui est directeur général et fondateur de Green System Automotive. Bonjour Olivier.
1: Bonjour Olivier.
5: Bonjour Dame Laurent. Bonjour Jean-Luc. Bonjour Sacha.
0: Alors je ne sais pas où vous êtes, mais il faut vraiment rester dans un bon réseau, hein, parce que ça a un petit peu accroché le téléphone.
1: Bon, Olivier,
0: on remet les choses.
1: Ouais. Voilà. Olivier, le 4 ans, on va reprendre l'épisode précédent, parce que c'est un peu comme c'est Dallas, en fait, hein, cette série-là. Ça a commencé il y a longtemps. Ça n'aboutit pas. Le méchant JR a été coincé dans les étages, mais il semblerait qu'il ait trouvé l'ascenseur. Le 4 avril, on a parlé de cette situation complètement démentielle, où l'État a financé en partie le développement de kits pour les E85 pour les motos.
0: Et le 4 avril, dans l'émission, on parle auto sur Sud Radio.
1: Oui, on a parlé avec Olivier et Olivier nous disait, on comprend pas, nous on a fait les choses dans les règles et c'est coincé quelque part. Bon, depuis, il semblerait que ce soit décoincé. Sacha Houllier, vous n'y êtes pas pour rien. Alors déjà, vous êtes passionné de moto, expliquez-moi ça.
4: une passion, ça s'explique difficilement. Moi, c'est un héritage familial où mon père était motard. Il m'a emmené au Mans, sur l'île de Man, etc. D'ailleurs, j'en profite pour saluer tous ceux qui iront se mouiller ce week-end dans la Sarthe avec moi pour espérer une deuxième victoire de Johan Zarco.
1: Oui.
4: Mais
0: toujours est-il
4: qu'effectivement, c'est un héritage familial et donc y compris dans mes activités parlementaires, c'est des choses de la lutte contre le contrôle technique où on m'avait présenté comme le lobbyiste de la moto à la légalisation de l'interfile et désormais jusqu'à l'homologation des kits éthanol pour les motos. C'est un travail que je poursuis ici à l'Assemblée.
1: Mais c'est vrai qu'on a le sentiment. Alors moi, je suis motard depuis toujours. Hein. J'ai commencé à être motard avant d'être automobiliste et je n'ai jamais lâché à tel point que j'ai 3 motos pour être sûr de pas
0: tomber
1: en manquer.
0: En
1: vous savez ce que c'est? La peur de manquer. J'ai toujours eu le sentiment que les motards étaient un petit peu la cinquième roue du carrosse dans ce pays, c'est-à-dire que autant les rails de sécurité pendant longtemps c'était un danger, ça le reste toujours, les ralentisseurs c'est encore plus des dangers pour les motos que pour les voitures, l'état des routes je vous en parle pas, avant-hier je suis rentré tard le soir, la nuit, il pleuvait, je suis tombé dans un trou qui était dans la route, que j'ai pas vu, hein, parce que si vous conduisez de nuit, la visière fermée avec de la pluie, vous voyez rien. Donc je suis tombé dans un trou sur la route. Heureusement, je me suis pas cassé la figure, mais j'ai toujours eu le sentiment qu'on était un petit peu les oubliés, et c'est vrai que quand les kits E85 ont été autorisés pour les voitures, on se demande pourquoi, dans la foulée, vu que techniquement c'est possible, ça a pas été autorisé pour les voitures. C'est complètement dingue, ça. Comment vous avez réussi à débloquer cette situation un peu ubuesque?
4: Bah d'abord, moi je veux saluer tous les acteurs de la filière qui sont venus me rencontrer à ce moment-là. Il y avait Olivier Barthes qui était avec nous, il y avait les personnes de la filière éthanol, il y avait toute une partie des installateurs également. Et ce qu'on s'est aperçu, c'est que tout simplement, comme il y avait personne pour penser à nous dans les ministères, les véhicules de catégorie L, c'est une catégorie technique qui est visée par notamment les directives européennes, ils n'avaient pas été prévus dans le décret de 2017 qui autorisait la position de kit éthanol. nationale.
0: Mais comment on l'explique? Excusez-moi, monsieur Ollier, monsieur le député, mais pourquoi?
4: Ni plus ni moins que en fait il n'y a pas de considération qui avait été faite de la situation des motards, parce qu'il y avait peu ou prou pas de visibilité pour les motards à ce moment-là. Et sauf que pour réparer cette erreur, il a fallu un peu ramer à contre-courant, parce que l'administration considérait que ça n'était pas un sujet, alors que on a 4 millions d'usagers de la moto en France.
1: Et comment vous avez fait alors parce que dernier point qu'on a eu avec Olivier, c'est le 4 avril, c'était pas débloqué, et là, ça vient de se débloquer. Alors, comment ça s'est produit, ça?
4: On a allié, j'ai proposé une stratégie dans laquelle on a allié à la fois des moyens de pression politique et des moyens de pression juridique, puisque je suis aussi avocat de profession. Et donc, ce que l'on a fait, c'est qu'on a profité de certaines dispositions du projet de loi de finances, notamment qui révisait la fiscalité sur le 85, pour mettre ce sujet au cœur du débat dans l'hémicycle et obtenir quelques engagements, en tout cas partager le caractère ubuesque du fait que les motos étaient oubliées quand les voitures ou les camions peuvent l'utiliser depuis maintenant près de 10 ans. Et puis, faute d'avoir de réponse après différents entretiens dans les ministères, au ministère de la Transition écologique ou au ministère de l'Économie, qui est en charge de l'industrie, j'ai proposé aux différents acteurs de faire une mise en demeure juridique, en relevant l'inégalité de traitement qui était injustifiable parce qu'il n'y avait pas de différence de situation entre les motards et les automobilistes, et de menacer d'un recours au Conseil d'État à défaut de réponse positive de la part du ministère, et un recours au Conseil d'État qui permettrait d'avoir une injonction de prendre une mesure pour réparer cette inégalité. Et avec cette conjonction de moyens, c'est-à-dire avec le rapport de force politique et l'argument juridique, et ben finalement, presque miraculeusement, au moment peut-être où on s'y attendait le moins, et ben on a obtenu bonne cause.
1: Ça s'est débloqué, alors que ça paraît, c'est du bon sens, quoi, de débloquer la situation. C'est ça que je comprends
4: parfois,
1: pas.
4: Parfois, il faut un peu plus d'insistance que de bon sens.
0: Ouais. Alors, Olivier.
1: Alors techniquement, maintenant, comment ça va se passer? Maintenant que ça s'est décoincé, est-ce que les systèmes sont au point techniquement, et est-ce que ils sont en phase d'homologation ou ça va arriver bientôt? C'est-à-dire, en gros, quand est-ce que ça va être commercialisé? Parce que c'est ça qui nous intéresse.
0: Et juste avant que vous répondiez, Olivier Barthes, on va inviter tous ceux qui sont avec nous sur la page Facebook de Sud Radio et Motard de nous dire si oui ou non, du coup, ils vont peut-être profiter de cela et savoir installer un boîtier éthanol sur leur moto. Olivier Barthes, on vous écoute.
5: Alors, Dame Laurent, je peux vous répondre. Nous avons eu énormément de sollicitations depuis l'annonce de cette extension nouvelle, mais au risque de doucher un peu l'enthousiasme de chacun, on a réussi à faire sauter le verrou politique grâce évidemment à Sacha Houllier. Mais maintenant, on rentre dans une phase active de travail avec l'administration afin de finaliser la procédure d'homologation. Donc, malheureusement, si techniquement les produits sont tout à fait finalisés, maintenant il faut attendre de rentrer dans cette phase opérationnelle avec la DGEC afin de finaliser la procédure d'homologation qui prendra un certain nombre de mois.
1: D'accord.
0: Bon, on a vraiment un souci de téléphone.
1: En gros, il y a des motos qui vont passer à l'UTAC équipées de kits et on va vérifier qu'elles respectent les normes de pollution.
0: Veut dire qu'on peut pas tout de suite.
1: On peut pas tout de suite acheter un kit. Il faut d'abord qu'il soit homologué et ensuite ils seront commercialisés. Bon, à quel prix vous avez déjà des objectifs de tarifs, Olivier, ou pas?
5: Alors, les prix, ils seront à considérer en fonction de la complexité d'installation du produit sur les différentes machines. Il faut bien comprendre qu'une machine extrêmement carénée sera longue à équiper qu'un roadster classique. Donc, il y aura une fourchette de prix qui variera en fonction de la complexité d'installation des produits. Il faut savoir qu'il faut compter entre 10 et 13 000 km pour rentabiliser l'achat d'un kit E85. Bon, sachant que là, c'est compte tenu des différentiels des prix de carburant, ce sera même beaucoup moins que 10 000 km.
1: Ouais. Quelles machines vont pouvoir être équipées?
5: Alors, toutes les machines équipées d'un système d'injection après les années 2000, qui sont compatibles avec les carburants additivés en éthanol, qui disposent d'un système d'injection.
0: Ça veut dire quoi exactement?
1: Y a beaucoup de motos avant qui étaient équipées de carburateurs. D'accord. Donc les motos à carburateur, le système ne fonctionnera pas. Il faut Il faudrait modifier les gicleurs sur les carburateurs, c'est compliqué. Et là, de toute façon, on ne passerait pas la pollution avec des modèles comme ça. Donc, toutes les motos qui sont équipées de systèmes d'injection, ça pourra fonctionner. Sacha Houllier, vous êtes motard aussi, vous roulez avec une moto. Est-ce que vous allez l'équiper si vous en avez une?
4: Alors d'abord, comme vous, j'ai été motard avant d'être automobiliste, avec une 125 CBR. Là, je roule sur une routière de chez Yamaha MT-09 Tracer. Oui, c'est quelque chose que je peux envisager, ouais. Bien sûr.
1: D'accord.
0: Là, une fois de plus, même s'il y a le détroit d'Ormuz qui a fait augmenter certaines stations sur le 85, on reste quand même sur des tarifs waouh, quoi.
1: On va préciser que depuis le 1er mai, normalement, on est passé sur la configuration E85. Donc l'hiver, on est sur du E65. Hein, on a un pourcentage d'essence qui est plus élevé dans le super éthanol E85, qui est, en fait, il devrait s'appeler E65 l'hiver. Là, on est passé en E85. Donc, en toute logique, les prix auraient dû baisser. Et ils n'ont pas baissé.
0: Peut-être
1: Sacha Houllier, peut-être un nouveau cheval de bataille à l'Assemblée. Pourquoi est-ce que les prix, alors qu'il y a moins d'essence dedans, les prix n'ont pas baissé?
4: Alors ça, c'est une bonne question, parce que d'abord, c'est quelque chose que je découvre par rapport à la teneur en essence de carburant,
1: du super éthanol,
4: ouais, exactement. Donc bonne question, merci de me la rapporter.
1: Voilà, si vous pouvez la répondre dans les couloirs,
0: c'est ça, vous pourrez
4: exactement. Mais pour le coup, je vais me renseigner, parce que c'est intéressant, effectivement.
0: Merci beaucoup de votre présence dans Parle Auto sur Sud Radio ce matin, Sacha Houllier, député de la Vienne. Et puis Olivier Barthes, directeur général et fondateur de Green System Automotive. Et évidemment, nous vous tenons au courant des évolutions.
1: Je vous ai dit, c'est Dallas. Ah, ouais. Donc on va suivre le feuilleton. Et dès que les kits sont homologués et qu'ils peuvent être vendus, on en reparlera dans l'émission.
0: Avec plaisir. Allez, dans quelques instants, nous allons parler sécurité. Où sont les meilleurs conducteurs et les pires dans les départements français? Restez en notre compagnie. Vous êtes sur Sud Radio. Tiens, réagissez déjà sur Sud Radio, sur la page Facebook. Est-ce que vous avez pris beaucoup de PV, vous, les 10 dernières années, ou vous êtes plutôt considéré comme un bon conducteur, ou pas? Allez, on vous attend sur la page Facebook.
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2: Et c'est un sujet pour lequel, nous avons besoin de vous. Vous considérez-vous comme un bon ou un mauvais conducteur? On va en parler avec Pascal Pennec, qui est journaliste. Bonjour Pascal.
3: Bonjour Pascal.
4: Bonjour.
2: Comment ça va?
4: Bonjour. Mais ça va super, merci.
3: Une petite question perso avant toute chose. Est-ce que dans l'enquête que vous avez faite, vous pouvez vous inclure, vous prenez des PV fréquemment ou pas?
4: Eh bien, cher monsieur, je n'ai jamais pris de PV. Conducteur exemple.
2: Jamais.
4: Sauf le stationnement.
2: Donc voilà.
4: Paris, c'est même pas la peine d'imaginer y passer.
2: Non, c'est clair.
4: Il suffit vraiment d'un quart de seconde pour s'en prendre une.
3: Et chaque année, en France, c'est entre 5 et 6 millions de PV qui sont dressés. D'ailleurs, ça a beaucoup augmenté, Pascal.
2: Alors, juste une chose.
4: Attention, là, on parle que des forces de l'ordre nationale, c'est-à-dire la police nationale et les gendarmes. Parce que si on ajoute les municipaux, rien qu'eux, ils dressent pratiquement 7 millions de PV de stationnement.
2: Je voudrais juste...
4: Et c'est même pas de l'ordinateur, c'est de stationnement qu'on dit irrégulier, c'est-à-dire une livraison, une heure de livraison, des choses comme ça. Ouais.
2: Je sais que ça va réagir sur la page Facebook de Sud Radio, c'est pas parce qu'on se prend des PV, tu sais, les petits PV de moins de 10 km/h par exemple.
3: Oui, qu'on est fatalement
2: vitesse,
3: un mauvais conducteur.
2: Sinon, je suis une mauvaise conductrice.
4: Il faut être lucide. Si on commence à nous mettre des radars dans les zones 30, ça va être monstrueux, parce que autant dans une petite rue, oui, on peut rouler à 30 km/h, mais dès qu'on est sur un grand boulevard, c'est strictement intenable. Donc ça veut dire que ça serait un véritable massacre. Mais enfin, on n'en est pas encore tout à fait là.
3: On n'en est pas encore là. C'est pas comme si quelqu'un avait décidé de mettre le périph à 50 km/h alors qu'il était à 90 il y a encore 15 ans. On n'imagine pas qu'un politique serait assez dingue pour faire quelque chose comme ça. Heureusement, on est à l'abri de ça. Et justement, tiens, puisqu'on parle des excès de vitesse, ça arrive largement en tête des PV qui sont dressés.
4: Oui, après le stationnement, bien sûr.
3: Ah oui, d'accord.
4: Oui, comme toujours. Et heureusement, parce que on peut dire que s'il y avait autant de personnes en infraction à la vitesse
3: que le stationnement.
4: Autant, quand une voiture est en stationnement, elle bouge pas, donc elle ne tue personne. Ça va.
3: C'est vrai qu'on va dire que c'est moins dangereux. Mais combien de PV pour excès de vitesse chaque année en France?
4: Alors, tout dépend si on prend le cas radar ou si on s'intéresse qu'aux policiers,
3: d'accord,
4: ce qui est notre sujet du jour.
3: Ouais.
4: Les excès de vitesse, c'est plus de 12 millions.
2: Ah oui.
4: C'est quelque chose de colossal. Alors que nos chers amis
3: au bord des routes,
4: ils se consolent. Oui, pour eux, c'est à peu près 600 000.
3: Ah oui, ça fait quand même ça fait un gros delta. On comprend qu'ils veuillent mettre des radars automatiques un peu partout. C'est beaucoup plus efficace.
2: Alors concrètement,
3: les excès de vitesse. Alors on est d'accord, Pascal. En un, le stationnement. Ce qui voudrait dire.
4: Pour les forces de l'ordre, et on parle du stationnement, on parle pas de zéro dateur, surtout.
3: D'accord.
4: Parce que c'est plus de 16 millions, les FPS. Et quand on pense qu'il y a très peu de villes, finalement, qui sont équipées, c'est à peu près 70 villes, grandes villes, métropoles. Mais si on s'intéresse qu'aux forces de l'ordre nationales qui sanctionnent que des stationnements dits gênants,
3: dangereux,
4: irréguliers. Donc, eux se contentent d'1,2 million.
3: Oui.
4: Alors que les forces de l'ordre municipal, c'est donc pratiquement 7 millions, pour donner un ordre d'idée. Donc ça, c'est...
3: Ok, alors donc les stationnements.
4: Après la vitesse, les forces de l'ordre, pratiquement 600 000. En numéro 3, puisqu'on a le téléphone au volant.
3: Encore, je trouve que c'est pas beaucoup verbalisé pour l'instant. Parce que moi qui suis motard, le téléphone au volant, tous les jours, il y a au moins 2-3 automobilistes qui me coupent la route parce qu'ils sont au téléphone au volant.
4: Le fait que les permis commencent à être retirés dans certains départements, ça a peut-être commencé à faire réfléchir quand même.
3: Ouais.
4: C'est sévère, mais
3: on en parlera d'ailleurs dans l'émission la semaine prochaine avec Rémi Jossaume là des 4 départements qui vont retirer le permis sur le champ. Vous allez voir que ça peut même avoir des conséquences bien pires que ça. Alors ensuite, on a les contrôles techniques oubliés.
4: Contrôle technique. Le contrôle technique. Après, on passe directement à la case délit, et là, c'est vraiment assez effrayant, le délit de non-assurance.
3: Ah ouais.
4: C'est quand même 268 000 personnes.
3: Hein. Ah oui, quand même.
4: Imaginez. C'est colossal. Et peut-être pire encore, on a après le délit de fuite. Ah. 236 000 personnes. C'est complètement dingue.
3: C'est ça qui augmente. C'est les délits qui ont doublé, c'est ça, en 10 ans.
4: Voilà. C'est un petit peu la grande tendance, si on veut dégager quelque chose de ce sujet, c'est que, en l'espace de quelques années, bon, la sécurité routière aime bien prendre en référence l'année de 2017, parce qu'à la fois ça avait battu certains records, et parce que c'est avant les années Covid où il y a eu quand même des grosses différences qui ont été marquées. Mais si on fait la comparaison entre ces deux périodes, on a passé le cap du million de délits chaque année, c'est-à-dire le double en l'espace de moins de 10 ans.
2: Ouais. Wow.
4: Et ça, c'est vraiment une tendance qui est effrayante.
2: J'ai une question, Pascal. Vous parliez des contrôles techniques, vous êtes passé très très vite, et pourtant ils arrivent avant le sans permis et le délit de fuite. Il y a combien de PV?
4: 300 000.
2: Et c'est quoi vos PV contrôle technique? C'était les gens qui sont pas revenus faire les travaux et...
4: Oui, c'est des gens qui roulent sans un contrôle technique à jour.
2: Ok, d'accord. Mmh. Alors, soit ils l'ont pas fait, soit ils ne sont pas revenus après un cas critique.
3: Après, contrôle technique n'est plus valable. Voilà.
2: Et attention, c'est hyper important.
4: C'est normal.
3: Et moi, rien que dans ma rue, déjà, il y a une voiture sur deux.
2: Attendez, Pascal. Ouais,
4: c'est normal, entre guillemets, dans la mesure où le parc automobile vieillit. Donc, ça veut dire que ça concerne de plus en plus de véhicules qui doivent se soumettre au contrôle technique, et de plus en plus de gens qui savent qu'ils n'ont pas le passé. Enfin, ils vont pas avoir le feu vert, et donc ils n'y vont même pas.
2: Oui. Okay.
3: Alors, Pascal, maintenant
2: où
3: voilà. Mais où?
2: Mais où?
3: Qui sont les mauvais élèves? Qui sont les bons élèves? Alors, on va tout de suite, tout à l'heure, je vais donner un petit indice, hein. La ville où il y a le plus de PV, il y a une tour Eiffel au milieu.
2: Oui, alors ça,
3: c'est 14 fois plus que la moyenne nationale.
2: Je peux m'inscrire en faux.
3: Oui.
2: Parce que c'est quand même la ville où il y a le plus de sulfateuses à PV de stationnement, et donc du coup on peut plus battre.
3: Oui, mais là, attention, on parlait pas des sulfateuses à PV justement. On parlait des forces de l'ordre qui dressent des procès-verbaux.
2: Ah.
3: C'est pas la même chose.
2: Et autant pour moi. J'avais cru comprendre qu'on intégrait aussi
3: du tout.
2: Les...
3: Donc Pascal, Paris, loin devant. Ah, on a perdu Pascal, il a été verbalisé.
2: Bon, voilà.
4: Imaginez la différence, hein. 635 000 PV à Paris en une année.
3: Ouais.
4: 635 000 PV. Le numéro 2, c'est la Seine-Saint-Denis, donc juste à côté.
3: Ah bon, c'est étonnant.
4: On tombe directement de 600 000 à seulement 240 000, entre guillemets.
3: D'accord.
4: Pour montrer le delta qu'il y a entre Limoges-du-Rhône, on est à peu près au même niveau, 240 000. C'est grand, Limoges-du-Rhône.
3: Oui, c'est grand,
4: Et donc, mais Paris est quand même fait le double, plus du double, presque le triple.
2: Quel type de PV monte sur ces 600 et quelques mille, Pascal Pennec, en région Paris?
4: Ça n'est pas détaillé.
2: Et c'est Paris, région parisienne.
3: Et alors si on...
4: C'est que Paris.
3: Parce que si on prend l'Île-de-France,
4: l'Île-de-France, c'est absolument considérable. Ça représente, je crois que c'est un quart des PV dressés à l'échelle nationale.
3: Mais, et si on prend le top 15, on a Paris en 1, Seine-Saint-Denis en 2, tout ça c'est Île-de-France. Bon, Bouches-du-Rhône, on laisse de côté, le Nord en 4, 5 Val d'Oise, c'est Île-de-France, Seine-et-Marne. Voilà, Val-de-Marne, Hauts-de-Seine, Yvelines, Essonne.
4: On a fait le tour de l'Île-de-France,
2: oui, mais
4: tout est là.
2: Est-ce qu'on pourrait être un petit peu honnête au niveau éditorial, c'est-à-dire qu'on est à 12 millions d'habitants en Île-de-France?
3: Et bien justement, combien de PV par habitant?
2: Voilà, merci.
3: Eh bien, vous allez voir.
4: Eh bien, à Paris, c'est 306, mais enfin, bon, c'est vrai que c'est faussé, dans la mesure où c'est pas que des Parisiens.
2: Bah oui.
4: Les Parisiens n'ont plus de voiture.
3: Oui, c'est vrai.
4: Ce sont forcément
3: c'est des gens d'Île-de-France.
4: Ce qu'on appelle vulgairement les banlieusards qui se prennent des PV pour...
2: Alors, attendez.
4: C'est pour ça qu'on a un taux de... À l'échelle nationale, on est à 69 PV pour 1000 habitants.
2: D'accord.
4: À Paris, on est à 306.
2: Oui, mais est-ce que l'on compte ceux qui traversent la région parisienne? Je ne veux pas défendre bec et ongle, hein. C'est que les gens qui habitent en Île-de-France. Hein. Ok, très bien.
4: Oui, mais c'est pour ça que le rapport sur Paris est complètement faussé, parce qu'effectivement, c'est ce ne sont pas des Parisiens en tant que tels qui se prennent des PV, ce sont les gens qui circulent à Paris, mais qui viennent de toute l'Île-de-France, essentiellement. Voilà. C'est pour ça que le chiffre est faux en soi, mais ça donne quand même une idée de, je veux dire, le harcèlement, parce que là, on peut parler, quand on a un tel écart avec toutes les autres régions, toutes les autres villes, on se dit qu'il y a quand même un truc de fou. Et le truc de fou, sans doute, est-il dû à la vidéo-verbalisation, parce que
3: les
4: forces de l'ordre à Paris, mais c'est surtout les forces municipales. Et les forces municipales ne sont pas prises en compte dans ces 334 000.
3: Ça fait peur. Alors, moi j'ai donné le meilleur, les gentils. Il est vilaine.
2: Ah oui.
3: Et pourtant,
2: oui,
3: il n'est pas vilaine.
4: Non, voilà.
3: Combien en il est vilaine par rapport aux 306 de Paris?
4: Alors, on est seulement à 33 000 PV pour 1000 habitants, ce qui fait seulement 30 PV pour 1000 habitants.
2: Vive la Bretagne.
4: Vive la Bretagne.
3: Donc, 10 fois moins qu'à Paris.
4: Oui, toute la Bretagne est bien lotie.
2: Pascal, le temps passe trop vite, donc là, je voudrais bien que vous nous donniez rapidement toutes les autres régions ou départements où c'est très positif.
4: Alors, on a les Vilaines, donc l'Indre-et-Loire, le Loiret, le Maine-et-Loire, la Charente, le Cher, la Vienne, le Morbihan, le Lot, le Loiret,
3: beaucoup l'Ouest, Savoie, vous voyez. Hein, beaucoup l'Ouest de la France, quand même.
4: Pas seulement, on a la Savoie.
3: La Savoie, oui.
4: Après, Creuse, l'Aube. C'est ça, l'Aube. Donc c'est en gros, c'est une grosse ceinture, on va dire, centrale. C'est la douce France, en quelque sorte, là où
2: il y a moins de maréchaussée sur le bord des routes.
4: Alors, est-ce que c'est que de la maréchaussée ou aussi des gens les plus raisonnables? Parce qu'on
2: peut
4: pas mettre en cause forcément que les...
2: Il y a moins d'habitants aussi.
3: Une question qu'il faudra creuser pour la prochaine intervention, Pascal. Est-ce que les régions vinicoles sont plus touchés, viticoles sont plus touchés?
4: Pas particulièrement.
2: Non, parce que regarde l'Aube qui est une région de Champagne, qui fait partie de l'appellation Champagne, fait partie des meilleurs élèves. Tiens,
3: par exemple, le Jura n'est pas bon.
2: Mais le Jura, il y a des montagnes.
4: Il y a une chose qui est intéressante, c'est de calquer la carte de France des contrôles d'alcoolémie avec celle, justement, du nombre de PV dressés. Parce qu'évidemment, le prétexte à faire un contrôle, c'est soit la vitesse avec des jumelles, par exemple, un pistolet laser, soit c'est pour faire des grandes opérations de dépistage alcoolémie ou de stup. Et si on fait la comparaison, il y a quand même on peut faire un rapprochement. Ce qui veut dire que les gens sont contrôlés pour un dépistage. Il y a cette occasion, même si ils n'ont pas bu, mais on découvre que ils ont un problème avec une plaque d'immatriculation où il y a
2: Il peut y avoir d'autres choses, Pascal, effectivement, qui viennent.
4: Ils n'ont pas leur ceinture.
2: Pascal, on va devoir y aller, mon bon monsieur. Sinon, vous allez avoir un PV de l'explication la plus longue sur Sud Radio.
4: On en reparlera.
2: Ouais. Et puis venez avec nous en studio aussi, ça peut être
3: très
2: sympa.
3: Quand vous êtes parisien, Pascal.
2: En tout cas, passez un bon week-end, Pascal
3: Pennec,
2: pour cette étude où sont les meilleurs conducteurs ou les pires dans les départements français. Je sais pas où vous habitez, mais vous êtes sans doute retrouvés. Allez, à suivre, on va essayer la Mazda MX-5 en essai d'occasion de la semaine.
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1: Et c'est vrai que ce volant-là, bah, notre ami Jean-Luc voulait le prendre depuis un petit moment. Vous allez le retrouver en partie sur la page Facebook de Sud Radio, mais la vidéo complète sur la page YouTube de Sud Radio, et c'est une de vos voitures préférées.
2: Exactement. Je l'ai vu pour la première fois, c'était le 9 février 89, c'était au Salon de Chicago, j'étais parti faire un reportage là-bas, et tout le monde était sur le stand Mazda pour regarder cette petite décapotable qui s'inspirait d'une Lotus, la Lotus Elan, et qui était à la source japonaise, c'est-à-dire plus fiable que le modèle dont elle s'inspirait. Et quand j'ai essayé la voiture, alors on va dire bonjour à Julien,
1: oui,
2: parce que ça va prendre encore
1: Julien...
2: une petite minute le temps que j'explique tout.
1: Bonjour.
2: Bonjour Julien Berthaud, journaliste à caradisiaque.com.
3: Voilà. Bonjour Laurence, bonjour Jean-Luc.
2: Et je pense que Julien va partager mon avis, même s'il est plus jeune que moi. Et donc, quand j'ai essayé la présentation presse internationale a eu lieu en France, à Saint-Tropez. Et quand j'ai essayé cette voiture à Saint-Tropez en 91, je me suis dit, un jour j'en achèterai une, c'est trop génial. C'était vraiment, c'était le plaisir de conduite absolu. Une petite voiture
1: légère. Qu'est-ce que vous
2: légère.
1: Appelez plaisir de conduite, ouais.
2: Bah, une propulsion déjà avec laquelle on pouvait Bridgestone avait fait des pneus spécifiques pour cette voiture qui permettaient une dérive en virage, c'est-à-dire que on pouvait faire glisser l'arrière et prendre des virages comme si on était champion du monde des rallyes, absolument sans risque. C'était un karting en fait à conduire. Donc on était quand même dans la mode des monospaces, des voitures qui devenaient de moins en moins sympas, et là d'un coup arrive une petite voiture pas chère, pas super puissante mais suffisamment, et surtout qui offrait un grand plaisir, qui se décapotait en 15 secondes chrono, qui était étanche, ce qui était rare pour les cabriolets à l'époque, et puis surtout, et c'est ce qui va nous intéresser maintenant, Julien, voiture extrêmement fiable.
1: Alors Julien,
2: on va parler des trois premières générations, hein, la NA, la NB et la NC.
1: D'accord. Voilà. Je voudrais demander à Julien Berthaud, donc journaliste à Caradisiaque, lui, on a bien senti que l'ami Jean-Luc est fort amoureux de cette voiture. Et vous?
3: Oui, bah moi c'est pareil. De toute façon, l'essayer, c'est l'adopter. J'en ai une que j'ai vendue il y a quelques années et j'y pense toujours. Non, clairement, c'est vraiment une voiture qui procure énormément de plaisir. C'est une voiture qui est simple, qui est légère, qui a des bons trains roulants. Et en plus, il n'y a pas besoin de rouler vite. C'est pour ça, il n'y a pas énormément de moteur sur cette voiture, mais c'est pas grave. En fait, même en roulant à 80 km/h sur les petites routes, elle nous procure énormément de sensations.
2: C'est la voiture la plus représentée dans la presse automobile, comme voiture possédée par les journalistes de la presse automobile. C'est la voiture la plus représentée. C'est Mazda avait fait d'ailleurs, je crois que c'était l'année dernière ou il y a deux ans, avait réuni pour l'anniversaire de la MX-5, avait réuni tous les journalistes de la presse auto qui possédait des MX-5, et c'est absolument incroyable. Il y en a pléthore.
1: Est-ce qu'on peut commencer par le contraire, là maintenant tout de suite, c'est-à-dire combien ça coûterait aujourd'hui d'occasion? Tout de suite, j'ai envie de savoir, parce que vous me donnez envie, les gars, là, je suis impatiente.
3: Alors tout de suite, en gros, pour avoir un modèle en état correct, on va dire, faut compter à peu près 7000. Alors il y a des prix, ça commence bien en dessous, hein, mais là, faut vraiment pas y aller. Faut éviter. Faut bien compter 7000, et pour avoir un modèle correct plus, enfin qui présente vraiment bien, faut plutôt s'approcher des 10 000. En tout cas pour la version, pour la génération NB, c'est-à-dire la seconde génération. Parce que la première, les cotes ont grimpé. Et si on veut vraiment un modèle qui présente très bien, faut plutôt compter facile 13-14 000 euros.
1: D'accord. Ouais.
2: Et puis d'autant que comme c'était une voiture fiable, elles ont beaucoup de kilomètres. Une en dessous de 140 000 km, ça devient dur à trouver. En termes de fiabilité, les toutes premières ont eu quelques petits soucis, celles qu'on appelle les nez longs. Alors vous allez me dire pourquoi elles ont un nez qui est long. Non, sur les vilebrequins, elles ont un vilebrequin un petit peu différent. Il y a eu quelques problèmes sur ces voitures-là. Comme il n'y avait pas beaucoup de problèmes, tout de suite on a dit « Ouh là là, il y a des soucis ». Mais c'est pas le PureTech, hein, c'est des moteurs qui peuvent faire s'ils sont bien entretenus, correctement vidangé, c'est des moteurs qui peuvent faire, allez, je vais dire 200, 300, peut-être 400 000 kilomètres, j'en sais rien.
1: D'accord.
2: Donc c'est difficile d'en trouver une peu kilométrée sur les premières générations de NA. On la reconnaît, la NA. Vous avez ceux qui ont
1: les,
2: ouais,
1: les
2: c'est
1: yeux
2: celles qui ont les yeux qui se lèvent là.
1: Les phares, pardon.
2: Ouais, les phares qui se lèvent. Il faut faire attention, par contre, alors là. Mais vraiment, la maladie, on parlera tout à l'heure justement
1: la
2: du
1: rouille.
2: Cancer des automobiles. La rouille, c'est catastrophique sur la MX-5.
1: Sur la première génération.
2: Oui. Sur première, deuxième. Même la NB est touchée aussi par, par la corrosion.
1: Donc quand on, si on veut en acheter si on en voit une, on fait hyper attention, on cherche la petite trouille.
2: En fait, vous avez des trous d'évacuation normalement de l'eau, parce que quand la capote est baissée, s'il y a de l'eau qui tombe, elle doit retourner par terre. Et avec le temps, ces trous, ils se bouchent. Par les saloperies qui remontent de la route, ça bouche les trous d'évacuation et l'eau stagne dans la carrosserie. Mmh. Et bon, ça, on se doute bien, même sans être un spécialiste, que ça va pas être terrible en matière de corrosion. Donc la corrosion, premier ennemi, en fait, des MX5 Enna. Mais sinon, voiture très sympa. La NB, elle a une bouille un peu moins... Elle, elle a des phares qui sont intégrés, c'est plus des phares qui se lèvent. Peut-être un peu moins sexy, on va dire.
1: Je sais pas, Julien,
2: mais par contre, elle est mieux sur tous les points que la NA.
1: Ah.
3: Alors, en tout cas, bon, c'est une question de goût. Hein. Moi, c'est vrai que j'aime bien la NB. Alors, c'est peut-être parce que c'est celle qui m'a un petit peu plus marqué quand
2: elle est
3: sortie. Ouais.
2: Ça.
3: Alors voilà. Bon, c'est, bon, je voulais pas aller jusque là.
2: Il ménage, voilà, Julien. Merci, Julien. Merci.
3: c'est un petit peu une question de génération, mais. Voilà, c'est vrai qu'elle perd les phares pop-up, donc c'est voilà, esthétiquement ça peut être perçu un peu moins sympa. Après, techniquement, elle est quand même très proche de la NA, mais elle est un peu plus équipée, hein, c'est-à-dire qu'elles ont toutes la direction assistée, évidemment les vitres électriques. C'est pas mal de cocher la climatisation, parce que c'est les voitures, l'habitacle chauffe énormément, parce qu'il y a peu d'isolants. Donc on a un peu l'effet baignoire à l'intérieur, donc ça chauffe pas mal, donc c'est bien d'avoir la climatisation. Et c'est vrai, comme vous le disiez, en fait faut pas avoir peur des kilométrages, enfin des gros kilométrages avec cette voiture là mais faut absolument vérifier les ailes arrière, les bas des ailes arrière, donc effectivement les évacuations de capote qui peuvent se boucher, les longerons à l'avant aussi qui peuvent se corroder, les planchers et voilà. Et si on achète une voiture qui est fortement corrodée, là au niveau réparation ça va coûter très cher. Faut savoir aussi qu'il y en a pas mal qui sont importés d'Allemagne, donc warning aussi, parce que comme les Allemands aiment bien saler leur route, forcément la structure n'aime pas ça.
2: Et puis ils aiment donc bien diminuer les kilométrages des voitures aussi, hein. Donc y a ça. Hein.
3: Oui.
2: Si vous avez une MX5 qui arrive d'Allemagne avec 40 000 kilomètres, à mon avis, il manque peut-être le 2 devant.
3: oui. Moi, j'irai pas.
2: Ouais.
3: Je ne pense pas.
2: Moi non plus.
1: On a Julien qui est avec nous au téléphone.
2: Ah, on a Julien. Alors Julien.
1: Un autre Julien. Ah, oui. Un autre Julien. C'est pas
2: Julien,
1: vous.
2: Julien, un auditeur qui m'a envoyé un message en me disant, j'ai vu, vous avez parlé il y a quelques émissions que vous alliez faire une rubrique sur la MX5. Moi, j'ai des choses à dire.
1: Alors
2: bonjour Julien, l'auditeur.
1: Salut Julien.
4: Oui. Bonjour Laurence. Bonjour Philippe.
2: Alors vous avez eu aussi une MX5. Donc on va être d'accord tous les trois pour dire que c'est une bagnole géniale.
4: C'est la meilleure voiture du monde.
1: Ah ouais.
4: Moi, j'en suis à ma deuxième, donc c'est pour vous dire. Et la première, en fait, c'est une voiture qui est faite pour faire du virage, c'est pensé pour faire la ligne droite. Et la première que j'avais, j'utilise cette voiture du quotidien, j'allais travailler toujours avec, et je prenais un chemin plus long pour aller au boulot parce qu'il y avait plus de virages.
1: Excellent.
4: Voilà, pour vous dire l'impact que ça peut avoir.
2: Ouais. Alors, est-ce que je vous propose, c'est de prendre un virage rapidement là pour la publicité.
1: Non, voilà. Oui. Alors, c'est une toute petite pub.
2: On a besoin de faire de la réclame pour pouvoir acheter des voitures d'occasion.
1: Alors, tu sais que quand tu parles comme ça, là, tu donnes raison à Julien Berthaud sur ton année de naissance. Non, tu as raison. Et puis, on vous retrouve
2: tous les trois. Tout de suite.
1: Est-ce que Julien Berthaud, tu restes avec
2: nous? Oui, reste avec nous, Julien. Bah, évidemment.
3: Bien sûr, évidemment.
1: On reste et on continue de parler de cette fameuse Mazda MX-5. Alors, pour ceux qui arrivent en cours d'émission, vous retrouverez donc la vidéo sur la page Facebook Sud Radio, entre autres, et puis restez à l'écoute. Alors on va pas parler que de la Mazda d'ici la fin, ne vous inquiétez pas, et puis avant midi on a beaucoup d'autres sujets, à tout de suite.
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1: Et vous, tiens d'ailleurs, est-ce que vous avez déjà eu une Mazda MX-5 ou est-ce que vous rêveriez d'en avoir une? N'hésitez pas à réagir également sur la page Facebook de Sud Radio. Nous sommes avec Julien Berthaud qui est journaliste à caradisiaque.com. Nous sommes bien sûr avec l'ami Jean-Luc qui nous parle aussi de sa passion de cette fameuse Mazda MX-5. Et nous avons au 0826 300 300 un autre Julien qui nous a envoyé un mail à jeparticipe@sudradio.fr.
2: Qui a eu deux MX5. Une ENA pour commencer, Julien, c'est
1: oui,
2: ça?
1: Oui, c'est ça,
2: hein,
1: mais donc on met bien, on parle auto dans l'objet du mail et on dit bien pourquoi on veut nous écrire. Allez-y, Julien.
3: Non, j'ai eu deux NB.
2: Ah, deux NB. D'accord.
3: Les deux versions.
2: On allait justement parler de ça avec Julien Berthaud, parce que maintenant, faut
1: c'est ça.
2: Pour parler des différentes motorisations qu'il y a eu. Alors, pour l'instant, on parle NA, NB, les deux premières générations. On parlera de la NC juste après. Mais NA, NB, donc on a commencé avec 1,6 litre, 115 chevaux, qui a été décliné, je crois, également en 90 chevaux, mais ça, faut éviter. Et ensuite, après, la cylindrée a augmenté. On a eu plusieurs niveaux de puissance.
4: Oui, après c'était le 1800 en 130 chevaux pour la NA. Ensuite la NB, on avait également les deux cylindrés, hein, le 1,6 litre de 110 chevaux et le 1800 de 140 voire 146 chevaux en fin de carrière à partir du restylage.
2: Oui, là ça doit commencer à envoyer du pâté. Vous aviez quelle puissance sur la vôtre, Julien?
4: Bah moi j'ai pris le max, hein, le 18.
1: Ah oui, alors
2: c'est vrai qu'on a deux Julien.
1: Et en plus
2: Julien et Julien ont eu tous les deux une NB.
1: C'est alors, ça qui est... on va remettre un peu les choses en place parce que pour ceux qui nous écoutent, j'ai peur que ça fasse un peu brouillon tout ça. On explique que Julien Berthaud, donc c'est caradisiaque.com, donc on dira toujours son nom de famille, et Julien qui nous a écrit un mail, qui lui aussi veut dire des choses parce qu'il est passionné, il a possédé deux motorisations. Donc qui veut commencer? Allez, Julien, l'auditeur.
3: Alors, oui, moi j'ai eu la 1,8 litre pour commencer, j'ai découvert avec ça, et ensuite j'ai dû la revendre malheureusement, à cause des enfants qui prenaient trop de place, et comme il n'y en a que deux, ben voilà, on pouvait pas la garder. Et quelques années plus tard, j'ai racheté une 1,6 litre, donc j'ai eu deux motorisations sur la NB.
2: D'accord. Un peu moins fun pour la 1,6 litre, mais plus raisonnable en termes de consommation. C'est ce que vous m'avez écrit.
3: Exactement. La 1,8 litre est plus joueuse. En plus, elle a un différentiel Torsen que n'a pas la 1,6 litre. Donc, elle est plus sympa, un peu plus sportive à conduire.
2: Alors, différentiel Torsen pour tous ceux qui nous ont, qu'on a perdu, comme Laurence, parce que je vois ses yeux et je me dis, tiens, différentiel Torsen, c'est un différentiel autobloquant qui permet donc d'avoir un différentiel à l'arrière qui va verrouiller une roue par rapport à l'autre. Ça autorise, par exemple, si avec une voiture, si vous mettez une roue sur une plaque de verglas et que vous accélérez, c'est la roue où il y a le moins de résistance sur la plaque de verglas qui va tourner, votre voiture bougera pas.
1: D'accord.
2: Quand vous avez un différentiel autobloquant, les deux roues vont tourner quand même. Il y en a une qui tournera un peu moins vite que l'autre, mais les deux roues vont tourner quand même, ce qui vous permet d'avoir plus de motricité dans les virages.
1: D'accord, voilà. Merci.
2: Voilà, c'est ça le Torsen. Donc, donc vous êtes passé sur la 1,6 litre après. Julien Berthaud, on était, donc vous étiez une 1,8 litre, vous?
4: Oui, c'est ça. Alors, la 1,8 litre, moi, c'était la phase 2, donc la 146 chevaux, parce que, bon, tant qu'à faire, je voulais avoir la plus puissante. La boîte mécanique 6 rapports, et puis le Torsen également. Ouais. Et en plus, c'était une Red Passion, donc couleur bordeaux, intérieur crème, donc belle configuration. Et je l'aimais beaucoup, cette auto.
1: Pourquoi vous l'avez revendue? Je sais pas si c'est pas indiscret.
4: Pour un autre projet, moi je fais un peu de piste avec certaines de mes autos et je voulais une voiture un peu plus puissante, donc je me suis dirigé vers une Fiesta ST ensuite.
2: D'accord. Donc...
4: Et bon, je...
2: Oui, vous regrettez la... Bah oui, quand on a eu une MX-5, franchement, moi j'en ai une, je la prête à des amis, alors j'ai des voitures beaucoup plus puissantes, mais à chaque fois qu'ils montent dans la Mazda, qu'ils descendent, ils disent « Oh là là, c'est quand même vachement sympa ». Et c'est vrai que en entretien, ça coûte pas grand-chose. Comme on l'a dit, c'est fiable. Si on prend soin d'en acheter une qui est pas rouillée et ça tient plus ou moins la cote, c'est vrai. Alors
1: Julien, l'auditeur, elle était pas rouillée les vôtres? Elle n'était pas rouillée?
3: Alors moi la première n'était pas rouillée parce qu'elle n'était pas assez vieille quand toute jeune, et la deuxième c'est une import, c'est moi qui l'ai importée, mais elle vient d'Espagne. donc elle a pas beaucoup connu la pluie et elle est pas rouillée.
2: D'accord, ça c'était bien. On va parler de la NC maintenant. Donc troisième génération de cette Mazda MX-5, Julien Berthaud, dans la lignée de ce qu'il y avait avant, hein, c'est la même en mieux encore.
4: Alors c'est le même en mieux. Alors c'est quand même, ils l'ont quand même fait bien évoluer. Elle paraît plus grosse, un peu plus musclée. Elle est également un peu plus lourde. Alors c'est pas non plus, elle prend pas 100 kilos, hein. Mais elle est un petit peu plus lourde. Là on a le droit à un moteur 2 litres aussi, de 160 chevaux. Donc c'est tout de même un peu plus puissant. Également le Torsen et la boîte mécanique à 6 rapports sur les versions performance. Et puis c'est elle qui a introduit également le toit rigide. Donc à partir de 2006, donc la voiture elle sort en 2005 et un an après. Les clients avaient le choix entre le toit rigide et le toit en toile.
2: Voilà. Bon, là on craque pour combien ? Alors on avait parlé du prix d'une NB, une NC, ça se touche à quel tarif à peu près ?
4: Ça commence à 8005 pour les 1800.
2: D'accord.
4: Si on veut aller sur le 2 litres, faut compter 1000 euros de plus. Et si on veut aller sur la phase 2, qui est sorti en 2009, faut compter à peu près 12 000 euros. Mais globalement, si on part sur un budget de 11 000 euros, on peut avoir une NC qui est très correcte.
2: Mmh. Bon, je pense qu'on a fait quelques émules dans dans les auditeurs. Il va y avoir
1: attention donc à l'origine de la voiture.
2: Exactement. Puis vérifier la roue. Oh, c'est le premier truc.
1: Quand je parle de l'origine, c'est aussi ça. C'est que je vois que tu l'avais mis en plus sur la préparation. Éviter les pays où il pleut sous le temps, quoi. Si ça vient d'Angleterre et d'Allemagne, vous aurez plus de chances d'avoir de la rouille que d'Italie ou de l'Espagne.
2: Envoyez-nous votre vie en Mazda MX-5, parce qu'il y a beaucoup de gens, et ça a dépassé 1 million d'exemplaires, hein, Julien Berthaud, hein, il me semble. Hein.
4: Ouais. Oui, on est à 1,2 million, là, on est à plus d'un million d'eux aujourd'hui.
1: Allez, vous nous envoyez vos photos,
2: jeparticipe@sudradio.fr. Et même les dernières générations sont sexy, ça reste une voiture, elle a été sexy toute sa carrière, même en vieillissant, elle n'a pas pris une ride.
1: J'adore quand vous parlez de moi comme ça. Salut les deux Julien.
4: Au revoir.
2: Merci beaucoup.
1: Merci Julien Berthaud, journaliste à caradisiaque.com, qui était avec nous pour parler de cette Mazda MX-5, et Julien qui nous a donc écrit un mail pour parler avec nous de cette Mazda. Faites comme lui, hein, n'hésitez pas, intervenez dans l'émission, soit sur la page Facebook de Sud Radio, soit, je vais le dire tranquillement pour que tout le monde puisse bien noter, on nous envoie un mail, l'adresse mail jeparticipe@sudradio.fr. On parle auto dans l'objet du mail, vos questions, vos réactions, toutes vos coordonnées pour que l'on puisse vous rappeler. Allez, on va continuer et dans quelques instants, eh bien, on va normalement parler pneus puisque, on arrive pratiquement à la fin de la première heure.
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1: Et on souhaite évidemment que vous passiez tous un très très beau week-end. Tiens, on va l'accueillir votre week-end pour l'heure à venir également, pour parler auto, mais pas seulement. On va commencer notre émission par parler de compétition de voitures anciennes et de pneus pour les chaussées.
2: Exactement.
1: Mais pourquoi donc ?
2: Mais parce que c'est l'arrivée du Tour Auto, on va dire la plus belle manifestation de voitures anciennes en France. Pourquoi plus belle ? Bah parce qu'on les voit rouler, c'est un musée sur la route, c'est génial. Et cette année, il y avait des trucs extraordinaires. Ferrari 250 GTO, Dauphine Gordini, conduite par notre ami François Alain. Et ces voitures, si vous avez eu la chance d'être sur le parcours et d'aller les voir tourner sur les circuits, c'est impressionnant de voir la vitesse à laquelle ils roulent. Et donc, ceux qui sont en... Parce qu'il y a plusieurs catégories, on peut être en régularité ou en compétition, mais ceux qui sont en compétition sur les circuits tournent avec des pneumatiques qui sont adaptés à la compétition, mais adaptés aussi aux voitures anciennes. On verra quelle spécificité il y a pour une voiture ancienne à avoir un pneu racing.
1: J'ai une question à vous poser, mais vous garderez la réponse quand on fera la chronique. C'est quoi la différence entre régularité et compétition sur le Tour Auto? On vous donnera aussi la parole au 0826 300 300. Vous n'hésitez pas, puisque cette émission est aussi la vôtre, pour répondre à toutes vos questions. Et puis on l'a évoqué sur l'heure précédente, on en parlera dans notre rendez-vous classique car la rouille sur les véhicules.
2: La corrosion, c'est sans doute la pire maladie qui touche les voitures anciennes, au point d'en envoyer bon nombre à la casse. C'est souvent la corrosion qui fait que les voitures sont bazardées. Moins celle d'aujourd'hui. On va dire depuis la fin des années 70, il y a des traitements cataphorèses sur les châssis qui font que les voitures rouillent moins. Voilà. Mais les voitures très anciennes... c'était juste catastrophique, quoi.
1: La nouvelle langue pratiquée par Jean-Luc Moreau, la langue de l'automobile, cataphorèse.
2: Non, cataphorèse, c'est pas que de l'automobile,
1: c'est
2: de la chimie.
1: Aussi, bon. Et puis, nous allons également parler de l'industrie automobile européenne pour conclure.
2: Alors, oui. Pour conclure, c'est presque un enterrement.
1: Ouais, c'est ça.
2: D'abord parce que on va aller. Alors, on sera avec François Roudy, qui est le secrétaire général de l'Organisation internationale des constructeurs automobiles. Avec lui, on va aller au salon de Pékin, puisqu'il y avait le salon de Pékin, plus grand salon automobile du monde. Il y a 30 ans, on vous aurait dit le salon de Pékin deviendra le plus grand salon automobile du monde. On aurait rigolé avec des vélos qui circulaient à Pékin. Enfin, quelques autos. La première fois que j'y suis allé, il y avait quelques voitures, mais c'était rien. Aujourd'hui, c'est le premier marché mondial et de loin. Et les constructeurs chinois. Alors, beaucoup vont disparaître, on en parlera avec François, parce que ça va pas si bien que ça en Chine. Ils vont chercher des débouchés, il y en a un tout trouvé, c'est l'Europe qui fait qui accueille les voitures électriques à bras ouverts. Or, les leaders en matière d'électrique, ça reste...
1: C'est eux.
2: C'est les Chinois. Et puis, en Europe, c'est trop cher de fabriquer, ma bonne dame. Donc, on délocalise. Et on délocalise où ? En Amérique du Sud et surtout en Afrique.
1: On en parlera en détail. Est-ce bientôt la fin de l'industrie automobile européenne ? On en parlera aussi avec vous, si vous avez travaillé dans une usine ou si vous travaillez chez un constructeur français et ou européen. Vous pouvez aussi nous appeler au 0826 300 300 pour réagir ou donner votre avis sur la page Facebook de Sud Radio. Bref, vous l'avez compris, cette deuxième heure est de nouveau très très riche. Nous sommes heureux de la passer avec vous. On parle auto jusqu'à midi sur Sud Radio.
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1: Et on va tout de suite rejoindre Pierre-Emmanuel Moutonnet, qui est dirigeant de pneucollection.com. Bonjour Pierre-Emmanuel.

0: Bonjour Pierre-Emmanuel.
1: Bonjour à tous.
2: Et on va parler des pneus pour les compétitions de voitures historiques parce qu'on est en plein dedans et pas seulement.
0: Bah oui, le Tour Auto vient d'arriver à Biarritz. Le Tour Auto. Alors, pour répondre à votre question début d'émission, Laurence, donc deux catégories dans le Tour Auto. Une catégorie compétition. Ah, bah c'est le premier arrivé qui a gagné. Hein, voilà, c'est une course. Et la deuxième, la catégorie régularité où, comme son nom l'indique, il faut être le plus régulier possible. Donc, on donne des temps de référence et il faut tourner le plus régulièrement possible. D'accord. Et donc ne pas être trop en avance ni trop en retard. Donc là c'est une course mais c'est moins rapide que en compétition où c'est le premier arrivé qui a gagné. Donc il y a eu des étapes sur des circuits et les voitures anciennes qui font le Tour Auto, la plupart, en tout cas ceux qui sont en compétition, évidemment, ne font pas du circuit avec des pneus de série. Quoique, est-ce qu'on peut d'ailleurs, Pierre-Emmanuel Moutenet, avec les pneus au look ancien mais moderne, est-ce que c'est plus performant qu'à l'époque? Est-ce qu'on pourrait faire du circuit?
1: Alors, ça dépend de quel produit on parle, mais sur un produit routier basique, moderne, on aura forcément un produit nettement moins compétitif qu'un produit spécifique dédié à des courses historiques.
0: D'accord, donc les pneus classiques sont pas forcément adaptés à la compétition. Il y a des pneus spécifiques pour les vieilles autos qui font de la course?
1: Bien sûr, vu l'engouement qu'il y a depuis quelques années pour toutes ces courses historiques, que ça soit le Tour Auto comme on vient de parler ou d'autres événements, le Tour de course historique, tout ça, plein de fabricants se sont mis à redévelopper des produits spécifiquement avec des tailles qui sont propres aux voitures anciennes. Je pense à Michelin, à Pirelli, Dunlop, Goodyear, Blockley pour les très très anciennes. Voilà.
0: Et c'est quoi les caractéristiques qui différencient ces pneus course, entre guillemets, pour voitures anciennes, des pneus classiques?
1: Alors bah déjà, il y a les mélanges de gomme, bien sûr, qui sont spécifiques, qui découlent de toute l'expérience en compétition des différents manufacturiers. Les profils, bien sûr, sont assez particuliers. Les mélanges, les carcasses aussi ont des architectures spécifiques dédiées à l'usage intensif en course.
0: D'accord, c'est des pneus course qui sont aussi performants que des pneus course modernes ou c'est entre les deux, entre un pneu route et puis un pneu compétition moderne?
1: Alors, je dirais que pour ces voitures anciennes, vu leur performance, c'est des pneus qui sont équivalents à ce qu'on pourrait trouver aujourd'hui. Après, les performances de ces voitures-là sont plus limitées que ce qu'on a parfois aujourd'hui, mais les gommes sont vraiment actualisées avec les évolutions technologiques qu'on a connues. Si on prend un Michelin TB15 aujourd'hui, c'est plus les mêmes gommes que dans les années 70, forcément.
0: Donc, il est plus performant.
1: Donc il est plus performant que ce qui se faisait, bien sûr, ça suit l'évolution des technologies.
0: Donc ma question derrière, la voiture qui a été conçue dans les années 60 avec des pneus qui avaient une certaine adhérence, est-ce qu'il n'y a pas un risque à les faire rouler aujourd'hui avec un pneu qui va être beaucoup plus adhérent, c'est-à-dire de faire travailler les trains roulants et la caisse beaucoup plus que ce pour quoi elle a été conçue?
1: Alors c'est vrai qu'on aura forcément un grip meilleur, mais les fabricants font attention à ce genre de choses. Je prends pour exemple récent, on parle pas d'années 70, mais des Youngtimer des années 80 ou 90, pour lesquels Michelin a développé dernièrement toute une gamme, et ils ont retesté ces produits avant de les commercialiser sur ces véhicules, pour justement vérifier qu'ils sont bien en adéquation avec la voiture.
0: D'accord, oui, parce qu'un pneu qui adhère trop sur une vieille voiture, ça peut avoir des conséquences même dramatiques pour l'auto.
1: Oui, tout à fait. On a vu quelques cas lors de certaines courses où le grip était tellement important que la voiture ne glissait plus et ça pouvait aboutir à des petits dommages importants.
0: Ouais. On a le droit de rouler sur la route avec ces pneus-là ou pas? Oui, il y en a qui sont.
1: Alors, est-ce que c'est quel produit? Il y a certaines gammes qui sont homologuées route. Je repars encore du Michelin TB, c'est un exemple. Il y a certains autres produits comme la Vonne CR6ZZ là qui est ressorti depuis maintenant 2 ans, qui est aussi homologuée. Et après, il y a certains produits comme les Dunlop Racing où là, il n'y a pas d'homologation route.
0: D'accord,
1: donc il faut changer les circuits ou routes fermées.
0: Ouais. Bon, quand on a une Ferrari 250 GTO, on peut avoir une équipe qui vous change les roues et mettre des pneus course quand on arrive sur un circuit. Ça, c'est pas.
1: On essaye de faire attention à ne pas la casser.
0: C'est pas trop un problème. Et avant que Laurence pose la question, parce qu'elle aime bien parler d'argent, c'est beaucoup plus cher les pneus racing pour les anciennes. Alors, et que les pneus racing pour les modernes, et que les pneus classiques.
1: Alors. Moi, j'aime pas parler d'argent parce que c'est de la passion avant tout pour tous ces pilotes. Mais c'est vrai que certains pneus sont quand même relativement chers Et si on rajoute au fait qu'ils ont une durée de vie qui est quand même plus que limitée, oui, ça peut devenir très très cher.
0: D'accord. Ah ouais. Donc on a évoqué Avon, on a évoqué Michelin, on a évoqué Dunlop. Il y a beaucoup de marques qui refabriquent ces pneus Racing.
1: Ben, on a donné ces trois marques-là. Il y a aussi, je pense à la marque Blockley qui a développé pas mal de pneus pour les voitures d'avant-guerre, avec un respect vraiment des produits et puis une recherche permanente d'une qualité au top. Et puis ensuite, il y a pour les voitures plus récentes, on va dire ce qui est années 80, 90, là, il y a des tailles déjà qui s'approchent de ce qu'on continue de trouver aujourd'hui. Donc, on trouve des produits beaucoup plus modernes qui sont fabriqués par un nombre plus important de manufacturiers du fait des volumes plus importants.
0: Et si j'équipe ma Ferrari des années 70-80 de pneus actuels, modernes, est-ce que ça va marcher? Et est-ce que sur circuit, ça va être bien aussi, mieux que les pneus classiques d'époque?
2: Quelle
0: différence, qu'on peut faire
2: quoi.
0: Ça, on peut se dire, je vais profiter finalement des derniers pneumatiques sortis, et puis comme ça, ma voiture sera plus performante, tout en ne dépensant pas une fortune dans l'achat de pneus spécifiques compétition.
1: Si vous avez la chance d'avoir une Ferrari avec une taille qui est relativement courante sur les tailles actuelles, oui, vous pouvez trouver des produits très performants aujourd'hui qui vont vous permettre de ne pas dépenser beaucoup, mais d'avoir un produit avec un très bon grip.
0: D'accord. Donc, il faut appeler.
1: Encore faut-il que les gammes soient existantes dans vos tailles.
2: Et chez pneucollection.com, on en a beaucoup, Pierre-Emmanuel Montenet?
1: Alors oui, on stocke, c'est un peu la saison, le début de la saison pour nous, donc c'est vrai que là on a rentré pas mal de pneus axés compétition historique, avec des demandes parfois ponctuelles, des demandes de dernière minute de clients qui, il y a encore quelques semaines, là juste avant le Tour Auto, on a eu des demandes de dernière minute avant le départ.
0: D'accord, il y a des demandes un peu exotiques parfois pour équiper des trucs qui sortent
1: comme quoi on s'arrache les cheveux parfois pour certaines voitures
2: un exemple
1: certaines alors comme ça je sais pas si peut-être là dernièrement c'était quoi une évocation de GT40 où il y avait une taille vraiment très particulière avec des jantes d'une largeur bien spécifique où il a fallu réfléchir à ce qu'on devait faire et pas faire.
0: Cela dit, moi je connais des gens, Jean-Luc M de Paris qui avait besoin de pneus pour une Corvette C4 ZR1 qui sont absolument introuvables et
2: vous les avez trouvés.
0: C'est Pierre-Emmanuel Moutenet qui me les a trouvés, je sais pas si vous connaissez.
2: Oui, je connais bien Pierre-Emmanuel.
1: Vous avez eu de la chance Jean-Luc parce que maintenant c'est un peu plus compliqué là, il en faudrait tout de suite, il faudrait patienter 2-3 mois.
2: Ah oui, ça va. Bon, c'est dommage parce qu'il y a l'été qui arrive. Mais en tout cas, Pierre-Emmanuel Moutenet, vous arrivez vraiment à trouver le mouton à 5 pattes qu'on recherche.
0: Pierre-Emmanuel, c'est juste incroyable. On l'appelle, on lui dit, voilà, j'ai telle voiture. Et il te dit, ah oui, à l'avant, c'est du 205, 55,
2: c'est le Jean-Luc
0: R16.
2: Moreau du pneu, quoi.
0: Mais c'est un truc de dingue. Il connaît tout. La nuit, vous révisez tout. C'est ça, en fait.
1: Non, mais je crois que je retiens beaucoup plus ça que d'autres chiffres. C'est marrant.
0: C'est complètement dingue.
2: En tout cas, merci de nous avoir accueillis pour ce sujet sur les pneus de collection de voitures historiques. Merci. Bon week-end, Pierre-Emmanuel Moutenet. On vous
1: bon
2: embrasse.
1: À vous, à très bientôt.
0: Au revoir.
2: Dirigeant de pneucollection.com, comme son nom l'indique, que vous trouvez également sur Internet, pneucollection tout collé. Eh bien, dans quelques instants, on va continuer. On va recevoir Didier, qui nous a posé une question qu'il a enregistrée. Et puis, juste après, on parlera de la rouille dans notre rendez-vous Classic Car. Est-ce que c'est un cancer incurable pour les voitures? Bonne matinée sur Sud Radio.
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2: Cette émission, on vous le dit toujours, c'est la vôtre. Et alors attention, c'est pas de la flagornerie, hein, puisque vous êtes tellement nombreux dans la communauté qui écoute On parle auto tous les samedis, et tellement nombreux aussi à réécouter en podcast, que Jean-Luc et moi, et Jamel qui réalise cette émission, Aude qui est au standard, nous sommes vraiment ravis. Alors, vous nous avez écrit, c'est Didier que l'on va retrouver dans quelques instants, parce qu'il a enregistré un fichier audio sur un mail.
0: Oui, c'est ce que je propose aux auditeurs qui me disent
2: «
0: Ah, mais j'ose pas être en direct, ou je suis pas disponible parce que je travaille, ou je suis pas disponible parce que je suis en voiture pour partir en week-end, ou j'aurais trop bu et je pourrais pas prendre la parole. » Ça, c'est plus Laurence Perrault.
2: Oh, c'est pas vrai. Non, moi, le matin, je ne bois que de l'eau. Il est même pas midi encore.
0: Et donc, je leur propose d'enregistrer leurs questions sur leur téléphone et de nous l'envoyer. Et ça marche très bien.
2: Alors, vous enregistrez.
0: C'est ce qu'a fait Didier. Voilà. Voilà.
2: Et vous nous l'envoyez par contre par mail, cet enregistrement.
0: Par mail ou par WhatsApp.
2: Oui.
0: Je leur donne un numéro, ils m'envoient
2: voilà,
0: sur WhatsApp.
2: Ça, c'est possible
0: ça
2: aussi.
0: Ça marche très bien.
2: Sinon, vous l'envoyez aussi par mail et vous l'envoyez à jeparticipe@sudradio.fr. Vous mettez bien on parle auto, on récupère au cas où, etc. Alors, on écoute tout de suite Didier sur son fichier audio de son téléphone portable.
5: Bonjour Jean-Luc Moreau et toute l'équipe Sud Radio. Voilà, je possède déjà une Toyota Auris de 2011 et j'en suis satisfait. Alors j'envisage maintenant d'acquérir d'occasion une Auris 2 ou un CHR Toyota de 2020 et faire installer un kit bioéthanol par un professionnel. Voilà ma question, voilà, quel est le kilométrage maximum que le véhicule doit avoir pour installer ce kit bioéthanol? Et est-ce que les dates d'entretien du véhicule doivent être plus rapprochées que ce que le constructeur Toyota le préconise? Merci pour votre réponse.
2: Claire et nette, hein, c'est
0: deux
2: précis.
0: Deux questions claires.
2: Oui, mais c'est bien, c'est
0: ouais.
2: Super précis.
0: Non,
2: même
0: non,
2: moi, j'ai tout
0: bien.
2: Compris.
0: Oui, ah ben voilà, formidable.
2: Alors, déjà,
0: kilométrage maxi pour équiper un véhicule d'un kit éthanol, les fabricants, tous confondus, disent on n'équipe pas un véhicule qui a plus de 100 000 km. Voilà. Considère qu'il peut y avoir trop de risques à passer à l'éthanol parce que il va y avoir un effet nettoyant, il va y avoir donc pas au-delà de 100 000 km.
2: Alors pour les comme moi, ceux qui connaissent pas bien les moteurs de voiture, pourquoi un effet trop nettoyant sur du 100 000 km et plus? Qu'est-ce que ça peut?
0: Déjà votre circuit, vous avez jamais rincé votre réservoir?
2: Non,
0: je pense.
2: Bon,
0: voilà. Donc, il y a sans doute des saloperies au fond, et avec l'éthanol, ça va tout dégraisser. Enfin, quoi que ça dégraisse pas si bien que ça, l'éthanol, hein. L'essence, ça dégraisse bien aussi, hein. Mais non, pas au-delà de 100 000 km si les injecteurs sont moins performants. Parce que, en fait, vous allez avoir besoin, en passant à l'éthanol, d'avoir une pulvérisation excellente et surtout un injecteur qui est en pleine forme. Pourquoi? Parce que il faudra injecter plus de carburant, il y a moins d'énergie dans de l'éthanol, 25% en gros, donc faudra injecter 25% de carburant
2: en plus.
0: Donc pour ça, le boîtier qu'on rajoute va augmenter ce qu'on appelle le temps d'injection. Donc le temps d'ouverture de l'injecteur va être un peu plus long, mais vous imaginez bien que si vous avez un injecteur qui est fatigué, qui est encrassé, même si le temps d'ouverture est plus long, il injectera pas suffisamment de carburant dans le moteur. Donc on va se retrouver avec le fameux mélange pauvre qui risque d'abîmer les moteurs.
2: D'accord.
0: Donc c'est pour ça que les fabricants disent au-delà de 100 000 km, on n'équipe pas, sauf évidemment si vous avez changé les quatre injecteurs juste avant et vous arrivez en disant, ben voilà, j'ai quatre injecteurs neufs.
2: Au moins c'est clair, j'ai tout compris.
0: Bon, donc pas au-delà de 80 000 km.
2: De 100 000, vous avez dit.
0: De 100 000 km. La voiture de Didier, 80 000 km, c'est bon. Mmh. C'est bon, il peut installer. Il y a même maintenant des nouveaux systèmes qui sont moins complexes à installer. Le Bioflex Air, par exemple, de chez...
2: Flexfuel?
0: Non.
2: L'autre?
0: Oui.
2: Biomotors?
0: De Biomotors.
2: Comme ça, on a fait la pub pour les deux.
0: Boum. Voilà. Bon, qui, sur un véhicule comme ça, ça doit être aux alentours de 650 € avec l'installation. Donc, on le rentabilise... vraiment rapidement en ce moment, puisque l'éthanol il doit être à 85 centimes en moyenne, alors que vous avez vu les carburants, le super samplon 95, il est à 2 €. Donc même avec la surconsommation, on rentabilise très vite. Donc ça, c'est la première chose. La deuxième chose, c'est que effectivement, comme dans les démarrages à froid, vous allez injecter beaucoup plus de carburant, c'est déjà 25% de plus en moyenne, en fonctionnement standard. Quand vous allez démarrer, vous savez... Je reprends l'image, même si c'est pas tout à fait ça, du starter qu'on mettait autrefois pour qu'il y ait plus d'essence pour arriver à démarrer quand le moteur est froid. Là, c'est pareil. Donc, vous brûlez pas tout le carburant qui est injecté dans le moteur. Donc, ce carburant qui est pas brûlé dans la chambre de combustion, il va descendre dans les cylindres, il va se mélanger à l'huile et de l'éthanol mélangé à de l'huile, ça fait c'est pas un très bon lubrifiant, quoi. Donc, c'est pour ça qu'il faut faire une vidange plus fréquemment. En général, d'ailleurs, les véhicules qui sont livrés en série avec une bicarburation essence éthanol, c'est deux fois plus souvent. Au lieu, par exemple, un véhicule qui serait à 20 000 km pour la vidange, on fait la vidange à 10 000.
2: D'accord.
0: Et surtout, ça dépend de l'usage. Ça veut dire quoi, ça dépend de l'usage? Ça veut dire que si vous faites des petits trajets pour aller chercher le pain et que vous démarrez à froid tout le temps, bah là, c'est pas deux fois plus. Voilà, il faut faire beaucoup plus souvent la vidange. Si vous faites des grands trajets, vous faites 1000 km d'une traite, vous pouvez garder un intervalle de vidange de 20 000 km dans mon exemple.
2: D'accord,
0: vous pouvez aussi utiliser une huile qui est plus adaptée et qui permettra, en cas de dilution avec l'éthanol, de mieux protéger les pièces mobiles.
2: Okay.
0: Donc avec un additif physico-chimique. C'est quoi un additif physico-chimique? Bah, c'est par exemple du nitrure de bore. Voilà. Ah. La céramique, c'est du nitrure de bore dans l'huile.
2: T'as vu comment je vous écoute bien,
0: Mme Jean-Luc? Ouais, non, mais c'est bien. Je vais pouvoir partir en vacances.
2: Voilà. Non, parce que je le raconterai pas aussi bien que vous, mais ça y est, je comprends plein de trucs.
0: Donc c'est les deux choses. Pas plus de 100 000, et ensuite vidange rapprochée, et surtout éviter vraiment les petits trajets à l'éthanol. Éviter aussi de laisser son véhicule très longtemps. Si vous avez une maison de campagne, vous laissez pas la voiture avec de l'éthanol dedans pendant 3 semaines, ouais. 1 mois, 6 mois, parce que l'éthanol a une grosse affinité avec l'eau, il va se charger en humidité et ça, c'est pas bon pour le moteur.
2: Ah bah non. L'eau et le métal.
0: Ouais.
2: Ah bah tiens, on en parle dans quelques instants.
0: L'eau et l'alcool font bon ménage, c'est bizarre.
2: On va en parler dans quelques instants de cette réalité, ça s'appelle la rouille. Et ce sera dans notre rendez-vous, on parle auto classique car. Si vous vous sentez concerné, si vous avez une vieille voiture, je sais pas, une voiture en tout cas qui peut être attaquée par la rouille, restez là parce qu'on aura peut-être une solution à proposer, peut-être.
0: Alors déjà, on va vous expliquer comment on évite la rouille.
2: D'accord.
0: Et ensuite, comment on la traite.
2: Eh ben super. Allez, c'est pour vous. Prenez vos carnets, de quoi noter, et on arrive sur ce sujet dans quelques instants.
0: Il y aura une interro à la fin de l'émission.
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2: Combien sommes-nous à avoir en mémoire la voiture de papy qui était rouillée sur le bas de caisse? Combien êtes-vous à avoir encore un peu de rouille sur certains de vos véhicules? On va en parler, l'ami Jean-Luc, avec Daniel Druard, qui est le DG de Restom. Bonjour Daniel.
3: Bonjour Daniel.
4: Bonjour.
2: Alors bonjour. La rouille.
3: Ouais, c'est un cancer incurable.
2: Avec un point d'interrogation.
3: Ouais. Qu'est-ce qui provoque la rouille, Daniel? Bon, on se doute
4: l'eau.
3: Un peu tous, mais...
4: L'eau et l'air, globalement. L'eau et l'air. C'est O plus R qui est le déclenchement de cette rouille, et après, incurable, non. Il y a des solutions, heureusement.
2: Et pourquoi tout de suite, vous commencez par les bonnes nouvelles, c'est cool.
3: C'est bien. Pourquoi les voitures anciennes sont plus touchées que les modernes par la rouille?
4: Simplement parce qu'elles sont plus âgées. Aussi simple que ça. Donc les traitements d'origine ont un peu plus vécu, tout simplement. Ils ont subi plus les aléas de la route, des projections de pierres, des accrochages éventuellement. Enfin bon.
3: Et puis il y a des traitements chimiques aujourd'hui modernes qu'il n'y avait pas il y a 30, 40
2: en fait,
3: ans, 50 ans.
2: Les peintures n'étaient pas les mêmes, elles n'avaient pas les mêmes solvants, il n'y avait pas tout ça aussi.
4: Alors effectivement, mais concrètement, les véhicules anciens avaient quand même des très très bons revêtements. Alors après, tout dépend où on met le curseur sur l'ancienneté. Mais la galvanisation arrive dans les années 60-70. Enfin, vous avez des peintures solvantées à l'époque qui étaient extrêmement costauds, qui aujourd'hui ne sont plus autorisées.
3: Malheureusement, oui.
4: Enfin, sur les véhicules modernes. Donc au final, les véhicules anciens n'étaient pas forcément moins bien protégés. C'est juste que déjà, ils sont tout simplement plus anciens, donc ils ont plus de vécu.
3: À quelques exceptions près. Il y a quelques véhicules d'une marque italienne qui commence par Alfa et qui finissent par Romeo, qui arrivaient neuves en concession avec des toits qui étaient déjà rouillés, qu'il fallait repeindre. Il y avait d'une part des tôles qui étaient stockées à l'extérieur avec l'air salin, c'était pas génial. Et puis, elles étaient transportées par train. Et vous savez, quand les voitures sur un train, il y a toujours le frottement du caténaire et du pantographe provoque des petites étincelles.
2: Un langage que je ne connais pas.
3: Ça tombait sur le toit des voitures, et comme la peinture n'était pas de très bonne qualité et que les tôles n'étaient pas de très bonne qualité, les voitures arrivaient neuves, rouillées, en concession. C'était vraiment... c'était dans les années 70 et c'était le summum de la rouille qu'on pouvait trouver sur les voitures. Bon, c'est une chose. Bon. Alors aujourd'hui, pour lutter contre la rouille, déjà si on restaure un véhicule... quelles sont les bonnes pratiques pour ensuite éviter la formation de rouille?
4: Le principe de base, vous venez de l'évoquer, c'est quand même un acier de plus ou moins bonne qualité. Donc au départ, ce qu'il faut absolument, c'est traiter la rouille existante. Il n'y a pas 36 façons, c'est chimique ou mécanique. Mécanique, on va pouvoir sabler, quand je dis sabler, peu importe le type de sablage, on peut sabler avec des coquilles de noix aujourd'hui, cryogénie, etc. Mais ou sinon, il y a cette solution donc chimique, donc dérouiller directement avec un produit, un dérouillant phosphatant ou un convertisseur.
3: Alors c'est quoi la différence?
4: Dans les deux cas, c'est le point de départ.
3: Ouais, on me pose la question souvent, alors j'ai une réponse, je suis pas sûr qu'elle soit très très bonne. C'est quoi la différence entre un dérouillant et un neutraliseur de rouille?
4: C'est assez simple, c'est-à-dire que le convertisseur de rouille, il va directement être appliqué un peu comme une peinture sur la rouille, une rouille qui a été dégraissée, c'est le petit détail qui compte.
3: D'accord.
4: Et il va noircir, selon les formules, la nôtre va noircir. Au contact de la rouille, il va arrêter en fait la rouille. Le dérouillant phosphatant, donc le pack 2030 chez nous, lui va décoller la rouille. Donc il va nécessiter derrière un rinçage à l'eau, et d'avoir cette solution toujours humide, rincée à l'eau derrière, pouvoir récupérer le métal nu. La différence entre les deux, si quel est le mieux entre guillemets, les deux sont très bons, c'est l'accessibilité. Dans le fin fond d'un coffre, vous allez mettre un bout de convertisseur, il n'y a pas de souci. Par contre, vous n'allez pas pouvoir rincer à grandes eaux, donc vous allez éviter le dérouillant.
2: D'accord. Ouais, parce que sinon, ça va dérouiller sur le...
4: Alors, le dérouillant, effectivement, en général, ce sont des produits, c'est le cas du nôtre, assez costaud. Donc, si vous le laissez agir trop longtemps, à terme, il peut noircir, voire attaquer l'acier.
2: Ah oui.
4: C'est parce qu'il faut absolument rincer à l'eau.
3: Ouais, ok. Donc, alors, on prépare, on dérouille ou on neutralise la rouille, deux possibilités.
4: Tout à fait.
3: Ensuite, il faut tout de suite appliquer une autre protection dessus ou c'est suffisant?
4: C'est là, si vous voulez, que c'est souvent l'amalgame qui est faite. On entend parler de peinture anti-rouille. Et c'est le cas. On a nos formules, des formules riches en agents anti-corrosion. Mais ces peintures ne s'appliquent pas sur de la rouille. Jamais. C'est-à-dire qu'on a traité notre rouille avec les deux éléments que je viens d'évoquer. Et derrière, effectivement, on met cette peinture. Peinture directement sur la rouille, c'est à proscrire. Et à l'inverse, si vous vous contentez de faire ce dérouillant ou ce convertisseur, derrière, la rouille revient. C'est la peinture, elle, qui est riche en agents antico, qui va empêcher la rouille de revenir.
2: Bah, qu'est-ce que je fais entre mon dérouillant et ma rouille? Je mets un après? Je mets quoi? Comme dans les travaux à la maison?
4: Alors, le dérouillant, en fait, ou le convertisseur, va stopper ou retirer la rouille. Donc, derrière, il faut peindre, effectivement, avec une peinture adaptée, suivant ce que vous allez peindre. Si vous allez peindre un châssis, on va vous orienter sur un époxy bicomposant, une carrosserie plutôt une polyuréthane. Il y a aussi des monocomposants. Voilà, c'est fonction de la surface que vous allez choisir tel ou tel type de peinture, mais il faut absolument peindre derrière, parce qu'effectivement, même un convertisseur de rouille de très grande qualité, à terme, son rôle, ce n'est pas d'empêcher la rouille de revenir, c'est de stopper l'actuel.
3: D'accord. On n'est pas tout à fait dans l'automobile, mais la peinture que je vais acheter en grande surface là pour repeindre mon portail qui est rouillé où il y a écrit anti-rouille dessus,
2: il a dit non.
3: C'est n'importe quoi.
2: Monsieur Druard, il a dit non.
4: Ouais. Alors c'est pas que c'est n'importe quoi. Elle est riche en agents anti-corrosion, anti-rouille, si et seulement si vous l'appliquez sur une surface qui a été parfaitement traitée.
3: Ah oui.
4: La nuance est là.
3: Ce que font pas les gens.
4: Empêcher la rouille de revenir.
3: Ouais.
4: Effectivement, la plupart du temps, on voit, c'est un peu le terme, la barbouille, c'est-à-dire que j'ai un peu de rouille, je la frotte, je fais grosso modo et je mets un bout de peinture dessus. C'est très joli, mais ça dure pas longtemps.
2: Juste là, on parle des rouilles accessibles. Si ma carrosserie est touchée, ne serait-ce que sur le bas.
3: Les bas de caisse, par exemple, toutes les parties inaccessibles dans la voiture, comment on traite la rouille?
4: Alors là, pour le coup, c'est une autre approche, c'est les corps creux, ce qu'on appelle, c'est-à-dire effectivement des endroits qui sont pas ou peu accessibles, et là, on va utiliser ce qu'on appelle une cire corps creux, tout simplement, une cire qu'on va injecter avec un pistolet, un petit tuyau, pour pouvoir napper l'intérieur de cette cavité via un compresseur à air, par exemple.
3: D'accord. Ouais, ça se vend en bombe d'ailleurs aussi, et puis il y a un...
4: Ça existe effectivement en bombe. Après, l'aérosol est toujours un peu moins performant que le produit brut puisqu'il est forcément dilué.
2: Tu sais,
4: mais effectivement, ça existe dans le commerce, oui.
2: On voit plein de choses sur les réseaux sociaux de vieilles voitures qui sont récupérées, retrouvées dans des vieux garages ou dans des vieilles maisons comme ça perdues, où elles sont quand même très très attaquées par la rouille. Il y a un moment, faut savoir dire bon bah non ou non. Tu penses toi, Jean-Luc, que tout est récupérable?
3: Non, parce que c'est ce que va nous confirmer Daniel. À partir du moment où on a de la rouille perforante, on est d'accord, il y a rien à faire.
4: Tout à fait. C'est-à-dire qu'effectivement, la limite de tout ce que je viens d'évoquer, c'est bien évidemment la solidité de l'acier. C'est quand même ça le point de départ. Si c'est un gruyère que vous passez le doigt à travers, il y a un moment, il n'y a pas de solution miracle. Si vraiment il manque de l'acier, bah après c'est un travail de carrossier. C'est qu'on va découper la partie malade et ressouder un métal propre, ou éventuellement ce sont des tout petits trous qui sont moyennement fragiles, on va pouvoir éventuellement imaginer du mastic. Mais la meilleure des solutions, ça reste quand même l'apport en métal pour avoir quelque chose de pérenne et solide. Quoi.
3: D'accord. La peinture qu'il faut mettre après sur une ancienne, tout à l'heure on parlait de la qualité des peintures autrefois, les peintures solvantées qui sont un peu plus solides que les peintures à l'eau d'aujourd'hui. Vous conseillez pour repeindre une ancienne de effectivement utiliser, on a le droit d'ailleurs pour les anciennes d'utiliser encore des produits solvantés?
4: Alors effectivement, la législation a évolué sur les peintures. On est aujourd'hui sur des peintures bases aqueuses. Il y a une exception, vous avez raison de le préciser, dans le cadre de la restauration des véhicules anciens, une loi européenne qui autorise à utiliser ces peintures solvantées. C'est ce que nous, on va proposer aujourd'hui à nos clients pour refaire, en fait, comme à l'origine, le véhicule et donc le peindre avec sa peinture d'origine solvantée. Effectivement, c'est cadré aujourd'hui et c'est réservé aux véhicules anciens, oui.
3: Bon, super.
2: En tout cas, on fait un beau tour de.
3: Ouais.
2: De,
3: on parlera des d'horizon. Peintures la prochaine fois parce qu'il y a tellement de variétés de peintures. On peut choisir ses couleurs, faire des couleurs même, je crois, chez vous.
4: Il y a énormément de choses, effectivement, parce qu'une peinture en elle-même a beaucoup de propriétés, mais elle a aussi des défauts. Il y a des peintures qui vont résister aux UV, d'autres moins, mais qui seront plus solides à la projection. Donc il y a toute une thématique, effectivement, abordée. En fonction de ce qu'on va peindre, on va sélectionner telle ou telle typologie de peinture.
3: Bon, bah super. Bon, merci. Là, on aura dérouillé, donc c'est bon.
2: Oui, hein. Non, mais juste les carrosseries, hein, parce que j'ai rien fait.
3: On aura dérouillé, on aura mis l'après phosphatant pour éviter que ça rerouille. Et
2: après, on va mettre la peinture.
3: On met la peinture. À bientôt, Daniel, alors.
2: Merci beaucoup.
4: Avec plaisir.
2: DG de Restom, et vous pouvez retrouver bien évidemment toute la collection Restom sur leur site internet. Restom s'écrit R-E-S-T-O-M. Allez, à suivre, on va parler de l'industrie automobile européenne. Est-ce bientôt la fin de l'industrie automobile européenne? On en parlera avec François Roudier, secrétaire général de l'Organisation internationale des constructeurs automobiles. Il est sur toute la planète.
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1: Et nous voici bientôt arrivés, même carrément, dans le dernier quart d'heure de notre rendez-vous. Et on va accueillir François Roudier, qui est le secrétaire général de l'Organisation internationale des constructeurs automobiles. Bonjour, maître Roudier.
2: Bonjour François.
3: Bonjour les amis.
1: Alors, est-ce qu'on peut juste expliquer ce qu'est l'Organisation internationale des constructeurs automobiles? Qu'est-ce que ça représente vraiment?
3: C'est une vieille dame de 1919, mais qui a défini au cours de toutes ces années toutes les réglementations que vous avez dans votre automobile, camion ou bus. Nous représentons les constructeurs mondiaux, tous les constructeurs mondiaux, pour défendre la couleur des feux, pourquoi tel bouton doit être apparent et non apparent. Donc en fait, c'est avant tout de la réglementation. À côté de ça, on a beaucoup d'études statistiques. Et puis, n'oubliez pas aussi que c'est nous qui donnons le label de salon automobile international. On l'a même défini ce que c'est qu'un salon automobile en 1935.
2: Oh, et justement, la transition est toute trouvée avec le salon automobile international de Pékin. Je disais tout à l'heure, dans le lancement de cette deuxième heure, qu'il y a 30 ans, on aurait parlé d'un salon international de l'automobile à Pékin, ça aurait fait marrer tout le monde. Mais aujourd'hui, ça nous fait rire, mais ça nous fait rire jaune, on est d'accord. Enfin, en tout cas, quand on est occidental.
3: Moi, ce sont mes adhérents, l'industrie chinoise, donc j'étais avec eux et on n'en a même pas pu visiter tout le salon. Je crois que j'y serais encore s'il fallait voir chaque stand. Et oui, il faut savoir quand même que ça a été le plus gros salon automobile qui existait au monde. 380 000 mètres carrés. Plus de 1200
2: Je me rends pas compte, le salon à Paris, il fait combien à peu près?
1: Le mondial de l'auto.
3: Même pas un quart à peu près. Et imaginez plutôt Villepinte. Vous voyez tout le monde connaît bien ce truc de Villepinte. Ça devait être à peu près 6 fois Villepinte.
2: D'accord. Voilà.
3: On avait perdu nos amis indiens qui étaient à l'autre bout, à la porte est, alors qu'on les attendait à la porte ouest. Ils ont mis 1 heure pour arriver.
1: Oh.
3: Voilà.
2: Les 10 000 pas, on les fait largement dans la journée.
3: C'est ahurissant. Quand je suis rentré en avion, j'ai pas senti l'avion parce que j'étais tellement crevé, j'ai dormi tout le long. Voilà.
2: D'accord. qu'est-ce que vous avez vu de beau, François Roudier, à ce salon de... Ça, c'est Jean-Luc Moreau qui vous pose la question parce que moi, j'ai pas pu y aller et je suis très curieux de savoir ce qu'il y avait d'intéressant. Parce qu'on a vu aux journaux télé des voitures avec des poils, des trucs, des machins, c'était plus fun, mais sérieusement, est-ce qu'il y a des vraies avancées, des vraies nouveautés qui arrivent de Chine?
3: Sérieusement, il faut comprendre maintenant que le top du top en véhicule, c'est la Chine. Mais quand je dis ça, c'est-à-dire que la Chine n'a pas fait une évolution, une transition vers les véhicules, ils ont fait une révolution. Et ça s'est fait sur longtemps. Je dirais que ça a commencé il y a 45 ans avec Deng Xiaoping qui a abandonné le communisme pour avoir un capitalisme productif. Après ça, en 2014, Xi Jinping a dit qu'il y avait une seule voie pour l'automobile chinoise pour que vraiment elle explose au niveau mondial, c'était les nouvelles énergies. Et maintenant, ils ont mis en place un système intégré qui est 1000 fois supérieur, par exemple, à ce que fait Tesla qui est déjà un modèle d'intégration. Et là, vous aviez à ce salon l'accomplissement total de ce que représente maintenant l'automobile chinoise. Alors, pour vous dire un point essentiel, c'est qu'on explique un petit peu mal pourquoi les marques étrangères se vendent moins bien en Chine. On dit, il y a du nationalisme derrière, ils cherchent à avoir ça. En fait, non, c'est que pour les Chinois et pour les jeunes Chinois, maintenant, le premium, il est chinois. Il est plus
1: international.
3: Il est plus étranger.
2: Ouais, c'est pour ça que les Porsche se vendent mal.
1: Ce qui est important aussi de préciser, pour qu'on comprenne bien, François, c'est que les gens, la population chinoise qui a plus de 50 ans, en majorité, n'a pas le permis. Et c'est cette génération des trentenaires d'aujourd'hui qui a relancé ou tout du moins a fait exploser aussi l'industrie chinoise en Chine.
3: Tout à fait. L'âge moyen, c'est 35 ans. L'âge moyen de l'acheteur de véhicules. Chez nous, c'est 55, voire 60.
2: 55,3.
3: Alors, Voilà, et vous avez un argument de vente de voiture qui est d'avoir un karaoké à l'intérieur de la voiture. Mmh. Bon, mon papa qui a 92 ans, ça l'intéresse assez peu, le karaoké.
1: Moi aussi, oui, mais sauf dans les bars.
3: Voilà, on est dans un autre monde. Mmh, mmh. Et vous avez des gens qui sont des fans de technique, qui sont des fans de luxe, parce que les voitures qu'on a vues, c'est pas de l'entrée de gamme. Hein. Attention, hein, c'est pas la Dacia Sandero ce qu'on voit. Hein. Même les petites voitures chinoises dont on entend parler chez nous, je pense à Motor en particulier, vous les voyez pas, vous voyez des véhicules qui, allez, pour les plus petits sont de la taille d'une Audi A4, et pour les autres sont plus gros qu'une grosse Mercedes, enfin c'est ahurissant quoi, un Range Rover ça fait une Fiat 600 à côté des véhicules chinois.
1: Ils vendent combien de véhicules à peu près en Chine, rien qu'en Chine pour la population chinoise par
3: rien
1: an?
3: Rien qu'en Chine, ils sont à 23 millions à peu près.
1: Voilà. Nous on est à
2: 1,6. Si on arrive à un 6, ça va être bien, hein, c'est ça.
3: Voilà. Voilà. Ouais, enfin... Et en fait, quand vous réfléchissez, quand on regarde les chiffres globaux de ce qu'ils produisent, c'est qu'on se retrouve dans un système dingue où la Chine, l'année dernière, a produit 34 millions de véhicules, et si vous mettez ensemble ce qu'a produit les États-Unis, l'Allemagne, le Japon, la Corée du Sud, vous arrivez péniblement à 28 millions. Hein, donc, on est dans une machine qui est absolument incroyable. Mmh. Et sur le plan technique, c'est
2: mais les constructeurs le disent. Aviez... Hein, on a oui. eu quand on a fait le printemps de la planète, journée de table ronde,
1: le 15 avril dernier pour Sud Radio,
2: on avait un représentant de Renault qui nous a dit on n'a pas de honte à dire qu'on copie sur les Chinois. Alors ils copient pas, c'est pas de l'espionnage industriel, mais ils s'implantent en Chine avec des bureaux d'études chinois pour apprendre leur méthode. De construction, parce qu'ils sont très en avance sur nous. Hein. Quand un grand constructeur occidental vous dit on va en Chine pour prendre des leçons, ça veut tout dire. Mais pour autant, on a dit 22 millions de véhicules produits, pour autant le marché chinois va pas bien en ce moment.
1: Oui, on remet aussi en perspective, ils sont la population est largement supérieure à la nôtre.
2: Oui, ça c'est clair.
1: Alors ils vont pas bien?
3: Alors ils vont pas bien parce qu'en fait il y a une guerre des prix. Il y a une guerre des prix vous avez ce qui est assez incroyable d'ailleurs, ce qui n'a pas été compris par nous, un gouvernement qui est quand même géré par le Parti communiste chinois, qui a laissé faire une sorte de darwinisme économique, donc qui a laissé se développer des sociétés. Et maintenant, certaines sont en train de disparaître. Pour vous dire un chiffre, en 2019, vous aviez 550 sociétés, des start-up même, qui faisaient des véhicules électriques. Maintenant, vous en avez 100. Et ce qu'on a pu observer à ce salon, et ce que j'ai compris surtout, c'est que certains constructeurs chinois n'étaient pas présents. Alors, quand chez
2: ils
3: n'ont
2: pas été invités,
3: c'est que ça représente quelque chose de politique derrière. Donc ça veut dire que ceux-là vont disparaître. Donc il y a une concentration qui se fait. Alors les très grands, on les connaît, hein, les BYD, les Geely qui devient un leader mondial maintenant, qui a des participations partout, Huawei, tous ces gens-là qui ont commencé il y a très longtemps, qui ont cette intégration dont je parlais avant, c'est eux qui sont en train de tirer vers le haut tous les autres.
2: D'accord. Alors donc comme ça va mal en Chine, bon on a compris, regroupement, c'est un peu ce qui s'est passé d'ailleurs au début du 20e siècle en France, où il y avait 1300, je crois qu'il y avait 1300 marques, 1300 constructeurs de automobiles voitures. En France. Bon aujourd'hui on voit qu'il en reste beaucoup beaucoup moins. Voilà. C'est ce qui se passe en Chine, mais et comme sur leur marché national, ils ont des difficultés.
1: Ils viennent chez nous.
2: Ben voilà, c'est ce qui va se passer, non? Exactement. C'est le risque.
1: Bah ça a déjà commencé.
2: Bah, ça a déjà commencé, oui. Mm-hmm.
1: Vous alors, souvenez du livre « Quand la Chine s'éveillera » réveillée.
3: Oui. Voilà, c'est tout à fait ça, quoi. Mais il faut bien comprendre que la vision qu'ont beaucoup de gens de la Chine et même des politiques, même à Bruxelles, pour moi, c'est Jean Gabin dans un singe en hiver qui descend le Yangtze-Kiang. Hein, il faut comprendre que les choses ont sérieusement changé. Ces gens-là sont au top de la technique. Ils ont eu une capacité d'investissement en R&D qui est en recherche et développement qui est absolument phénoménale. Hein, que non même pas les Américains, et actuellement ils sont dans une guerre des prix. Alors c'est assez terrible chez eux, parce que les guerres des prix, ça se finit toujours très mal. Chez eux ça va être sanglant, hein. Il y a des marques qui vont disparaître, des clients qui vont se retrouver avec des voitures absolument invendables. Ils n'ont pas une grosse expérience du marché de l'occasion parce que les voitures sont assez neuves, mais vous imaginez que le calcul des valeurs résiduelles de voitures dans ce schéma-là, c'est une catastrophe. Donc il y aura des services financiers qui vont faire faillite. Là, pour l'instant, c'est assez dur. Et le gouvernement chinois qui a lourdement aidé et donné des subsides à ses constructeurs, maintenant a dit vous êtes assez grand, vous vous débrouillez tout seul. Ah. Et là, maintenant, ils ont besoin d'argent. Alors l'argent, ils vont pas l'avoir pour leur recherche et développement en Chine, donc ils viennent le chercher à l'étranger. Et d'où cet effort énorme d'exportation. Alors c'est immédiatement attaqué par l'Union européenne en particulier, qui dit non, vous devez produire ici. Donc ils commencent à produire sérieusement et à s'implanter sérieusement en Europe. Alors on parle de BYD en Hongrie, mais vous avez depuis avant-hier les Chinois de Geely qui reprennent une grande partie de l'usine Ford de Valence et qui vont produire des véhicules là-bas. Donc on voit qu'il y a une volonté de développer des profits en dehors de Chine.
2: Alors, mais qu'est-ce qui va rester, François, de l'industrie automobile européenne?
1: Et alors, en particulier déjà, française aussi, parce que parlons aussi de nous.
2: Parce que là on comprend qu'on est en train, on va dire le mot, on est en train d'être envahi par les Chinois, et à côté de ça, nous on délocalise nos productions
1: en Europe de l'Est. Ou en Inde.
2: Ou encore plus loin, en Afrique. Ah ouais. Parce que l'Afrique, c'est plus 22%. Wow. La production migre de l'autre côté de la Méditerranée. Qu'est-ce qui va rester, qu'est-ce qui va rester chez nous?
3: Vous savez, il faut être lucide. Hein. L'automobile, depuis le début, a toujours fonctionné en révolution. C'est-à-dire que une automobile chasse l'autre, hein. Et en général, les pays restent quand même dans le monde automobile. Actuellement, vous avez deux façons de faire. Il y a eu la façon européenne qui a voulu absolument faire une politique environnementale, et l'industrie devait suivre. La Chine a fait le contraire. Elle a fait une politique industrielle avec des bénéfices environnementaux. Alors dans un cas, ça a développé dans le cas européen, ça a développé tout ce qui était non ingénieur, je dirais les ONG sympathiques, la défense de l'écologie, etc., autour de l'automobile. Dans l'autre cas, ça a développé des ingénieurs et des scientifiques pour développer l'automobile, et avec un bénéfice immédiat sur
2: l'environnement. Le climat.
3: Maintenant Pékin, c'est tout à fait respirable, alors que c'était absolument infect.
1: Oui, tout le monde le dit. Ça.
3: Voilà. Shanghai aussi. Donc ouais. Vous avez des stratégies très très différentes. Alors l'Europe est entre deux eaux. Aux États-Unis, les États-Unis se ferment, décident de continuer le moteur thermique, de l'accélérer avec beaucoup de recherche et développement et des idées qui sont extrêmement intelligentes. Oui, hein, peut passer sur des consommations très très faibles et vous gardez le savoir-faire en Amérique, je dirais, parce qu'en Amérique avec un S, hein, les carburants peuvent être faits en Amérique du Sud, et vous aurez les moteurs qui sont faits au Canada. Voilà.
1: Mais juste pour conclure, parce que malheureusement le temps de l'émission
2: on en parlera la semaine prochaine de est-ce que c'est la fin du moteur thermique. C'est non, parce qu'on parlera de ces nouveaux carburants, on parlera des e-fuel en particulier.
1: Alors juste une dernière question, mais je veux une réponse très courte, par oui ou par non. Est-ce que l'industrie automobile européenne est morte aujourd'hui, selon vous, qui êtes le secrétaire général de l'Organisation internationale des constructeurs d'automobiles?
3: Je vais répondre, mais je pèse mes mots. L'industrie automobile en Europe, en fait, si on considère l'industrie automobile en Europe, pas l'industrie européenne qui peut aller ailleurs, le pronostic vital de l'industrie automobile en Europe est engagé.
1: Ok. Et ben voilà, les choses sont dites, et on parle vrai sur Sud Radio.
2: Merci, c'est bonne nouvelle, François.
1: On vous souhaite un bon week-end. Merci d'avoir été avec nous, François Roudier, secrétaire général de l'Organisation internationale des constructeurs d'automobiles. Bon, on part un peu avec le moral dans les baskets, mais on se laisserait inventer en France.
2: Oui,
1: on
2: puis je vous pétrole, ai dit, la semaine prochaine, ça va être positif.
1: Allez, je vous laisse en compagnie de Sylvain Lévy-Valency pour On parle Imo. Quant à nous, on vous souhaite un très très bon week-end. Profitez-en à fond, et à la semaine prochaine.
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1: Bonjour à tous. Les soirées mondaines, hein, ça chantait. Je ne sais pas si vous revenez d'une soirée mondaine, en général le dimanche soir, ou alors si c'est comme nous, hein, toute l'équipe de Sud Radio, nous ouvrons au petit matin, 4h56. Nous nous réveillons avec vous, vous êtes les bienvenus. On vous a réservé plein de surprises. C'est reparti pour une semaine, ça sera un peu moins arrosé. Je pense que tout à l'heure, Rémi André nous dira que l'épisode humide touche à sa fin. Tant mieux, hein. Bon. Moi, personnellement, je suis allé faire un entraînement de vélo hier en Île-de-France. Forcément, vous ressortez arrosé. Beaucoup de choses à vous dire et toute l'équipe aussi est prête. À l'image de Camille, Camille, l'horoscope. Allons-y.
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1: Bonjour Camille. Alors, les 12 signes, s'il vous plaît.
2: Bonjour à tous, les béliers, une opportunité pourrait se présenter si vous prenez le temps de bien observer aujourd'hui. Taureau, côté cœur, vous rechercherez avant tout la stabilité et la tendresse. Quant à vous, les gémeaux, une rencontre ou une nouvelle inattendue pourrait marquer votre journée. Ami cancer, votre sensibilité est accentuée, mais cela vous permet de mieux comprendre les autres. Lion, au travail, votre détermination sera remarquée aujourd'hui. Quant à vous, les vierges, c'est une journée idéale pour régler des détails importants et avancer de manière structurée. Les balances, en amour, un geste de votre part fera toute la différence aujourd'hui. Les scorpions, cette journée est propice à l'introspection et à la préparation de vos prochaines décisions. Les sagittaires, vous ressentez un fort besoin de mouvement et de nouveauté en ce lundi. Les capricornes, c'est une journée constructive idéale pour consolider vos acquis. Veillez simplement à ne pas négliger vos émotions. Du côté des Verseaux, votre créativité est particulièrement stimulée. Vous avez de nombreuses idées, n'hésitez pas à les partager. Et puis enfin, du côté des poissons, vous êtes dans une phase plus calme et introspective. Prenez le temps de vous recentrer et d'écouter votre intuition. Je vous souhaite à tous une très belle journée et un très bon début de semaine.
1: Merci Camille. Bon, c'est mieux que la semaine dernière en ce qui me concerne. Je ne sais pas, vous, de votre côté, votre signe, c'est bon. N'oubliez jamais, hein. Bon, ce sont des tendances. Ne partez pas tête baissée si ce n'était pas bon. Sur un malentendu, ça peut bien se passer. Alors là, il y a une chose dont on est sûr, c'est que Rémi André va nous éclairer sur ce temps capricieux.
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1: Bonjour Rémi, donc pluvieux, on est d'accord, mais ça se calme.
3: Bonjour à tous, bonjour à toutes. Eh bien, la semaine débute comme l'autre a terminé, avec des averses, des orages, un temps plus frais et surtout cette pluie. De la pluie ce matin, depuis la Bretagne, Pays de la Loire, jusque vers le Grand Est, en passant par le bassin parisien. De la pluie qui, parfois, sur le Nord-Est, peut s'accompagner encore de quelques averses orageuses. Dans l'après-midi, cette perturbation va descendre plus au sud, ce qui va libérer le ciel du côté de la Manche, des Hauts-de-France, voire le bassin parisien.

0: Vous avez de la chance. Par exemple, au nord, froid quand même. Donc, avec Rémi, on peut pas tout avoir. C'est-à-dire, on calme sur la pluie, mais au niveau des températures, c'est dur. Il y a un moment où on va avoir la totale. On s'en approche de toute façon. Nous sommes le 11 mai. Chers amis, il est pile 5 heures. L'heure de votre premier grand journal.
1: Parlons vrai.
0: Notre incontournable, Laurie Leclerc, bonjour.
2: Bonjour Frédéric, bonjour à tous.
0: Parmi les titres, la menace de l'antivirus. 5 Français ont été rapatriés hier. L'un d'entre eux présente des symptômes. Ils devront passer 42 jours en isolement strict. Les autres titres de l'actualité.
2: L'Iran menace la France en cas d'intervention dans le détroit d'Hormuz. Emmanuel Macron affirme ne pas y envisager de déploiement militaire. Des sols blanchis recouverts de grêlons plus gros que des billes. C'est le sud-ouest qui a été frappé hier par de violentes intempéries. Et puis les aliments au CBD, c'est fini. Dès vendredi, ils seront interdits à la vente. La filière française du chanvre se dit menacée. Des centaines de boutiques pourraient mettre la clé sous la porte.
0: Les 5 Français rapatriés ont donc été hospitalisés. L'un d'eux présente des symptômes compatibles avec l'antivirus.
2: Ces Français, passagers du navire de croisière MV Ondius, ont été mis en quarantaine 3 jours à l'hôpital Bichat à Paris. Le temps de faire des tests et des examens. Il faudra 24 heures pour savoir si le patient qui a développé des symptômes durant le vol de rapatriement a bien été contaminé par l'antivirus. Ces 5 Français passeront ensuite 42 jours en isolement strict à leur domicile. Des mesures forte recommandée par l'OMS, l'Organisation Mondiale de la Santé, qui se veut malgré tout rassurante. Le risque de propagation est faible et ce virus n'a rien à voir avec le Covid-19. Le docteur Philippe Amouyel, professeur de santé publique au CHU de Lille, le confirme. Il ne faut pas s'en inquiéter.
3: Ce virus a, comme tous les virus, parce qu'il se multiplie, la capacité de muter. Mais il a une particularité, c'est qu'il est très bien adapté à son hôte. Et son hôte, c'est le rongeur. Donc l'idée qu'il puisse muter et qu'il puisse s'adapter et devenir plus infectieux, cette probabilité est extrêmement faible. Ce d'autant qu'au bout de 6 semaines, en général, si le patient réussit à survivre, le virus est détruit spontanément par le système immunitaire. Donc il n'a pas encore le temps de s'étendre et de se développer, comme on pourrait l'imaginer avec le VIH ou avec le Covid.
2: Et la ministre de la Santé, Stéphanie Rist, a assuré hier aux 20h de France 2 que la France disposait de stocks nécessaires de masques et de tests. Une réunion autour de l'antivirus se tiendra aujourd'hui à Matignon.
0: La France et le Royaume-Uni co-présideront demain une réunion des ministres de la Défense sur le détroit d'Hormuz.
2: Une réunion alors qu'hier, Téhéran a menacé d'une réponse décisive et immédiate en cas d'intervention militaire française et britannique dans le détroit. Emmanuel Macron, en réponse, a assuré que la France n'avait jamais envisagé un déploiement, mais se tenait prête. Pour Patrick Martin-Jeunier, professeur à Sciences Po et spécialiste des questions internationales, il n'y a pas lieu de s'inquiéter des menaces iraniennes.
4: Ce qui a inquiété jusqu'à présent, c'est le fait, rappelez-vous, la déclaration martiale d'Emmanuel Macron, le président de la République, qui avait dit « j'ai donné ordre au Charles de Gaulle de se déployer ». Donc évidemment, on aurait pu croire qu'il s'agissait d'une intervention militaire. Donc évidemment que lorsque vous dites ça à l'Iran, elle ne l'a déjà pas accepté de la part des États-Unis, donc elle ne peut pas plus l'accepter de la part de la France ou du Royaume-Uni s'il s'agissait d'une intervention purement militaire. Ce qui est hors de question, a rappelé le chef de l'État lors de son déplacement en Afrique.
2: Et du côté des États-Unis, Donald Trump juge totalement inacceptable la réponse de l'Iran au plan de paix américain. Le président des États-Unis qui prévient que l'Iran ne rira plus très longtemps et affirme que son pays n'a besoin que de 2 semaines supplémentaires pour atteindre toutes ses cibles en Iran.
0: Retour en France, Laurie Leclerc, avec ce drame dans le Val-d'Oise. Un policier municipal a tué son ex-compagne et ses 2 enfants avant de se suicider.
2: Et oui, le père de famille d'une 40aine d'années a utilisé son arme de service pour tuer son ex-conjointe et leurs 2 enfants de 9 et 13 ans. Il a ensuite retourné son arme contre lui. Selon le parquet, il n'y avait aucun antécédent de violence familiale entre les 2 ex-époux. Et autre drame familial, en Meurthe-et-Moselle, un père de famille a tué son fils de 7 ans, grièvement blessé son autre enfant de 17 ans avant de se suicider. Des faits qui ont eu lieu dans un contexte de séparation, selon le parquet.
0: Les orages ont frappé une grande partie de la France hier, particulièrement violent et accompagné de grêle dans le sud-ouest.
2: Et oui, 8 départements étaient placés en vigilance orange aux orages par Météo France, dans le sud-ouest de la France. Et par endroits, on a vu ces images, la grêle a recouvert le sol d'un tapis blanc. À Sarniguet, dans les Hautes-Pyrénées, Thierry Giron n'a pu que constater les dégâts.
5: Il faisait très beau, je veux dire, le ciel était dégagé, puis tout d'un coup ça s'est assombri. J'ai vu sur les Pyrénées que les

0: Pyrénées couvrées, puis j'ai vu vers le côté Béarn que ça devenait tout noir aussi, et puis il a commencé à faire quelques gouttes, et puis il a grêlé. Alors les dégâts, moi j'ai eu le toit abîmé, j'ai quelques tuiles qui ont cassé, les ardoises arrachées, les dalles un peu trouées, et le cerisier où toutes les cerises sont tombées, donc ça m'évitera d'aller ramasser. C'est à la campagne, donc il y a des forêts même où il y a des arbres qui ont été littéralement couchés, quoi. On a toutes les racines, ils sont couchés.
1: Et les agriculteurs craignent pour leur culture. Dans le département du Gers, le plan d'urgence sera ouvert à la Chambre d'agriculture pour recenser les dégâts sur les exploitations.
2: Attention, huile, tisane, bonbons, dès vendredi, les produits alimentaires au CBD seront interdits en France.
1: Et oui, la Direction Générale de l'Alimentation a décidé d'appliquer une réglementation européenne en boutique. À partir de vendredi, seuls les produits fumables et vapotables resteront autorisés, alors que les produits alimentaires représentent aujourd'hui 40% de leur chiffre d'affaires. Quentin Barbaza, vous avez rencontré les représentants de la filière qui sont inquiets.
3: Huile, bonbons, tisane, tous partiront à la poubelle en fin de semaine. Une décision difficile à comprendre pour plusieurs professionnels du secteur comme Bruno.
4: C'est une consternation déjà pour toutes les personnes qui trouvent un bien-être pour ce genre de produit. Et ces personnes-là vont être dans un désarroi. Je ne sais pas où elles vont aller, peut-être vers l'alcool, c'est malheureux.
3: Utile pour s'endormir, calmer le stress ou l'anxiété, ces articles représentaient une part importante du chiffre d'affaires de l'enseigne d'Hugo.
5: Sur une journée où je vais tourner par exemple à 1 500 €, il y a facilement 600 € qui sont pour les huiles et tout ce qui n'est pas fumable.
3: Pour Dan, il n'y a plus de temps à perdre, le tri des produits a déjà commencé.
6: J'ai préféré en sorte de découler un petit peu ce que j'avais, j'ai pratiquement plus rien. On a investi énormément dans des machines de production et coûtent très très cher. Du jour au lendemain, va plus servir, donc ça a un gros impact forcément.
3: Du côté des consommateurs aussi, l'incompréhension domine.
7: Je ne comprends pas forcément la pertinence d'interdire les produits alimentaires. Il y aurait peut-être plus de pertinence à aller sur les produits moléculés. Bah, malheureusement, on va devoir repasser à une alternative de fumée, ce qui est, je pense, pas du tout positif en comparaison à l'ingestion.
3: Les professionnels du secteur redoutent que certaines boutiques doivent baisser le rideau. Selon l'Union des professionnels du CBD, 2000 enseignes spécialisées seraient menacées.
1: Un reportage de radio de Quentin Barbaza.
2: Pas de produits CBD pour nos sportifs, hein, on est d'accord. Ouvrons la page sport, Laurie. Avant le rugby et le football, un mot, oh que vous avez raison, sur le cyclisme avec un Français qui brille sur le Giro.
1: Et oui, deuxième victoire en 3 étapes du Tour d'Italie pour le Français Paul Magnier, hein, qui s'est joué hier à la photo finish. Hein, c'était vraiment à quelques centimètres près. 28e succès en tout cas en professionnel pour le cycliste de 22 ans. C'était hier la dernière journée du peloton en Bulgarie.
2: Si vous avez un fils que vous l'appelez Paul, il a des chances de briller en cyclisme. Hein. Paul Sexas. Paul
1: oui,
2: Magnier, ça marche. Allez, le football, avant-dernière journée de Ligue 1, Marseille dit au revoir à la Ligue des Champions, mais garde espoir d'aller en Ligue Europa.
1: Et oui, Marseille, après sa victoire 1-0 hier contre Le Havre, a encore une chance de terminer 5e, mais il faudra battre Rennes lors de la dernière journée de Ligue 1. Rennes, qui de son côté s'assure l'Europe en battant le Paris FC. Le LOSC Lille a battu Monaco 1-0 et monte à la 3e place du podium, qui pourrait donc être synonyme d'une qualification directe pour la Ligue des Champions. Le PSG, toujours en tête, est quasiment assuré de son 14e titre de champion de France après sa victoire 1-0 hier contre Brest. Paris qui affrontera en tout cas son dauphin Lens un mercredi en match en retard de la 29e journée de Ligue 1. Ensuite, ce sera le multiplex pour la dernière journée dimanche soir à 21h. Et puis un mot quand même de la Coupe de France féminine de football.
2: Oui.
1: L'OL Lyon a battu 4-1, le PSG remportait le trophée pour la 11e fois qu'il lui avait échappé ces deux dernières saisons.
2: Oui, oui, oui. Allez, on termine avec le rugby. Fin de la 23e journée du top 14. La Rochelle a infligé sa première défaite à domicile au Racing 92.
1: Et oui, victoire des Rochelais 26-24 qui permet donc à La Rochelle de monter à la 2e place du podium derrière le stade toulousain. Montauban tout en bas du classement est malheureusement officiellement relégué en Pro D2 à l'issue de cette 23e journée.
2: Oui. Oui, oui, il y a toujours un petit qui part. Voilà. Alors, il y a une grande qui part aussi, là, Laurie Leclerc.
1: Oh, mais pas pour longtemps.
2: Mais oui, vous revenez. Hein. Bon, très bien.
1: Dans une vingtaine de minutes.
2: Allez, merci Laurie. 5h09.
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2: Nous sommes très heureux de vous réveiller. Bon, ou alors de vous coucher, ça dépend, hein, pour certains. Parmi les moments, vous le savez, à autour de 5h10, qu'on vous propose, ben c'est de revivre ce qui est fort sur l'antenne de Sud Radio. Nos débats, nos rencontres, nos échanges, souvent politiques. Et là, on est dans l'ordre de la diplomatie, les grands matins week-end avec Maxime Liedo. C'était donc hier matin, un thème sur les relations entre la France et l'Algérie qui se réchauffe. Emmanuel Macron sur l'Algérie, le thème d'hier avec les invités de Maxime Liédo. Bonjour Alexa Germont.
9: Bonjour Maxime, bonjour à tous.
2: Merci beaucoup d'être avec nous ce matin. Vous êtes la présidente et la fondatrice du think tank France Audacieuse et conseillère Horizon de Paris. Bonjour Lara Tchekhov.
9: Bonjour Maxime.
2: Journaliste au JDD et bonjour Frédéric Vardon.
10: Bonjour Maxime, bonjour à toutes.
2: Chef et propriétaire du Café Max et du 39.5, première question, premier tour de table pour démarrer ce débat. Est-ce que le président de la République a eu raison quand même dans ce contexte d'essayer de provoquer un réchauffement diplomatique entre le pays, le nôtre, la France et l'Algérie, dont on sait, on va dire, que les échanges étaient plus que tendus depuis quelques mois, Alexa Germont?
9: Il s'agit là de réel politique aussi avec, vous l'avez mentionné dans votre introduction, Maxime, il y a le sort de Christophe Glaize aussi qui est au centre du jeu. On sait qu'il a renoncé à se pourvoir en cassation et donc cela laisse la porte ouverte aussi à un éventuel retour, on l'espère très rapidement maintenant. Il faut quand même remettre en perspective aussi les choses, hein. Dire que quand même depuis 2005, il y a eu sur la présence pour le 8 mai une position de la France, hein, puisque on qualifie aujourd'hui d'événement tragique le 8 mai, mais en 2005...
2: Sachant qu'il y a eu des massacres le 8 mai 1945 dans certaines localités en Algérie, dont à Sétif, où était Alice Ruffo, la ministre déléguée.
9: Exactement. Donc il y a eu une prise de position de la France en 2005, puis une en 2015, et aujourd'hui, vous avez en 2026 la présence de la ministre déléguée aux armées et aux anciens combattants. Et cela se met dans une perspective, en fait.
2: Lara Tchekhov, est-ce que le président de la République a bien fait de jouer, en effet, le réchauffement entre des relations entre ces deux pays, quand on voit tout un contexte? Est-ce que, comme Alexia Germont, vous parlez de réel politique, vous aussi?
11: En tout cas, Emmanuel Macron a compris que pour apaiser les relations avec Alger et gagner à nouveau leur confiance, la question mémorielle était indispensable, était incontournable, et également la question de la reconnaissance. Durant le premier quinquennat de Macron en 2017, les relations avec Bouteflika à l'époque étaient plutôt bonnes. On se rappelle de ce voyage d'Emmanuel Macron où il avait rappelé effectivement que la France, il avait utilisé ces mots très forts en disant que la France avait commis un crime contre l'humanité à l'époque. Et d'ailleurs, c'était le premier chef de l'État français à utiliser ces termes pour qualifier la colonisation. Avant, on utilisait le mot massacre, le mot drame, le mot de violence coloniale, mais crime contre l'humanité, c'était la première fois qu'un chef de l'État français employait ces termes. Et puis, nos relations se sont dégradées à partir de cette reconnaissance, effectivement, du Sahara occidental.
2: En reconnaissant la paternité au Maroc, pour remettre dans le contexte.
11: Voilà, souveraineté marocaine. Et ça a vraiment marqué le début des hostilités contemporaines. Depuis, Tebboune a fait de la France un pays ennemi et non l'inverse. Et depuis, l'Algérie, l'Algérie maltraite la France. Et on espère effectivement que Christophe Glaize sera dans l'avion retour avec Alice Ruffo lorsqu'elle reviendra en France. Mais en tout cas, nous, tant on multiplie nos efforts pour apaiser nos relations, c'est toujours nous qui faisons le premier pas. Et puis on voit Macron qui traite de maboule effectivement tous ceux qui prônent la fermeté avec l'Algérie. Or, il est urgent qu'aujourd'hui nos relations avec Alger se pacifient et s'apaisent, parce que pour nous la question migratoire est urgente, pour l'Algérie il y a rien de presse, le sujet n'est pas aussi urgent que pour nous.
2: Ça c'est sûr. 0826 300 300, est-ce que pour apaiser sur le long terme la relation avec l'Algérie, la France doit définitivement se repentir? 0826 300 300, réseaux sociaux, le site, l'application et les réseaux sociaux. Mon cher Frédéric Vardon, vous, comment vous regardez cette question France-Algérie? Est-ce que le président de la République a bien fait en tout cas de jouer le réchauffement des relations?
12: Je vais pas commenter ce qu'il fait, parce que j'espère qu'il sait ce qu'il fait. Il est quand même là pour ça. Bon, on n'a pas toujours ce cas-là, mais enfin quand même. On a une histoire avec ce pays qui est une histoire douloureuse. Mais néanmoins, c'est certainement un partenaire commercial, c'est certainement un partenaire sur beaucoup de choses, et certainement aussi sur l'énergie, sur le gaz, notamment. Maintenant, aujourd'hui, on est toujours, je rejoins la personne qui est à ma droite, c'est que j'ai l'impression que c'est toujours la France qui fait le premier pas. J'ai toujours l'impression que c'est la France qui fait quelque chose, alors que fondamentalement, oui, il y a eu une guerre, oui, évidemment, il y a eu des massacres, oui, effectivement, il y a des choses, mais enfin, je connais pas tellement de guerres propres. Et donc, est-ce que ça va durer combien de temps? Il va falloir qu'on fasse la danse du ventre et qu'on déplie le tapis tous les jours.
13: Alexa Germont.
9: Non, mais je crois qu'on partage tous la même ligne, en tout cas.
13: En tout cas, peut-être une forme aussi d'incompréhension. Je me mets à la place de tous ceux qui peuvent nous écouter, qui se rappellent que depuis un an et demi, on s'interroge sur le sort d'un confrère qui s'appelle Christophe Glaise, qui est toujours enfermé là-bas. Il y a quelques semaines encore, on s'inquiétait du sort de Boualem-Sansal, avec un sort sur place qui a été extrêmement pénible, et c'est un euphémisme. Et on sait à quel point la France n'a pas été non plus exceptionnelle durant cette période d'un point de vue diplomatique. Donc il y a peut-être quelque chose qui ressemble à de l'incompréhension sur tout ce qui se passe depuis quelques heures.
9: Mais je crois que la complexité, c'est que qu'on parle de reconnaissance mémorielle, c'est une chose, mais en tout état de cause, la normalisation des rapports avec l'Algérie ne doit pas provenir d'un repentir. Le repentir, puisque c'était la question que vous posiez, le repentir, c'est une étape d'après, et c'est quelque chose de beaucoup plus fort. D'ailleurs, vous mentionnez à juste titre, pendant le premier quinquennat, cette sortie du président Emmanuel Macron sur les crimes contre l'humanité, qui avait été très critiquée, parce que pour le coup, c'est allé bien plus loin que la position traditionnelle de la France. Après les accords de 68, un certain nombre de personnalités politiques de la droite et du centre sont très claires là-dessus. Les accords de 68 sont aujourd'hui sont évidemment dérogatoires, et il n'y a pas de raison de ne pas remettre à plat les accords de 68. Il faut en revanche aller de l'avant. C'est pour ça que je parlais de réal politique. La priorité maintenant, c'est aussi que Christophe Glaise soit dans l'avion retour, mais on a un vrai sujet aussi sur l'acceptation des laissez-passer consulaire. Aujourd'hui, il y a eu une petite détente, mais enfin, on parle de plus de 110 autorisations. Donc, on est quand même sur le flux recommence. Enfin, c'est pas non plus des chiffres mirobolants.
13: C'est pas non plus un flux extraordinaire. 0826 300 300. Bonjour Frédéric.
14: Oui, bonjour à tout le monde.
13: Merci beaucoup d'être avec nous, mon cher Frédéric. Est-ce que vous allez bien ce samedi matin?
14: Avec grand plaisir. Ça va impeccable, je vais au sport maintenant.
13: Oh, qu'est-ce que vous faites comme sport?
14: Je suis en pleine forme. Je fais un peu de gymnastique pour tonifier.
13: Oh, ça sent le grand écart, ça sent les exercices de souplesse, ça me plaît beaucoup ça, mon cher Frédéric.
14: Voilà. Bon, en fait, le problème, c'est qu'en fait, depuis que Mitterrand, puis Hollande et Macron sont au pouvoir, donc ça fait 30 ans de gauchisme, quoi, il y a automatiquement une soumission, il y a une repentance permanente face à un pays qui est une dictature militaire, une dictature islamique, comme l'est l'Iran. Je crois qu'on peut faire des similitudes entre l'Iran et puis l'Algérie, qui massacre leur peuple ou les opposants, qui emprisonnent comme Christophe Glaise, ou qui torturent, d'accord. Plus, si vous voyez toutes les cartes vitales qui traînent l'Algérie, que nous, Français, nous payons avec notre dette, plus les dizaines ou milliers d'OQTF qui ne sont pas renvoyés.
13: Donc vous dites d'une certaine manière, Frédéric, il est quand même temps au bout d'un moment de passer à l'étape du rapport de force, sinon on s'en sortira jamais, c'est un peu ça l'idée?
14: Mais j'imagine que la liberté commence à partir du moment où c'est que son voisin nous respecte. On n'est pas respecté par cette dictature. Et malheureusement, les idéologies de gauchi, Hollande, Mitterrand et Macron, c'est le pire. Des gens qui sont des dictateurs, on ne peut pas, avec du romantisme, essayer de les convaincre. Il faut un rapport de force. Imaginez que ce pays nous fait nous crache de la haine. Une partie de la jeunesse algérienne en France nous haït. Parce que il y a des services secrets algériens qui sont derrière, qui font du lobbying. Il y a aussi l'islam, qui est une religion, à mon avis, qui n'est pas toujours très occidentalisée, ou qui est plutôt contre l'Occident. Et tout ça fait qu'en France, il y a un schisme.
13: Le dernier en tout cas, l'islamisme fait partie des mouvements qui sont clairement contre certaines valeurs occidentales. Et on vous entend, Frédéric, l'énervement, même l'agacement. Et Lara Tchekhov, c'est intéressant ce qu'il dit. C'est-à-dire, au bout d'un moment, la sensation de s'apercevoir que la France ne pèse pas face à l'Algérie, avec qui on a en plus une certaine histoire, avec qui on a certains rapports, et on n'arrive pas à entamer justement ce fameux bras de fer sur des questions pourtant simples. exemple.
11: Oui, et comme vous le disiez à juste titre tout à l'heure, la question des laissez-passer consulaires est clairement résiduelle. La question liée à l'immigration est urgente. Je rappelle qu'il y a 21 000 Algériens sous OQTF en 2024 sur notre territoire. Et donc la France, maintenant, se trouve dans une position où elle est obligée finalement de réinvestir sur le terrain de la mémoire. Alors est-ce que c'est un pas sincère vers la reconnaissance du passé? Est-ce que finalement la France cherche à montrer qu'elle a encore une influence en Afrique? Mais je pense qu'il y a également un intérêt économique derrière tout ça, car... On sait qu'un apaisement, en tout cas durable, des relations entre la France et l'Algérie pourrait effectivement favoriser les investissements concernant l'énergie, les infrastructures et l'agroalimentaire notamment. Et on a besoin de ressources. Et l'Algérie est un pays riche en pétrole, riche en gaz. Et on sait que Tebboune fait des partenariats, en tout cas très stratégiques, pour redorer l'image de l'Algérie, donc des partenariats stratégiques sur le pétrole et le gaz avec des pays voisins. Et surtout, il veut que l'Algérie soit un potentiel futur BRICS.
2: Voilà, un des débats importants de ce week-end avec les grands matins week-end de Maxime Liedo. Il est 5h21, nous sommes très heureux de vous accompagner. Toute l'équipe de Sud Radio est en train de s'installer. On va retrouver d'ailleurs John Rakotozafi dans un instant. Pour ce jour-là, vous savez que nous sommes le lundi 11 mai. On va revenir sur les titres de l'actualité. Installez-vous bien. À tout de suite.
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2: Rappelons les titres de l'actualité tout de suite de ce lundi 11 mai. Les 5 Français passagers du navire Ondius ont été rapatriés à l'hôpital Bichat à Paris. L'un d'eux présente des symptômes compatibles avec l'antivirus. Il faudra 24 heures pour savoir s'il s'agit bien de la maladie. L'actualité internationale, Donald Trump juge totalement inacceptable la réponse de Téhéran à la proposition de paix américaine. Le président des États-Unis sera en visite d'État en Chine ce mercredi. Il veut faire pression sur son homologue Xi Jinping au sujet de l'Iran. Et puis des infos sport, le football, hier, l'avant-dernière journée de Ligue 1. Marseille dit au revoir à la Ligue des Champions, mais garde un espoir de qualification pour la Ligue Europa. Victoire 1-0 contre le Havre. Mauvaise opération de la soirée pour Lyon, battu. Et pour Lille, du coup, c'est une 3e place sur le podium. Quant au Paris Saint-Germain, il est quasiment assuré de son 14e titre de champion de France après une victoire 1-0 contre Brest. Voilà pour l'actualité. Tout de suite, nous revenons sur notre jour, le lundi 11 mai. Bon réveil à vous tous. Nous sommes donc le lundi 11 mai. C'est le moment où notre John Rakotozafi nous envoie ses cartons de vœux. Il y a des anniversaires aujourd'hui, John.
17: Exactement, mon cher Frédéric, les anniversaires. Donc de ce lundi 11 mai, on va commencer par du foot avec tout simplement le gardien du Real Madrid, homme du match en finale de Ligue des Champions 2022 avec 9 arrêts décisifs face à Liverpool, vous l'avez.
2: Le Belge.
17: Ben oui.
2: Eh oui.
17: Thibaut Courtois, évidemment, 34 ans donc pour le natif de Belgique, triple vainqueur de la Liga, vainqueur de la Première Ligue à 2 reprises et puis gant d'or de la Coupe du Monde 2018. Vraiment un parcours incroyable et jouer avec les mains, c'est de famille, hein, parce que je sais pas si vous êtes au courant, mais ses parents étaient professionnels de volley. Ouais, ils jouaient à haut niveau.
2: Ceci
17: dans
2: explique
17: le monde du
2: cela,
17: volleyball.
2: Oui.
17: on reste en Espagne avec l'anniversaire aussi de Andrés Iniesta, la légende. Oh
2: là,
17: ouais. Bah oui.
2: Là, c'est la grosse équipe championne du monde espagnole.
17: Exactement. Ouais. Bah, qui est l'unique buteur de cette Coupe du Monde, de cette finale de Coupe du Monde 2010, à la 116e minute, qui a offert à l'Espagne son seul sacre mondial jusqu'à maintenant.
2: Et vous savez, contre qui les Pays-Bas? Moi, j'ai toujours été fan des Pays-Bas en football, mais j'avais été triste.
17: Ah, bah, ouais, écoutez.
2: C'est comme ça. Bon, en tout cas, bon anniversaire.
17: Bon anniversaire
2: cher Iniesta.
17: À lui, qui fête aujourd'hui donc ses 42 ans. À partir de demain, je sais pas si vous êtes au courant, mais c'est le festival de Cannes qui commence.
2: Donc, qui commence le mardi 12.
17: Eh oui, ce mardi 12. Et c'est déjà le festival de Cannes, hein, ce matin sur Sud Radio, au niveau des anniversaires. Énormément d'acteurs français sont nés un 11 mai, à commencer par Benoît Magimel, seul acteur de l'histoire à avoir remporté deux Césars consécutifs du meilleur acteur. C'était en 2022 et en 2023 pour les films De son vivant, puis pour Pacification. Il a aujourd'hui 52 ans. C'est l'anniversaire aussi de Laetitia Casta, l'ancienne Marianne, qui a brillé dans le film Gainsbourg, ou encore L'homme fidèle.
2: Mannequin aussi, Laetitia Casta.
17: Et vous me parlez de mannequin, c'est l'anniversaire également de Estelle Lefébure, la top modèle.
2: Ex-femme de David Hallyday.
17: Exactement, la top modèle iconique des années 90 et qui a joué également un peu au cinéma. Et puis on termine avec Jalil Lesper qui lui fête aujourd'hui ses 50 ans. César du meilleur espoir et réalisateur aussi du biopic à succès Yves Saint-Laurent avec un certain Pierre Niney. Bref, que des beaux anniversaires. On est déjà dans l'ambiance du festival de Cannes, mais tout ça c'est gratuit, on vous l'offre.
2: C'est très bien. Alors, qui fêtons-nous aussi en ce lundi 11 mai?
17: Eh ben, c'est l'anniversaire aujourd'hui de Guy Bale.
2: Vous savez qui c'est?
17: C'est celui qui chante ça avec Sheila.
2: Ringo!
17: Oui! C'est ça.
2: Alors rien à voir avec Ringo Starr des Beatles.
17: Non. 79 ans aujourd'hui pour le natif de Toulouse qui après la musique, a fait de la cuisine. Il était restaurateur avec notamment un resto très prisé du côté de Toulouse qui s'appelait le City Hall et un autre établissement aussi du côté de Paris. Voilà, donc si vous avez
2: Ringo et Sheila, ne pas confondre avec Stone et Chardin.
17: Exactement. Voilà, après c'est un peu c'est la même époque. Époque, c'est
2: les
17: le
2: duos
17: même style.
2: De l'époque.
17: Anniversaire aussi aujourd'hui d'un chanteur iconique.
2: La, la, la,
17: évidemment,
2: la, la, la.
17: C'est l'anniversaire aujourd'hui d'un certain Renaud.

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1: Il a plus d'âge notre Noah. Hein.
2: Ah bah ça fait partie des artistes, on pourrait jouer toute sa discographie tellement ça fait plaisir de l'écouter. Mistral gagnant, évidemment, ici une chanson très personnelle qu'il ne voulait pas publier à la base. Voilà, il avait un peu peur qu'on le juge parce que lui qui était habitué à ses chansons engagées, un peu énervé, se livrait un petit peu plus ici.
1: Moi j'aimais bien mon beauf aussi.
2: Ah, il y a plein de chansons. Et puis Renaud qui avait réussi son retour au début des années 2000. Aux côtés
1: d'Axel Red
2: avec cette chanson. Manhattan, Kaboul.
1: Alors je disais qu'il avait plus d'âge, mais quand même il a un âge, Renaud.
2: Ben oui, il a 74 ans. Ouais. Bon, il continue de faire quelques tournées, même si c'est vrai qu'il est quand même très affaibli au niveau de la voix, hein, Renaud. On termine avec un hommage. Et oui, puisque il nous a quitté en 1981 à cette date, Bob Marley.
1: Nous écoute à Kingston en Jamaïque.
2: Bah oui, peut-être hein, sur l'application. Qui sait, c'est Bob Marley qui est décédé en 1981 à l'âge de 36 ans. Voilà, ça fait toujours plaisir d'écouter celui qui a tout simplement popularisé la musique jamaïcaine et le reggae.
1: Il y a deux dieux, hein, c'est en Jamaïque, il y a deux dieux, il y a Usain Bolt et Bob Marley. Quoi.
2: Ah ça c'est vrai. Ouais. Et en tout cas, joyeux anniversaire à vous si vous êtes né un 11 mai.
1: Et voilà, allez, 5h28, ça fait du bien, hein, toutes ces musiques, merci John. Tout de suite, la météo avec Rémi André.
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1: Alors Rémi, bon, on attend du nouveau parce que on a tous été très arrosés ce week-end. Donc alors, qu'est-ce qui se passe ? Bonjour.
5: Bonjour à tous, bonjour à toutes. Eh bien, la semaine débute comme l'autre a terminé, avec des averses, des orages, un temps plus frais et surtout cette pluie de la pluie ce matin depuis la Bretagne, Pays de la Loire, jusque vers le Grand Est en passant par le bassin parisien. De la pluie qui, parfois sur le Nord-Est, peut s'accompagner encore de quelques averses orageuses. Dans l'après-midi, cette perturbation va descendre plus au sud, ce qui va libérer le ciel du côté de la Manche, des Hauts-de-France, voire le bassin parisien. Mais en descendant vers le sud, eh bien, elle sera accompagnée également de quelques averses orageuses, notamment sur les Pyrénées, dans le sud-ouest, quelques averses possibles, ainsi que sur l'Auvergne-Rhône-Alpes, près de la Méditerranée, là, c'est encore le soleil qui va dominer. Avec tout ça, les températures, elles sont à la baisse, surtout à l'arrière de cette perturbation, près de la Manche, sur le bassin parisien, le Grand Est, avec des températures qui ne dépassent plus les 15 degrés à Brest, 16 degrés à Paris ou 18 degrés pour Strasbourg. Plus au sud, nous atteindrons encore les 21 degrés à Bordeaux et à Toulouse, 21 degrés à Ajaccio, 22 degrés pour Marseille.
1: Merci Rémi, 5h30. Votre point actualité tout de suite.
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1: Zachary Brault, bonjour Zachary.
6: Bonjour à tous. L'Iran menace la France d'une réponse immédiate en cas de déploiement dans le détroit d'Ormuz. Nouveau regain de tension au Moyen-Orient, alors que la France a ordonné au porte-avions Charles de Gaulle de faire route vers le Golfe la semaine dernière. Depuis le Kenya ce dimanche soir, Emmanuel Macron a réagi, affirmant qu'il n'avait jamais été question de déploiement. Pendant ce temps, Donald Trump juge, lui, totalement inacceptable une proposition de l'Iran pour mettre fin à la guerre. Téhéran a répondu hier à une proposition d'accord transmise par Washington. Le contenu des deux propositions n'a pas encore été communiqué. Des mesures d'isolement adaptées mises en place par Sébastien Lecornu. Le Premier ministre a annoncé qu'un des Français rapatriés du navire de croisière touché par un foyer d'antivirus avait présenté des symptômes lors de son rapatriement ce dimanche. Ils sont 5 au total passagers français à avoir été évacués hier matin. Une cellule psychologique ouverte dans le Val d'Oise sur le village de Villers-en-Artis. Le procureur de Pontoise a confirmé hier la piste d'un policier municipal ayant tué son ex-compagne et leurs deux enfants avant de se donner la mort avec son arme de service. Il n'existait aucun antécédent judiciaire entre les ex-époux, selon le parquet. Édouard Philippe accélère pour 2027. Le maire du Havre a dévoilé ce dimanche l'organisation de sa campagne pour les présidentielles de 2027. Le patron d'Horizon a réuni à Reims les cadres de son parti. Il a annoncé la formation d'une direction collégiale avec notamment Christophe Béchu, le maire d'Angers. Il tiendra aussi un grand meeting le 5 juillet prochain à l'Adidas Arena de Paris. Les sports avec le foot. L'avant-dernière journée de Ligue 1, Paris fait un pas immense vers le titre après sa victoire 1-0 contre Brest. La belle opération de Lille également qui se hisse à la troisième place du classement, s'imposant 1-0 à Monaco. Lyon de son côté fait la mauvaise opération de la soirée en s'inclinant 2-1 à Toulouse. Même chose pour Nice qui s'est incliné sur le même score à Auxerre et devient barragiste. Et puis toujours en foot mais direction l'Espagne, le FC Barcelone est officiellement champion de Liga. Les Catalans ont validé leur titre hier soir en s'imposant dans le Classico 2-0 contre le Real Madrid. Très bonne journée à tous.
1: Oui, merci Zachary. Kylian Mbappé n'en était pas, hein. Oui, on commence à être un petit peu inquiet. 5h32.
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1: Toute l'équipe s'installe autour de la table et vous aussi, les auditeurs de Sud Radio, vous êtes avec nous, le petit déjeuner. On a notre réalisateur aujourd'hui qui est là, Anthony Urvois. Bonjour. Ça va, Anthony? Il est là? Il est. Oui. Ah, il a le micro.
7: Bonjour Frédéric. Bonjour Laurie. Ouais. Bonjour Félix. Ouais.
1: Alors bon, vous êtes avec nous autour de la table, évidemment. Laurie Leclerc. Oui. Félix Mathieu. Ça va, Félix?
8: Bonjour. Bah oui, écoutez, on fait aller, bien sûr.
1: Je voulais commencer avec vous, parce que le lundi, en général, vous êtes superbe.
8: Oh, non, bah écoutez, on essaye.
1: Le mardi aussi, hein, le mardi aussi.
8: Et le mercredi.
1: Vous êtes allé à la une de la Voix du Nord, l'équivalent belge des zones à faible émission. Et ces Français qui se font piéger. Oui. Ah oui, quand on va de l'autre côté,
8: vous avez le game. Mmh,
1: ouais, voilà,
8: faut être
1: c'est
8: au courant.
1: Alors
8: pour les nordistes, en fait, c'est l'occasion souvent d'un petit dépaysement, pas très cher, la petite virée à Bruxelles, en quelques kilomètres. Mmh. Vous êtes à l'étranger, Bruxelles, Anvers ou Gand, dépaysement à bon compte, mais en fait qui peut revenir à plus cher que prévu justement quand on fait les comptes, quand on reçoit quelques jours après, eh bien une petite amende dans sa boîte aux lettres, parce que oui, nos voisins belges, eux, n'y ont pas renoncé. Nous apprend la Voix du Nord, là-bas, ça s'appelle pas ZFE, mais LEZ, Low Emission Zone, sauf que le
1: principe... Ah, ils le font en anglais?
8: Oui, ça permet peut-être comme ça de parler aux flamands et aux francophones à la fois.
1: Ouais. Bon, de parler à tout le monde, sauf aux français qui parlent pas anglais. Quoi.
8: Voilà, exactement, vous avez tout compris. Et le principe, en fait, c'est vraiment le même que les ZFE, même si le nom est différent. C'est-à-dire les voitures anciennes, jugées polluantes, qui sont bannies du centre-ville, sauf si on s'enregistre en amont sur Internet. Mais c'est vrai que faut le savoir et qu'il fallait s'enregistrer pour faire le petit tour à Bruxelles capitale, c'est-à-dire Bruxelles et les 18 communes autour, ou Anvers ou bien Gand. Résultat, des automobilistes parfois même qui n'avaient pas prévu d'y aller et qui n'étaient pas au courant, se retrouvent avec une amende. Ils racontent dans la Voix du Nord par exemple, ils ont fait que sortir d'un bouchon parce que leur GPS leur a préconisé un petit itinéraire alternatif qui passait ou qui se rapprochait un peu du centre-ville d'une de ces trois villes belges, et résultat, ils reçoivent la petite amende quelques jours après. C'est 150€ à payer, ce qui rend tout de suite le petit week-end un peu plus cher. Ouais. Et finalement, 75€ pour certains qui arrivent à s'enregistrer après coup sur Internet. Donc voilà, vous le saurez si vous voulez faire un petit tour à Bruxelles.
1: Mais pas aller en Belgique, Laurie.
9: Pas récemment, non.
8: Et surtout qu'on ne parle pas de 4L ou de 2 chevaux. Là, dans la Voie du Nord, il y a un des Français, il était
1: Parce que vous roulez en 2 chevaux.
8: En 2 chevaux ou en 4L, en fonction de mon humeur. Là, mais la vieille 4L, bien sûr, pas la nouvelle. Mais là, c'est des Français qui racontent, ils avaient une 208 critère 2 qui, en France, ça passe, ils pensaient que ça passait. Mais non, là, en plus, c'est des ZFE, enfin plutôt des LEZ assez restrictifs, quoi. Donc même la 208 critère 2, il y a une petite amende derrière.
1: Vous savez comment je me déplace, moi?
8: À vélo.
1: En plus, Belgique, c'est le pays du cyclisme. Enfin, quoi que Laurie nous a dit tout à l'heure avec les victoires des Français, là, c'est nous maintenant. Hein. Bon, tiens, j'avais une petite. Est-ce que vous allez faire vos courses dans les hypermarchés?
9: Bien sûr.
1: Alors, vous savez que le spécialiste de la grande distribution, alors il s'appelle Olivier Dauvert, il connaît un certain succès sur les réseaux sociaux. Il cible un hypermarché précisément. Alors, je peux pas le citer, mais on va dire que le nom est utilisé dans le langage courant pour situer le croisement de plusieurs routes. Ne dites rien. Donc l'enseigne met notamment en avant une promotion pour des tomates. Tenez-vous bien, elles étaient proposées la semaine dernière pendant 5 jours. Prix initial 2,99€ le kilo et prix promotionnel 2,98€.
9: Ah oui.
1: Soit, les amis, 1 centime. Et alors, il y a quelqu'un qui est génial, qui s'est amusé à faire le compte. Vous imaginez la cohue, donc, bien sûr, dit-il, pour se procurer ces précieux légumes. Ça fait quand même 10€ de promo pour 1 tonne de tomates. Donc, ça devient intéressant si vous achetez
9: à la tonne.
8: Un sou.
1: Bon, alors entre réduction ridicule et panneaux promotionnels, d'ailleurs, bourré de fautes d'orthographe, hein, c'est bizarre. Le fameux Olivier Dauvert épingle le spécialiste de la grande distribution, dont certains de ses responsables de magasins doivent avoir eu une sacrée ristourne sur leur salaire annuel, du coup. Hein. Alors, les histoires de Laurie, les histoires d'amour de Laurie. Vous nous parlez d'un premier rendez-vous, ça j'ai hâte, hein, qui s'est plutôt bien passé pour un jeune couple.
9: Et oui, alors je vous emmène dans le Maine-et-Loire, ça s'est passé en mars dernier, quelques jours seulement après leur rencontre. Un homme et une femme se retrouvent, un rencard habituel, tout va bien, c'est normal. On imagine qu'il y a eu tout ce qu'il y a de plus traditionnel, jusqu'à ce qu'ils aient l'idée de jouer ensemble au loto. Chacun a sélectionné des numéros importants pour lui pour remplir cette grille commune. Ouais. L'homme a ensuite validé la grille, puis chacun rentre chez soi, en fin du rendez-vous, on se donne des nouvelles, etc. etc.
1: Il gagne.
9: Et quand vient le soir du tirage, tout à fait, devant sa télé, l'homme n'y croit pas, c'est nous. Il va chercher la grille qu'il avait laissée dans sa voiture. Il rejoint immédiatement sa nouvelle compagne pour lui annoncer la nouvelle. Et ils n'ont pas gagné une petite somme, hein, 8 millions d'euros.
1: Et comment ils ont fait? Ils partageaient? Ils ont fait moitié-moitié? Parce que c'est le premier test du couple. Hein.
8: Alors, ils ont exactement. Eu des nouvelles l'un de l'autre.
9: C'est ça. Alors, oui, il est allé lui partager la grille. Il a pas fui tout de suite avec son ticket gagnant. Donc, déjà, c'est plutôt une bonne nouvelle. J'ose espérer qu'ils ont fait moite-moite direct. Voilà, on verra bien en tout cas si l'histoire d'amour dure. Mais elle commence bien. Elle commence sous un signe plutôt heureux. La chance. Ouais. Donc, on leur souhaite tout le bonheur ensemble ou séparément. Mais on souhaite beaucoup de bonheur avec ces 4 millions d'euros chacun.
1: Vous jouez de temps en temps, vous, Laurie ?
9: Alors, de temps en temps, surtout les vendredis 13, personnellement.
1: Ah, donc vous jouez le 13 ? Parce que jouer le 13, le vendredi 13, tout le monde le joue, donc on gagne moins.
9: Non, je ne joue pas forcément le chiffre 13. Ouais. Je change de numéro vu que je ne joue pas toutes les semaines. Et la dernière fois, j'ai gagné un peu plus de 5 euros, donc j'étais contente.
1: Eh ben tiens, 5 euros, Laurie.
8: C'est un bon début.
1: C'est pour ça qu'on a arrosé, vous avez apporté une bouteille de jus de fruits l'autre matin.
9: Voilà, c'est ça.
1: Vous jouez, vous, Félix ?
8: Non. J'allais dire je devrais, je ne sais pas si je devrais, mais il se trouve que je joue pas. Voilà. Donc
1: parce que j'aime pas perdre et en fait j'avais perdu.
8: En termes de probabilité, c'est vrai que la probabilité de perdre est plus forte. Mais bon, à la limite, je me dis qu'il faut ouvrir le compteur à probabilité, jouer au moins une fois dans ma vie, puisque actuellement là techniquement ma probabilité est à zéro. Donc j'ouvrirai peut-être un jour le compteur à probabilité de gagner.
1: Vous savez que notre réalisateur Anthony Urvois a joué ce week-end, mais pas au loto, au hand. Et il a...
10: Eh ben j'ai perdu. J'ai une anecdote sur les jeux à gratter, si vous voulez.
9: Dites-nous. Oui.
10: J'en ai deux. Il y a une époque, j'avais gagné 150 euros.
9: Ah, c'est pas mal. Hein.
10: Sauf qu'en fait, j'ai oublié d'aller valider le ticket. Donc j'ai perdu 150 euros.
9: Oh là là.
10: La poisse. Et autre anecdote, il y a quelques semaines, je suis parti au tabac à côté et j'ai gratté et je dis j'ai rien et tout. Je vérifie. Je gagne 40 euros.
9: Ah, c'est bien.
10: Et quand la dame passe le ticket, en fait, il n'y avait pas 40, il y avait 60.
9: Oh, c'est bien.
10: Ça m'a payé un plein d'essence. Ouais.
1: En tout cas, il joue deux fois, il gagne deux fois, je ne sais pas ce qui est.
8: La troisième fois, ça sera en million.
10: Ouais.
8: Voilà. J'espère.
9: C'est ce qu'on souhaite. Ouais.
1: Donc, du coup, ça serait bien de faire aussi bien au jeu de hasard qu'en handball, si vous voyez ce que je veux dire.
10: On va essayer.
1: Merci, Laurie Leclerc. Merci, Félix Mathieu. Vous revenez, évidemment, vous avez plein d'infos. Il est 5h40. Bon réveil à vous tous si vous avez envie de tenter le coup aussi de jouer au jeu de. Avec modération, les jeux d'argent, bien sûr, mais on sait jamais. Dites-nous si vous avez gagné, si on vous a donné envie et que, grâce à nous, grâce à Laurie, vous êtes millionnaire. Nous en donnez un petit peu, bien sûr. Bon, revenons sur les moments d'antenne d'hier. Tiens, je ne sais pas si la thématique fait référence à un millionnaire. En tout cas, c'était Jean-Luc Mélenchon qui était au cœur des débats des grands matins week-end de Maxime Liedo que nous écoutons.
11: Et si la question est posée aujourd'hui sur le devant de la, sur la table, en tout cas, c'est parce que l'ancien ministre de l'économie Arnaud Montebourg, visiblement, s'est plongé sur le programme un peu de la France insoumise, alors que Jean-Luc Mélenchon a décidé de repartir à la conquête de l'Élysée pour 2027. Et il a eu quelques propos, on va dire, qui ont fait beaucoup réagir. Et alors que le leader insoumis est dans la tribune dimanche, on va se poser cette question. Mais on écoute d'abord Arnaud Montebourg. C'était sur le plateau de BFM TV, dans l'émission de Paola Purari.
12: Je vais être assez simple. 230 milliards de dépenses nouvelles, 1 million de création d'emplois d'agents publics, et comment on finance ça ? 100 milliards d'impôts nouveaux, 20 milliards sur les ménages dits riches, et 80 milliards sur les entreprises. Donc c'est simple, on arrive à un déficit, donc 100 milliards de déficit de plus par an, on arrive à un déficit qui fait 9 points de PIB. Donc, en fait, la France est soit sous tutelle, soit ruinée. Donc, si vous voulez couler la France, votez Mélenchon dès le premier tour.
11: Voilà, si vous voulez ruiner la France, votez Mélenchon dès le premier tour. Bonjour Marc Baudrier.
13: Bonjour.
11: Directeur adjoint de la rédaction de Boulevard Voltaire. Et bonjour Nicolas Corato.
14: Bonjour Maxime.
11: Merci beaucoup d'être avec nous ce matin, président fondateur du think tank Place de la République, avec cette question du jour. Je suis ravi donc de vous avoir tous les deux ce matin en plateau. Est-ce que, en effet, comme Arnaud Montebourg, vous faites partie des gens qui craignaient l'arrivée, alors là c'est personnalisé ou c'est personnifié avec Jean-Luc Mélenchon, mais d'une certaine gauche au pouvoir avec une certaine vision économique qui, comme le dit l'ancien ministre de l'économie et du redressement productif, je crois que c'était ça, du redressement industriel, en effet, que la France aille dans le mur. Je commence par vous, Marc Baudrier.
13: Écoutez, s'il avait des chances de l'emporter à la présidentielle, et ça reste à démontrer, mais bon, c'est pas absolument impossible, hein, puisque il domine clairement les intentions de vote à gauche, Jean-Luc Mélenchon, eh bien, oui, il y aurait de quoi s'inquiéter, parce que la France, Dieu sait si la France ne manque pas de handicap et de faiblesses sur le plan économique, et Mélenchon, c'est assez original, prévoit de les aggraver toutes, une par une, et d'en faire il aggrave absolument tous les points. Donc les dépenses publiques massives de la France, eh bien, il les aggrave, il les amplifie. Il prévoit la hausse du SMIC, alors qu'on a déjà des problèmes de compétitivité internationale avec nos salaires. Donc là, il poussera à des entreprises et des filières entières à délocaliser leurs emplois. On a un nombre de fonctionnaires record dans l'Union européenne, plus de 5 millions de fonctionnaires. Il prévoit des embauches publiques massives et on pourrait continuer comme ça. Toutes les faiblesses de la France seraient dangereusement aggravées par Mélenchon.
11: Toutes les faiblesses de la France seraient aggravées par Jean-Luc Mélenchon. Nicolas Corato, je vois, pour ceux qui ne nous regardent pas forcément en vidéo, l'air goguenard de Nicolas Corato.
14: Non, mais je note avec beaucoup de satisfaction que Marc Baudrier nous revend 1981. Il faut arrêter Jean-Luc Mélenchon. Alors moi, je suis pas un partisan de Jean-Luc Mélenchon, mais le programme économique de la France insoumise, c'est Mitterrand après le tournant de la rigueur. C'est-à-dire qu'il faut pas imaginer que Jean-Luc Mélenchon arrive avec un programme communiste de nationalisation, de collectivisation. Tout ça, c'est finalement... Mais Jean-Luc Mélenchon est assez classique, c'est un keynésien, c'est un programme de relance économique, c'est un programme de relance par le pouvoir d'achat, c'est un programme de relance par l'investissement public. Il n'y a rien de nouveau sous le soleil, il n'y a rien de très original, ni d'ailleurs de très innovant pour un candidat à gauche. Je veux dire que le modèle économique de la France insoumise pourrait être celui du Parti socialiste. Il n'y a pas une très très grande différence, il n'y a pas une très grande surprise, et il n'y a pas non plus une très grande inquiétude. C'est vrai que depuis 10 ans, avec Monsieur Macron, nous vivons dans une politique économique est une politique de l'offre que la France n'avait jamais connue auparavant. On était plutôt sur une politique de la demande. Monsieur Mélenchon veut en mettre fin à la politique de l'offre pour revenir à une politique de la demande. Alors oui, on peut se poser plein de questions. Est-ce que c'est soutenable avec le niveau de dette? Est-ce que c'est soutenable par rapport à la compétitivité que vous avez citée? Mais enfin, quand j'entends Monsieur Montebourg se plaindre des 283 milliards d'euros de dépenses publiques en plus, eh bien effectivement, c'est à peu près le montant des aides publiques aux entreprises. Donc il y a des arbitrages qui sont proposés par la France insoumise, mais qui sont pas très étonnantes quand on voit ce parti se positionner depuis des années sur l'investissement public.
11: Donc vous Nicolas Corato, si je vous suis bien, l'idée c'est simplement de dire que Jean-Luc Mélenchon propose un autre modèle, et c'est ça qu'il faut voir derrière.
14: Et puis c'est ce qu'il revendique depuis des années, c'est de changer le modèle économique pour changer le modèle de société.
11: Marc Baudrier, qu'est-ce que vous répondez à Nicolas Corato qui vous regardait avec un petit sourire en réalité au coin des lèvres pour dire en réalité vous ne voulez pas changer la société, parce que nous ce qu'on veut faire c'est tout simplement faire des arbitrages pour une société plus équitable. Je caricature, mais c'est un peu l'idée.
13: Oui, non, mais tout ça, c'est des mots. Je suis quand même assez surpris d'entendre Nicolas Corato le voir sur une position aussi irréaliste. Parce que tout cela, c'est très gentil, mais il y a quand même une réalité des chiffres. Et il se trouve que la France creuse un déficit absolument fou, hein, plus de 5%, alors que l'Argentine de Milei, elle, a une croissance extraordinaire. Mais on fait tout comme si le programme de Mélenchon, si vous voulez, c'est comment vider une caisse vide. Il s'installe dans un pays comme si on était couvert d'or et qu'il avait à dépenser absolument tout ce qu'on a. Donc, par exemple, propose de privatiser Total, comme s'il y a une demande pour privatiser Total, comme si c'était le rôle de l'État de distribuer de l'essence. Total, je rappelle que c'est 180 milliards de capitalisation boursière. Pour le privatiser, il faut dépenser des dizaines de milliards d'euros. Donc, voilà ce que propose Mélenchon. Il propose d'établir par référendum la liste des biens communs et des services qu'on pourrait collectiviser. Donc on est dans la collectivisation. Si vous voulez, c'est vraiment extraordinaire. C'est l'Union soviétique dans un pays ruiné qui s'installe et tout est comme ça. C'est assez curieux dans un pays qui, encore une fois, est dans une situation économique désastreuse du fait du poids de l'État, du fait des réglementations, du fait de la non-compétitivité de la France.
1: Les débats politiques sur Sud Radio, le bonheur. Ben oui, la contradiction, c'est comme ça, hein, à 5h47. Réfléchissez de votre côté, même si c'est le petit matin en général. Vous êtes déshabitués et vous y allez. 8h15, n'oubliez pas l'invité politique avec Jean-François Aquili. Aujourd'hui, Hervé Novelli, le président du Cercle des Entrepreneurs, vous savez, ancien ministre. Là aussi, il sera question, bien sûr, de la politique française. Il sera question de chèvres. Rien à voir avec la politique française, bien sûr. Nos chèvres adorées, nous partons à Montbartier dans quelques instants, dans le Tarn-et-Garonne, vous allez voir, avec une histoire magnifique. Rappel des titres à suivre, restez bien avec nous, bon réveil.
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1: Nous sommes le lundi 11 mai, rappel des titres du jour. Les 5 Français passagers du navire Ondius ont été rapatriés à l'hôpital Bichat à Paris. L'un d'eux présente des symptômes compatibles avec l'antivirus. Il faudra 24 heures pour savoir s'il s'agit bien de la maladie. La France et le Royaume-Uni co-présideront demain une réunion des ministres de la Défense sur le détroit d'Ormuz. Hier, Téhéran a brandi la menace d'une réponse décisive et immédiate, je cite, en cas de déploiement français et britannique. De son côté, Emmanuel Macron a assuré que la France n'avait jamais envisagé un déploiement dans le détroit, mais se tenait prête. L'actualité, ce sont aussi les résultats de l'avant-dernière journée de Ligue 1 de football. Le Paris Saint-Germain est quasiment assuré du titre après une victoire 1-0 contre Brest. Bonne opération pour Lille, vainqueur à Monaco. Dans le même temps, Lyon est battu par Toulouse. Donc Lille reprend la troisième place à Lyon. Et puis, notez que Marseille ne sera pas en Ligue des Champions, c'est mathématique. En revanche, ils gardent un espoir, les Marseillais, d'être en Ligue Europa après leur victoire 1-0 contre le Havre. Le rendez-vous des Lève-Tôt à 5h50. Et nous allons à Montbartier, comme je vous le disais, dans le Tarn-et-Garonne, retrouver une éleveuse de chèvres. Bonjour Léa Roux.
16: Bonjour à tous, bonjour Frédéric, merci de me recevoir ce matin.
1: Ouais, mais je vous préviens, moi je suis un fan de chèvres. J'ai trois amours, trois animaux qui me font, hein. C'est bon, mon petit chien évidemment, les singes et les chèvres. Et vous êtes productrice de fromage et future chef d'exploitation à la ferme Cabri au lait, il y a un petit jeu de mots qui est très très bien vu d'ailleurs.
16: Et exactement.
1: Et Léa, vous avez 21 ans, mais dites-moi, sans vécu agricole, vous avez repris seule une ferme caprine de 45 chèvres, comment est-ce possible ?
16: Eh ben, en fait, c'est que je suis énormément entourée et soutenue par ma famille, par mes amis qui m'ont donné, ben voilà, la force de me lancer. C'est vrai que depuis toujours, j'avais cette passion pour l'animal que j'ai développée et j'ai rencontré la chèvre. C'est vraiment un animal qui est proche de l'homme, intelligent, mais aussi très têtu. Oui. Et ça me convenait tout à fait.
1: Oui, alors moi je me dis, bah tiens, ceux qui ont une maison pourraient avoir une chèvre parce que c'est pratiquement un animal domestique, mais attention, la chèvre elle a besoin de brouter beaucoup, hein, donc faut de l'herbe, hein, c'est ça, hein.
16: C'est ça. Alors le mieux, c'est quand elles sont plusieurs. C'est vrai que toutes seules, elles peuvent vite s'ennuyer.
1: Ah oui.
16: Et c'est d'excellentes tondeuses naturelles, mais par contre, faut pas trop tenir à ses rosiers.
1: Oui, oui, il y a ça aussi. Bon, vous êtes donc ancienne étudiante en biologie. Et,
16: c'est ça.
1: Oui, c'est donc la passion des animaux. Mais enfin, quand même, de là à prendre une ferme à 21 ans, c'est quoi ? Vous êtes du genre à relever des défis ou c'est une stratégie que vous avez bien, on va dire, élaboré?
16: Mais c'est vrai que ça a surpris beaucoup mon entourage, mes parents, mes grands-parents surtout, qui ont connu ce milieu de l'agriculture et qui l'ont fui, hein, justement, à la base pour revenir dans la ville. Donc, ils ont eu pas mal de craintes à ce niveau-là. Moi, en fait, dès le lycée, on m'a orienté plutôt vers les études vétérinaires en me disant, bah, tu veux travailler avec les animaux, il y a que vétérinaires qui existent. Et c'est en creusant, en fait, au fur et à mesure, avec des stages, en rencontrant des éleveurs, que la passion est née. Et puis, c'est vrai que dans ma famille, on a tendance à entreprendre. On est 6 frères et sœurs et tout le monde a monté son entreprise et c'est moi la dernière.
1: Oui, et on sent beaucoup de dynamisme dans votre voix, Léa Roux. On comprend quelque part. Je pense comprendre le personnage à qui nous avons affaire ce matin sur Sud Radio. Bon, comment se passe le lancement ? Vous recrutez des chèvres aussi parce qu'il faut un certain cheptel, non ?
16: Alors aujourd'hui, je reprends le cheptel qui est aujourd'hui sur la ferme, hein, donc de 45 chèvres. Je vais légèrement augmenter jusqu'à 50, mais je vais vraiment rester sur un troupeau à taille humaine pour pouvoir connaître l'entièreté de mes chèvres, leur personnalité, parce qu'évidemment, elles ont toutes un petit nom. Donc voilà, le but, c'est de rester à cette échelle-là pour pouvoir proposer un produit de qualité, en fait, de la naissance des animaux à la vente du fromage en direct, hein, en circuit court. Et voilà, ça me permet aussi de reconnecter les consommateurs avec le produit qu'ils ont dans l'assiette. C'est vraiment une volonté de ma part, voilà, de reproposer donc aux Toulousains et aux habitants de Montauban aussi la possibilité de venir sur l'exploitation et de comprendre mon travail, comprendre le fromage de chèvre qu'ils dégustent dans l'assiette.
1: Oui, Montbartier, vous n'êtes pas loin de Montauban, hein, la préfecture du Tarn-et-Garonne.
16: C'est ça, oui. Une quinzaine de minutes en voiture.
1: Bon, donc je le disais, vous recrutez un peu des chèvres puisque vous avez ouvert une cagnotte participative.
16: Exactement, sur la plateforme Mimosa. Donc effectivement, c'est une plateforme de financement participatif. La grosse différence sur cette plateforme-là, c'est qu'elle propose des contreparties. Donc c'est un système qui permet que je puisse remercier chaque donateur en proposant quelque chose. Donc en contrepartie, ça peut être des paniers de fromage, le parrainage d'une chèvre qui est assez symbolique. Ouh. Ou alors des expériences à la ferme.
1: Eh mais ça m'intéresse, ça. Et vous l'appelez Frédéric la chèvre, hein, comme ça vous je la parraine.
16: Eh ben c'est le parrain ou la marraine qui choisit son nom, effectivement, et je donne des nouvelles toute l'année quand elle a eu son petit, etc. Ouais. Voilà.
1: Ou alors le prénom de ma fille. Son surnom c'est Biquette, hein. Comme quoi, vous voyez, je vous mens pas.
16: Ah, le monde est petit.
1: Oui. Bon, donc vous souhaitez conserver l'esprit de la ferme tout en apportant des nouveautés, hein. C'est bien ça. Vous imaginez en fait, cette ferme cabriolet. Vous l'imaginez comment dans les prochaines années ?
16: Alors, développer le système qui a été mis en place, hein, par la cédante, qui a vraiment fait un gros travail depuis 7 ans, de se faire connaître, parce qu'il fait également le marché de Ramonville que je vais reprendre au sud de Toulouse. Donc voilà, c'est de développer cette vente en circuit court et puis après m'amuser en fromagerie, en proposant des nouveautés, des yaourts aromatisés en fonction des saisons, des choses comme ça. Et puis la grosse nouveauté, ça va être vraiment l'accueil à la ferme, le fait de pouvoir proposer des visites, des ateliers où les gens peuvent apprendre à faire leur fromage aussi, repartir avec leur faisselle. Voilà, c'est ça que j'envisage pour la ferme de la cabriolet.
1: Et pendant ce temps, les petits qui vont s'amuser, les enfants qui vont s'amuser avec les chèvres, ça peut être ça aussi.
16: Voilà.
1: Ouais.
16: Tout à fait.
1: Parce que, en fait, une chèvre n'est jamais agressive.
16: Non, très rarement. Vraiment, c'est vraiment en cas de grosse frayeur, donc c'est vraiment très rare. La plupart du temps, elle vient vers vous, elle vous demande des câlins, et des fois, elle vous prend aussi pour un grattoir vivant.
1: C'est superbe, ça. C'est superbe. Et juste une dernière chose, là, parce que vous parliez des yaourts. Le goût du yaourt au lait de chèvre, c'est un petit peu différent, évidemment. Hein. C'est un petit peu plus relevé, non?
16: Alors ça, c'est le grand débat. C'est vrai qu'on peut avoir ce goût d'étable, le goût pas très agréable dans un yaourt de chèvre, mais on le retrouve vraiment souvent dans des yaourts en grande surface, parce que le lait a tendance à être stocké pendant 24 heures avant d'être transformé en yaourt, alors qu'en fermier, on transforme le lait directement après la traite, donc il n'a pas le temps de prendre ce goût qui peut être désagréable pour certains. Et il va vraiment rester très doux et très digeste aussi. C'est, le lait de chèvre est un lait qui se digère mieux que le lait de vache.
1: C'était un plaisir de vous avoir, Léa Roux, éleveuse de chèvre, productrice de fromage et future chef d'exploitation de la ferme Cabriolet à Montbartier dans le Tarn-et-Garonne. Et n'oubliez pas, si vous voulez parrainer une chèvre, vous allez donc sur la petite cagnotte. N'hésitez pas, c'est un plaisir. Merci, bonne journée à vous Léa.
16: Merci beaucoup.
1: 5h57.
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1: Alors, il n'y a pas le signe chèvre hein, dans l'horoscope, pas dans celui-là. Allez-y Camille pour les 12 signes, bonjour.
19: Bonjour à tous, les béliers, une opportunité pourrait se présenter si vous prenez le temps de bien observer aujourd'hui. Taureau, côté cœur, vous rechercherez avant tout la stabilité et la tendresse. Quant à vous les gémeaux, une rencontre ou une nouvelle inattendue pourrait marquer votre journée. Ami cancer, votre sensibilité est accentuée, mais cela vous permet de mieux comprendre les autres. Lion, au travail, votre détermination sera remarquée aujourd'hui. Quant à vous les vierges, c'est une journée idéale pour régler des détails importants et avancer de manière structurée. Les balances en amour, un geste de votre part fera toute la différence aujourd'hui. Les scorpions, cette journée est propice à l'introspection et à la préparation de vos prochaines décisions. Les sagittaires, vous ressentez un fort besoin de mouvement et de nouveauté en ce lundi. Les capricornes, c'est une journée constructive idéale pour consolider vos acquis. Veillez simplement à ne pas négliger vos émotions. Du côté des Verseaux, votre créativité est particulièrement stimulé. Vous avez de nombreuses idées, n'hésitez pas à les partager. Et puis enfin, du côté des poissons, vous êtes dans une phase plus calme et introspective. Prenez le temps de vous recentrer et d'écouter votre intuition. Je vous souhaite à tous une très belle journée et un très bon début de semaine.
1: Merci Camille, la météo.
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1: Rémi, bonjour. Je vous attends depuis hier. Vous savez que je suis allé fermer ma sortie de vélo. Mais j'ai pris la foudre. Hein. Non, je me dis, mais qu'est-ce qui... Je pensais à vous sur le vélo, je m'accrochais. Alors, qu'est-ce qu'on fait? On continue l'arrosage ou quoi, Rémi?
20: Ah oui, là, aujourd'hui, l'arrosage se poursuit. Mais en plus, si vous allez faire du vélo, ça va vous réchauffer car les températures sont à la baisse. Alors, ce matin, la pluie, on la retrouve principalement depuis les pays de la Loire, une partie de la Bretagne, jusque vers les Hauts-de-France, en passant par la Normandie, le bassin parisien. Nous avons également des pluies orageuses depuis, on va dire, une partie de la Provence jusqu'en Auvergne-Rhône-Alpes.

0: Merci, c'était Rémi André, 6h. Votre grand journal tout de suite.
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0: Je sais pas si c'est le froid qui nous fait bégayer. Bonjour Laurie Leclerc.
2: Bonjour Frédéric, bonjour à tous.
0: Parmi les titres que vous allez développer, les Français rapatriés du MV Ondius sont hospitalisés à Paris avant de passer 42 jours à l'isolement. L'un d'eux présente des symptômes. Les autres titres, Laurie.
2: Donald Trump juge la réponse de l'Iran inacceptable et veut faire pression sur le président chinois Xi Jinping lors de sa visite d'État de mercredi à vendredi. Nouvelle hausse du baril de pétrole ce matin. Taxi et agriculteurs demandent plus d'aide du gouvernement. Et puis un mois pile avant le début de la Coupe du Monde de football, les cafés et les bars se préparent à accueillir nombreux les supporters qui veulent suivre la compétition.
0: 5 Français ont été rapatriés depuis le MV Ondius. L'un d'eux présente des symptômes compatibles avec l'antivirus.
2: Et il faudra 24 heures pour savoir si ce patient a bien été contaminé par cet antivirus. Les 5 Français, en tout cas, sont hospitalisés 72 heures. En cas de test négatif, ils quitteront l'hôpital Bichat à Paris pour un isolement strict à leur domicile de 42 jours. Pour le docteur Philippe Amouyel, professeur de santé publique au CHU de Lille, ce rapatriement était indispensable.
3: Laisser sur un bateau sans l'assistance médicale qui est nécessaire en cas de complication, c'est prendre un risque qui est trop important. Le deuxième point, en termes de contamination, ce virus a un taux de contamination qui est relativement faible. Il est difficile de se contaminer. Il faut être dans des rapports de proximité avec la personne qui est contaminée. Et ce que l'on sait, parce qu'on a l'expérience d'un foyer en Argentine en 2018 et en 2019, dans lequel, en isolant bien les patients, en leur faisant porter des masques, en étant dans des hôpitaux où ils n'avaient pas de contact et le personnel médical lui-même était protégé, on a réussi à faire effondrer totalement le taux de transmission.
2: Et la ministre de la Santé, Stéphanie Rist, a assuré hier aux 20h de France 2 que la France disposait de stocks nécessaires de masques et de tests. Une réunion autour de l'antivirus se tiendra aujourd'hui à Matignon.
0: Donald Trump juge totalement inacceptable la réponse de l'Iran à la proposition de paix américaine.
2: Et le président des États-Unis prévient que l'Iran ne rira plus très longtemps. Il affirme que les États-Unis n'ont besoin que de 2 semaines supplémentaires pour atteindre toutes leurs cibles en Iran. Donald Trump, qui par ailleurs veut faire pression sur son homologue chinois Xi Jinping au sujet de l'Iran, puisque Pékin est l'un des principaux alliés de Téhéran. La Chine, en tout cas, confirme la visite d'État de Donald Trump de mercredi à vendredi.
0: Conséquence des propos de Donald Trump, le prix du baril de pétrole est de nouveau en hausse.
2: Plus de 104$ le baril ces dernières heures et des prix à la pompe toujours aussi élevés. Les chauffeurs de taxi pourront bénéficier de l'aide rétroactive de 50€ pour les mois d'avril, mai et juin. Mais cette aide est jugée insuffisante par la profession qui souhaite aller encore plus loin et qui rencontrera mercredi le ministre des Transports. On écoute Dominique Buisson, secrétaire général de la Fédération nationale des artisans du taxi.
4: Nous demandons à avoir un tarif plancher des carburants à 1,80€ sur présentation de facture et par rapport au prix moyen, un remboursement directement au taxi. Nous demandons aussi un système assurantiel comme dans le transport aérien qui permettrait depuis 2008 de pallier à ces différentes crises. Et en dernier ressort, une mesure qui serait bénéfique pour l'ensemble des consommateurs français et un gel immédiat de la taxe CEE qui aujourd'hui est de 16 centimes par litre de carburant.
2: Et les agriculteurs demandent aussi plus d'aide à une opération de blocage est organisée aujourd'hui autour de Lyon. On y reviendra à 6h40 avec votre invité Frédéric.
0: Oui, nous serons avec Bertrand Molinier de la coordination rurale du Rhône. Avec le retour des beaux jours et longs week-ends de mai, l'appel à la prudence des pompiers, trop de randonneurs partent mal équipés.
2: Et on les retrouve parfois en tongs dans des chemins escarpés, des balades qui finissent mal, des chutes et des blessures qui obligent les secours à intervenir dans des endroits compliqués. Exemple sur la Côte Bleue, près de Marseille avec vous Lionel Maillet.
5: Dans ce décor de carte postale, la balade au bord de mer passe par un sentier sinueux au milieu des rochers à flanc de colline.
6: Il faut faire attention parce que c'est vrai que c'est assez escarpé. Moi, personnellement, je l'ai fait une fois ou deux, mais c'est assez compliqué comme chemin, vous voyez.
5: Victime de son succès, cette calanque de Méjean attire trop de visiteurs imprudents. Michel Illac, le maire d'Ensuez, la redonne.
7: Il m'arrive d'ailleurs d'avoir des mots un peu forts, me mettre en colère. Et en plus, ils insistent. Mais non, mais vous inquiétez pas, nous, on est habitués. Non, vous n'êtes pas habitués, vous êtes mal équipés. Des fois, ils n'ont pas d'eau aussi, des chaussures, n'en parlons pas. Des fois, ils sont en tongs, carrément.
5: Corps des civières suspendues dans les airs, les pompiers du SMPM sont spécialement formés.
8: Généralement, c'est des glissades, c'est des chevilles. On intervient en haut.

0: secteur, dans des situations où les sapeurs-pompiers ne peuvent pas intervenir. C'est pour ça qu'on est équipé du matériel, des casques, de quoi s'encorder, de quoi progresser dans un environnement qui génère un risque de chute et de blessures graves.
1: Avec 260 interventions par an, les chiffres sont stables mais ne baissent pas. Richard Mallier, le président du SDIS.
2: En fait, on compte sur vous pour faire passer des messages de prévention. Ne partez pas n'importe comment, habillez n'importe comment, ne partez pas tout seul, dites-le à votre entourage où vous allez, parce que des fois, on a les personnes qui ont disparu, on ne sait pas du tout où elles sont, mais pour nous, c'est un énorme problème.
1: Dans cette commune de la Côte Bleue, des bornes de géolocalisation permettent aux randonneurs de ne pas se perdre.
3: Un reportage de radio de Lionel Maillet.
4: Malgré le contexte international, la fête va pouvoir commencer dans un mois tout pile, le 11 juin. La planète aura les yeux rivés sur la Coupe du Monde de foot qui se déroulera en Amérique du Nord.
3: Et oui, dans un mois, aux États-Unis, au Mexique et au Canada, les Bleus tenteront d'y décrocher un troisième titre de champion du monde. Alors, à l'autre bout de la terre, ici en France, dans les bars, les rues, les magasins de sport, l'impatience et l'excitation commencent déjà à grimper, Quentin Barbaza.
5: Plus que quelques semaines avant le coup d'envoi de la compétition, et dans les rues de Paris, les attentes autour de l'équipe de France sont déjà dans toutes les têtes.
6: Très très impatient, et je pense qu'ils sont ultra favoris pour la Coupe du Monde.
7: Elle peut la gagner, on a fait un beau parcours ces deux dernières Coupes du Monde.
6: Je pense qu'on a un bon Olysée, Dembélé.
8: Ouais, je pense que ça va être pas mal, après les heures de nuit sont un peu embêtantes, mais bon, faut s'adapter. Hein.
5: Pour les restaurateurs aussi, un mondial de foot est toujours très attendu, c'est le cas de Vincent.
9: C'est important parce que ça ramène énormément de monde, que l'ambiance est bonne et que c'est un événement particulier.
5: Dans le bar de Leïla, l'événement va surtout servir à gagner en visibilité.
10: On cherche que les gens connaissent l'établissement, qu'on l'associe aussi à des diffusions de matchs. En tout cas, on cherche déjà avant tout de créer un véritable engouement auprès de cet événement.
5: Dans les magasins de sport, les préparations du mondial ont aussi commencé. Jérémy nous dévoile le produit que tout le monde s'arrache.
11: Le vrai produit phare, ça va être le maillot de l'équipe de France officielle avec les deux étoiles et peut-être bientôt la troisième. On a anticipé déjà, donc on a plein de maillots qui arrivent. On a beaucoup de demandes, beaucoup d'appels de clients qui nous disent « Voyez, est-ce que je peux réserver un maillot ?» etc.
5: Et il vous reste encore 35 jours pour vous procurer le maillot des Bleus. Les hommes de Didier Deschamps joueront leur premier match face au Sénégal le 16 juin prochain.
3: Et avant la Coupe du Monde, il y a la Ligue 1. Il faut finir cette Ligue 1 avec l'avant-dernière journée hein, ce week-end. Marseille qui a dit au revoir à la Ligue des Champions, mais qui garde espoir d'aller en Ligue Europa après sa victoire 1-0 contre le Havre. Donc encore une chance de terminer cinquième. Et pour ça, il faudra battre Rennes lors de la dernière journée ce week-end. Rennes qui, de son côté, s'assure l'Europa en battant le Paris FC. Le LOSC a battu Monaco 1-0 et remonte sur le podium à la troisième place et espère donc une qualification directe en Ligue des Champions. Le PSG est quasiment assuré. Hein. C'est bon, de son 14e titre de champion de France après sa victoire 1-0 contre Brest. Paris qui affrontera son dauphin Lens mercredi en match en retard de la 29e journée de Ligue 1. Brest recevra Strasbourg également mercredi avant la toute dernière journée. Là, ce sera en multiplex tous les matchs en même temps dimanche à 21h.
4: Et puis, un petit mot de rugby également, Laurie.
3: Avec la fin de la 23e journée de Top 14, La Rochelle qui a infligé sa première défaite à domicile au Racing 92, 26-24. La Rochelle qui monte à la deuxième place du podium derrière le stade toulousain. Podium complété par Pau. Et tout en bas du classement, Montauban est officiellement relégué à l'issue de cette 23e journée.
4: Oui, on parlait du Tarn-et-Garonne là récemment avec notre éleveuse de chèvres magnifique. Bon, voilà. Bah, y a des moments forts et des moments tristes. Merci Laurie Leclerc, il est 6h09.
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4: C'est un grand plaisir de vous accueillir. Vous écoutez Sud Radio. Le point info se poursuit puisque après le journal de Laurie Leclerc, voici la revue de presse de Monsieur Félix Mathieu. Bonjour.
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4: Et Félix Mathieu a un problème en regardant la presse. Le voici avec la santé des présidents qui constitue un tabou dans notre pays. C'est la question en tout cas que se pose le journaliste Patrice Duhamel qui révèle que Georges Pompidou se savait malade avant son élection, 5 ans avant sa mort.
13: Dans la soirée du 2 avril 1974, et oui, la nouvelle avait cueilli à froid les Français installés devant leur télévision pour le film du soir.
14: Nous interrompons ce film. Le président de la République est mort. Un communiqué du secrétariat général de la présidence de la République vient de signaler que M. Georges Pompidou était décédé à 21h ce soir. Ce communiqué est signé du professeur Vignaloux, le médecin de Monsieur Pompidou.
13: Il avait été élu en 1969 après la démission du général de Gaulle et en entrant à l'Élysée, lui se savait atteint de cette maladie qui allait l'emporter en 74, révèle donc Patrice Duhamel dans le livre Le Crépuscule des Dieux. On sera avec lui à 10h chez Valérie Expert sur Sud Radio pour en parler.
4: La santé des présidents, Félix, il en sera question quelques années plus tard aussi avec le cancer de François Mitterrand.
13: Oui, il lui promettait toute la transparence sur sa santé, enfin en tout cas avant son élection.
15: Je ferai connaître tous les 6 mois par un bulletin officiel l'état de ma santé.
13: Un peu avant, un peu après son élection, ce même François Mitterrand, après, apprend dès 81 être atteint d'un cancer de la prostate. Mais pendant 11 ans, son médecin ne le mentionnera pas dans les bulletins de santé qu'il rend public. Le pays ne l'apprend en fait qu'en 92, quand le président doit se faire opérer.
16: Bonsoir, le président de la République souffre d'un cancer de la prostate, mais ses médecins sont confiants. La manière dont je vous ai donné l'information peut vous paraître brutale, mais c'est le président en personne qui a tenu à le faire savoir. Il est ainsi resté fidèle à sa promesse de donner régulièrement des nouvelles sur son état de santé. C'est la première fois dans l'histoire de la Ve République qu'une telle transparence est affichée.
13: Oui, alors ça peut paraître ironique, hein, ce commentaire après coup, maintenant qu'on sait. La transparence, disait Paul Amar, on ne savait pas encore à l'époque qu'en réalité le président et son médecin étaient au courant depuis 11 ans de sa maladie.
4: Oui, alors petite anecdote, hein, Félix, vous savez que ma maman est coiffeuse. Mmh. Et elle coiffait à l'époque, en 83, hein, voyez, une infirmière qui s'occupait de François Mitterrand. Et vous savez qu'on dit tout à sa coiffeuse. Et elle lui avait dit ça, donc ça veut dire que l'info était capable de fuiter, mais partout. Et pourtant, le secret était bien gardé. Oui. On vous retrouve sur ce sujet avec Patrice Duhamel, donc à 10h, vous l'avez dit, chez Valérie Expert, Patrice Duhamel qui publie Le Crépuscule des Dieux aux éditions de l'Observatoire. Merci Félix, 6h12, on se retrouve très très vite à voiture et volant en main avec Pierre Chasseret.
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4: Nous sommes le lundi 11 mai, oui, on parlait de François Mitterrand le 10 mai, vous vous en souvenez, 1981. Ça fait 45 ans quand même, tout cela. Dans un instant, nous reparlerons votre actualité sur les réseaux sociaux, les titres, tout cela, c'est prévu. Mais avant, nous prenons le volant.
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4: Avec Pierre Chasseret. Pierre Chasseret, aujourd'hui, on a tous un jour un impact sur notre pare-brise. Ça nous rappelle une publicité, ça. Parfois, on nous dit qu'une petite injection de résine suffit. D'autres fois, on nous oblige à changer, à tout changer. Alors, il faut être clair. Et Pierre, on compte sur vous. C'est quoi la règle d'or ?
20: Allez, je vais vous parler de la règle du 3-2-4. C'est très simple. Pour pouvoir réparer, il ne faut pas avoir plus de 3 impacts. Chacun doit être plus petit qu'une pièce de 2 euros et ils doivent être situés à plus de 4 cm des bords. Si vous cochez ces cases, on injecte de la résine. Bon, en gros, ça prend une demi-heure et c'est souvent pris en charge intégralement par l'assurance. Attention, si l'impact est dans le champ de vision devant les yeux de l'automobiliste, là, eh bien, clairement, la réparation est interdite. On change.
4: Et qu'est-ce qui fait qu'un simple petit éclat peut parfois nous obliger à remplacer tout le pare-brise, ce qui coûte du coup beaucoup plus cher ?
20: Alors on en parlait la semaine dernière, la raison notamment, c'est les aides à la sécurité embarquées dans le véhicule, notamment les petites caméras. Pourquoi ? Parce que si l'impact est réparé, mais que ça crée une zone de visibilité difficile pour la caméra, qu'est-ce qui va se passer ? La caméra va finir par loucher et elle peut faire prendre des décisions à votre voiture qui seraient dangereuses. Piler sans raison sur autoroute, par exemple, ce genre de situation. Et puis, dans le champ de vision du conducteur, exactement la même chose. Il ne faut pas qu'il y ait un impact direct sur la conduite. Voilà pourquoi, dans ces cas-là, on ne répare pas, on remplace.
4: Merci Pierre Chasseret. Soyez bien prudent si vous prenez le volant. 6h15. Que faut-il retenir des titres de l'actualité de ce lundi 11 mai? Les 5 Français passagers du navire MV Ondus ont été rapatriés à l'hôpital Bichat à Paris. L'un d'eux présente des symptômes compatibles avec l'antivirus. Il faudra 24 heures pour savoir s'il s'agit bien de la maladie. Donald Trump juge totalement inacceptable la réponse de Téhéran à la proposition de paix américaine. Le président américain qui sera en visite en Chine de mercredi à vendredi et il veut faire pression sur son homologue Xi Jinping au sujet de l'Iran. La France et le Royaume-Uni co-présideront de leur côté une réunion demain des ministres de la Défense sur le détroit d'Ormuz. Hier, Téhéran a brandi la menace d'une réponse décisive et immédiate en cas de déploiement français et britannique. Hashtag on en parle. C'est bien connu, les réseaux sociaux jouent le rôle de défouloir pour les anonymes et aussi quelquefois pour les gens connus. L'ancien chroniqueur collectionneur de l'émission Affaires conclues sur France 2, Pierre-Jean Chalençon, s'est totalement lâché dans une vidéo postée sur X. Il réagit suite aux dégradations survenues à Paris après la qualification du Paris Saint-Germain pour la finale de la Ligue des champions de football. Il est a priori dans son état normal. Depuis vendredi, cette vidéo, écoutez un extrait, elle continue de faire le buzz.
0: Eh bien, chers amis, quand je vois dans la nuit ce qu'il se passe à Paris, place de la Concorde, dans les abords du Parc des Princes, des voitures incendiées, des gens, des boutiques, du mobilier urbain détruit, mais vous avez la violence de ces gens-là? Est-ce que ce sont vraiment des sportifs? Tout est bon pour détruire, pour abîmer. Ces gens-là ne travaillent pas, ces gens-là sont assistés par les aides sociales, par le chômage, par tout ce que vous voulez. On n'en peut plus de tous ces islamistes. Vous êtes des islamistes, on n'en peut plus de cette religion de merde. Vous êtes écœurants, vous êtes des cancrelats, vous êtes des racailles. On n'en peut plus.
4: Voilà, le récit de Pierre-Jean Chalençon se poursuit sur un ton tout aussi agressif pendant 2 minutes 5. Dans la foulée, le député insoumis Thomas Porte annonce via un post sur les réseaux sociaux qu'il saisit la justice contre le collectionneur. Ce dernier lui a répondu, je cite, « Réponse au pseudo-député d'extrême gauche Thomas Porte, je t'embrasse fort ». Beaucoup de messages haineux contre Thomas Porte sont postés sur X en soutien à Pierre-Jean Chalençon. À chaque fois, la violence des propos dépasse l'entendement. Ainsi va notre cohésion nationale.
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4: À 6h18, un petit peu de hauteur avec Rémi. Le neurone artificiel franchit une barrière historique, Rémi. Et si un ordinateur pouvait un jour communiquer directement avec nos neurones, non pas à travers un écran ou un casque, mais cellule à cellule, synapse à synapse. Alors Rémi, avec l'intelligence artificielle, faut-il se préparer au neurone artificiel ?
21: On peut s'y préparer, oui, pour une fois ce ne sont pas les Chinois, mais une équipe de chercheurs de l'université du Massachusetts qui viennent de franchir une étape que beaucoup pensaient encore lointaine. Les chercheurs ont conçu un neurone artificiel capable de fonctionner à seulement 0,1 volt, soit exactement le signal électrique qu'un vrai neurone envoie quand il s'active. C'est ce qu'on appelle l'alignement des voltages. Et cet alignement précis est la clé de tout. En opérant à la même tension que nos cellules nerveuse, le composant artificiel peut théoriquement leur envoyer des signaux et en recevoir sans risque de les endommager. Pour la première fois, la barrière électrique entre le silicium et le vivant est franchissable. Et en parallèle, une équipe britannique a développé le transneurone, un neurone artificiel capable d'imiter les impulsions de vrais neurones de macaques avec un taux de réussite allant de 70 à 100%.
4: Bon, c'est évidemment passionnant, mais expliquez-nous quand même à quoi pourrait servir un neurone artificiel capable de dialoguer avec le cerveau.
21: Alors là, les applications potentielles sont vertigineuses. En médecine, tout d'abord, des implants capables de remplacer des neurones endommagés par Parkinson, Alzheimer ou les lésions médulaires. Des interfaces cerveau-machine qui ne se contentent plus de lire l'activité cérébrale, mais qui peuvent y répondre, la moduler, la compléter. Et dans un futur plus lointain, des prothèses sensorielles qui renverraient au cerveau non seulement des ordres moteurs, mais aussi des sensations. Le tout avec une consommation énergétique infime, car le cerveau humain, rappelons-le, traite une quantité phénoménale d'informations avec seulement 20 watts, là où les grands modèles d'intelligence artificielle en consomment des milliers.
4: Bon, vous avez un agenda? Quand est-ce que ces avancées pourraient-elles changer nos vies concrètement?
21: Allez, soyons honnêtes, ce n'est pas encore demain la veille. Il ne s'agit encore que de composants isolés testés en laboratoire. Le chemin vers un vrai dialogue cerveau-machine reste long, semé d'obstacles biologiques, éthiques et techniques. Mais le franchissement de ce seuil de voltage est une première brique fondamentale. Les chercheurs le comparent à l'invention du transistor en 1947, un composant modeste, incompris de beaucoup à l'époque, qui allait pourtant révolutionner le monde entier. Preuve que parfois les plus grandes révolutions tiennent dans un signal électrique de 0,1 volt et que le cerveau humain, après des millénaires à tout comprendre, commence peut-être à trouver un interlocuteur à sa hauteur.
4: Quand je vous disais qu'avec Rémi André, on prend de la hauteur, merci Rémi. Dans un instant, la colère des éleveurs, la colère de la coordination rurale du Rhône. Nous partons dans un instant à Chabanières dans le Rhône. Pour retrouver Bertrand Molinier, il y a des mouvements à prévoir, notamment à cause de la hausse du carburant. Restez bien avec nous, on en parle. Il est 6h21.
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4: Bon réveil, nous sommes le lundi 11 mai et il faut revenir et décortiquer sur chacun des points de l'actualité, notamment celui-ci. Le MV Ondius, vous savez, ce bateau, des Français ont été rapatriés et hospitalisés à Paris avant de passer 42 jours à l'isolement. De quoi s'agit-il exactement, ce Honta virus? Nous sommes avec notre docteur Daniel Simeka. C'est votre rendez-vous du lundi matin. Bonjour docteur.
24: Bonjour Frédéric, bonjour à tous.
4: Bon, on avait absolument besoin que vous nous parliez de cet hantavirus parce que on ne s'affole pas, mais quand même, là, quand on voit les dernières déclarations, notamment de la ministre Rist, les Français, le gouvernement français est précautionneux.
24: C'est tout à fait légitime de prendre précaution, puisque ce virus, on ne le connaît pas très bien, on a l'habitude de le rencontrer dans les infections qui sont liées à certains rongeurs, hein, faut rappeler. C'est un virus quand même qui est dit à ARN simple brin. C'est un peu compliqué peut-être, mais c'est de la même famille, c'est un cousin éloigné du Covid, du SRAS, de la rougeole, de la grippe, ou encore du Nil occidental. Donc, ce sont des virus, effectivement, qui peuvent avoir une transmission interhumaine. Pour l'instant, les cas de transmission d'homme à homme sont relativement rares et avec un contact extrêmement étroit, mais ça semble très légitime, au moins de prendre des précautions, pas de s'inquiéter, mais de prendre précautions.
4: Docteur Daniel Simeka, vous avez fait référence au Covid. Est-ce que ce type de virus peut finalement se développer comme s'est développé le virus du Covid? J'ai pas l'impression, parce que finalement, il n'y a pas le même risque avec le foyer de départ, non?
24: Il n'y a pas le même risque, surtout de transmission interhumaine. Habituellement, c'est par voie respiratoire aussi, hein, que ça se transmet, mais avec les rongeurs, avec les déjections des rongeurs. Donc surtout, c'est une maladie qui touche les gens qui s'occupent, soit qui sont très démunis et dans des conditions de vie un peu difficiles, ou alors qui sont amenés professionnellement à fréquenter ce type d'animaux. Donc la transmission interhumaine, encore une fois, elle est exceptionnelle parce que ça demande un contact respiratoire. Bon, on sait bien qu'il y a des gens qui vous parlent de très près, mais là, il s'agit vraiment de contacts beaucoup plus intimes, familiaux. Donc, vraisemblablement, c'est difficile, hein, de faire des prévisions, il faut toujours être humble et modeste, mais c'est pas du tout la même contagiosité que la grippe ou le Covid.
4: Revenons sur ces 5 Français qui ont été rapatriés donc hier du MV Ondus, c'est le nom du bateau. L'un d'eux présente des symptômes. Ces 5 Français sont hospitalisés à l'hôpital Bichat de Paris pour un isolement strict de 42 jours. Pourquoi ? Comment ça se passe dans des cas similaires ?
24: Parce que l'incubation de ce virus est d'environ, peut aller jusqu'à 6 semaines. Donc, 6 fois 7, tout 42. Le monde aura compris. Ça fait, voilà, combien ça fait. Et voilà l'explication. On vise toujours un peu large quand on parle de quarantaine, hein. Et c'est tout à fait légitime, hein.
4: Daniel Simeka, vous êtes, je le rappelle, médecin généraliste. Parmi votre patientèle, est-ce que les gens s'inquiètent? Parce que c'est aussi notre rôle, et c'est pour ça qu'on voulait en parler avec vous. Sur Sud Radio, il y a toujours des inquiétudes, des interrogations. Vous sentez cette inquiétude auprès de vos patients?
24: Alors, pour l'instant, honnêtement, non. Hein. Ça fait que quelques jours. Non, franchement, très honnêtement, non. Mais effectivement, on discute toujours avec les patients de l'actualité. Le médecin reste quand même toujours, comme les autres professionnels de santé d'ailleurs, hein, l'interlocuteur privilégié. Vous savez, il y a toujours une méfiance maintenant avec les réseaux sociaux, des informations. Donc c'est vrai que revenir à un professionnel pour avoir une information un peu plus fiable, c'est une préoccupation des patients.
4: Vous, les médecins, vous êtes briefé par une autorité, par le ministère, ou de vous-même, est-ce que vous faites à chaque fois, Daniel Simeka, vous vous renseignez et vous anticipez?
24: Alors, un professionnel de santé digne de ce nom, il se contente pas de dormir sur son diplôme, mais il lit beaucoup. Et effectivement, l'abonnement à des revues, à des sites internet, et puis effectivement, la Direction Générale de la Santé nous envoie régulièrement des alertes, des mails pour nous informer de choses qui nous concernent plus ou moins de près ou de loin, en fonction de notre lieu d'exercice et puis de notre mode d'exercice. Oui, il y a une transmission qui se fait. Vous imaginez, un médecin de ma génération, lorsque j'ai eu mon diplôme, le sida n'existait pas, le Covid n'existait pas. Heureusement que de temps en temps, on ouvre un livre.
4: Et heureusement que vous êtes renseigné, parce que du coup, vous avez gardé votre éternelle jeunesse, cher Daniel Simeka. Merci docteur, bonne journée à vous. 6h29.
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4: Le temps de Rémi, à votre cocktail du jour qui était très humide, vous agitez un petit peu et vous donnez de la fraîcheur.
21: Exactement, là c'est un petit cocktail mais plutôt frais comme vous dites, on a mis les glaçons. En effet, de cet après-midi, depuis la Bretagne, le bassin parisien jusqu'en Alsace sur cette partie nord du pays, avec le retour des éclaircies qui arrivent par la Manche, eh bien nous aurons droit à des températures qui ne dépasseront plus les 14 à 17 degrés, donc de la fraîcheur. Plus au sud, on atteindra encore les 20 à 21 degrés, mais si ce matin le ciel hésite entre éclaircies et nuages, dans l'après-midi, eh bien ce sont plutôt les nuages qui vont prendre le dessus, les averses orageuses également. Alors ce matin, nous avons cette perturbation qui s'étend depuis les pays de la Loire, le bassin parisien, la Normandie, jusque vers les Hauts-de-France et les Ardennes. Eh bien cette perturbation va peu à peu descendre cet après-midi, je vous le disais, laissant les éclaircies prendre place près de la Manche. Au sud, eh bien là, avec le retour de températures un petit peu plus douces dans l'après-midi, eh bien les averses vont reprendre, notamment par les Pyrénées et le Piémont, mais également, déjà ce matin, entre l'Auvergne-Rhône-Alpes et la Provence, là aussi, des averses orageuses pourraient à nouveau se déclencher dans l'après-midi.
4: C'était Rémi André, 6h30. Votre petit journal d'actualité.
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4: Il est présenté par Clémence Lobary. Bonjour Clémence.
7: Bonjour à tous. L'un des Français rapatriés du navire foyer d'une infection à hantavirus présente des symptômes selon les informations de BFM TV. Il s'agirait d'une femme. Elle aurait eu un peu de fièvre pendant le vol la ramenant vers Paris. Les résultats du test PCR seront connus dans 24 heures selon la ministre de la Santé Stéphanie Rist. Elle était l'invitée de France 2 hier soir. La ministre qui s'est d'ailleurs voulue rassurante quant à la possibilité d'une propagation de l'hantavirus sur le territoire français. Elle a notamment rappelé qu'il s'agissait d'un virus qu'on connaît. Les 5 ressortissants tricolores, eux, ont été transportés vers l'hôpital Bichat. Ils devaient être placés en quarantaine durant 72 heures, le temps d'une évaluation médicale complète. En attendant, les opérations d'évacuation d'une partie des passagers et membres d'équipage sont terminées. Selon la ministre espagnole de la Santé, 94 personnes de 19 nationalités différentes ont été prises en charge. Emmanuel Macron n'a jamais envisagé un déploiement militaire naval dans le détroit d'Ormuz. Le président français a rappelé sa position depuis Nairobi au Kenya. Le chef de l'État répondait à Téhéran qui a menacé hier d'une réponse décisive et immédiate en cas de déploiement français et britannique dans le détroit. En parallèle, la situation se tend encore entre Iran et États-Unis. Donald Trump a fustigé hier la réponse apportée par Téhéran à sa proposition pour mettre fin à la guerre. Le président américain l'a ainsi jugé totalement inacceptable. Une enquête pour provocation à la haine dans le Vaucluse. Elle a été ouverte après la diffusion d'un chant pétainiste lors des commémorations du 8 mai à Carpentras. Le parquet a précisé qu'il n'avait reçu aucune plainte et s'est saisi lui-même de cette affaire. Hervé de Lépineau, le maire Rassemblement National de Carpentras, avait annoncé son intention de porter plainte pour malveillance et fait part de son écœurement. Et puis on termine avec un mot de football et le verdict approche en Ligue 1 pour la 33e et avant-dernière journée hier soir. Paris a fait un nouveau pas vers le titre de champion. Le PSG s'est imposé 1-0 contre Brest et conserve 6 points d'avance sur Lens avec encore 2 matchs à jouer.
4: Et oui.
7: Excellent début de journée à tous.
4: Merci Clémence Lobary. Lille est en plus passé devant Lyon. 6h33, les pronos. Ah, j'adore ce petit cheval qui est lancé. Et Jean-Paul Delperrier qui peut nous faire gagner de l'argent. Bonjour Jean-Paul, les pronostics.
8: Bonjour à tous, voici mes préférés pour le quintet du lundi 11 mai sur l'hippodrome de Vichy, dans le prix de Marigny sur 2800 mètres, avec seulement 13 partants. Départ 13h55, c'est la quatrième épreuve de la Réunion 1. Le 7, Calcanto Bello sera donc mon favori, devant le 6, Katsuki. 2, Kenza Kaluma. 12, Kea Derak. 5, Gypsy Désert. L'As, Jet de Busset. 9, Keva Ludoise. 7, 6, 2, 12, 5, As et 9. Un réunion de course 3 à Nantes pour ma sélection du jour, le 3 Fireman.
4: C'était Jean-Paul Delperrier. Ses pronostics sont à retrouver sur le site sudradio.fr. Revue de presse.
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4: Il est comme ça, Félix Mathieu. Il lit et il lit et il relit et il nous livre. ça va ?
13: Bah oui, écoutez très bien, je suis prêt à vous livrer.
4: Alors, l'Union nous parle des tests ADN en débat à l'Assemblée.
13: Oui, une proposition de loi sur le droit d'accès aux origines est à l'ordre du jour aujourd'hui à l'Assemblée nationale, avec notamment au programme la légalisation des fameux tests ADN. Vous savez, ces tests récréatifs chaque année, 100 000 à 150 000 Français en effectuent par courrier avec les États-Unis, puisque pour le moment, c'est pas légal en France, ces tests ADN récréatifs pour connaître ses origines. Une légalisation très attendue en Champagne-Ardenne par le collectif des Nés sous X, nous dit l'Union.
4: Oui, attendue par la police aussi, pour qui les enquêtes pourraient être largement simplifiées. Ah,
13: ça peut aider beaucoup de choses. Et il y a même déjà des crimes qui ont été résolus comme ça grâce aux tests ADN et aux banques de données des États-Unis.
4: Malheureusement, faut les envoyer aux États-Unis. Ça coûte cher, c'est long, enfin bref. Des avions à la une de la Marseillaise et de la Dépêche du Midi, avec la pagaille dans le ciel liée à la crise des carburants.
13: Oui, la guerre en Iran, ses répercussions sur le prix des carburants, tout ça, ça désorganise le secteur aérien entre surcoûts, annulation de vol et même risque de faillite. L'été s'annonce chaud, nous dit la Dépêche, avec même un spécialiste qui anticipe, je le cite, « Il serait surprenant que toutes les compagnies survivent ». C'est carrément ce qu'il dit ce spécialiste dans la Dépêche, parce que oui, le marché aérien est structurellement vulnérable, avec des coûts fixes colossaux, mais peu de marge de manœuvre financière en cas d'imprévu, notamment pour les compagnies low cost qui ont bien du mal à faire face quand il y a le moindre aléa.
4: À la une de la Voix du Nord, l'équivalent belge des zones à faible émission, et ces Français qui se font piéger.
13: 150 euros, là, en travers de la gorge, témoigne un de ces nordistes. Pour eux, c'est l'occasion, les nordistes, d'un petit dépaysement pas cher. La petite virée à Bruxelles, à Anvers ou à Gand, dépaysement à bon compte, mais qui peut revenir à beaucoup plus cher que prévu quand on reçoit quelques jours après une petite amende dans sa boîte aux lettres. Parce que oui, nos voisins belges n'y ont pas renoncé. Là-bas, ça s'appelle non pas les ZFE, mais les LEZ, Low Emission Zone, mais c'est le même principe. Des voitures anciennes et jugées polluantes qui sont bannies des centres-villes. En tout cas, faut s'enregistrer en amont sur Internet pour prévenir qu'on va aller se promener à Anvers, à Gand ou à Bruxelles. Sauf que encore faut-il être au courant pour pouvoir s'enregistrer en amont. Et des automobilistes racontent dans la Voix du Nord, ils étaient en train de circuler en Belgique. Ils ont fait que, par exemple, sortir d'un bouchon, c'était pas prévu. Leur GPS leur a conseillé un itinéraire alternatif. Ils sont un peu trop rapprochés du centre-ville d'une de ces trois grandes villes belges, et la paf, l'amende dans la boîte aux lettres quelques jours plus tard, 150 euros à payer. Ça peut être réduit à 75 euros si vous vous enregistrez après coup sur Internet, mais encore fallait-il être au courant. Vous le saurez si vous allez vous promener en Belgique en voiture.
4: Et ils ajustent ces variables en fonction de la pollution, c'est-à-dire un coup c'est 1, un coup c'est 2, un coup c'est 3
13: Je ne sais pas s'il y a plusieurs degrés d'amende,
4: parce que
13: mais
4: c'est ça qui est perturbant.
13: C'est restrictif, et c'est pas que des voitures de 30 ans d'âge, c'est-à-dire que par exemple dans la Voie du Nord, c'est le propriétaire d'une 208 critère 2 qui se croyait aux normes, au regard des normes françaises, et en fait la 208 critère 2 passe pas dans les ZFE version belge, donc attention, faut quand même vérifier.
4: Bon, merci Félix Mathieu. Dans l'actualité, je vous le disais, les éleveurs, la coordination rurale qui se mobilise avec la hausse du carburant, justement on en parle dans un instant. Nous irons dans le Rhône où ça bouge et avec des blocages à prévoir. À tout de suite.
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4: Il est 7h-20 et l'actualité chaude nous emmène à Chabanières dans le Rhône où Bertrand Molinier est éleveur laitier et où il est surtout secrétaire général de la coordination rurale et il va nous emmener sur les routes du Rhône puisqu'avec la hausse du carburant, les agriculteurs veulent alerter sur leur situation et prévoient des blocages aux alentours de Lyon. Bonjour Bertrand Molinier. Alors, on a compris, je sais pas, il faut régler un petit peu parce que on a un petit souci de son. On a bien compris que Bertrand Molinier nous affirmait qu'il était content qu'on le reçoive à l'antenne, mais le son n'était pas très bon. Donc nous allons remédier à tout cela. Je le rappelle, donc ce syndicat agricole, la coordination rurale, annonce une mobilisation régionale entre les péages de Villefranche-sur-Saône et de Reventin-Vaugris, avec le soutien de 13 départements, dont le Jura. Alors, quelle est la situation ce matin, cher Bertrand Molinier ?
18: La situation est très compliquée. Hein. Nous avons quitté Chabanières tard dans la nuit hier soir hein, pour descendre sur Lyon. Malheureusement, donc les manifestations ont toutes été annulées par la préfecture, donc on a dû faire face un petit peu à ce problème et au désarroi de nos adhérents, les agriculteurs qui voulaient crier leur colère. Donc on a décidé en urgence hier soir un plan de repli. Donc on n'a pas pu aller sur les mobilisations qui étaient prévues, mais nous nous sommes tous rendus sur la raffinerie de Feuzin que nous bloquons depuis 14 ce matin. Et nous sommes donc une centaine d'agriculteurs avec 30 tracteurs devant le départ des camions pour le carburant que nous laissons passer au compte-gouttes.
4: Alors ce n'est pas anodin, Bertrand Molinier. Donc je le rappelle, cet arrêté préfectoral interdisait tout rassemblement revendicatif aujourd'hui, ce lundi 11 mai, dans plusieurs communes du sud lyonnais, et notamment la raffinerie de Feuzin et ses installations portuaires Édouard Herriot, qui constituent des infrastructures majeures de la chaîne de distribution des hydrocarbures, dit le préfet. Pourtant, vous êtes allé sur ce lieu le plus chaud, finalement.
18: Alors, on est allé sur le lieu le plus chaud parce que c'est un symbole. Hein. Aujourd'hui, notre cri de colère, c'est la hausse du carburant. Donc ça nous paraissait normal d'être dans une raffinerie. Et malheureusement, aujourd'hui, on perd nos libertés en France. Enfin, on perd nos libertés de manifester. On a des arrêtés d'interdiction qui sont disproportionnés. On arrive à faire des interdictions sur 9 communes. On peut même plus faire un cortège. Donc aujourd'hui, nous, on avait envie de dire stop. C'est des choses qu'on peut plus laisser passer. Et c'est la raison pour laquelle nous sommes venus bloquer ce matin la raffinerie de Feuzin.
4: Alors, hausse du carburant, évidemment, on a tout de suite compris vos revendications. Concrètement, comment et à quel niveau vous souffrez de cette hausse du carburant ? C'est toute votre activité qui est pénalisée, on imagine, Bertrand Molinier.
18: Alors, les activités agricoles en France, ce sont des activités qui, depuis plusieurs années, sont déjà en grande détresse économique. Donc, c'est la surcharge qui se rajoute sur la surcharge. Hein. Aujourd'hui, le prix du carburant, alors moi, je parle pour le carburant agricole, mais c'est vrai aussi pour les autres carburants, c'est un prix qui a augmenté de 70% en 4 mois seulement, hein, 1 euro au début de l'année. 1,762 € prix de base aujourd'hui sur ce ministère de l'économie. Je connais aucun produit qui voit son prix multiplié pratiquement par 2 en 4 mois sans que nous ayons la possibilité de le répercuter sur nos prix de vente. Donc pour nous économiquement l'équation est intenable, donc c'est impossible. Donc voilà, aujourd'hui on se révolte et on dit stop.
4: Bon, on a bien compris. Tenez-nous au courant, évidemment, on viendra vous voir, Bertrand Molinier, avec vos confrères, notamment de la coordination rurale du Rhône. Réaction sur la hausse des prix du carburant. Les agriculteurs veulent alerter sur leur situation et prévoient des blocages. Donc, pour l'instant, ce matin, autour de la raffinerie de Feuzin, prenez vos dispositions. Bon courage, Bertrand Molinier. On refera le point, bien sûr, sur Sud Radio. Il est 6h44.
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4: Et dans l'actualité, Emmanuel Macron qui a assuré que la France n'a jamais envisagé un déploiement dans le détroit d'Ormuz, mais se tient prête. La France et le Royaume-Uni coprésident en effet une réunion des ministres de la Défense sur le détroit d'Ormuz. C'est prévu demain. Hier, Téhéran a brandi la menace d'une réponse décisive et immédiate en cas de déploiement français et britannique. De son côté, Donald Trump juge totalement inacceptable la réponse de Téhéran à la proposition de paix américaine. Le président américain en visite d'État en Chine de mercredi à vendredi veut faire pression sur son homologue Xi Jinping au sujet de l'Iran. Et puis les 5 Français passagers du navire MV Ondus ont été rapatriés à l'hôpital Bichat à Paris. L'un d'eux présente des symptômes compatibles avec l'antivirus. Il faudra 24 heures pour savoir s'il s'agit bien de la maladie. Le reste de l'actualité dans Hashtag On En Parle. Et Édouard Philippe, qui se positionne à l'approche de la présidentielle de 2027. L'ancien Premier ministre réunissait hier dimanche les membres de son parti à Reims. Il a annoncé se mettre en retrait de son parti Horizon pour mener sa campagne et rassembler au-delà. Une de ses cibles privilégiées ce dimanche aura été le parti qui abrite les deux favoris de l'élection, le RN. L'extrait fait le tour des réseaux sociaux. Écoutez.
0: Sur le droit à l'avortement, Madame Le Pen était contre et maintenant elle est pour. Sur les retraites, c'était le retour à 60 ans, plus maintenant. Sur l'OTAN, c'était le retrait, plus maintenant. Pourquoi ? On ne sait pas. Notez bien qu'il y a quand même quelques sujets sur lesquels le RN ne change pas. Maréchal, nous voilà diffusés à Carpentras. Par erreur, dit la mairie. Ils avaient le disque à côté de celui de la Marseillaise. Ils se sont trompés, c'est ballot.
4: Alors justement, à ce sujet, le président de RTV FM, chargé d'animer les commémorations à Carpentras, avait pourtant affirmé que c'était sa radio associative qui avait diffusé cette musique par inadvertance, la mairie RN n'ayant rien à voir là-dedans. Dans un communiqué officiel, le RN s'est insurgé des propos d'Édouard Philippe. Son président Jordan Bardella a déploré que la campagne d'Édouard Philippe débute par la diffusion de fake news amplement démenties et documentées depuis par la presse. Toujours hier à Reims, l'ex-premier ministre a ajouté sur le RN.
0: Le RN n'est pas, comme il le dit, ni de droite ni de gauche. Il est parfois très à droite et souvent très à gauche. Si j'osais, je vous dirais volontiers que le Rassemblement National, c'est un peu le nouveau en même temps.
4: Voilà, le candidat Édouard Philippe va commencer à tester ses propositions auprès des Français en arpentant tout le pays et en renforçant sa présence sur les réseaux sociaux, dont la séquence d'hier est un exemple marquant.
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4: À 6h47, toujours des petites astuces et des informations combien précises. Nous nous intéressons ce matin aux box médicales qui veulent sauver les déserts médicaux en France. Comment se soigner à distance? Nous sommes avec Sébastien Touché, le directeur des opérations de la box médicale. Bonjour Sébastien Touché.
1: Bonjour.
4: Alors, il y a une situation alarmante, on est d'accord, et ce, dans tout notre territoire français. Vous l'avez diagnostiqué, c'est ce qui vous donne l'idée de ces box médicales. C'est quoi le diagnostic de départ, précisément ?
1: Le diagnostic est aujourd'hui que 89% des communes en France sont en situation de déséquilibre, voire de désert médical aggravé, c'est-à-dire que nous avons une problématique de santé publique, on ne se soigne pas assez. C'est un risque pour la prévention. Donc il faut soit beaucoup plus de médecins tout de suite, soit trouver des solutions complémentaires tout de suite, en attendant qu'il y ait plus de médecins.
4: Et vous en avez visiblement trouvé une qui s'appelle la box médicale. C'est quoi exactement ?
1: L'idée de la box médicale, c'est de rapprocher là où les gens vivent, une solution de téléconsultation, mais une téléconsultation dite augmentée, c'est-à-dire des dispositifs médicaux qui permettent aux médecins qui est à distance d'obtenir des constances de santé. Ça permet d'établir pour le médecin un diagnostic fiable et immédiat.
4: Donc ça fonctionne 7 jours sur 7. Comment ça se passe? La personne qui ne se sent pas bien, que fait-elle?
1: La box médicale est ouverte 7 jours sur 7. Lorsque le médecin n'est pas disponible, dans un délai raisonnable par rapport à la pathologie qui commence, le patient réserve la box médicale immédiatement. 90% des personnes viennent dans les heures qui suivent. et obtient un rendez-vous avec un médecin généraliste en moins de 15 minutes. Et en moins de 30 minutes, il est entré dans la boxe, il a obtenu le rendez-vous, il a récupéré son ordonnance et il va à la pharmacie, par exemple.
4: Donc, elle se caractérise comment, cette boxe? C'est-à-dire que, par exemple, une municipalité dit « Tiens, je vais mettre une boxe à disposition de ma population et on s'y rend, c'est ça ?»
1: Exactement. L'idée était de partir que les maires dans les collectivités territoriales pouvaient faire l'acquisition de ce type de bâtiment, l'ajouter dans leur territoire. Donc c'est un bâtiment supplémentaire qui appartient à la mairie. Et ils nous délèguent l'exploitation de ce lieu. Et nous pouvons ainsi intervenir sur n'importe quelle taille de commune et n'importe où, surtout en France, là où les gens vivent.
4: Il y a quelqu'un qui est chargé de réguler l'accès à la boxe. Il y a une personne qui est employée pour gérer cela, ou alors les gens rentrent. D'ailleurs, ce qui peut poser la question, c'est-à-dire si on rentre avec un virus et que c'est à l'intérieur. Dites-nous comment vous avez justement calibré et encadré cette venue, ces allées et venues des gens malades.
1: Alors, nous avons un service de salariés qui est embauché dans le Gard, en Occitanie, qui en permanence est à disposition et en assistance de tous les patients. Quand on entre dans le bâtiment, à distance, nous prenons contact avec la personne et nous l'accompagnons jusqu'au moment où il est avec le médecin. Nous avons aussi un système innovant qui a fait l'objet d'un brevet. Le bâtiment a des capteurs. Ces capteurs obtiennent des informations qui peuvent déclencher des alertes sur des situations de détresse de personnes à l'intérieur du bâtiment. Bien entendu, on peut être accompagné. Et quand on part, nous avons un traitement par UVC qui va éliminer tout germe présent aussi bien dans l'atmosphère que dans les surfaces. Donc le patient d'après arrive dans un lieu qui est extrêmement neutre et clean pour lui.
4: Bah, vous avez visiblement pensé à tout, mais c'est sans doute le secret de votre réussite parce que ça fonctionne bien. Juste, on imagine que le personnel que vous allez embaucher va être sollicité. Les questions, on le rappelle à nos auditeurs, ces gens-là sont là pour vous accompagner mais ne peuvent en aucun cas faire un diagnostic. Hein. C'est bien via la box, avec le contact avec les médecins, bien sûr. Hein.
1: On est entièrement d'accord. On est là pour le parcours patient et c'est déjà un job qui est très important. Il faut être accompagné vers le retour de vers un système de d'accès aux soins. Ensuite, le médecin lui-même doit être accompagné en termes de service pour que l'exercice de son activité soit fait dans les meilleures conditions possibles.
4: Bien sûr, il faut présenter sa carte vitale.
1: Oui, tout à fait. La carte vitale est obligatoire pour ceux qui ont une carte vitale, mais nous avons mis en place un système qui permet, par exemple, dans les zones touristiques, d'accueillir aussi des personnes provenant des pays de d'autres pays que la France.
4: La première box dans les Pyrénées-Orientales, c'est ça, a été installée à Casse-de-Peine, hein ?
1: Tout à fait. C'est une commune de 900 habitants qui n'a plus de médecin, pour lequel les habitants avaient beaucoup de difficultés d'accéder à des médecins tout autour d'eux, qui eux-mêmes étaient saturés tout simplement de demandes. Donc aujourd'hui, on a déployé, ça fait 3 mois maintenant que la solution est déployée, nous avons dépassé une centaine de patients quasiment au bout de 40 jours. Et nous avons immédiatement répondu à l'objectif de la population et de ses représentants qui sont les élus.
4: Bon, énorme demande, on le disait. Bien sûr, pendant les 2 premières années, alors le prix était à 60 000 euros. Aujourd'hui, il varie entre 67 000 et 90 euros selon les besoins. Ça, c'est important. Juste pour conclure, cher Sébastien Touché, vous imaginez que l'intelligence artificielle va vous aider à développer ce principe ?
1: Alors, à ce stade, aujourd'hui, nous n'utilisons aucune intelligence artificielle pour remplacer le médecin. Que ça soit très clair, hein, ce sont des vrais médecins qui travaillent en France dans des cabinets et qui donnent du temps pour accéder à la box médicale et être disponible. L'intelligence artificielle, dans le domaine du médical, interviendra de façon permanente, en fait. Elle existe déjà depuis 20 ans, en fait, dans le traitement des images, par exemple en radiologie, ça s'appelait pas l'IA à l'époque. Aujourd'hui, ça devient un assistant pour l'écosystème médical et bien entendu, nous accueillerons toutes les solutions qui seront bien entendu d'abord certifiées et agréées par le ministère de la Santé.
4: Eh bien, bravo pour ce projet, Sébastien Touché, directeur des opérations de la box médicale. Bon réveil à tous, 6h53, Maxime Liédot se prépare pour le grand matin. Nous l'accueillons, mais vraiment dans quelques instants.
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4: Eh bien le voici, Maxime Liedo. Bonjour Maxime.
32: Mais bonjour mon cher Frédéric.
4: On s'est réveillé en pleine bonne humeur, on essaye de garder le cap. Hein.
32: Alors de bonne humeur jamais, mais on s'est réveillé, ce qui est déjà extraordinaire.
4: Oui, nous, on la garde. Bon, vous l'avez la bonne humeur, allez-y, c'est à vous.
32: En ce lundi 11 mai, bonjour à toutes, bonjour à tous. Très heureux de vous retrouver pour 2 heures d'actualité. Et elle est riche en ce début de semaine. J'espère que vous êtes confortablement installés et prêts à attaquer la semaine. Parce que du courage, vous allez avoir besoin, crois-moi, d'en avoir une bonne dose. Notamment parce qu'on va s'intéresser à la situation sanitaire en France. Ça y est, on reparle de ce qui ne devait être normalement qu'un vague souvenir d'il y a 10 ans. Ça y est, les scénarios de potentielle pandémie, épidémie sont sur la table. On parle de ce fameux antivirus. La ministre de la Santé s'est exprimée hier soir aux 20h de France 2 avec Laurent Delahousse. Elle a tenu à rassurer sur les conditions qui ont été mises en place sur ces fameuses 5 personnes qui sont sorties de cette fameuse croisière qui était donc cas contact. Et on découvre ce matin, on apprend ce matin qu'il y aurait plus d'une vingtaine de cas contacts en France. On va revenir tout au long de cette matinée, notamment dans les journaux avec Laurie Leclerc, sur le cadre qui est prévu, quelles sont les mesures anticipées par le gouvernement pour essayer d'arrêter cette épidémie. Et puis à 7h10, mon invité, ce sera un pharmacien qui va alerter sur, on va dire, de véritables inquiétudes sur le manque de matériel médical. Parce que si vous voulez, là, le contexte est quand même un peu saisissant. On a un contexte international qui ne favorise pas beaucoup l'industrie pétrochimique, c'est-à-dire le plastique notamment. Et qu'est-ce qu'on fabrique avec du plastique? Des masques, des gants, des seringues. Alors est-ce que la France, hein, plus largement dans ce contexte, avec ce risque d'épidémie, est prête à nouveau à affronter un tel contexte sanitaire? On en parlera à 7h10 et puis à 7h40, on parlera d'argent public, parce que je ne sais pas si vous vous rappelez, mais il y a un moment où la France envisageait de réindustrialiser le pays, notamment en donnant de l'argent public à des entreprises qui auraient de beaux projets. Alors parfois ça marche, hein, et c'est saisissant. Parfois ça marche moins bien. Par exemple, 148 millions d'euros, oui vous avez bien entendu, somme totalement dilapidée pour une petite entreprise qui avait prévu de faire, si vous voulez, des choses avec des insectes, si vous voulez, de penser l'avenir avec toute une banque à insectes. Bon ben 148 millions d'euros et l'entreprise, je vous le place, a été liquidée en décembre dernier. Est-ce que l'argent public est aujourd'hui bien dirigé? Est-ce que même la banque d'investissement est aujourd'hui l'acteur le plus lucide pour encourager la réindustrialisation? Ce sera notre sujet de 7h40 et vous retrouvez dans nos éditorialistes Françoise Degois et Philippe David. Il est 6h58, vous avez le programme. Bon réveil en ce lundi 11 mai, c'est un plaisir que de vous accompagner sur Sud Radio.
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32: Et bonjour mon cher Rémi André.
3: Bonjour Maxime, bonjour tout le monde.
32: Comment allez-vous en ce début de semaine?
3: Ah ben justement, comme ce début de semaine, c'est pas trop mal là où je suis, mais c'est peut-être un peu moins bien là où vous êtes.
32: Alors c'est-à-dire que si on doit regarder l'actualité avec un prisme sanitaire, est-ce que la météo est plus rassurante, Rémi André?
3: Eh bien elle n'est pas vraiment, puisque remarquez, avec la fraîcheur qui arrive, cela est bon pour le côté sanitaire, car en effet, ça se rafraîchit avec des températures qui dans l'après-midi ne dépasseront plus les 14 degrés à Brest, 16 degrés à Paris, 18 degrés tout de même encore à Strasbourg. Mais sur cette moitié nord ce matin, nous avons actuellement pas mal de nuages et même de la pluie depuis les Pays de la Loire, la Normandie, le bassin parisien, jusque vers les Ardennes. Cette pluie continue de descendre dans l'après-midi, ce qui va tout de même libérer de belles éclaircies sur les bords de la Manche. Plus au sud, eh bien nous avons actuellement un temps qui hésite, avec peut-être du beau temps d'ailleurs sur une partie du sud-ouest, mais déjà pas mal d'averses et d'orages sur la Rhône-Alpes jusqu'en Provence. Et bien cet après-midi, cette instabilité va à nouveau se généraliser, toujours à partir du relief, et encore un risque d'averses orageuses. La grêle pourrait encore intervenir aujourd'hui, mais avec le rafraîchissement, ce risque deviendra moindre, mais la semaine restera très humide.
32: Bon, mais écoutez, on va s'y habituer. Merci beaucoup, mon cher Rémi André.

0: sensation de déjà-vu. 5 Français du navire touché par l'antivirus ont été rapatriés hier et l'un d'eux présente des symptômes, Laurie.
1: Le gouvernement a mis en place des mesures d'isolement pour ces personnes à risque. La mesure de quarantaine à Félix Mathieu a été officialisée cette nuit dans le journal officiel.
2: Oui, après une évaluation médicale et épidémiologique, ces 5 passagers du MV Ondius seront donc maintenus en quarantaine ou bien placés à l'isolement pour 42 jours, précise le décret publié cette nuit au JO. L'un d'eux a présenté des symptômes dans l'avion de rapatriement qui atterrit hier après-midi à l'aéroport du Bourget au nord de Paris. De son côté, l'Organisation mondiale de la santé tente de rassurer. Elle indique que le risque de propagation est faible, que ce virus en tout cas n'a rien à voir avec le Covid-19. La contagiosité est beaucoup plus faible, estime le docteur Philippe Amouyel, professeur de santé publique au CHU de Lille, joint par Matteo Lamblot pour Sud Radio.
3: Ce virus a, comme tous les virus, parce qu'il se multiplie, la capacité de muter. Mais il a une particularité, c'est qu'il est très bien adapté à son hôte. Et son hôte, c'est le rongeur. Donc l'idée qu'il puisse muter et qu'il puisse s'adapter et devenir plus infectieux, cette probabilité est extrêmement faible. Ce d'autant qu'au bout de 6 semaines, en général, si le patient réussit à survivre, le virus est détruit spontanément par le système immunitaire. Donc il n'a pas encore le temps de s'étendre et de se développer comme on pourrait l'imaginer avec le VIH ou avec le Covid.
2: L'isolement en France, tandis qu'aux États-Unis, les passagers américains du MV Ondius pourraient échapper à la quarantaine, a décidé le gouvernement, alors qu'on apprend ce matin qu'un passager américain de ce navire a été testé justement positif à l'antivirus.
1: Et en France, une réunion est prévue à Matignon cet après-midi autour de l'antivirus.
0: Et à 7h10, avec mon invité, on va s'interroger sur le risque aussi de pénurie qui touche le monde médical entre un contexte international qui pénalise parfois certains équipements. On pense aux gants, on pense aux masques, on pense aux seringues et forcément un risque d'épidémie qui s'ouvre. Est-ce que la France est prête? Élément de réponse à partir de 7h10 avec mon invité Gilles Bonnefond, le pharmacien. Soyez les bienvenus sur Sud Radio. 7h03 à l'international, Donald Trump juge, je cite, totalement inacceptable la réponse de l'Iran à la proposition de paix américaine.
1: Le président américain affirme que les États-Unis n'ont besoin que de 2 semaines supplémentaires pour atteindre toutes leurs cibles en Iran. Donald Trump qui veut également faire pression sur son homologue chinois Xi Jinping au sujet de l'Iran, hein, Pékin étant l'un des principaux alliés de Téhéran. En ce qui concerne la France et le Royaume-Uni, ils co-présideront demain une réunion des ministres de la Défense sur le détroit d'Ormuz après la menace hier de Téhéran d'une réponse décisive et immédiate en cas de déploiement français et britannique. Emmanuel Macron qui en tout cas hier a assuré que la France n'avait jamais envisagé un déploiement militaire dans le Détroit, mais se tenait prête.
0: Et vous parliez du président de la République, justement le président de la République, Emmanuel Macron, espère, je cite, un début de reprise des relations avec l'Algérie après la visite de la ministre des Armées à Alger.
1: Les deux pays ont décidé d'intensifier leurs relations pour faire de cette année une année utile, notamment sur les questions de coopération, de sécurité et de défense. La ministre Alice Ruffo, qui a également évoqué avec le président algérien Tebboune le cas du journaliste Christophe Glaize, condamné à 7 ans de prison, détenu depuis près d'un an en Algérie. Il devrait prochainement recevoir sa première visite consulaire. Pour Arnaud Benedetti, fondateur du comité de soutien à Boualem Sansal et directeur de la Nouvelle Revue Politique, cette évolution suscite de l'espoir, même s'il faut garder du recul sur la situation.
4: C'est certes un progrès, dans la mesure où, en effet, il va pouvoir bénéficier de la visite de l'ambassadeur. Mais pour l'instant, à ce stade, Christophe Glaize reste toujours prisonnier et otage, de fait, du régime d'Alger. On peut imaginer quand même que un journaliste sportif, à quelques jours du démarrage de la Coupe du Monde de football, emprisonné en Algérie, peut-être que les autorités algériennes se rendront compte que c'est un très mauvais symbole et une très mauvaise image pour l'Algérie.
1: Et en ce qui concerne le chef de l'État Emmanuel Macron, il poursuit, lui, sa tournée africaine. Après l'Égypte, il est aujourd'hui au Kenya. Et c'est donc la ministre déléguée aux armées, Alice Ruffo, qui était en Algérie.
0: Sur Sud Radio, il est 7h05. Dès vendredi, les produits alimentaires au CBD seront interdits en France. 2000 magasins spécialisés sont donc menacés de fermeture.
1: La Direction Générale de l'Alimentation a décidé d'appliquer une réglementation européenne. En boutique, seuls les produits fumables et vapotables resteront autorisés, alors que les produits alimentaires au CBD représentent aujourd'hui 40% de leur chiffre d'affaires. Quentin Barbaza, vous avez rencontré les représentants de la filière qui sont inquiets.
5: Huile, bonbons, tisane, tous partiront à la poubelle en fin de semaine. Une décision difficile à comprendre pour plusieurs professionnels du secteur comme Bruno.
6: C'est une consternation déjà pour toutes les personnes qui trouvent un bien-être pour ce genre de produit. Et ces personnes-là vont être dans un désarroi. Je ne sais pas où elles vont aller, peut-être vers l'alcool. C'est malheureux.
5: Utile pour s'endormir, calmer le stress ou l'anxiété, ces articles représentaient une part importante du chiffre d'affaires de l'enseigne Dugo.
7: Sur une journée où je vais tourner par exemple à 1500 euros, il y a facilement 600 euros qui sont pour les huiles.

0: Et tout ce qui n'est pas fumable.
1: Pour Dan, il n'a plus de temps à perdre. Le tri des produits a déjà commencé.
2: J'ai préféré en sorte de découler un petit peu ce que j'avais. J'ai pratiquement plus rien. On a investi énormément dans des machines de production. Et coûte très très cher. Hein. Du jour au lendemain, va plus servir. Donc ça a un gros impact, forcément.
1: Du côté des consommateurs aussi, l'incompréhension domine.
3: Je ne comprends pas forcément la pertinence d'interdire les produits alimentaires. Il y aurait peut-être plus de pertinence à aller sur les produits moléculés. Bah, malheureusement, on va devoir repasser à une alternative de fumer. Ce qui est, je pense, pas du tout positif en comparaison à l'ingestion.
1: Les professionnels du secteur redoutent que certaines boutiques doivent baisser le rideau. Selon l'Union des professionnels du CBD, 2000 enseignes spécialisées seraient menacées.
4: Un reportage de radio de Quentin Barbaza.
5: Un mot de sport pour finir ce journal, ma chère Laurie, avec du football avant-dernière journée de Ligue 1. Marseille dit au revoir à la Ligue des Champions, mais garde espoir quand même d'aller en Ligue Europa.
4: Et oui, on espère après cette victoire 1-0 de l'OM hier contre le Havre. Rennes de son côté s'assure l'Europe en battant le Paris FC. Le LOSC a battu Monaco 1-0 et monte à la troisième place du podium, qui serait synonyme de Ligue des Champions. Le PSG est quasiment assuré de son 14e titre de champion de France après sa victoire 1-0 contre Brest.
5: Un mot de rugby, fin de la 23e journée de top 14. La Rochelle a infligé sa première défaite à domicile au Racing 92.
4: Victoire 26 à 24 qui permet au Rochelais de monter à la deuxième place du podium derrière le stade toulousain. Pau est troisième. Et puis tout en bas du classement, Montauban est officiellement relégué à l'issue de cette 23e journée.
5: Et alors on termine par votre sujet favori, ma chère Laurie. Je le sais, je crois que ça fait à peu près 4 jours que j'en entends parler. Parce que figurez-vous, à mes auditeurs, qu'il y a un plat français qui soulève depuis quelques jours, mais alors des passions absolument délirantes aux États-Unis. Et il s'agit de la choucroute.
4: Et oui, 100 000 tonnes de ce plat traditionnel sont vendues chaque année outre-Atlantique, soit trois fois plus qu'en France, avec la femme de Robert Kennedy Jr., le ministre de la Santé américain, qui a confié que son mari en mangeait tous les matins au petit déjeuner à 6h30 avec un steak.
5: Est-ce qu'il y a plus américain que cette déclaration? Je ne crois pas.
4: En tout cas, c'est une belle publicité pour la choucroute alsacienne, bien loin du cliché du plat lourd à base de charcuterie, d'après Hugo Meyer, qui dirige la choucrouterie Meyer-Wagner dans le Bas-Rhin.
6: C'est effectivement un beau coup de pub pour la filière et pour le légume aux yeux du monde. Aujourd'hui, la choucroute, beaucoup l'imaginent et la visualisent avec un gros plat et pas mal de charcuterie. Mais en réalité, la choucroute, donc déjà, c'est un légume. Et donc, si nous mangeons ça en bord d'assiette ou simplement comme ça à la fourchette, c'est vraiment très sain pour le corps. Ça aide à la digestion, c'est source de fibres. Avec le temps, les gens prennent conscience des bienfaits et de la diversité qu'offre le légume qu'est la choucroute. Donc effectivement, on sent qu'il y a des contacts et de l'intéressement de plus en plus concret sur le point de vue du commerce.
4: Hugo Meyer, qui dirige donc la choucrouterie Meyer-Wagner dans le Bas-Rhin. Il est au micro Sud Radio de Matteo Lamblot.
5: J'ai enfin le secret de votre forme à chaque fois de voir arriver comme ça, étincelante à 2h30. Je me dis, mais comment ça se fait? Eh bien, c'est le secret de la choucroute au petit déjeuner, évidemment. Merci beaucoup, ma chère Laurie Leclerc, qu'on retrouve dans une vingtaine de minutes pour les informations de 7h30.
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5: Il est 7h09 sur Sud Radio, très bon réveil. Et à la une, dans un instant, 10 semaines après le début de la guerre au Moyen-Orient, une autre inquiétude monte, plus discrète, mais très concrète, surtout dans le contexte qui monte. Et si demain, nos hôpitaux manquaient de gants, de seringues, de cathéters ou de blouses, le Royaume-Uni, par exemple, voisin européen, s'inquiète déjà ouvertement de ses stocks. En France, on fait semblant d'être rassurant, mais entre dépendance au plastique, opacité sur les stocks et retour sur des peurs sanitaires, sommes-nous vraiment prêts à encaisser une nouvelle épidémie, ou en tout cas, sommes-nous déjà prêts à faire face à ce qui arrive sur le territoire? Je vous rappelle cette information qu'on a appris il y a quelques minutes. Déjà sur le sol français, près d'une vingtaine de cas contacts. Est-ce que la France est prête? Élément de réponse dans une poignée de secondes sur Sud Radio. À tout de suite.
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5: Il est 7h12 sur Sud Radio et à la une ce matin, la France est-elle prête pour une éventuelle nouvelle crise sanitaire dans un contexte où une vingtaine de cas contacts viennent d'être déclarés sur le territoire et que la situation était suffisamment importante pour que la ministre de la Santé prenne la parole hier soir au JT de 20h de France 2 face à Laurent Delahousse. Bonjour Gilles Bonnefond.
14: Bonjour.
5: Merci beaucoup d'être avec nous ce matin. Vous êtes pharmacien, vice-président de la Chambre nationale des professions libérales et vous êtes également représentant des artisans des professions libérales au CESE. Première question peut-être, quand on essaye de faire un état des lieux de la situation, on est face à des risques de pénurie, on a un contexte international étouffant pour certaines matières premières indispensables au matériel médical. On a aussi une petite vigilance sur une potentielle nouvelle épidémie. Est-ce qu'on a de bonnes raisons d'être inquiet ce matin ?
14: Si le conflit en Iran et le blocage du détroit d'Ormuz continuent, malheureusement, l'approvisionnement en matière plastique qui est nécessaire pour la fabrication de seringues, de cathéters, de sondes, d'équipements de protection individuelle, tout ce qui est à usage unique, peut poser problème aujourd'hui. Et il est temps de faire une évaluation du risque de pénurie pour tout ce type de matériel, parce que malheureusement, on ne voit pas une issue rapide du déblocage de ce détroit. Donc, comme on est capable de faire une évaluation des pénuries pour certains médicaments, je pense qu'il faut qu'on le fasse pour tous ces matériels qui sont très, très différents les uns des autres. Les sondes ne sont pas les mêmes quand on fait telle et telle intervention. Et je pense qu'il faut aujourd'hui évaluer et mettre en place une stratégie s'il y a un risque de pénurie.
5: Mais Gilles Bonnefond, je vous entends quand vous demandez une évaluation des risques, en tout cas une évaluation des stocks, des capacités françaises. Ça veut dire qu'à l'heure où on se parle, on n'a pas du tout une idée précise des stocks de la France, par exemple pour les différents équipements que vous avez évoqués, les gants, les masques, les seringues.
14: Mais normalement, il y a des stocks stratégiques qui sont détenus par Santé publique France. Ces stocks, théoriquement, devraient être des stocks dynamiques, c'est-à-dire avant qu'ils périment, ils doivent être restitués à des hôpitaux, etc. Mmh. Et aujourd'hui, on voit que ce n'est pas fait. D'ailleurs,
5: mais pourquoi ce n'est pas fait ?
14: Parce qu'il y a déjà un texte de loi est passé dans la loi de financement de la sécurité sociale de cette année, autorisant Santé publique France à restituer des stocks. Ça veut dire que jusqu'à maintenant, 5 ans après le Covid, on était encore dans l'incapacité pour Santé publique France, par un texte de loi, de ne pas pouvoir céder à des hôpitaux. Donc on a laissé les produits se périmer. Donc ça, je dirais que c'est du gaspillage. Et on n'a pas tiré les leçons. Deuxièmement, on voit que le ministère de la Santé a décidé de récupérer la gestion des stocks de Santé publique France, donc tous les stocks stratégiques, et ce n'est plus Santé publique France qui va les gérer, c'est le ministère de la Santé qui va les gérer dès l'année prochaine. Donc ça veut dire que si on change de gestionnaire, ça veut dire qu'il y avait un petit problème. Voilà, donc ce n'est pas très rassurant. C'est bien que le ministère récupère cette gestion, mais on sent bien qu'il y a une difficulté dans ces stocks stratégiques et dans cette gestion dynamique absolument indispensable. Et ce qui est embêtant avec tous ces matériels à usage unique, c'est qu'ils sont très différents les uns des autres. Et donc il faut évaluer spécialité par spécialité là où on a des risques de tension. Mmh.
15: Surtout que quand on regarde ailleurs en Europe, hein, je pense à nos voisins européens et notamment au Royaume-Uni où certains s'en inquiètent publiquement et demandent une évaluation des stocks qui soit publique. Il y a également eu des renseignements, une volonté de pour le ministère de l'économie notamment d'avoir en tout cas une évaluation. Elle n'a toujours pas été rendue publique. Mais pour qu'on comprenne bien, vous nous avez fait l'état des lieux, dans différents milieux médicaux également, on parle de difficultés vis-à-vis des seringues en plastique. Est-ce que vous confirmez? Parce que si c'est le cas, si on doit se préparer à une vaccination très large, on sait à quel point c'est indispensable. Et surtout, quand on voit déjà la capacité que nous avons à vacciner sur des maladies comme la grippe ou sur le Covid, on sait à quel point c'est indispensable.
14: Alors, un grand nombre de vaccins aujourd'hui sont fournis avec le matériel pour injecter. Donc, on n'a pas de difficulté sur la grippe, c'est en seringue pré-remplie, etc. La seule difficulté qu'on a aujourd'hui, c'est sur le Covid, où le vaccin se présente en flacon et il est nécessaire d'avoir des seringues pour préparer les vaccins et ensuite pouvoir l'injecter. Et là, l'approvisionnement de Santé publique France, qui était prévu pour tous les professionnels de santé pour injecter le Covid, nous ont alertés en disant qu'ils ne fourniraient plus de seringues et d'aiguilles, ben tout simplement parce que les stocks qu'ils ont sont périmés. Donc on a une vraie alerte. Alors c'est vrai que le rythme de vaccination Covid, malheureusement, n'est pas aussi élevé que ce que l'on souhaiterait, parce que les personnes se vaccinent peu, mais je ne comprends pas pourquoi, aujourd'hui, on n'a pas assez de stock à Santé publique France de seringues et d'aiguilles pour continuer la vaccination Covid, et que l'on demande aux pharmaciens de se débrouiller, d'en acheter.
15: Ça, c'est absolument sidérant, surtout quand, en effet, on nous avait promis qu'on tirait les enseignements de la catastrophe qu'avait pu être le Covid sur certains plans. Est-ce qu'on peut aller dans des scénarios, on va dire, qui se compliqueraient, jusqu'à des déprogrammations de soins, par exemple, si la tension se prolonge dans certains endroits, quand on s'intéresse un tout petit peu à la presse, un peu spécialisée dans ces dernières heures, dans ces derniers jours, certains pourraient parler d'une situation qui serait presque aussi catastrophique, aussi pénible à vivre que le Covid.
14: Alors, je ne pense pas. D'abord, le virus, l'antivirus des Andes n'a pas du tout la même possibilité de propagation que le coronavirus. Hein. Donc, même s'il y a des cas contacts, etc., il faut qu'ils soient isolés. On n'est pas du tout sur le même risque que le coronavirus. Ensuite, là, il n'y a pas de vaccin contre malheureusement ce virus. Mais ce qui est inquiétant, c'est la gestion de risques de rupture de stock de certains types de matériel. Et quand on voit des opérations très spécifiques, que ce soit des opérations pour les spécialités de cardiologie, pour des spécialités de néphrologie, etc., on a du matériel qui est vraiment à usage unique et très spécifique. Et donc, il faut que chaque spécialité puisse évaluer les besoins qu'ils ont dans un mois, dans deux mois, et de savoir si l'approvisionnement de ces matériels, qui peut venir parfois de fabricants qui sont dépendants du détroit d'Ormuz ou dépendants de l'Asie du Sud-Est, où on sait que les bateaux ont du mal maintenant à repartir sur l'Asie du Sud-Est, eh bien, on peut être très, très, très, très vite en difficulté. Donc, quand c'est comme ça, il faut être capable d'anticiper, d'évaluer et de connaître les besoins et de connaître l'état des stocks, savoir si on est à 2 mois, 3 mois de stock ou si on est à 15 jours.
15: Et ça, c'est la priorité.
14: Je crois que c'est absolument indispensable.
15: Merci beaucoup Gilles Bonnefond, pharmacien, vice-président de la Chambre nationale des professions libérales, représentant des artisans et des professions libérales au CESE et ancien président de l'USPO, c'est l'Union syndicale des pharmaciens d'officine. On vous a bien compris l'urgence aujourd'hui, notamment quand on voit l'inquiétude sanitaire légitime qui montre l'urgence de connaître les stocks de la France qui, quand on vous écoute, sont loin d'être publics et sont loin visiblement d'être totalement à jour. Merci beaucoup d'avoir été notre invité ce matin, il est 7h20.
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15: Et le rappel des titres en ce lundi 11 mai, 20 Français ont été identifiés comme cas contact du fameux et du désormais célèbre Antavirus. On l'a appris il y a quelques heures. Les 5 Français du navire MV Ondus ont été rapatriés. L'un d'eux présente des symptômes. Il faudra 24 heures pour savoir s'il s'agit bien de la maladie. Et dans ce dossier, la ministre de la Santé, Stéphanie Rist, assure que la France dispose de, je cite, « stocks nécessaires de masques et de tests ». Une réunion sur l'Antavirus se tiendra aujourd'hui à Matignon. À l'international, la France et le Royaume-Uni coprésideront demain une réunion des ministres
5: ministre de la Défense sur le détroit d'Ormuz. Hier, Téhéran a brandi la menace, je cite, d'une réponse décisive et immédiate en cas de déploiement français et britannique. De son côté, le président français Emmanuel Macron a assuré que la France n'avait jamais envisagé un déploiement dans le détroit, mais qu'elle se tenait prête. La fin de vie aussi de retour aujourd'hui au Sénat. 700 amendements ont été déposés. Les écologistes accusent la droite de faire obstruction. En cas de désaccord persistant après cette deuxième lecture, l'exécutif pourrait donner le dernier mot à l'Assemblée nationale sur le texte. 7h21, on en parle avec vous Frédéric Brindel, rebonjour.
16: Rebonjour.
5: C'est bien connu, les réseaux sociaux jouent le rôle de défouloir pour la plupart du temps, notamment quand les personnes sont anonymes et aussi quelquefois, mais pour les gens qui sont connus. Et ça touche de temps en temps ce qu'on appelle des politiques.
16: Alors l'ancien chroniqueur collectionneur de l'émission Affaires conclues sur France 2, Pierre-Jean Chalençon, s'est totalement lâché dans une vidéo postée sur X. Il réagit suite aux dégradations survenues à Paris après la qualification du Paris Saint-Germain pour la finale de la Ligue des Champions. Depuis vendredi, son pétage de plomb continue de faire le buzz.
17: Eh bien, chers amis, quand je vois dans la nuit ce qu'il se passe à Paris, place de la Concorde, dans les abords du Parc des Princes, des voitures incendiées, des gens, des boutiques, du mobilier urbain détruit. Mais vous avez la violence de ces gens-là? Est-ce que ce sont vraiment des sportifs? Tout est bon pour détruire, pour abîmer. Ces gens-là ne travaillent pas. Ces gens-là sont assistés par les aides sociales, par le chômage, par tout ce que vous voulez. On n'en peut plus. On n'en peut plus de tous ces islamistes. Vous êtes des islamistes. On n'en peut plus de cette religion de merde. Vous êtes écœurants. Vous êtes des cancrelats. Vous êtes des racailles. On n'en peut plus.
16: Voilà, le récit de Pierre-Jean Chalençon se poursuit sur un ton tout aussi agressif pendant 2 minutes 5. Dans la foulée, le député insoumis Thomas Porte annonce, via un post sur les réseaux sociaux, qu'il saisit la justice contre le sélectionneur. Ce dernier, dans la foulée, lui répond. Réponse au pseudo-député d'extrême-gauche Thomas Porte, je t'embrasse fort. Fin de citation. Beaucoup de messages haineux contre Thomas Porte sont postés sur X en soutien à Pierre-Jean Chalençon. À chaque fois, la violence des propos dépasse l'entendement. Ainsi va notre cohésion nationale, Maxime.
5: Comme dirait l'autre, le groupe vit bien, visiblement, c'est rassurant. Merci beaucoup, Frédéric Brindel, qu'on retrouve donc toute cette semaine pour le petit matin entre 5h et 7h. Il est 7h23 dans un instant. C'est Félix Mathieu qui va venir nous rejoindre alors que la santé prend de plus en plus de place dans l'actualité. Il va remettre tout ça avec un peu de perspective historique, l'ami Félix Mathieu. Et on va notamment s'intéresser, rappelez-vous, à ce qui a pu faire polémique dans certains quinquennats. La santé des présidents, c'est quoi le problème dans un instant? À tout de suite.
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15: Il est 7h25 sur Sud Radio et comme chaque matin, on le retrouve en pleine forme. Bonjour Félix Mathieu.
1: Bonjour Maxime, bonjour tout le monde.
15: C'est quoi le problème avec vous ce matin? La santé des présidents constitue-t-elle un tabou dans notre pays? C'est le journaliste Patrice Duhamel qui révèle que Georges Pompidou se savait malade avant même son élection, soit 5 ans avant sa mort.
1: Dans la soirée du 2 avril 1974, la nouvelle avait cueilli à froid les Français installés devant le film du soir à la télévision.
2: Nous interrompons ce film, le président de la République est mort. Un communiqué du secrétariat général de la présidence de la République vient de signaler que M. Georges Pompidou était décédé à 21h ce soir. Ce communiqué est signé du professeur Vignaloux, le médecin de M. Pompidou.
1: Il avait été élu en 1969 après la démission du général de Gaulle et en entrant à l'Élysée, donc, lui se savait atteint de cette maladie rare qui allait l'emporter en 1974, 5 ans plus tard, révèle Patrice Duhamel dans ce livre qu'il publie, Le Crépuscule des Dieux. D'ailleurs, on sera avec lui à 10h chez Valérie Expert sur Sud Radio pour en parler.
15: Et la santé des présidents, il en avait également été question quelques années plus tard avec le fameux cancer de François Mitterrand.
1: Oui, lui qui promettait toute la transparence sur sa santé avant son élection.
3: Je ferai connaître tous les 6 mois. Par un bulletin officiel, l'état de ma santé.
1: Un peu après son arrivée au pouvoir, ce même François Mitterrand apprend, dès 81, être atteint d'un cancer de la prostate. Mais pendant 11 ans, son médecin ne le mentionnera pas dans les bulletins de santé qu'il rend public. Le pays ne l'apprend en fait qu'en 1992, quand le président doit se faire opérer.
4: Bonsoir, le président de la République souffre d'un cancer de la prostate, mais ses médecins sont confiants. La manière dont je vous ai donné l'information peut vous paraître brutale, mais c'est le président en personne qui a tenu à le faire savoir. Il est ainsi resté fidèle à sa promesse de donner régulièrement des nouvelles sur son état de santé. C'est la première fois dans l'histoire de la Ve République qu'une telle transparence est affichée.
1: Voilà, une telle transparence, disait Paul Amar à l'époque. C'est vrai que ce commentaire peut apparaître ironique après coup. En fait, à l'époque, on ne savait pas encore qu'en réalité, le président et son médecin étaient au courant depuis 11 ans de ce cancer. Un tabou, je vous le disais.
15: Et donc, ce sera l'objet de votre discussion dans l'émission de Valérie Expert avec Patrice Duhamel qui publie justement ce livre, Le Crépuscule des Dieux. C'est aux éditions de l'Observatoire et qui porte précisément sur la maladie des présidents de la République. Merci beaucoup, Félix Mathieu, qu'on retrouve donc chaque matin dans la matinale et entre 10h et 10h30. Dans l'émission de Valérie Expert.
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15: Et rebonjour mon cher Rémi André.
26: Rebonjour mon cher Maxime.
15: Bon, une météo, vous avez essayé de nous la vendre tout à l'heure, mais on a compris l'idée. Du froid, de la pluie, du gris.
26: Oui, effectivement. Bon, c'est-à-dire que même si ce matin nous avons notamment dans le sud-ouest de belles éclaircies, nous avons également par ailleurs de nombreux nuages. Alors les nuages les plus nombreux, c'est cette perturbation qui s'étend depuis les Pays de la Loire jusque vers les Ardennes en passant par la Normandie ou le bassin parisien. De la pluie donc évidemment sous les nuages, mais peu à peu cela va descendre vers le sud, laissant place à de belles éclaircies près de la Manche, mais dans un air plus frais avec des températures qui dans l'après-midi ne dépasseront plus les 14 à 17 degrés de maximum. Plus au sud, là pour l'instant le ciel hésite entre de belles éclaircies dans le sud-ouest, des nuages porteurs d'averses sur le massif central et des averses même orageuses on va dire sur le sud des Alpes. Bien dans l'après-midi, cette instabilité depuis les Pyrénées, le massif central jusqu'aux Alpes va se poursuivre avec à nouveau un risque d'averses, voire d'averses orageuses accompagnées de grêles. Mais avec des températures légèrement plus douces, à partir de Clermont-Ferrand où il fera jusqu'à 19 degrés, on atteindra les 21 degrés à Bordeaux et Toulouse et même 22 degrés à Marseille.
15: Merci beaucoup mon cher Rémi André. Très bon début de journée, merci d'être à l'écoute de Sud Radio et merci d'être de plus en plus nombreux. Il est 7h30.
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15: Et les grands titres de l'actualité, c'est avec vous, Laurie Leclerc, bonjour.
27: Bonjour Maxime, bonjour à tous.
15: Trois infos de la matinée.
27: Une vingtaine de Français cas contact de l'antivirus, les 5 passagers du navire de croisière rapatrié en France, l'un d'eux présente des symptômes. Réunion demain co-dirigée par la France et le Royaume-Uni sur le détroit d'Ormuz, après la menace de Téhéran en cas de déploiement militaire dans le détroit. Et puis la fin de vie de retour au Sénat, plus de 700 amendements déposés, les écologistes dénoncent une obstruction de la droite.
15: Mais on commence avec cet appel à la prudence lancé par les pompiers. Attention, message,
5: trop de randonneurs partent mal équipés.
27: Oui, avec le retour des beaux jours et long week-end de mai, on rencontre parfois, écoutez bien, des randonneurs en tongs sur des chemins escarpés. Et du coup, eh bien, des balades qui finissent souvent mal avec des chutes et des blessures qui obligent les secours à intervenir dans des endroits compliqués. Exemple sur la Côte Bleue, près de Marseille, avec vous Lionel Maillet.
8: Dans ce décor de carte postale, la balade au bord de mer passe par un sentier sinueux au milieu des rochers, à flanc de colline.
9: Il faut faire attention parce que c'est vrai que c'est assez escarpé. Moi, personnellement, je l'ai fait une fois ou deux, mais c'est assez compliqué comme chemin, vous voyez.
8: Victime de son succès, cette calanque de Méjean attire trop de visiteurs imprudents. Michel Illac, le maire d'Ansuez-la-Rodonne.
10: Il m'arrive d'ailleurs d'avoir des mots un peu forts, me mettre en colère. Et en plus, ils insistent. Mais non, mais vous inquiétez pas, nous, on est habitués. Non, vous n'êtes pas habitués, vous êtes mal équipés. Des fois, ils n'ont pas d'eau aussi. Des chaussures, n'en parlons pas. Des fois, ils sont en tongue, carrément.
8: Corps des civières suspendues dans les airs, les pompiers du SMPM sont spécialement formés.
11: Généralement, c'est des glissades, c'est des chevilles. On intervient en hauteur dans des situations où les sapeurs-pompiers ne peuvent pas intervenir. C'est pour ça qu'on est équipé du matériel, des casques, de quoi s'encorder, de quoi progresser dans un environnement qui génère un risque de chute et de blessures graves.
8: Avec 260 interventions par an, les chiffres sont stables mais ne baissent pas. Richard Mallier, le président du SDIS.
12: En fait, on compte sur vous pour faire passer des messages de prévention. Ne partez pas n'importe comment, habillez n'importe comment, ne partez pas tout seul, dites-le à votre entourage où vous allez, parce que des fois, on a les personnes qui ont disparu, on ne sait pas du tout où elles sont, mais pour nous, c'est un énorme problème.
8: Dans cette commune de la Côte Bleue, des bornes de géolocalisation permettent aux randonneurs de ne pas se perdre.
27: Un reportage Sud Radio de Lionel Maillet.
5: Il est 7h32 sur Sud Radio. Une vingtaine de Français, donc identifiés comme cas contact, les 5 passagers du MV Ondus ont été, eux, rapatriés.
27: L'un d'eux présente des symptômes compatibles avec l'antivirus. On devrait connaître dans les 24 heures s'il est positif ou non à la maladie. Après une hospitalisation de 72 heures, les Français rapatriés devront rester à l'isolement strict à leur domicile pendant 42 jours. Aux États-Unis, un des passagers rapatriés a été testé positif. Un autre présente des symptômes, alors que le protocole mis en place n'impose pas de quarantaine outre-Atlantique. Pour le patron de l'OMS, cela peut représenter un risque.
5: La France et le Royaume-Uni coprésideront demain une réunion des ministres de la Défense sur le fameux détroit d'Ormuz, toujours bloqué.
27: Et oui, une réunion alors qu'hier, Téhéran a menacé d'une réponse décisive et immédiate en cas d'intervention militaire française et britannique dans le détroit. Emmanuel Macron a répondu, il a assuré que la France n'avait jamais envisagé un déploiement, mais qu'elle se tenait prête. Pour Patrick Martin-Jeunier, professeur à Sciences Po, spécialiste des questions internationales, il n'y a pas lieu de s'inquiéter des menaces iraniennes.
13: Ce qui a inquiété jusqu'à présent, c'est le fait, rappelez-vous, la déclaration martiale d'Emmanuel Macron, le président de la République, qui avait dit « j'ai donné ordre au Charles de Gaulle de se déployer ». Donc évidemment, on aurait pu croire qu'il s'agissait d'une intervention militaire. Donc évidemment que lorsque vous dites ça à l'Iran, elle ne l'a déjà pas accepté de la part des États-Unis, donc elle ne peut pas plus l'accepter de la part de la France ou du Royaume-Uni s'il s'agissait d'une intervention purement militaire, ce qui est hors de question, a rappelé le chef de l'État lors de son déplacement en Afrique.
27: Et du côté des États-Unis, Donald Trump juge totalement inacceptable la réponse de l'Iran à son plan de paix. Le président américain prévient que l'Iran ne rira plus très longtemps et affirme que les États-Unis n'ont besoin que de 2 semaines supplémentaires pour atteindre toutes leurs cibles en Iran.
5: Sud Radio, il est 7h34, la fin de vie de retour aujourd'hui dans l'hémicycle du Sénat.
27: Après 2 lectures à l'Assemblée et 1 au Sénat, le texte revient au Palais Bourbon avec plus de au Palais du Luxembourg avec plus de 700 amendements à étudier jusqu'à mercredi. En cas de désaccord persistant entre députés et sénateurs, l'exécutif pourrait donner le dernier mot à l'Assemblée sur le texte. Le gouvernement, qui espère ensuite une adoption des 2 propositions de loi sur les soins palliatifs et l'aide à mourir avant la fin de la session parlementaire, c'est-à-dire mi-juillet.
5: Et un mot de sport pour terminer le journal, ma chère Laurie, on reparlera rugby et football à 8h, mais vous alliez conclure et vous vouliez conclure sur un mot de cyclisme.
27: Avec un Français qui brille sur le Giro, 2e victoire en 3 étapes sur le Tour d'Italie pour Paul Magnier, qui s'est joué à la photo finish. Vraiment pas grand chose. 28e succès en professionnel pour le cycliste de 22 ans. Hier, c'était la dernière journée du peloton en Bulgarie.
5: Mais donc, hâte d'entendre la suite à 8h. Merci beaucoup, ma chère Laurie Leclerc, qu'on retrouve dans une vingtaine de minutes. Il est 7h35.
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5: Avec vous, mon cher Christophe Debien, on en parle justement de la fibre de verre et d'une solution innovante pour le recyclage.
7: La fibre de carbone essentielle pour l'aéronautique, le spatial et la défense est au cœur d'une innovation. L'objectif, valoriser les chutes de production issues de ces matériaux à très haute performance. Contrairement aux méthodes de recyclage classiques qui dégradent les fibres, la technologie développée par Nova Carbone permet de préserver leur structure et leur longueur. Grâce à un procédé de réalignement, ces fibres sont retransformées en textiles techniques capables de conserver d'excellentes propriétés mécaniques. Une première étude confirme le potentiel industriel de cette approche qui est en cours d'adaptation aux standards du secteur. Ce procédé ouvre donc la voie à une filière de matériaux composites circulaires, transformant des déchets industriels en ressources stratégiques à forte valeur ajoutée.
5: Merci beaucoup mon cher Christophe Debien, qu'on retrouve donc tous les jours après 7h30 pour la Minute Planète. Il est 7h36 sur Sud Radio, permettez-moi de vous parler d'une bonne nouvelle. 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Il est 7h37. Et dans un instant, Sud Radio vous explique, c'était l'un des symboles de la nouvelle industrie française, innovante, verte, ambitieuse, soutenue même à grand renfort de fonds privés et de fonds publics. 5 ans plus tard, Insect, c'est le nom de cette entreprise, a totalement disparu, liquidé à la fin de l'année dernière. En décembre, l'entreprise aura capté finalement près de 148 millions d'euros. Faut-il y voir une forme quand même de scandale d'État, un risque normal de l'innovation ou le symptôme d'une politique industrielle qui finance trop les paris spectaculaires et pas assez l'industrie réelle, alors qu'on n'arrête pas d'entendre sur toute la bouche des politiques le mot de réindustrialisation? Est-ce qu'on s'y prend bien? Sud Radio vous explique dans un instant, à tout de suite.
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5: 7h40 sur Sud Radio, on va s'interroger sur l'État et sur l'argent public. Est-ce que aujourd'hui l'État est le meilleur actionnaire pour réindustrialiser le pays? Bonjour Olivier Luanzi.
0: Bonjour.
5: Merci beaucoup d'être avec nous ce matin. Vous êtes expert en réindustrialisation et enseignant au Conservatoire National des Arts et Métiers, qu'on appelle le CNAM. On a eu envie de vous interroger parce que est revenu dans l'actualité ce cas d'Insect, une entreprise qui a quand même touché près de 148 millions d'euros d'argent public. Est-ce que pour que tout le monde d'abord ait les mêmes bases, vous pouvez nous rappeler ce qui s'est passé avec cette entreprise, donc qui a quand même coûté aux contribuables 148 millions d'euros?
0: Bon, c'est une entreprise qui était très innovante et elle rentrait parfaitement dans cette priorité qu'il y avait hein, pour les innovations de rupture, ce qu'on a appelé la Startup Nation et son pendant industriel. Hein. Il y a eu beaucoup de start-up numériques, mais il y en a aussi d'autres qui produisaient des biens. En l'occurrence, Insect, il s'agissait de produire des protéines, mais non pas d'origine habituelle, hein, d'animaux classiques qu'on élèverait ou de végétaux, mais à base d'insectes. Et ces protéines devaient rentrer dans l'alimentation animale ou bien, pourquoi pas, un jour dans l'alimentation humaine. On était donc dans une forme de rupture technologique par rapport à nos chaînes d'alimentation en protéines.
5: Donc si cette entreprise a à un moment touché de l'argent public, c'est grâce au tampon validé, on va dire, de BPI France, dirigé par Nicolas Dufour, il était interrogé par les parlementaires en fin de semaine dernière, et il a dit, écoutez, vous nous accusez d'avoir dépensé l'argent public, mais enfin, l'entrepreneuriat, en réalité, c'est parfois on teste, parfois ça marche, parfois ça marche pas. Je me mets à la place de tous ceux qui nous écoutent, ça marche pas à 148 millions d'euros. Vous, Olivier Luanzi, qui êtes expert de ces questions-là, comment on doit regarder ce projet? Comme une aventure entrepreneuriale ou comme, il faut le dire, un mauvais choix d'investissement de la part de l'État?
0: Alors, je vais avoir un point de vue nuancé. Hein, on a décidé de faire des innovations de rupture, c'était France 2030. Et donc, quand on décide de faire des innovations de rupture, je dirais que ça va avec, c'est consubstantiel. Ben, y a des innovations qui vont marcher et d'autres qui vont pas marcher. Alors, celle-là, elle fait parler d'elle parce qu'elle était énorme en termes d'investissement. Mais sur cette partie-là, j'ai envie de donner raison à Nicolas Dufour. À partir du moment où on décide de faire de l'innovation de rupture dans nos politiques publiques, il ne faut pas s'attendre à des réussites à 100%. Néanmoins, et ça c'est important, y a des choses qui ont été faites avec l'utilisation de l'argent public qui moi me gênent beaucoup. Premier point, c'est bien de faire des innovations de rupture avec de l'argent public. Au début, c'est très risqué, on dit que l'argent public est fait pour ça, très bien. Mais derrière, il faut qu'il y ait des gens qui soient prêts à investir du capital risque, du capital investissement. Et en France, on n'a pas stimulé le capital risque, le capital investissement qui va prendre le relais de la puissance publique, des subventions.
5: C'est-à-dire en fait tout d'un coup le privé qui vient ensuite prendre la main sur l'État, on est d'accord, pour faire simple.
0: Exactement, c'est l'argent privé qui vient prendre la main pour le développement. Et conséquence de ça, il y a des entreprises, des start-up comme Insect qui ferment la porte, mais il y en a beaucoup qui vont se faire financer ensuite aux États-Unis où il y a ce type de capital risque, capital investissement. Et donc, on a payé de la recherche publique, de l'innovation sur subvention publique en France pour des entreprises qui vont se développer, gagner de l'argent ailleurs, dans d'autres pays, et notamment aux États-Unis. Ça, c'est le premier point qui me gêne sur la masse. Et puis, l'autre point qui est gênant, c'est que on nous avait promis des licornes. C'est-à-dire, c'est bien d'accepter une part de risque.
5: De mais grandes il faut entreprises françaises qui pourraient être leaders sur certains secteurs.
0: Exactement, il nous faut une part de réussite. Elle est où, cette part de réussite? Elles sont où ces petites entreprises qui sont devenues grandes et qui vont devenir des leaders de demain? L'une qu'on a emblématique et qui illustre mon propos précédent, c'est Mistral dans l'intelligence artificielle. Oui, mais Mistral, après s'être développé dans le sud de la France, est actuellement possédée par une boîte qui est néerlandaise. Elle n'est plus possédée par une boîte ou par des capitaux qui sont français. Mais donc, encore une fois, on a financé de la recherche, de l'innovation avec de l'argent public, mais après, le relais est pris par du privé extérieur à la France parce qu'on n'a pas su mobiliser notre épargne.
5: Et donc, on n'en a plus les bénéfices. Mais quand on vous écoute, en fait, Olivier Luanzi, vous qui êtes expert en réindustrialisation et enseignant au Conservatoire National des Arts et Métiers, on peut se poser cette question. Est-ce que l'État est aujourd'hui encore suffisamment lucide, suffisamment conscient de la réalité économique, notamment pour être un acteur d'investissement premier plan?
0: Et j'ai tendance à avoir un petit doute là-dessus, et je vais vous donner un troisième argument, c'est qu'on sait très bien que notre potentiel de réindustrialisation, c'est-à-dire comment est-ce qu'on va créer des emplois industriels après 40 ans de désindustrialisation, après une industrie en France qui est l'une des plus faibles d'Europe en part dans notre économie, eh bien les deux tiers des emplois, les deux tiers des activités, c'est pas dans les start-up industrielles, c'est dans la consolidation du tissu industriel existant. Les petites et moyennes entreprises qui sont dans nos territoires, qu'il faut moderniser, qu'il faut le faire grandir. Et l'État, lui, a décidé, notamment avec France 2030, de faire tapis, j'ai envie de dire comme un peu au poker, mettre tout l'argent public qu'on avait sur les start-up. Ça n'a pas été une politique équilibrée. Là, moi, je pense qu'il y a une erreur de jugement global, pas individuel sur chacun des cas. Ça, je n'ai pas accès au dossier et c'est très difficile de juger individuellement s'il y a un cas. Mais globalement, on n'a pas eu une politique de réindustrialisation qui était équilibrée entre la modernisation, le développement du tissu industriel existant et puis des paris, parfois un peu fous, mais qu'il fallait faire pour après-demain sur des nouvelles entreprises, ces start-up industrielles.
5: Mais d'où ma dernière question, Olivier Lanzi. On se souvient tous de ce grand plan France 2030. C'était quand même 54 milliards d'euros sur 5 ans pour développer la fameuse compétitivité industrielle. Bon alors, un, quand on vous entend ce matin, on n'est pas rassuré. Deux, de ces fameux 54 milliards d'euros sur 5 ans et de ce grand plan France 2030, on en est où, en quelques mots?
0: Bon, il a été largement consommé. Aujourd'hui, il a été critiqué et matériellement raboté lors des derniers exercices budgétaires, notamment par une expression très forte du Sénat. Le Sénat, les sénateurs sont ancrés dans leur territoire et se sont rendus compte que ce grand plan, il permettait peut-être de financer des start-up comme Insect, mais il ne permettait pas de faire le développement du tissu industriel existant. Et on attend des évaluations. Il y a un rapport qui est sorti qui était quand même doux critique. Alors à la veille de la fin du mandat, deuxième mandat d'Emmanuel Macron, étant donné que France 2030 était quand même une de ses créations pour notre réindustrialisation, avoir un rapport d'auto-évaluation qui est un peu doux critique, c'est comme un aveu d'échec.
5: Oui, le dire, et on a bien si compris la stratégie Olivier Lanzi aujourd'hui, avec beaucoup d'argent public qui est peut-être un peu dilapidé n'importe où sans véritable stratégie derrière. Et on a entendu vos points de vigilance ce matin. Je vous remercie d'avoir été mon invité, expert en réindustrialisation et enseignant au Conservatoire National des Arts et Métiers, sur cet argent public qui est parfois, hélas, mal dirigé quand il s'agit d'un enjeu quand même crucial qui s'appelle la réindustrialisation française. Il est 7h47. Drôle d'époque, c'est le cas de le dire. Bonjour Philippe David.
1: Bonjour Maxime Liedo.
5: Très heureux de commencer la semaine avec vous, sachant que vous voulez nous alerter.
1: Très heureux de reprendre le travail avec vous.
5: Mais oui.
1: Comme j'étais en vacances.
5: Mais oui, c'est ça. C'est une petite rentrée.
1: Oui.
5: D'une certaine manière. Surtout, vous voulez nous alerter ce matin sur une petite musique qui monte et qui vous inquiète.
1: Oui, à un an de la présidentielle, Maxime. Petite musique dont l'intro est passée inaperçue lorsque le 20 février dernier, Mathilde Panot avait déclaré sur un réseau social, je cite, nous n'accepterons jamais dans ce pays que le fascisme prenne légalement le pouvoir par les urnes, ce que veut faire Marine Le Pen entourée de tous ces groupuscules d'extrême droite qui pullulent autour d'elle. Fin de citation.
5: C'était nuancé comme propos.
1: Oui, le message était clair. Dans un an, si le RN passe, nous ne reconnaîtrons pas le vote populaire. Un déni de démocratie total qui aurait dû déclencher un tollé, mais pas tant que ça, puisque après l'intro, un autre élu LFI a écrit le premier couplet. Bali Bagayoko, maire LFI de Saint-Ouen.
5: Non, pour ceux qui ne sont pas au courant, comment il a pu écrire ce premier couplet, qu'est-ce qui s'est passé?
1: Eh bien, c'était vendredi dernier sur la chaîne Ouma, le maire de Saint-Denis a déclaré qu'en cas de victoire du RN, il avait l'intime conviction que le peuple se lèverait. Il ajoutait, je cite, que toutes les réformes importantes dans ce pays se sont faites par une insurrection populaire, comme la prise de la Bastille. Oui. À un moment donné, il y a une forme d'indignation populaire qui se traduit par un mouvement de masse, fin de citation. Une manière de remettre une louche aux propos de Mathilde Panot en ajoutant, pour s'opposer au suffrage populaire, une touche révolutionnaire en faisant référence à la Révolution française. En clair, encore une fois, pour les insoumis, la démocratie c'est comme Capri, c'est fini, enfin... Pas tout à fait.
5: Vous voulez dire que d'autres ont continué à écrire la chanson ?
1: Absolument. Le refrain, après l'intro et le premier couplet, c'est normal, Maxime. Et le couplet a été écrit. Le refrain a été écrit hier par Manuel Bompard, coordinateur LFI, qui a déclaré très tranquillement sur CNews, je cite, Si le RN arrive au pouvoir, j'espère qu'il y aura une mobilisation populaire avant d'ajouter une mobilisation non violente. Alors déjà, qu'est-ce qu'une mobilisation non violente ? Quand on voit ce que cause une qualification du PSG pour une finale de Ligue des Champions, chose finalement très futile comparée à une élection présidentielle, même pour un fan de foot comme moi, voyez, on imagine le type de mobilisation qu'il y aurait avec commerce pillé, voitures brûlées et évidemment violence contre les adversaires politiques. Domaine dans lequel LFI excelle avec la milice Jeune Garde qui, bien que dissoute, pourrait se reformer pour l'occasion, si ce n'est déjà fait.
5: Et c'est un contexte, ça, forcément, qui vous inquiète, mon cher Philippe.
1: Absolument, car ces gens méprisant le suffrage universel et sachant qu'ils n'ont aucune chance d'arriver au pouvoir par ce biais, ils tenteront peut-être alors le coup de force. Dès lors, plusieurs questions se posent. Quelles seraient les positions des autres partis face à une insurrection ? Soutenir le vainqueur du suffrage démocratique, fût-ce le RN, ou soutenir un mouvement factieux visant à s'imposer par la force contre l'avis des électeurs. Ce serait un moment de vérité. Sans oublier le camp des vainqueurs qui ne voudraient pas se faire voler la victoire par la rue, on le comprend. Tout serait donc possible dans un an, y compris le pire, mais on connaît déjà un an à l'avance le nom des pyromanes.
5: Un peu de perspective quand même historique peut-être pour terminer, mon cher Philippe.
1: Absolument, je conclurai par un petit rappel historique. En 1917, suite à la révolution d'octobre, il y eut des élections en Russie le 25 novembre. Des élections largement perdues par les bolcheviks, qui n'avaient rallié que 23% des suffrages. Le vote ne convenant pas, Lénine décréta que le pouvoir n'appartenait pas à la chambre élue, mais au congrès des soviets, dissout la chambre quelques heures plus tard et interdit l'accès au bâtiment par les gardes rouges avant d'interdire tous les partis autres que le sien dans un bel exemple de démocratie, hein. Mais ça s'est fini par 70 ans de dictature en Russie. En voyant les propos des dirigeants LFI, je me dis que Karl Marx avait raison lorsqu'il citait Hegel dans le 18 Brumaire de Louis Bonaparte. Il écrivait « L'histoire se répète toujours deux fois, la première en tragédie, la seconde en farce. Après la tragédie soviétique à une trentaine de millions de morts, on n'a vraiment pas envie, pile 110 ans plus tard, de vivre la farce LFI en France. Drôle d'époque, Maxime. »
5: Ça c'est sûr, drôle d'époque. Et surtout qu'une farce a normalement pour but de nous faire rire. Je suis pas sûr que là, avec ce que vous venez de nous décrire, l'hilarité soit générale.
1: Oh, parfois si, quand Axilia Soudé parle de la guerre de 39-46, elle nous fait rire. Le problème, c'est qu'elle le fait pas exprès.
5: Moi, ça me déprime, mais vous avez raison, ça peut faire rire. Merci beaucoup, Philippe David, qu'on retrouve tous les lundis matins et tous les jours, bien sûr, au Vraie Voix, entre 17h et 19h. Et on vous retrouve surtout après à 8h30, mon cher Philippe, avec Françoise de Gois pour le grand débrief de la matinale. Et votre participation, amis auditeurs, 0826-300-300. Bonjour Jean-François Aquili.
2: Bonjour Maxime.
5: Votre invité politique et votre interview politique à 8h15.
2: Hervé Novelli. Le président du Cercle des entrepreneurs engagés, ancien ministre à l'origine du statut de l'auto-entrepreneur qui publie un sondage OpinionWay décapant, vous le verrez, sur la fonction publique, l'entreprise, les retraites. Tiens, nous lui demanderons ce qu'il pense de l'entrée en piste d'Edouard Philippe et des chances de la droite à la présidentielle.
5: Bah tiens, ce sera 8h15 donc sur Sud Radio, l'invité politique de Jean-François Aquili pour le moment, 7h52. Il patiente, il est en forme, il a rédigé sa chronique dans la nuit. Il est presque aussi insomniaque que moi, le bonhomme. Qu'est-ce que vous voulez que des qualités, c'est Régis Maillot dans un instant.
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5: Il est 7h55 sur Sud Radio, Régis Maillot.
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5: Et bonjour mon cher Régis.
13: Bonjour Maxime, bonjour à tous.
5: Ça fait plaisir de vous voir au garde à vue, comme ça.
13: C'est exactement ça. C'est un mélange des deux, on a raison.
5: Oui, c'est ça. Et je pensais à ce merveilleux film Garde à vue, mais sur lequel on dissertera une autre fois ce matin.
13: Exactement.
5: Direction Carpentras, mon cher Régis, où les cérémonies du 8 mai ont pris une tournure, disons, historiquement maladroite, c'est moins qu'on puisse dire. Parce que pendant la commémoration de la victoire contre le nazisme, les haut-parleurs de la ville ont diffusé Maréchal nous voilà, qui accessoirement l'hymne pétainiste de la France de Vichy, et la mairie a évoqué une erreur de playlist, Régis.
13: Encore heureux que ça soit une erreur. Imaginez le maire qui assume.
14: Cette année, on voulait une cérémonie un peu plus immersive avec DJ collabo et la chorale locale, les petits chanteurs la croix gammée.
13: Une erreur de playlist. Enfin, le moment est lunaire, t'imagines. Tu célèbres la libération et derrière, la sono te remet l'ambiance occupation, la BO du régime de Vichy, toi. C'est comme célébrer la chute du mur de Berlin, mais avec la playlist de la Stasi, quoi. Salut les collabos, vous êtes bien sur Radio Paris, au programme de ce 8 mai, la compile des années 40. On démarre avec le dernier tube de Pierre Laval, Gestapo mon amour. On s'ambiance et on lève le bras.
5: Mais quelle angoisse, sachant que c'est un maire RN à la tête de cette ville qui a affirmé avoir découvert ça après coup. Et il l'a dit, je n'étais pas au courant, et le prestataire évoque une erreur technique.
13: Alors déjà, techniquement, faut quand même avoir le disque.
5: Oui, c'est vrai, c'est très vrai. C'est ça qui est drôle, c'est vrai.
13: Parce qu'on ne tombe pas accidentellement sur Maréchal, nous voilà. C'est pas un bug de 10 heures. Personne n'a jamais dit, tiens, c'est bizarre, je cherchais Justin Illusion et je suis tombé sur Collaboration. Et le plus beau, c'est l'explication du programmateur, ça c'est génial. Il a dit, je ne connaissais pas le morceau, je l'ai entendu dans le film Les Choristes, sans faire le lien historique. Alors ça c'est génial. C'est-à-dire, le type, il entend Maréchal, nous voilà, et il pense à Gérard Jugnot.
5: Je serais pas Gérard Jugnot, je serais vexé.
13: Ah oui, pas Philippe Pétain. Hein. Le gars, il s'est trompé de moustache. Quoi. Alors, à ce niveau-là, demain, le gars, il regarde la grande vadrouille et il télécharge les discours de Goebbels pour l'ambiance.
5: Oui,
13: ça prouve surtout qu'à force de supprimer l'histoire à l'école, les gens finissent par croire que la collaboration, c'était une comédie familiale. Hein. Alors, le plus fou dans cette histoire, c'est que aujourd'hui, plus personne ne vérifie rien. On organise la mémoire nationale comme une soirée Spotify. Et honnêtement, Maxime, vu l'état du pays, on a peut-être trouvé le futur ministre de la Culture. Lecture aléatoire.
5: Ça, c'est sûr. Mais cette histoire, elle est absolument dingue. Merci beaucoup, Régis Maillot, sachant qu'avec votre spectacle, vous serez le 20 mai à Auray. Et vous bénéficiez en plus de 10 dates absolument exceptionnelles au Festival d'Avignon. Donc, pour tous ceux qui sont dans le coin, on pourra vous voir sur scène, en plus de vous avoir entendu à la radio. Merci beaucoup, mon cher Régis Maillot, et on vous retrouve demain pour le Maillot Réveil. Il est 7h50.
13: Bon réveil.
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5: Mon cher Rémi André, bonjour.
19: Tiens, bonjour tout le monde.
5: Alors, est-ce que le temps est un peu moins déprimant que l'actualité en ce lundi matin ?
19: On va dire que oui, hein, même si nous avons évidemment une perturbation et une tendance orageuse. En attendant, écoutez, on va dire que les éclaircies sont revenues dans le sud-ouest après les orages de grêle que l'on a connus hier soir. Nous avons également des éclaircies qui se développent sur les bords de la Manche, notamment actuellement sur la Bretagne, sur le Cotentin, mais également du côté du Pas-de-Calais. Dans ce secteur, en fait, cela va continuer de s'améliorer, même si dans l'après-midi, nous voyons quelques nuages se former à nouveau. Dans le sud-ouest, eh bien, ce matin, le ciel est pratiquement temps dégagé sur une bonne partie du sud-ouest. Mais attention, sur les Pyrénées, on voit déjà quelques nuages qui commencent à réapparaître. Et bien dans l'après-midi, l'instabilité va à nouveau commencer par ce relief pyrénéen et donner à nouveau des averses et des orages qui pourraient déborder vers le Piémont. Nous avons également des nuages ce matin sur le Massif central, là aussi avec déjà quelques ondées, des averses dans l'après-midi. Et puis nous avons encore une bande nuageuse qui s'étend depuis l'Auvergne-Rhône-Alpes jusque vers la Provence et sur la Corse. Et là, eh bien, nous avons déjà des averses ce matin. Là aussi, attention, des averses orageuses pourraient à nouveau se former en cours d'après-midi. Mais vous en parliez tout à l'heure, la fraîcheur revient avec des températures qui ne dépasseront plus les 14 degrés à Brest, 16 degrés à Paris, on ira jusqu'à 17 degrés à Strasbourg. Et dans le sud, 21 degrés encore aujourd'hui à Bordeaux ou à Toulouse, 22 degrés à Marseille.
5: Merci beaucoup, mon cher Rémi André. Très bon début de journée sur Sud Radio et merci d'être de plus en plus nombreux à nous écouter. Il est précisément 8h.
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5: Et les informations, c'est avec vous Laurie Leclerc, bonjour.
20: Bonjour Maxime, bonjour à tous.
5: 45 jours sans aucun contact avec le monde extérieur, ou presque, pour empêcher toute propagation de l'antivirus. C'est ce qui attend les Français rapatriés. Dans un instant et dès le début de ce journal, Sud Radio vous détaille le protocole choisi par le gouvernement alors que l'un des Français rapatriés présente des symptômes et que plus de 20 cas contacts ont été identifiés sur le territoire. Les autres titres de l'actualité, Laurie.
20: Donald Trump juge la réponse de l'Iran inacceptable et veut faire pression sur le président chinois Xi Jinping lors de sa visite d'État de mercredi à vendredi. Nouvelle hausse du baril du pétrole ce matin. Taxis, VTC et agriculteurs demandent plus d'aide au gouvernement. Et puis, un mois pile avant le début de la Coupe du Monde de football, les cafés et les bars se préparent à accueillir les nombreux supporters qui veulent suivre la compétition.

0: sanitaire et avec masque FFP2 pour se mettre à l'isolement 42 jours, une quarantaine de 6 semaines, soit la durée d'incubation du virus. Il est mortel dans un tiers des cas, mais l'Organisation mondiale de la santé se veut plutôt rassurante sur le plan de sa contagiosité. On parle plutôt de propagation par contact rapproché. C'est pour ça que les cas contacts qui ont eu des interactions proches avec un malade devront eux aussi observer cette quarantaine avec masque FFP2 en cas de sortie inévitable. On parle d'une vingtaine de cas contacts identifiés en France pour le moment et qui sont concernés eux aussi par cette mesure, par ces précautions. De leur côté, les États-Unis n'ont pas prévu spécialement de mesures de quarantaine. Ça peut d'ailleurs présenter des risques, commente le patron de l'OMS qui préconise cette précaution de la quarantaine et de l'isolement pour les cas contacts de malades. D'ailleurs, on apprend ce matin qu'un des passagers américains du MV Ondius a été testé justement positif à l'antivirus.
1: Et en ce qui concerne la France, en réunion cet après-midi à Matignon autour de l'antivirus.
2: Et c'était les précisions de Félix Mathieu. Merci beaucoup mon cher Félix. 8h03, destination l'international. Maintenant, Donald Trump juge totalement inacceptable la réponse de l'Iran à la proposition de paix américaine.
1: Le président des États-Unis prévient que l'Iran ne rira plus très longtemps. Ce sont ses mots. Il affirme que les États-Unis n'ont besoin que de 2 semaines supplémentaires pour atteindre toutes leurs cibles en Iran. Donald Trump qui veut également faire pression sur son homologue chinois Xi Jinping au sujet de l'Iran, puisque Pékin est l'un des principaux alliés de Téhéran. La Chine qui, de son côté, confirme la visite d'État de Donald Trump de mercredi à vendredi.
2: Et toujours, on va dire, les conséquences de cette actualité internationale, il y a aussi l'absence d'accord entre les États-Unis et l'Iran. Bilan, le prix du baril de pétrole est de nouveau en hausse ce matin.
1: Plus de $105 le baril de Brent et des prix à la pompe toujours aussi élevé. Les chauffeurs de taxi pourront bénéficier de l'aide rétroactive de 50 euros pour les mois d'avril, mai et juin. Mais cette aide est jugée insuffisante par la profession qui souhaite aller encore plus loin et qui rencontrera mercredi le ministre des Transports. On écoute Dominique Buisson, secrétaire général de la Fédération nationale des artisans du taxi.
3: Nous demandons à avoir un tarif plancher des carburants à 1,80 € sur présentation de facture et par rapport au prix moyen, un remboursement directement au taxi. Nous demandons aussi un système assurantiel comme dans le transport aérien qui permettrait depuis 2008 de pallier à ces différentes crises. Et en dernier ressort, une mesure qui serait bénéfique pour l'ensemble des consommateurs français et un gel immédiat de la taxe CEE qui aujourd'hui est de 16 centimes par litre de carburant.
1: Et les VTC seront eux reçus aujourd'hui par le gouvernement. Les agriculteurs demandent également plus d'aide avec une opération de blocage organisée aujourd'hui autour de Lyon. Les tracteurs pourraient même rester sur place plusieurs jours.
2: 8h05 sur Sud Radio, le suspect d'un meurtre disparu pendant 10 ans, retrouvé grâce à des vidéos sur YouTube. Et c'est son procès qui s'ouvre aujourd'hui, 13 ans après les faits.
1: Oui, c'est une affaire hors norme. 13 ans après le meurtre d'une prostituée à Strasbourg, le principal suspect comparé dès aujourd'hui jusqu'à mercredi devant les assises du Bas-Rhin. L'homme a été en cavale pendant plus de 10 ans avant de se trahir lui-même, Albin Texera.
4: Les faits remontent à l'hiver 2013. Le corps d'une prostituée d'origine bulgare est alors retrouvé dans une tente de SDF au centre de Strasbourg. Très vite, les soupçons se retournent vers un homme décrit comme alcoolique et polytoxicomane qui a pris la fuite. Après des années de cavale, l'enquête est finalement clôturée, faute de le retrouver. Mais en 2024, le principal suspect commet une erreur inattendue. Il se met à publier régulièrement des vidéos sur YouTube donnant des conseils pour vivre en tant que sans-abri. Les enquêteurs remontent sa trace et l'interpellent à Paris. Il est jugé pour meurtre à partir d'aujourd'hui et encourt la réclusion criminelle à perpétuité.
1: Et les explications sur cette affaire d'Albin Texera.
2: Oui, affaire un tout petit peu étonnante quand même, ça c'est sûr. Autre affaire qui fait énormément parler et qui va prendre forcément des tournures politiques, ce sont les réquisitions qui commencent aujourd'hui dans le procès en appel de Nicolas Sarkozy.
1: Procès en appel pour des soupçons de financement libyen de sa campagne de 2007. Le parquet général aura la parole cet après-midi pendant 2 jours et demi pour prononcer les réquisitions contre les 10 accusés. En première instance, les avocats généraux avaient requis contre l'ancien chef de l'État 7 ans de prison, 300 000 euros d'amende et 5 ans d'inéligibilité. Nicolas Sarkozy qui avait été condamné à 5 ans de prison ferme et avait, on le rappelle, passé 20 jours derrière les barreaux.
2: Allez, on termine ce journal avec un peu de sport, ma chère Laurie. Dans un mois tout pile, le 11 juin, la planète aura les yeux rivés sur la Coupe du Monde de football en Amérique du Nord.
1: Et oui, aux États-Unis, Mexique et au Canada, avec les Bleus qui tenteront d'y décrocher un 3e titre de champion du monde. Alors, dans les bars, les rues ou dans les magasins de sport, ici en France, l'impatience et l'excitation commencent déjà à grimper, Quentin Barbaza.
5: Plus que quelques semaines avant le coup d'envoi de la compétition, et dans les rues de Paris, les attentes autour de l'équipe de France sont déjà dans toutes les têtes.
6: Très très impatient, et je pense qu'ils sont...

0: ultra favori pour la Coupe du Monde.
1: Elle peut la gagner, on a fait un beau parcours ces deux dernières Coupes du Monde.
2: Je pense qu'on a un bon Olise, Dembélé. Ouais, je pense que ça va être pas mal. Après, les heures de nuit sont un peu embêtantes, mais bon, faut s'adapter. Hein.
3: Pour les restaurateurs aussi, un mondial de foot est toujours très attendu. C'est le cas de Vincent.
4: C'est important parce que ça ramène énormément de monde, que l'ambiance est bonne et que c'est un événement particulier.
3: Dans le bar de Leïla, l'événement va surtout servir à gagner en visibilité.
5: On cherche que les gens connaissent l'établissement, qu'on l'associe aussi à des diffusions de matchs. En tout cas, on cherche déjà avant tout de créer un véritable engouement auprès de cet événement.
3: Dans les magasins de sport, les préparations du mondial ont aussi commencé. Jérémy nous dévoile le produit que tout le monde s'arrache.
6: Le vrai produit phare, ça va être le maillot de l'équipe de France officielle avec les deux étoiles et peut-être bientôt la troisième. On a anticipé déjà, donc on a plein de maillots qui arrivent. On a beaucoup de demandes, beaucoup d'appels de clients qui nous disent « Voyez, est-ce que je peux réserver un maillot ?» etc.
3: Et il vous reste encore 35 jours pour vous procurer le maillot des Bleus. Les hommes de Didier Deschamps joueront leur premier match face au Sénégal le 16 juin prochain.
7: Et d'ici là, le football, c'est aussi la Ligue 1 à une journée de la fin du championnat à Marseille. Dit au revoir à la Ligue des Champions, mais garde espoir d'aller en Ligue Europa. Rennes s'assure l'Europe en battant le Paris FC. Le LOSC monte à la troisième place du podium, ce qui pourrait être synonyme de qualification directe pour la Ligue des Champions. Et puis le PSG est quasiment assuré de son 14e titre de champion de France après sa victoire hier 1-0 contre Brest.
8: Et puis un mot de rugby quand même, sinon ce ne serait pas une véritable fin de journal, ma chère Laurie. Fin de la 23e journée de Top 14. La Rochelle a infligé sa première défaite à domicile au Racing 92.
7: Victoire 26-24 qui permet au Rochelais de monter à la deuxième place du podium derrière le stade toulousain. Pau descend du coup à la troisième place et puis tout en bas du classement. Mauvaise nouvelle pour Montauban, officiellement relégué à l'issue de cette 23e journée.
8: Merci beaucoup Laurie Leclerc qu'on retrouve à 9h pour un point sur la formation.
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8: 8h09 sur Sud Radio, on est toujours heureux de commencer la semaine avec elle. Bonjour Françoise Degois.
14: Mon cher Maxime et moi donc, bonjour Maximus, plein d'astuces.
8: Oh, ben ça fait de la rime ce matin, on va causer en Alexandrin dans pas longtemps. Mais bien sûr, soyez libres avec vous et ce matin, Ola, qui nous a pompé l'énergie, le spectacle de la gauche notamment ce week-end, spectacle que vous qualifiez de désolant. Et la gauche en particulier, mais même la politique en général, ça ne fait pas rêver. Et forcément, dès le début de la semaine, vous Françoise Degois, ça vous met de mauvaise humeur.
14: Pourtant, je suis tombé dans la machine joyeuse quand je suis né, dans la potion magique. Mais là, nous avons encore passé un nouveau week-end de psychodrame au Parti Socialiste. Voyez-vous donc, Boris Vallaud, d'un seul coup, se réveille, claque la porte de la direction. Une direction verrouillée, selon lui, autoritaire. Autrement dit, Olivier Faure serait un vrai tyran. Je vous laisse juger par rapport à la personnalité. Vraiment un type qui gère le PS comme ça de main de maître. Tout ça, bien sûr, sur fond de présidentiel. Le premier secrétaire veut une primaire. Boris Vallaud, Raphaël Glucksmann, François Hollande et Bernard Cazeneuve n'en veulent pas. Ceci explique cela et on a quand même un peu de mal à comprendre les raisons de ce refus et comment on peut imaginer en fait Maxime gagner une présidentielle si on a peur de perdre une primaire.
8: Mais finalement, ça n'est pas tellement la raison de votre courroux ce matin.
14: Ah ben non, pas du tout. La raison de mon courroux, c'est plutôt l'histoire sans fin qui se rejoue dans ce pays. Rendez-vous compte, avec mon grand âge, Maxime, aujourd'hui Olivier Faure et Boris Vallaud s'envoient la vaisselle au visage. Mais il y a 25 ans, je me souviens, jeune reporter, je faisais le planton devant le bureau national du Parti Socialiste, où on voyait DSK s'empailler avec Arnaud Montebourg, Ségolène Royal avec Martine Aubry, ou Manuel Valls avec qui? Le sénateur socialiste Jean-Luc Mélenchon. Tout ça, en fait,
8: déjà
14: sort de la même matrice. Les mêmes mots, les mêmes accusations adressées à un certain François Hollande, à l'époque, premier secrétaire, il verrouillait tout, il prenait des décisions tout seul. Vous prenez le communiqué de Boris Vallaud d'avant-hier, vous prenez les communiqués du BN d'il y a 25 ans, la même chose. L'histoire sans fin de ces protagonistes qu'on retrouve aujourd'hui. 25 ans après un quinquennat socialiste, les revoilà en haut de l'affiche. Il fallait écouter François Hollande hier sur France 3 expliquer qu'il n'y aurait pas de primaire, point, parce qu'il a décrété, lui, qu'est-ce que vous voulez? Pourquoi? Parce que c'est le premier secrétaire perpétuel du Parti Socialiste. journaliste, il faut entendre Ségolène Royal, avoir un avis sur à peu près tout, et naviguer de Mélenchon à Faure, en passant par l'Algérie avec ses petites vidéos qui deviennent complètement cultes. Ségolène explique sur Instagram, elle explique tout, y compris même comment couper son bois, histoire de laisser la porte ouverte à tous les possibles. Et qu'est-ce qu'on voit, Jean-Luc Mélenchon, je suis déchaîné, recommencer à taper sur la vieille maison socialiste, comme à la grande époque, Maxime, où il était à la tête de l'aile gauche du parti, et regarder Solferino en disant « Feu sur le quartier général ». Est-ce qu'il a changé Mélenchon 25 ans plus tard? Pas du tout. Depuis Solferino, eh bien, le PS a mis 8 ans pour se relever de la capitulation de François Hollande et de la cavalcade de Macron. Je rappelle au passage que c'est un peu Olivier Faure qui a permis ce redressement. Et revoilà tout ce petit monde qui revient pour recommencer à croire en son destin.
8: Et on en rigolait hier soir tous les deux au téléphone, mais c'est vrai qu'en fait, tout ce petit monde, il faut quand même avoir une très grosse pensée pour la promotion Voltaire.
14: Ah, la promotion de l'ENA, la fameuse promotion dans laquelle vous retrouvez Ségolène Royal, François Hollande, Michel Sapin et un certain Dominique de Villepin. Coucou, le revoilou, lui aussi. On le pensait momifié, voyez, Dominique de Villepin avec son fameux discours de l'ONU.
8: Même si la mode est plus à la statuette en ce moment.
14: Oui, voilà. On le voyait en statuette un peu, voyez, avec son discours à côté, tout ce qui a fait sa carrière au point d'en oublier le piètre Premier ministre qu'il a été. Ben non, il est là et bien là. Vous imaginez quand même que ces gens étaient à l'ENA ensemble il y a 46 ans, 1980. L'un a été Premier ministre, l'autre première femme finaliste d'une présidentielle, le troisième président de la République. Quant à Mélenchon, hors promotion, il enquille sa quatrième candidature. Maxime, j'ai une question ce matin. Qu'est-ce qu'on a fait au bon Dieu pour être incapable d'avoir renouvelé ces générations? Et pourquoi, après avoir à peu près tout raté ou réussi, selon du point de vue où on se place, eh bien nos voltairiens n'ont pas la sagesse, la décence de passer la main? Ils ont déjà tout eu, ou presque, et de laisser vivre ceux qui suivent et qui ont bien souvent réparé leurs dégâts.
8: Ah mais c'est surtout que pour une promotion Voltaire, ils ne se sont pas appliqués le fameux principe de Candide. Ils auraient dû se retirer pour cultiver leur jardin.
14: Leur propre jardin.
8: Exactement, mais oui. Et on se fait des passes comme ça, ouais, extraordinaire. Merci beaucoup ma chère Françoise de Gouas, qu'on retrouve après 8h30, en compagnie bien sûr de Philippe David, pour le grand débrief de la matinale. Et ce sera avec vous, amis auditeurs, au 0826 300 300. Dans un instant, alors qu'il est 8h13 sur Sud Radio, c'est Jean-François Killy qui fait son entrée dans son studio pour l'interview politique. Il reçoit Hervé Novelli, qui est le président fondateur du Cercle des Entrepreneurs Engagés. À tout de suite.
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8: Il est 8h16 sur Sud Radio et votre invité Jean-François Aquili est président fondateur du Cercle des entrepreneurs engagés.
4: Bonjour Hervé Novelli.
5: Bonjour.
4: Les Français sont-ils en avance sur la classe politique ? Vous venez de publier un sondage OpinionWay pour le Cercle des entrepreneurs engagés sur la fonction publique, l'entreprise, les retraites, des thèmes que nous retrouverons au cœur de la campagne de 2027 qui démarre. Vous nous direz, Hervé Novelli, au sortir de ce week-end très politique, après l'entrée en piste d'Édouard Philippe, quelles sont à vos yeux les chances de la droite à la présidentielle ? Mais tout d'abord, votre regard d'ancien ministre sur les explications de Stéphanie Rist, la ministre de la Santé, hier soir aux 20h de France 2, à propos de l'entreprise. Antivirus sont-ils à même de rassurer les Français ?
24: Je pense que le gouvernement a pris la mesure, en tout cas il le montre. Ce que je voudrais, c'est qu'on n'oublie pas les leçons de la crise Covid précédente.
4: Oui.
24: Il y a deux leçons à tirer. D'abord, est-ce que nous sommes prêts aujourd'hui à affronter une crise ? Je pense notamment aux équipements et aux masques. Et deuxièmement, est-ce que nous avons compris que nous avons beaucoup mutilé la liberté individuelle des Français pendant cette période. Pendant la crise Covid,
4: oui.
24: Il y a eu une atteinte évidente aux libertés, et je ne pense pas que cela doive se reproduire. Et je pense qu'il faut concilier la nécessaire prévention avec le respect de nos libertés, on l'a vu. Et j'en profite pour dire que on s'est aperçu, et l'opinion publique à cette occasion, s'est aperçu qu'on a mis les entreprises à l'arrêt.
4: Oui.
24: Et on s'est aperçu qu'il n'y avait plus de croissance, plus d'emplois, plus de richesses créées. Et ça participe de la maturation de l'opinion qui se reflète dans ce sondage.
4: Donc vous dites plus jamais ça en quelque sorte. Si d'aventure, que ce soit ce virus ou un autre, cela devait se produire, plus jamais ce que nous avons enduré pendant la crise Covid ?
24: En termes de liberté, oui.
4: Oui.
24: En termes de liberté, j'en suis convaincu. Et par contre, bien sûr, il faut ne pas rester inerte, il faut agir. Prendre des mesures de prévention, mais surtout pas revivre ce que nous avons vécu.
4: Ne pas revivre ce que nous avons vécu, les entreprises pourraient faire face à une nouvelle épidémie, le quoi qu'il en coûte nous a coûté cher au final.
24: Oui, ça nous a coûté très cher, mais surtout ce qui nous a coûté, c'est de mettre tout un peuple dans une sorte de ghetto. Et nous avons accepté assez facilement, mais peu à peu, cela s'est révélé insupportable et je ne veux surtout pas revivre cela.
4: Alors vous avez interrogé dans votre enquête OpinionWay, Hervé Novelli, les Français sur le principe de précaution. Tiens, on en parle. Face aux doutes raisonnables pour la santé ou l'environnement, 54% des Français souhaitent soit l'assouplir, soit le supprimer. Comment vous expliquez ce résultat ?
24: D'abord, je trouve que l'opinion est beaucoup plus mûre que la classe politique. Et ça, c'est une nouvelle qui nous est révélée par ce sondage, mais que je pressentais au cours des sondages précédents que nous avons menés avec le Cercle des entrepreneurs engagés. Cela, c'est une donnée qui est très importante. L'opinion sait que l'entrepreneur est indispensable à l'économie de tous les pays, à l'économie de ce pays particulièrement. L'entrepreneur, l'entreprise, la communauté entrepreneuriale. Et donc, cette opinion réagit différemment de la classe politique. La classe politique reste engoncée dans une posture qui est une posture où l'entrepreneur, au mieux, est une vache à lait. L'entreprise est une vache à lait. Et au pire, est un délinquant. Et ça, c'est la vieille...
4: Vous trouvez que ce discours culpabilisant sur l'entreprise, y compris sur le règne d'Emmanuel Macron, il perdure aujourd'hui ?
24: Oui. Et il perdure. Parce que les faits sont là pour le démontrer. Dès qu'on a un problème, compte tenu de l'état de la situation de notre pays, dès qu'on a un problème, on tourne vers l'entreprise et on découvre des super profits à la place des profits. Donc, sur ce principe de précaution, j'ai une petite fierté à cet égard. J'étais parlementaire lorsque on nous a fait ratifier dans la Constitution cette inscription d'un principe qui dit que dès qu'il y a un doute raisonnable, on doit s'arrêter. Ouais. On doit s'arrêter d'innover et on a été une trentaine de parlementaires à ne pas voter ce principe de précaution. Certains ont voté contre, d'autres se sont abstenus, mais au total, eh bien, il y en avait 30 et j'en faisais partie. Et alors que toute la classe politique dans son ensemble, eh bien, ratifiait ce principe qui aujourd'hui, je crois, induit une sorte d'inertie pour la recherche, le développement dans notre pays, qui est très dommageable.
3: Et pourtant,
24: et l'opinion, l'opinion le ratifie, ce sentiment que j'ai. Vous savez, l'ouverture du parapluie, eh bien, c'est ce qui se passe lorsque vous dites, oh là là, si ça se passe mal, qu'est-ce qui va m'arriver? Je vais être mis en examen. Eh bien, c'est cela que, de proche en proche, dans toute la fonction publique ou dans les collectivités, on déploie à cause de ce principe de précaution, et l'opinion dit bah il faut le réformer.
3: Hervé Novelli, 79% des personnes interrogées, j'égrène hein, votre sondage, assez spectaculaire, il faut le dire, souhaite qu'un fonctionnaire élu député ou sénateur choisisse désormais entre l'un et l'autre. Fini le confort.
24: Oui, j'ai toujours été persuadé de cela, vous savez, lorsque je suis arrivé à l'Assemblée, on était 5 entrepreneurs.
3: 5.
24: 5 sur l'ensemble de l'Assemblée, sur 577.
3: 5 sur 577.
24: Oui, et donc il y a une sorte de biais extraordinaire qui fait que souvent des lois s'appliquent qui n'ont aucune réalité. Ça m'avait frappé et j'avais observé que dans d'autres pays, eh bien, on se prémunissait contre cela et on faisait en sorte que le haut fonctionnaire qui veut faire de la politique, et c'est naturel, s'il en a envie, il peut le faire, eh bien, le fasse avec les mêmes risques que tous les autres qui se présentent devant nos concitoyens. Et cette incompatibilité, j'ai voulu la tester avec ce sondage sur 2000 personnes. Hein. On n'est pas sur un sondage.
3: C'est un gros sondage.
24: Un gros sondage. Près de 80% des Français disent oui, c'était une bonne idée. Vous savez, l'opinion, depuis longtemps aujourd'hui, fait de l'entrepreneur une figure sympathique. Et cela aussi, on ne l'a pas bien vu dans la classe politique.
3: Pas les politiques.
24: Pas les politiques. La classe politique reste prisonnière de cette vision que je décrivais tout à l'heure, très empreinte de lutte des classes.
3: Y compris sous le double règne d'Emmanuel Macron.
24: Ben, il a fait. Il a fait ce qu'il a pu, Emmanuel Macron, mais il l'a fait en se muant de président émancipateur des débuts en président Père Noël distributeur de chèques pour avoir la paix. Ça n'était pas une bonne option. Je crois qu'aujourd'hui l'opinion elle est mûre pour des changements.
3: Alors justement,
24: elle a compris que comment se faisait de la création de richesse.
3: Elle va plus vite que les politiques, l'opinion publique.
24: Oui, ça a mis du temps, ça a mis du temps. Vous savez, je voudrais pas être trop fier, mais lorsque j'ai créé le statut de l'auto-entrepreneur les années 2008,
3: une réforme qui a marqué.
24: Mais il y a un aspect de cette réforme qui n'a pas été vu, que j'ai vu a posteriori, c'est que cette réforme faisait de toute personne en France un entrepreneur en puissance. C'est-à-dire que on pouvait être salarié et entrepreneur. Donc la vieille lutte des classes entre un salarié d'une part et l'entrepreneur d'autre part n'avait pas de raison d'être. Et l'opinion l'a bien compris. Et aujourd'hui, l'entrepreneur est réévalué partout, sauf par la classe politique.
3: Encore un résultat, 86% des Français favorables, Hervé Novelli, à l'intégration d'un cours sur la vie de l'entreprise et des entrepreneurs. Pour les collèges et les lycées, ça ne va pas faire plaisir à l'éducation nationale, ça.
24: Bon, ça, c'est un peu indifférent. Ce qui est important, c'est ce qui marche. Ce qui est important, c'est que les lycéens, les collégiens puissent apprendre de la vie d'un entrepreneur, des raisons pour lesquelles il se lance, pour lesquelles il développe un projet. Et c'est une véritable histoire de vie qu'il faut aujourd'hui raconter aux lycéens et aux collégiens. Moi, j'avais été très frappé lorsque j'étais au gouvernement de voir qu'il y avait une association qui le faisait, mais de manière très discrète, non officielle, d'entrepreneurs qui allaient raconter leur histoire. Il le faut, parce qu'il faut faire entendre aux lycéens et aux collégiens comment fonctionne la vie.
3: C'est une révolution nécessaire à vos yeux pour que le pays reparte?
24: Bah, vous savez, c'est une révolution assez prudente, puisqu'il s'agit d'une heure de cours par semaine. Donc, on est là, mais c'est indispensable Parce que la formation, l'éducation, la formation à la vie réelle, pas à la vie qu'on vous raconte en, dans des manuels orientés.
3: Hervé Novelli, dernier résultat, 74% des personnes interrogées dans votre enquête veulent un système de retraite mixte avec de la capitalisation. Ça y est.
24: Ouais, les Français ont compris. Hein. Ont compris que la retraite par répartition... Et ça ne peut pas marcher, ça ne peut plus marcher à un moment où les progrès de la médecine font que vous augmentez la durée de vie et que vous avez de moins en moins d'actifs. Parce qu'il y a aussi une donnée, c'est que il y a des salariés, mais il y a de plus en plus d'indépendants. Le travail évolue, le travail mute, et tout cela doit être pris en compte. Et l'opinion le sent. Et la classe politique s'y refuse.
3: Alors Hervé Novelli, vous n'êtes plus, on va dire, actif dans la vie politique. Vous êtes auprès des entrepreneurs aujourd'hui. Vous avez fait partie du gouvernement de Nicolas Sarkozy. Édouard Philippe, qui entre en piste, je ne vais pas m'excuser, dit-il, c'était hier à Reims, d'avoir été le Premier ministre d'Emmanuel Macron. Il est pour vous, à vos yeux, le candidat évident de la droite républicaine aujourd'hui?
24: Bah, il le pense, hein, en tout cas.
3: Il le pense,
24: ça c'est sûr. Je pense qu'il ne peut pas s'abstraire du travail qu'il a fait auprès d'Emmanuel Macron. Il a fermé Fessenheim, il a renoncé à Notre-Dame-des-Landes. Il a donc des options qu'il a choisies à l'époque. Dont il devra s'expliquer devant les Français.
3: Vous pensez que
24: les Français ont soif de changement.
3: Il est comptable, Édouard Philippe, de ce qui s'est passé au début du quinquennat, du premier quinquennat.
24: Bien sûr. Oui. Bah, vous ne pouvez pas être Premier ministre et dire non mais le président me l'a ordonné donc je l'ai fait. Sinon on est un collaborateur.
3: Et
24: dans ce cas-là on ne peut pas prétendre à la charge suprême. Donc je crois que l'opinion elle a une soif de changement, mais un changement maturé, un changement responsable et je suis plutôt en phase avec l'opinion sur le changement que la continuité.
3: Sans trahir de secret, Hervé Novelli, vous citiez hors micro Einstein ce matin concernant cette candidature, que dites-vous?
24: Oui, c'est une phrase que j'aime beaucoup d'Einstein qui dit qu'on ne règle pas les problèmes avec ceux qui ont contribué à les créer cette phrase peut s'appliquer à beaucoup.
3: Aujourd'hui, il y a un trop-plein de candidatures à droite. Aujourd'hui, quand vous regardez Édouard Philippe, Bruno Retailleau, quelque part Gabriel Attal qui se situe au centre de l'échiquier. Et puis, vous aurez évidemment Éric Zemmour, forcément. Et puis d'autres candidatures aussi, comme peut-être certains qui vont se déclarer. Vous avez David Lisnard, vous avez Xavier Bertrand. Qu'est-ce que cela signifie aujourd'hui, Hervé Novelli? C'est un trop-plein de talents ou c'est une dispersion à vos yeux?
24: Non, je pense que c'est le fait que tout le monde se dit « j'ai ma chance ». Tout le monde se dit « j'ai ma chance ». Moi, ce qui m'intéresse, c'est que le candidat que je soutiendrai comme citoyen, vous l'avez dit... Je ne suis plus dans la politique active, même si je reste très attentif au mouvement d'idées.
3: Parlez bien dans le micro, parce qu'il y a des... Voilà.
24: Oui, je suis très attentif. Pour l'instant, la campagne n'a pas démarré, soyons clairs. Mais ce qui sera important pour moi et pour mon choix, c'est qu'on soit en phase avec la soif de changement, de rupture de l'opinion, et sur des bases qui sont des bases qui ont toujours compté pour moi, celles de la liberté et de la responsabilité.
3: Cela fait polémique, Hervé Novelli. Les patrons ont raison de sonder et Marine Le Pen et Jordan Bardella. Vous pensez que le RN, d'ailleurs, au passage, est compatible avec la droite classique désormais?
24: Alors, le RN se suffit à lui-même.
3: Oui.
24: Pour l'instant, il y a un tiers des Français qui votent pour lui, donc c'est une force en marche, en progression. Moi, ce que j'aimerais, c'est que ce que demande l'opinion, et qui est très réaliste, et qui est prouvé par ce sondage des entrepreneurs engagés, ce que j'aimerais, c'est que le RN s'en rapproche. Je ne suis pas sûr qu'aujourd'hui, il adopte les mesures que souhaite l'opinion, et qui sont aujourd'hui à la base, me semble-t-il, d'une nouvelle vision, d'un nouveau projet pour notre pays dont il a bien besoin.
3: Un grand patron ou une grande patronne candidat, pourquoi pas présidente de la République en 2027, vous le souhaitez, Hervé Novelli, aujourd'hui?
24: Ce que je souhaite, c'est que toute cette vision entrepreneuriale innerve la société politique. Il est temps, ça fait des décennies que nous n'avons pas une sorte de réalité économique qui s'impose. partout ailleurs, cette réalité économique sur les lois de la création de richesses, de la création de l'emploi, sont observées. Il n'y a qu'en France qu'on veut taxer, surtaxer, réglementer, surréglementer, comme si c'était le seul moyen de faire avancer notre pays. Non, cela l'a fait reculer et on voit l'état dans lequel il se trouve
3: et
24: aujourd'hui.
3: Et vous dites au final, pour conclure, s'il n'y a pas cette prise de conscience, ce sera le mur pour notre pays désormais ?
24: S'il n'y a pas cette prise de conscience, eh bien les entrepreneurs, je l'espère, c'est en tout cas pour cela que j'ai créé ce cercle des entrepreneurs engagés, les entrepreneurs se mobiliseront, seront une force d'influence, voire imposeront un rapport de force si décidément on prend des mesures anti-entreprise.
3: Merci à vous Hervé Novelli.
8: Et merci à vous, mon cher Jean-François Aquili, qu'on retrouve plus tard à 9h pour la vérité en face jusqu'à 10h avec notamment les auditeurs que j'appelle à appeler immédiatement au 0826 300 300. On va s'intéresser à l'actualité. Vous l'avez évoqué, un certain candidat à la présidentielle qui s'appelle Édouard Philippe. Il a fait un meeting hier à Reims. C'est très étonnant de voir aujourd'hui les commentaires, les analyses. Tout le monde aime plutôt Édouard Philippe en réalité. Mais est-ce que pour gagner, il ne faut pas être un véritable homme de droite? Est-ce que Édouard Philippe est quelqu'un de la droite trop molle? Appelez-nous 0826 300 300. Et une société qui continue, on va dire, de dériver avec un enfant, 9 ans, tabassé violemment aux abords d'un stade de foot. Est-ce que nous nous sommes d'ores et déjà habitués à cette violence du quotidien? On a l'impression de lire cette nouvelle avec presque aucun étonnement. Doit-on s'y habituer? 0826 300 300, ce sera notre discussion et le grand débrief de cette matinale jusqu'à 9h avec Philippe David, Françoise Degois et vous, amis auditeurs. 0826 300 300. À tout de suite.
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8: 8h35 sur Sud Radio, le grand débrief de la matinale avec Philippe David et Françoise Degois et les actualités du jour qu'on va essayer de brosser avec vous, amis auditeurs, au 0826 300 300. Vous pouvez également réagir, participer à la conversation sur le site sudradio.fr, les réseaux sociaux ainsi que l'application. Tiens, je vous propose de faire un petit tour du côté de Reims si vous voulez bien, mesdames, messieurs, notamment parce que hier l'un des nombreux noms sur cette longue liste des candidats à la présidentielle. Il s'appelle Édouard Philippe. Il était en meeting hier à Reims et c'est très surprenant quand même de voir à quel point il y a en réalité assez peu de commentaires sévères sur Édouard Philippe. On part d'accord avec un tel, d'accord avec l'autre. On parle même de, c'est la une du journal L'Opinion ce matin, d'une gauche séduite un peu par Édouard Philippe. D'où ma question ce matin, est-ce que Édouard Philippe, ce n'est pas la droite trop molle, la droite consensuelle, la droite qui n'a peut-être plus de chance de réussir dans ce pays? Venez participer à ce débat, amis auditeurs, au 0826 300 300. Et puis on fera un détour malheureusement par le stade de foot, un stade de foot en particulier, j'ai dit tout à l'heure, un jeune homme et un enfant 9 ans, il s'appelait Mathéo, un match amical entre amis, il a été tout simplement lâché sur le bord du terrain par l'équipe adverse. Il est dans un état grave à l'hôpital. Est-ce qu'aujourd'hui, la violence du quotidien va donc jusqu'au sport? Est-ce que nous sommes pas en train de nous y habituer? Est-ce que ça devrait tous nous horrifier? Là aussi, vous aurez le droit de nous appeler, de réagir, amis auditeurs, au 0826 300 300. Philippe David, Françoise de Gouas sur Édouard Philippe. Est-ce que Édouard Philippe, c'est une droite trop molle? Certains diraient, il y a même un papier de Libération ce matin, c'est la droite plan-plan.
0: Oui, alors c'est la droite presque baladurienne, j'ai envie de dire. On a connu ce genre de consensus sur un candidat. Je vous rappelle les consensus qu'il y avait sur Alain Juppé. Je vous rappelle le consensus qu'il y avait sur Édouard Balladur.
8: Il n'y est pas étranger d'Alain Juppé.
0: Bien sûr, évidemment, c'est son héritier. Vous savez, moi, j'ai toujours pensé que Édouard Philippe n'était pas, comment dirais-je, n'avait pas la niaque pour franchir la dernière marche du perron. Vous savez, c'est exactement comme Alain Juppé. Il y a des gens qui sont intrinsèquement faits pour franchir la dernière marche. Je n'ai pas le sentiment que Édouard Philippe le soit, et je pense pas a priori qu'il sera président de la République. Je ne le crois pas en réalité.
8: Mais est-ce que vous voyez dans la longue liste de tous ceux qui sont alignés des gens qui ont ce truc en plus où vous dites ils ont la détermination pour franchir
0: gauche,
8: le perron?
0: Il faut, oui, bien sûr. Mélenchon a la détermination pour franchir le perron. Marine Le Pen a la détermination. François Hollande a la détermination, bien sûr. Mais évidemment, je ne vois pas du tout Édouard Philippe avoir cette détermination. Mais en revanche, dernier point, je laisse parler mon camarade Philippe David. Je voulais juste dire que sur les gens de gauche qui sont séduits par Édouard Philippe, ce n'est pas vraiment le sujet. Les gens de gauche, il y a une grande partie des gens de gauche qui vont faire un barrage républicain contre Jean-Luc Mélenchon dès le premier tour. C'est ça le sujet. Et si effectivement le candidat social-démocrate qui est trop fragile au moment de la campagne, s'il est à 4 ou 5% et que Jean-Luc Mélenchon éventuellement commence à le doubler, eh bien je pense que vous aurez ce mouvement électoral qui est tout à fait inédit, et qu'on a vu à Toulouse, mais puissance présidentielle, vous aurez la gauche qui assurera de projeter un candidat acceptable au second tour.
8: 0826 300 300, est-ce que Édouard Philippe, c'est une droite trop molle pour réussir, à tel point que visiblement, c'est ce qu'on disait, une partie de la gauche serait prête pour faire barrage à Jean-Luc Mélenchon, à mettre le petit bulletin Édouard Philippe, ami auditeur, vous avez la parole au 0826 300 300.
5: Alors, je suis d'accord avec François sur certains points, il y a une chose que je dis depuis le début, François a parlé de droite baladurienne, moi je dis Édouard Philippe, il a déjà un gros problème, c'est son prénom, il va finir comme Balladur. C'est ce que je dis depuis le début, c'est-à-dire qu'il est encensé par les médias. Mais je vais faire une citation de François Hollande que je vais un peu tronquer. François Hollande avait dit « Mélenchon, il a été socialiste et ça le suivra toute sa vie ». Eh bien, Balladur, involontaire.
8: Ça y est.
5: Édouard Philippe, il a été macroniste et ça va le suivre toute sa vie.
8: Pour vous, le bilan du macronisme, je crois que ça avait été une phrase de Bruno Retailleau. Tous ceux qui se sont brûlés les ailes avec, on va dire, la Macronie, aujourd'hui ne pourront en aucun cas gagner 2027. Enfin, vous le pensez, vous?
5: Excusez-moi, il n'a pas été ministre de l'Intérieur de Emmanuel Macron.
8: La légende Bruno
5: Retailleau, où j'ai raté un épisode. Là, je pense qu'il aurait mieux fait de se taire parce que ça lui éviterait d'être ridicule.
0: Passer à la casserole, lui aussi.
5: Oui, parce qu'il se met dans la casserole. Donc, c'est complètement fou. Alors, il y a une chose qui est intéressante, vous le disiez, enfin, qu'on n'a pas encore dite, c'est que dans les sondages, pour le bloc central, ce serait plutôt Gabriel Attal qui aurait le vent en poupe, même si c'est Édouard Philippe qui est maire du Havre, soit dit en passant, où il y a théoriquement plus de vent qu'à Paris, et Édouard Philippe qui serait en train de stagner, voire de baisser. Exactement. Moi, je crois, je n'ai jamais cru, vous le savez, on a fait suffisamment d'émissions ensemble, je n'ai jamais cru à Édouard Philippe à l'Élysée. Je peux me tromper, mais je n'y ai jamais cru.
8: Mais ce qui est intéressant quand même quand on s'intéresse, et c'est pas que de la petite politique, parce que ça pose quand même aussi de grandes questions auxquelles les gens s'intéressent, c'est-à-dire que Édouard Philippe, beaucoup disent, mais on sait pas vraiment s'il est droite. C'est-à-dire dire que cette espèce de passion qu'il a peut-être pour la nuance, pour la prudence, pour la grande réflexion avec un programme qu'on attend toujours. Certains disent, ben non, c'est ce qu'on appelle la maturité d'un futur président de la République. D'autres disent, mais en fait, c'est parce qu'il ne sait pas ce qu'il est, un peu comme un Alain Juppé. Ben, il est sans être les fameux deux bouts de l'omelette qu'il essaye de le refaire à la sauce 2027.
0: Oui, et je pense que, vous savez, il y a 2012 a été une présidentielle où le seul objectif était de battre Nicolas Sarkozy. C'était, il fallait s'en débarrasser. 2017 et 2022 sont deux présidentielles avec des circonstances où il n'y a pas d'idées. La dernière présidentielle où il y a de grandes idées, c'est 2007 avec Sarko Sego, on le sait, etc. Et là, si vous voulez, je pense que 2027 va être à nouveau une présidentielle d'idées. Et arriver à se poser, vouloir être l'héritier d'Emmanuel Macron, vouloir être l'opposant principal de Jordan Bardella, etc., ça ne va pas être le sujet. Les Français ont soif de débat et je pense que tout ce petit monde-là ferait bien de travailler sur autre chose que les nuances. Quelle est ma vision? Où est-ce que je vous emmène?
8: Le travail, l'immigration, la santé, les services publics.
0: Comment je renouvelle le logiciel? Il est là le sujet.
8: Parce le changement de logiciel.
0: Le changement de logiciel, parce que la réalité, c'est que les Français sont hyper politiques et ils veulent du débat d'idées.
5: Non, mais il y a quand même quelque chose à voir auquel... C'est vraiment l'iceberg pour Édouard Philippe. Ce sera la même chose pour Gabriel Attal, d'ailleurs. C'est quand on va parler du bilan. Parce que on est obligé de parler du bilan quand on est un représentant d'une majorité présidentielle, même si aujourd'hui il n'est plus ministre. Parce qu'on va parler de son bilan, on va parler de l'explosion de la dette sous Édouard Philippe, on va parler de la politique sanitaire. Hervé Novelli en parlait de manière intéressante avec toutes les violations de liberté qu'il y a eu quand même, qui ont été, mais quand on y réfléchit 6 ans après, surréalistes. Il va falloir parler de l'explosion de l'insécurité, et il faut dire qu'Édouard Philippe était Premier ministre quand, si je ne m'abuse, il y en a qui ont oublié qu'ils avaient pris comme ministre. Nicole Belloubet, elle était bien ministre garde des Sceaux de la Justice.
0: Et c'est entre les Gilets jaunes, surtout. Oui. Il est Premier ministre pendant les Gilets jaunes.
5: Plus les Gilets jaunes. Donc, quand on va sortir le bilan d'Edouard Philippe, j'ai failli redire Édouard Balladur, il doit y avoir un problème. Là,
8: les vêtements notamment. Ouais.
5: Comment?
8: Les vêtements. Il partage une mode vestimentaire assez cocasse.
5: Non, mais c'est ce qu'il y a. Quand on va parler du bilan, c'est là où le philippisme va s'effondrer.
8: Philippisme.
0: Il va lancer ses philippiques, bien sûr, dans le débat. Bon, on peut faire des jeux de mots comme ça.
5: Non, c'est pas un jeu de mots. Le philippisme, comme il y a le balladurisme, le giscardisme, et le mitterrandisme.
8: Beaucoup vous diraient justement s'il y avait un philippisme, ce serait rassurant parce que pour l'instant, on ne sait pas vraiment ce qu'il pense.
0: Moi, je pense qu'on est dans un paysage complètement explosé. Vous allez voir que quand le précipité va retomber, c'est-à-dire octobre, novembre, pas avant, vous verrez que tout ça va passer au tamis. Tout ce qui est valable aujourd'hui ne sera pas forcément valable demain. Mais je le redis, en réalité, je pense que les Français ont soif de débat. Et les Français sont assez lassés, ça c'est ma conviction, véritablement lassés de la polarisation en réalité. La polarisation, ça fait triper les plateaux de télé et les plateaux de radio. Mais en réalité, on se rend bien compte que les Français ne veulent pas de cette polarisation. Ils veulent du débat. On se confronte, mais on polarise pas. C'est pas pareil, la confrontation, la dispute républicaine.
8: Et puis d'ailleurs, vous me faites penser à cette archive extraordinaire qui était ressortie il y a quelques mois au moment de la mort de Lionel Jospin. Un débat en coulisses entre Lionel Jospin et Jacques Chirac sur haine qu'on attise dans les meetings. Oui. Et déjà, à l'époque, il y avait la volonté de part et d'autre de dire, les Français n'aiment pas ça, là.
5: Et c'était il y a 32 ans.
8: Et c'était il y a 32 ans.
0: Et je pense que ça n'a pas changé.
8: Et surtout, hélas, la situation politique, ou en tout cas les candidats, aggravé. 0826-300-300, on a abordé le volet politique. Un sujet qui reviendra certainement durant la campagne présidentielle, c'est la sécurité, c'est la violence dans la société, que certains aimeraient pouvoir enfin affirmer que c'est un sujet qui est en passe d'être réglé. Encore hier, une scène absolument hallucinante, c'est un jeune homme, Matteo, 9 ans, sur un terrain de foot qui s'est tout simplement fait lyncher, vous vous rendez compte, lyncher par l'équipe adverse. C'était un match amical, il n'y avait pas d'enjeu. Jeune homme, qu'est-ce que je dis, enfant de simplement 9 ans, il est à l'hôpital dans un état critique. Ses parents sont évidemment affolés. Est-ce qu'on s'est habitué à cette violence dans le sport? Est-ce que c'est le foot qui provoque ce déchaînement de violence? On le voit quand il y a des résultats. Vous en parliez tout à l'heure, Philippe David, dans votre édito, avec toujours des scènes de liesse qui virent en émeute. Est-ce que nous sommes d'ores et déjà habitués à cette violence? Qui plus est dans le sport? Qui plus est dans le foot? Sur ce sujet aussi, vous avez la parole, amis auditeurs. Vous voulez réagir? 0826-300-300. Philippe David, Françoise Degois se font un café. Ils restent avec moi et on vous accompagne jusqu'à 9h. À tout de suite.
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8: 8h47 sur Sud Radio, le grand débrief de la matinale se poursuit. On balaye l'actualité avec Philippe David et Françoise Degois. 0826-300-300, on va s'intéresser à ce qui s'est passé à ce jeune gosse, à ce jeune petio, Mathéo, qui faisait quoi ? Qui jouait au foot tout simplement hier. Et alors qu'on ne sait même pas dans quelles circonstances, l'équipe adverse lui est tombée dessus. Cinq joueurs l'ont tout simplement rué de coups. Il est parti à l'hôpital, les parents sont dans un état d'inquiétude absolument fou. Et il avait 9 ans pour un match de foot. Sans enjeu, avec quand même la présence, on l'imagine, aux abords d'un stade qui avec des adultes quand même. Est-ce qu'on s'est habitué déjà à la violence, parce que je le vois qu'on le traite comme un fait divers presque banal. Est-ce que nous sommes habitués à cette violence du quotidien? 0826 300 300, et je vois que sur ce sujet vos appels sont nombreux. On écoute Françoise et Philippe et on vous fait passer à l'antenne, amis auditeurs. Françoise.
0: Juste parce que je sais que Philippe a des choses à dire. Moi, je n'ai jamais été entraîneuse de foot. En revanche, quand vous voyez que Tchouaméni et Valverde, le plus grand club du monde, le Real, se tape dessus dans les vestiaires. Ouais. Quand vous voyez ces stars qui sont payées 200 millions par an, ou 40, ou 50, etc. Quand vous voyez Mbappé, oui, coûte facilement, oui, 200 millions, en tout cas à l'achat.
5: Il a été acheté gratuit.
0: Il a été gratuit pour le Real. Mais enfin, quand vous voyez ces stars, et je redis la même chose comme pour la politique, l'exemple vient d'en haut. C'est-à-dire que vous pouvez pas vous bastonner, vous taper dessus en plus comme ça, et puis c'est assez fréquent en fait dans les vestiaires. Et évidemment, ça redescend vraiment les comportements de racailles sur le terrain. Mais racailles, c'est pour tout le monde, hein. Moi, j'ai pas du tout les comportements violents,
8: d'intimidation, de menaces, etc.
0: De coups de boule, de violence, même si vous voulez, de mots complètement déplacés, même des foules de leurs stars. Et bien c'est évident aussi que ça, au-delà du problème sociétal, que ça tombe, si vous voulez, sur les mômes.
8: Et c'est vrai qu'on est en droit de s'interroger aussi plus largement quand même sur le foot, parce que à chaque fois quand même qu'il y a des violences, à chaque fois qu'il y a généralement des choses qui dégénèrent, c'est quand même, exactement, c'est pas le tennis, c'est pas le ping-pong, c'est pas la natation, non, c'est le foot. Philippe David.
5: Et c'est pas le rugby d'ailleurs, qui est pourtant un sport nettement plus viril, on va dire, en termes de...
0: Alors,
5: moi j'ai connu un peu ça, parce que mon fils a fait du foot, et je me rappelle la dernière fois où j'ai arbitré un match, c'était pareil pour un tournoi de foot, et j'arbitre le match, il y a l'équipe de mon fils qui jouait, et ça se finit par une séance de tir au but. Les dirigeants de l'équipe adverse étaient OK. Le dernier tir au but, le gamin d'en face met le ballon, mais 50 bons centimètres devant le point. Mmh. Je siffle, je dis tu ne tires pas, je siffle. Le gardien bouge pas parce que j'ai sifflé. Le gamin tire, il marque. Je dis non, tir au but à retirer parce que le ballon était devant le point. Et là, le gamin tire, il le rate. Mais j'ai failli me faire taper dessus par les parents de l'équipe adverse en disant que j'avais triché, etc. Et tout le monde disait de mon côté, mais il a sifflé trois fois, le ballon était devant le point.
8: Mais ça venait des parents en plus.
5: Et c'était il y a 20 ans.
0: Mais c'est le film à mort l'arbitre. Mais... De toute façon, c'est toujours la même histoire.
5: Mais je vous arrête, je vais vous raconter une autre histoire. Je remplaçais l'entraîneur quand l'entraîneur de mon fils n'était pas dispo. Un jour, j'entraîne. Il y a le match, l'entraîneur de l'équipe adverse, j'ai un gamin qui part au but, l'entraîneur adverse crie « casse-le !» Wow. Putain, moi je vais le voir, je lui dis « mais attends, mais on dit
8: on
5: pas ça
8: pas
5: à un gamin ?»
8: Comme ça, des gamins,
5: parce que, en plus, il l'avait séché, je dis là, en plus, là, c'est grave, ce qui partait au but, etc. J'étais pas arbitre, j'étais entraîneur. Mais on était front contre front, on a failli se taper dessus. Vous imaginez dire à des gamins, mon fils devait avoir 9-10 ans, je sais pas,
8: ouais, « casse-le !» Ouais, c'est d'une brutalité sans nom.
5: C'est d'une brutalité sans nom. Allez-y.
8: Non, mais on poursuit la conversation. Je vous propose simplement, justement, d'ajouter Christine à notre conversation qui nous a appelé au 0826-300-300. Bonjour Christine.
3: Bonjour Maxime. Bonjour.
0: Bonjour Christine.
3: Que je vous suis avec grande fidélité et intérêt.
8: Eh ben, merci beaucoup d'être une fidèle auditrice, ma chère Christine. Comment vous voulez réagir? Comment vous avez réagi, nous, à ce pauvre Matteo, 9 ans, qui a été tout simplement roué de coups par 5 joueurs de l'équipe adverse?
3: Alors déjà, j'ai une forte pensée pour Matteo et ses parents. C'est tout à fait, bien sûr, inadmissible. Alors, Maxime, vous l'avez dit il y a quelques instants, j'étais prévue, donc je ne vais pas déflorer quelque chose, mais pour moi, il ne faut pas généraliser, ce n'est pas la violence dans le sport, en tout cas la question telle qu'elle est posée. Vous l'avez dit, la violence telle qu'on l'entend, en tout cas, moi je n'ai que ces informations, on n'en retrouve pas à la sortie des matchs de rugby, de ping-pong, de tennis, ou même de volley-ball féminin, de choses comme ça. Je pense que c'est lié au foot. Pourquoi au foot, me direz-vous? Je ne mets pas en cause non plus les encadrants, il y a comme partout des brebis galeuses, mais globalement ce sont des gens très impliqués qui prennent beaucoup de temps. Moi je pense que c'est lié au foot et que le foot draine, on va dire de manière générale, une population dont le foot c'est leur vie. Au sens, moi j'ai des enfants, j'ai que des garçons qui sont a priori très bien élevés, qui ont le sens des valeurs. D'ailleurs, le sport draine ces valeurs qui sont très importantes. Il faut faire du sport, au contraire.
8: Bien sûr.
3: J'ai vu des parents lors des premiers matchs de foot de mon fils qui a arrêté après, notamment à cause de ça. Les parents, mais ils étaient même pires que les enfants sur les gradins.
8: Donc c'est ça, à insulter, à crier, à avoir des propos totalement déplacés, à s'énerver si le match est perdu.
3: Exactement, c'était vraiment leur vie d'âne sur le terrain, et pourquoi pas, c'est très bien d'encourager ses enfants, mais les parents étaient d'une violence et d'une virulence, allez, massacre-le, etc.
8: Ah oui,
3: je pense que c'est un ménage à faire dans le foot, et que le foot, en plus là vous dites, c'est un match amical, donc on atteint vraiment des sommets. Je pense que c'est lié à l'éducation des enfants, et que l'éducation, cet éducation-là, en tout cas, n'est pas drainée dans cette population de foot.
8: De footballeurs. Merci beaucoup, Christine, de nous avoir appelé au 0826-300-300 et profiter de Cannes, dont il semble que les prochains jours sont excessivement agités. J'espère que vous avez préparé votre plus belle robe, ma sœur Christine. Merci d'être fidèle à Sud Radio Françoise.
0: Le foot, d'abord, c'est le plus grand sport planétaire, et puis c'est un sport qui fait rêver, pas simplement avec les sommes qui sont maniées, mais parce que c'est souvent des destins hors du commun qui deviennent des destins de d'enfants pauvres. Regardez la vie de Maradona, regardez la vie de Léo Messi, etc.
5: Garrincha,
0: merveilleux, pour moi, mon héros. Garrincha, sans lui, Pelé gagne pas. Enfin, le Brésil gagne pas. Et donc, quand vous voyez ces destins-là, vous savez, le foot véhicule l'idée que tout est possible et qu'on peut être né dans le ruisseau et dans la plus grande des pauvretés, c'est le cas de Maradona, et devenir le plus grand dieu. Enfin, Maradona, c'est Dieu, et Messi est son prophète, en fait. Enfin, pour moi, en tout cas. Mais je veux dire, par là, voilà. Et donc, je pense pas que c'est lié aux gens que ça draine. Je pense que c'est lié à la passion de ce sport qui qui est
8: en
0: le
8: fait,
0: plus
8: que,
0: grand
8: que cela provoque chez les
0: le
8: parents, chez les enfants.
0: C'est un sport planétaire et c'est un sport où, mais... où tous les contes de fées peuvent se réaliser.
5: Alors deux choses. Moi, ce qui me choque, alors, évidemment, comme l'a dit Christine, soutien total à Matteo et à ses parents. Son père est dirigeant de l'équipe adverse.
8: Bien sûr.
5: Et moi, ce qui m'a scandalisé, c'est le fait qu'il se fasse taper dessus à coups de pied dans la tête, etc. Le père dit, je suis allé protéger mon fils qui allait mourir, et que les dirigeants adverses, a priori, en avaient pas grand-chose à faire, et surtout qu'après, ils entendaient faire la fête dans le vestiaire parce qu'ils avaient gagné. Moi, je peux vous dire que dirigeant, un de mes gamins serait comporté comme ça, mais je peux vous dire que je l'aurais recadré, mais grave, et les parents, je leur aurais dit, première chose. Mais ce que disait Christine est très vrai. Moi, mon père était vice-président d'un club de CF1. D'accord ? Ça fait longtemps qu'il est plus là. Mais après la Coupe du Monde 98, écoutez bien ça. Il y a eu une demande d'adhésion. Mon père était retraité, il faisait les adhésions. Et vous savez ce que disaient des parents? Parce qu'ils testent toujours pour pas prendre des gamins qui, au bout de deux entraînements, viennent plus. Ils disent, mais pourquoi vous voulez que votre fils fasse du foot? Là, c'était les 6-7 ans. Ils disent, parce qu'on veut qu'il soit riche plus tard.
0: Mais bien sûr.
5: Et mon père leur répondait, mais vous savez, dans notre club, on en a 5 ou 6 à l'époque qui avaient fini professionnels. Mais c'est déjà bien, 5 ou 6 professionnels.
0: Oui, et puis professionnels, c'est souvent la Ligue 2, c'est peut-être c'est la L2.
5: Non,
0: c'est
5: alors là, c'était qu'il avait joué en Ligue 1. Là,
0: oui, peut-être la
8: Nationale. Mais là où Françoise a raison, c'est que professionnel aujourd'hui dans le foot, ce n'est pas forcément arrivé au PSG. Il y a, on va dire, des petits stades intermédiaires.
5: Excusez-moi, comme le dit Françoise, je crois que le salaire moyen en Ligue 2, je peux promettre à 6 000 €, il me semble. Très bon salaire.
0: Oui, oui, les salaires moyens des footballeurs en France, c'est 3 000, 3 500, 4 000 € en moyenne.
8: Mais on est loin de Mbappé.
5: On est loin de la Ligue 1. Parce que en Ligue 1, le salaire moyen, je crois, est à 30 ou 40 000 euros, quelque chose comme
0: ça.
5: Donc c'est un autre monde. Mais il disait, on vient pour que notre fils soit riche. Mais est-ce que vous vous rendez compte à quel point il faut péter les plombs pour dire ça de son gamin?
8: Mais c'est ce que disait Françoise aussi, c'est-à-dire que ça paraît tellement accessible avec le foot.
0: Je pense que quand la grand-mère de Messi amène son petit-fils, il est tout petit, c'est déjà une puce et il a pas la taille, l'entraîneur.
5: Son surnom, la poule.
0: Mais bien sûr, il est tout petit. Elle lui dit mais vas-y, essaie-le. Et puis, évidemment, c'est cette fameuse vidéo qui est devenue virale où on le voit tout petit, le short trois fois trop grand, il dribble tout le monde, il fait une passe et il est déjà génial. Il a 9 ans. Et je pense que c'est aussi pour pour sortir de la misère aussi. Il y a cette idée aussi.
8: Le foot est un sport véritablement populaire au sens noble du terme.
0: Mais bien sûr, Vous savez pourquoi Zidane, moi j'ai couvert toute la Coupe du Monde 90 avec la famille de Zidane dans une grande radio à l'époque, et Zidane en fait expliquait pourquoi il s'est tiré les coups francs, parce qu'en réalité il s'est entraîné toute sa jeunesse dans des cours trop petites et avec des cages réduites dans la cour de son HLM des quartiers nord, et donc ça devient évidemment, vous voyez ce que je veux dire, moi ça ne me gêne pas que les parents disent ça.
5: Ça marche dans tous les sports. Je peux vous prendre un sport extrême dans l'autre sens. Bjorn Borg travaillait le tennis contre la porte du garage de ses parents dans sa rue en Suède. Non mais n'oubliez pas une chose, or pas tous, parce que Borg venait pas d'un milieu super favorisé, toutes les stars du football viennent pas des favelas. Une des grandes stars brésiliennes, Kaká, venait d'une famille très favorisée, par exemple.
0: C'est très rare.
8: Et on discutera de sport sur Sud Radio à l'occasion de cette Coupe du Monde, et bien sûr à d'autres occasions, et pas uniquement pour commenter des drames qui peuvent se passer sur le côté du terrain.
5: Mais soutien à Matteo et à sa famille.
8: Exactement, on a forcément une pensée ce matin pour la famille, pour Matteo le jeune homme. On espère qu'il pourra rejouer déjà au foot dans des conditions sereines, et bien sûr une pensée pour sa famille. Merci beaucoup Philippe David, et merci beaucoup chère Françoise de Goix d'avoir été avec moi ce matin. Dans un instant, la vérité en face, Jean-François Aquili.
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8: Lundi 11 mai, merci beaucoup d'être à l'écoute de Sud Radio et d'être de plus en plus nombreux fidèles auditeurs. Il est 9h01.
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8: Et le point sur l'information, c'est avec vous, Laurie Leclerc. Rebonjour.
17: Rebonjour Maxime, bonjour à tous. Un premier cas positif à l'antivirus confirmé en France, annonce ce matin la ministre de la Santé Stéphanie Rist. Il s'agit de la Française qui a présenté des symptômes dans l'avion de rapatriement depuis la croisière dans l'Atlantique. Son état de santé s'est dégradé dans la nuit. 22 Français ont également été identifiés comme cas contact.

0: gendarmerie de Fezin dans le Rhône. Autre profession en colère, les VTC qui seront reçus aujourd'hui par le gouvernement avant les taxis mercredi. Davantage de Français seront aidés dans les semaines à venir selon le gouvernement qui donnera des précisions dans les prochains jours. La fin de vie de retour aujourd'hui au Sénat. 700 amendements ont été déposés. Les écologistes accusent la droite de faire obstruction. En cas de désaccord persistant après cette deuxième lecture, l'exécutif pourra donner le dernier mot à l'Assemblée sur ce texte. Les réquisitions commencent aujourd'hui dans le procès en appel de Nicolas Sarkozy pour soupçon de financement libyen de sa campagne de 2007. En première instance, il avait été condamné à 5 ans de prison ferme et avait passé 20 jours derrière les barreaux. Un mot de sport, le rugby, avec la 23e journée de Top 14. Hier, La Rochelle qui a infligé sa première défaite à domicile au Racing 92-26-24, ce qui permet au Rochelais de monter à la deuxième place du podium derrière le stade toulousain. Pau est troisième. Et on termine avec les courses. Pour son pronostic épique, Jean-Paul Delperrier vous conseille pour le quintet de ce lundi sur l'hippodrome de Vichy de jouer les numéros 7, le 6, le 2, le 12, le 5, l'As et le 9. 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
1: Et merci beaucoup ma chère Laurie Leclerc qu'on retrouve dès demain matin avec le plus grand des plaisirs. Et le jeu, eh bien oui, il y avait un jeu comme chaque matin sur Sud Radio. 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Bonjour Didier.
2: Oui, bonjour Maxime.
1: Merci beaucoup d'être avec nous ce matin et surtout félicitations, vous commencez bien la semaine, c'est vous qui avez gagné cet accès.
2: Tout à fait, oui. J'ai l'envie de retourner, week-end prolongé, quoi, voilà, quoi.
1: C'est ça. Eh bien, donc félicitations, mon cher Didier, c'est vous qui partez à Europa Park, il y a l'hôtel, il y a l'accès au parc, il y a les centaines d'attractions qui vous attendent. Vous allez pouvoir partir en famille, entre amis, mais en tout cas, passer du bon temps. Félicitations, mon cher Didier.
2: Merci, Sud Radio.
1: Merci à vous. Et bonjour, mon cher Jean-François Aquili.
3: Mon cher Maxime,
1: vous n'êtes pas dans les montagnes russes, vous êtes à l'antenne, vous n'êtes pas à Europa Park, comme Didier qui va partir, c'est comme ça.
3: Ça vaut mieux.
1: C'est le montagne russe de l'actualité avec vous, la vérité en face jusqu'à
3: 10h. Alors, les questions autour de l'antivirus, vous l'avez largement évoqué ce matin, Maxime, 20 Français, cas contact, une vingtaine, 5 ressortissants rapatriés. Vous avez entendu la ministre hier soir sur France 2, Stéphanie Ries, est-ce qu'elle vous a rassuré au juste
1: Certains diront qu'ils pouvaient avoir plus de conviction.
3: Allez, qu'est-ce que vous dites de la communication officielle sur le sujet? Est-ce que ça rappelle des souvenirs? 0826-300-300. Nous avons largement évoqué l'entreprise ce matin avec notre invité Hervé Novelli. Aider ou sanctionner? Quel est le rôle de l'URSSAF au moment où un grand nombre de nos boîtes sont en difficulté face à la hausse des coûts de l'énergie? Comment l'URSSAF lutte contre la fraude si vous êtes chef d'entreprise, si tout cela vous concerne? Sophie Patou, qui est la directrice déléguée de l'URSSAF, elle est notre invitée tout à l'heure à 9h30. Elle pourra vous répondre en direct. Vous nous appelez évidemment comme toujours au 0826 300 300. Et puis il y a la politique, les propos qui suscitent la polémique, ceux de Bali Bakayoko, convaincu qu'il y aura une insurrection populaire, le maire LFI de Saint-Denis. Et puis Édouard Philippe qui entre en campagne, doit-il mettre la barre à droite toute et ouvrir la porte, ou bien ouvrir la porte à une partie de la gauche? Qu'est-ce que vous pensez de cette entrée en matière? 0826 300 300. J'attends vos appels pour la vérité en face.
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3: Trop social et peut-être pas assez fiscal. Encore une réforme très attendue qui s'attaque à un problème fondamental et arrive sans doute trop tard pour produire ses effets. Le projet de loi contre les fraudes sociales et fiscales doit être adopté définitivement au Sénat ce lundi. Un texte présenté par le gouvernement comme une réponse de fermeté à un enjeu majeur, protéger les finances publiques et restaurer la confiance dans notre modèle social. Car derrière la fraude, il y a une réalité simple. Chaque euro détourné est un euro qui ne finance plus les retraites, l'hôpital, l'assurance maladie ou le chômage. Le texte est censé renforcer considérablement les moyens de contrôle, échange de données, élargis entre administrations,

0: C'est dur de flagrance sociale pour agir plus vite contre le travail dissimulé, responsabilité accrue des donneurs d'ordre face aux fraudes de leurs sous-traitants. Bref, l'objectif affiché est clair, frapper plus vite, plus fort, plus efficacement. Nous attendons toujours de voir. Mais ce projet de loi guérisse la gauche parce qu'il vise à ses yeux davantage la fraude sociale que la fraude fiscale. Si le travail au noir ou les fausses déclarations choquent l'opinion, les montages d'évasion fiscale, les fraudes sophistiquées représentent, selon plusieurs estimations, des montants souvent bien supérieurs. Les critiques dénoncent donc un déséquilibre. D'un côté, des contrôles renforcés sur les allocataires, les indépendants, les petites entreprises, et de l'autre, des dispositifs jugés trop timides face aux grandes stratégies d'optimisation fiscale internationale pas faciles à attraper. Le débat dépasse la seule question de la fraude et pose une interrogation plus profonde. Comment préserver notre modèle social sans fragiliser davantage une société déjà sous tension économique et fiscale? Une certitude, le modèle en question va devoir évoluer pour survivre sous peine de s'effondrer. Bienvenue dans La Vérité en Face. Et nous sommes avec vous, Eric. Vous êtes à l'ODEV. Eric, bonjour.
1: Oui, bonjour. Bonjour.
0: Alors, vous êtes... Oh, ça me vieillit, votre affaire. Bon, c'est Jean-François. Allez, Eric. Je suis heureux de vous avoir. Vous êtes dans le BTP. Vous êtes chef d'entreprise, vous.
1: Ouais. Oui, tout à fait.
0: Alors, oui. Je vous entends mal, Eric. Ça saute, comme on dit. Ça commence bien la semaine, là. Alors, on va vous reprendre, Eric, c'est plus simple. Écoutez, nous allons vous avoir, nous sommes avec Sébastien, à Toulouse, Sébastien, on va retrouver Eric dans un instant, qu'il sera sûr. Vous êtes dans l'automobile, chef d'entreprise également. L'URSSAF vous a contrôlé, Sébastien, bonjour.
2: Oui, tout à fait, bonjour monsieur Akili. Oui, moi aussi je dis monsieur. Merci
0: grave,
2: à Sud Radio de me donner l'opportunité de m'exprimer d'ailleurs. Et voilà, c'est toujours un bonheur en tout cas, votre radio. Alors, en tant que chef d'entreprise, effectivement, donc c'est normal d'être contrôlé. De toute façon, la confiance, c'est pas le contrôle, comme on dit.
0: Qu'est-ce que vous faites dans l'automobile, juste pour préciser, Sébastien?
2: Moi, je suis... Alors, j'ai trois magasins dans l'univers de l'automobile, dans le centre auto, pour être...
0: D'accord.
2: Je n'aurais pas le nom de la marque, mais en tout cas, voilà, c'est réglementé. Chez nous, c'est carré. On fonctionne avec un cabinet comptable. Mmh. Tout est automatisé. Nos factures sont en électronique, donc tout est carré. Hein.
0: Oui.
2: Et j'ai été effectivement, et c'est normal d'être contrôlé quelque part, je trouve, si c'est pour donner du conseil, par l'URSSAF, si c'est pour donner du conseil, c'est super, donc pourquoi pas. Et moi ce que je reproche finalement, c'est le courrier qu'on reçoit en premier lieu, l'annonce du contrôle, il est à charge, il n'est pas du tout sympathique, on sent qu'on est un ennemi avant d'être, je dirais, des partenaires.
0: Qu'est-ce qui vous était reproché dans le courrier en question?
2: Non, rien. Vous allez avoir un contrôle. Vous pouvez faire appel à un conseil. Bon, bref, c'est tout de suite. Moi, je trouve que le courrier est à charge. Et j'étais donc le contrôle a eu lieu au mois de février dernier. Et c'était début février. Et ça a commencé le lundi. Charmante dame, d'ailleurs, qui est venue. On a pu échanger. Donc, elle a regardé. Elle a eu tous les documents qu'elle a demandé. Parce que, pareil, c'est une préparation qui demande plus d'une semaine de travail.
0: Bien sûr.
2: Pour tout réunir. Parce que là, il faut tout ce qui est en dématérialisé. Il faut tout donner en dématérialisé.
0: Rien ne doit dépasser. Bien sûr.
2: Donc, voilà. Donc, c'est assez carré, globalement. Et puis, c'est assez rapide. Le vendredi, le verdict qui suit donc était rendu, donc on me félicite sur la tenue de mon compte, en tout cas de mon entreprise, et surtout ce que je donnais au personnel, mais j'ai quand même été redressé de 2000 euros, puisque dans les trois dernières années, j'avais, de temps en temps, j'invite mon personnel le midi à déjeuner, parce que bon, c'est bien français, en tant que manager, c'est toujours bon d'inviter son personnel, de prendre un petit peu l'attention de ce qui se passe dans l'entreprise. Mais c'est pas bien parce qu'il aurait fallu que je fasse le déclare sur avantage nature sur les salaires.
0: Ah, donc
2: on ne doit pas dépasser 5,75 € par collaborateur si on les invite à déjeuner le midi.
0: Donc vous avez été redressé là-dessus.
2: C'est vrai. Ouais. J'ai été redressé. J'ai trouvé ça très mesquin, sachant que il n'y avait rien d'autre. Tout était nickel. Donc voilà.
0: Qu'est-ce que vous en retirez comme philosophie? Ça va trop loin.
2: Je trouve que quelque part, c'est bien humain de dire à un moment donné qu'un manager, d'ailleurs en tant que chef d'entreprise aujourd'hui, notre pouvoir est bien limité. D'ailleurs. Mais bon, de dire on invite son personnel, mais non, il faut pas le faire. Finalement, faut le mettre en avantage nature. Il ne faut pas donner de chèque restaurant sur la journée où on les a invités. Bon, ça, je peux l'entendre aussi, c'est normal. Et moi, ce que je retiens, c'est qu'ils cherchent plutôt à pénaliser que d'informer. Et c'est bien dommage, parce que je pense que...
0: J'entends l'amertume. J'entends l'amertume dans votre voix, Sébastien.
2: Ah non, mais c'est frustrant. Ouais, c'est extrêmement frustrant aujourd'hui.
0: Vous faites tout bien. Vous invitez vos salariés, vos personnel, et puis bam, 2000 balles.
2: Allez. C'est la facture. Donc bon. Bah, alors on vous dit, vous allez recevoir un courrier. Alors là, par contre, qui est pas sympa, mais bon, c'est normal, hein, puisque quelque part il y a une infraction. Faut pas y répondre, sinon on recommence à zéro. Bon, ok, je vais payer de toute façon. C'est la règle, donc il faut la respecter. Mais moi, ce que je reproche finalement, c'est très mesquin. Ils cherchent l'argent.
0: Voilà. La petite bête, ça va trop loin. Merci Sébastien pour ce témoignage. Nous aurons tout à l'heure, je rappelle, hein, Sophie Patou, qui est la directrice déléguée de l'URSSAF Caisse Nationale, qui répondra à vos questions et peut-être commentera ce que vous nous avez évoqué. Eric, nous vous retrouvons à l'ODEV. Vous êtes là, Eric. Ça y est, ça marche mieux. Bon, oui, vous êtes patron dans le BTP, hein? Je crois qu'on vous entend très mal, en fait. Hein, de nouveau, c'est bizarre, hein. Bon, écoutez, on va vous reprendre, Eric. Ne vous inquiétez pas, je vais pas vous lâcher. Hein. Et nous sommes avec vous, Brice, à Toulouse, de nouveau. Nous retournons à Toulouse. Bonjour, Brice.
3: Oui, bonjour à tous l'équipe Sud Radio.
0: Vous êtes chef d'entreprise dans les travaux publics. Hein,
3: oui, c'est ça. Oui.
0: Et que dites-vous du rôle de l'URSSAF vis-à-vis de l'entreprise?
3: Je pense que le rôle de l'URSSAF est tout simplement un rôle de punition, quoi. Hein. Donc je vais vous partager ma très mauvaise expérience. Nous, on est une société familiale qui est troisième génération, qui a été créée il y a une soixantaine d'années.
0: Oui.
3: Et on a eu notre premier contrôle URSSAF il y a 3 ans de ça. Je me suis rendu au contrôle URSSAF en toute sans aucune inquiétude, parce que bon, chez nous tout est carré, on a des contrats officiels, etc. Ils étaient mandatés en fait pour regarder si les salaires étaient si les bulletins de salaire étaient corrects et étaient
0: conformes,
3: ouais. Et là, on s'est fait épingler parce que nous, dans le BTP, on a des zones de trajet pour le personnel, du domicile jusqu'au lieu de chantier, on a des zones de trajet qui doivent être indiquées sur le bulletin de salaire. Et moi, effectivement, je ne respectais pas ça. À la place, je payais les salariés en temps de travail. Donc, ce qui veut dire qu'une cotisation en temps de travail, une cotisation en trajet n'est pas du tout la même. Tout le monde est gagnant, autant l'URSSAF que le salarié. Puisque ces heures étaient payées pratiquement à 50%, c'était des heures supplémentaires.
0: D'accord. Voilà. Donc pour vous, c'est du millimétrique tout ça, hein. Oui.
3: Voilà. Donc ils ont bien vu que c'était vraiment pas de la mauvaise foi, au contraire, puisque le salarié était gagnant, l'URSSAF aussi. Et malgré tout, on a été redressé de presque 40 000 euros sur 3 ans en arrière de l'ensemble du personnel.
0: Mais non.
3: Ah oui.
0: Alors que tout le monde y gagnait.
3: Ouais. Voilà, alors que tout le monde y gagnait, donc c'est ce que j'ai dit au contrôleur. J'ai dit, écoutez, je vais faire mon petit calcul 3 ans en arrière sur ce que l'URSSAF me doit par une sorte.
0: Vous pouvez faire appel de cette condamnation ou pas?
3: Alors, la cerise sur le gâteau. Le gars qui m'a inspecté me dit, mais vous inquiétez pas, vous pouvez faire appel, effectivement. Sauf qu'il faut pas nous prendre quand même pour des jambons. On sait très bien que si on fait appel, le redressement, le montant du redressement est toujours en cours. Et puis faut payer des intérêts jusqu'à ce que l'appel soit prononcé et soit jugé.
0: Au final, Brice, vous êtes déçu, amer, j'imagine, presque en colère, non?
3: Je suis très en colère parce que ça fait nous coûter la boîte, quoi. Donc, et puis il a fallu expliquer au personnel que si je respectais la convention collective, ils allaient perdre 200 ou 300 euros par mois.
0: C'est ça.
3: Voilà. Bon. Parce que moi, je l'ai payé en heures supplémentaires et c'est autre chose que de les payer en trajet, quoi.
0: Merci Brice. Je pose la question tout à l'heure à Sophie Patou, hein, la directrice déléguée de l'URSSAF, à ce sujet. C'est un cas quand même assez étonnant. Et c'est vrai qu'il y a de nombreux témoignages de personnes, de chefs d'entreprise comme vous, hein, qui font tout bien et qui se font épingler au détour d'une règle, d'un oubli, sans gravité, etc. Et se prennent cher, si je puis dire. 40 000 euros, c'est pas rien. J'imagine que la boîte connaît des turbulences en raison de cette amende qui est quand même assez phénoménale. Merci Brice et merci Sébastien également. La suite de la vérité en face, les sujets. Hein, donc nous recevons tout à l'heure, je le rappelle, Sophie Patou à 9h30, la directrice déléguée de l'URSSAF, caisse nationale. Quel est le rôle de l'URSSAF au moment où les entreprises souffrent, notamment face à la hausse du coût de l'énergie? Parmi les sujets du jour, l'épidémie d'antivirus. Êtes-vous inquiet malgré les déclarations de Stéphanie Rist, la ministre, hier soir sur France 2, et puis toute la politique avec la présidentielle, l'entrée notamment en piste d'Édouard Philippe, ou la déclaration du maire de Saint-Denis-LFI, Bali Bakayoko, convaincu qu'en cas de victoire du RN, il y aura une insurrection populaire. Allez, vous nous appelez 0826 300 300, j'attends vos appels.
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0: Allez, vous nous appelez au 0826 300 300 et nous sommes avec Jacques qui nous appelle de Castres. Bonjour Jacques.
17: Bonjour.
0: À vous. Bienvenue.
17: Bonjour.
0: À vous. Allez, vous avez la parole Jacques, je vous écoute.
17: Bah, sur l'URSSAF, moi je dirais que l'auditeur précédent, en fait, ce qui retourne tout ça, c'est que c'est le manque de clarté pour nous, quoi. On fait tout bien, mais en fait on fait pas tout bien.
0: On fait pas et tout bien, oui. Bah oui.
17: Voilà, c'est ça. Donc le problème, c'est que c'est pas que le quartier, c'est les normes qui sont une sur l'autre. C'est, on ne sait pas, nous, en fait. On a toujours peur d'un contrôle et on sait qu'on va nous trouver quelque chose. C'est quand même assez...
0: Qu'est-ce que vous faites dans la vie, Jacques, vous-même, à Castres?
17: Moi, je fais des conseils en restauration hôtellerie. J'ai du personnel aussi.
0: D'accord.
17: Donc, j'ai créé aussi une boîte. J'ai créé un produit français que je sors sur le marché, qui c'est très compliqué. Moi, j'ai 64 ans. Et je vais continuer, franchement, parce que c'est manque de visibilité partout, dans nos charges, dans beaucoup de choses, quoi.
0: Pourquoi vous interrogez sur la suite, Jacques? Trop compliqué, trop lourd.
17: En fait, c'est de plus en plus compliqué. Et puis, je dirais, c'est toujours En fait, ce que en France, la problématique, c'est que les petites entreprises, les petites et moyennes entreprises, payent très cher. On paye pas uniquement nos employés parce qu'on a besoin de gens compétents. Donc, vous voyez ce que je veux dire? Donc, on paye les charges patronales à 100%, 120%. Et d'un autre côté, il y a 30% à peu près du monde du travail aujourd'hui qui ne paye pas de charges patronales. Donc tout ça, ça fait un trou. Tout ça, ça fait... On s'en sort pas. Et on a l'impression que c'est toujours nous qui payons, quoi.
0: Ouais.
17: Donc c'est...
0: Alors vous savez ce que disent les responsables de l'URSSAF, hein. Nous aurons Sophie Patou qui est la directrice déléguée, hein, Caisse Nationale quand même. Ils nous disent grosso modo que les axes au fond de travail de l'URSSAF, ce sont les aides aux entreprises en difficulté, le modèle de la protection sociale que l'URSSAF au fond entretient, puisqu'elle c'est elle qui collecte, hein, les sommes concernées, et puis la lutte contre la fraude. Donc il y a effectivement dans les témoignages, cet aspect-là est un peu occulté, parce qu'au fond, les patrons, comme vous, hein, Jacques, eh bien, témoignent de difficultés, d'incompréhension, de redressements qui font mal, alors que les patrons pensent bien faire, hein, et de bonne foi.
17: Oui, bien sûr. Ouais. Il y a trop de normes, on ne sait plus. Hein, on fait, ça change tout le temps, on n'a pas de visibilité sur le long terme, en fait. Mmh. En France, vous n'avez pas de visibilité. Mais vous avez quelqu'un qui va prendre une loi, voilà, donc... On manque de visibilité, il faudra arrêter. Maintenant, il faudrait peut-être recentrer tout ça. Donc, dire, voilà, ben, on part comme ça. C'est, il faudrait trouver, je sais pas, un pourcentage, hein, qu'on n'y touche plus pendant 5 ans, et puis on y va, quoi. On ne sait pas, on fait un budget, on ne sait même pas si, ben, si à la on va on va refaire le budget à milieu d'année, parce qu'il y a une loi qui est sortie. Voilà, donc... non, c'est ça manque de visibilité, je pense, qui est vraiment pénible.
0: Oui.
17: Et on ne sait jamais à quelle sauce on va être mangé, en fait.
0: Oui.
17: Quand sur l'IS, sur beaucoup de choses, et vous ne savez jamais à quelle sauce vous allez manger.
0: Vous avez une connaissance, vous-même, en tant que patron, millimétrique du, on va dire, du droit du travail, du fonctionnement de l'entreprise, de la comptabilité. Vous êtes au fait de tout ça?
17: Oui, bien sûr. Mais comme je dis, comme disait Brice, je pense, avant moi, lui, il croyait tout faire, il paye ses employés pour dépassement, il les paye à l'heure, donc il ne faut pas les payer à l'heure, il faut les payer à dépassement. Voilà, donc ce sont des choses... Mais laissez-nous faire, en fait. On n'est pas là pour voler l'URSSAF. Voilà, on est là pour faire avancer la France en premier lieu, c'est pas de chasser. Moi, ce qui m'agace en ce moment par-dessus tout, je suis une petite entreprise, mais en ce moment, on tire sur Total, c'est un fleuron international que tout le monde aimerait avoir, et nous, on passe notre journée et cracher dessus. Voilà, ça, c'est l'exemple.
0: Oui, ça vous agace,
17: Ça m'agace, parce que on ne sait pas faire en France, on ne sait pas dire bravo à une entreprise qui a réussi, on ne sait pas dire beaucoup de choses. Donc, c'est un peu pénible.
0: Allez, nous verrons quelles sont les réponses dans un court instant, hein, c'est à l'heure et demie, de notre invité Sophie Patou de l'URSSAF. Allez, nous sommes, merci à vous Jacques, depuis Castres, promis, nous répondons à vos interrogations dans quelques minutes. Et nous sommes avec vous, Marie-Alice, bonjour Marie-Alice, vous êtes
18: bonjour,
0: dans le Lot-et-Garonne, je crois, à Beauville, c'est ça, hein.
18: C'est ça.
0: Et vous êtes infirmière, vous voulez nous parler?
18: Je suis infirmière libérale.
0: Oui, allez, on parle
18: donc
0: de l'antivirus.
18: Alors, moi, je pense que les gens gardent encore les stigmates et les inquiétudes par rapport au corona. D'autant plus que hier soir, on a parlé de chambres d'isolement, etc., etc. Voilà, moi, je pense que... Alors, faut-il s'inquiéter? Je pense qu'on n'a pas toutes les infos pour l'instant. Mais la population, en tout cas les personnes fragiles et les personnes âgées, sont sur le qui-vive. C'est sûr.
0: Oui. Vous avez vu la ministre Stéphanie Rist hier soir aux 20h de France 2 de Laurent Delahousse. Vous avez entendu sa déclaration ou pas?
18: Alors moi, je n'ai pas entendu complètement sa déclaration, mais j'ai eu des brides et parce que j'étais en tournée. Et par contre, c'est vrai que les gens, étaient scotchés à leur poste de télévision.
0: C'est fou. Oui.
18: Et voilà.
0: C'est compliqué de communiquer dans ces moments-là, hein, d'essayer de rassurer, de trouver les bons mots, d'être affirmatif et en même temps donner des informations, quoi.
18: Oui, d'autant plus qu'il y a eu des décès quand même sur ce bateau.
0: Oui.
18: Alors, liés ou pas, fragilité supplémentaire ou pas, ça, effectivement, on n'a pas tout. Mais les gens ne prennent que certains mots, hein. Isolement, virus, 6 semaines d'incubation. Vous voyez,
0: parce que ça rappelle des souvenirs, ça nous ramène quelques années en arrière.
18: Exactement, hein, ça ramène. Et moi, il y a des gens qui m'ont dit, ah non, on va pas recommencer, quoi. On va pas encore nous enfermer.
0: Voilà. Oui, même si en l'état actuel des connaissances de ce virus, nous ne savons pas grand-chose. Toute dernière question, Marie-Alice, vous-même, vous avez pris des précautions particulières?
18: Alors, non. Nous, en tant que professionnels à domicile, on prend toujours des précautions. Quand on arrive chez des gens qui sont fragiles ou qui ont des pathologies particulières, de toute façon, voilà, on a des règles d'hygiène, on a... si je suis enrhumée, alors là, avec le pollen, ça doit s'entendre un peu, j'ai un masque.
0: Vous avez un masque. Oui.
18: Voilà. Et c'est pas forcément par rapport à ce virus, mais c'est parce que je suis là aussi pour protéger les gens chez qui je fais des interventions. Voilà.
0: Merci Marie-Alice. Nous verrons bien les développements de cet hantavirus dont nous savons au fond peu de choses, mais il faut se prémunir effectivement vu ce que nous avons traversé il y a quelques années. Et qui est dans tous les esprits. Allez, dans un court instant, elle nous a rejoint dans ce studio, Sophie Patou, la directrice déléguée de l'URSSAF, Caisse Nationale, qui va répondre à vos interrogations ce matin. Et les interpellations sont nombreuses sur l'antenne de Sud Radio. Un certain mécontentement, vous le verrez, dans un court instant. Vous nous appelez, 0826-300-300 pour la suite de La Vérité en Face.
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0: Il est 9h30 sur Sud Radio. Aider ou sanctionner? Quel est le rôle exact de l'URSSAF au moment où un grand nombre d'entreprises sont en difficulté, pour ne pas dire en détresse pour certaines, face à la hausse des coûts de l'énergie? Le modèle social est-il en danger d'ailleurs? Et que fait réellement l'URSSAF pour lutter contre la fraude, alors que le Sénat doit se prononcer définitivement cet après-midi sur le projet de loi contre les fraudes sociales et fiscales. Invitée de ce studio, dans ce studio, bonjour à vous Sophie Patou. Bonjour, et bienvenue, bonsoir. Et bienvenue, directrice déléguée de l'URSSAF Caisse Nationale. Alors vous avez, avant de pousser la porte du studio, entendu les interpellations hein, ce matin de Sébastien, de Brice, de Jacques, des chefs d'entreprise, des honnêtes gens hein, qui ont été contrôlés sans crainte par l'URSSAF et qui pour des broutilles se sont retrouvés sanctionnés. Écoutez, ce que je vous propose avant de commencer tout notre échange, Sophie Patou, c'est peut-être que vous nous redéfinissiez rapidement les axes, et nous allons prendre un premier appel, les axes de, au fond d'action de l'URSSAF, qui est souvent perçue comme une sorte d'administration très coercitive. Hein.
1: Oui, merci beaucoup de m'accueillir sur votre plateau parce que l'URSSAF, on entend beaucoup parler par oui dire, mais en fait, on la connaît mal. Et le rôle de l'URSSAF, c'est tout simplement de financer. Oui. Notre modèle social de collecter des cotisations qui ouvrent des droits très concrets pour chacune et chacun d'entre nous. Quand vous faites rembourser une consultation oui. chez le médecin, quand vous êtes hospitalisé, quand votre fille accouche, quand vos parents perçoivent une pension de retraite, tout cela, c'est grâce à la collecte cotisations.
0: L'URSSAF collecte en fait.
1: Oui. L'URSSAF collecte des cotisations, des contributions auprès de l'ensemble des entrepreneurs, des entreprises, des travailleurs indépendants, pour financer, reverser quotidiennement ces cotisations aux organismes qui versent des prestations. L'assurance maladie, l'assurance retraite, les caisses d'allocation
0: familiale.
1: Donc ça
0: c'est bien clair, ce rôle de collecteur du modèle social français, hein, ce l'URSSAF sans laquelle eh bien, ça ne fonctionnerait pas. Vous revendiquez également, Sophie Patou, un rôle d'aide aux entreprises qui est moins connu, on va dire. C'est-à-dire quoi, vous conseillez, vous êtes...
1: C'est fondamental parce que aider les entreprises, c'est préserver l'emploi, l'activité et puis permettre la collecte des cotisations. C'est très concret l'aide aux entreprises. Vous évoquiez le contexte économique difficile aujourd'hui. Eh bien, l'URSSAF accompagne les entreprises.
0: C'est-à-dire
1: qui
0: quoi,
1: sont
0: j'ai
1: en
0: un problème,
1: difficulté.
0: J'ai fait allô l'URSSAF.
1: Alors oui, il faut nous contacter, puis il faut nous contacter surtout sans attendre. Il faut pas avoir peur, j'allais dire, de passer la porte de l'URSSAF parce qu'on nous avons des solutions à proposer aux entreprises qui rencontrent des difficultés. Très concrètement, des délais de paiement pour étaler le paiement de ces cotisations patronales, mais aussi des aides, notamment pour les travailleurs indépendants. Par exemple,
0: vous voulez dire quoi, ne pas attendre le contrôle et la sanction et puis anticiper.
1: Il faut l'anticiper parce que encore une fois, nous avons des conseillers qui peuvent vous répondre au téléphone, en accueil physique et qui peuvent trouver des solutions aux difficultés que les entrepreneurs peuvent rencontrer. Un travailleur indépendant, par exemple, qui déclare, qui paye ses cotisations par rapport au revenu qu'il a déclaré l'année précédente, il peut nous contacter pour moduler ses cotisations et les adapter aux revenus du moment. Donc c'est important, ça fait partie des dispositifs qu'on met en place pour aider les entreprises.
0: Et Sophie Patou, il y a une dernière donnée, et nous prenons un premier appel sur la fraude, parce qu'il y en a question aujourd'hui au Sénat. La loi va être définitivement adoptée. D'ailleurs, elle est jugée trop sociale et pas assez fiscale au passage. Donc là, vous luttez contre la fraude à l'URSSAF? Oui, il y a un chiffre précis, un volume.
1: Alors oui, l'URSSAF, elle est résolument engagée contre la lutte contre la fraude. L'année dernière, on a redressé 1,5 milliard d'euros de cotisations non déclarées ou sous-déclarées. Donc c'est extrêmement important. On a 1600 inspecteurs sur le terrain qui sont mobilisés au quotidien.
0: Mais ça, c'est de la fraude volontaire ou involontaire de la part des chefs d'entreprise?
1: Alors la fraude, c'est délibéré. Il ne faut pas confondre avec des erreurs, parce que ça arrive de faire des erreurs. Et dans ces cas-là, on a le droit à l'erreur et... on est accompagné quand on se trompe. Mais la fraude, c'est une entreprise, un entrepreneur qui va délibérément éluder ses cotisations. Et c'est notre devoir de lutter contre la fraude parce que c'est autant de droits sociaux qui ne bénéficient pas aux travailleurs dont le travail n'est pas déclaré. Chaque euro qui est fraudé, c'est un euro qui manque pour financer notre modèle social. Et puis surtout, pour l'ensemble des entreprises qui ne fraudent pas, et c'est la grande majorité d'entre elles, c'est permettre de pouvoir exercer dans un cadre loyal et équitable de lutter contre les entreprises qui, elles, fraudent.
0: Allez, bonjour à vous et bienvenue. Jean, vous nous appelez, bonjour Jean, d'Orthez, c'est dans les Pyrénées-Atlantiques.
2: Oui, tout bonjour. À fait, c'est dans les Pyrénées. Bonjour à tous. Bonjour. Et bonjour Madame Patou. Voilà, je voulais simplement, je ne veux pas trop m'étendre, je voulais simplement donc exprimer mon cas qui est un
0: vous,
2: peu...
0: Vous êtes artisan dans le bâtiment, hein, dans la rénovation.
2: Dans le bâtiment et plus précisément dans la rénovation, puisque j'axe un peu mon activité sur la rénovation plutôt que sur le neuf.
0: D'accord.
2: Voilà.
0: Alors.
2: Donc, en 2010, j'ai eu un terrible accident.
0: Ah, la communication a coupé avec Jean. Je le sentais un petit peu fragile au bout du fil. Jean, artisan dans le bâtiment, dans la rénovation à Orthez, on va peut-être le retrouver dans les Pyrénées-Atlantiques, qui a eu vraisemblablement un accident du travail. C'était en 2010 et alors, vous avez été. 2010, et nous vous retrouvons et vous étiez complètement à l'arrêt, Jean. Hein.
2: Oui. Alors j'étais à l'arrêt pendant un an puisque j'ai eu la jambe presque broyée par une cloison qui m'est tombée dessus. Donc enfin bref. Et donc pendant ce temps-là, en plus je me suis aperçu, en plus j'étais, il y avait pas longtemps que j'avais changé de région puisque je viens de la Savoie, et j'ai été assuré auprès d'un assureur local et qui m'a très mal assuré. Et c'est au moment de l'accident que je me suis aperçu que j'étais très mal assuré. Mmh. Donc j'ai eu aucune indemnité. Le RSI, par contre, j'ai fait des courriers à plusieurs reprises pour expliquer mon cas, et ils ont jamais rien voulu savoir. Donc je n'ai pas eu aucune indemnité non plus. Ils ont continué à me demander toutes les cotisations, ce qui fait qu'au bout d'un an, j'ai cumulé pratiquement un capital une somme de 24 000 euros. Et ça, j'ai essayé de les payer tant bien que mal sur les prochaines années, jusqu'à il y a 2 ans et demi, puisque je dois vous donner aussi mon âge, j'ai bientôt 77 ans.
0: Ah oui?
2: Oui, voilà.
0: D'accord.
2: Et donc, j'avais pris rendez-vous et donc, ils m'ont envoyé un jour un courrier. Donc recommandé, pour me demander la somme de 38 000 euros. C'est-à-dire qu'ils m'ont mis, non seulement avec le capital, ils m'ont mis les pénalités et les majorations de retard. Alors, je veux bien payer quand même le capital, mais me demander et de payer sur 60 mois, à cet âge-là, je peux vous dire que je l'ai un petit peu amer.
0: Alors, Sophie Batou vous entend et va vous répondre éventuellement. Quelle est la question que vous souhaitez poser à Sophie Batou, Jean?
2: Eh ben, je voudrais savoir pourquoi on nous colle, surtout quand on a repris une activité après la retraite, de devoir encore payer des majorations et des pénalités, alors que à côté de cela, quand on voit des tas de personnes qui bénéficient de prestations de la sécurité sociale, sans avoir pratiquement jamais cotisé. Et là, je me dis, eh bien, ce sont ceux qui travaillent encore qui sont pénalisés.
0: Sophie Batou vous répond. Alors.
1: Bah oui, alors je comprends la situation de Jean, hein, qui a été effectivement très difficile. Alors effectivement, quand quelqu'un a une dette vis-à-vis de l'URSSAF, il y a des majorations de retard qui sont calculées, mais celles-ci peuvent être remises. On peut demander à en faire la remise dès lors que on a payé les cotisations que l'on doit à l'URSSAF. Donc par simple demande, hein, à l'URSSAF, quand vous avez réglé les cotisations dont vous êtes redevable, vous pouvez faire cette demande de remise. Et puisque je souhaitais dire à Jean aussi et à l'ensemble des entrepreneurs individuels qui nous écoutent, c'est que depuis 2020, les travailleurs indépendants ont été intégrés au régime général de la sécurité sociale et ça a permis d'améliorer leurs droits sociaux qui sont maintenant quasi équivalents à celui des salariés.
0: Le RSI au passage d'ailleurs
1: qui a été intégré au régime général de la sécurité sociale et qui permet aujourd'hui aux travailleurs indépendants de bénéficier de droits sociaux équivalents à ceux des salariés en termes d'indemnités journalières, en termes de retraite. Donc ça aussi c'est important, les droits se sont améliorés. Et puis dernière chose, vous rencontrez des difficultés comme celle-ci, encore une fois, il faut pas hésiter à nous solliciter, nous avons des dispositifs. On peut aussi assurer une prise en charge globale d'une situation, on a un dispositif qui s'appelle HELP, qui est mise en œuvre avec l'ensemble des organismes de sécurité sociale et qui permettent d'aider un travailleur indépendant qui fait face à une difficulté professionnelle ou personnelle. Donc ça, c'est important aussi. C'est l'URSSAF qui permet de la mise en contact avec l'ensemble des organismes de sécurité sociale.
0: Jean, je ne sais pas si vous avez entendu la réponse de Sophie Patou. C'est toujours là. Vous êtes toujours là, Jean, hein,
2: j'imagine. Voilà. Oui, je suis toujours là.
0: Oui.
2: Simplement dire que à la suite du courrier qui me demandait justement cette énorme somme, j'avais fait un courrier pratiquement de 2 pages en expliquant plein de choses vraiment en détail et avec en essayant d'avoir de la compassion aussi pour ça et donc en guise de toute réponse, eh bien ça a été vraiment presque un mur de mépris. J'ai reçu donc cet échéancier de 60 mois, un point à la ligne, il y a eu 2 lignes, vous devez cette somme-là sur 60 mois, point à la ligne, terminé.
0: Alors Sophie Batou, c'est compliqué, hein, vous n'avez pas le dossier entre les mains, mais apparemment il y a eu un help de la part de Jean avec ce courrier de 2 pages et en guise de réponse un échéancier. C'est un peu dur quand même, hein, comme traitement.
1: Je suis désolée de la situation que Jean a traversée. Alors on fait en sorte de s'améliorer, on n'est pas parfait, hein, mais nous mettons en place des dispositifs.
0: Il y a beaucoup de critiques là-dessus, Sophie Batou. Oui. Hein, c'est très coercitif souvent. Hein. On a l'impression qu'il y a une forme d'injustice qui est ressentie par les chefs d'entreprise qui travaillent, qui se retrouvent dans situation à chaque fois, chaque individu est un cas particulier et qui ne semble pas avoir de réponse face à l'administration. C'est ce qui est ressenti. Hein.
1: Alors on fait en sorte de donner des réponses et il ne faut pas hésiter à nous contacter, vous avez plein de moyens de le faire, par téléphone, par rendez-vous.
0: Donc Jean doit repartir à l'assaut de l'URSSAF et inlassablement.
1: S'il a besoin de nous, il faut qu'il nous contacte, sa situation n'est pas encore totalement réglée. Nous avons aussi des médiateurs dans chaque URSSAF qui peuvent aider à dialoguer quand il y a un entrepreneur rencontre des difficultés. Donc, on a toute une série de dispositifs qui permettent d'accompagner chacune et chacun d'entre vous. Encore une fois, voilà, on n'est pas parfait. On fait en sorte d'accompagner les entreprises, de répondre aux questions que vous vous posez, aux difficultés que vous rencontrez. Il faut vraiment nous contacter. On a des conseillers qui sont là dans chaque URSSAF et qui peuvent répondre à vos préoccupations et trouver une solution avec vous.
0: Allez, merci Jean pour ce témoignage. Repartez à l'assaut de l'URSSAF. Moi, je vous le conseil d'insister lourdement, courrier, coup de fil, ne pas lâcher prise. Sophie Patou, vous restez avec nous, directrice déléguée de l'URSSAF Caisse Nationale. Nous allons marquer une pause et poursuivre cet échange. L'URSSAF donc, au moment où les entreprises, elles souffrent énormément parce que il y a la situation économique et cette hausse spectaculaire des coûts de l'énergie. Que faire? Quel est le rôle exact de l'URSSAF? Souvent critiqué, mais aussi, et c'est moins connu, qui a un rôle d'aide pour les entreprises. On en parle avec Sophie Patou. Vous nous appelez au 0826 300 300.
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0: Vous nous appelez, comme vous le faites, hein, depuis 9h, et je sais que ça vous mobilise, hein, sur le rôle de l'URSSAF à un moment difficile pour un grand nombre d'entreprises dans ce pays, avec Sophie Patou, qui est la directrice déléguée de l'URSSAF Caisse Nationale. Sophie Patou, on a entendu les appels, hein, et cet échange que vous avez eu à l'instant avec Jean, dans une situation très difficile. Vous dites souvent que les cotisations financent notre modèle social, vous l'avez rappelé ce matin, mais beaucoup de Français ont surtout l'impression de payer toujours plus pour des services qui se dégradent. C'est ça l'idée, en fait. Sophie Patou, la difficulté. Qu'est-ce que vous répondez à ça ?
1: On parle souvent de prélèvements, mais on oublie souvent ce que cela finance. Quand l'URSSAF collecte 100 euros de cotisation, de manière très concrète, il y en a 38 qui servent à financer l'assurance maladie, 29 pour la retraite, 9 pour le chômage, 7 pour la famille. Donc c'est ce à quoi servent, hein, les cotisations, contributions que dont chacun s'acquitte à financer le modèle social et à le financer quotidiennement.
0: Donc vous n'avez pas la maîtrise de ce que deviennent les sommes en réalité. Vous, votre job, c'est de collecter les sommes en question. Ensuite, ce sont au gouvernement en place de voir ce qu'on en fait, grosso modo. Le reproche qui est fait de la gestion, en fait, des cotisations sociales, quelque part, c'est hors votre propos, si je puis dire. Vous n'avez pas la maîtrise de ça.
1: Le rôle de l'URSSAF, c'est de collecter le plus efficacement possible et de reverser le plus rapidement possible à tous les organismes qui servent des prestations. C'est ce que nous faisons.
0: Ce qui vous est reproché depuis ce matin, hein, c'est une trop grande sévérité à l'égard de boîtes, d'entreprises, de patrons qui sont sincères, en quelque sorte. On dit tout va bien, mon ami, t'inquiète pas. Petite tape sur l'épaule et puis hop, un petit 2000, un petit 40 000 à la sortie, on ne sait jamais, pour appliquer les textes strictement. Une question m'est venue en entendant ces témoignages, Sophie Patou, est-ce que vos inspecteurs sont payés au rendement, c'est-à-dire il faut qu'ils ramènent du chiffre et du coup ils font du zèle? Alors,
1: non, ce n'est pas une logique de rendement, c'est une logique d'équité. Tout simplement, nos inspecteurs, ils sont là pour faire des contrôles, des vérifications, pour assurer que la concurrence s'exerce loyalement sur tout le territoire. Et puis, il y a un point important que je voudrais souligner. On a parlé tout à l'heure de lutte contre la fraude, mais nos inspecteurs font aussi ce qu'on appelle du contrôle comptable d'assiette, le contrôle classique. Et là, on est dans une démarche de bienveillance et d'accompagnement. Nous avons conscience, hein, que les obligations sociales, ça peut être complexe, que le premier travail de l'entrepreneur, c'est pas de faire de l'administratif. Nos inspecteurs, quand ils vont en entreprise pour faire un contrôle, ils font preuve de bienveillance. L'entrepreneur a droit à l'erreur, on a le droit de se tromper. Le rôle de l'inspecteur, c'est simplement de rétablir l'exactitude des déclarations, et puis ça, c'est un devoir d'équité, parce qu'il faut que chacun s'acquitte des cotisations qu'il doit selon les règles, qui sont les mêmes pour tout le monde.
0: Alors Dimitri, vous nous appelez de Reims, bonjour.
12: Oui, bonjour.
0: Vous êtes coiffeur de votre métier.
12: Exactement. Exactement. Alors, c'était pour faire une petite parenthèse assez simple. J'ai retenu une phrase que madame vous avez dite. Bonjour madame d'ailleurs. Vous avez dit, vous savez, on est humain. Et nous aussi, on essaie de s'améliorer chaque jour, madame.
0: À l'URSSAF.
12: Alors, à l'URSSAF. Vous représentez l'URSSAF et vous dites au nom de l'URSSAF que vous-même, suite au témoignage de ce cher monsieur de 77 ans, où on lui réclamait des certaines sommes. Ok, on n'est pas là pour parler. Il n'y a pas de sujet sur ça. Seulement, vous dites, on est là pour s'améliorer nous aussi. Mais la différence entre vous et nous, c'est que vous cherchez à vous améliorer. Mais quand il y a des difficultés, on vous tape pas dessus. Vous voyez, vous avez pas de prélèvement, de menaces, etc. De ça, parce que nous, on prend ça comme des menaces. Nous aussi, on essaie de s'améliorer chaque jour. Le problème, c'est que on a une épée d'Amoclès au-dessus. Alors, on s'améliore, mais moi, je reçois une lettre d'URSSAF. Je peux pas leur dire, je suis désolé. J'essaye de m'améliorer. Oui, cher monsieur, vous allez vous améliorer, c'est gentil. Par contre, vous nous devez tant. Une petite anecdote, on a passé un hiver très difficile, très très difficile. Je ne me suis pas sorti de salaire pendant presque 6 mois. Le comptable m'a dit, bah, là, il faut te faire des fiches de paye à zéro. Je lui ai dit non. Je lui ai dit non, je ne fais pas de fiches de paye à zéro. On va maintenir mon salaire. Sauf que tous les mois, c'est 1100 euros pour l'URSSAF. Et moi, nada, zéro. Donc, en fait, j'ai travaillé tout l'hiver pour l'URSSAF. Mais c'est pas grave. Parce que vous me dites, vous avez cotisé. Quand ça ira mieux, vous pouvez vous ressortir l'argent, etc., etc. Mais en fin de compte, mis bout à bout, tous les commerçants de France, on veut tous, limite, partir. Partir, pourquoi? Parce qu'on est taxé. Alors, c'est pas que l'URSSAF. Il y a de tout. Mais l'URSSAF, c'est vraiment quelque chose. Et quand vous dites, oui, mais on essaie de s'améliorer, n'hésitez pas à appeler. Vous savez, je vais vous parler en toute sincérité, moi j'ai jamais vu un entrepreneur ou un chef d'entreprise qui va dire « Ah ben en ce moment je vais mal, je vais passer un petit coup de téléphone aux URSSAF ». Non mais vous rigolez.
0: Allez, restez avec nous Dimitri, c'est très intéressant ce que vous témoignez ce matin, ce dont vous témoignez ce matin. Sophie Patou, c'est pas faux, hein, quand vous avez dit cela, bon... Ça nous arrive d'être peut-être parfois un peu trop coercitif, c'est ce que vous dites en creux, on essaie de s'améliorer. Il a raison, Dimitri, ils sont sincères, les chefs d'entreprise. Qu'est-ce que vous lui répondez ce matin?
1: Mais comme je le disais tout à l'heure, qu'ils ont droit à l'erreur et qu'on est là pour les aider à sécuriser leurs obligations, à comprendre les obligations auxquelles ils doivent faire face, et puis à les accompagner quand c'est difficile. On peut aussi anticiper, il y a un certain nombre de dispositifs, de services qui sont proposés par l'URSSAF qui peuvent aider le chef d'entreprise à comprendre, être accompagné quand il en a besoin, quand il crée son entreprise, quand il embauche un premier salarié, quand il met en place un nouveau dispositif. On a un service qui s'appelle Mon Conseil URSSAF et qui permet d'être accompagné, d'avoir des conseils. Donc le droit à l'erreur, c'est pas théorique, hein. Ça veut dire que dès lors que vous l'évoquiez tout à l'heure, on ne fraude pas délibérément. L'URSSAF entend qu'on a pu se tromper. Notre rôle, encore une fois, c'est de rétablir l'exactitude d'une déclaration et de cotisation, mais on le fait en accompagnant, en expliquant, en donnant des conseils. Et donc, je répondrai à Dimitri que il faut ne pas avoir peur de pousser la porte de l'URSSAF et nous contacter quand on a une question, quand on a besoin d'explications, parce que nous pourrons vous aider, nous pourrons trouver des solutions, nous pourrons répondre à vos interrogations.
0: Dimitri, qu'est-ce que vous répondez directement à Sophie Patou?
12: On appellera de votre part.
1: Oui. Exactement.
12: Oui. On appellera de votre part.
0: Vous voulez trouver un dernier mot avec vous, Dimitri, et j'apprécie votre témoignage très sincère. Vous les trouvez trop sévères, ces inspecteurs de l'URSSAF? Ils vous font peur ou quoi? C'est quoi l'idée?
12: Oui. C'est pas de trop sévère. On est dans un système. Bien sûr qu'on bénéficie aussi. On est bien content quand on va chez le médecin, qu'on soit un petit peu remboursé, quand on va à l'hôpital, quand tout ça. En fait, c'est pas le modèle social entre guillemets que je critique, parce que nous tous les, en tout cas, les salariés, les commerçants, etc. Mais surtout les petites entreprises et les moyennes entreprises, si vous voulez. Je veux dire, demain, si tout le monde met la clé sous la porte pour ne serait-ce qu'une seule journée, mais le pays il s'effondre. Alors oui, il faut arrêter aussi de dire oui, mais les grands groupes, etc., etc. Oui, mais les grands groupes, ils génèrent énormément d'argent quand même, parce qu'ils ont des milliers de salariés. En fait, on est toujours en train de nous mettre en confrontation entre les petites entreprises, les grandes entreprises, les salariés, et le diviser pour mieux régner, j'ai l'impression qu'il trône un petit peu. Et alors qu'en fin de compte, je ne connais aucun commerçant qui se dit, mais moi j'ai pas envie de payer mes URSSAF, j'ai pas envie de payer ma TVA, j'ai pas envie de payer ici. Non, jamais. Par contre, on entend toujours, c'est abusé quoi. C'est vachement abusé. On paye trop. En plus de ça, on paye trop, on est matraqué au moindre petit problème, etc. En fait, c'est juste ça. Ouais. Payer pour payer. Ouais. Ça devient un peu chiant, quoi.
0: Ouais, on a bien compris le message, Dimitri. Et vous appellerez de la part de Sophie Patou, dès que vous intervenez auprès de l'URSSAF. C'est une très bonne idée. Merci à vous pour ce témoignage depuis Reims. Il est temps de conclure. Ça va trop vite, Sophie Patou. Vous avez la sensation quand même que le message passe du côté de l'URSSAF. Ce côté, nous voulons être aussi, et avant tout, une sorte partenaire, si je puis dire. C'est ce que vous revendiquez, hein, en quelque sorte. Hein.
1: Oui, bah, oui, le message passe, je l'espère.
0: Difficilement, surtout, hein, on entend ce matin.
1: Il se traduit par des actes. L'année dernière, on a accordé 400 000 délais de paiement pour près de 4 milliards d'euros aux entrepreneurs. Donc, ça se concrétise par des actions extrêmement concrètes et qui touchent les entrepreneurs, les chefs d'entreprise qui en ont besoin. Le message que je veux faire passer ce matin, c'est vraiment si vous rencontrez des difficultés, ne craignez pas de passer la porte de l'URSSAF. Il ne faut pas attendre, parce que plus tôt vous nous contacterez et mieux nous trouverons des solutions avec vous pour vous
0: déstresser
1: aider.
0: La relation entre les entreprises et l'URSSAF en quelque sorte. Oui.
1: Mais oui, c'est l'objectif, parce que c'est notre intérêt à tous, hein, qu'une entreprise tienne, qu'elle maintienne son activité, qu'elle continue à créer de l'emploi. Ça permet à notre modèle social de vivre. Votre auditeur précédent l'a souligné, on tient à notre modèle social. Il nous ouvre à toutes et à tous des droits. Donc pour ça, on a tout intérêt à accompagner nos usagers, les entrepreneurs, les entreprises, et à bien les accompagner, bien les renseigner, bien les conseiller.
0: D'où la nécessité, Sophie Patou, de cet exercice de démocratie ou d'échange en direct avec les entrepreneurs. Merci à vous d'avoir participé au fond à cet échange en direct sur l'antenne de Sud Radio. Merci Sophie Patou, directrice déléguée de l'URSSAF Caisse Nationale, à un moment compliqué pour les entreprises, et puis ce jour où le Sénat va entériner définitivement cette loi sur la fraude fiscale et sociale. Bonjour Valérie Expert.
13: Bonjour.
0: Qui est-il au menu de Mettez-vous d'accord ce matin?
13: Écoutez, vraiment, restez avec nous. Dans un instant, je recevrai Patrice Duhamel pour son livre Le Crépuscule des Dieux, un livre passionnant. Il revient sur les maladies des présidents, et c'est vrai que la santé des présidents aujourd'hui reste un tabou. Il fait une révélation assez forte sur Pompidou. Pompidou qui était malade, qui se savait malade au moment où il a été élu. Mais le livre raconte le secret organisé autour de la santé des présidents. Donc, pensez-vous qu'il faille mettre en place une sorte de conseil de médecins qui et assurer une certaine transparence? On y reviendra avec lui. Et puis, le petit Mathéo, la violence dans les stades, la violence sur les terrains de foot en particulier et chez les plus jeunes. Ça fera partie de nos sujets à suivre à 11h.
0: Et bonne émission à vous.
13: Merci.
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13: Et tout de suite, les informations avec Clémence Lobary. Bonjour.
3: Bonjour à tous. Il ne faut pas créer la panique. Les mots ce matin de la porte-parole du gouvernement Maud Bréjon après la confirmation d'un premier cas positif à l'antivirus en France. Il s'agit d'un des 5 Français rapatriés hier. Cette passagère du navire de croisière MV Ondus présentait des symptômes pendant le vol. Son état s'est également dégradé cette nuit. Les 4 autres passagers français ont été testés négatifs. Ils sont isolés dans des chambres spécialisées jusqu'à nouvel ordre. Le décret encadrant leur prise en charge a d'ailleurs été publié ce matin. Après une période d'évaluation, il prévoit une mise en quarantaine pouvant aller jusqu'à 42 jours. À noter qu'une vingtaine de cas contacts ont également été détectés dans le pays. Dans le reste de l'actualité, nouvelle attaque en vue au Liban. L'armée israélienne a appelé ce matin les habitants de 9 villages du sud du Liban à évacuer immédiatement. Israël qui dit être contraint d'agir contre le Hezbollah malgré la trêve en cours. Et une réunion sur le détroit d'Ormuz. Elle est organisée demain par les ministres de la Défense britanniques et français. Une réunion en visioconférence avec leurs homologues des pays prêts à contribuer à une mission pour sécuriser cet axe stratégique. Lors des réquisitions au procès de Nicolas Sarkozy, l'ancien président est jugé en appel dans l'affaire du possible financement libyen de la campagne présidentielle en 2007. Les avocats généraux devraient s'exprimer pendant 3 jours. On rappelle qu'en première instance, l'ex-chef de l'État a été condamné à 5 ans de prison ferme pour association de malfaiteurs.

0: Exploration continue et respectueuse des écosystèmes. Excellente matinée à tous.
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2: Bonjour à toutes et à tous, bonjour à vous Félix Mathieu.
3: Bonjour Valérie.
2: Bonjour Patrice Duhamel, vous êtes là avec nous ce matin pour évoquer la santé de nos présidents et plus particulièrement les derniers mystères qui entourent les maladies des présidents. Vous publiez un livre absolument passionnant, Le Crépuscule des Dieux, qui est paru aux éditions de l'Observatoire. Vous revenez sur les maladies de Pompidou avec des révélations. Pompidou était malade, il se savait malade quand il a été élu. Évidemment, celle de François Mitterrand, Jacques Chirac et puis le général de Gaulle également. On va en reparler dans un instant. On va évoquer, nous, à 11h, à 10h30 dans les débats, la violence dans les stades, en particulier avec l'affaire du petit Matteo et puis Bali Bayayoko qui évoque une insurrection populaire en cas de victoire du RN à la présidentielle. Bref, beaucoup de sujets avec vous. Félix Mathieu, c'est quoi le problème ? Eh bien oui, la santé de nos présidents reste un tabou.
3: Dans la soirée, par exemple, du 2 avril 1974, évidemment, la télévision avait interrompu ses programmes et certains avaient été évidemment plus que surpris.
4: Nous interrompons ce film. Le président de la République est mort. Un communiqué du secrétariat général de la présidence de la République vient de signaler que M. Georges Pompidou était décédé à 21h ce soir. Ce communiqué est signé du professeur Vignalou, le médecin de M. Pompidou.
3: Il avait été élu en 1969, donc après la démission du général de Gaulle, et en entrant à l'Élysée, lui se savait atteint de la maladie qui allait l'emporter en 1974. 5 ans plus tard, nous apprend notre invité Patrice Duhamel dans ce livre « Le crépuscule des dieux », Valérie.
2: Oui, la santé des présidents, il en avait été question. Il en a été question avec le cancer également de François Mitterrand, l'AVC de Jacques Chirac également.
3: Oui, François Mitterrand qui promettait toute la transparence sur sa santé avant son élection.
5: Je ferai connaître tous les 6 mois, par un bulletin officiel, l'état de ma santé.
3: Et puis peu après son arrivée au pouvoir, ce même François Mitterrand apprend donc dès 81 être atteint de ce cancer de la prostate. Mais pendant 11 ans, son médecin ne le mentionne pas dans les bulletins de santé ce qu'il rend public. Le pays l'apprend en fait qu'en 1992, au moment où le président se fait opérer.
6: Bonsoir, le président de la République souffre d'un cancer de la prostate, mais ses médecins sont confiants. La manière dont je vous ai donné l'information peut vous paraître brutale, mais c'est le président en personne qui a tenu à le faire savoir. Il est ainsi resté fidèle à sa promesse de donner régulièrement des nouvelles sur son état de santé. C'est la première fois dans l'histoire de la Ve République qu'une telle transparence est affichée.
3: La transparence, disait à l'époque Paul Amar. C'est vrai que ça peut sembler ironique après coup, puisque on le savait pas encore à l'époque, mais en réalité, le président et son médecin donc étaient au courant de ce cancer depuis 11 ans tout de même, au moment où ça a été révélé.
2: Oui, alors ce qui est fascinant dans le livre, vraiment j'encourage tout le monde à le lire, parce qu'à la fois, c'est effectivement, ça questionne la santé des présidents, ça questionne aussi leur... la personnalité de chacun d'entre eux, la détermination qu'ils ont, ce qui les fait tenir. Mitterrand lui avait dit ça ne durera pas très longtemps.
7: Entre trois mois et deux ans,
2: il a tenu plus de 11 ans. Et puis l'aspect politique, évidemment, puisque vous êtes journaliste politique, vous évoquez ces sujets-là. Et quand, c'est vrai que la question, c'est quand s'arrête le secret médical et lorsqu'il s'agit de la santé d'un chef de l'État. C'est la vraie question qui se pose aujourd'hui.
7: Ben moi, je pars du principe, après avoir beaucoup travaillé sur ce livre, avoir enquêté, avoir retrouvé, enfin pas pour le général de Gaulle, mais pour les 3 autres présidents, Pompidou, Mitterrand et Chirac, des témoins qui ont vécu cette période qui était très très douloureuse. Je pars du principe que la santé du président de la République, quand elle affecte l'exercice du pouvoir, ça n'est plus un sujet personnel, intime, familial, c'est un sujet institutionnel et politique. Oui. Vous avez parfaitement raconté ce qui s'est passé le 2 avril. Une demi-heure après, j'étais avec quelques journalistes tout de suite dans les locaux de TF1, puisque c'était à ce moment-là l'ORTF. C'est le premier mensonge.
2: Ouais.
7: Le président n'est pas mort à 22h. Le président est mort 2 heures plus tôt.
2: 19h,
7: et la famille a demandé qu'il y ait 2 heures de délai pour sans doute pouvoir organiser un certain nombre de choses avant que le président du Sénat vienne prendre ses fonctions de président par intérim. Mais, et vous dites à juste titre aussi,

0: Et Paul Amar le rappelle, la transparence.
1: Ouais.
0: Le problème, pardon, je vais peut-être le dire de manière un peu brutale, mais le problème, c'est pas tellement le cancer de la prostate, qui est malheureusement quelque chose qui était déjà courant et qui l'est encore aujourd'hui. C'est les métastases qu'il y avait tout autour et qui faisaient que François Mitterrand pouvait disparaître à peu près à tout moment. Il y a eu une assez longue rémission parce qu'il a été exceptionnellement bien soigné par un grand cancérologue et par son médecin personnel, Claude Gubler. Mais il avait des métastases partout. C'est pour ça qu'on lui avait dit 3 mois à 2 ans. Et puis il a eu aussi, ça c'est une des deux lectures possibles, un courage face à la maladie incroyable, comme Georges Pompidou. Mais ces deux hommes ont souffert. Le martyr, je veux dire, tous les témoins, je connaissais très bien Alain Pompidou, le fils de Georges Pompidou, qui était médecin lui-même. Il disait son père, mais il y a des moments où il pouvait pas prendre de décision, quoi. Voilà, il était physiquement pas capable. Édouard Balladur, qui était secrétaire général de l'Élysée, a témoigné il y a une dizaine d'années, et disait des moments qui étaient très très proches, qui avaient une admiration. On peut pas le soupçonner de quoi que ce soit. Bien entendu, au contraire, il s'est comporté en homme d'État, comme d'ailleurs avec François Mitterrand quand il était premier ministre de cohabitation. Mais Édouard Balladur disait des moments, Georges Pompidou l'expliquait, écoutez, sur ce sujet, vous me posez une question, je souffre trop, je ne peux pas vous répondre, prenez cette décision.
1: Oui.
0: Ce qui n'est pas franchement normal, puisqu'il n'était pas élu.
1: Mais qu'est-ce qui fait que ces hommes s'accrochent au pouvoir? C'est pour ça que
0: je commence la première phrase du livre en disant ce sont des questions absolument vertigineuses.
1: Oui, c'est vertigineux.
0: Parce que ça recoupe tout, ça recoupe l'intime, ça recoupe la psychologie, ça recoupe les institutions, parce que il y a une référence très vague et totalement inapplicable dans la Constitution à l'article 7. Il faudrait que le Conseil constitutionnel affirme que le président de la République ne peut plus exercer ses fonctions, il faudrait que le gouvernement le saisisse. Bon.
1: Oui, mais Balladur, par exemple, ne l'a pas fait.
0: Balladur, premier ministre de cohabitation, il va pas saisir le Conseil constitutionnel en disant François Mitterrand n'est plus en état de présider.
1: Non.
0: Or, les dernières années, alors avec des moments de lucidité, etc., mais les deux dernières années de Georges Pompidou et de François Mitterrand, moi j'affirme qu'il n'était plus en état de présider.
1: C'est ce que vous dites,
0: Et j'ajoute, alors c'est peut-être un peu rude aussi, qu'il n'avait pas non plus le courage de démissionner. Il faut un courage extraordinaire pour démissionner quand on a été élu.
1: Oui, mais quand on souffre à ce point-là... parce que ce que vous décrivez, c'est très émouvant. Hein. Tout le livre, il y a une vraie émotion quand on lit ce livre, parce qu'à la fois, on peut commencer avec le général de Gaulle aussi. Alors, il y a des cas de figure très différents. Le général de Gaulle, on lui a caché.
0: Le général de Gaulle ne savait pas.
1: Ouais, c'est ça. Lui, il ne savait pas.
0: Il savait que son père était mort d'un anévrisme de l'aorte, brutalement, comme lui mourra brutalement de la même maladie le 9 novembre 70. Mais cette année, et a été diagnostiqué parce qu'il avait fait un malaise à ce moment-là, en se faisant un jour où il se faisait opérer de la cataracte, en 55, c'est-à-dire 13 ans avant son retour au pouvoir et 15 ans, 3 ans avant son retour au pouvoir et 15 ans avant sa disparition. Et l'anévrisme de l'aorte, je ne suis pas médecin, mais chacun sait que ça peut se déclencher absolument de manière mortelle, absolument à tout moment. Mais lui, il ne le savait pas. Et ce qui est intéressant, parce que je pense que le fond du problème, c'est le sens des responsabilités, si tant est que les présidents en exercice aient à ce moment-là la lucidité nécessaire. C'est le président lui-même qui doit prendre puisque rien n'est vraiment prévu dans la Constitution.
1: Mais ça témoigne d'un hubris démesuré. Enfin, c'est quand même, ils s'accrochent tous au pouvoir
0: Ce qui est intéressant, c'est que le médecin personnel du général de Gaulle, qui s'appelait Lischwitz, qui était à Londres avec le général, ils avaient des relations de très grande confiance. Ils passaient des heures à parler. Et il a dit si je dis au général qu'il a un anévrisme de l'aorte comme son père en a été victime, tel que je le connais avec le sens de l'État et des responsabilités qu'il a, il se retirera complètement et il n'y aurait jamais eu 1958 quand on lit ce que ce médecin a déclaré s'il lui avait dit de quelle maladie Il était victime.
1: Vous avez eu accès au journal de Jean Bernard. Jean Bernard était un immense médecin, professeur de médecine.
0: Le grand médecin de référence de l'époque.
1: Qui est resté comme quelqu'un d'extrêmement important. Et lui a joué un rôle très important aussi auprès de Georges Pompidou.
0: Ce qui se passe avec Georges Pompidou, il est remplacé à Matignon tout de suite après les événements de mai 68 et le raz-de-marée électoral gaulliste aux élections législatives qui ont suivi la dissolution. Il est remplacé à Matignon, je reviens pas, c'était un peu compliqué avec De Gaulle, mais bon. Ouais. Il va se reposer en Bretagne, après 6 ans à Matignon. Là, il a un pépin, il a une hémorragie des gencives. Son fils médecin, qui est en vacances avec lui, fait faire des analyses, c'est pas très probant. Il continue à souffrir en rentrant à Paris. Et là, le fils fait faire, et le médecin personnel de Georges Pompidou, ils font faire des analyses poussées. Et ils voient qu'il y a un problème de sanguin.
1: Ouais.
0: Et ils apportent ces analyses au grand hématologue de l'époque, donc le professeur Jean Bernard, une sommité internationale qui il soignait par exemple en même temps le chat d'Iran,
1: qui avait la même maladie
0: que Georges Pompidou, une leucémie. Ouais. Lymphoïde chronique, voilà. C'est-à-dire une maladie extrêmement grave, dont Jean Bernard écrit, puisque j'ai eu accès au journal qu'il écrivait quasiment 2 fois par semaine, disait que cette maladie pouvait emporter le malade entre 1 an et 10 ans. Et Georges Pompidou a tenu 5 ans. Donc tout de suite, Jean Bernard, dès qu'il voit les analyses, dit bon, c'est clair, c'est une leucémie, c'est très grave. Et tout de suite pose la question, qu'est-ce qu'on dit à Georges Pompidou, dont il sait parfaitement que le jour où De Gaulle s'en va, soit démissionné en démissionnant après un échec au référendum, soit s'il était allé au bout de son mandat, ça serait Georges Pompidou le successeur. Et il se passe 2 choses vraiment essentielles humainement. C'est un drame. C'est des dilemmes. C'est difficile. Ouais. On peut pas se mettre à la place des gens dans ces cas-là. Donc il décide de ne rien dire dans un premier temps. Mais Georges Pompidou sait quand même ce qu'il a. Il sait qu'il a des troubles sanguins. Ouais.
1: Enfin, il sait pas tout à fait ce qu'il a.
0: Il sait que ce sont des troubles sanguins. Il sait qu'il fait des hémorragies. Et il sait qu'il a un traitement qui donc a été déterminé par le professeur Jean Bernard, qui est notamment de la cortisone à haute dose, qui est extrêmement fatigant et avec en même temps des conséquences physiques. Et Georges Pompidou ne souhaite pas voir directement, ce qui est très shakespearien d'une certaine manière, le professeur Jean Bernard, qui ne le verra qu'à la veille de sa mort. Absolument. C'est-à-dire 5 ans plus tard.
1: Ça, c'est incroyable.
0: Pourquoi ne veut-il pas? 2 raisons. Alors je mets un point d'interrogation dans le livre, mais c'est 2 raisons qui s'additionnent. D'abord, il ne veut pas entendre ce que lui dirait Jean Bernard, qui lui est favorable au fait regrette que Georges Pompidou se présente avec cette maladie, et ensuite dira il devrait démissionner, puisqu'il n'est pas en mesure d'assumer ses fonctions. Et deuxièmement, pour des raisons de confidentialité, que là on peut comprendre, parce que si on sait que ce grand hématologue soigne le président de la République, ça veut dire que c'est une maladie très grave. Ouais. Donc il ne le voit pas, il le traite à distance. Mais
1: avec Alain Pompidou qui fait le relais.
0: Avec le fils et le médecin personnel du président, M. Vignaloux, qui joue aussi là-dedans un rôle essentiel.
1: Et on voit c'est très puissant ce que vous racontez sur la relation d'Alain Pompidou et de son père, parce qu'il se retrouve dans une position où il est lui-même médecin.
0: C'est intenable, parce qu'il lui dit des choses, mais il ne lui dit pas tout.
1: Voilà.
0: Et on peut le comprendre d'une certaine manière, mais vraiment, la réalité, c'est que le diagnostic est d'octobre 68, l'élection est de juin 69, donc pendant cette période, Georges Pompidou sait qu'il est gravement malade, il sait pas que ça s'appelle la maladie de Waldenström.
1: Il sait qu'il est gravement malade.
0: Il ne connaît pas la létalité, c'est-à-dire il ne sait pas quelle est son espérance de vie. Mais par exemple, grâce à ce journal de Jean Bernard, j'apprends le lendemain de l'installation de Georges Pompidou à l'Élysée, ce qu'on appelle l'investiture, quand il prend ses fonctions, le lendemain soir, il y a eu une réunion de crise au domicile de Jean Bernard avec les 3 médecins, parce que les derniers examens sont mauvais, et donc il faut prendre des décisions. À ce moment-là, il décide, par exemple, de durcir le traitement. Le lendemain de l'installation. C'est ça qui est tout à fait extraordinaire et qui est une révélation parce que ça, franchement, personne ne le savait.
1: Non, ça, on ne le savait pas. On va y revenir et puis on va parler du secret aussi. Vous-même avez été...
0: Du mensonge et du
1: secret qui a quand même été relativement bien gardé. C'était une autre époque. On va se demander si aujourd'hui ce sera encore possible. Revenir peut-être aussi sur l'actualité avec Jean-Luc Mélenchon qui a officialisé sa candidature à 75 ans. J'ai regardé l'âge des présidents. Ils n'étaient pas si vieux que ça, hein, Pompidou et Mitterrand, quand ils ont été élus, ils n'avaient pas 70 ans.
0: Ils ont une bonne soixantaine d'années, c'est ça.
1: Mais pas si vieux, donc est-ce que l'âge compte? On y reviendra dans un instant, à tout de suite.
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1: Et nous sommes ensemble avec vous, nous parlons de la santé des présidents, les maladies des présidents, les derniers mystères révélés par Patrice Duhamel dans Le Crépuscule des Dieux aux éditions de l'Observatoire. Franchement, c'est un livre qui fera date parce que vous révélez, encore une fois, on l'a dit, la maladie de Georges Pompidou qui était connue par Georges Pompidou au moment de son élection. L'agonie, on peut, il n'y a pas d'autre mot de François Mitterrand. Et puis, le secret, l'omerta, et puis à partir de quand les médecins, alors c'est le secret médical, mais les médecins, ils ont aussi une sacrée responsabilité dans tout ce que vous racontez. Hein.
0: Alors donc qu'est-ce que le secret médical, c'est il s'applique aux médecins, il s'applique pas aux journalistes.
1: Mais
0: par exemple, on parlait il y a un instant du professeur Jean Bernard, lui, clairement, il était favorable à la transparence. Et ce qui est extraordinaire dans le cas de Georges Pompidou, c'est que ce que je raconte, c'est que même après la mort de Georges Pompidou, dans les jours qui ont suivi le 2 avril dont vous parliez tout à l'heure, la famille, et en l'occurrence la veuve, Claude Pompidou, refuse qu'il y ait un communiqué expliquant les morts, les raisons de cette disparition.
1: Ouais.
0: Et ça c'est quand même tout à fait saisissant. Moi, on ne peut que respecter ça, mais il y a quand même un problème institutionnel.
1: Il y a un problème institutionnel, qu'on a quand même deux présidents, et vous le dites très clairement, qui n'ont plus été en mesure de gouverner.
0: Il n'y a plus la force.
1: S'il y avait une crise, c'est ce que vous dites avec Mitterrand, s'il y avait une crise grave...
0: Bien sûr.
1: Il y avait plus personne à la tête de l'État.
0: Il y avait Édouard Balladur, premier ministre de cohabitation, qui a fait le job, comme on dit, en homme d'État, avec Hubert Védrine à l'Élysée. Mais c'est entre ces deux hommes que ça se passait. Il y a eu un célèbre détournement d'avion à Noël 94. Quelques mois avant la fin du mandat de François Mitterrand, l'Airbus entre Paris et Alger, qui avait été détourné par des islamistes. François Mitterrand, il était sur son lit de douleur à Venise, pendant que Balladur gérait la crise avec Hubert Védrine. Il n'a pas eu un seul contact avec le président de la République. C'était tout à fait incroyable. C'est pour ça que c'est tout à fait extraordinaire au sens littéral du terme, ce que vous évoquiez. C'est-à-dire, c'est bon. Vous avez 5 ans de Georges Pompidou, presque 14 ans de François Mitterrand, parce que vous avez raison, il y a eu des communiqués médicaux quand il a été opéré de cancer de la prostate, sauf qu'on oubliait de dire qu'il avait les métastases partout.
1: Oui, mais ça vous le racontez très bien, c'est des mensonges
0: Il donne l'ordre à son médecin personnel, Claude Gubler, de faire des faux. Donc ça fait, on ajoute 14, ça fait 19, 2 ans de Chirac, là c'était moins grave. Disons, je crois que c'est fin de mandat en pente douce, mais il est quand même très fatigué, il regarde un peu en l'air pendant les conseils des ministres, etc. Ouais. Mais ça fait quand même une vingtaine d'années de mensonges d'État.
1: Ouais.
0: Donc est-ce que, alors déjà à ce moment-là, c'est un problème vis-à-vis des Français, mais alors aujourd'hui, à l'heure de la transparence, ça n'est plus gérable. Donc il faut trouver une solution.
1: Mais parce que hier, Jean-Luc Mélenchon a accordé une interview à nos confrères de la Tribune, et il dit, on lui dit, vous aurez 75 ans au moment de l'élection présidentielle, vous serez le plus vieux candidat, enfin vous serez le plus âgé.
0: Il s'approchera même des 76,
1: parce que 76, je crois que c'est mois absolument. Est-ce que vous accepteriez de vous soumettre à des examens de santé? Il dit, je commence par vous rassurer, je vais parfaitement bien, je n'ai aucune maladie d'aucune sorte, ce qu'aurait pu dire aussi Pompidou ou Mitterrand. Je me porte très bien, et il dit, je suis prêt à me soumettre à tous les examens, et je propose un référendum révocatoire. Si les Français observent qu'il y a un problème, ils auront la possibilité de me révoquer.
0: Les Français ne sont pas médecins. Je vois Jean-Luc Mélenchon faire ses discours avec le talent qu'il a, effectivement, on n'a pas l'impression du tout qu'il est malade. Le problème, et puis d'ailleurs, c'est pas seulement un problème d'âge. On peut avoir une grave maladie à 50 ans.
1: Absolument.
0: Mais ce que je suggère, parce que j'en ai parlé à énormément de grands médecins.
1: Quelle serait la solution aujourd'hui?
0: Il y a une solution qui a été évoquée précisément par le professeur Jean Bernard il y a des années, où il disait faudrait peut-être envisager un collège de médecins désigné par le Conseil constitutionnel qui analyse l'état de santé du président en exercice deux fois par an. Bon, c'est très compliqué si on voit aujourd'hui la manière dont les médecins peuvent être mis en cause, le Conseil constitutionnel également. Moi, juste ce que je suggère, c'est à l'issue de conversations avec les médecins, c'est qu'au minimum, les candidats qui ont leur signature, donc qui vont avoir un bulletin de vote le jour du premier tour, se soumettent. On peut pas les obliger, parce que si on les oblige, faut changer la Constitution.
1: Ouais,
0: paraît extraordinairement difficile. Mais qu'au moins, ils acceptent de... On leur suggère fortement de passer à un examen de santé, après, libre à eux de rendre...
1: Donc ça change rien.
0: C'est peut-être difficile pour eux de ne pas faire état de ce check-up quand même.
1: C'est une autre époque aussi, parce que vous racontez aussi que vous étiez dépositaire d'une certaine manière du secret de la maladie de Pompidou, puisque vous étiez à Reykjavik.
0: Je savais que c'était très grave, puisque quand il y a eu cette fameuse rencontre à Reykjavik où on le voit, le visage boursouflé, etc., moi, on me fait rentrer à Paris, dardard, dans un avion du gouvernement. J'étais tout seul dans l'avion. je suis convoqué par le patron de l'information de l'époque qui me dit, est-ce que vous savez garder un secret d'État? Je bafouille, j'étais un junior, je peux pas dire autre chose, et on me dit interdiction de mettre des gros plans. Alors j'ai retrouvé les archives, c'est assez saisissant, on voit quand même qu'il y a quelque chose qui va pas, mais ça se tient à un plan américain, c'est-à-dire jusqu'à la taille. Mais après, je raconte aussi, vous parliez du 2 avril, c'est extraordinaire, j'ai pas le temps de donner tout dans le détail, mais j'y consacre un chapitre. Que là, il y a pas de ce qu'on appelle de nécrologie, de portrait du président de la République sur instruction de l'Élysée.
1: Pour ne pas inquiéter, parce qu'il y avait des rumeurs. Il y avait des rumeurs.
0: Et donc, c'est un portrait qui avait été fait par la télévision publique japonaise,
1: Truc
0: totalement rocambolesque, qui va être diffusé par la télévision française, en enlevant le commentaire en japonais, bien entendu.
1: Et aujourd'hui, donc.
0: Aujourd'hui, je pense que s'il y a une manifestation physique de la maladie et de la douleur, malaise, etc., ce qui était le cas et pour Georges Pompidou
1: et
0: pour François Mitterrand, je pense que c'est pas tenable, c'est impossible. Entre les chaînes d'information, les réseaux sociaux, la presse telle qu'elle existe aujourd'hui, je pense que c'est absolument impossible. Si c'est une autre maladie qui n'est pas détectable physiquement, là, le secret d'État peut éventuellement, plutôt le mensonge d'État, peut-être même aujourd'hui, à l'heure de la transparence, existait toujours.
1: Parce que vous racontez à la fin du livre, Mitterrand qui s'effondre pendant un conseil des ministres, on le met dans un coin, on lui donne à boire, enfin tout le monde, tout le conseil des ministres est là, donc cette information aurait pu...
0: Et Édouard Balladur, c'était en cohabitation, dit à ses ministres à la fin du conseil, il les réunit, il leur dit... Bon, ce que vous avez vu, très bien, vous le gardez pour vous. Pas un mot, si quelqu'un parle, je saurai qui c'est, etc. Et tous les ministres étaient une vingtaine, au minimum. 20-25, personne n'est allé raconter ça. Je pense pas qu'aujourd'hui ça soit possible, par exemple. Mais là c'était un malaise spectaculaire, mais
1: il y en a eu d'autres. Ouais. Qui sont les gens qui allaient le voir et qui voyaient bien qu'il était à demi allongé.
0: Mais dans des voyages officiels, il a eu aussi des malaises qu'on voyait à l'image il s'effondrait d'une certaine manière,
1: etc. Donc, voilà. C'est vraiment passionnant, Le Crépuscule des Dieux, les maladies des présidents, dernier mystère, c'est paru aux éditions de l'Observatoire. Merci Patrice Duhamel d'être venu. Et c'est, je vous le disais, à la fois intéressant pour l'histoire, intéressant d'un point de vue humain sur ce qu'étaient ces hommes, sur ce qu'ils ont enduré, et puis assez émouvant sur les rapports aussi qu'ils entretenaient avec leurs médecins
0: et le rapport au pouvoir de ces hommes.
1: C'est la question qui ressort en se disant mais pourquoi endurer tout cela. Des questions, peut-être des réponses. Merci à vous et je recommande vraiment la lecture de votre livre Le Crépuscule des Dieux, Patrice Duhamel, aux éditions de l'Observatoire. On se retrouve dans un instant pour la suite de l'actualité.
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1: Et de retour avec vous, si vous nous rejoignez pour commenter l'actualité avec Sophie de Menton, chef d'entreprise, présidente du mouvement éthique. Je rappelle votre dernier livre, Réussir, c'est possible, paru aux éditions Fayard. Vous semblez désespérée.
4: Elle n'a pas lu son livre, voilà. Visiblement.
1: Si, non, si, aujourd'hui, voilà. Mehdi Raïch, analyste politique. Jérôme Dubus, vous êtes vice-président de France Israël. Et Mathieu Batialone, communicant, président de M2B Conseil. On va revenir sur l'antavirus. Est-ce que vous êtes inquiet? Est-ce qu'on ne fait pas tout pour nous inquiéter avec ces annonces de conseils
6: C'est pour les médias qui n'ont rien à dire.
1: Peut-être aussi. Après, on peut s'interroger sur effectivement le débarquement
6: Des médias sur tous les micro-sujets ou les macro-sujets, c'est insoutenable. C'est le vrai sujet du jour.
1: Peut-être. Le foot amateur gangréné par la violence, vrai sujet également.
6: Vrai sujet. On est en train de faire, on va en parler, un cinéma inimaginable sur des mondes qui se cassent la gueule.
1: Non, Sophie, c'est un vrai sujet.
6: Je préciserai.
4: On va attendre sur un stade de foot le dimanche après-midi, tu vas voir ce qui se passe.
1: Et Bali Bagayoko, donc, qui affirme que si le RN gagne, l'insurrection populaire viendra. Oui. Et je rappelle qu'il a été rappelé à l'ordre pour avoir décroché le portrait du président de la République et l'avoir mis dos.
6: Il paraît qu'on a le droit.
1: Oui, on a le droit. Maintenant, c'est pas très républicain de faire cela.
6: C'est nul, mais les Français s'en foutent.
1: Alors, Gilles Gansman est en petit week-end de repos. Je vais assurer le zapping.
6: Ah oui, voilà.
1: Je voulais vous proposer, j'espère qu'il nous écoute.
6: Je suis de très mauvaise humeur, là. Un mois qu'on fout rien.
1: Je voulais revenir sur, c'est un sujet qui a été diffusé dans le 20h de TF1. La taxe sur les petits colis, vous savez, on en a beaucoup parlé, Chine, etc. Alors, ça n'a pas eu l'effet escompté. Figurez-vous, une fois de plus, une décision de l'État, prise sans évaluer les conséquences ou les risques d'imagination de ceux contre qui cette mesure avait été prise, à savoir, proposer 2€ de plus sur ces petits colis. Le résultat sont des entrepôts vides, des pistes de fret désertes, des licenciements en masse et des plateformes qui ont trouvé la parade.
19: Plutôt que de faire atterrir leurs colis en France comme avant et de payer la taxe, elles les envoient désormais dans des pays voisins comme la Belgique, avant de les acheminer par camion. L'aéroport de Liège recevait en moyenne 109 millions de petits colis par mois en 2025. Cette année, rien qu'en mars, c'était 186 millions. La taxe n'a-t-elle eu aucun effet en France? Si, souvenez-vous, nous vous avions montré cet aéroport déserté dans la Marne ou encore cet entrepôt totalement vide en région parisienne.
24: On avait jusqu'à 15 équipes qui travaillaient en même temps.
19: Nous sommes retournés voir ce chef d'entreprise. Deux mois après, les engins sont toujours à l'arrêt, les palettes s'entassent et les bancs de douane ont même commencé à prendre la poussière.
1: Voilà, et dans ce même reportage, le ministre des entreprises, je sais pas comment il s'appelle,
6: des PME,
1: absolument, dit que non, mais tout ça va rentrer dans l'ordre au mois de novembre parce qu'il y aura une décision européenne.
4: Le ministre des PME actuel, c'est quand même un chef d'entreprise, un ancien chef d'entreprise, puisqu'il était patron de Super U, donc il a quand même il a foutu les pieds dans une entreprise pendant des années. Il sait ce que c'est qu'un bilan, il sait ce que c'est qu'un compte de résultat, il sait ce que c'est qu'une taxe, et malgré tout ça, on refait exactement le même modèle, c'est-à-dire qu'on fabrique une taxe dont on a l'impression qu'elle va marcher, et puis on s'aperçoit, une fois qu'elle est mise en place, qu'elle ne marche pas.
1: C'est la
4: 50e fois en France qu'on a ce genre de choses.
6: Alors, il y a quelque chose, vous disiez fort justement que c'était un chef d'entreprise, mais Dans n'importe quelle entreprise normale, d'abord la grande distribution c'est un secteur assez différent.
4: Ah, c'est quand même des entreprises.
6: Oui, c'est quand même des entreprises, mais c'est un mécanisme un peu différent. Ce que je voulais vous dire, c'est que quand on réfléchit à une décision à prendre, on évalue toutes les conséquences que ça va avoir. Bon, alors si on fait des petits colis, où est-ce qu'ils vont aller? Qu'est-ce qu'ils pourraient faire? Est-ce qu'il y a un moyen d'éviter ça? Est-ce qu'ils peuvent envoyer autrement? Enfin, c'est un sujet de réflexion. On fait le tour de toutes les problématiques dès qu'on prend une décision. Jamais au niveau de l'État.
1: C'est Serge Papin, le ministre des PME.
4: Mais Serge Papin, il sait ce que c'est qu'une entreprise.
7: C'est pas tant que le niveau de l'État que le niveau du politique aujourd'hui. Oui. C'est-à-dire qu'on a l'impression, rappelez-vous, il y a un an, il y a eu cette opération grotesque avec Amélie de Montchalin, Monsieur Lombard, qui n'est plus là d'ailleurs, qui était allé à Roissy pour lancer l'opération. Ils étaient tout fiers parce qu'ils avaient contrôlé des colis, qu'ils avaient empêché trois rouges à lèvres et deux kits de maquillage de rentrer sur le territoire avec 50 caméras et tout. Et en fait, j'ai l'impression que sur plein de sujets, on meurt de ça. C'est-à-dire qu'on a un vrai sujet qu'il faut traiter et une volonté de réagir immédiatement. Vous savez, je l'ai vu, ça date pas de cette majorité, ça fait des années que c'est comme ça. Pour avoir vu un peu l'intérieur des décisions politiques, on a quelqu'un qui dit, il faut exister, il faut qu'on bouge, il faut qu'on aille sur la sphère médiatique, il faut qu'on fasse une opération. Du coup, sur un sujet, au lieu de se dire, comme disait à juste titre Sophie, il faudrait qu'il y ait peut-être une petite étude d'impact, c'est plus exigeant et c'est plus long. Non, on veut des résultats immédiats, donc on fait une petite opération, comme ça, avec les caméras et tout, branle-bas de combat, fier à bras, et un an après, on voit qu'en réalité, ça fonctionne pas. Parce qu'en fait, on tue de cette volonté de vouloir avoir tout de suite des résultats immédiats qui sont en fait des faux résultats.
6: Mais oui, mais en fait, ils n'ont pas de responsabilité. Ils ne sont pas responsables.
1: Jérôme Dubus,
4: on sait très bien que la taxe telle qu'elle a été mise en place, c'est pas du tout les politiques qui l'ont imaginé, cette taxe. Ce sont des bureaucrates de Bercy qui ont dit aux politiques, voilà une solution qui consistera à taxer.
7: Et le problème, c'est
4: la taxe n'est pas la solution.
7: Oui, mais Jérôme, normalement, le politique est censé avoir l'autonomie pour dire à ses services, quel qu'il soit, surtout à Bercy, parce que c'est vrai qu'il y a un problème avec Bercy, de dire, le politique, c'est moi, je suis le ministre, c'est moi qui donne le cap.
4: Mais vous avez vu le niveau des politiques actuelles?
1: Oui, mais.
7: C'est un autre sujet.
4: Non, c'est le même sujet.
1: Le problème, il est aussi sur les cas qui ont imaginé ça. Le problème, c'est pas tellement la taxe.
8: C'est le
1: contournement de la taxe. C'est d'imaginer, de se dire, voilà, on va mettre une taxe, qu'est-ce qu'on fasse, va faire plateforme. Et la plateforme,
6: elle n'a pas été très loin, en Belgique.
4: Mais c'est chaque fois que l'on crée un impôt, il n'y a strictement, c'est ce que disait Sophie, aucune étude d'impact, aucune anticipation, et on sait que ça va foirer.
8: Oui, il y a plusieurs niveaux. Il y a le niveau du politique, où là, je rejoins Jérôme, où pour moi, là, il y a un problème de cadrage. Il faut absolument exister. Donc le politique, il est tout le temps dans l'instant présent. Il y a presque un effet d'annonce à chaque fois.
1: Exactement.
8: C'est l'effet d'annonce perpétuel. Ou comme dirait Arnaud Benedetti, le coup de com' perpétuel. Donc il faut absolument exister politiquement. Ensuite, il y a un souci, effectivement, à Bercy, d'administration. C'est-à-dire que ce sont des personnes dans un bureau qui vont décider de ce qui va se passer alors qu'ils n'ont pas forcément les compétences et ça n'a pas été cadré. Donc on fait une taxe.
1: Pas les compétences.
6: Mais personne n'est responsable. Valérie, qui est responsable?
1: Les ministres, pas.
8: Pour le coup, quand je parle de compétences.
7: Et le ministre n'est plus là en plus.
8: Pour le coup, quand je parle de compétences, c'est quand même curieux de se dire que. Dans le petit extrait, on dit oui, il y a pas eu d'effet. Bah si, l'effet, il était catastrophique. Au final, on se retrouve avec des personnes qui sont licenciées. Donc il y a eu un effet. Ça a mal été pensé. Ça n'a pas été cadré. Donc là, désolé, c'est un problème de compétence à ce niveau-là. C'est un plantage total. Et il y a un dernier niveau qui est là, pour le coup, ça n'a rien à voir avec la France. C'est au niveau, ce sont des plateformes. Donc on a l'impression que dans notre petit précaré, la France, on est capable de faire quelque chose. Mais la législation, en Chine, ça fait très longtemps qu'ils anticipaient le fait que si quelqu'un sort une taxe, on va dans le pays d'à côté.
4: Et puis, accessoirement, il y a un quatrième niveau qui est le niveau pour lequel la taxe a été créée, c'est-à-dire le niveau budgétaire et financier, parce que cette taxe a rapporté zéro euro.
8: Elle a coulé des emplois.
1: Elle a coulé des emplois. Dit des entrepôts qui ont fermé et licencié.
8: C'est pas normal.
1: Donc le ministre.
8: C'est censé protéger et au final, ça coule des gens.
1: Le ministre dit oui, mais vous verrez, en novembre, ça ira mieux.
7: En
1: novembre, ça va être une directive européenne. Sauf qu'ils sont en train de construire d'énormes entrepôts ailleurs et qu'ils trouveront en plus Mais regardez ce sujet sur TF1, vous allez voir, parce que tout ça en plus, les camions sont acheminés, c'est acheminé par camion. Donc du coup, c'est du kérosène, c'est des faibles émissions de gaz.
4: C'est très environnemental, en plus.
1: C'est absolument...
4: génial.
1: Absolument
8: lunaire. C'est bien pensé.
1: Alors, deuxième sujet dont je voulais que nous débattions, c'est Jean-Luc Mélenchon qui a officialisé sa candidature la semaine dernière. Et rien ne nous sera épargné pour gagner... Rien ne nous sera épargné. Il n'y a pas de thé, oui. Pour gagner des voix. Écoutez.
9: Je suis arrivé à Marseille... venant de mon Maroc natal, d'une famille de pieds noirs, dont je m'empresse de vous dire qu'ils n'étaient pas des colons, et que, arrivés pauvres, ils sont morts pauvres, et sont aujourd'hui à la fosse commune.
1: Voilà, alors évidemment, les réseaux sociaux ont fonctionné, sont allés rechercher dans les archives. Quand les parents de Jean-Luc Mélenchon sont morts, il était déjà sénateur, je crois, député depuis déjà 5 ans. Donc il gagnait quand même plutôt déjà très bien sa vie, donc ses parents à la fosse commune. Et puis ses parents, ils étaient des colons d'une certaine manière. Donc
4: Jérôme Dubuc,
10: quelle est la définition de colon ?
4: Alors c'était Jérôme, peut-être pas des colons, je n'en sais rien. Oui. Moi, je ne suis pas allé regarder dans la biographie des parents.
10: Mais un colon, c'est quoi ? C'est quelqu'un qui s'installe dans le pays.
4: Mais oui. En tout cas, c'était sûrement des pieds noirs.
1: Oui, c'était
4: des
1: pieds noirs.
4: Donc, lui aussi est un pied noir, puisqu'il est né là-bas. Donc, il est arrivé en France. Je n'ai pas l'impression qu'il était dans une famille miséreuse.
1: Non.
4: Au contraire.
10: En tout cas, il a bien progressé, lui.
4: C'est une famille bourgeoise, assez classique.
1: Enseignant,
4: Des classes moyennes.
10: Il est arrivé à faire plein de fric, c'est bien pour lui.
4: Donc maintenant, il est en train de nous faire pleurnicher. Bon, enfin, il essaye de nous faire pleurnicher, mais ça n'a strictement aucun intérêt. J'espère qu'on va élever un peu de
1: débat. Ils étaient propriétaires et cultivateurs dans l'Algérie coloniale. Oui, ses grands-parents, sur plusieurs lignées établies en Algérie, parfois dès les premières années de la colonisation, on y retrouve des propriétaires, des cultivateurs, donc des colons au sens historique du terme.
4: Ils avaient des ouvriers agricoles qui devaient être des Algériens. Bon, bah voilà.
1: Mais pourquoi ?
8: Parce que, alors, pourquoi, c'est très cynique. Si on part du principe que Jean-Luc Mélenchon vise un vote communautaire, le vote algérien, il est très important. On voit ce qui s'était passé à Marseille avec le député qui s'est présenté, le député LFI Sébastien Delogu, excusez-moi pour la prononciation.
10: Il n'a pas été élu.
8: Et donc, lorsque vous vous présentez comme une personne qui n'est pas pied noir ou qui n'est pas colon, pour les votes communautaires, notamment d'Afrique du Nord, c'est très important.
1: Ouais.
8: Là, c'est vous marquer l'imaginaire. Moi, je viens de cette communauté, donc l'objectif pour moi, il est plutôt celui-là. C'est pas pour rien qu'il dit pied noir, je ne suis pas colon. C'est pas pour rien, en fait. Ouais. On dit pas ça pour rien, parce que dans des personnes qui ont cette histoire-là familiale, c'est quelque chose d'important. C'est un marqueur important.
4: Donc alors, pour moi, cas, c'est plus
10: pourquoi il veut pas l'être, alors?
1: Mais il ment.
8: C'est
7: la post-vérité. C'est le côté trumpien de Jean-Luc Mélenchon. C'est une sorte de storytelling complètement inventé. On part d'une réalité, on la transforme à sa sauce. Il le fait quand même depuis très longtemps.
10: Et ceux qui veulent le croire, quand il disait qu'il s'est présenté
7: comme nord-africain, il
8: n'a rien. Mais ça n'a pas de sens pour le coup.
1: Ouais, mais c'est uniquement sur un vote communautaire. Et ceux qui veulent le croiront. Et les autres.
8: Mais ça va marcher
4: personne ne le reprend.
8: Bah non, parce que ça va être bombardé d'informations. Ouais, il y aura d'autres informations qui vont arriver tout de suite après.
10: Ça coule comme un an encore.
4: Comme une rivière.
1: Ouais. On va se retrouver dans un instant, puis on va revenir effectivement sur les déclarations d'Emmanuel Macron qui était en Afrique à propos de la langue française. À tout de suite.
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1: Et nous sommes avec vous sur Sud Radio. Alors dans les sons qui ont retenu mon attention, dans les sujets, il y a le président de la République qui était en Afrique et qui, enfin au sommet Afrique, c'était en Égypte, oui. Et qui s'est exprimé à propos de la francophonie, de la langue française. Évidemment, ça a fait beaucoup réagir. Écoutez ce qu'il disait.
17: L'alliance entre l'Égypte et la France est une alliance de paix, de stabilité, de générosité. Je veux que le français continue d'être la langue chérie des Égyptiennes et des Égyptiens. C'est pourquoi on va continuer d'avancer. L'arabe est la deuxième langue parlée en France. Et c'est une réalité qu'il faut souvent rappeler. Et donc la Méditerranée est unie par ce multilinguisme. Mais ce projet va nous permettre d'avancer.
1: Voilà. Alors je ne sais pas s'il va se promener un petit peu dans les différents pays. Donc il rend hommage à la francophonie en Égypte. Quand on voyage un peu, on se rend compte que le français est de moins en moins parlé. Je pense au Maroc où les gens parlent de moins en moins le français, qui était appris à l'école et qui, je pense, ne l'est plus. Et en Égypte également, les Égyptiens parlaient très bien le français. Ils le parlent de moins en moins.
4: Si, alors le Maroc c'est toujours la deuxième langue, le français, et c'est toujours.
1: Mais vous avez aujourd'hui des jeunes gens qui parlent
4: partout. Quand vous voyez les pubs à Marrakech, etc.
10: Spontanément, je parle anglais quand je vais à l'étranger. Voilà.
4: Quand vous allez dans un restaurant, c'est en anglais. Donc c'est clair. Et en Égypte, c'est encore pire, j'allais dire.
10: Alors moi, j'aimerais en profiter.
1: La parole, Sophie.
10: Non, il avait fini.
1: Non, il n'avait pas fini.
4: Mais c'est pas grave, allez-y.
10: Je voudrais en profiter là-dessus pour dire que les premiers qui doivent défendre la langue française, ce sont les Français. Elle est en train de rétrécir. Il n'y a plus de vocabulaire. Les jeunes ne lisent plus. Le nombre de mots a chuté. Oui. Je crois que c'est de l'ordre de 300 et quelques employés tous les jours. Les fautes de grammaire, de français, l'orthographe n'était plus notée. Et d'ailleurs, j'ai vu qu'il y avait une décision qui consistait maintenant...
1: On en a parlé beaucoup ici.
10: Aussi. Tous les jours. Qui consistait à remettre l'orthographe aux uns. Donc vraiment, moi c'est un appel que je lance à nos auditeurs de vraiment insister sur bien parler français, reprendre les fautes des enfants, le vocabulaire, les faire lire. C'est essentiel parce qu'est-ce que ça veut dire que d'aller défendre une francophonie quand on n'est pas capable et qu'il y a une régression au sein de notre propre pays.
1: Déjà le sommet s'appelle Africa Forward, hein.
4: Oui, mais tout est en anglais.
1: Tout est en anglais.
4: De A à Z,
10: et comme avant, France.
1: Et avant, me semble-t-il, il y avait le mot France dans ces sommets.
4: Oui.
1: Afrique, France-Afrique. Ensuite, ça a été Afrique.
7: Sophie a raison sur les petits renoncements depuis des dizaines d'années en France. La maîtrise du vocabulaire, bien évidemment, l'enseignement du français. Alors, pour le coup, le ministre de l'Éducation nationale, là, je pense qu'on peut saluer son action, après il faut voir comment ça va se traduire dans les faits, veut redonner une place importante à la maîtrise du français, à la maîtrise de la conjugaison, de l'orthographe, qui était pendant des années, rappelez-vous, considérées comme des méthodes rétrogrades, limite fascistes, par les pédagogistes de la rue de Grenelle. Je suis très content que le ministre de l'Éducation nationale soit dans cette voie. Mais c'est vrai que c'est dès le plus jeune âge qu'on peut défendre le français. Alors c'est sûr, il y a cette question-là, et il y a aussi le fait que on a pendant trop longtemps, même toujours aujourd'hui, parce qu'on trouve que ça fait bien, parce qu'on trouve que c'est utiliser des mots anglais. On utilise des mots anglais à tout va pour des forums, pour des choses.
1: Choose France.
7: Ouais, ce genre de choses. Alors. On peut comprendre certaines fois quand il y a la vocation à être compris dans les pays anglophones, mais il suffit de regarder la façon dont, y compris les organes gouvernementaux, utilisent la langue anglaise dans des documents de communication officiels pour voir que, avant de vouloir évangéliser et penser que le français peut rayonner dans le monde entier, maîtriser la langue en France. Il y a une citation que j'aime beaucoup qui est une citation d'un poète qui s'appelle Francis Ponge, qui disait que la meilleure façon de défendre la République, c'est de redonner force et tenue au langage. Et je pense que c'est le sujet et sur lequel chaque citoyen doit s'atteler.
10: Vous vous souvenez de la pub My Little French Bank?
1: Oui, non, mais il y a plein.
4: Si vous voulez aussi moi, je constate comme vous qu'il y a une régression en France qui est épouvantable parce qu'effectivement les jeunes ne lisent plus, etc. Que le corps enseignant effectivement a un peu démissionné, mais on l'a fait démissionner par des méthodes qui sont extravagantes. Mais les langues, c'est fait pour évoluer aussi.
7: Oui, bien sûr.
10: Il n'y a qu'à voir le dictionnaire qu'ils ont rajouté un nombre de mots hallucinants, là.
1: La question est, Emmanuel Macron rend hommage à la francophonie, mais qu'est-ce qu'on fait pour la francophonie déjà en France?
4: On ne fait pas grand-chose.
1: Il a ajouté l'arabe est la deuxième langue parlée en France, donc ce qui est une réalité, mais la question, encore une fois, c'est pourquoi dit-il tout cela?
8: Alors pour moi, il y a un sujet dans le sujet. La francophonie, de manière générale, visiblement, elle se porte plutôt bien. C'est 390 millions de personnes qui pratiquent le français dans le monde, environ. En gros, 300 millions.
4: C'est en régression, quand même.
8: Oui, mais c'est quand même quelque chose d'important. Et c'est effectivement un élément de pouvoir. Le langage, c'est le pouvoir. Pour moi, c'est la langue, la maîtrise de la langue, c'est le pouvoir ultime. Par contre, le français en France, il est effectivement mal pratiqué. Et là, c'est une question à l'école. C'est très mal pratiqué par les jeunes. Et vous voyez dans les... Pour moi, et c'est peut-être le point le plus important, c'est que lorsque vous ne maîtrisez pas le langage, c'est une régression totale. Ouais. On le voit sur les sujets de violence. Lorsque vous ne parlez plus, que vous ne maîtrisez plus le vocabulaire, vous avez une société qui est éminemment conflictuelle. Et c'est ce que l'on a aujourd'hui. Pour moi, l'un des points de départ de la situation en France et de ce rapport à la violence, c'est le fait que le langage a totalement reculé. Donc pour moi, c'est la première des choses, c'est la maîtrise du langage. Donc ce que dit Emmanuel Macron sur le fait qu'en France, que l'arabe est la deuxième langue en France, c'est effectivement un sujet intéressant, mais en soi, c'est pas quelque chose qui...
10: C'est pas intéressant?
8: Non, c'est que... Pour moi, on revient un peu sur ce que disait Jean-Luc Mélenchon tout à l'heure, c'est plus un aspect communautaire. Ouais. Ok, très bien, il y a des personnes...
10: On parle du français, on parle pas de l'arabe.
8: Mais le français, c'est la première chose qu'on ne maîtrise pas.
4: Ça va plus loin que ça, se dire qu'il est en Égypte, donc c'est pas un pays catholique, comme chacun sait. Pays arabe, musulman, même si effectivement les frères musulmans sont maintenant sous les teignoirs, heureusement, grâce à l'action de El-Sissi, mais c'est pas anodin s'il dit ça en Égypte. C'est-à-dire qu'en réalité, il dit, au fond, traitez-nous bien avec le français, parce que nous, on vous traite bien avec l'arabe en France. Ouais, c'est exactement ça. Il y a une espèce de donnant.
10: On a besoin de dire ça.
8: Il y a un point qui est ultra important. Lorsque Jacques Lang est parti de l'Institut du Monde Arabe, Anne-Claire Legendre a été nommée, et tout de suite, il y a eu un discours d'Emmanuel Macron qui parlait de l'arabité. Et sans arrêt, les personnes qui sont pas arabes, mais moi je suis pas arabe, je suis d'origine amazigh, sont sans arrêt renvoyées à leur arabité. Et c'est un fantasme vraiment français, c'est le fait que des personnes soient assimilées à des arabes, ils doivent forcément parler à l'arabe. Alors que ces personnes-là, ils veulent parler français. Et la première des choses, c'est de parler français en France. Et c'est quelque chose qu'on ne maîtrise pas.
4: Il y a un fantasme
8: que ce soit au ministère des Affaires étrangères. Il y a un fantasme de ce qu'est la maîtrise de la langue arabe et de ce qu'est l'arabe. Sans arrêt. Et on le voit avec Anne-Claire Legendre qui est à la tête de l'Institut du Monde Arabe. Les gens sont renvoyés à l'identité arabe, alors qu'ils ne le sont pas forcément. Je suis sûr que si vous posez la question, c'est quoi un Algérien, c'est quoi un Marocain? Des gens vous répondent, ce sont des Arabes. Alors que ce ne sont pas des Arabes.
1: Ouais,
8: donc quand Emmanuel Macron parle de ce sujet-là, je pense qu'il s'adresse aussi à une partie des Français, mais qui ne se revendiquent pas arabes eux-mêmes.
4: Je pense plutôt qu'il veut dire aux Arabes qui étaient présents lors de ce sommet, vous êtes les bienvenus en France. C'est un peu ça que ça veut dire.
1: Parce que vous pourrez parler
4: votre langue. C'est exactement ça.
1: Il n'y a que deux petites phrases qui ont été extraites. Là, il y en a une autre. Quand il a déclaré, quand votre famille parle arabe en France, c'est une chance pour la France.
4: Mais c'est exactement ça.
1: Le président français, donc... veut renforcer l'enseignement de l'arabe dans les écoles publiques afin de remettre cette langue dans la République.
7: Valérie, ceci dit, si les deux langues sont bien maîtrisées, le fait d'être bilingue, quelle que soit la langue, normalement, c'est un atout. Le problème, c'est que je pense qu'en France, on n'en fait pas grand-chose de cet atout. Peut-être aussi parce que dans ces cas-là, on privilégie une langue au profit de l'autre. Mais si tu as une bonne maîtrise des deux, avoir deux langues, c'est un atout dans la vie. Ça peut être avoir une bonne maîtrise de deux langues, être réellement bilingue, c'est un vrai atout.
10: Ça dépend quel arabe, parce qu'il y a des arabes aussi formidables.
7: Bien sûr, ça peut être un vrai atout aussi pour des jeunes de maîtriser. Faut-il bien maîtriser deux langues.
1: Ça pose quand même la question de l'identité, de l'intégration. Ça pose
10: quand même entre eux.
4: Là, ce qu'il veut dire, c'est welcome in France.
8: Ça fait un peu venir quand vous êtes
4: de manière provocatrice.
1: Est-ce que le président de la République doit dire une chose comme ça? Votre famille parle l'arabe en France, c'est une chance pour la France.
10: Je trouve que c'est à contre-sens, c'est peut être mal compris, c'est inutile.
8: Je l'aurais pas formulé comme ça.
10: Vraiment, je l'aurais pas dit comme ça. Alors, je voudrais quand même signaler une chose.
7: Mais ça peut être une chance
10: aussi.
7: Oui,
10: sur les chaînes en particulier, d'ailleurs, toutes sont à égalité là-dessus, un peu dans le service public, c'est insupportable les fautes de français à la radio. Le nombre de fautes qu'on relève, il n'y a pas un accord de participe passé avec auxiliaire à voix. Comment ça, on n'entend pas? Les choses que j'ai dit.
1: Ah oui. Ça, oui, d'accord.
10: Qu'est-ce qu'on doit dire?
1: Oui.
10: Qu'est-ce qu'on doit dire? Alors, choses que j'ai dites.
1: Que j'ai disais.
10: Voilà. Il y a des fautes de français croissantes.
1: Je vais faire un parallèle avec les petits colis. Vous allez me dire, ça va loin.
8: C'est curieux.
1: On a, nous, ici, vendredi, évoqué, effectivement, le ministre de l'Éducation qui dit, on va sanctionner l'orthographe. Tout le monde a dit formidable. Et puis, j'ai entendu une enseignante qui a dit, mais on change pas les règles en cours de route. C'est-à-dire qu'on a des gens qui sont limite analphabètes aujourd'hui qui vont passer le bac. Et on va les sanctionner.
10: Mais bien sûr.
1: Alors que c'est au CP qu'il va falloir reprendre les choses.
8: Ils ont été formés.
1: Mais aujourd'hui,
10: elle a raison.
1: Elle a entièrement raison. C'est-à-dire qu'aujourd'hui, on va sanctionner des jeunes qui arrivent, qui n'ont jamais été sanctionnés, à qui on va dire, vous êtes pas au niveau.
7: C'est ça. C'est un travail de très longue haleine pour recommencer sur une génération, en fait.
1: Absolument. Il y a quelque chose d'absurde à sanctionner des gens quand vous interrogez des enseignants. Certains m'ont dit, moi, je déchiffre les copies. Ouais. Et il y en a, j'abandonne carrément, je ne peux même pas les lire tellement c'est...
4: Non mais là, c'est la pensée profonde d'Emmanuel Macron, c'est la sienne depuis qu'il était élu président, je pense avant, c'est de dire que l'immigration est une chance pour la France.
10: Oui.
4: C'est ça que ça veut dire.
10: Et qu'il n'y a pas de culture française.
4: Donc, vous êtes les bienvenus.
10: Il a dit ça aussi.
4: Vous êtes non pas intégrés, encore moins assimilés, vous êtes communautarisés, parce que c'est ça que ça veut dire. Ouais. Et donc, voilà, vous êtes les bienvenus. Bon, moi, c'est pas du tout ce que je...
8: C'est un discours très identitaire, au fond.
4: C'est très identitaire.
1: On se retrouve dans un instant. On va parler des violences sur les terrains de foot, en particulier chez les plus jeunes. À tout de suite.
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1: Et tout de suite, le point sur l'information avec Clémence Lebarry. Bonjour.
23: Bonjour à tous. L'exécutif se veut rassurant après le rapatriement des 5 Français du navire touché par le foyer d'Antavirus. La porte-parole du gouvernement, Maud Bréjon, a appelé à ne pas créer la panique. La ministre de la Santé, Stéphanie Rist, elle a assuré qu'il y avait assez de masques et de tests si besoin. En attendant, la Française qui présentait des symptômes a bien été testée positive. Son état s'est également dégradé cette nuit. Elle est placée dans un hôpital spécialisé dans les maladies infectieuses. Les 4 autres passagers tricolores ont été testés négatifs. Ils sont isolés dans des chambres spécialisées jusqu'à nouvel ordre. Une 20aine de cas contacts ont également été détectés dans le pays. Le Premier ministre lui tient une nouvelle réunion cet après-midi pour faire le point sur la situation. Dans le reste de l'actualité, l'Iran

0: la hausse des prix des carburants provoquée par la guerre au Moyen-Orient. La proposition de loi sur l'aide à mourir de retour au Sénat. Elle doit être débattue à partir d'aujourd'hui en deuxième lecture. Près de 700 amendements ont déjà été déposés, notamment par des élus opposés au suicide assisté. En première lecture, le texte avait été rejeté par le Sénat après l'adoption d'amendements contradictoires. Et puis J-1 avant le Festival de Cannes, la 79e édition du plus grand festival de cinéma au monde se tiendra donc dès ce mardi 12 au 23 mai. Ce sont les visages de Gina Davis et Suzanne Sarandon dans le film Thelma et Louise de 1991 qui ont été choisis pour illustrer cette nouvelle édition. Excellente fin de matinée à tous.
1: Tout de suite les pronostics hippiques de Jean-Paul Delperrier. Jean-Paul, aujourd'hui le quintet se court à l'hippodrome de Vichy-Bellerive.
2: Bonjour ma chère Valérie, bonjour à tous. Pour débuter cette semaine, nous sommes donc sur les bords de l'Allier avec le prix de Marigny, quatrième épreuve de la Réunion 1, départ 13h55, 2800 mètres, 13 partants. Le 7, Kelkanto Bello sera donc ici mon favori devant le 6, Katsuki, 2, Kenza Kaluma, 12, Kea Derak, 5, Gypsy Désert, l'As, Jet de Busset et 9, Keva Ludoise. 7, 6, 2, 12, 5. As et 9 pour le quintet. Pour la sélection du jour en réunion de course 3 à Nantes, je vous conseille le 3 Fireman.
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1: Et on est de retour avec vous dans ce 10h midi pour commenter l'actualité avec Mehdi Raïch, analyste politique, Sophie de Menton, chef d'entreprise, présidente du mouvement éthique, Jérôme Dubus, vous êtes vice-président de France Israël et Mathieu Batchelon, communicant et président de M2B Conseil. Je voulais que nous revenions sur l'agression du petit Mathéo, 9 ans, joueur d'Auchy-les-Mines. Et c'était également un sujet que vous vouliez évoquer ce week-end, donc dans un tournoi, cet enfant a été roué de coups au torse et au visage, emmené d'urgence à l'hôpital. Il a été quand même, ils étaient 5 sur 5 à lui donner des coups de pied dans la tête, dans le torse, une violence qui n'est pas nouvelle sur le bord des terrains, mais avec des gamins de plus en plus jeunes.
6: Hein. Oui. C'est un sujet triste et dramatique, et c'est un sujet assez intéressant aussi parce que, pour paraphraser l'excellent Mehdi Raïch, il y a plusieurs sujets dans le sujet.
7: Ils sont autocongratulés, vous avez vu.
6: Ça nous permet de nous interroger parce qu'il y a plusieurs niveaux de lecture pour paraphraser le professeur Raïch. Le premier, évidemment, c'est la question de la violence. On le voit et c'est symptomatique. Là, ça prend une proportion et une médiatisation très forte parce que on arrive à un paroxysme avec un gamin de 9 ans qui est tabassé, qui finit à l'hôpital par des gamins qui sont à peine plus âgés. Mais en réalité, malheureusement, dans tous les districts en France, alors il y a certains districts qui posent plus de problèmes que d'autres pour des questions de violence, mais il y a quand même une flambée de violence, y compris dans les sections jeunes, y compris dans le foot amateur, ouais, où il y a quasiment normalement pas d'enjeu sur les matchs. Attention, je dis pas que l'enjeu justifie la violence, mais il y a ce sujet-là, il y a le sujet de violence, il y a le sujet, à mon avis, on revient encore à tout ça, le sujet de l'éducation. Parce que, en réalité, pourquoi il y a autant de violence spécifiquement dans le football? Parce qu'il y a des parents qui, pètent les plombs face à la potentielle carrière que pourrait avoir leur enfant. Il suffit d'aller sur un terrain à quelques mètres de là, n'importe quel terrain en Île-de-France, aller voir un match de Poussin ou de U10 ou de U12, et de voir que là où on pourrait penser qu'il y a des enfants qui s'amusent et qui apprennent les règles du sport en jouant au foot et que les parents sont là pour les applaudir, en réalité, on a des parents qui projettent sur leur enfant très jeune des rêves de réussite, des possibilités d'ascenseur social, en imaginant et en perdant la tête, en imaginant que leur gamin va devenir, c'est ce qu'on appelle le futur, le fameux projet Mbappé. Ouais. Les parents pensent que leur enfant, ils le voient déjà comme un moyen de, oui, d'ascenseur social, c'est-à-dire de sortir de leurs conditions. Et donc, il y a des investissements complètement surréalistes où on voit des parents qui filment tout le match de leur enfant, qui ensuite, pour leur dire, voilà, il faut que tu fasses

0: ça, par exemple, qui leur parle extrêmement mal, qui insulte les arbitres dès qu'il y a une décision qui va à l'encontre, voilà, qui menace les autres enfants, ça. La troisième question, c'est pourquoi, qu'est-ce qui se passe dans le football aujourd'hui? Oui. Je veux dire, l'exemple doit venir du haut. Quand on a une ligue de foot professionnelle qui est sous la pression d'un club qui est le Paris Saint-Germain et qui est sous la pression d'un pays qui s'appelle le Qatar avec Nasser El Khelaïfi qui fait la pluie et le beau temps dans le championnat de France, quand on a des agents de joueurs qui sont censés être normalement réglementés par la FIFA et l'UEFA qui a interdit les transferts de mineurs, mais qu'en réalité on sait très bien que y compris sur les terrains des gamins de 10 ans, 12 ans, il y a des recruteurs de clubs étrangers qui viennent et qui parlent aux parents et qui leur disent on va faire un accord sous sein privé, vous allez avoir 20 000 balles et en fait du coup le gamin va pouvoir partir pour signer une licence, il continue à jouer dans son club parce que c'est interdit, mais il y a déjà un pré-contrat qui est signé à Chelsea, à Manchester City, machin et tout. Des clubs français l'ont fait aussi, il y a eu en 2018 les Football Leagues qui étaient sortis, qui avaient montré qu'il y avait des clubs du championnat de France, notamment l'AS Monaco et d'autres qui faisaient ce genre de pratiques. Il y a un moment où il faut aussi que donner l'exemple, et en réalité la dernière chose.
1: Vous allez déjà très loin.
0: Non, mais je pense que c'est un tout. En fait, le système du football français et mondial est vérolé.
1: Mais enfin, est-ce qu'on n'a pas des gens qui sont devenus des animaux, pardon de parler comme ça, sont devenus totalement inhumains quand vous voyez comment se comportent ces gosses.
0: Je sais, mais pourquoi mais dans ces cas-là, pourquoi spécifiquement dans le football? C'est ça que j'essaie d'expliquer. C'est qu'il
2: y a beaucoup d'argent, mais c'est pas spécifique au football.
0: Non, c'est surtout dans le foot.
2: Vous parlez avec les animateurs.
1: Alors attendez, on a un auditeur qui voulait témoigner. David. David, bonjour.
3: Oui, bonjour Valérie, bonjour tout le monde.
1: Bonjour. Vous avez des enfants qui jouent au foot et vous l'avez constaté, c'est ça?
3: Oui, voilà, c'est ça. Plus tard que samedi, mon garçon de 14 ans là, qui jouait un match sur terrain synthétique, et en fait, dans son équipe, il y a une seule fille qui est le même âge, qui a 14 ans et qui a un niveau assez correct et qui est en défense. Et l'autre équipe, le gamin, un des gamins en attaquant, qui était un peu frustré de s'être fait dribbler le ballon et ce qui s'ensuit, s'est retournée. Elle a eu un coup de coude assez violent dans la tempe et elle a terminé au sol, 20 minutes inconsciente. On a appelé les pompiers. Il y a du sang qui coulait un petit peu aussi de son oreille. Donc, elle a été transportée d'urgence à l'hôpital. Trauma crânien, grosse contusion. Elle était 48 heures sous surveillance au niveau hospitalier, quoi. Et c'est des gamins, ils ont 14 ans, ils sont en train de jouer une Coupe du Monde, c'est ce qu'on disait. Il y a la responsabilité aussi des coachs, la responsabilité des parents. Quand on entend certains parents, comment ils se manifestent auprès des autres équipes ou de l'arbitre pendant les matchs. Ils ont oublié qu'on a des gamins qui sont là pour profiter, pour jouer au départ, quoi. On n'est pas là pour jouer la Coupe du Monde.
1: Mais là, c'était un coup volontaire.
3: C'était un coup volontaire. On l'a vu qu'il avait fait déjà plusieurs tacles assez violents envers elle et envers notre attaquant. Mais là, le fait que ça s'est passé vraiment tout de suite après, où elle a réussi à lui prendre le ballon en plein dans une action, et voilà, le coup, il est parti. Et puis voilà, on a vu que c'était la frustration, en plus que c'était probablement une fille qui lui avait pris, quoi. Elle avait déjà subi des remarques aussi un peu sexistes durant le match. C'est pas la première fois, malheureusement, que ça arrive, quoi.
4: Qu'on pourrait pas
1: Merci de votre témoignage, David, et n'hésitez pas à appeler 0826 300 300 pour témoigner, pour nous raconter ce que vous observez. Je précise quand même que l'éducateur de Creil a refusé de donner les noms des joueurs au prétexte que c'était le petit Mathéo qui avait provoqué.
4: Donc, redescendre à ras des pâquerettes. C'est-à-dire que oui, tout ce que vous avez dit est parfaitement exact. D'ailleurs, je le dis d'autant plus facilement que je déteste ce sport, le foot, et que effectivement tout ce qui se passe autour du foot me répugne. Que quand il va y avoir un match de foot, on sait que ça va être épouvantable.
2: C'est la
4: Paris.
2: Coupe du Monde dans un mois,
4: oui.
2: Sophie.
4: Mais la Coupe du Monde, je regarde exceptionnellement une fois par an. Alors, non, mais on a le droit quand même. Et je suppose qu'il y a beaucoup de gens qui nous écoutent, qui sont pas fascinés par le foot. Mais c'est pas le sujet. Le sujet, c'est que aussi la médiatisation systématique qui devient nationale en deux minutes. Bon, là nous avons, c'est épouvantable, de la violence d'enfants de 8-9 ans qui se castagnent. Bon.
1: C'est pas qu'il se castagne. Des coups de pied dans la tête, c'est pas. Ce n'est pas se castagner.
4: Je voudrais terminer. Vous coupez la parole.
1: Oui, je vous coupe la parole parce que ce n'est pas se castagner. Ce n'est pas se castagner. C'est 5 contre 1 avec des coups de pied dans la tête.
4: Je retiens l'objection. Ils se sont jetés sur un petit qui soi-disant aurait provoqué, mais ils se sont jetés dessus quand même. Mais comment ça devrait être traité ? Immédiatement, les mômes qui ont effectivement battu cet enfant devraient être interdits de foot pendant un an ou deux ans. Ils devraient être immédiatement punis, parents convoqués. Il devrait y avoir les éducateurs qui se précipitent,
1: oui,
4: qui prennent pas la peau du
1: protègent.
4: Coup. Non, mais attends, c'est nous sommes responsables de ce que nous dénonçons. Ça commence à la subsidiarité, ça existe. C'est immédiatement que ça aurait dû réagir. Immédiatement qu'il devrait être exclu.
1: Mais je crois que vous ne mesurez pas l'ampleur de la question.
4: Mais je m'en fous, la réponse est là.
1: Marine Le Pen dit l'ultra-violence touche désormais des compétitions réservées à des enfants. Mathéo, 9 ans, jeune joueur.
4: C'est facile de dire ça, et alors ?
1: Écoutez ce qu'elle dit. Comble de l'abjection, l'encadrant des agresseurs a refusé de donner leur nom, complicité ou pire, peur d'être lui-même victime de représailles encore plus graves.
4: On ne donne pas le nom des mineurs.
1: Voilà le résultat.
4: On ne jette pas, on pâture le nom des mineurs dans les médias, Valérie.
1: Mais on parle pas des médias, on parle à l'intérieur. Des enquêteurs. Voilà le résultat de décennies passées à écouter, analyser, en réalité, à accepter les comportements de mineurs de plus en plus jeunes. Qui pourrissent la vie des Français. Et vous avez le maire LFI de Creil, Omar Yacoub, qui a fustigé les députés de la nation qui s'engouffrent dans cette histoire pour pouvoir stigmatiser toute une ville de 35 000 habitants, appelant à l'apaisement. Il a jugé irresponsable les élus qui ont relayé cette histoire.
4: En fait, c'est raciste comme agression. Voilà, on n'a pas parlé. Est-ce que c'est raciste ?
2: Non, mais attendez. D'abord,
1: on ne répondra pas à cette question.
2: Répondre à la maire de Creil. Premièrement, ça se passe malheureusement sur un certain nombre de stades tous les samedis et tous les dimanches.
1: C'est ça.
2: Non seulement sur les stades de foot, c'est là où je vous reprends un peu, mais dans tout ce qui est centre de loisirs, plein air, etc., il y a des agressions systématiques. Quand vous emmenez des gamins, moi je l'ai vu, pas seulement en compétition, quand vous emmenez des gamins qui sont dans un car, qui sont au centre de loisirs, vous les emmenez à la piscine, il y a constamment des bagarres dans le car, etc. Nous, quand on était jeunes, il y avait moins de bagarres, il y avait des agressions, il y avait des insultes, etc.
4: Il y avait des surveillants.
2: Bon, voilà. Mais il y avait moins de bagarres. Deuxièmement, moi je soutiens tout de même les éducateurs et ceux qui les encadrent, parce que d'abord on n'en trouve plus, ils ne veulent plus venir. Et ceux qu'on trouve, il faut essayer de les soutenir, sauf quand ils dérapent, comme à Paris, mais c'est une autre histoire. Donc, si vous voulez, c'est très compliqué, parce que c'est un métier de chien, c'est devenu un métier de chien, plus personne ne leur fait confiance, on les regarde avec des yeux extrêmement bizarres, comme s'ils étaient des bêtes curieuses, parce qu'ils font ce métier-là, et les parents les attaquent systématiquement.
1: Oui, c'est ça.
2: Les éducateurs, les encadreurs, les entraîneurs, les arbitres sont systématiquement
4: mais vous donnez pas de
2: attaqués.
4: Solution, vous déclarez.
2: Mais attends, je fais constat.
0: J'ai une solution.
2: Moi, j'ai la parole depuis 30 secondes, contrairement à toi, Sophie. Bon, qui la conserve, mais moi, je la conserve pas, je la passe.
4: Si, vas-y.
2: Je passe mon ballon.
1: Alors, allez-y.
2: Je suis un ancien joueur de foot.
1: Bon, alors, je vous la retire et je vous la redonnerai après la pub. Voilà. C'est ce que vous avez gagné. On va y revenir. 0826-300-300. Dites-nous ce que vous constatez, si vos enfants, vos petits-enfants jouent au foot, ou comme le disait Jérôme Dubut, dans des centres de loisirs, est-ce qu'il y a de plus en plus de violence ? Quelle solution ? À tout de suite.
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1: Nous revenons sur les violences autour des stades, sur les terrains de foot, et en particulier chez les plus jeunes. Un auditeur me dit que dans certains clubs de rugby, il y a des sanctions, il y a dans les contrats, s'ils vont en boîte, s'ils boivent, s'ils se comportent mal, eh bien, il y a des sanctions.
0: Ça arrive
1: c'est inclus
0: aussi dans le foot pro, c'est du contrat
2: là, c'est
0: pro.
2: C'est pas des petits.
0: Ça peut marcher que sur les
2: pros. C'est pas des petits.
1: Non, c'est pas des petits. Et c'est la responsabilisation des clubs.
0: C'est la responsabilisation des clubs. C'est ça que je voulais dire tout à l'heure comme début de solution. C'est une solution qui règle pas tout le problème et qui peut déjà être une menace pour essayer de faire que certains clubs fassent le ménage chez eux. Aujourd'hui, quand on a un cas de violence comme ça, on voit bien qu'on a tendance à dire que c'est un cas isolé. Et s'il y a une sanction, et encore, il y en aura pas toujours, mais au minima, il y aura la sanction. Le joueur ou les joueurs vont être suspendus ou expulsés. Il y a une responsabilité du club aussi, c'est-à-dire que pour les clubs face ça, je pense qu'il y a un moment il faut qu'il y ait une sanction et qu'il y ait la peur de la sanction sur le club. Un club qui va être connu parce que va y avoir un incident, deux incidents, trois incidents, oui. Et ben il va y avoir par exemple son équipe, l'équipe de sa catégorie va pas finir le championnat au deuxième rang. Ensuite c'est l'ensemble du club qui va être pénalisé, on va retirer des points. Il va y avoir l'incapacité de parce que ces clubs sont quand même subventionnés aussi par les collectivités, par l'État. Donc un club qui aura beaucoup de manquements ne verra plus ses subventions et se pense que ça peut aller jusqu'à la dissolution du club. Et pour ça, il faut que la Fédération française...
2: Le club peut être dépassé par ses éléments aussi.
0: C'est souvent le cas.
2: Totalement responsable.
1: Dans ce cas-là, il les exclut. Dans ce cas-là, il prend des mesures.
0: Mais on voit, il y a une enquête en cours, donc on va être assez prudent là-dessus. Mais la réaction du club de Creil, si elle est de minimiser, je ne sais pas, il faut voir. Mais il y a un moment où aussi, c'est la solution, c'est quand même la réponse très facile voilà. Mais le club, si les faits sont avérés et qu'il y a une responsabilité au-delà des gamins, y compris de l'encadrement, je pense que le club ne peut pas continuer comme
15: c'est le club.
0: Il faut qu'il y ait une sanction sur l'institution club.
15: Moi, je voulais revenir sur un point, je l'ai évoqué hors antenne, mais on ne se rend pas compte. Il y a le problème à la base, donc le club doit être sanctionné, il y a le comportement des parents, le projet Mbappé, enfin bref, on va pas reparler de tout ça, mais il y a un effet de marchandisation qui vient de l'exemple des clubs pro et des grands clubs.
1: Bien sûr.
15: Qu'on le veuille ou non, je me suis souvenu du transfert de, alors c'est un joueur de foot qui est maintenant mondialement connu, Martin Ødegaard, donc c'est un Norvégien, il avait été transféré à 15 ans pour 8 millions d'euros.
1: Ouais.
15: Et c'était déjà une anomalie à l'époque.
0: Ce qui est en fait illégal normalement, sauf la tambouille juridique qui a permis le transfert.
15: Et c'est-à-dire qu'aujourd'hui, vous avez des jeunes de 13, 14, 15 ans qui sont potentiellement des actifs extraordinaires pour des clubs.
2: Oui, et... mais ça, attendez, dans oui, un centre de loisirs, vous avez constamment des
15: oui, mais ce sont des
2: bagarres,
15: exemples.
2: Etc. Même dans une cour de récréation,
15: mais ce sont des exemples,
2: je suis extraordinairement marqué par ce que j'ai vu dans des cours de récréation. Oui. Où on se bat systématiquement, ça n'a strictement rien à voir avec la marchandisation. C'est la violence qui est dans la société.
15: Je te rejoins sur l'aspect de la violence chez les jeunes. Je suis parfaitement d'accord avec toi. Mais là, on s'est circonstancié au foot. Et dans le sujet du foot, désolé, les gens se servent du foot comme d'un moyen d'ascenseur social. Et pour les gosses, ils prennent en exemple les grands clubs. Tout le monde veut devenir le Neymar, tout le monde veut devenir Mbappé. Et ça influe sur le comportement des jeunes, ça influe sur le comportement des gosses. gosses. Quand vous avez des grands clubs de foot qui sont sanctionnés parce qu'ils font des transferts de mineurs à plusieurs millions d'euros, désolé, ça rejaillit sur les clubs formateurs.
1: Mais est-ce qu'on va pas au-delà de ça? C'est-à-dire que là, on parle du foot, mais on parle aussi d'une violence latente ou
15: la violence au sein de la société.
4: Le match de foot, pourquoi est-ce castagne?
1: Bah parce qu'ils ont perdu, parce que les deux gamins,
2: il est violent 7 jours sur 7. Oui. Il est violent 7 jours sur 7. Il s'arrête pas le week-end quand il va sur un terrain de foot. Il est violent à l'école, il est violent chez lui, il est violent le samedi quand il joue au foot, il est violent dans son centre de loisirs. Ça n'a strictement rien à voir avec la marchandisation.
4: Est-ce qu'il y a d'autres pays où il y a une violence pareille? Parce que on arrive à un niveau de violence.
2: Les dérives sur les terrains de foot. Pendant des années, alors ils ont réussi à le canaliser avec des moyens, comme tu disais tout à l'heure, extrêmement policiers, et c'est peut-être ce qu'il faut faire, effectivement.
15: Mmh. Oui, on peut pas aller sanctionner des petits clubs, c'est sans fin.
1: Une enquête ou
4: la violence va être ouverte,
1: on verra effectivement les suites qui seront données à ça.
2: Ça s'était passé en janvier 2025 ou en février 2025 dans le club de Damary-les-Dix, qui est un club sénémarnais dans le sud Sénémarne, à côté de Melun, où il y avait eu à peu près la même chose avec des gamins qui avaient 14-15 ans. Il ne s'est strictement rien passé.
1: Mais là, il se passera vraisemblablement.
0: Deux ans avant, il y avait eu un drame. Il y avait lors d'un tournoi de moins de 15 ans, il y avait un jeune joueur d'un club de Berlin, affilié au Hertha Berlin, qui est décédé après une bagarre très violente avec des joueurs d'un club de Metz. Mm. Donc le sujet peut arriver à des drames vraiment.
1: Bon, j'aurais qu'on parle de Bali Bagayoko. Pardon, ce n'est pas du racisme. Je suis désolée.
2: Oulala, Bali Bagayoko.
1: Tout à l'heure, je me suis trompée sur un autre nom, qui était l'invité de LCI hier. Et écoutez ce qu'il disait.
16: Moi, j'ai l'intime conviction que la population est capable de se lever. Et cette forme d'insurrection populaire, elle ne sera possible que si déjà on redonne en fait du pouvoir à la base.
17: Les mots sont importants parce que vous appelez à l'insurrection populaire.
16: Bien sûr, l'insurrection populaire au sens bien sûr lever de la population de manière importante, parce que c'est malheureusement toutes les réformes importantes dans ce pays se sont faites par une insurrection populaire. C'est-à-dire la prise de la Bastille, tous ces sujets-là, c'est des choses qui sont liées en fait à l'histoire de France. Et c'est bien parce qu'à un moment donné, il y a une forme d'indignation populaire qui se traduit par une mobilisation de masse. Et qui fait qu'à un moment donné, on met tout le monde sur trembleur, et c'est comme ça, en fait.
1: Alors, ça, c'était sur la chaîne Ouma. C'est la première fois qu'il le disait. Hier, il l'a répété. Si le Rassemblement National est élu en 2027, le candidat aura une légitimité institutionnelle, mais jamais la légitimité populaire, c'est ce qu'il dit. Ce sont des propos pour le moins étonnants. David Lisnard réagit en disant qu'est-ce qu'il y a de pire là-dedans. Le propos, évidemment, antidémocratique, anti-républicain, élu par le peuple, ne serait pas populaire et l'élection ne ferait pas la légitimité de l'accès au pouvoir. Ou l'intervieweur qui demande s'il n'y a pas une ambiguïté dans le dit propos, l'intervieweur étant Jean-Michel Apathy. Effectivement, c'est un discours séditieux et qui encourage à la violence. On parlait de la violence, Jérôme Dubu.
2: En réalité, Monsieur Bagayoko se prend pour le propriétaire du peuple français. Enfin, d'une certaine manière, d'une certaine catégorie du peuple français.
4: Refuse la démocratie.
2: Il considère que cette partie du peuple lui appartient et qu'elle ne peut pas voter pour quelqu'un d'autre que un candidat de LFI. Donc il se pense, alors c'est pas la première fois que j'entends ça chez eux d'ailleurs, il se considère comme propriétaire de cette partie de l'électorat, et si l'électorat peut dévier sur d'autres candidats, alors lui il parle d'une victoire du RN, ne vote plus pour lui, et bien dans ce cas-là, c'est antidémocratique. Donc il en revient paradoxalement à la différence que faisait Charles Maurras entre le peuple légitime et le peuple légal. Entre la légalité, l'élection, c'est ce qu'il dit, hein, il peut être élu souverainement, il sera élu président ou je ne sais pas quoi, député, bref, peu importe, il est élu, mais il n'est pas légitime. C'est quand même extraordinaire. On est en train de sortir de ses cendres cette vieille citation de Charles Maurras entre le peuple légitime et la légalité du peuple.
4: Et par ailleurs, les gendarmes à qui je posais la question, parce qu'à partir du moment où c'est passible de la loi quand on incite les gens à l'insurrection, et on m'a dit, de toute façon, on ne pourra pas le sanctionner et on ne fera rien car on provoque une guerre civile, si c'est ça.
1: C'est-à-dire ?
4: Ben, c'est-à-dire que si on sanctionne ce maire pour ses propos, et sanctionner, ça peut être, je sais pas en quoi ça peut consister.
1: Je sais pas si ça tombe sous le coup de la loi.
4: Inciter à l'insurrection.
0: L'insurrection populaire, ça tombe pas sous le coup de la loi.
4: Inciter à l'insurrection, ça tomberait sous le coup de la loi, c'est ce que m'ont dit des avocats.
2: En tout cas, on ne fera rien du tout. J'en termine, il veut faire pression, 30 secondes, j'en termine. Il veut faire pression sur l'électorat, sur un certain électorat, en leur disant, faites attention, si vous votez pour le Rassemblement National et si le Rassemblement National gagne, ce sera la chienlit en France. Voilà. C'est ça que ça veut dire.
4: Mais oui, mais c'est une menace implicite. Ouais. C'est lui qui portera cette chienlit.
1: Et lui parle de légitimité populaire alors qu'il a été élu maire de Saint-Denis avec 13 000 voix sur 63 000 inscrits.
4: Si on a un avocat qui nous écoute, j'aimerais bien qu'il me dise ça. Parce que moi, des avocats m'ont dit que c'était anticonstitutionnel de dire ça.
0: Je pense pas qu'il faille. On va revenir sur la question d'interdire. À mon avis, Bali Bagayoko, il vaut mieux qu'il dise ce genre de choses. Après, comme ça, du coup, on sait très bien ce qu'il pense. Parce que Sophie était en train de dire, ça tombe sous le coup de la loi. Il faudrait. Oui. Moi, je pense que non seulement ça tombe pas sous le coup de la loi, et puis surtout. Il vaut mieux qu'il puisse dire ce genre de choses.
15: On connaît son positionnement
0: et il vaut mieux dans une démocratie que chacun puisse du coup après.
4: Est-ce qu'il faut tolérer ça? Ben non.
0: Voilà. Après, moi, ce que j'aimerais bien savoir, mais c'est toujours l'ambiguïté de. On parlait de langage tout à l'heure et de la fonction du langage et de la maîtrise du langage. Et avec les insoumis, il y a toujours une sorte d'ambiguïté sur le langage utilisé et sur les
4: termes.
0: Il a changé
4: de terme.
0: Qu'est-ce qu'on entend par insurrection populaire? Il y a un caractère assez ambigu sur le terme, toujours ce qui permet d'ailleurs toujours de jouer avec la ligne blanche. Qu'est-ce qu'on entend par insurrection populaire? Si par insurrection populaire on entend le fait de descendre dans la rue et de faire des grandes manifestations,
2: ça s'appelle une manifestation, c'est pas une insurrection, c'est violent.
0: Justement,
2: insurrection, c'est une violence.
0: Qu'est-ce qu'on entend par insurrection populaire? Je pense que le rôle de l'intervieweur, et qu'il n'a manifestement pas fait, ça aurait été d'insister sur ce terme. Donc, qu'est-ce que vous entendez concrètement? Les insoumis adorent se gargariser de grandes formules. Ils parlent de la prise de la Bastille, une analogie, tout. Les insoumis adorent se gargariser de grandes formules. Mais généralement,
4: ils reviennent dessus.
0: Mais c'est surtout qu'on aimerait bien savoir ce qu'il y a derrière.
15: Il y a une mythologie qui est.
0: Concrètement, qu'est-ce qu'il y a derrière l'insurrection populaire? C'est-à-dire, un candidat est élu, ils appellent à l'insurrection populaire.
2: Quel est le rapport avec la prise de la Bastille en 1789? On était en monarchie, il n'y avait pas de démocratie, il n'y avait pas de suffrage universel. Là, on est en 2027, on sera en 2027, il y aura un vote, un suffrage universel, quelqu'un qui sera élu, et il nous parle de la prise de la Bastille. C'est très grave.
15: Alors là, on est dans la mythologie de l'insurrection, la révolte, la violence. Il faut absolument que le peuple descende à la rue pour faire la peau au gouvernant, ou du moins au nouveau gouvernement, le gouvernement nouvellement élu. Moi, il y a deux points que je trouve intéressant, c'est d'où il parle. Donc si c'est le podcast Ouma, c'est la communauté religieuse.
1: Ouais, c'était la première fois qu'il disait ses propos. Et hier, c'était sur LCI.
15: Voilà, donc dis-moi d'où tu parles. Donc là, il parle sur un podcast Ouma, donc communauté religieuse. Donc on sait à qui il s'adresse. Donc là, c'est intéressant, c'est du cynisme électoral. On revient sur ce que j'ai dit précédemment dans l'émission. Mais il y a un second point, c'est que lorsqu'il précise insurrection populaire ou lorsqu'il parle de « si le RN arrive au pouvoir, il faut absolument descendre dans la rue », on a l'impression qu'il fait fi de tout ce qu'est le système démocratique français. C'est totalement binaire, manichéen, simpliste. Mais il y a des contre-pouvoirs en France. Vous avez le Conseil constitutionnel, vous avez d'autres élections.
4: T'as le droit de dire
15: c'est de dire que, en fait, l'élection présidentielle, c'est l'alpha et l'oméga de la vie politique française. Et dès que vous arrivez à ce moment-là, si ça ne vous plaît pas, vous faites tomber le gouvernement et vous allez directement dans la rue, si ce n'est pas plus, aller chercher directement le nouveau président dans son salon. Donc moi, je trouve ça particulièrement violent et c'est d'un simplisme extraordinaire et la simplicité amène la violence.
1: On se retrouve dans un instant avec vous, on va parler de Total et la nationalisation de Total avec Jérôme Dubu. Et puis, on parlera également de ce virus. Est-ce que vous avez peur de cet antivirus? Est-ce que vous trouvez qu'on en fait déjà trop? À tout de suite.
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1: On est ensemble avec vous sur Sud Radio jusqu'à 11h30. On va parler de ce virus, cet antivirus. Est-ce que vous êtes inquiet? 0826-300-300. Hier, la ministre de la Santé était l'invitée du journal de 20h de France 2. Elle n'a pas l'air très rassurée, je trouve. Enfin, elle ne donnait pas une confiance absolue. Moi, ce matin, toutes les chaînes étaient sur ce virus. Moi, je m'interroge sur le fait qu'on ait débarqué les cas, les passagers qui étaient à bord de ce bateau. Et je ne sais pas s'il y a lieu ou pas de s'inquiéter. En tout cas, il y a une dramatisation autour de ce
4: médiatique.
1: Une dramatisation médiatique autour de ce virus très clairement.
4: Il y a 6 semaines d'incubation, c'est pas fini.
2: Mais c'est ça. Souvenez-vous de ce qu'on avait vécu pendant le Covid. Ça a commencé par une dramatisation médiatique. On nous a dit tout va bien, circuler, il n'y a rien à voir. Madame Sibeth Ndiaye, vous vous souvenez de Madame Sibeth Ndiaye,
15: c'était vraiment extraordinaire.
2: Surtout ne pas mettre de masque parce que ça ne sert à rien. Oui. Madame Buzyn, qui était catastrophée, avait l'air aussi rassurante. Bon, tout ça a fait
4: alors,
2: ce qu'on a vécu.
4: Alors coup de cœur à l'OMS.
2: Donc soyons prudents quand même.
1: Mais ils connaissent ce virus, hein, de ce que j'ai entendu des différents spécialistes, contrairement au coronavirus.
4: Oui.
1: C'est un virus. C'est un virus qui est connu, qui est connu. Après,
2: alors là, on met les gens 40 jours en quarantaine. C'est le cas de le dire. 42 jours. Voilà, donc j'espère que ça va bien se passer, mais il faut être très prudent. Le principe de précaution.
4: On a rien à dire, sinon qu'on pourrait essayer de trouver de temps en temps quelque chose de positif. Et l'OMS est formidable. C'est un organisme à travers le monde qui fonctionne très bien. Immédiatement, lorsqu'il y a un cas, ils se consultent, ce qui n'arrive jamais dans les organisations autres, politiques, internationales. Et l'OMS fait toutes les recherches qu'il faut. Il y a une solidarité incroyable. C'est quelque chose qu'il faut préserver et écouter. À partir de là, je crois que affoler les populations n'a aucun intérêt. Et vouloir faire du buzz là-dessus me semble navrant.
1: Oui. Mathieu,
0: n'étant pas épidémiologiste ni spécialiste, et je pense que beaucoup dans les médias devraient peut-être suivre ça, on aurait ce que disait Sophie, suivons, ne cachons pas les choses, suivons ça dans l'actualité, faisons des points dessus et faisons, j'espère, confiance à nos autorités et aux autorités sanitaires pour prendre en charge cette épidémie. C'est sûr qu'il y a le traumatisme du Covid. Alors forcément, tout va être lu au regard de ce qu'on a connu. Mais je pense qu'il faut bien dissocier les deux et ne pas faire s'installer une psychose.
1: Alors on a Cédric en ligne avec nous. Bonjour Cédric.
29: Bonjour Valérie Expert, bonjour à toute votre équipe.
1: Vous êtes inquiet ?
6: Non, pas du tout. Je pense qu'on s'en fait avoir par la Covid en disant vous restez tous à la maison. Honnêtement, moi je dis haut et fort, je pense que avec mon entourage, on a un peu parlé, personne restera à la maison, c'est fini cette histoire. Et puis aujourd'hui, les protagonistes de cet antivirus, c'est simple, c'est des personnes qui ont rapatrié des gens qui sont effectivement peut-être porteurs de la maladie et on les a laissés rentrer chez eux. Donc moi je dis, il y a un volontariat, il y a du fait exprès, ou alors on a un gouvernement complètement starbé et qui sont même pas capables là de gérer une problématique. On a rapatrié les gens alors qu'en fait c'était quand même grave, ils étaient contagieux, hein, mais non, on les laisse rentrer chez eux avec une obligation de se soigner, mais ils s'en foutent les gens.
4: Mais ils sont pas contagieux, on a laissé rentrer les gens qui n'avaient aucun symptôme.
1: Bah, oui, non, mais sauf que là, il y en a une qui a déclaré, qui a déclaré des symptômes dans la non significative.
6: Sauf que, et c'est la problématique, c'est du Yaka Fonko, sauf que c'est pas que c'est que. Bah oui, mais ces gens-là, il fallait. Ils ont d'ailleurs, j'ai vu que là, on a augmenté, je crois, la capacité de mise à l'isolement et tout ça. Mais fallait le faire dès le départ. Les gens, ils étaient dans un bateau, on les rapatrie et on les laisse rentrer.
4: Il faut les laisser un an sur le bateau.
6: Vous-même, sauf que il y a une personne qui est déclarée. Voilà. Ouais. Donc ça va donner quoi? Ça va donner encore une éventualité, alors que le président de l'OMS qui s'est rendu sur place à Tenerife, ça n'a rien changé du tout d'ailleurs qu'il y aille, mais a dit que normalement il n'y aurait pas autant de problématiques que la Covid. Je sens que ça va sentir le gazole, mais moi je vous dis sincèrement, je ne me ferai pas confiner comme je l'ai fait.
4: Là, vous êtes très contradictoire, vous venez de dire le contraire.
6: Comment ?
4: Vous venez de dire le contraire, comment on les a pas confinés, on les a laissés sortir, et là vous dites, moi je me laisserai pas confiner. Donc il faut savoir.
6: Ben oui, pourquoi ? Parce que on nous a enfermés pendant des mois, pendant presque une année, pour rien, alors que des gens qui sont...
0: Non, on peut pas,
1: non, non, non, non, non,
6: bien sûr que si, quand même, parce qu'il faut savoir quand même qu'on a voulu
4: vacciner
6: tout le monde, on a voulu faire du grand n'importe quoi, et finalement, on fait faire des vaccins à des gens, on va, si vous voulez, on peut en parler, hein.
4: Il n'y a pas de vaccins,
6: là. Vaccins à des gens, ces personnes-là, finalement, n'ont même pas testé les vaccins. Normalement, pour mettre un vaccin en place, il faut quelques années. Il faut des tests et tout ça. Et là, qu'est-ce qu'on a fait ? On a dit Pfizer et puis les autres et tout ça. On va faire un truc. On n'a toujours pas trouvé pour Sida. Et là, en quelques jours, ils ont trouvé
2: le vaccin.
1: Ouais, mais c'est pas
2: le coronavirus.
6: Moi, je suis pas d'accord.
2: Le vaccin nous a permis de sortir du coronavirus. Après, il y a sûrement des choses que, effectivement, on n'a pas maîtrisées au moment où le vaccin a été inoculé à des millions et des millions de personnes. Mais enfin, c'est ça qui nous a sorti de cette pandémie, que vous vouliez
6: c'est
2: ou non.
6: C'est pas vrai, c'est faux.
2: Mais
6: c'est
2: non,
6: c'est
2: vrai.
6: Moi, j'ai mon frère, il s'est fait vacciner. Mon frère, il est militaire, il s'est fait vacciner. Il était sportif. Il chope toutes les maladies possibles et imaginables depuis qu'il est vacciné. Il a 35 ans. J'en ai 57. Je me suis pas fait vacciner et je n'ai chopé aucune autre maladie.
1: Vous savez combien il y a eu de morts du Covid en France?
6: Oui, il y en a eu un bon paquet, mais il y en a beaucoup aussi qui sont morts.
1: Combien?
6: Il y en a eu 60 000, 100 000, je crois.
1: 170 000 morts.
6: Mais combien de fois ils ont augmenté, j'ai ma compagne qui travaille dans les trucs EHPAD et tout ça. Hop, il est mort de quoi? On marque Covid. Terminé, ça passe dans les trucs. Faut arrêter de nous prendre pour des imbéciles.
1: Bon,
6: c'est tout.
1: On va pas refaire le débat du Covid,
6: Non, je veux pas repolémiquer sur le truc, mais bon, ils ne nous enfermeront plus. Voilà, c'est ce qu'il faut se dire. Ils ne nous enfermeront plus. Par contre, ceux qui sont contagieux, effectivement, il ne fallait pas les laisser sortir.
1: Ça, c'est la question qu'on se pose, effectivement.
6: J'ai peut-être ce deux poids deux mesures qui peut-être ne plaît pas, parce que j'ai entendu vos invités dire ça, mais effectivement... pour la Covid, effectivement, on nous enfermera plus parce que j'en ai parlé à beaucoup de gens et c'est vrai que non, ils veulent pas et on a un peu raison aussi, notre liberté quand même, elle est comme ça. Mais par contre, prendre des risques, de laisser rentrer des gens qui finalement, je vous l'avais dit vous-même sur votre plateau, que mince, finalement, il y en a une quand même, une personne sur les X personnes qui finalement est contagieuse. Ben voilà, c'est simplement, il fallait les confiner le temps qu'on sache. et après peut-être on les laisse rentrer. Mais là aujourd'hui, ben en fait, on a mis le renard dans le poulailler.
1: Ouais. Mais là, merci de votre appel, Cédric. C'est vrai qu'il y a, c'est vrai qu'il y a beaucoup de gens qui se posent la question de savoir pourquoi on les a. Alors ils sont à l'isolement très strict. On a vu les habits, etc. Mais
4: enfin, les laisser sur le bateau pendant un an, ils font quoi?
0: Peut-être rappeler parce que pour le coup, on n'avait pas polémiqué, mais il y a des propos qui, je pense, ne peuvent pas être laissés sans réponse. Ouais. Rappeler que ce que disait très juste le vaccin et le progrès scientifique permet d'endiguer des pandémies, que non, le vaccin n'a pas tué, c'est tout l'inverse. Et qu'il faudrait arrêter de nager dans une sorte de grand relativisme en disant que puisque l'auditeur a utilisé un ils veulent nous enfermer. Je ne sais pas qui est ce ils.
1: Bah, le gouvernement.
0: Mais j'aurais tendance à penser que, peut-être naïvement, mais je revendique ça, de dire que les autorités ne sont pas forcément avec un grand complot contre nous, qu'ils essayent de faire du mieux qu'ils peuvent, et que seule la science et le progrès nous permettront de sortir de ces situations.
2: Moi, je vais vous dire, je rendrai jusqu'à la fin de ma vie, je ne sais pas combien de temps je vais vivre encore, peu importe.
15: Très longtemps.
2: Jusqu'à la fin de ma vie, je rendrai hommage à ceux qui ont inventé ce vaccin. Voilà.
0: Exactement.
1: On se retrouve dans un instant avec vous. On va parler de Total, nationalisation de Total, la chimère de la nationalisation de Total. Certains n'ont que ça à la bouche et on entend beaucoup de sottises sur le sujet.
4: Je vais vraiment arrêter de commenter des idioties totales.
1: Bah oui.
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1: Voilà. Allez, Total, c'est vous qui vouliez en parler, Jérôme Dubu, on entend beaucoup. Total fait des profits, Total gagne beaucoup d'argent, il faudrait nationaliser Total. Alors, ça réglerait le problème du prix de l'essence.
2: Il y a deux sujets dans Total. Il y a le premier sujet qui est lancé par le Parti Socialiste, qui est en très bonne santé, comme on le sait, hein. Ça se passe bien chez eux. Mais ils s'en prennent à Total en disant « Total a fait des surprofits pendant la crise iranienne, pendant la crise du Golfe, et donc il faut les surtaxer. Surprofits, donc surtaxes. » Bon, en réalité, les surprofits de Total ne viennent pas de la France.
15: Ils viennent de l'étranger.
2: Ils viennent principalement de l'étranger, où Total a fait effectivement un certain nombre de profits depuis la guerre. Ça a été conditionné par effectivement l'augmentation du prix du baril. Bon. Donc Total fait des surprofits à l'extérieur, mais il faudrait les taxer en France. Bon, ça a deux conséquences. La première conséquence, c'est que sur la France. Aujourd'hui, pourquoi Total n'est pas très taxé? Parce que se concentrent toutes les activités de Total qui, précisément, ont des faibles marges, comme le raffinage, etc. Donc, si aujourd'hui Total est peu taxé en France, c'est parce que ses activités sont déficitaires. Premier point. Ça voudrait dire qu'il faut aller taxer les activités excédentaires de Total dans des pays, notamment les pays africains, qui taxent déjà. Donc, ça serait au détriment de ces pays, puisque si on taxe plus en France, on taxera moins dans les pays, notamment les pays africains. Ça veut dire qu'on confisquerait d'une certaine manière un certain nombre de recettes à ces pays, on ne sait pas très bien pourquoi. Voilà la conception actuelle du Parti Socialiste. Et puis il y en a d'autres qui vont plus loin. On va nationaliser Total. On va renationaliser, disent-ils, Total. En réalité, Total n'a jamais appartenu à l'État. Il y avait jusqu'en 1993, gouvernement Bérégovoy, donc socialiste, une participation de l'État dans Total à hauteur de 35%, contrairement à Elf Aquitaine, qui était une propriété totale de l'État, c'est le cas de le dire. Bon, et donc Bérégovoy, en 1993, il était Premier ministre, il a vendu cette participation au privé, et Total n'a plus rien à voir avec l'État, précisément. Donc aujourd'hui, un certain nombre de gens nous disent, mais on va renationaliser, alors que ça n'a jamais été nationalisé, Total. Donc on va racheter... Alors, ils se contentent des...
4: On va nationaliser les dettes.
2: Exactement. Ils se contentent de vouloir nationaliser. C'est LFI, évidemment, qui nous dit ça. Ça coûterait 10 milliards d'euros.
4: Alors que tout le bénéfice est à l'étranger.
2: Ils veulent renationaliser les activités françaises. C'est-à-dire, précisément, les activités qui sont déficitaires, oui, dont j'ai parlé
15: c'est
2: tout
15: génial,
2: à l'heure.
15: C'est génial.
2: De 10 milliards d'euros, ouais, qui ne rapportent pas un sou à Total et qui lui coûtent. Donc, on va retaxer les activités de raffinage et les activités de distribution. Ça veut dire qu'effectivement, on va nationaliser les dettes. C'est ça, ce à quoi ça revient. Et donc, c'est totalement absurde.
4: C'est
2: une chimère qu'il faut dénoncer. Moi, je ne sais pas si ces gens-là prennent des cours d'économie.
4: Et Isabelle Patrier l'a suffisamment dit, PDG de Total.
2: Attends, je termine. Ces gens-là prennent des cours d'économie ou s'ils sont dans la démagogie la plus totale. Bon, évidemment, je connais la réponse. Mais voilà ce à quoi ça aboutirait. Dans la proposition du Parti Socialiste, on va confisquer un certain nombre de recettes qui vont à des pays qui sont déjà en difficulté. Et deux, pour ce qui concerne la renationalisation, ça n'a aucun sens puisque ça consisterait à nationaliser les activités de Total qui sont déficitaires. Voilà l'état de la gauche actuelle. Ouais. C'est assez stupéfiant.
1: Il y a nationaliser et taxer aussi.
2: Taxer et nationaliser. Voilà.
1: Qui réaction?
4: Je dis que les dirigeants de Total l'ont expliqué très bien, l'ont beaucoup dit, parce que c'est fondamental. C'est le seul poste, la France coûte à Total, la raffinerie lui coûte, alors que les bénéfices sont faits à l'étranger, que si Total n'était pas citoyen, ils iraient s'installer carrément à l'étranger, et ça marche beaucoup mieux pour eux, y compris sur les bourses étrangères, qui sont là parce qu'ils sont citoyens, qu'ils maintiennent un prix à la pompe, qu'ils ont aidé des boîtes chez Ethic, on a été obligé de les appeler pour aider des boîtes qui manquaient de matériaux, et que cette espèce de haine de ce qui marche, de haine de la multinationale, de haine de ce qui gagne de l'argent, une boîte qui gagne de l'argent est coupable. Il faut l'empêcher de gagner de l'argent, donc on a tout dit.
1: Oui, mais on se dit que comme ils gagnent de l'argent, ils pourraient faire des efforts sur le prix
2: mais
1: de l'essence.
2: Enfin, ils le font. Ils ont plafonné.
1: Oui, oui.
2: Ils sont les seuls à avoir plafonné à 1,99.
4: Mais Esso Echel, ils ont fait quoi, Esso Echel?
15: Moi, je suis parfaitement d'accord avec ce que vient de dire Jérôme. J'ajoute juste un point pour rajouter à la démagogie. Qu'est-ce qu'un surprofit?
4: Ah, c'est beau ça.
15: J'aimerais que quelqu'un m'explique factuellement ce qu'est un surprofit.
1: Vous avez le droit de faire
15: un surprofit,
1: c'est-à-dire que vous faites trop de profit.
2: Si, le PS l'a défini, le surprofit, c'est le profit normal, ce qu'il appelle normal, plus 20%, c'est-à-dire...
15: Et si on fait 19%
2: qui sont conjoncturels par rapport au prix du marché. Voilà, c'est ça que ça veut dire.
15: Or, donc tout est un surprofit.
2: Ces 20% supplémentaires qui sont constatés, il ne s'agit pas de les nier, c'est 5 milliards sur le premier trimestre 2026, donc c'est pas nié, c'est constaté.
4: C'est bon signe.
2: Ils servent précisément à plafonner le prix à la pompe. Comment voulez-vous plafonner le prix à la pompe sans gagner de l'argent?
4: Sans avoir des réserves.
2: Sinon vous perdez de l'argent. Donc,
15: Taper dans la trésorerie.
4: Mais en France, on aime bien perdre de l'argent.
2: Mais moi, je rappellerai la phrase d'Helmut Schmidt. qui était un social-démocrate, qui n'était pas un conservateur libéral, qui était un social-démocrate, j'en suis allé allemand, qui disait les profits d'aujourd'hui sont les investissements de demain, et les investissements de demain sont les emplois d'après-demain. Bon, ben là, j'appelle M. Foire à relire cette phrase, qui se dit social-démocrate, qu'il relise cette phrase.
1: Oui.
0: On est un peu, pour revenir au début de l'émission, comme dans la taxe petit colis. En fait, ça dit quelque chose du niveau des propositions politiques. C'est-à-dire que, au lieu d'être dans des propositions certes un peu plus complexes ou dans une sorte de nuance, il faut qu'on essaye, et chaque parti, là c'est le PS, mais ça peut être sur d'autres partis, doit faire des propositions très simples et un petit peu simplistes pour faire un buzz, pour que, vous voyez, du coup, ça, entre guillemets, ça fonctionne, puisque
15: on en parle,
0: et voilà. Ouais. Et moi, je pense que ça dénote, au-delà du fond de la proposition, et même sur la forme, ça dénote d'une baisse de niveau de la complexité des propositions politiques
4: et
0: de la nécessité de faire des grandes déclarations assez simplistes pour qu'on en parle.
15: Ouais. N'oublions pas qu'on est en période
1: électorale.
15: Voilà. Même si c'est pas officiellement déclaré, non. On est en élection présidentielle.
2: Non, mais c'est pas parce qu'on est en période électorale qu'il faut dire n'importe quoi.
15: Ah non, mais je suis d'accord, mais c'est typiquement le type de proposition que l'on fait pour une élection présidentielle.
0: La course des petits chevaux.
15: C'est la course des petits chevaux, c'est à qui aura la proposition la plus simpliste.
4: Il faut dire n'importe quoi pour qu'il peut gagner. Tout ce qui est démagogique va sortir.
2: C'est un peu désolant, voilà. C'est totalement désolant. Parce que, en réalité, M. Olivier Faure renie Helmut Schmidt, il renie Pierre Bérégovoy, enfin, il renie tout le passé du
15: Parti socialiste. Mais qu'est-ce que le PS aujourd'hui? Qu'est-ce que le PS aujourd'hui?
2: C'est quelques députés.
4: On va avoir François Hollande.
1: Sophie, vous vouliez faire un coup de cœur.
4: Je voudrais finir sur une petite note d'optimisme parce que je reviens à ces malheureux enfants qui se battent ou qui violentent un des leurs. Et il y a quand même des expériences. Il y a une expérience qui s'appelle Espérance Banlieue. Mmh. Espérance Banlieue, c'est une école qui, à la base, est sur une idée de Éric Mestrallet. Tout simplement une école qui reprend un peu des fondamentaux d'autrefois. Ils sont en uniforme, un uniforme pas cher du tout, parce que l'uniforme, tout d'un coup, là, quand c'est l'État qui s'y met, demande des vêtements qui coûtent cher. Là, c'est il y a un lever de drapeau le matin. Il y a une relation permanente avec les parents. Donc, dès qu'il y a quelque chose qui va pas, on appelle les parents qui sont complètement du côté des professeurs. Parce que ça n'existe plus. On engueule le professeur maintenant quand l'enfant fait quelque chose de mal. Et donc, il y a 100% de réussite au brevet contre une moyenne de 50. C'est formidable. Et il y avait une femme voilée l'autre jour qui a amené son enfant. Et donc il y a un patron, parce que il y a beaucoup de patrons, d'entrepreneurs qui financent un peu. Ça va être dans toute la France. Et qui disait, mais madame, oui, donc la liberté de parole, là. Elle dit, mais la liberté de parole n'empêche pas la discipline. Et donc c'est extraordinaire parce que c'est un exemple parfait de ce qu'il faudrait faire. Et je pense que ça va se développer. Et puis je fais une petite parenthèse parce que là c'est complètement démodé, mais les scouts étaient une organisation formidable, une organisation qui, même chose, levait drapeau, on faisait une bonne action, une BA, et on n'ose plus parler de ça parce que ce qui est à la mode c'est la violence. Mais je pense que les scouts, c'était un pré-service militaire d'enfants qui adoraient ça. Moi, ils ont tous les scouts,
1: mais il faut être volontaire pour tout ça, même
4: mais
1: pour l'école.
4: Mais il y a des scouts musulmans, je tiens à le dire. C'est très important. C'est pas un truc catho, grenouille de bénitier. Et donc, est-ce qu'on peut un tout petit peu parler aussi des initiatives?
0: Il y a les scouts et les éclaireurs laïcs.
1: Oui, et il y a les éclaireurs laïcs.
4: Absolument, merci.
1: Bon, voilà, cela est dit. Vient de nous rejoindre un scout.
4: Est-ce qu'il est d'accord avec moi?
2: Scout toujours.
3: Ah, les scouts.
1: Perico Légas vient d'arriver.
3: J'ai connu que des gens qui ensuite sont devenus des gens très soumis, c'est pour ça. Donc,
4: voilà. C'est mieux que se battre, remarquez.
3: Bon, on est d'accord, mais Lewis Carroll était quand même un grand personnage.
4: Ensuite, bon, mais
1: de quoi allez-vous parler, cher Perico, aujourd'hui?
3: Alors, on va parler du Parti Socialiste. Ah. Je vais recevoir l'excellent Christophe Barbier, que nous connaissons tous, notre cher confrère.
1: Pour parler du séisme.
3: Je vais lui demander pourquoi on est passé des... Je vais lui demander pourquoi on est passé des grands courants historiques de François Mitterrand au courant d'air d'Olivier Faure. Voilà, un prout sur une toile cirée, le départ de monsieur, voilà. Et on va voir si on peut descendre, comme il a écrit la fin de la gauche, on va voir ce qu'on peut descendre. Moi, je pensais que le PS était mort, vous voyez. Mais non, il bouge encore. Il y a encore des gens qui
2: viennent. Il y a un œil à demi-clos.
3: Voilà. Et puis, il y a la Michèle Martinez, députée RN, qui était à Banyuls pour le 8 mai, et la maire lui a dit non, pas tout ici, enfin voilà, évacué. Et puis alors je vais aborder un sujet alors plus grave que les scouts. Je vais recevoir Jean-Yves Le Gallou qui parle de remigration. Ah. Je vais essayer de comprendre si c'est la remigration du nettoyage ethnique. Est-ce qu'on peut renvoyer les gens chez eux? Pourquoi? Comment? De quelle façon? Est-ce que c'est encore voilà? Nous sommes une radio où nous recevons tout le monde, n'est-ce
1: Absolument.
3: Pas?
1: Absolument. Voilà. Eh ben, donc, écoutez, très bien. Bon programme. Et nous, on se retrouve demain. Très bonne journée sur Sud Radio.
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32: Bonjour, bonjour à toutes et tous. La France face à son premier cas d'antivirus. Une croisiériste de retour hier soir a été déclarée positive, annonce ce matin de la ministre de la Santé, Stéphanie Rist, qui précise que son état s'est dégradé la nuit dernière. La patiente est hospitalisée à l'hôpital Bichat à Paris, comme les quatre autres Français qui étaient à bord du bateau, foyer de l'épidémie. Tous ont été testés négatifs, mais ils vont rester confinés au moins 15 jours. 22 autres cas contacts français ont aussi été identifiés. Et on compte donc maintenant 8 cas d'antivirus confirmés dans le monde. En France, une réunion sur le sujet est prévue dans l'après-midi autour du Premier ministre. Et aux Canaries, les dernières évacuations des passagers du navire se poursuivent jusqu'en fin de journée. Le MV Ondus reprendra ensuite la route vers les Pays-Bas. Dans le reste de l'actualité, 3 morts dans l'incendie d'un immeuble près de Lyon. 200 riverains ont été évacués. L'incendie qui serait d'origine criminelle s'est déclaré tôt ce matin à Décines-Charpieu. C'était dans un quartier déjà touché par plusieurs feux volontaires ces dernières semaines. Le début des réquisitions au procès de Nicolas Sarkozy jusqu'à mercredi. Le parquet général va détailler toute son accusation dans l'affaire du financement libyen et requérir les peines pour les 10 accusés. En première instance, 7 ans de prison avaient été requis contre l'ancien ancien président, finalement condamné à 5 ans d'emprisonnement. Ce procès en appel se termine début juin. Emmanuel Macron poursuit son déplacement en Afrique après l'Égypte et il est au Kenya depuis hier. Le chef de l'État participe aujourd'hui à un sommet franco-africain à Nairobi. Dans les médias, Emmanuel Macron a assuré que les Européens ne sont pas les prédateurs de ce siècle, visant notamment la logique prédatrice de la Chine. Et puis les trophées du foot français à suivre ce soir avec le PSG qui devrait triompher comme l'an dernier lors de la cérémonie. Ousmane Dembélé est de nouveau en lice pour le prix du meilleur joueur du championnat. Les trophées UNFP sont diffusés en clair sur Ligue 1 Plus à partir de 19h45. C'est la fin de ce flash. Bonne journée.
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6: Rémi André, bonjour.
7: Bonjour Maude.
6: On faites-nous rêver, dites-nous qu'il y a du soleil.
7: Ah ben oui, on en trouve du soleil. Alors il vient pas partout, mais on en trouve tout de même. D'ailleurs, ce matin, on avait beaucoup de nuages sur les bords de la Manche. Maintenant, on y retrouve du soleil, de belles éclaircies, mais dans un air plus frais, hein, pas plus de 14 degrés à Brest ou à Cherbourg. À Paris, pas plus de 16 degrés, même si on retrouve les éclaircies. Alors maintenant, la perturbation est descendue un petit peu plus sud. On la retrouve sur le nord de la Nouvelle-Aquitaine, sur la Vendée, en remontant en direction donc du centre et sur le Grand Est. Là, elle donne encore un petit peu de pluie et des températures qui, là aussi, ne dépasseront pas les 17 à 18 degrés. Plus au sud encore, eh bien, on a encore de très belles éclaircies sur le sud-ouest, mais on voit déjà se former sur les Pyrénées, sur le Massif central, sur les Alpes, de gros nuages qui vont à nouveau donner des averses dans l'après-midi. Des averses qui, tout comme ces derniers jours, pourront encore prendre un caractère orageux et avec un risque de grêle. Mais pour aujourd'hui, cela pourrait se déplacer plutôt entre le Massif central et les Alpes. Au bord de la Méditerranée, un petit peu plus de soleil aujourd'hui. Alors, les températures atteindront 21 degrés à Bordeaux, 22 degrés

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2: Bienvenue sur Sud Radio en ce lundi 11 mai 2027. Oui, la France est dans tous ses états, on va dire lesquels, mais cette émission aujourd'hui sera produite sous le signe de la féminité. Car je n'ai autour de moi que des dames.
3: Maud Koffler. Qu'est-ce que vous en savez?
2: Mais je ne sais pas. Je me fie aux faciès. Donc Maud Koffler qui a programmé l'émission, Marie qui est à la technique, qui va réaliser cette émission à la place de Julien Dermenas, qui est allé faire un petit peu de sport dans les montagnes, et puis Aude dans le sourire rayonnant vous attend. Alors vous ne le voyez pas, mais quand vous êtes au téléphone, vous avez le charme de Aude qui vous écoute, et vous l'appelez au 0826 300 300 pour réagir à l'actualité, participer, donner votre avis. Vous savez que cette radio et la vôtre, qu'elle vous attend, que sans vous, nous ne serions rien. C'est le parlons vrai, comme vous aimez parler vrai, vous qui nous écoutez, eh bien, vous nous appellerez au 0826 300 300. J'ai quand même Elvin qui me soutient dans la masculinité. Voilà, Elvin qui s'assure que tous les propos qui sont tenus, les propos pertinents et brillants qui sont tenus à cette antenne durant cette heure, et les autres aussi, sont retranscrits sur le site web de Sud Radio, que vous consultez quand vous voulez. Vous avez une insomnie à 3h30 du matin, une petite fringale à midi et demi, hop, vous allez sur le site de Sud Radio, et la vie est belle. Alors l'actualité du jour nous amène à nous intéresser au Parti Socialiste que je croyais mort, mais il n'est pas mort, il bouge encore. Je me souviens de l'époque des grands courants du PS de François Mitterrand, maintenant c'est les courants d'air d'Olivier Faure, et nous recevrons l'éternel Christophe Barbier, notre confrère journaliste, qui a écrit un livre sur la fin de la gauche et qui viendra nous décrypter, c'est le terme, ce qui se passe au Parti Socialiste à 12h15. Christophe Barbier, donc essayiste, éditorialiste, qui viendra nous parler de la fin du Parti Socialiste ou de son sursaut. Enfin, on verra bien avec lui. Une députée Rassemblement National, Michèle Martinez, conseillère municipale de Perpignan, allée chez elle à Banyuls, merveilleuse ville avec les vignes du Grenache qui donne sur la Méditerranée. Elle voulait participer à la cérémonie du 8 mai 1945, célébrant la cessation de la guerre, de la Deuxième Guerre mondiale. Et la maire socialiste de Banyuls a décidé qu'il n'en serait rien. Alors, elle lui a pas pu l'interdire sa présence, mais elle l'a exclue, pas citée, pas de parole, rien. Interdite politiquement. Nous aurons Michèle Martinez en ligne avec nous à 12h45. On essaiera de comprendre avec elle quelle mouche a piqué la maire socialiste de Banyuls pour se comporter d'une façon aussi peu républicaine et aussi peu démocratique. Et puis de 13 à 13h45, je recevrai sur un thème extrêmement sensible, Jean-Yves Le Gallou a écrit un livre, Remigration pour l'Europe de nos enfants. Nous allons parler donc remigration, ce n'est pas rien. Remigration ou nettoyage ethnique, j'essaierai de comprendre avec Jean-Yves Le Gallou, qui est un politicien qui a fait beaucoup de choses, ancien membre du Front National de toutes les époques, il connaît bien la droite dure, la droite extrême, la droite nationale, comme on veut. Et là, il en est au point où il considère que l'immigration est arrivée à un point où il faut que des étrangers repartent chez eux. J'essaierai de comprendre avec lui, est-ce que c'est possible, est-ce que c'est faisable, est-ce que c'est conforme à la loi, et est-ce que c'est nécessaire pour la République. Et puis moi, nous avons d'autres informations aussi à partager.
3: On a beaucoup d'infos, et notamment liées au 8 mai, on recevra dans un instant la députée du Rassemblement National qui a été interdite de cérémonie publique. Oui. Et bien cette fois, c'est un maire qui a été agressé en marge des cérémonies du 8 mai. Donc vous voyez, on parlait d'absence de République, ça se passe un peu partout en France. Et puis Bali Bagayoko qui en remet une ce week-end, qui a appelé à une sorte de guerre civile, début de guerre civile. Enfin voilà, vous verrez, vous l'écouterez tout à l'heure et on commentera ça ensemble.
2: Et puis un petit mot sur l'antivirus, évidemment, et qui l'antivirus, commence un petit peu à nous inquiéter.
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2: Mon humeur porte aujourd'hui sur la mémoire sélective de Madame Christiane Taubira. Le devoir mémoriel sur l'esclavage est une grande chose. Tout le monde en convient. L'esclavage, c'est une tragédie, et les esclaves qui ont souffert, bien entendu, méritent la considération, les actes mémoriels, les célébrations qui s'imposent, parce que nous sommes une république humaniste. Mais l'oubli dans lequel Madame Taubira a laissé croupir les prisons françaises quand elle était garde des Sceaux est absolument honteux. Alors on me dit, mais quel rapport entre l'esclavage et les prisons? Ben, les conditions de détention des prisonniers, quand elle a supprimé 24 000 postes, c'est pas des postes, ce sont des places de prison, eh bien il y a des conséquences terribles sur les conditions d'incarcération en France, qui sont pas conformes à la loi française. On sait la surpopulation des prisons, le cauchemar que vivent non seulement les détenus, mais le personnel pénitentiaire, et surtout de mauvaises conditions de détention ne permettent pas la réinsertion, et on sait aujourd'hui dans beaucoup

0: beaucoup d'établissements pénitentiaires que les délinquants et les criminels, une fois qu'ils ont purgé leur peine, ils doivent la purger sans aucune concession. Il ne s'agit pas d'aménager, de transformer les prisons en palaces. Il s'agit de créer des conditions de réinsertion et de réintégration dans la société décente. Or, en supprimant des places de prison, Madame Taubira, au nom d'un certain humanisme, d'une certaine tolérance, a tout simplement remis en cause l'efficacité du système pénitentiaire français. C'est très bien d'être humaniste, d'être de gauche et de dire la prison, ce n'est pas la solution. La prison, c'est pas une solution, c'est le seul remède que nous avons pour nous protéger contre ceux qui ne veulent pas respecter la loi et qui agressent les autres. Et il est important, quand on purge sa peine de prison, qu'on comprenne que pourquoi on a commis, quand on a commis cette faute, pourquoi on subit cette peine et pourquoi il y a une punition. Et donc, ce ne sont pas dans les conditions actuelles qui sont indignes pour la France, indignes pour la République. Je ne parle pas seulement de la condition des détenus. C'est inhumain. Et les gardiens de prison vivent absolument un cauchemar. Donc, aujourd'hui, la prison française est une machine à créer peut-être quelquefois plus de crimes et plus de délinquance. On le doit en partie aux décisions de Madame Taubira, lorsqu'elle était garde des Sceaux, donc en 2012, et on le paye encore aujourd'hui très cher, même si le gouvernement essaie de rattraper le temps perdu. Donc, le devoir mémoriel, bien sûr, madame, et on vous rend hommage avec votre éloquence, votre culture, votre talent, mais il est très bien que vous n'oubliez pas aussi que l'humanisme porte aussi sur les conditions de détention et que la République française a besoin de prisons sûres où la répression s'applique, où la loi s'applique, où la République s'applique, mais à condition que les prisonniers, une fois qu'ils ont purgé leur peine, puissent ressortir réintégrés dans la société et pas encore plus crispés et violents qu'ils ne l'étaient quand ils sont rentrés en prison.
1: La campagne présidentielle s'annonce laborieuse au Parti Socialiste, entre ceux qui partent et ceux qui font campagne seuls. On en parle dans un instant avec Christophe Barbier. Il avait écrit en 2017 « Les derniers jours de la gauche » aux éditions Flammarion. C'est plus que jamais d'actualité. N'hésitez pas à l'interpeller, à lui poser vos questions en direct sur Sud Radio au 0826 300 300. À tout de suite.
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1: La campagne présidentielle s'annonce laborieuse au Parti Socialiste. Boris Vallaud a quitté la direction du parti avec fracas vendredi dernier. 24 membres du bureau l'ont suivi. Un départ groupé lié à des tensions avec le premier secrétaire du parti, Olivier Faure, notamment autour de la question de la primaire de la gauche. Et pendant ce temps, François Hollande prépare sa candidature à la présidentielle. Bref, la gauche éparpillée façon puzzle. On en parle avec Christophe Barbier, auteur notamment des Derniers jours de la gauche, paru aux éditions Flammarion. Un livre de 2017, plus que jamais d'actualité. Bonjour Christophe Barbier.
7: Bonjour à tous.
0: Bonjour Christophe Barbier, merci d'être en direct avec nous sur Sud Radio. Oui, votre livre prémonitoire, on se demande, est-ce que vous avez payé les acteurs du Parti Socialiste pour consolider chaque jour les théories que vous avez émises en 2017? Il est vrai que là, on assiste à une situation assez inattendue. Le Parti Socialiste, le grand parti que nous avons tous connu, vous particulièrement, je parlais des grands courants du temps de François Mitterrand, le courant A, le courant B, le courant C, est réduit aujourd'hui au courant d'air de la période Olivier Faure. Le score de 1,75% au premier tour de la présidentielle de 2022, effondrant le score de ce parti qui a gouverné la France pendant tant d'années. Et pour autant, le Parti Socialiste s'offre les moyens de divisions violentes, intestines, qui vont l'affaiblir davantage. En un premier temps, Christophe Barbier, comment les dirigeants du Parti Socialiste peuvent s'offrir ce genre, j'allais dire, de démonstrations publiques qui affaiblissent, qui amoindrissent leur image et qui affaiblissent leur autorité?
7: Oh, c'est le syndrome des asticots sur le cadavre. Vous savez, plus le cadavre se décompose, plus il y a d'asticots qui grouillent à sa surface. C'est comme ça la politique. Ça met longtemps à mourir un parti politique. Il y a beaucoup d'épisodes, mais là, on est dans une phase de décomposition avancée. L'écrasement de la gauche, il a commencé il y a plus de 10 ans maintenant, puisque la gauche, en fait, cette gauche-là, la gauche social-démocrate, elle a été écartelée d'un côté par le social-libéralisme qu'a incarné Emmanuel Macron. Et Macron a volé cet aspect-là de la gauche pour en faire après ce qu'il en a fait, mais en tout cas, il l'a volé cet aspect-là de la gauche. Les autres sociolibéraux ont été purgés du PS, je pense à Valls. Et puis l'autre partie de la gauche qui a été volée, c'est la radicalité. Mélenchon est parti avec en 2008 et il n'est jamais revenu. Et cette radicalité elle-même, elle s'est enrichie, elle s'est aggravée par les dérives de Mélenchon. Mais le PS n'a jamais réussi à remettre la main dessus. Aujourd'hui, le PS est un parti qui ne fait plaisir ni aux chefs d'entreprise qui ont envie de social-libéralisme, ni aux couches populaires qui ont envie de révolution ou de justice sociale. Donc le PS est au bout de la route. Le dernier épisode, c'est-à-dire la soumission à Mélenchon depuis les législatives de 2024, depuis la dissolution, ça a été le coup de grâce quand même. Et là, le responsable, c'est Olivier Faure. En ayant été sauvé au congrès de Nancy par Boris Vallaud, qui aujourd'hui le laisse tomber et le trahit, Olivier Faure n'a que ce qu'il mérite finalement.
0: Mais c'était un ralliement à la France insoumise pour des raisons électorales et mathématiques. Il fallait les voix des électeurs.
7: Ah bien sûr, il fallait sauver les sièges. Il fallait sauver les sièges. Et on peut considérer qu'en 2022, cette opération « Sauvons les sièges » se justifiait. Mais entre 2022 et 2024, il s'en est passé des épisodes. Il y a eu le 7 octobre 2023 et la dérive antisioniste et antisémite de la France insoumise. Il y a eu les européennes de 2024 qui ont été des européennes extrêmement violentes entre les gauches. On pouvait très bien, du côté du PS, ne pas rééditer en 2024 l'erreur de 2022. Franchement, au soir de la dissolution, si le PS et Glucksmann avait eu le courage de dire « La gauche, c'est nous. Nous y allons sans les insoumis parce que Mélenchon a franchi la ligne rouge. On ne veut plus travailler avec eux. » Ah, ils auraient peut-être eu moins de députés qu'ils n'en ont aujourd'hui. Mais ils n'auraient pas disparu et ils auraient commencé à écrire une nouvelle page de la social-démocratie dont ils tireraient les bénéfices dans cette campagne présidentielle 2027. Ils ont loupé l'occasion de sauver leur honneur et de sauver leur avenir.
0: Ce sont des choix qui se sont souvent présentés et vous savez comment un parti politique peut rater le coche de l'histoire. Pour autant, Christophe Barbier, les courants du PS, autrefois les tendances, vous avez la tendance Morois, Fabius, Rocard, c'était les sociaux-démocrates contre les sociaux-républicains, contre la gauche libérale, contre la gauche plutôt ouvrière. Là, c'était des vrais clivages, j'allais dire idéologiques. Aujourd'hui, ces clivages, ce sont des combats des chefs pour avoir la tête de ceux qui restent du Parti Socialiste, où il y a de vraies divergences politiques.
7: Il y a des divergences politiques réelles. Par exemple, l'attitude vis-à-vis des institutions. On a un parti socialiste classiquement fidèle à la Ve République, tel que Mitterrand l'avait combattu pour finalement la servir. Et je mets dedans Hollande, Cazeneuve, mais aussi Jérôme Guedj ou Stéphane Le Foll. Ceux-là, ils veulent continuer avec nos institutions républicaines. Et puis, il y a une jeune garde au parti socialiste qui voudrait passer à la Ve République. C'est ceux qui sont les héritiers un peu de Montebourg d'un côté ou qui ont hésité à aller avec la France insoumise. Et puis, il y a un deuxième clivage quand même très important. Ceux qui restent fidèles à la social-démocratie, pour qui c'est pas un terme vide de sens, et qui voudraient reprendre le fil de cette social-démocratie là où il a été interrompu avec la fin du quinquennat Hollande. Et puis ceux qui considèrent que la social-démocratie, c'est mort. Et là, vous avez Chloé Ridel, qui a rédigé le pré-programme du Parti Socialiste, qui l'a écrit noir sur blanc. A écrit noir sur blanc que la social-démocratie, c'était fini. Ça, c'est une rupture. Ils sont pas à LFI, ces gens-là, ou ils sont pas encore à LFI, mais ils sont plus du tout dans l'histoire de la social-démocratie, et ça, c'est une rupture idéologique profonde.
0: Mais Jaurès et Blum étaient-ils sociaux-démocrates? On pourrait en débattre des heures avec vous. Pour autant, Christophe Barbier, ce sont des esprits éclairés, Boris Vallaud n'est pas le dernier des crétins. Est-ce qu'ils tireront un jour les conclusions de leur erreur, de leur échec, de ce fourvoiement? Alors on dit toujours, le Parti Socialiste a trahi la classe ouvrière, a trahi la gauche, a trahi son peuple. Cet électorat-là vote, et ceux des communistes en partie, pour les partis de droite dans le RN. Est-ce qu'ils peuvent comprendre que d'avoir essayé, j'allais dire, de coucher avec la droite, de s'aligner sur des thèses libérales qui n'étaient pas le fondement de leur socle idéologique, leur a coûté très cher? Est-ce qu'ils tireront un jour les conclusions pour avoir un vrai socialisme à la française, si tant est que ce soit possible à identifier?
7: Il y a de multiples erreurs de leur côté. Il y a des erreurs anciennes sur le droit à la différence, le fait d'aller cultiver les minorités contre le peuple. Il y a la dérive social-libérale que vous évoquiez. Il y a par rapport à la mondialisation des erreurs de jugement qui ont été faites. Et puis il y a l'erreur finale de se soumettre à Mélenchon. Je crois que pour purger toutes ces erreurs, il faut en passer par une défaite fondatrice. Il faut attendre 2027 parce que 2027, quoi qu'il arrive, c'est le dernier combat de Mélenchon. À titre personnel. Oui. Derrière, la bataille des dauphins requins à la France insoumise, elle va être terrible. Vous aurez une bataille Fikirou contre Rima Hassan qui va pas être piquée des vers. Et donc, ça va libérer, sans doute, un espace idéologique et sociologique pour le retour d'une gauche qui saura parler au peuple, qui saura parler de conquête sociale, qui réussira à rompre avec le libéralisme sans rompre avec la réalité, parce qu'il ne s'agit pas de revenir au Gosplan ni même aux nationalisations comme on l'entend en ce moment. Là, il y aura une opportunité. Alors ça passe par un épisode qui sera sans doute minuit dans le siècle pour la gauche, parce qu'on voit mal les échéances de l'année prochaine être favorables à la gauche. Mais je pense qu'il faut attendre ce coup de pied au fond de la piscine. Je ne vois pas d'espoir d'ici là. Je ne vois ni l'homme providentiel, ni l'idée providentielle pour remettre la gauche en selle. La démarchandisation de Boris Vallaud, puisqu'il est le héros de la semaine dernière, je n'en vois pas la prise concrète sur un électorat populaire pour le ramener aux urnes.
0: Il y avait la démondialisation d'Arnaud Montebourg, et là on a la démarchandisation. Moi, Koffler veut vous poser une question.
7: Oui, on va pas contre la réalité. On peut pas aller contre la réalité. On peut la corriger. On peut pas la nier. On peut pas surtout vendre le retour à un âge d'or qui n'a jamais existé.
0: On reste dans l'économie de marché. Christophe Barbier, nous sommes bien d'accord. Moi, Koffler veut vous poser une question.
1: Christophe Barbier, en 2017, vous teniez François Hollande comme responsable du déclin du Parti socialiste. Aujourd'hui, François Hollande est contre la primaire et a pris la parole d'ailleurs dimanche soir pour dire que la primaire était définitivement impossible et qu'il fallait donc désormais construire un programme avec le Parti Socialiste, avec toutes les forces vives. Est-ce que l'homme providentiel que vous ne voyez pas aujourd'hui, finalement, ce serait pas François Hollande aujourd'hui ?
7: Non, je ne crois pas. D'abord parce que le peuple français n'a jamais accordé de deuxième chance, pas plus à Sarkozy qu'à Giscard. Quand on a eu le poste, on a eu le poste, on a réussi, on a échoué, mais on ne revient pas. Et deuxièmement, le fait que François Hollande ou même Bernard Cazeneuve, qui ont incarné la décennie passée, et même avant la décennie passée, puissent revenir et être candidats, ça montre surtout qu'il y a du vide. Il ne devrait pas pouvoir revenir. La place devrait être prise par la jeune génération. Ils n'incarnent pas l'avenir. Ils occupent le vide du présent. Donc je ne crois pas à leur capacité de revenir. Je pense qu'eux aussi sont dans une sorte de baroud d'honneur, de fantasme à la Edmond Dantès. On a été volé en 2017 par Macron. On va réparer cela, fermer la parenthèse. Je pense que ça ne marche pas dans notre histoire. Il va falloir attendre la phase suivante et une nouvelle génération.
0: Est-ce qu'il existe encore un peuple socialiste, Christophe Barbier? Oui. Alors vous allez me dire, il y a la gauche en général. Est-ce qu'il y a un vrai socle de ce lieu de 81, ensuite de 97? Est-ce qu'il y a des gens qui aspirent à une vraie gauche raisonnable pour l'économie de marché, mais avec des vraies valeurs républicaines et citoyennes, et pas le méli-mélo qu'on a aujourd'hui où on ne sait pas, on n'arrive pas à départager les uns des autres?
7: Oui, oui, je pense qu'il y a un vrai peuple socialiste avec sa composante populaire qu'il n'y a aucune raison de laisser à la mainmise de la France insoumise ou d'une partie du RN. C'est une France populaire, voire prolétaire, qui peut revenir vers une gauche si elle construit un programme économique et social raisonnable, prometteur et juste. Et puis, il y a une gauche qui a toujours des aspirations intellectuelles, européennes, des aspirations de progressisme qui ne demande qu'à être entraînée. Cette gauche des enseignants, cette gauche des fonctionnaires, cette gauche des classes moyennes qui ont peur d'être précarisées. Encore faut-il leur adresser un message avec un programme clair et qu'ils puissent s'appuyer sur ce programme. C'est pas le peuple qui manque à gauche, c'est les leaders et les idées.
0: Est-ce que ceux
7: n'allant pas sans l'autre.
0: Est-ce que ceux qui sont allés chez Emmanuel Macron, qui ont voté Macron et qui ont soutenu la Macronie, je parle de vraiment ce socle socialiste, une partie y est allée, est-ce qu'ils peuvent revenir à un socialisme plus, j'allais dire, plus conventionnel, plus conforme aux valeurs du socialisme en France?
7: Oui, ils peuvent revenir à condition que ce socialisme soit compatible avec les équations modernes. Je pense notamment au redressement des finances publiques et au fait que notre modèle social ne peut plus être financé comme avant. On veut pas du socialisme de grand-papa. On veut un socialisme qui prenne en compte la réalité. Ils peuvent revenir assez vite vers ce socialisme-là, sans nul doute. Encore leur faudra-t-il faire le deuil des espérances déçues du macronisme. C'est pour ça que 2027, c'est un peu court pour que ces gens-là reviennent. Ils vont sans doute être dans un moment de dépit, plus que dans un moment de reconquête.
0: Écoutez, merci Christophe Barbier d'avoir été sur Sud Radio. J'invite les dirigeants du Parti Socialiste à relire les derniers jours de la gauche en 2017. Peut-être sauront-ils en tirer quelques enseignements qui leur permettent de redresser la barre. Merci d'avoir été avec nous en direct. À très bientôt.
1: Un maire agressé en marge des cérémonies du 8 mai. Un autre maire qui appelle à l'insurrection. La France se porte bien et notre antenne vous est ouverte. Si vous souhaitez réagir, témoigner, dites-nous ce que vous en pensez au 0800 26 300 300. À tout de suite sur Sud Radio.
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1: avant de recevoir la députée du Rassemblement National qui a été exclue d'une cérémonie vendredi. On va parler, Péricot, de ce maire agressé en marge de la cérémonie du 8 mai près de Douai.
0: Oui, il s'agit du maire de Vasier, Steve Banche, qui participait à la cérémonie. Il a été élu récemment là, dans les dernières élections municipales, un homme de 38 ans. L'ancien maire communiste était présent à la cérémonie et à la fin de cette cérémonie, il a été violemment agressé par un individu, insulté, blessé, au point qu'il a dû être hospitalisé. Alors, on a enquêté un petit peu. Il s'agirait d'un problème de logement. On ne sait pas si c'est vraiment un conflit idéologique, mais de quelqu'un qui aurait eu un problème pour se loger et qui donc il serait revenu régler ses comptes avec la mairie de Vasier. On sait même pas si Steve Banche est impliqué dans cette polémique. Enfin, l'agression a été d'une violence inouïe. Elle a suscité, bien entendu, l'indignation générale, que ce soit Xavier Bertrand, président de la région Hauts-de-France, et tous les élus de gauche et de droite se sont dit ce n'est pas possible. On ne peut pas agresser un élu de la République, surtout dans une cérémonie historique qui commémore la fin de la Deuxième Guerre mondiale. La symbolique est absolument tragique. Évidemment, on soutient le maire de Vasier, monsieur Steve Banche, et surtout, on se demande qu'est-ce qu'on peut faire, qu'est-ce qu'on peut prendre comme mesure de sécurité ou j'allais dire tout simplement d'éducation civique. Alors, vous me direz, moi, on ne peut pas empêcher un malade.
1: Non, puis on sauf peut pas protéger tous les maires.
0: Oui, je sais bien, sauf que ce genre d'incidents sont en train de se démultiplier et qu'aujourd'hui, c'est l'occasion, puisqu'ils sont en public, les maires sont des gens que l'on peut atteindre facilement, moins éventuellement un député et encore qu'un ministre et à plus forte raison un gouvernant qui sont protégés. Les maires sont des gens qui sont au contact de la population, qui viennent vers leurs administrés, qui sont contactables. Donc c'est d'une lâcheté, c'est d'une violence. Le problème, c'est que nous avons de moins en moins de candidats aux municipales, justement, parce que ce genre de comportement et ce genre d'incident absolument tragique, eh bien, dissuade aujourd'hui nos concitoyennes et nos concitoyens de s'engager en politique. C'est tout à fait lamentable.
3: Nous sommes en guerre.
1: Pardon, nous sommes en guerre, l'antivirus se propage, 22 cas contacts français ont été détectés. Sébastien Lecornu tiendra une conférence de presse cet après-midi, Péricot.
0: Oui, nous sommes au balbutiement de cette affaire, mais vous pouvez imaginer, l'angoisse que cela peut susciter dans les esprits en France, en Europe et partout dans le monde. Nous sommes à peine sortis de l'épisode du SARS, hein, de la Covid-19, avec les hécatombes humaines que l'on a connues. Chaque cas est différent. Tous les spécialistes, les épidémiologistes consultés disent oui, attention, c'est pas tout à fait la même chose. Pour autant, il y a des cas de mortalité. Sa période d'incubation peut aller jusqu'à 6 semaines. Donc, virus sournois qui ne se déclare pas tout de suite. Les mesures ont été prises immédiatement dans les pays concernés. Nous avons 22 cas contacts en France. On vous dit la létalité est très faible, mais bon, pour l'instant, il n'y a pas une grosse mortalité. C'est un virus très ancien, au contraire du SARS, qui était un virus récent, le virus des Andes. On sent tout de même que le monde scientifique et le monde politique est en train, j'allais dire, de faire le point, de s'inquiéter. Est-ce qu'on prend les bonnes mesures? Est-ce qu'on fera en sorte de ne pas rater certaines occasions de prévoir, de faire de la prévention, comme ça avait été le cas avec la Covid-19? On sent que tous les états-majors, au niveau international, les États-Unis eux-mêmes, qui ont toujours été un petit peu dans la dénégation et qui n'ont pas pris les mesures sanitaires de rigueur, sont en train de revoir leur copie. L'antivirus est là. Espérons qu'on tirera les conclusions et les enseignements des précédentes erreurs des autres épidémies, des autres grandes pandémies. Espérons que c'est juste une anecdote. Il y a quand même eu quelques morts, hein. Désolé, dans une croisière. Espérons que toutes les autorités compétentes et concernées sauront prendre les mesures courageuses et efficaces pour qu'on retombe dans cette psychose et dans cette tragédie que fut celle du Covid-19, de la Covid-19. Alors, notre ami Bagayoko,
1: bah oui,
0: parce qu'il est souvent, il est souvent à l'antenne, il nous fournit quand même des sources d'informations et de réactions. Donc, le maire de Saint-Denis, fait une sortie qui n'est encore une fois pas passée inaperçue. Qu'est-ce qu'il a fait, Bagayoko, encore?
1: Décrocher le portrait du président, c'était l'amuse-bouche, anti-républicain, on va dire, et comme l'a précisé la préfecture de Seine-Saint-Denis, ça n'est pas illégal, donc même si ça fait tâche, ça passe. Là, on est passé à un degré supérieur qui pourrait cette fois tomber sous le coup de la loi. Dans une vidéo YouTube publié par Ouma, un site internet à destination des Français musulmans, le maire de Saint-Denis, Bali Bagayoko, a tout simplement appelé à une insurrection populaire si un candidat RN était élu en 2027. Écoutez.
4: Moi, j'ai l'intime conviction que la population est capable de se lever. Et cette forme d'insurrection populaire, elle ne sera possible que si déjà on redonne en fait du pouvoir à la base.
6: Les mots sont importants parce que vous appelez à l'insurrection populaire.
4: Bien sûr, l'insurrection populaire au sens, bien sûr, lever de la population de manière importante, parce que c'est malheureusement toutes les réformes importantes dans ce pays se sont faites par une insurrection populaire. C'est-à-dire la prise de la Bastille, tous ces sujets-là, c'est des choses qui sont liées en fait à l'histoire de France.
1: Et Bali Bagayoko assume, malgré les mises en garde de son intervieweur, que ses propos pourraient tomber sous le coup de la loi. À l'époque des Gilets jaunes, des messages similaires à cet appel à l'insurrection élection avait fait l'objet de signalements à la justice de la part du ministère de l'Intérieur. Ce week-end, c'est le député du Rassemblement National, Julien Oudoul, qui a effectué un signalement au procureur de la République. Bali Bagayoko a par ailleurs expliqué hier soir sur LCI que si un candidat RN est élu en 2027, il aura selon lui une légitimité institutionnelle, mais jamais la légitimité populaire. Apparemment, la révolution est en marche.
0: Oui, ça relève, malgré les précisions prudentes qu'a pris Bali Bagayoko pour dire non, j'appelle pas à la prise des armes. Pour autant, c'est un appel à l'insurrection. C'est une forme de sédition. J'ai envie de dire au maire de Saint-Denis, monsieur le maire, et il y a pour ça ce qu'on appelle le suffrage universel. Visiblement, pour l'instant, votre parti n'a pas eu le nombre de suffrages suffisants pour vous autoriser à tenir ce genre de propos. Vous avez été élu maire de Saint-Denis, c'est un mandat municipal. C'est pas un mandat national. C'est pas un mandat de parlementaire. Vos prises de position sont extrêmement toxiques. Et surtout, le risque, c'est quand on décroche un portrait et quand on appelle à l'insurrection, qu'est-ce que vous diriez si les gens en face de vous, si vos ennemis politiques tenaient le même discours? Quand on arrivera au pouvoir, eh bien, on décrochera le portrait de Mélenchon s'il est élu président de la République. Et si la France insoumise gagne les élections législatives ou présidentielles, eh bien, nous appellerons, nous aussi, à l'insurrection. Qui a le droit de se targuer d'être détenteur du sens de la démocratie, du suffrage universel? Ça, ce sont des paroles qui relèvent un petit peu du fascisme. C'est une forme de fascisme, c'est pas le fascisme conventionnel, mais c'est une forme de fascisme. En tout cas, c'est antidémocratique, c'est pas conforme aux vertus de la République française, c'est pas comme ça qu'on vit en France. On a eu en France des débats d'idées, on a eu des révolutions, on a eu des guerres, bien sûr, mais tenir en 2026 ce genre de propos alors que justement la réalité est crispée, je trouve que c'est prendre un risque absolument considérable et surtout mettre en danger le vivre ensemble et la République française.
1: Il considère être du bon côté de l'échiquier, en fait, Perico.
0: C'est ça qui est
1: pire. Quand Mélenchon dit la République, c'est moi, il le pense encore aujourd'hui.
0: Oui, c'est exactement ça. C'est toute la différence, Maud, entre les gens qui ont des certitudes et qui vous envoient à la mort et ceux des cons et qui ont des convictions et qui acceptent de discuter avec vous.
1: Radio Nova, la radio de Mathieu Pigas, nous a offert une jolie perle la semaine dernière.
0: Au délicieux instant de radio, je l'ai réécouté 3 fois pour être sûr que c'était pas une fake ou un montage. Il s'agit de monsieur Geoffroy de la Galerie, à qui l'on demandait ce qu'il a fait pour la manifestation du 1er mai. On l'écoute.
8: On retrouve en librairie, et on retrouve en podcast, et c'est bien sûr. Merci Mathilde. Geoffroy, on est toujours avec Geoffroy de la Galerie. Tu as été manifesté, Geoffroy, le 1er mai. Est-ce que quand même, on a critiqué tout à l'heure les rituels, ou en tout cas...
9: Ouais, j'étais à New York.
8: Ok,
9: j'étais en vacances à New York, je suis rentré hier, donc j'étais pas à Paris, mais sinon j'y serais absolument allé.
0: L'argument politique est quand même percutant, parce qu'il aurait pu lui dire j'étais à Maubeuge ou dans une cité ouvrière en train de soutenir des gens qui étaient dans la difficulté, j'étais dans un EHPAD, j'aurais pu être à Kiev, j'aurais pu être au Proche-Orient, j'aurais pu être à Gaza.
1: Dû mentir là.
0: Bien sûr, et j'étais à New York, le symbole de tout ce qu'il dénonce. Alors New York, c'est la société, c'est l'embourgeoisement, c'est la société évidemment, la société de consommation. Toute sa New York, pour lequel on a le plus grand respect, on veut pas de mal, coche quand même toutes les cases des valeurs et des symboles que dénonce cette gauche extrême. Alors bon, William Geoffroy de la Galerie n'en est pas à sa première. Souvenez-vous, bon, au moment des Gilets jaunes, il avait dit urgence à une réaction, notre police assassine. C'est lui qui avait lancé le concept de la police tue. Et encore plus beau quant ces cérémonies d'histoire, les rendez-vous d'histoire de Blois, étaient invités un grand intellectuel et philosophe de gauche qui s'appelle Marcel Gaucher, mais qui a pris des positions en disant attention, la gauche n'est pas tout à fait la gauche, et ce qu'incarne la France insoumise n'est pas forcément les valeurs de la gauche conventionnelle. Et bien, pour avoir dit ça, Geoffroy de la Galerie avait appelé au boycott de Marcel Gaucher, qui est une figure intouchable. Dire, on peut s'en prendre à bien des intellectuels qui peuvent être limite. Marcel Gaucher, ça reste comme les valeurs de la République et les valeurs de la gauche. Et bien, il avait obtenu le boycott de Marcel Gaucher. Donc, Geoffroy de la Galerie, on est habitué à lui, avec Bagayoko. Ça va faire une sacrée brochette de gens très intéressants qui fournissent de l'information. Je suis pas sûr que la démocratie, le bien-être ensemble et la tolérance en sortent gagnantes.
1: Un homme de 79 ans est mort ce week-end percuté par un individu lors d'un rodéo urbain.
0: Eh oui, rodéo urbain, donc le ministre de l'Intérieur s'en inquiète. Et là, c'était à Belle-Granville, et a été tué. Non, alors Belle-Granville, c'est une gendarme.
1: Une gendarme qui a été percutée.
0: Qui a été jetée au sol, et du côté d'Avignon, un homme qui a été projeté. Donc les rodéos urbains, ça fait des années qu'on en parle. Comme toujours, on nous dit, on va faire des mesures. Rien ne se fait, ils sont de plus en plus violents, de plus en plus plus fréquents, dans la plus totale impunité. Dans certains endroits, ils le font devant les policiers qui sont là un peu impuissants. Vous savez qu'en Angleterre, on a droit, les policiers, de percuter, de faire tomber la personne parce qu'on met en danger. Alors évidemment, on se souvient de l'affaire Naël, si ça va trop loin, ça prend une proportion de drame national. Pour autant, le rodéo urbain, c'est quelque chose qui met en danger la vie des citoyens. Il y a des morts. La gendarme qui a été percutée, c'est absolument inadmissible. Donc là aussi, Monsieur Nunez, qui est toujours si précis et si soucieux de l'ordre public, on attend de savoir quels sont les moyens dont il va se doter, législatifs, administratifs, politiques, pour que ça cesse.
1: Vous vous souvenez ce que disait Ségolène Royal pour endiguer le rodéo urbain et permettre aux jeunes de s'exprimer, parce que c'est un art pour Ségolène Royal, c'était d'avoir des circuits, principe du rodéo urbain, c'est de faire ça.
0: En public, devant tout le monde, si possible en grillant le feu rouge au milieu du rond-point, voilà, puisque c'est un spectacle. Mais Ségolène Royal, nous la consulterons s'il y a des
1: on espère juste que Laurent Nunez ne sera pas influencé par Ségolène Royal.
0: Ou qu'elle ne vienne pas ministre de l'Intérieur. Le cinéma semble revenir dans le quotidien et dans le cœur des Français. C'est bientôt le Festival de Cannes, bientôt. Ça vous inspire quoi, ces polémiques sur le cinéma?
1: On va éviter les polémiques pour une fois et dire du bien du cinéma français, du Festival de Cannes. Oui, mesdames et messieurs, l'agora du cinéma mondial n'est pas qu'un temple du wokisme. Il y a aussi de l'art, du talent, du rayonnement national. Et ce qui brille ne devrait pas systématiquement nous faire mal aux yeux. Au contraire, il s'agirait de temps en temps de se les nettoyer et de regarder ces merveilles de films qui seront présentés cette année. Alors d'abord les chiffres. En un an, les cinémas français ont enregistré une fréquentation supérieure de 35%, ce qui n'est pas négligeable vu l'ambiance dans les médias et dans les portefeuilles. Mais il faut dire qu'on a bien commencé l'année avec des films qui ont cartonné et qui cartonnent encore. Côté américain, le biopic Michael et le film Super Mario Galaxy. Côté français, Juste une illusion et Compostelle. Sans parler des Rayons et des Ombres avec Jean Dujardin, je parle pas des films qui n'ont pas fonctionné. De temps en temps, ça fait du bien de parler de ce qui roule. Cette semaine commence la 79e édition du Festival de Cannes et je vais vous donner trois raisons de vous y intéresser. Trois titres de film, Moulin, avec Gilles Lelouch qui incarne donc Jean Moulin, le film de sa vie, c'est lui qui le dit. L'abandon sur les derniers jours de Samuel Paty et la bataille de Gaulle, l'âge de fer sur l'avènement du général de Gaulle. Moulin est en compétition pour la Palme d'Or. Les deux autres ne le sont pas mais seront présentés au Festival de Cannes. Alors je vous souhaite un grand succès et un beau tapis rouge.
0: Eh ben...
1: Ça fait du bien de temps en temps, en vrai.
0: Bien sûr.
1: Franchement.
0: Bien sûr.
1: On conclut avec la série des anniversaires. On célèbre aujourd'hui celui d'un chanteur que vous allez naturellement reconnaître, Perico.
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1: Je vous écoute.
0: Allez, Renaud, laisse pas béton.
1: Bravo, on a évité de passer une chanson en live, vous comprenez rien. Renaud a 74 ans aujourd'hui. Voilà, votre chanson préférée?
0: Mistral gagnant.
1: Mistral gagnant, c'est un classique.
0: Dis papa, dis que quand c'est qu'on va où?
1: Ah très bien.
0: Hein, pas mal.
1: Bon, voilà, c'est un petit peu plus original, bravo.
0: Voilà.
1: Bon, allez, on revient à des choses sérieuses.
0: On n'est pas du même âge, on n'est pas de la même génération, vous étiez pané.
1: Bah oui, mais moi, vous savez très bien que Michel Sardou est mon chanteur préféré, c'est la même génération.
0: C'est qui?
1: Je vous hais. On revient à des choses tristement plus sérieuses. Une députée qui était privée de cérémonie du 8 mai sera avec nous dans un instant. N'hésitez pas à nous appeler, à l'interpeller, à lui poser vos questions au 0826-300-300. À tout de suite sur Sud Radio.
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1: Une députée privée de cérémonie le 8 mai, ça s'est passé à Bagnoul-sur-Mer. La maire du Parti Socialiste a refusé que la députée du Rassemblement National dépose une gerbe devant le monument aux morts pendant la cérémonie officielle. La députée a donc été contrainte de la déposer seule à l'issue de la cérémonie. Elle est avec nous aujourd'hui sur Sud Radio, députée Rassemblement National de la 4e circonscription des Pyrénées-Orientales. Bonjour Michel Martinez.
15: Bonjour à tous.
0: Bonjour Michel Martinez, merci d'être avec nous en direct sur Sud Radio. J'ai une affection particulière pour le Roussillon, pour la côte catalane, les Cerbères, les Albères. Bagnouls, qui est un joyau terrestre, savoir ce qui s'est passé me désole profondément. Je crois que c'est profondément contraire à la mentalité des banlieusois. Je pense, j'ai connu un maire qui s'appelait Monsieur Rulz. Ouais. Voilà, ouais. C'est tout le contraire. Et il y avait des divergences d'opinion, il y avait des débats passionnés, comme on peut le faire quand on a l'âme catalane et la méditerranéenne. Et l'art de savoir que Madame Aurélie Mayols vous a évacué de la cérémonie du 8 mai, surtout sur ce que signifie le 8 mai 1945. qui est la victoire de la démocratie et de la liberté contre le totalitarisme, elle s'est comportée de façon indigne. Pouvez-vous juste nous redire en deux mots comment ça s'est passé? Vous étiez là présente en tant que députée de la circonscription et on vous a évacué de tout acte officiel, c'est ça?
15: Voilà, ben, je suis arrivée, bon, j'avais reçu une invitation de la mairie, donc il était prévu la gerbe qui a été livrée, et au moment où je suis arrivée le matin, elle m'a tout juste dit bonjour, et le chef du protocole m'a dit « elle ne veut pas que vous déposiez la gerbe ». Donc mes collaborateurs sont allés la voir et elle a dit qu'elle a déposé cet après-midi à Perpignan puisque je suis élue locale à Perpignan.
0: C'est quelle est la signification de ce geste? Vous êtes représenté un parti qui pour elle est condamnable. Vous êtes un adversaire politique absolument infréquentable. C'est un message de haine d'agression qu'elle envoie en faisant ça.
15: Alors, moi, je peux vous dire, c'est la nouvelle maire, hein, parce que ça va faire 4 ans que je suis députée, j'ai fait beaucoup de cérémonies sur Bagnoul, ça s'est toujours bien passé.
0: Bien sûr.
15: Elle a été élue le 15 mars, très bien. Mais j'ai senti pendant une heure où j'étais là, un profond mépris et beaucoup de haine à mon égard. Ça a été très violent, en fait.
0: Oui,
15: et
0: oui.
15: C'est ce qui a été dur, mais je suis restée et j'ai prévenu le préfet de suite. Et à la fin de la cérémonie, je suis allée déposer toute seule ma gerbe.
0: Parce que ni Monsieur Sol, ni Monsieur Red, ni Monsieur Rulz, ni Monsieur Beck ne se seraient comportés de cette façon. On est d'accord.
15: Mais personne ne l'aurait fait. C'est la première. Moi, je suis enfant de Bagnoul. C'est la première fois que je vois ça. C'est honteux et c'est un déni de démocratie.
0: Bagnoul, c'est une cité balnéaire. C'est un port de pêche. C'est un des emblèmes de la Catalogne, ouais. De la Catalogne du Nord, dans un paysage merveilleux. Ouais. J'allais dire que c'est un petit instant de civilisation. Et plus le vignoble, c'est paysage merveilleux. Et vous savez que je suis très amateur de nectar et que le Bagnoul, pour moi, est un des plus grands vins blancs naturels du monde. Je viendrai d'ailleurs vous voir. On en dégustera ensemble. Ça signifie quoi? En plus de la part du Parti Socialiste, voyez, elle aurait été France Insoumise, on comprend. Je ne suis pas sûr qu'elle soit soutenue par sa direction, encore qu'aujourd'hui, vous avez vu, au Parti Socialiste, ça va un peu dans tous les sens. Quel est le message qu'elle veut envoyer à ses électeurs? Il y a des Français corrects, fréquentables, et des Français infréquentables, c'est ça qu'elle veut faire comprendre?
15: Mais c'est tout à fait ça, puisqu'elle m'a également refusé la prise de parole, elle ne m'a pas cité pendant son discours, je vous fais grâce du discours auquel j'ai eu droit pendant 10 minutes.
0: Bien sûr.
15: Et c'était vraiment du sectarisme par rapport au Rassemblement National, et c'était le socialisme dans toute sa splendeur. Après, est-ce qu'elle est défendue ou pas, je ne sais pas, mais à l'heure actuelle, c'est ce qui s'est installé à Bagnoul-sur-Mer. Et je n'ai pas l'intention de me laisser faire.
0: Parce qu'on peut ne pas partager vos idées, on peut ne pas avoir vos opinions politiques, on peut même avoir des discussions, voire une confrontation politique, c'est le but du débat, vous êtes parlementaire, le Parlement sert à ça, vous êtes élu municipal à Perpignan, aujourd'hui dirigé par Louis Alliot, qui a été triomphalement réélu. on a l'impression qu'une partie de la gauche française n'admet pas. Je rappelle juste que parmi vos électeurs, il y a certainement d'anciens électeurs socialistes et communistes qui ont voté, qui votaient à gauche et qui votent parce que eux, ce sont des gens du peuple qui se sentent pour l'instant mieux défendus par ce que vous représentez que par elles. Est-ce que c'est un peu ça qui les exaspère ?
15: Non, mais c'est tout à fait ça, c'est-à-dire qu'ils sont en train de perdre pied et ils deviennent violents et agressifs à notre égard. Et c'était sûrement pas une cérémonie du 8 mai qu'il fallait montrer. Le 8 mai, ça n'appartient à aucun parti politique. C'est une cérémonie nationale et j'y avais tout à fait ma place en tant que députée pour déposer la gerbe.
0: Oui. C'est tout. Sous-entendu, qui dit RN dit FN, Front National, anciens collabos, pétinistes, comme avait dit, voilà, on fait un grand amalgame et on renvoie tout ça dans le même paquet, alors qu'il y a eu des résistants à droite et même à l'extrême droite, le colonel de la Roque, qui était justement des croix de feu, a été un grand résistant. Donc pas d'amalgame trop précipité. Vous avez eu des réactions de solidarité d'autres élus qui ne sont pas d'autres partis ou non dans cette affaire?
15: Écoutez, une fois ma surprise passée, bon, moi, vous savez, je suis une femme de rugby, donc je me laisse pas trop faire.
0: En plus.
15: J'ai de suite, donc voilà, le combat, je sais un peu.
0: Là, vous êtes dans la mêlée, mais voilà.
15: Ah oui, non, mais là, j'ai dit, je l'ai médiatisé de suite parce que je voulais pas que ça arrive à d'autres et qu'il fallait que ça se sache. Les Bagnolins qui étaient présents ont été très, très mal à l'aise et j'ai eu énormément de soutien de certains maires de la circonscription. Bon, évidemment, priorité Louis Alliot, parce qu'il sait que je suis de Bagnoles, il sait que sur le coup, ça m'a fait mal. Mais de suite, je suis remontée et j'ai eu d'agréablement surprises parce que tous les gens étaient outrés et j'ai eu beaucoup de maires qui ne sont pas de mon parti qui m'ont appelé pour m'apporter leur soutien. Bon, ça m'a fait chaud au cœur quand même.
0: Je veux juste rappeler à Madame Mayol, ce que j'invite à nous appeler, Michèle Martinez, si elle veut intervenir à l'antenne ou si elle veut elle sera la bienvenue. J'écouterai ses propos, on écoutera. On est dans le dialogue républicain. Ici, nous recevons tout le monde. On interdit la parole à personne, surtout dans le Parlons Vrai. Je veux juste rappeler que vous avez été élu député de cette circonscription avec plus de 50%, presque 51% des voix. Vous avez été élu démocratiquement, régulièrement. Je parle de la commune de Bagnoles. Dans sa propre ville, vous êtes majoritaire. Est-ce que c'est pas un peu une insulte qu'elle envoie aux gens, à ses administrés qui ont voté pour vous? Elle leur dit quoi? Vous vous êtes trompé, vous êtes dans l'erreur, je vais vous remettre dans le droit chemin. C'est ça qu'il faut comprendre?
15: Mais moi, je sais même pas si elle a réalisé ce qu'elle faisait, parce que je suis passée devant un Bagnoles-sur-Mer. Et en fait, il y a beaucoup d'habitants de Bagnoles-sur-Mer. Alors quoi? Elle a fait leur dire de partir de Bagnoles parce qu'ils vivent au Rassemblement National. C'est une honte ce qu'elle a fait. Et je pense que les gens ont découvert vraiment son vrai visage, le visage du sectarisme et de la méchanceté, parce que franchement, ça a été très violent.
0: Écoutez, on peut que lui proposer, si elle sait danser la sardane, eh bien, on pourra danser une sardane avec elle sur le port de Bagnoles. Je pense qu'il y a toujours matière à réconciliation quand on s'est trompé. Si elle a la bonne foi de reconnaître qu'elle a fait une erreur, et je suppose que ses collègues politiciens et politiciennes et que d'autres élus, on lui ont peut-être dit, je crois là que vous, Madame Mayol, je crois que tu as fait une erreur. Pour autant, quel est le climat politique aujourd'hui dans les Pyrénées-Orientales après les municipales? La réélection de Louis Alliot à la mairie de Perpignan. Vous sentez quand même est-ce que je peux parler d'une accalmie? Est-ce que c'est posé? Est-ce qu'on peut continuer à se parler? Est-ce qu'il y a encore un dialogue politique qui tient la route ou tout est dans la confrontation?
15: Écoutez, moi j'ai eu deux soucis en 4 ans de mandat de député. J'ai eu le souci à Bagnoles-sur-Mer et j'ai eu entre les deux tours des législatives un souci à Bagnoles avec le chef du protocole qui est venu m'insulter, mais c'est un socialiste aussi. Et il se trouve que l'école Lurin où j'ai vécu quand même 10 ans et mon mari ont aussi voté pour moi aux législatives. Mais il faut qu'ils acceptent le fait qu'à Perpignan, il y a 4 députés Rassemblement National, que Louis Alliot est passé au premier tour, qu'il est président maintenant largement élu de Perpignan Méditerranée Métropole. Ils doivent accepter que ce sont le choix des Français. On est quand même le premier parti de France.
0: Qui était
15: il faut
0: votre...
15: le respecter.
0: Bien sûr. Qui était votre prédécesseur dans la circonscription au Parlement?
15: C'était Sébastien Cazeneuve, macroniste, en 2022.
0: C'est bien ce qui me semblait, et vous l'avez battu, et vous l'avez battu à l'élection de 2024. Est-ce que vous pensez, Michèle Martinez, vous êtes vous-même d'ailleurs d'origine catalane, vous êtes une enfant du pays ou...
15: Oui, moi je suis née à Perpignan, ma mère me disait toujours que j'étais née le 6 juin et que le 12 juin j'étais à Bagnoles, et j'ai été élevée à Bagnoles. Mes parents ont été élevés tous les deux à Bagnoles. appris à nager à Bagnols, mais tout le monde me connaît à Bagnols.
0: Vous êtes né le 6 juin, c'est un jour de débarquement et vous avez débarqué à Bagnols, voilà. Où vous avez été apprécié. Est-ce que vous pensez quand même, dans le climat actuel, où l'on voit que ce genre de tensions et d'incidents se multiplient, et on voit les déclarations du maire de Saint-Denis, monsieur Bali Bagayoko, qui appelle quasiment à l'insurrection, vous expliquez ça comment? Ce sont des gens qui cherchent à diviser les Français, qui cherchent justement une confrontation, ou ce sont des gens qui ont peur de perdre le pouvoir et qui utilisent tous les moyens pour s'y accrocher?
15: Moi, je pense qu'ils ont peur de perdre le pouvoir parce qu'ils savent très bien de toute façon que les Français ne veulent plus d'eux. Je veux dire, vous voyez l'état du Parti Socialiste. Moi, j'ai vécu le NFP aux élections législatives et maintenant, ils savent que les Français ne veulent plus d'eux. Ils s'accrochent aux branches et ils en deviennent méchants et violents et ils cherchent la confrontation permanente. Moi, je le vis à l'Assemblée nationale depuis 4 ans. Ce n'est que provocation et insultant. Pour moi, c'est pas ma nature d'être dans la provocation et l'insulte, mais par contre, de pas se laisser faire. Et le 14 juillet, je ferai la cérémonie à Bagnols-sur-Mer.
0: Bien sûr. Vous avez un mandat municipal quelque part ou vous n'êtes que parlementaire?
15: Je suis conseillère municipale à Perpignan.
0: Ah oui, vous m'en avez dit, tout à fait.
15: Et conseillère communautaire. Et j'en suis très fière.
0: Oui, je veux dire, mais est-ce que vous avez eu un mandat municipal ailleurs qu'à Perpignan avant?
15: J'ai commencé à Vélouailliau.
0: Avec lui à Lyon. Que vous disent vos électeurs? D'abord, qui sont-ils? Est-ce que vous les rencontrez? Est-ce qu'ils viennent vous voir? Est-ce qu'ils sont d'origine, j'allais dire, politique très différente, sociologique très différente? Est-ce qu'ils vous disent pourquoi ils ont voté pour vous?
15: Alors moi, je fais énormément de terrain. Je suis tout le temps sur le terrain, tous les week-ends, je rencontre énormément de monde. Il y a des gens de tous bords et il y a des gens maintenant qui ne se reconnaissent plus nulle part. Ne parlons même pas de la droite, puisque moi, mes parents, c'était des parents de droite. Ils se reconnaissent en nous et beaucoup me disent qu'on est notre seul espoir. Le pouvoir d'achat, la sécurité. Enfin, moi, j'ai la frontière en plus, Cerbère, donc on les voit passer. Enfin, je veux dire, les gens, ils sont à bout. Maintenant, le prix de l'essence, encore, nous, on a une zone frontalière où certains vont en Espagne. Ils me disent pourquoi en France, on l'applique pas.
0: Il y a une incompréhension, effectivement, des automobilistes, des consommateurs sur la législation et sur la fiscalité.
15: Oui. Tout à fait. Et ils pensent qu'on est leur seul espoir. Voilà. Et je crois qu'ils ont raison.
0: Ça fait longtemps qu'il y a une désaffection dans le Roussillon et dans les Pyrénées orientales envers la gauche qui pourtant est installée elle aussi depuis assez longtemps. Au niveau régional, vous sentez également avec Carole Delga, puisque vous êtes dans la région, est-ce qu'il y a quand même des collusions? Est-ce qu'on vous associe un peu plus à la vie locale, à la vie départementale, à la vie régionale, ou vous êtes aussi vous êtes aussi exclu, y compris au niveau de ces institutions là?
15: Non, mais la région passe son temps à nous taper dessus. Avec Carole Delga, dès qu'elle peut taper sur le Rassemblement National, sur Louis Alliot, elle y va au UADIA. Mais ce sont des gens qui ne comprennent pas les choses. Maintenant, ils ne comprennent pas maintenant que tout ça c'est terminé.
0: Et oui.
15: Il faut respecter le choix des Français, il faut respecter le choix des habitants. Nous, on est plutôt pour rassembler les gens et eux, ils passent leur temps à vouloir nous diviser. On ne peut pas diviser les Français, c'est pas possible. Il faut les rassembler.
0: En tout cas, cette méthode n'est pas payante électoralement, visiblement. Ça ne vous a pas fait reculer, ça n'a pas dissuadé des Françaises et des Français de voter pour vous. Un mot sur la situation locale dans les Pyrénées-Orientales. Il y a de la fracture sociale, il y a du chômage, bien entendu. Perpignan est une ville difficile où on entend souvent parler de délinquance. Vous pensez que Louis Alliot prend les mesures suffisantes pour résoudre ces problèmes?
15: Écoutez, Louis Alliot, il a été réélu largement au premier tour, donc il n'y a pas de sujet sur ce que veulent les Perpignanais. Louis Alliot, il a mis en place des choses en premier mandat, il va continuer à les installer, et les Perpignanais et Perpignanaises, puisque moi je vis entre Perpignan et Bagnols, on est ravis de son travail. Il y a plus de sécurité, enfin, je veux dire, les choses vont de mieux en mieux. Il y a encore des choses à faire, mais on part de tellement bas, là aussi, c'est pareil.
0: En tout cas, Perpignan peut être pris comme exemple, comme une municipalité qui est gérée avec efficacité, et dans le respect des autres opinions et des diversités, je suppose, évidemment.
15: C'est un et le dialogue. Et le dialogue, c'est très important parce que nous, on parle à tout le monde. Nous, on est là pour travailler ensemble. Vous ne pouvez pas faire avancer une ville, un pays ou un département si vous ne voulez pas travailler avec les autres. C'est impossible.
0: Et visiblement, les électeurs et les électrices des Pyrénées-Orientales, de Perpignan et de Banlieues sont sensibles à ce discours. Ouais. Je répète, je renouvelle l'invitation à Madame Ayol si elle veut venir discuter avec nous sur Sud Radio. Elle est la bienvenue. Merci Michel Martinez de nous avoir accordé ce temps en direct sur Sud Radio et je vous dis à bientôt. Vous restez avec nous parce que je vais aborder avec Jean-Yves Le Gallou un sujet sensible, douloureux, épineux, qui est celui de l'immigration des étrangers en France. Il a écrit un livre qui s'appelle « Remigration ». Ce n'est pas rien, c'est un titre, on peut dire, c'est un concept violent, véhément. Et je vais voir avec lui si le concept de remigration est conforme à nos valeurs de la République. Est-ce que c'est applicable? Est-ce que c'est utile? Est-ce que c'est la solution? Est-ce que ça peut être confondu avec un nettoyage ethnique? On va parler évidemment, est-ce qu'il y a un grand remplacement? On lui pense que oui. Voilà, un sujet épineux, je disais, peut-être douloureux quelquefois. Bien sûr, vous avez votre idée, vous avez vos opinions sur ce phénomène de l'immigration. Appelez-nous au 0826 300 300. Aude attend vos appels. Vous pouvez donner votre avis, vous pouvez participer, vous pouvez interpeller l'invité et je suis persuadé que vos avis seront pertinents. J'ai hâte de les entendre et j'ai hâte de vous écouter. À tout de suite sur Sud Radio.
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31: Bonjour à toutes et tous. L'antivirus au cœur d'une réunion cet après-midi à Matignon. Le Premier ministre Sébastien Lecornu doit faire le point sur la situation avec plusieurs de ses ministres à partir de 16h15, alors qu'un premier cas français a été identifié, celui d'une croisiériste rapatriée hier. Les quatre autres passagers français sont actuellement en quarantaine, considérés à haut risque par les autorités sanitaires. Et les 22 cas contacts français, eux, sont appelés à s'isoler chez eux. De son côté, l'Espagne assure avoir pris toutes les mesures nécessaires pour éviter la propagation de l'antivirus. En plus de la française, un voyageur américain a aussi été testé positif à son retour. Pour rappel, le virus a fait 3 morts parmi les passagers de la croisière. Iran demande la fin de la guerre dans l'ensemble de la région, y compris au Liban, et la fin du blocus de ses ports. C'est ce qu'indique le gouvernement iranien en réponse aux propositions américaines. De son côté, le premier ministre israélien Benjamin Netanyahou assure que la guerre en Iran n'est pas finie. Israël qui poursuit aussi ses bombardements sur le Liban. En France, la piste criminelle n'est pas écartée après cet incendie en début de journée dans la banlieue de Lyon. Il a fait 3 morts, indique le parquet de Lyon, et on compte aussi 14 victimes en urgence relative. Une enquête est ouverte, notamment pour homicide volontaire en bande organisée. La proposition sur l'aide à mourir de retour au Sénat cet après-midi. Nouvel examen après le rejet en première lecture fin janvier. Les sénateurs se penchent sur 2 textes, la légalisation de l'euthanasie et les soins palliatifs. Près de 700 amendements ont déjà été déposés, notamment par des élus opposés au suicide assisté. Et puis une œuvre monumentale en cours d'installation à Paris. Le Pont Neuf, bientôt transformé en caverne par l'artiste JR. Il va créer une grotte sur le plus vieux pont de la capitale et mettre en place un parcours sonore immersif. Un hommage à Christo et Jeanne-Claude, à qui l'on doit notamment l'empaquetage de l'Arc de Triomphe. L'installation temporaire de JR sera à découvrir gratuitement à partir du 6 juin. Voilà pour l'info. Bon début d'après-midi. À notre écoute.
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1: Rémi André, bonjour.
3: Bonjour Maud.
1: Bon, faites-nous rêver, dites-nous qu'il y a du soleil.
3: Ah ben oui, on en trouve du soleil. Alors il vient pas partout, mais on en trouve tout de même. D'ailleurs, ce matin, on avait beaucoup de nuages sur les bords de la Manche. Maintenant, on y retrouve du soleil, de belles éclaircies, mais dans un air plus frais, hein, pas plus de 14 degrés à Brest ou à Cherbourg. À Paris, pas plus de 16 degrés, même si on retrouve les éclaircies. Alors maintenant, la perturbation est descendue un petit peu plus sud. On la retrouve sur le nord de la Nouvelle-Aquitaine, sur la Vendée, en remontant en direction donc du centre.

0: Marseille.
1: Bon, tout n'est pas complètement gris. Merci beaucoup Rémi André, à plus tard.
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3: Vous êtes bien sur Sud Radio, nous sommes aujourd'hui le 11 mai, le lundi 11 mai, il est 13h04. Je vais parler d'un sujet grave, douloureux pour certains, en tout cas un sujet de tension qui est au cœur de l'actualité, même si ce n'est pas sous cette formulation-là, parce que on va parler de remigration avec Jean-Yves Le Gallou. Jean-Yves Le Gallou, est-ce que je peux me permettre de dire, vous êtes un vieux de la vieille de la droite,
4: française. Il faut prendre le réel tel qu'il est.
3: Vous avez bourlingué à travers l'histoire de la droite française. Alors la droite dure, la droite nationale, l'extrême droite, ce qu'on veut, chacun choisira sa définition de votre engagement politique. Mais vous avez été toujours, et j'en parlais avec des observateurs, et me dit Jean-Yves Le Gallou, on peut lui reprocher bien des choses, il a toujours été fidèle à ses valeurs depuis le début. Voilà, il n'y a pas eu de courant, ni d'évolution, ni de transgression. Vous écrivez un livre, vous publiez aux éditions Iliade, Remigration pour l'Europe de nos enfants. Bien sûr, le terme est violent pour certains. Remigration, ça veut dire un constat qu'il y a une immigration. Vous acquiescez le concept du grand remplacement de Renaud Camus et vous dites, à un moment donné, pour sauver notre société, pour sauver l'Europe, il va falloir demander à des gens qui habitent ici, qui sont venus, de rentrer chez eux. C'est un petit peu ça, c'est le principe de base. Le problème est de savoir comment y arriver, Jean-Yves Le Gallou. Est-ce que c'est conforme aux valeurs de la République, à la réglementation, à la législation, aux droits de l'homme? Et ensuite, si on décidait que c'était envisageable, comment est-ce que c'est appliqué? À qui ça s'adresse? Sur quels critères? Est-ce que la remigration peut dériver vers le nettoyage ethnique? Voilà les questions qu'on va aborder aujourd'hui. Première question, remigration pour l'Europe. Donc vous ne visez pas que la France. Vous dites c'est toute l'Europe qui est concernée par une immigration massive qui est en train de mettre en péril la pérennité de l'Europe. C'est un peu votre idée ou non?
4: Absolument oui. C'est un livre qui s'inscrit tout à fait dans un cadre européen. Les différents pays européens se heurtent au même problème, à la même idéologie et à la même impossibilité, en tout cas pour le moment, à faire face à une immigration massive qui procède de fait au grand remplacement des Européens. Et si rien n'est fait, les Européens, les enfants européens, seront minoritaires, au moins dans un premier temps, dans les maternités, à partir de 2035 ou 2040. Ça peut varier selon les pays, si on ne fait rien. Et c'est pour cela qu'il faut faire quelque chose. Je crois que on ne discute plus vraiment aujourd'hui sur le thème du grand remplacement. On le considère comme un fait établi. Il y a ceux qui trouvent ça très bien. Il y a Monsieur Mélenchon, il est pour le grand remplacement, il le dit lui-même. Il est pour ce qu'il appelle la Nouvelle France. Il y a Monsieur Éric Orsenna, l'académicien mitterrandiste, qui nous explique entre deux voyages à Bréa que il y a une irrigation africaine, donc le grand remplacement est accepté par un certain nombre de gens qui trouvent ça bien. Et si on n'accepte pas le grand remplacement, si on veut que l'Europe reste la terre des Européens, si on veut que la France reste française, eh bien, il faut poser la question de la remigration. C'est ce que je fais dans ce livre.
3: Vous pensez que l'immigration remet en cause le principe ainsi défini par Alain Finkielkraut de la continuité, le droit à la continuité?
4: Absolument, la continuité historique des peuples européens est mise en cause par une immigration massive. Faut quand même savoir que l'an dernier en Europe, il est rentré plus de 4 millions d'extra-européens, 500 000 en France, et que ça s'accumule chaque année avec des populations souvent plus jeunes et avec des taux de fécondité plus élevés. Par conséquent, où on agit maintenant, où on est grand remplacé, et à terme, on risque de connaître le sort des Blancs d'Afrique du Sud.
3: Alors, pour autant, le concept de grand remplacement est vertement contesté par des sociologues, par des politiciens, par des observateurs. C'est un combat de chiffres. Ils vous disent, oui, il y a bien sûr de l'immigration, mais il y en a beaucoup qui repartent aussi. Et aujourd'hui, la mécanique du grand remplacement... Alors, on cite souvent cette phrase que Boubendien n'a pas tenue.
4: Non.
3: On vous conquerra avec le ventre de nos femmes. Enfin, on part du principe que les immigrés font plus d'enfants que les Français et que pour autant il y a encore le phénomène de l'intégration. Vous parlez du principe parce que la solution c'est l'intégration. La France a toujours reçu depuis la nuit des temps des populations étrangères. J'allais dire depuis Rome, depuis les Romains jusqu'aux invasions barbares et ensuite les grandes périodes sociales avec les Polonais, les Italiens, les Espagnols. Il y a eu une intégration formidable.

0: vous vous dites cette intégration ne marche plus.
1: Absolument. Alors d'abord, vous savez ce qu'on appelle les invasions barbares à la chute de l'Empire romain. Oui. C'est quelques pourcents sur quelques siècles.
0: C'était quelques centaines de milliers.
1: D'autres Européens. Voilà. D'autres Européens. C'est
0: des Goths, des Visigoths,
1: des Burgondes. C'est quelques pourcents sur quelques siècles.
0: En termes démographiques, vous voulez dire.
1: Démographiques, absolument.
0: Ça a marqué le coup quand même.
1: Ça a marqué le coup culturellement, évidemment, bien sûr. Mais en termes démographiques, ça n'a pas changé. Fondamentalement, les populations européennes, telles qu'elles sont aujourd'hui, elles n'ont pas changé depuis 5000 ans. Et si on veut remonter plus loin, on descend des chasseurs-cueilleurs qui étaient là il y a 40 000 ans avec les grottes ornées. Donc, on a une très grande ancienneté des Européens en Europe. Et le bouleversement, il est récent. Vous parlez de l'immigration du 19e siècle, effectivement, du début du 20e siècle. Effectivement, il y a eu des Belges, des Polonais, des Italiens, des Espagnols qui sont venus en France et qui ont pu, c'est vrai, s'assimiler parce qu'ils étaient d'origine européenne, ils étaient de culture européenne, que la France donnait envie de s'y assimiler. Ça n'a rien à voir avec ce qui se passe aujourd'hui. Il y a eu un basculement, en fait, en termes de population, il y a eu un basculement dans le courant des années 60, en Grande-Bretagne et en France, avec l'arrivée de populations extra-européennes, arrivées qui n'a cessé de s'amplifier depuis. Ce n'est d'ailleurs pas un hasard, c'est en Grande-Bretagne et c'est en France que le phénomène a commencé, dans les années 60. Ce n'est pas un hasard si les premiers hommes politiques à avoir posé la question de l'immigration sur la place publique, c'est Jean-Marie Le Pen en France, et avant Jean-Marie Le Pen, Enoch Powell dirigeant conservateur extrêmement brillant, issu de Cambridge, helléniste, ayant fait une très belle Seconde Guerre mondiale, a posé la question que nous posons aujourd'hui, a été posée pour la première fois par Enoch Powell en 1968 dans un grand discours à Birmingham.
0: Vous reconnaissez quand même, Jean-Yves Le Gallo, que vous avez une vision ethnique du problème. C'est-à-dire, vous considérez qu'il y a une ethnie différente de la nôtre, comme si nous en étions une qui risque de nous remplacer. C'est une césure culturelle qui est toujours difficile à accepter, parce que...
1: Je crois, si vous voulez, qu'il est factuel que les hommes et les femmes qui viennent du monde arabo-musulman ou du monde africain apportent avec eux une culture, une sensibilité, une vision du monde différente, et que je n'exclus pas que certaines individualités puissent s'assimiler. Mais, si vous voulez, c'est un peu, pour reprendre une formule d'Audiard, comme les poissons volants. Il y en a, mais ce ne sont pas les plus caractéristiques de l'espèce. Quand on reçoit de manière massive des gens venus d'Afrique, du Moyen-Orient, du monde arabo-musulman, d'Afghanistan, que sais-je encore, on ne peut pas espérer que l'assimilation fonctionne. Et je vais vous dire, si l'assimilation fonctionnait, il y a 40 ans, moi, quand j'ai écrit la préférence nationale il y a 40 ans, je ne croyais pas vraiment en l'assimilation, je l'ai dit d'ailleurs, mais j'admets que la question pouvait se poser. Il y a 40 ans, la question pouvait se poser. On pouvait dire, on va assimiler. On sait, 40 ans plus tard, qu'on n'a pas assimilé, tout simplement parce qu'on le voit dans les comportements, on les voit dans les mœurs. Il y a 40 ans, vous n'aviez pas une seule femme voilée en France. Ça a commencé à apparaître en 1990... 89 à Creil, et puis aujourd'hui c'est devenu la norme. Ce n'est pas de l'assimilation, c'est plutôt de la désassimilation.
0: Vous admettez, Jean-Yves Le Gallo, que le problème vient aussi du fait qu'on ghettoïse ces populations, qu'on les rassemble dans les mêmes endroits, elles se retrouvent entre elles, au lieu de faire une répartition sur tout le territoire en fonction des besoins sociaux et économiques. Ensuite, la machine à intégrer qui était l'école de la République est malade, elle n'intègre plus. Si déjà ces deux points avaient été résorbés, on n'en serait peut-être pas au point que vous dénoncez aujourd'hui.
1: Alors, pardon de vous dire, je ne crois pas du tout que nous avons, entre guillemets, parqué ces populations. Je crois que ces populations ont chassé les populations européennes. Je vais vous donner un exemple quasiment électoral. Il y a 30 ans, en 1989, en 1995, il y avait plus de 30 listes Front National en Seine-Saint-Denis. qui réalisait entre 20 et 35% des voix. Aux dernières élections municipales, il y a eu 3 listes qui ont fait moins de 10%. Non pas parce que les gens qui ont conduit les listes méritaient moins que ceux qui les conduisaient il y a 30 ans. Tout simplement, les électeurs sont partis. On a assisté à un « white flight », pour reprendre une expression anglo-saxonne, une expression américaine. Les Blancs sont partis.
0: Et c'était une migration intérieure.
1: C'est voilà, parce qu'ils se sentaient mal.
0: Vous voyez ça comme ça.
1: Oui, c'est le fait. Et aujourd'hui, on a dit, la politique actuelle consiste à dire on va répartir les migrants sur l'ensemble du territoire, et en répartissant les migrants sur l'ensemble du territoire, on ne fait pas progresser l'assimilation. On dissémine les problèmes sur l'ensemble du territoire, et vous voyez des problèmes d'insécurité là aussi de wild flight qui se répandent dans les grandes villes de province et même dans les petites bourgades.
0: Bon, et puis l'école, bien entendu, qui a toujours été une formidable machine à intégrer, aujourd'hui qui est beaucoup moins efficace.
1: L'école, en plus, l'école est catastrophique. Si vous voulez, de mon point de vue, les deux sujets les plus préoccupants en France, je laisse de côté même la dette, qui est quand même sujet de préoccupation, mais les deux sujets les plus préoccupants, c'est effectivement l'immigration et l'école. Je dois dire d'ailleurs, s'agissant de l'école, c'est que l'immigration contribue à créer les problèmes, mais elle n'est pas la cause unique du problème. La cause unique du problème, c'est l'idéologie des pédagogues, des pédagogues qu'on a laissé prendre le contrôle de l'éducation nationale il y a pratiquement un demi-siècle, hein, à la suite de mai 68, et qui effectivement, on va pas intégrer des étrangers, puisque au lieu de leur apprendre l'histoire de France, on leur apprend l'histoire des royaumes du Mali. Alors c'est pas comme ça qu'on va les qui est sûrement intéressante par ailleurs. C'est pas comme ça qu'on va assimiler.
0: Je reçois Jean-Yves Le Gallou, ancienne et forte personnalité de la droite nationale, pour certains de l'extrême droite, de la droite dure, qui est l'auteur de Remigration. Jean-Yves Le Gallou pose le problème. L'immigration, le grand remplacement sont un fait. Il arrivera à un moment donné, il faudra demander aux gens qui sont en France de rentrer chez eux. Vous imaginez, j'allais dire, l'émoi que cette considération peut susciter dans la classe politique, et évidemment, le débat n'en sera pas pour autant apaisé. Mais vous, qui nous écoutez, vous avez certainement une opinion. Est-ce que vous habitez vous-même dans un territoire où vous pensez qu'il y a beaucoup d'immigrés? Est-ce que vous pensez que l'immigration est une chance pour la France ou au contraire un danger? Et pensez-vous, s'il n'y a pas d'intégration, parce que l'intégration est malade, qu'on se trouvera à un moment donné arrivé à un point où il faudra demander à des gens qui vivent en France de rentrer chez eux? L'affaire n'est pas simple, mais je suis persuadé que vous avez un avis, et n'hésitez pas à nous le donner en appelant le 0826 300 300. Aude attend vos appels, et Jean-Yves Le Gallou vous répondra avec la franchise qui est la sienne. À tout de suite sur Sud Radio.
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0: Je reçois Jean-Yves Le Gallou, nous parlons de, comme on dit, de sujets qui fâchent, de sujets douloureux, de sujets crispants, de sujets qui engendrent la confrontation, le grand remplacement, l'immigration est là, la remigration pour l'Europe et de nos enfants. C'est le titre du livre de Jean-Yves Le Gallou. Vous nous appelez au 0826-300-300 parce que je suppose bien entendu que vous êtes évidemment non seulement intéressé, mais que vous avez des opinions précises et tranchées pour ou contre d'ailleurs ce qu'affirme Jean-Yves Le Gallou et que vous avez envie de les exprimer sur Sud Radio. Jean-Yves Le Gallou, la remigration, ça se passe, le concept, l'idée de renvoyer des gens qui habitent en France, bien entendu il ne s'agit pas de gens qui sont naturalisés français, de gens qui ne le sont pas encore. Ça se passe de façon, avec une procédure légale, vous passez par le Parlement, vous faites un référendum. Comment organiser, en respectant les valeurs de la République, c'est là où j'ai du mal à vous suivre, en respectant les valeurs de la République française, nos valeurs humanistes, les fondements des droits d'homme et du citoyen, comment vous arrivez à expliquer à des gens qui vivent en France depuis 5, 6, 7, 10 ans, qu'ils ne peuvent pas rentrer qu'ils doivent repartir chez eux?
1: Alors, plusieurs choses. D'abord, le principe de la République, me semble-t-il, c'est la souveraineté nationale, c'est la souveraineté du peuple. Alors, on peut quand même se poser une question, à la fois en France et aussi dans les autres pays européens, des pays qui sont censés être des démocraties, et vous avez dans à peu près tous les sondages de l'ordre de 60 à 70% de l'opinion en France, mais aussi en Allemagne, en Grande-Bretagne, qui considèrent qu'il y a trop d'immigration.
0: Ça veut pas dire qu'ils veulent les renvoyer tout de suite.
1: Bon. Mais ils trouvent qu'il y a trop d'immigration. Alors comment se fait-il que chaque année on laisse venir des immigrés supplémentaires? C'est que les principes de souveraineté nationale et de démocratie ne sont pas tout à fait respectés. Alors maintenant, on peut regarder les différents cas.
0: Vous seriez un peu rocardien, on peut pas accueillir toute la misère du monde, ça vous acquiescez, et il finit, mais même s'il faut essayer de tout faire pour y arriver. Mais vous, la première partie vous convient, on ne peut pas accueillir toute la misère du monde.
1: Non, on ne peut pas accueillir toute la misère du monde, et puis on doit faire respecter nos lois. Dans les gens à remigrer, bon, il y a une première catégorie. Ce sont les clandestins. C'est-à-dire les gens qui n'ont aucun titre à séjourner en France.
0: Et mais donc, ça, c'est une situation d'ordre public. Ça correspond à la loi d'ordre public.
1: Voilà. Alors, on a un système en France. On applique des ordres de quitter le territoire français qui ne sont pas exécutés ou qui sont exécutés à hauteur de 10%. Mais dans beaucoup d'autres pays européens, ces ordres de quitter le territoire allemand ou autre sont appliqués dans des proportions beaucoup plus importantes. Il n'est pas acceptable que des gens à qui on demande de quitter le territoire français parce qu'ils n'ont aucun droit à y être restent.
0: Notamment les OQTF.
1: Voilà. Les OQTF. Il y a 1 million de personnes. 1 million. Allez, déjà, ça, il n'y a pas de contestation possible. Vous avez ensuite des étrangers délinquants. Alors, vous avez ceux qui sont en prison. S'il y a une surpopulation carcérale, c'est assez largement dû à l'immigration, et même principalement dû à l'immigration, à la fois les étrangers et les descendants d'étrangers.
0: Éric Zemmour s'est fait condamner pour avoir tenu ce genre de propos.
1: Oui, mais si vous voulez, il faut pas vivre toujours en permanence dans la terreur judiciaire. Il faut pouvoir défendre la liberté d'expression. Et Éric Zemmour l'a fait avec, et continue de le faire d'ailleurs, avec beaucoup de courage. Donc vous avez les délinquants, vous avez ceux qui sont en prison, vous avez ceux qui ne sont pas en prison. Beaucoup de délinquants ne sont pas condamnés à la prison, mais s'ils sont étrangers, ils devraient être eux aussi expulsés, renvoyés dans leur pays d'origine. Et cela changerait le climat. Parce que, comme l'a dit Renaud Camus, qui lui aussi, je crois, a été parfois poursuivi, voire condamné par les tribunaux, les délinquants sont un peu le bras armé de la nouvelle colonisation, parce que d'un certain point de vue, ce que nous subissons, c'est une nouvelle colonisation. Et plutôt, dans ce cas-là, une colonisation de prédation. Donc, premier échelon, les clandestins. Deuxième échelon, les délinquants.
0: C'est ressenti comme ça dans certains territoires français. ce n'est pas la généralité du pays. Vous vous en convenez. Il y a encore des endroits de France où on n'a pas ce sentiment et où les choses se passent plutôt bien. Au-delà du délitement
1: de
0: l'ordre social,
1: pour, pour le moment. Bon, moi j'étais, j'ai passé quelques jours en Charente, il y a Charente intérieure. Je fermais pas la porte, voilà. Donc là, on se sent bien. Pour le moment. Pour le moment, parce que la politique actuelle de Monsieur Macron et des autres, c'est de disséminer les problèmes sur l'ensemble du territoire.
0: Donc là, alors vous renvoyez les gens qui n'ont rien à y faire pour des raisons légales, pour des raisons d'ordre public. Comment vous expliquez à une famille maghrébine ou malienne ou marocaine ou algérienne ou sénégalaise qui est là depuis 3, 4, 5 ans, qui a bénéficié du regroupement familial, j'allais dire qui est installé en France, est-ce qu'à un moment donné vous vous êtes arrivé à un moment donné où vous considérez qu'il faudra dire à ces gens-là, vous devez rentrer chez vous? C'est impossible.
1: Mais non, c'est pas impossible. Aux États-Unis, si vous n'avez pas la carte verte, vous êtes prié de rentrer chez vous. Moi, j'ai un de mes parents qui a été restaurateur en Californie, un de mes proches plus exactement, qui a été restaurateur en Californie. Quand il y a eu la crise en 2008, on lui a dit, cher monsieur, vous n'avez plus la carte verte. Et il a abandonné son restaurant.
0: Alors, attendez,
1: qui tournait
0: vous dites
1: assez
0: bien.
1: On n'a pas un droit. Moi, je n'ai pas un droit à m'installer en Algérie.
0: J'entends bien,
1: Yves
0: Le Gallou. Les gens qui sont en situation régulière avec eux, même s'ils n'ont pas la nationalité ou la naturalisation, les gens qui sont en situation régulière avec un permis de travail, ceux-là, vous ne les renvoyez pas chez eux.
1: Alors, ceux-là, il y a les étrangers qui ont un titre de séjour, un titre de séjour régulier. Ce titre de séjour...
0: Il peut aller jusqu'à 10 ans dans certains cas.
1: Jusqu'à 10 ans dans certains cas, ce titre de séjour n'est pas éternel. Il est renouvelable ou non renouvelable. Il est interruptible. Et là, je distingue deux catégories. Ceux qui vivent de leur travail et ceux qui vivent de l'aide sociale. Voilà, ceux qui vivent de l'aide sociale, ceux qui vivent du chômage et donc qui contribuent à plomber la dette publique. Et cela, je pense qu'il est souhaitable de ne pas renouveler leur titre de séjour, voire de l'interrompre.
0: Même si l'économie pourrait en avoir besoin. On voit bien qu'il y a des secteurs en tension aujourd'hui, au point qu'on est sur le point de régulariser des gens qui n'ont pas de papier, parce que je pense à l'hôtellerie ou au bâtiment, au manque de gens. Ces gens-là, vous les renvoyez aussi chez eux?
1: Alors, je pense, là, dans l'hôtellerie, le bâtiment et tout, il y a aussi des clandestins, d'ailleurs.
0: Bien sûr.
1: Je pense, alors, si vous voulez, mon analyse économique... c'est à l'inverse du discours dominant. Le discours dominant, c'est de dire on a besoin d'eux, on trouve personne. Effectivement, on trouve personne aux conditions de travail qu'on propose.
0: Oui.
1: Voilà, avec des salaires normaux et des conditions de travail normales, on trouverait du monde. Je vais vous donner un exemple. Un autre de mes proches, vous voyez, j'ai des appointances dans la restauration.
0: On n'incite pas, entre guillemets, les Français de souche à travailler parce que les conditions sociales et économiques ne sont pas bonnes. Vous pensez que ça
1: on les décourage. Je vais vous dire, j'ai un proche qui a deux restaurants dans une île bretonne. Bon, il a des problèmes pour trouver du personnel saisonnier, puisqu'il ouvre. Bon. Eh bien, il a monté les salaires jusqu'à 4000 ou 4500 euros pour trouver du personnel. Voilà. Alors après, évidemment, il faut faire payer le client, bien sûr. Mais ça s'appelle l'économie de marché. Et quand on fait venir massivement des gens qui acceptent des conditions de travail médiocres et qui sont mal payés, on fait fuir les autres. Voilà. D'ailleurs, si vous regardez, même dans les secteurs sensibles comme le bâtiment ou la restauration ou l'hôtellerie, vous avez du personnel européen, du personnel français, encore dans beaucoup de villes de province ou de bourgades de province, alors que ce n'est plus le cas à Paris, parce que à Paris, eh bien, effectivement, vous n'allez pas trouver un personnel français mal payé qui va en plus être obligé d'aller se loger à 30 kilomètres. Voilà. Mais il faut au fond, l'immigration massive, elle tire les salaires, elle tire les conditions de travail à la baisse, et elle ne règle pas les problèmes, elle les aggrave.
0: Et le patronat français s'en est souvent servi pour faire de l'optimisation salariale. Jean-Yves Le Gallou, comment vous expliquez à des immigrés installés en France, j'allais dire intégrés sans avoir la nationalité, je reprends le cas des Algériens, des Marocains, des Maliens, des Sénégalais, qui sont là que leurs voisins ou leurs amis, des gens qui sont vraiment eux qui vivent en France, leur dire, eh bien, dans votre famille ou dans chez vos voisins, il y a des gens qui vont devoir rentrer chez eux. Comment vous pensez qu'ils vont prendre ça? Comme un camouflet, comme un affront, comme une insulte. Eux qui ont prouvé qu'ils pouvaient vivre ensemble.
1: Bah, oui, mais alors,
0: qui sont majoritaires quand même, ces gens qui se tiennent bien. Le
1: vivre ensemble, encore une fois, elle est très relative. Parce que si le vivre ensemble fonctionnait, vous auriez, en Seine-Saint-Denis, des populations différentes. Ce n'est plus le cas, ou plus exactement, c'est encore un peu le cas, puisque à la périphérie de Paris, il y a des quartiers qui se boboïsent. Voilà. Ce qui d'ailleurs inquiète Monsieur Bakayogo, qui explique qu'il ne veut pas de ça chez lui, n'est-ce pas ? Mais la tendance générale, c'est pas le vivre ensemble, c'est le vivre séparé. Il n'y a pas de vivre ou le vivre ensemble fonctionne très très très très mal, y compris dans les activités sportives. Aujourd'hui, si vous avez un jeune garçon, vous allez plutôt lui faire du rugby ou du judo que du foot. Parce que dans le foot, il va lui arriver ce qui est arrivé à ce jeune garçon de 9 ans de Liévin qui s'est fait tabasser par l'équipe de Creil. Donc on n'est plus trop dans le vivre ensemble. Et donc, je crois d'ailleurs qu'une partie, pas tous, j'admets l'existence de poissons volants, je l'ai dit. Mais
0: les immigrés intégrés sont quand même aujourd'hui, et sans ça le pays serait invivable, ils sont quand même la majorité.
1: Bah alors intégrés, si vous voulez...
0: Ils sont heureux, ils vivent ici, ils respectent les lois, ils paient leurs impôts et ils contribuent à l'essor de l'économie française.
1: Ça n'est pas la généralité. Et ils se sentent très souvent, ou beaucoup d'entre eux, se sentent encore... Je ne leur jette pas la pierre, d'ailleurs, je le comprends. Se sentent encore Algériens, Marocains ou Africains. Quand ils parlent souvent des Blancs, des Européens, ils disent... Les Français. Même s'ils ont parfois la nationalité, ils disent les Français. Ils se sentent différents. Pour les vacances, je sais pas, vous prenez sans doute l'avion au mois de juillet ou au mois d'août, vous voyez un retour massif vers ce qu'ils appellent le bled. Je ne le reproche pas. Je le constate.
0: Je reçois Jean-Yves Le Gallou, avec lequel je discute à bâton rompu d'immigration, de grands remplacements, et Jean-Yves Le Gallou lui suggère qu'il faudra un jour en venir à la remigration, c'est-à-dire de demander à des gens qui habitent et qui vivent en France de rentrer chez eux sous prétexte qu'ils n'auraient plus rien à faire en France ou qu'ils n'auraient pas les moyens d'y demeurer. Bien sûr, vous nous appelez au 0826 300 300. Il est 13h32, la parole est à vous, c'est vous qui prenez le contrôle de l'émission. Vous pouvez réagir, vous pouvez participer, vous pouvez contredire Jean-Yves Le Gallou ou au contraire approuver ses propos. Vous nous appelez au 0826 300 300. Aude attend vos appels, à tout de suite sur Sud Radio.
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0: Je reçois Jean-Yves Le Gallou, qui est une figure historique de la droite, de la grande, de la vieille droite, de la droite dure, de l'extrême droite pour certains. Jean-Yves Le Gallou, je vais vous demander de me parler un peu de votre passé. Vous avez commencé au Front National avec les historiques autour de Jean-Marie Le Pen. Vous avez fait partie de cette dissidence qui a créé le Mouvement National Républicain avec Benoît Maigret. Mais on vous voit aussi à un moment donné dans l'UDF, c'est-à-dire le parti de Giscard d'Estaing, aux Républicains, le parti du président de la République, aux côtés de Griotré. Comment, je disais tout à l'heure, vous étiez quelqu'un qui avait toujours gardé une ligne droite. C'est vous qui avez gardé une ligne droite ou ce sont les autres partis politiques qui ont évolué ?
1: Je serais tenté de dire les deux. Moi, j'ai gardé une ligne droite, effectivement, une ligne nationale, une ligne identitaire, une ligne conservatrice.
0: Compatible avec le Parti Républicain des années 80-90.
1: Ah oui, vous savez d'ailleurs, la période Barre-Giscard, c'est-à-dire 77-81, il y a une tentative de maîtriser l'immigration avec leur groupement familial, il y a une tentative d'améliorer la sécurité avec la loi Sécurité et Liberté de Pierre Fitte, il y a la volonté de reprendre un peu en main les universités avec madame Sonia Cété et il y a monsieur Barre, il y a monsieur Barre qui remet les comptes à l'équilibre, c'est-à-dire le dernier budget de 81 présenté pour 81 en 80, il est présenté à l'équilibre. Donc c'était plutôt globalement satisfaisant. Après moi j'ai tiré la conclusion. Quand j'ai écrit la préférence nationale en 1985, j'ai vu à l'époque Alain Perfit, qui était un peu un monument, hein, académicien, patron du Figaro, ancien ministre de Gaulle, et je lui ai parlé de la préférence nationale. Et il m'a dit, c'est ce qu'il faudrait faire, et c'est ce qu'on ne fera pas. Et c'est à l'époque ce qui m'a poussé à franchir le Rubicon et à rejoindre le Front National, où j'ai été à l'époque le premier énarque à le faire. Il y en a d'autres maintenant.
0: Oui, on se souvient, c'était d'ailleurs...
1: Il y en a d'autres, bon, voilà. Mais j'étais un peu un précurseur dans ce domaine, parce que je pensais que les gens à l'époque du RPR, du DF, qui sont devenus LR, enfin ce qui est devenu un résidu d'ailleurs, LR, n'auraient pas la volonté, ce que m'avait dit Perfit d'ailleurs, de faire ce qu'il était nécessaire
0: de faire. Quand Jean Pasqua dit, alors lui, il avait rétabli le rassemblement, le RPF, quand il dit il y a des valeurs communes avec le Front National, il se fait insulter via l'époque, vous pensez qu'il dit vrai ou non à l'époque? Oui.
1: Je pense qu'il y a minima, en tout cas dans la logique de l'époque et dans la logique de Pasqua, il y a des valeurs communes et qui sont tout simplement les valeurs nationales, oui. La défense de la souveraineté du pays, la défense de l'identité du pays, oui, c'est des valeurs communes. Après, on a un peu détourné le sens valeur ou valeur républicaine qui est devenu aujourd'hui conforme à la doxa immigrationniste et sanfrancionniste. C'est de la novlangue, on a changé le sens des mots. C'est tout à fait orwellien. Nous vivons une période orwellienne.
0: Est-ce que vous vous reconnaissez aujourd'hui dans les propos, dans les orientations du Rassemblement National, de Marine Le Pen et de Jordan Bardella ? Il y a encore des choses qu'elles vous...
1: Ça ne me satisfait pas complètement. C'est évidemment, ça fait partie du mieux-disant électoral ou du moins mal-disant électoral. Je pense que le Rassemblement National devrait assumer plus clairement un certain nombre de positions et un peu moins se laisser intimider par les journalistes de Libération qui, en vérité, ne pèsent pas grand-chose ou ne pèsent que... le crédit qu'on veut bien leur accorder.
0: Voilà. Est-ce qu'à un moment donné, dans votre discours politique, dans les positions que vous avez prises, vous avez lancé des anathèmes, souvent, ou des mises en garde, est-ce qu'on peut considérer qu'à un moment donné, vous avez frôlé avec le fascisme, parce qu'il y a un peu de...
1: Non.
0: C'est quoi pour vous? C'est quelque chose que vous réprouvez, le fascisme, ou non?
1: Mais le fascisme, c'est pas d'actualité, si vous voulez. Moi, je conduis pas avec un rétroviseur. Je dois dire, je suis quand même absolument éberlué. Aujourd'hui, on va interdire, on essaye d'interdire des banquets, comme le canon français, parce que sur 4000 personnes, il y en aurait un qui aurait eu le bras droit levé, peu levé, tout simplement pour saluer un copain, et on coupe la séquence, et on dit c'est un signe nazi, enfin c'est de la folie pure. La Seconde Guerre mondiale est terminée depuis combien, 80 ans, voilà. Bon, je dis pas que ça n'a pas existé, je dis bien sûr, mais je dis qu'on ne doit pas tout ramener à ça. Les heures les plus sombres de notre histoire, c'est 6 ans. L'histoire de France, c'est 15 siècles. Le nazisme, c'est 13 ans. L'histoire de l'Europe, c'est 5000 ans, voire davantage. Donc, ne l'oublions pas, mais n'en faisons pas l'alpha et l'oméga de la situation actuelle. Le problème de la situation actuelle, c'est l'islamisation, c'est l'africanisation, c'est pas le retour d'un brin à moustache et à mèche.
0: Elisabeth Borne, quand elle était première ministre, a dit le Rassemblement National, c'est en gros une résurgence du pétinisme. Vous considérez que le régime de Vichy aujourd'hui est quelque chose qu'il faut réhabiliter ou non?
1: Non, c'est quelque chose qu'il faut regarder assez objectivement, qu'on devrait regarder objectivement. Il y a d'ailleurs un film qui vient d'être sorti
0: avec Jean Luchaire,
1: qui remet un certain nombre de choses à l'endroit, en montrant d'ailleurs l'ampleur de la collaboration venue de la gauche, qu'on peut comprendre d'ailleurs, voilà.
0: Et donc, il faut rappeler que les grands leaders de la collaboration, Marcel Déat, socialiste, Jacques Doriot, communiste, Laval était un ancien socialiste, et René Bousquet, secrétaire général de la police de Vichy, était un ancien radical socialiste.
1: Ah, donc, absolument, et le premier fusillé des Siendorf était un monarchiste.
0: Voilà. Donc voilà la relativisation. Vous rejetez ces accusations.
1: Mais si vous voulez, moi je conduis pas avec un rétroviseur. Voilà. Il y a d'ailleurs. Alors si vous voulez.
0: Mais est-ce que les condamnations ont été suffisamment dans votre camp? Je parle pas du RN.
1: Elles sont répétées tous les jours. Non, mais il faut passer à autre chose et regarder les choses d'ailleurs de manière un peu plus objective.
0: Vous ne craignez pas qu'avec le thème remigration, des gens vous disent, mais en fait, vous proposez de reporter des gens.
1: Ça ne m'intimidera pas. Voilà. Moi, quand j'ai écrit un livre qui me paraît correspondre à une nécessité pour permettre aux Européens de rester majoritaire en Europe, ou français de rester majoritaire en France, je ne me laisserai pas intimider par des accusations diabolisantes. La diabolisation glisse sur moi comme l'eau sur les plumes d'un canard.
0: Vous dites dans votre livre que si on ne prend pas les mesures courageuses, efficaces et nécessaires pour pallier au problème que pose l'immigration, la submersion, la surimmigration, on va vers la guerre civile. Est-ce que vous pensez pas que des mesures de remigration telles que vous les concevez pourraient aussi engendrer une forme de guerre civile? Ces gens-là vont pas se laisser comme ça expulser.
1: Il ne faut pas vivre dans la crainte. On est censé vivre dans un état. L'état doit quand même se faire respecter. Je dois dire que ce qui est inquiétant aujourd'hui en termes de guerre civile, c'est pas que j'écrive un livre sur la migration, c'est que Monsieur Bagayoko, le nouveau maire LFI de Saint-Denis, qui se définit lui-même comme un noble soninké, disent mais de toute façon, si le Rassemblement National gagnait les élections législatives, ce serait l'émeute. C'est ça qui est grave, c'est ça qui est insupportable. De même que quand il dit il n'est pas question qu'on laisse venir des bobos nous remplacer à Saint-Denis, le problème il est là.
0: Quand vous dites ça, Jean-Yves Le Gallou, vous sous-entendez que la France insoumise tient ce discours, et Gimbali Bagayoko en particulier, pour dire attention, si vous votez RN, il y aura une confrontation violente. Est-ce que c'est une forme de menace déguisée?
1: Bien sûr, bien sûr, c'est une menace déguisée. Je pense d'ailleurs qu'elle peut être, parce que la politique c'est aussi parfois un jeu de billard à bande, hein, elle peut être en partie relayée par l'extrême centre, les amis de Monsieur Macron, de Monsieur Attal, de Monsieur Philippe, que sais-je encore, qui peuvent se dire, on va faire peur aux Français en leur disant, bah, faut mieux que ce soit nous, parce que si c'est un duel entre LFI et le Rassemblement National, alors là, ça va être terrible. Et donc, paradoxalement, les propos, objectivement, de guerre civile de Monsieur Bagayoko, peuvent rendre service à l'extrême centre.
0: Vous considérez que les propos du ministre de l'Intérieur, il les a regrettés d'ailleurs, Laurent Nunez à la Grande Mosquée de Paris, disant, tu sais, cher Chem, à quel point le président de la République est soucieux, voilà, du développement d'islam. Le président de la République qui disait avant-hier au Caire, l'arabe est la deuxième langue, oui, de la France. Est-ce que vous pensez que cette droite-là, voyant qu'il y a, j'allais dire, un bénéfice d'avant électorale à flatter des populations immigrées, se disent pourquoi pas nous, pourquoi est-ce qu'on n'aurait pas aussi notre part de quotas de vote musulmans français qui voteraient, on va pas laisser le monopole à Mélenchon.
1: Vous voulez, objectivement, depuis très longtemps, le vote immigré est un vote de gauche ou d'extrême gauche, et aujourd'hui c'est un vote majoritairement mélenchoniste. Voyez donc quoi, je crois, aux dernières élections présidentielle, il y a dû avoir 5% de vote musulman, enfin de vote d'origine musulmane, en tout cas, qui est allé vers Marine Le Pen. C'est pas 0%, hein, c'est pas 0%, mais c'est extrêmement minoritaire. Et c'est un vote. Il y a aujourd'hui en France un vote ethnique qui est un vote de gauche ou d'extrême gauche. C'est un peu plus compliqué pour les élections municipales, puisque un certain nombre de maires, quelle que soit leur tendance, font du clientélisme avec un certain nombre de groupes issus de l'immigration et peuvent encore garder leur voix. C'est le cas de Monsieur Copé. Et moi, je vais vous dire, Monsieur Copé, c'est comme Monsieur Guiraud à Roubaix. C'est leur dernier mandat. Parce que les gens qui votent pour eux aujourd'hui issus de l'immigration, dans 6 ans, ils éliront eux-mêmes quelqu'un d'immigration. Il y a d'ailleurs une très belle scène que je me repasse régulièrement, qui est la scène où on voit Madame Rima Hassan avec Madame Panot et Madame Manon Aubry, et qui leur dit, mais nous, les racisés, on va pas toujours avoir besoin du porte-parole blanc. Madame Manon Aubry, oui, et Madame Panot se décomposer parce qu'elles comprennent que ça va pas durer.
0: Vous restez avec nous, je reçois Jean-Yves Le Gallou sur un sujet extrêmement tendu et épiné que celui de la remigration, donc de l'immigration du grand remplacement. Vous restez avec nous parce que nous avons déjà en ligne qui nous attendent Daniel qui nous appelle de Strasbourg et Simon qui nous appelle de Villeneuve de Larao. Vous restez avec nous et nous discutons avec Jean-Yves Le Gallou sur Sud Radio. À tout de suite, et vous continuez à appeler Aude au 0826 300 300. Vous restez avec nous pour ce débat.
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0: Vous êtes bien sur Sud Radio, il est 13h49, la France dans tous ses états, et aujourd'hui elle est dans un état très très animé, parce que je reçois Jean-Yves Le Gallou qui nous parle de remigration pour l'Europe et nos enfants, c'est le titre de son ouvrage, nous parlons grand remplacement, nous parlons problème de l'immigration. Nous sommes en ligne avec Daniel qui nous appelle de Strasbourg. Bonjour Daniel, merci de nous avoir appelé. Vous dites, j'écoute votre interview et ce n'est que du bon sens, les personnes qui n'apportent aucune valeur ajoutée au pays doivent partir. Vous confirmez votre propos ?
11: Oui, tout à fait. Tout d'abord, bonjour à tous, bonjour à toute l'équipe et bonjour Jean-Yves. Bon, c'est une première pour moi sur la radio, donc excusez-moi si j'ai tendance à chercher mes mots parfois. Mais effectivement, le sujet de l'organisation est un peu un sujet complexe, puisque étant donné la situation dans laquelle nous vivons. Voilà. L'immigration actuellement, telle que nous la vivons, c'est dommage puisque celle que nous avons et que nous côtoyons tous les jours, elle n'est, pas vraiment de qualité, on va dire ça. Moi, j'ai la chance de mon travail de côtoyer quelqu'un de qualité, qui est issu du Niger, mais c'est une personne qui est très très qualitative et très très gentille, très compétente. Rien à voir avec les autres individus que nous pouvons côtoyer dans des voitures ou des poubelles brûlent. Mais bon, bah, c'est pas grave. Ce en quoi je rejoins l'avis de Jean-Yves, c'est je prends pour référence par exemple la Suisse et le Japon, qui ont cette préférence nationale dans leur pays, par exemple, et qui ne se font pas traiter de tous les noms possibles et imaginables, là-bas, ils font effectivement la préférence nationale par défaut. À savoir que ils prennent d'abord des gens qu'ils embauchent d'abord, ils ont dans leur vie active et dans leur vie personnelle des gens qui sont d'abord issus de leur pays, mais ensuite ils font venir des gens issus d'autres pays, mais ils contrôlent tout, à savoir déjà, est-ce que tu as tes papiers? Et qu'est-ce que tu peux apporter comme valeur au pays, non seulement d'un point de vue situation personnelle, mais aussi situation professionnelle.
0: Bien voilà. Sûr, Daniel, on a compris le sens de votre intervention. Jean-Yves Le Gallou, est-ce que l'état de droit est compatible avec une préférence nationale qu'il faudrait instaurer de façon à ce que nous choisissions ceux que nous acceptons de recevoir ou
1: bien,
0: pas ?
1: Bien sûr.
0: Merci Daniel.
1: Bien sûr, l'état de droit le permet tout à fait. Ce qui ne le permet pas, c'est l'interprétation idéologique que les juges font de dispositions, de conventions internationales. Mais c'est la négation de la souveraineté nationale. Et l'un des problèmes par rapport à cela, c'est de supprimer le droit de censure des lois par le Conseil constitutionnel. Voilà, qui d'ailleurs n'est pas dans la Constitution, qui n'est pas dans la Constitution plus exactement, qui correspond à un coup d'État que le Conseil constitutionnel a fait en 1971.
0: Il s'est octroyé en entrant dans le préambule de la Constitution,
1: voilà,
0: la Déclaration des droits de l'homme de la
1: à la Constitution de Gaulle avant 1971.
0: Nous sommes en ligne avec Simon. Bonjour Simon, vous nous appelez de Villeneuve-de-Larao.
27: Oui,
0: ce que vous dites, ce qui me dérange sont ceux qui profitent de nos aides sociales et des autres prestations.
27: Tout à fait. Simplement, moi, je serais d'avis que tous les migrants non régularisés, qui ne sont non contributifs, soient de toute façon invités à repartir chez eux. Parce que de toute façon, ça n'apportera rien de plus si ce n'est des dépenses supplémentaires, chose à laquelle on ne peut plus faire face. D'autre part aussi, concernant les emplois, ce qu'on appelle les emplois non couverts, parce que bon, mal payés et pas intéressant pour une majorité de gens, sont occupés par des immigrés. Et effectivement, ils acceptent tout et n'importe quoi pour obtenir ce qu'on pourrait appeler un laissez-passer, mais ils sont pas idiots. Dès qu'ils auront la possibilité d'avoir quelque chose qui va les régulariser, ils vont voir ce qui se passe autour d'eux, ils vont vite quitter leur emploi pour bénéficier de prestations sociales.
0: Oui, vous,
27: ça va avoir un effet des multiplicateurs, puisque le patronat là-dessus joue un jeu dangereux. Et j'aurais une troisième remarque concernant ce que vous avez expliqué concernant le LFI. LFI, effectivement, ils ont vu ce qui s'était passé en 2022 pour la réélection de M. Macron, et ils ont vu que l'effet drapeau, donc la peur de la guerre, a amené une grande majorité de gens à avoir peur, et en disant que de toute façon, un nouveau pouvoir non expérimenté ne pourrait pas faire face, effectivement, à un conflit. LFI reprend le flambeau et essaye effectivement d'abord de faire peur pour justement dissuader ces gens qui sont pas très courageux, hein, de dire bon, votez plutôt au tiède que ce que vous voulez voter.
0: On a compris Simon. Jean-Yves Le Gallou, donc Simon, lui, est très clair. On est sur la position en garde. On ne peut pas accueillir toute la misère du monde, et là il y a des prestations sociales que nous n'avons plus les moyens de payer.
1: Absolument, il a tout à fait raison de parler des immigrés non contributifs. Il a raison de parler des immigrés non contributifs. Il a aussi raison de parler de la régularisation, parce que ça va être la tentation. Il y a 1 million de clandestins, bah on efface, on régularise.
0: C'est ce qu'ils ont fait en Espagne,
1: mais on l'a déjà fait en France à plusieurs reprises. Hein. Et à chaque fois qu'on régularise, eh bien effectivement, ceux qui sont régularisés s'installent, font venir la famille, donc c'est une deuxième vague d'immigration.
0: Ce qu'on appelle l'appel d'air.
1: C'est l'appel d'air. Et sont remplacés dans les emplois qu'ils occupaient par de nouveaux clandestins. Donc la régularisation, c'est vraiment pire que tout.
0: On a Cédric qui nous appelle de Targon en Gironde. Bonjour Cédric.
3: Oui, bonjour.
0: Vous dites il faut que ça change, car à long terme, c'est la remigration concernera les Français qui voudront commencer à quitter le pays. C'est ça que vous insinuez?
3: Bien sûr. Aujourd'hui, bonjour tout le monde. Aujourd'hui, nous parlons des gens qui quittent les villes où il y a des soucis, effectivement, mais on ne parle pas des gens carrément qui quittent le pays parce que on voit qu'il n'y a plus d'espoir. Donc les gens prennent leurs valises et quittent le territoire français.
0: Oui, Jean-Yves Le Gallou.
1: Je suis en parfait accord. Il y a 100 000 Français qui chaque année s'expatrient hors de France, pas uniquement à cause de l'immigration, mais aussi à cause de la fiscalité. Et la fiscalité, c'est aussi une des conséquences de l'immigration. Et c'est vrai qu'il y a à la fois le white flight là, qui consiste à quitter un certain nombre de banlieues, mais il y a le French flight, c'est-à-dire ceux qui partent de France.
0: Je suis
1: en plein accord avec cet intervenant.
0: Vous pensez, Jean-Yves Le Gallou, à lire votre et l'intervention de nos auditeurs de Sud Radio, est-ce que vous pensez qu'on pourra aboutir à une régularisation, à une harmonie de ce pays, à un consensus social, sans passer par une confrontation terrible? Parce que là, dans vos propos que ceux d'en face, hein, je vous mets pas vis-à-vis de Monsieur Bagayoko, mais on sent bien que la conciliation va être très difficile. Et nous avons besoin aujourd'hui d'apaisement,
1: oui,
0: et de consensus.
1: Le conflit, si vous voulez, est inséparable de la politique. Et on ne peut pas dire, on ne veut pas de conflit, parce que si on renonce à tout conflit, les autres vous imposent le conflit. Si vous ne désignez pas l'ennemi, l'ennemi vous désigne, et je sens bien dans l'opinion, et je le comprends, surtout qu'on a une population qui est quand même, qui vit globalement quand même plutôt confortablement, qui est de plus en plus âgée, et donc au fond, il y a une tendance à dire restons tranquilles, mais quand on dit cela, on repousse les problèmes à plus loin. Et moi, quand je vois des boomers qui se disent « Allez, on met ça sous la table, sous le tapis, parce que comme ça, on n'aura pas de problème », ça veut dire que le problème, il va être pour les générations qui suivent. Et moi, je suis préoccupé, c'est le titre d'ailleurs du livre,
0: pour l'Europe,
1: l'immigration, pour l'Europe de nos enfants, pour l'Europe de nos descendants, pour qu'ils puissent continuer à vivre paisiblement dans la civilisation de leurs ancêtres.
0: Oui, vous vous positionnez en sauveur de la civilisation, pendant que vous êtes dans le choc des civilisations. question quand même un petit peu. Bon. Jean-Yves Gaou, merci d'avoir accepté cette invitation sur Sud Radio, de nous avoir présenté et échangé avec nous et avec nos auditeurs sur ce sujet douloureux, épineux, conflictuel, tendu, remigration pour l'Europe de nos enfants aux éditions Iliade. Et je vous dis à demain pour de nouvelles informations de façon à ce que vous soyez toujours dans ce Parlons Vrai, à l'antenne, à l'écoute, et que nous écoutions ce que vous avez à nous dire parce que vos avis sont très importants. Merci Jean-Yves Le Gallou, à bientôt.
1: Merci beaucoup de m'avoir reçu.
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16: Bonjour à tous. Les évacuations du bateau de croisière foyer de l'Antavirus se poursuivent aux Canaries. Les passagers encore à bord vont quitter le navire d'ici la fin de journée. 22 d'entre eux seront évacués en avion vers les Pays-Bas, notamment des Australiens. 5 Français avaient été rapatriés dès hier et parmi eux, une femme est positive à l'Antavirus. Son état s'est dégradé la nuit dernière, indique la ministre de la Santé. Et tous sont en quarantaine à l'hôpital Bichat à Paris. Un décret vient d'être publié pour mettre en place des mesures d'isolement adaptées. Alors que l'on compte une vingtaine de cas contacts en France. Elle a disparu depuis 2004 dans le Finistère. De nouvelles recherches ont débuté aujourd'hui pour tenter de retrouver le corps de Khadija Bengrin. Les dernières fouilles en 2023 n'avaient rien donné. Son ancien compagnon a déjà été mis en examen pour séquestration suivie de mort. Il est en détention pour le viol de la fille d'une nouvelle compagne et pour une autre agression sexuelle. 6 féminicides depuis début mai en France, 36 depuis le début de l'année. La Fondation des femmes s'alarme de ce terrible de bilan et appelle l'État à agir. Sur Instagram, l'association rappelle que les moyens ont baissé depuis 2 ans et elle note aussi que 3 enfants ont été tués par leur père pendant le week-end dans un contexte de séparation. De nouvelles aides devraient être mises en place face à la hausse des prix des carburants, annonce de la porte-parole du gouvernement Maud Bréjon sur BFM TV. Les mesures doivent être dévoilées en ce début de semaine et les prix du pétrole sont d'ailleurs repartis à la hausse ce matin. La France et le Royaume-Uni et d'autres pays annoncent aussi qu'ils tiendront demain une réunion sur la sécurisation du détroit d'Hormuz et pour discuter des contributions militaires de chacun. Enfin, le foot et le compte à rebours est lancé avant la Coupe du Monde. Elle débute dans un mois tout pile, le 11 juin. Et c'est cette semaine que l'on attend la liste des Bleus. Didier Deschamps va dévoiler le groupe de 25 ou 26 joueurs jeudi soir sur TF1. Le premier match de l'équipe de France, ce sera le 16 juin contre le Sénégal. C'est la fin de ce flash. Bon après-midi.
28: Tout de suite, nous retrouvons Jean-Paul Delferrier pour le résultat des courses. Bonjour Jean-Paul.
29: Bonjour Brigitte, bonjour à tous. Nous étions aujourd'hui sur l'hippodrome de Vichy-Bellerive qui avait la victoire du 7 Quelconto Bello devant le 11 Capitano de Loup. La troisième place pour le 6 Katsuki devant le 9 Keva Ludoise et le numéro 1 Jet de Buzet. Combinaison gagnante 7, 11, 6, 9 et As.
28: Merci Jean-Paul Delperrier et ses résultats, vous les retrouvez sur sudradio.fr.
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2: Bonjour à tous, nous allons passer ces deux heures ensemble sur Sud Radio. Vous le savez sans doute, la majorité sexuelle est actuellement fixée à 15 ans. Alors pourquoi 15 ans? Eh bien c'est déjà ce qu'on va voir en compagnie de Bruno Clavier afin de bien comprendre ce que signifie justement la sexualité dans notre construction psychique et évidemment dans notre construction sexuelle. Parce que si bon nombre d'entre nous considèrent que c'est évident qu'un enfant de moins de 15 ans n'est pas apte à gérer les notions de consentement, c'est loin d'être le cas pour tous lorsqu'on voit le nombre d'enfants qui ont été abusés bien avant cet âge. Et donc, nous allons évoquer les répercussions que ça provoque sur le corps, mais j'oserais dire aussi dans notre âme, lorsque quelqu'un profite de notre innocence pour satisfaire une pulsion sexuelle. Et ça concerne autant les petites filles que les petits garçons. C'est parfois bien de le rappeler. On a toujours l'impression que seules les petites filles subissent les abus. Malheureusement, les petits garçons aussi. Alors, comme toujours, on a besoin de vos témoignages parce que c'est grâce à vos témoignages qu'on comprend vraiment mieux qu'est-ce qui se passe et pourquoi c'est si important de lutter contre la pédocriminalité. Et donc, on sera heureux d'accueillir vos témoignages et je vous invite à nous rejoindre. Je vous rappelle notre numéro 0826 300 300. Bruno Clavier.

0: Notamment l'inceste ne fait pas de bruit, des violences sexuelles et des moyens d'en guérir, c'est aux éditions Payot. Et puis j'avais envie de revenir sur la question du consentement et surtout de la majorité sexuelle qui est en France et dans bien des pays d'ailleurs est fixée à 15 ans. Ouais. Ça veut dire quoi? Ça veut dire que on n'est pas majeur avant 15 ans sexuellement et donc on n'est pas apte à savoir si on est consentant ou pas. Ça me paraît assez clair et assez évident.
1: Ça, c'est absolument évident. Bon, moi, je suis un peu strict, hein. Moi, je remonterai plus haut jusqu'au 18, moi. Mais bon, c'est déjà ça.
0: Alors, on a aménagé
1: pour des raisons très précises, hein.
0: Oui.
1: C'est pour permettre, par exemple, avec une fille de 15 ans de sortir avec quelqu'un de 16 ou 17
0: ans.
1: Voilà,
0: c'est ça.
1: C'est-à-dire que
0: c'est calculé, c'est pas un problème.
1: Ça a été calculé pour pouvoir permettre quand même des relations entre jeunes, hein, mais ce n'est que ça qui a été vu, mais sauf que c'est le problème, c'est et c'est sur cette question de consentement, c'est que enfin moi je dis toujours qu'il y a beaucoup d'abus très tôt, vers 3 4 5 ans. Ce qui fait que ça va rendre les gens non plus consentants, mais on va dire
0: préparés
1: à se faire abuser ou à se faire violer même, hein. Donc voilà, c'est juste cette question-là qui fait que c'est un peu compliqué, cette question de consentement pour moi, parce que puis j'estime ils votent à 18 ans, la majorité sexuelle, moi je la mettrais à 18, mais bon, on a compris qu'il y avait un aménagement qui se comprend aussi, quoi.
0: On aurait pu ajouter que entre 15 et 18, ce n'est valable que pour ceux qui ont cet âge-là, quoi.
1: C'est ça.
0: C'est
1: et
0: ce
1: en
0: que
1: plus,
0: vous voulez dire.
1: C'est
0: hein.
1: ça. Oui, ben oui et non, parce que justement, c'est bien pour ça que quand on dit 15, on va dire 17, par exemple. Et qu'est-ce qui se passe si vous avez justement un homme ou une fille de 17 ans avec un partenaire qui lui en a 22? Parce que ça peut être le cas.
0: Oui, ouais. Là, il y a
1: donc
0: pas.
1: Bien pour ça. C'est pour que dans ce cas-là, il n'y ait pas un abus sur mineur. C'est pour ça que c'est cet aménagement-là qu'il y a là. Mais ce qui va se passer, c'est que je peux donner un petit exemple rapide, mais de qu'est-ce que ça peut amener cette histoire de consentement. C'est une femme qui m'appelle pour me parler de sa fille et elle est catastrophée parce qu'elle me dit faut que je vous explique, ma fille va faire un enfant avec mon frère. C'est-à-dire donc que l'oncle et la nièce vont faire un enfant ensemble. Et voilà ce qui s'est passé, c'est que elle s'entendait pas bien avec sa fille. Donc quand sa fille a 14 ans, le frère en question dit elle a qu'à venir chez moi. Je vais l'héberger, puis comme ça tu vas arrêter de te fâcher avec elle. Puis il avait une femme à ce moment-là. Puis il va se passer qu'il va sortir avec sa nièce. Et que elle porte plainte, mais quand elle porte plainte, lui, il est assez malin pour être sorti avec sa nièce quand elle avait plus de 15. Elle avait 15 et demi, par exemple. Alors, ils ont été à la gendarmerie, elle était consentante. Elle a dit, mais moi, je veux être avec mon oncle. Et ce qui fait que ça aboutit à cette catastrophe, qui était donc qu'elle allait maintenant faire, à 18 ans, un enfant avec son oncle. Or, moi, je lui ai demandé tout de suite, mais est-ce que votre fille allait chez votre oncle quand elle était petite? Il m'a dit oui, elle était tout le temps là-bas. Il l'avait formatée, hein, on parle souvent.
0: Oui, bien sûr.
1: C'est-à-dire que...
0: Il avait abusé d'elle bien avant 15 ans.
1: Et donc, il l'a rendue amoureuse à 4 ans. C'est comme ça que fonctionnent les pervers. C'est qu'il l'avait rendue amoureuse à 4 ans, donc il n'avait plus qu'à cueillir le fruit à 16. C'est ça qui s'était passé à peu près.
0: Le fruit était mûr, comme on dit.
1: Bien sûr. C'est pour ça que ces questions de consentement, est-on consentant quand on a déjà été abusé, par exemple?
0: Bien sûr, mais en même temps, c'est là où c'est compliqué parce que la mère ne savait pas quand elle donnait à son oncle la petite fille à garder.
1: Bien sûr, elle n'a pas pensé que ça pouvait exister. Et c'est impensable. Hein, puis à ce moment-là, il est assez malin, il a une femme, tout ça, il se dit, il n'y a aucun souci.
0: Oui, mais je pense que c'est ça qu'il faut à un moment donné faire tomber. C'est que c'est impensable. Non, c'est pas impensable. Et quand on connaît les chiffres, 160 000 enfants par an, c'est pas rien. Donc il faut bien savoir que c'est justement là toute la perversité du pervers, si je puis dire, c'est que ils ont l'air toujours très très bien, ces gens-là.
1: Bien sûr.
0: Sinon, on leur confierait évidemment pas nos enfants.
1: C'est cette question-là, et c'est pour ça que cette pauvre femme était absolument catastrophée. Elle n'avait pas pu. Quand je dis que c'est inconcevable, c'est que ça l'est quand même. Et c'est pour ça que cette émission, je pense aussi, elle a la vertu de montrer que des choses inconcevables existent et qu'il faut le savoir.
0: Oui, il faut savoir que un adulte qui n'est pas tout à fait construit dans la morale humaine correcte, va être

0: dominé parfois par ses pulsions sexuelles et il va profiter d'un enfant innocent qui certes au départ va peut-être se laisser toucher par des caresses de tendresse et puis comme l'enfant va ne rien faire d'autre, l'adulte va continuer et puis c'est comme ça que ça commence et voilà.
1: Et voilà, donc c'est pour ça que dans le cas que je citais, on est arrivé à cette catastrophe de la conception d'un enfant entre l'oncle et sa nièce, quoi.
0: Mais bien sûr. Évidemment. Sans compter que la nièce, à un moment ou un autre, va peut-être se réveiller et être totalement détruite. Oui, ce sera un peu tard, mais totalement détruite. Et l'enfant de cette union incestueuse, hein, y a pas de doute là sur le mot, qu'est-ce qu'il va devenir, hein. C'est pareil, c'est pas facile d'être l'enfant d'un oncle qui a abusé de sa mère. Hein.
1: C'est pour ça que vraiment c'est une notion complexe, cette notion de consentement, et évidemment, là au moins avant 15 ans, il n'y a pas. C'est-à-dire que c'est non. C'est-à-dire on ne consent pas.
0: D'accord, et ça c'est vraiment important que tous ceux qui nous écoutent le sachent, c'est-à-dire que si vous êtes en compagnie d'une gamine de 14 ans et qu'elle a l'air de vous séduire et qu'elle a l'air d'avoir envie... Non, ce n'est pas concevable.
1: C'est
0: bien sûr que les gamines de 14 ans, 13 ans, elles sont parfois dans le désir de séduire et elles font presque plus encore qu'une femme de adulte, mais c'est non.
1: C'est pour ça que c'est important. Les pervers ignorent la loi, donc à un pervers, faut toujours lui dire non, c'est non. La loi, c'est la loi, c'est-à-dire c'est non. C'est pas peut-être. C'est important parce que c'est jamais peut-être. Quand la part de la loi, c'est non.
0: Et c'est grâce aux témoignages qu'on va recevoir tout au long de ces deux heures qu'on va pouvoir montrer à quel point c'est important de respecter l'intégrité sexuelle et psychique d'un enfant. C'est Catherine, dans un instant justement, qui va nous parler des abus que son beau-père a fait sur elle. À tout de suite.
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0: Bruno Clavier est avec nous. Nous évoquons les abus sexuels avant 15 ans et nous avons Catherine qui va commencer par témoigner. Merci Catherine d'être avec nous. Bonjour.
8: Bonjour, bonjour Brigitte, bonjour Bruno.
1: Bonjour.
8: Bonjour, bonjour. Mais écoutez, moi j'aimerais vous parler des dégâts que laisse ce genre de...
0: Bien sûr, oui. Oui.
8: D'abus, j'allais dire d'expérience, mais non, c'est pas une expérience, hein, c'est un abus, puisqu'on n'a pas décidé de passer par cette case-là. Et j'aimerais parler des dégâts que ça peut laisser, même encore maintenant, à mon âge un petit peu avancé, j'ai encore des réflexes de certaines choses que j'ai mis en place pour
0: vous protéger.
8: Pour me protéger, voilà, c'est ça. Et c'est vrai que c'est très, très compliqué à vivre, et moi, ce qui me laisse, ce que je pense et ce qui me laisse toujours pantoise, c'est que c'est la peur, quoi. La peur de se retrouver face à la personne qui va qui va abuser de vous. Et ça, je crois que c'est jusqu'à la fin de ma vie, c'est quelque chose qui restera gravé en moi jusqu'au fond de ma chair, quoi. Il m'arrive de regarder des émissions sur les abus, et chaque fois, et c'est très curieux parce que je me dis que ça me fait du mal, et en fait, quand il y a des émissions qui parlent de ce genre de choses, je suis toujours attirée pour les regarder. Et au fond de moi, en fait, je ressens toujours la même peur sur certaines scènes, quoi.
0: Oui, bien sûr, ça réveille quelque chose qui n'est pas du tout oublié, hein, c'est ce qu'on comprend bien.
1: Il faut comprendre que cette peur, elle n'est pas que psychologique, elle est physiologique. C'est-à-dire, c'est pour ça que ça s'inscrit sur la longueur. C'est-à-dire que ça va toucher tout un tas de zones dans le cerveau, et ça va devenir réflexe. Hein. C'est presque au-delà de la pensée, c'est-à-dire que c'est comme un réflexe, je sais pas, comme un tic presque, c'est-à-dire
8: c'est incontrôlable, et ça arrive ça arrive tout seul, quoi, face à ce que peut ressentir la personne qui est dans la même situation que j'ai été. C'est un réflexe, voilà.
1: Ça devient une peur réflexe, de la même façon que si on est mordu par un chien, on va voir un chien, il y a quelque chose qui va se passer, et tout de suite une terreur, quoi.
8: Je pense. Et ensuite, moi, chez moi, ça a mis beaucoup de colère, mais énormément, pendant des années. Et le suicide également, ça c'est quelque chose qui...
0: Des idées suicidaires, c'est ça?
8: Oui, je suis passée à l'acte. Bon, j'ai pas eu le courage j'ai commencé à passer à l'acte. Voilà, j'ai pris des médicaments que ma mère possédait. Et puis elle est arrivée au moment où je commençais à avaler ces médicaments. Et voilà, elle m'a dit, mais qu'est-ce que tu fais? Et je lui ai dit, je veux plus continuer de vivre, je veux plus vivre par rapport à ce que je vis. Et comme elle n'était pas au courant, elle m'a questionnée.
0: Et vous avez pu lui dire?
8: Et j'ai pu lui dire difficilement, hein, parce que c'est quelque chose aussi de compliqué à dire, parce qu'on ne sait pas si on va être cru ou pas cru. Moi, ça ne s'est pas produit qu'une fois, ça s'est produit pendant au moins 2 ans.
0: C'était votre beau-père, hein, je crois.
8: C'est ça. Ma mère était mère célibataire, et donc ce n'était pas mon père.
1: Ouais. Et de quel âge à quel âge?
8: Alors, de 12 à 14 ans, à peu près.
1: D'accord.
8: À peu près, c'est ça, ouais. Et j'ai réussi, plus ou moins tout seul. Enfin, comme je l'ai dit, ma mère, ça a cessé, mais il avait toujours sur moi un regard pesant, cet homme-là, pour me montrer que... Je ne sais pas exactement ce qu'il voulait me montrer, mais son regard était...
0: Il avait une emprise sur vous, et vous le sentiez par son regard. Quand vous en parlez avec votre maman, quel âge vous avez, Catherine?
8: J'ai 14 ans.
0: Oui, d'accord, ça. Oui, donc c'est juste...
1: Oui. Mais ce que je veux dire, il est donc resté, vous en parlez à votre mère, et il reste à la maison.
8: Il reste à la maison, oui, parce que à l'époque, donc quand ça s'est produit, nous étions déjà 6 enfants, ma mère ne travaillant pas, évidemment, je vous parle de ça dans les années 60, quoi.
1: Oui, c'est ça.
8: Donc oui, ma mère, mais par contre, ça ne s'est plus jamais reproduit.
1: Voilà, mais ce que je dirais, il n'a pas été question à ce moment-là d'aller à la police, à la gendarmerie.
0: C'est une autre époque, hein.
1: C'est une autre époque.
8: Ouais,
1: hein.
8: C'est ça. Ouais. Et je lui ai même pas demandé ce qu'elle lui avait dit ou non non pas du tout. J'ai lâché ma bombe et ensuite on en a reparlé que lorsque j'ai eu 50 ans à peu près et sinon on en a pas reparlé.
1: Et vous êtes partie de la maison à quel âge alors du coup?
8: Je suis partie à 20 ans parce que la majorité était à 21 ans. Mmh. Et il me gardait toujours sous emprise en me disant que si je partais de la maison, il irait prévenir la gendarmerie pour me faire revenir. Ah non, mais c'était terrible. Je sortais de mon travail, j'avais 3 minutes 30 pour rentrer, et à 4 minutes, si j'étais pas là, il...
0: Mais vous voyez ce que vous racontez, Catherine, moi j'ai envie de souligner quand même le fait que, bon, il y a d'abord ces abus, et on va pas être impudique à vous demander ce qu'il vous a fait, mais ensuite il y a aussi toutes ces 6 ans, donc 6 ans que vous êtes obligé de subir face à cet homme et à ce qu'il vous a fait, quoi.
8: C'est ça.
0: Et ça c'est important parce que ça montre que vous ne vous êtes pas senti respecté par la famille, par j'ai même envie de dire par votre mère, même si on comprend encore une fois les conditions financières, c'était une autre époque, etc. Mais c'est des années tellement importantes, c'est des années où on se construit, c'est des années où on s'éveille à la vie. Et là vous êtes emprisonné, si je puis dire, dans un carcan qui est très très toxique.
8: Oui, très toxique, très lourd, parce que en fait je ne savais jamais quand ça allait se produire, c'était pas tous les jours, mais c'était lorsque ma mère prenait le train pour aller faire des courses.
0: Évidemment.
8: On habitait dans un village, donc voilà, et là quand elle disait je vais jeudi, parce que c'était le jour où nous n'avions pas école, quand elle disait tiens jeudi je vais aller faire des courses pour acheter des fournitures scolaires, des choses comme ça, je savais quand ça allait, que ce moment-là ça allait arriver, quoi. Et je lui en ai voulu longtemps à ma maman parce que lors du repas, avant qu'elle parte, elle prend, vous voyez, 60 ans après, je m'en rappelle encore, elle prenait son train à 13h30. Et lorsque nous passions à table, souvent ce jour-là, on mangeait juste du chou-fleur. Et j'adorais le chou-fleur. Et je pouvais pas avaler une seule bouchée. Et je la regardais avec des yeux qui, pour moi, voulaient parler, quoi.
0: Oui, au secours, oui.
8: Mes yeux disaient, maman, au secours, ne pars pas, ne me laisse pas toute seule ici. Et voilà, et à chaque fois, c'était, la panique, l'obéissance, puisque quand elle était partie, il fallait obéir, tu vas dans la chambre, tu vas dans l'armoire me chercher un mouchoir, et là, je savais qu'il arrivait derrière moi, et là, c'était, c'était terrible, quoi. Et par contre, il n'y avait pas de violence, il y avait beaucoup d'emprise, mais il n'y avait pas de gestes violents.
1: C'est rare. Vous savez, c'est rare.
0: Oui. Hein. Bien sûr,
1: c'est toute la... Avec un enfant, il n'y a pas besoin d'être très violent.
8: Oui, c'est vrai aussi, oui. Mais par contre, des menaces de mort, oui.
1: La violence était là.
8: Oui, la violence était là, c'est ça, exactement. Donc c'était quand même très... oui. C'est quelque chose que je pourrais jamais oublier.
1: Je voulais vous pointer la question de la perversion. Moi, je trouve que là, la plus grande perversion, c'est, vous avez vu son histoire de gendarmerie, c'est-à-dire que c'est lui qui devrait y être conduit, et il n'arrête pas de vous menacer. Vous vous rendez compte? C'est incroyable, ça.
8: Vous savez, je suis en train de le réaliser vous le disant aujourd'hui, là.
1: C'est énorme.
8: La gendarmerie, c'était... Oui, tout à fait.
1: Imaginez que vous alliez à la gendarmerie, puis que tout d'un coup, c'est ce qu'on aurait pu espérer. Vous dites, faut que je vous explique quand même quelque chose. Hein, c'est imaginez ça. C'est ça. Mais il a le toupet de vous dire qu'il va vous... C'est ça, la perversion.
8: C'est ça. Exactement. Et ça laisse des traces indélébiles. Hein, même si je m'estime chanceuse dans le sens où... J'ai pas déraillé, comme on pourrait dire, quoi. J'ai réussi à surmonter tout ça grâce à ma force de caractère, mais ça laisse des traces indélébiles, ça c'est sûr et certain. Hein.
0: Mais parce que peut-être vous avez su être en colère quand même vivre cette colère, parce que c'est ça qui est important aussi, parce que la colère c'est une injustice, c'est souvent une émotion qui vient de l'injustice. Donc au fond de vous-même, vous aviez la conscience que ce qui vous arrivait n'était pas juste.
8: Complètement. complètement. Et oui, là, c'est l'injustice, c'est le sentiment d'injustice qui fait que la colère, et je l'ai ressentie une grande partie de ma vie. Et c'est quelque chose qui fait mal, quoi, qui détruit, qui fait mal. Et c'est difficile de passer dessus, quoi. Donc pour moi, ça a été très compliqué. Je me suis perdue dans le travail. Je me suis, j'ai ressenti beaucoup de culpabilité, ça c'est sûr. Manque de confiance dans les hommes. Alors ça, c'est.
0: Ça peut se comprendre. Hein, encore une fois, il faut pas oublier que quand on est enfant. Nos repères, c'est ce qu'on traverse, c'est les gens qu'on a en face de soi, les adultes qu'on a en face de soi, et avec un homme comme ça en face de vous, vous avez forcément vous avez pensé que peut-être beaucoup d'hommes sont comme ça.
8: Oui, pour moi, c'était tous les hommes étaient comme ça, et un homme que je croise dans la rue, pour moi, son regard, c'est juste, je veux toucher ton corps, je veux. Alors, pour moi, c'était ça jusqu'à pas très longtemps, quoi, fin de compte. Donc voilà. Et ça a beaucoup joué aussi sur l'obéissance. Et longtemps après, je n'obéissais à des choses.
0: Oui, vous étiez formaté obéir et à être sous l'emprise de toute personne supérieure à vous, puisque vous étiez enfant et c'était un adulte.
8: Et
1: finalement, votre tentative de suicide est quand même un appel au secours réussi. Hein, c'est un suicide raté, mais c'était un appel au secours réussi. Je veux dire qu'il y a une commission d'enquête là, la Civise, qui s'est occupée beaucoup de la question des violences sexuelles et de l'inceste en France. Ouais. Et leur diagnostic, enfin leur conclusion, c'est sur 3 personnes qui ont été abusées, 2 feront une tentative de suicide. Hein. Donc il faut savoir ça, hein. C'est quelque chose qui est très fréquent.
0: Et la troisième aura des conduites à risque.
1: Et des envies suicidaires, mais elle ne passera pas à l'acte.
0: Merci de votre témoignage, Catherine. Et vraiment, c'est important qu'on entende, parce qu'on voit bien comment ça a gâché votre vie, même si vous êtes en vie et c'est tant mieux, mais on voit bien comment ça a perturbé, si je puis dire, votre innocence et votre élan vital et votre joie de vivre. Merci beaucoup, Catherine.
1: Merci.
0: On fait une petite pause, on se retrouve avec le Love Conseil du jour, comment se relier aux autres. Et on parlera également de l'obésité, qui est souvent aussi une réaction à des abus sexuels, avec Aurélie qui nous rejoint.
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0: Alors Bruno Clavier, dans ce Love Conseil, on va parler de se relier aux autres, comment bien fonctionner dans des relations humaines. Et j'ai trouvé cette petite règle, si je puis dire, que je vous propose, et puis vous pourrez évidemment réagir. Alors tout d'abord, il ne faut pas parler sur l'autre, mais parler de soi, donc en utilisant le jeu. Hein, ça, vous êtes d'accord, j'imagine,
1: tout à fait,
0: c'est essentiel. Il faut oser se positionner en s'affirmant tel qu'on est, sans laisser l'autre nous définir. Et ça, c'est notamment très valable dans les réunions de travail. Parce que souvent on laisse le patron ou le chef ou je sais pas dire bah toi qui es plutôt timide ou toi qui es plutôt ça. Etc. Et là déjà c'est une mauvaise manière de se relier aux autres parce que les autres vont penser que ce que dit le patron est juste. Oui. Et si vous vous reconnaissez pas dans ce que dit le patron de vous, ben affirmez-vous quoi. Oui. Je sais que c'est pas facile mais c'est important de le rappeler. Ensuite, il faut vouloir faire pour l'autre. Il ne faut pas vouloir faire pour l'autre, mais faire avec l'autre. Ça, c'est important aussi. Hein,
1: Là, on est proche de l'abus. Il y a de l'abus.
0: On est bien d'accord, oui. Ensuite, il faut parler de ses émotions, de ses sentiments, parce que c'est notre ressenti. Et certes, l'autre a peut-être une réalité différente, mais il faut être sûr de ses ressentis et de ce qu'on ressent. Il faut pas cultiver la plainte ou l'accusation, qui sont des méthodes nuisibles aux relations. Il faut se responsabiliser en prenant conscience qu'on est de toute façon co-auteur de toute relation. Et ensuite, il faut pas confondre l'autre avec son comportement. Il faut bien différencier la personne de ses actes. Et à ce moment-là, s'il y a quelque chose dans son comportement qui ne vous plaît pas, il faut essayer de comprendre le sens que ça a pour elle et pourquoi il ou elle a agi comme ça. Et enfin, il faut savoir s'excuser et remercier tant qu'à faire assez souvent, voire le plus souvent possible. Alors ça fait beaucoup, hein, oui. Tout ce que je viens de dire.
1: Alors moi, je dirais quand même on est co-auteur jusqu'à un certain point, quoi, parce que quand dans le cas de féminicide et de grande violence, on n'est plus co-auteur. Quoi,
0: non, bien sûr. Hein. Bien sûr.
1: On parle de des.
0: Mais non, je parle de relations normales.
1: Normales.
0: Hein. On est bien d'accord.
1: Là, je voudrais aussi rajouter un petit truc là pour les couples. C'est tout à fait différent de dire, par exemple, tu as fait ça, ou par exemple, tu es méprisant, ou de dire. J'ai ressenti que tu.
0: Ce que tu m'as dit m'a fait me sentir humilié.
1: Oui. Ce qui n'est pas la même chose parce qu'il y a l'accusation dans tu es méprisant, tandis que de dire j'ai eu le sentiment que tu étais méprisant, ça laisse une porte ouverte.
0: Exactement. Il faut de toute façon éviter le tu qui tue, comme on dit souvent. Hein. 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Nous sommes avec Aurélie maintenant. Merci d'être avec nous. Aurélie, bonjour.
25: Bonjour Brigitte et bonjour Bruno.
1: Bonjour.
0: Alors justement, c'est votre oncle qui a abusé de vous, donc on est bien dans l'inceste. Hein. Dès que c'est un membre de sa famille, on parle d'inceste.
1: Même sans lien de sang, hein, on rappelle. C'est-à-dire si c'est le frère de ma tante, c'est un inceste.
0: C'est ça.
25: D'accord.
1: Pas le frère, excusez-moi, j'ai une bêtise.
0: C'est le mari.
1: Le conjoint, excusez-moi.
0: Le mari. Excusez-moi, en plus, moi, j'avais compris.
1: Il y a un petit bug. Hein, donc, si c'est le conjoint de la tante, c'est bien un inceste, même s'il n'y a pas de lien de sang.
0: Voilà, le lien de sang, ce serait avec votre tante, mais pas...
1: Pas avec l'oncle.
0: Voilà.
25: Donc, c'est par alliance.
1: Par alliance, hein, c'est juridique, hein. C'est-à-dire que c'est une définition juridique de l'inceste. Il faut même, et même si c'est le concubin, heureusement maintenant que la loi est comme ça, il n'y a même pas besoin d'être marié. Dès qu'il est concubin de la tante, par exemple, eh bien c'est un inceste.
0: Voilà, c'est important de toujours bien rappeler et c'est pour ça que c'est important, parce que un inceste, c'est encore plus violent qu'un abus sexuel par un inconnu ou par quelqu'un, pour un ami de la famille. Un ami de la famille, c'est pas terrible, mais un inconnu, c'est, on va dire, c'est moins impactant que votre oncle, par exemple, Aurélie. Parce que justement, c'est quelqu'un de votre famille, donc c'est quelqu'un qui a priori doit vous faire du bien.
25: Oui, et puis c'est surtout tout ce qui est lié après au viol en lui-même. C'est à 8 ans, je veux dire, j'ai pas fait l'acteur studio, mais ce qui va en découdre de ça pendant des années, puisque j'ai gardé le silence jusqu'à mes 17 ans, c'est tenir le sourire au repas de famille, ne jamais montrer qu'il y a quelque chose. Je veux dire, c'est tenir mon oncle et tout le système qu'il y a derrière de la famille. Et ça, c'est très dur pour un enfant qui a été violé, abusé, de rester dans un schéma comme s'il ne s'était rien passé à la vue des autres.
0: Oui, et je suppose que, comme le disait Catherine il y a un instant, il vous avait dit de vous taire parce que sinon, il vous a menacé, je suppose.
25: Ah oui, à chaque fois. C'était toujours des menaces. Et moi, c'était pas des menaces vis-à-vis de moi, c'était toujours de m'en prendre à ma mère. Voilà, toujours, si tu fais ça, je ferai la même chose à ta mère, voire pire. Et ma mère, vu qu'on était toutes les deux, puisque mes parents étaient séparés, enfin, fallait pas toucher à ma mère.
0: Vous avez protégé votre maman, oui.
1: Excuse-moi, c'était un oncle maternel ou paternel?
25: Non, c'était le frère de mon père.
1: C'est ça, donc un oncle paternel.
25: Oui.
1: D'accord.
0: Et pourtant,
25: il avait fait des avances à ma mère déjà à l'époque, alors qu'elle était en couple avec mon père.
1: C'est ça.
25: Il y avait déjà quelque chose.
0: Oui, et votre mère était donc restée en relation avec cet oncle, malgré qu'elle ait été séparée du père, de votre père.
25: Alors, ils sont pas restés en relation. C'était surtout qu'il y a des moments où mon oncle se proposait en fait de me garder, comme mes grands-parents, parce que mon père, j'avais un père plutôt absent. Donc je suis allée chez cet oncle-là sans que ma mère ait suspicion de quoi que ce soit. Et à chaque fois c'était surtout que. Ce qui est, on n'en a jamais parlé de ça, et j'en ai jamais parlé non plus. Ce qui est drôle, c'est que cet homme avait comme une mécanique de faire les choses, parce qu'à chaque fois que j'allais chez lui, c'était toujours de la même manière. Il y avait toujours le même rituel. Et c'était toujours la même chose. On commençait par aller, à l'époque j'habitais à Paris, donc on allait à la Cour Boulevard, après il y avait le restaurant, puis on rentrait. Il me couchait comme une enfant normale, il revenait comme un prédateur, comme vraiment un pervers.
1: Oui.
25: Et c'était toujours dans le même sens du film, c'était toujours le même scénario.
0: Ce qui est assez fréquent d'ailleurs, chez les 4 ans, vous avez subi le viol.
25: Oui, de 8 à 12 ans. Oui.
1: 4 ans, de 8 à 12 ans, vous voulez dire?
25: Oui, d'accord. C'est ça.
0: Et donc, vous avez été en surpoids, c'est ça, à partir au moment de l'adolescence, j'imagine?
25: Alors, j'ai commencé à prendre du poids, en effet. Je suis devenue boulimique, jeune, hein, très très jeune. Je cachais déjà une quantité monstrueuse de nourriture dans ma chambre. Et ma mère, des fois, trouvait les sacs de nourriture. Je pense que c'était déjà des appels à l'aide. Je me crachais dessus dans la glace quand j'étais jeune et je m'arrachais les cheveux. Et je me mettais des baffes quand j'étais toute seule, et en grandissant, je suis tombée dans l'obésité morbide jusqu'à peser 237 kilos pour 1m63-4. Donc, je me suis enfermée totalement, je me suis murée totalement à l'intérieur de mon corps. Mais bon, aujourd'hui, j'ai perdu 165 kilos en tout, donc on peut s'en sortir malgré de l'obésité de Paris.
0: Oui, bien sûr, mais quelle souffrance, quel parcours, encore une fois, difficile, hein. Bien sûr qu'on l'entend à votre voix, hein, que ça va bien, mais on entend aussi comment vous avez, je sais pas, vous deviez vous, vous détestez et vous abîmez en mangeant pour. Enfin, c'est. On sait l'addiction. On sait ce que signifie l'addiction et quelle qu'elle soit. Hein.
25: Et alors, j'ai cette addiction-là, j'ai cette addiction à l'hygiène aussi, parce que je me sentais sale. Mmh. Et encore aujourd'hui, si vous venez chez moi, j'ai une dizaine de déodorants qui m'attendent d'avance et de gel douche, parce que je ne supporte pas sentir mauvais, je ne supporte pas être sale sur moi. C'est quelque chose qui est resté l'hygiène, je ne supporte pas ça.
0: Oui, alors ça, c'est intéressant, parce que ça voudrait dire que quelque part, il y a quelque chose de lui, de son odeur, oui, qui reste là.
1: Oui, oui.
25: Ah bah c'est exactement ça pendant des années. Alors désolée pour ce que je vais dire si c'est un peu
0: pas non, cru, non,
25: mais un peu déplacé. Pendant des années, je pensais que ce qu'il avait mis en moi par rapport à l'éjaculation, c'était resté à l'intérieur de moi.
1: Ben oui.
25: Je sais pas comment l'expliquer autrement. C'est vraiment comme ça que je le voyais.
1: C'est vraiment intéressant parce que c'est une sorte de symbolisation du fait qu'il était resté dans votre corps. Vous voyez.
25: Et
1: c'est,
25: ah,
1: pour ça, et c'est pour ça que c'est comme ça que moi j'explique les scarifications à l'adolescence. Très souvent, c'est ça. C'est-à-dire, c'est se scarifier pour enlever l'abuseur de son corps, puisqu'il est. Vous l'avez très bien dit, puisque on pourrait vous dire, mais ça n'a pas de sens. Le sperme n'est plus là, mais pour vous, il est toujours là. Il est toujours dans votre corps.
25: Ah quoi. Oui, oui. C'est comme s'il mettait de lui en moi.
1: Oui, c'est ça.
0: Bien sûr. Bien
25: et d'ailleurs,
0: sûr.
25: Je pensais à ça parce qu'aujourd'hui j'ai un petit-fils qui a 14 mois. Et je n'ai pas pu changer les couches de mon petit-fils jusqu'à très dernièrement, le dernier travail que j'ai fait là en thérapie. J'ai réussi à enlever cette peur-là. Mais même ma petite sœur, quand j'étais jeune, quand je la gardais, je ne pouvais pas la laver ou surtout la laver parce qu'elle était nue et lui changer la couche, c'était impossible parce que j'avais l'impression de reproduire sur elle ce que j'avais vécu. Alors que pas du tout. Mais cette peur, cette phobie d'impulsion, je crois que ça s'appelle.
1: Oui, exactement. Une phobie d'impulsion.
25: Je l'ai gardée jusqu'à pas longtemps.
1: Voilà, parce que dans ce cas-là, vous prêchez pour ma chapelle. C'est-à-dire que c'est quand même bien les thérapies. Hein. Les thérapies, ça aide hein, quand même. Vous voyez, dans ce cas-là, c'est parce que vous l'avez très bien dit, quoi. Tant qu'il n'y a pas la thérapie, ça reste vraiment tel quel, quoi.
25: Ah oui, oui, puis c'est, j'ai écouté ce que vous disiez tout à l'heure par rapport à Catherine. Il y a quelque chose aussi de très vrai, c'est la peur physiologique.
1: Oui.
25: Moi, aujourd'hui, je souffre, j'ai 40 ans, j'ai toujours de l'hypervigilance.
1: Bien sûr.
25: Dès qu'il y a un bruit, je suis en alerte, je suis quelqu'un de nerveux. Dès que je ne maîtrise pas les choses, je suis toujours en surcontrôle. Et cette peur, je sens qu'elle est physiologique au-delà
1: c'est
25: du
1: ça.
25: Psychologique. Voilà, mon corps réagit avant même le danger.
1: Ce sont vraiment, je l'ai dit tout à l'heure, des zones du cerveau qui vont être impactées.
0: On l'a prouvé d'ailleurs avec les militaires qui sont revenus du Vietnam. Le corps n'oublie jamais, quoi. C'est quelque chose. Alors c'est vrai pour les militaires qui ont vécu des scènes de guerre et donc des peurs extrêmes, mais c'est valable aussi pour les abus sexuels. C'est la même chose.
1: Il faut imaginer, c'est comme si vous aviez une maison avec une sirène d'alarme et que la sirène d'alarme ne s'éteint jamais.
0: Ou en tout cas s'allume au moindre souffle.
1: Oui, mais même elle est un peu là, quoi. Je dis ça parce que j'ai remarqué que beaucoup de gens abusés avaient des acouphènes. Attention, ça ne veut pas dire que c'est parce qu'on a des acouphènes, on a été abusé, hein, qu'on entende bien. Mais que ça fait partie de multiples symptômes, comme s'il y avait une alarme dans l'oreille. Je pense que ça pourrait s'expliquer très bien physiologiquement. Quoi.
0: Moi, ce que j'ai envie de dire, grâce à votre témoignage, Aurélie, et qui va parler peut-être à tout le monde, quelqu'un qui a subi des abus sexuels ne respecte pas son corps, quelque part, à un moment donné.
1: Il a perdu le respect de son corps, parce qu'il l'avait avant.
0: Oui, oui, mais j'entends bien, bien sûr qu'il l'a perdu, à cause des abus. Et ce que vous racontez, Aurélie, c'est vraiment ça, et bravo d'avoir repris les choses, si je puis dire, pour votre corps, parce que c'est tellement important d'être bien dans son corps et de respecter son corps. Donc voilà encore une chose importante à dire.
25: Que vous dites,
0: oui, bien sûr, Aurélie.
25: C'est que aujourd'hui, en toute honnêteté, hein, je suis bien dans ma tête parce que j'ai beaucoup travaillé et je continue à le faire. Mais avec mon corps, la relation est encore très pas douloureuse parce que j'ai nettoyé ce côté-là, mais c'est encore difficile. Le fait de s'accepter vraiment et de s'aimer. Bon, je sais que j'ai la chance, j'ai 40 ans, donc j'ai encore plus de 40 ans devant moi pour travailler cette relation,
0: Absolument.
25: Mais ça reste très compliqué.
0: Eh ben, je peux vous dire, faites-vous confiance.
1: Là, je vais vous dire quelque chose d'un peu spécial. J'ai pas du tout caché. J'ai lu dans les livres, j'ai beaucoup été abusé moi-même.
25: J'ai lu vos livres.
1: Ah, vous avez lu mon livre, bah, je suis bien content. Eh bien, c'est pour dire que vous avez très bien vu. Il y a plusieurs étapes et à un moment donné, dans les étapes, moi j'ai trouvé qu'une fois qu'on va mieux dans sa tête, après on apprend à s'aimer et c'est pas facile, mais on y arrive un jour. Et on apprend même à aimer son corps, ce qui est spécial. Hein.
25: Mais le problème, c'est que mon corps, quand on se voit, quand je me regarde, mon corps aujourd'hui, il a encore tous les traumatismes que j'ai vécu parce que j'ai gardé la peau. Là, je vais m'enlever la peau l'année prochaine. J'ai déjà rendez-vous à l'hôpital parce qu'il est temps que je le fasse. Parce que garder cette peau, c'est tout le temps.
0: Oui, parce que le surpoids a provoqué des problèmes de peau qui débordent. Mais
25: oui, chez moi, c'est partout.
0: Oui, mais vous avez, on entend votre voix et je pense que vous allez y arriver. Vous êtes sur le chemin. C'est un chemin qui est long, mais continuez.
1: Moi, je suis très très heureux de vous entendre dire « j'ai 40 ans et j'ai encore 40 ans devant moi », parce que malheureusement, on est obligé de dire qu'il faut du temps dans ces thérapies-là. On ne peut pas y aller vite. Hein. Donc, c'est bien que les auditeurs vous entendent.
0: Non, c'est pas grave. Ce qui est important, c'est d'avancer et vous faites un petit pas après l'autre. Et chouette. Et merci parce que vous avez une voix qui donne espoir à toutes celles ou ceux qui peuvent nous écouter. Merci beaucoup, Aurélie. On fait une petite pause, c'est Christophe qui va réagir dans un instant et c'est important aussi que les hommes prennent la parole parce que eux aussi malheureusement subissent des abus sexuels.
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0: On continue avec Bruno Clavier qui est avec nous, psychanalyste, psychologue, clinicien et spécialiste malheureusement des abus sexuels sur enfants. Je dis malheureusement parce que comme on est obligé d'aborder sans cesse ce sujet, vu la quantité de gens qui ont subi ça, c'est pour ça que je disais malheureusement, mais évidemment je suis très heureuse de vous avoir avec nous.
1: Oui, mais je suis très malheureux de tous ces malheurs.
0: Ben, évidemment. Merci Christophe de prendre la parole, bonjour.
30: Bonjour Brigitte, ainsi qu'à votre invité Bruno.
1: Oui, merci.
30: Donc je voulais un peu développer un peu mon histoire. C'est que j'étais à l'époque dans un collège, hein, donc entre la 6e, 5e, voire même la 4e, mm-hmm. où il y avait un prof, hein, un professeur qui, comment dire ça, qui avait tendance à nous donner des cours de soutien.
0: Oui.
30: Et dans ces cours de soutien, donc il y avait en gros 4, 5, 6 élèves, ça pavoisinait ces élèves-là, parce qu'à ma connaissance, j'avais su qu'il y avait des élèves aussi qui étaient aussi impliqués. Et ce prof avait cette fâcheuse tendance de... il y avait son petit... son petit vice en nous mettant en confiance, en nous donnant des courses de soutien. Et c'était après l'heure de fin d'après-midi, hein, c'était après les cours.
0: Oui, c'est ça. Il vous mettait en confiance en vous aidant, en vous donnant des cours supplémentaires, bien gentils, bien, mais exactement. En même temps avec la supériorité du professeur. Hein, donc vous étiez donc en confiance, et c'est à ce moment-là qu'il a profité, j'imagine.
30: Exactement, c'est-à-dire que en gros c'était lui le sachant, le prof, et qu'il arrivait à aller dans le sens du poil, et de ce fait, moi à mon niveau, donc il me tenait par les mains, et donc il me touchait un peu le visage, ça commençait comme ça, hein. Et après il y avait ce genre de fonctionnement en baissant le pantalon et en mettant des, vous voyez, comme des coups de voilà, des claques comme ça dans les fesses, carrément. Et à un moment donné, à mon niveau, comme nous on était des enfants, je parle de 6e, 5e, on n'était pas assez développés, formés pour savoir si c'était normal ou pas. Nous, c'est l'adulte qui a raison, et que à ce niveau-là, on a aucune notion des choses pour savoir ce qui est bien, ce qui est mal, quoi. On est un peu embryonnaire dans la...
0: Oui, vous êtes sous son emprise. Vous êtes sous son emprise. C'est votre supérieur, et vous avez. Évidemment, il y a une part de vous qui se dit mais c'est quoi ce truc-là, mais en même temps vous êtes un petit peu comme hypnotisé, comme la souris face au serpent, quoi.
30: Exactement, hypnotisé, carrément démuni de tout ça et tout ça. Et donc par rapport à ça, ben j'avais su qu'il y avait un ami à moi qui était dans le même collège, hein, où ça s'est passé. Et donc bon, on se posait pas des questions pour autant, hein, comme voilà, on était des pâtes à modeler, hein, donc ils pouvaient nous formater, nous jouer de nous comme ça, et ils faisaient la même chose avec les autres. Mais à mon niveau, ça a déclenché quelques années plus tard, voilà, des conséquences, c'est-à-dire une grosse dépression que j'avais faite, hein, grosse dépression, et aussi un manque de confiance en moi. Et donc j'étais pas quelqu'un de confirmé juste après ce passage au collège, et donc j'étais plus voilà, dans une sorte de timidité un peu trop réservé.
0: Oui, ça vous a renfermé,
30: exactement.
0: Ça fait perdre confiance dans la vie. C'est une humiliation ce que vous avez subi, donc à un moment donné vous n'avez pas osé en parler à personne. Et ça vous a rongé de l'intérieur.
30: Exactement, et mis à la famille, dans le sens où il y avait un sentiment...
0: De honte.
30: Un sentiment de honte, exactement. Mmh. Donc par rapport à ça, j'ai préféré garder ça pour moi et tout ça. Mais c'est dans quelques années où c'était un peu la cocotte minute qui s'est déclenchée, qui a généré...
0: De la violence.
30: Cette colère et cette dépression... tout a explosé, quoi.
0: Et vous savez, Christophe, dans votre cas, la dépression, c'est une colère contre soi-même, hein.
30: D'accord.
0: Comme si vous vous en vouliez de pas avoir su réagir, de pas avoir su vous défendre, mais vous pouviez pas vous défendre.
30: Non, j'avais pas cette capacité, ni ce, voilà, j'aime pas dire ce courage, parce qu'on était quand même, on a des enfants, hein. Mais rétrospectivement, si j'avais pu, mais en gros, on était comme impuissants, freinés.
1: Excusez-moi, monsieur, ce qui se passe, il faut bien comprendre la question des enfants, là. On parlait au début du consentement et tout ça. Mais un enfant, on passe toute son enfance à lui dire, tu vas obéir. Donc, ça commence dès 2 ans et demi, 3 ans, 4 ans. Il arrive, quoi qu'on fasse, il va arriver en maternelle. On va lui dire, t'obéis à la maîtresse. T'obéis. Puis tout d'un coup, celui à qui il doit obéir, il l'abuse. Bah, il continue à obéir. Puisqu'on lui a appris à obéir. C'est pour ça que vous ne pouvez rien faire à ce moment-là, puisque vous êtes un enfant, un bon enfant. On vous a dit sans arrêt, le bon enfant est celui qui obéit. Bah, donc, il me fait ce truc-là, j'obéis.
30: C'est lui l'exemple. C'est lui
0: bien sûr.
1: L'adulte a toujours raison. Pour l'enfant, l'adulte a toujours raison.
30: Après, le problème, c'est, je dis pas que je suis en colère et que je culpabilise, hein, loin de là. Hein. C'est juste le fait que, voilà, ça a eu des, au niveau même relationnel.
0: Bien sûr.
30: Relationnel, et ben, on est un peu recroquevillé sur nous-mêmes. Et qu'on a dû, au lycée, je me rappelle, quand j'étais au lycée, ben, j'avais du mal à m'ouvrir aux autres, et même avec avec les filles, c'était voilà, ça un frein, parce que ma personnalité a été touchée, quoi, dans le sens psychologique. Ben c'est des freins à quatre fers, hein, qui se génèrent dans le cerveau, et on est moins affirmé, et plus on se pose beaucoup de questions, on se met des barrières, et donc ça résulte à des insomnies, à tout ça, hein.
1: Ben oui.
30: Ah, des insomnies, voilà, ça s'est passé comme ça, des insomnies, que... on était sous traitement et tout ça.
1: Une fois qu'un enfant est abusé comme ça, plus tard, pour sa sexualité, parce que vous en avez parlé, là, de l'adolescence, tout ça, c'est, en gros, lui, une fois qu'il est rentré dans le processus, il a que deux choix. Soit il est un pervers, soit il est une victime. Il sait plus comment ça marche. Donc vous avez dit, vous étiez plutôt timide, quoi. Du coup, vous avez abusé de personne, mais vous avez été timide, quoi.
30: C'est-à-dire que j'osais pas plus tard, par exemple, savoir dire non. Quand je dis non, ça peut être un problème quelconque. Hein.
1: Ben oui.
30: Du mal comme elle disait si bien Brigitte, le jeu, c'est-à-dire en gros ce qu'on aimerait faire, mais pas au détriment des autres, mais donner notre point de vue, etc. Donc par rapport à ça, il y avait vraiment un handicap de la personnalité par rapport à ça, quoi. C'est-à-dire j'avais tendance à me mettre des barrières. Ça peut être même parler sur un sujet,
0: mais oui,
30: d'un problème, vous savez... donc je n'osais pas demander, quoi.
0: Vous savez, Christophe, cet homme, il vous a détruit dans votre relation à la confiance et au respect. Et c'est ça qu'il faut vraiment que vous compreniez. Il vous a pas respecté et il a abusé de votre confiance. Vous voyez ? Avec ce qu'il vous a fait subir dans votre corps, ça vous a complètement perturbé, parce que du coup, vous ne saviez plus ce que c'était que le respect et la confiance. Par rapport à vous-même et vis-à-vis des autres.
1: Et les hommes, à ce moment-là, sont blessés dans leur masculin et dans leur féminin. C'est-à-dire, dans leur rapport au féminin, ça ne fonctionne pas. Dans le rapport au masculin, ça ne fonctionne pas. Parce qu'il s'est passé quelque chose qui n'aurait pas dû se passer.
30: Oui, exactement. Et donc, moi, j'ai essayé justement de, à mon niveau, remédier à tout ça, à tous ces freins et tout. Et donc, je sais maintenant, quand il y a un truc qui ne me plaît pas, comment dire ça, j'ai pas honte de dire ce que je pense, quand il y a des choses où je suis en désaccord, ça m'a pas pour autant mis à terre, mais en tout cas avec les autres là actuellement, la sociabilité, elle est, comment dire ça, j'ai toujours
0: vous avez du mal
30: de ce que l'autre va penser de moi, et que en même temps si je suis rejeté, je mal le, vous voyez ce que je veux dire,
0: c'est bien sûr, Christophe, mais franchement peut-être qu'un tout petit peu de travail avec un thérapeute qui vous écoute et qui vous remet et qui vous redonne confiance en vous, ça pourra aller mieux. Ne vous inquiétez pas, c'est pas vous pouvez avancer. Mais il faut vous faire aider peut-être un tout petit peu, parce que vous avez besoin de retrouver confiance en l'être humain, en fait, en quelque sorte. En tout cas, vous nous avez fait confiance en appelant, et ça, c'est déjà un premier pas important.
30: Oui. Et question, c'était pour savoir, j'avais su que ce prof était en Guyane, qui enseignait là-bas, et je voulais savoir par rapport à, même si c'est des années en arrière, pour savoir si
0: vous pouvez porter plainte,
30: en parler d'une manière juridique, et pour pouvoir j'avais su qu'il était transféré.
0: D'accord.
30: Là-bas.
0: On va vous répondre, Christophe. Je vais laisser la place aux infos, parce qu'on a des horaires qui sont fixes, comme vous le savez. Vous restez avec nous, Christophe, et Bruno Clavier va vous répondre en fonction de l'âge, etc.
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3: Domenico Cotrone, vous dites, peu importe qui gagnera la prochaine présidentielle, la France ne se relèvera pas des 10 ans d'Emmanuel Macron.
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0: Les infos, nous retrouvons Elsa Ruot.
31: Bonjour à toutes, bonjour à tous. Les réquisitions ont débuté au procès du financement libyen. Nicolas Sarkozy est présent à la cour d'appel de Paris. Lui qui avait été condamné en première instance à 5 ans de prison ferme pour association de malfaiteurs. Le parquet a évoqué une affaire qui a largement participé à dégrader le pacte social. Le réquisitoire mené par 3 avocats généraux va durer jusqu'à mercredi. 3 jours de débat au Sénat sur la fin de vie. Après le rejet en première lecture en début d'année, les sénateurs examinent de nouveau le texte qui prévoit la création d'un droit à l'aide à mourir. Le gouvernement espère l'adoption de la proposition de loi avant la pause du Parlement cet été. 8 cas d'antivirus confirmés dans le monde, dont une française, 2 autres cas probables. On compte maintenant 6 pays touchés par la maladie après les évacuations du bateau de croisière néerlandais, foyer de l'épidémie. 3 passagers sont décédés depuis un mois et l'antivirus est au cœur d'une réunion à Matignon. Le Premier ministre Sébastien Lecornu doit faire le point sur la situation à partir de 16h15. Emmanuel Macron, lui, poursuit son déplacement en Afrique après l'Égypte et avant l'Éthiopie. Il est au Kenya. Le chef de l'État participe aujourd'hui à un sommet franco-africain et il a été vu ce matin aux côtés d'un marathonien kényan double champion olympique pour un footing dans les rues de Nairobi. Cet après-midi, Emmanuel Macron rencontre le président William Ruto. La crise continue chez Grasset. Après 200 auteurs français mi-avril, ce sont les auteurs étrangers qui à leur tour quittent la maison d'édition. Décision suite au limogeage du PDG Olivier Nora. Ils se disent inquiets quant à l'avenir et à l'intégrité éditoriale de cette maison. Dans un texte commun aujourd'hui, ces écrivains assurent que l'extrême droite doit être combattue au-delà des frontières. Et puis J-1 sur la croisette, le festival de Cannes démarre demain et pour cette 79e édition, 22 films sont en lice pour la Palme d'Or. Demain soir, c'est le film hors compétition de Pierre Salvadori, La Vénus électrique, qui sera projeté en ouverture. C'est la fin de ce flash, bon après-midi.
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0: Nous sommes avec Bruno Clavier et nous parlons des abus sexuels aujourd'hui. Vous êtes psychanalyste, psychologue, clinicien. Vous avez écrit de nombreux livres et moi je les conseille vraiment parce qu'ils sont formidables et je crois que je les ai tous lus d'ailleurs, hein, Bruno Clavier, il me semble.
1: J'ai été invité régulièrement pour en parler.
0: Et puis je crois que je les relirai volontiers de temps en temps. En tout cas, on a eu déjà des témoignages touchants, puissants. On a vu à quel point ça détruit le corps, la confiance en soi, le respect également, hein, de termes si importants dans les relations aux autres, respect et confiance. Alors on a la loi change beaucoup, hein, oui, sur les questions d'abus sexuels, mais on va essayer de vous répondre, Christophe. Vous avez quel âge aujourd'hui?
30: J'ai 46 ans.
0: 46 ans, bon. Donc,
1: ça a eu lieu il y a.
30: Ça a eu lieu dans les années 94-95, oui. Et je me demande la prescription, si elle a été, il me semble qu'elle a été rallongée.
0: Oui, sur, le, sur les viols, oui.
30: Sur les. Et je voulais savoir, en gros, par rapport à. D'un point de vue juridique, si on pouvait faire voilà, des démarches compte tenu de ce passé quand même qui est assez douloureux et pour savoir ce que disait la loi d'un
1: point de vue juridique. Moi, j'aurais tendance, excusez-moi de vous couper, j'aurais tendance à vous dire faites vite. Faites vite, puisque si on compte bien, c'est globalement, c'est 30 ans après les 18 ans.
30: D'accord, après les 18 ans, d'accord.
0: Donc, il vous reste deux ans.
1: Ça veut dire qu'il vous reste deux ans, à mon avis, pour faire quelque chose. Donc, c'est très bien d'avoir appelé.
30: D'accord. J'avais pensé quelques temps en arrière, mais j'avais pas le courage d'aller.

0: entendre. De toute façon, si vous portez plainte, s'il y a une plainte, même si malheureusement elle n'aboutit pas, elle sera quand même là. Et si quelqu'un d'autre porte plainte pour les sur la même personne, c'est parce qu'il y a plusieurs plaintes, voilà, qu'à un moment donné le prédateur est enfin reconnu comme étant pédocriminel et mis en prison. Vous comprenez. Donc de toute façon, c'est toujours bien. Je le dis pas pour vous puisque vous n'avez pas encore 48 ans et que c'est 30 ans normalement, je crois, la prescription. Mais c'est toujours important parce que on le voit d'ailleurs sur les femmes qui portent plainte pour abus sexuels sur des hommes. C'est quand il y a plusieurs plaintes qu'une procédure qui se met en route.
1: C'est que si votre plainte est recevable, il faut vous donner un schéma, mais il faut vraiment que vous puissiez vérifier. Mais dans ce cas-là, s'il y a la plainte, normalement, et je pense que je vois les affaires qui sont suivies, les gendarmes sont assez bons là-dessus, ils vont faire une enquête, s'ils peuvent revenir en arrière, puisque vous dites que vous étiez tout un groupe.
2: Il y avait aussi d'autres élèves concernés et qui n'ont pas eu même le courage d'en parler directement. Bon, ils étaient aussi jeunes. Hein.
1: Oui, mais il est possible qu'ils soient contactés et du coup de former un dossier avec plusieurs personnes.
2: Avec plusieurs personnes. Ok, c'est noté. On fera pour un et on fera en sorte. Et donc, merci encore pour votre écoute, en tout cas. Et
0: non, merci à vous, Christophe, c'est important.
2: Et à vos intervenantes aussi qui ont beaucoup de courage, entre autres, je voulais le souligner. Chapeau. Et qu'elle le batte aussi.
0: Écoutez, on essaye d'être humain, nous, hein, sur Sud Radio. Et puis, on essaye. Et puis, c'est grâce à tous vos témoignages. Et merci Christophe, parce que oui, les garçons aussi subissent des abus sexuels. On continue avec Amandine qui nous a rejoint. Bonjour Amandine.
3: Oui, bonjour Brigitte, bonjour Bruno.
1: Bonjour.
0: Alors vous aussi, hein, c'est votre corps qui a été marqué, hein, par des abus.
3: Entre autres, oui. En fait, j'ai été abusée donc à 11 ans. Et j'ai eu mes règles à 12 ans, donc un an à peu près après ma première agression. Et j'avais des règles très douloureuses. J'étais vraiment malade, à vomir, à rester dans le lit, je pouvais pas me lever. Enfin voilà, c'était pour moi c'est lié. Parce que j'avais jamais eu mes règles, pour moi c'est lié.
0: Est-ce que vous pensez que vous avez fait le lien entre ce sang et votre blessure, si je puis dire ?
3: Oui, oui. Alors, je ne sais pas si je peux rentrer trop dans les détails, mais quand j'ai été abusée, j'ai saigné.
0: Ben oui.
3: Et du coup, pour moi, je pense que... Alors, je ne l'ai pas du tout fait consciemment, parce que 11-12 ans...
0: Non, bien sûr, c'est important. Et c'est important de dire que quand vous avez été abusé, vous avez saigné, parce que oui, il faut quand même imaginer ce que c'est qu'une vulve et un vagin d'une petite fille de 12 ans. C'est pas prêt à recevoir un pénis en érection.
3: Oui, tout à fait. Et puis, c'était pas mouillé, c'était pas...
0: Bien sûr que non, vous n'aviez pas de désir.
1: Et puis, vous n'étiez surtout pas consentante. Hein,
3: oui,
1: faut le dire aussi.
3: Je ne savais vraiment pas ce qui m'arrivait. Vraiment, je ne comprenais pas ce qu'il voulait, hein, ce garçon-là. Donc, oui, pour moi, j'ai fait le lien.
0: Bien sûr, oui. Donc après, quand vous avez vos règles, c'est à nouveau comme si on vous faisait saigner.
3: Oui, je ne sais pas exactement ce qui s'est passé pour moi. Je ne me suis jamais vraiment expliqué vraiment. Je me rends compte encore aujourd'hui que je souffre de cet abus, donc différemment, mais je souffre toujours. Et à ce moment-là, c'est vrai que avoir mal, bon, je pense que du coup mon corps exultait ce que j'avais eu, parce que bien sûr je l'ai pas dit tout de suite. Et je pense que mon corps quelque part souffrait et à chaque fois que j'avais mes règles, mon corps s'exprimait. Pour moi, je le ressens comme ça en tout cas.
1: Excusez-moi, c'est qui vous a, parce que je le nommais exprès, hein, qui vous a violé?
3: Alors, c'était mon cousin.
1: D'accord, qui avait combien de différence d'âge?
3: Alors, on avait 5 ans de différence.
1: D'accord, 5 ans.
0: Donc, il avait 16,

0: ce qui d'ailleurs est dans le, de façon juridique, la, comment dire, dans les abus entre mineurs, justement, 5 ans est une circonstance aggravante.
1: Alors en plus, il faut savoir que il était beaucoup plus grand que moi. C'était un beau jeune homme qui était grand, qui était costaud. Hein. C'était pas
2: un petit chétif.
1: Voilà, moi qui étais plus petite que lui et je le regardais d'en bas, quoi. Donc voilà, il y a un rapport aussi comme ça. De, il est plus grand. Tout le monde l'admirait, il était très beau, il avait toutes les filles qui le couraient après, donc voilà, c'est aussi une ambiance particulière.
0: Ouais. C'est... Voilà. Alors, juste, je vais vous dire par rapport à ça, vous voyez, il y a une espèce de tradition, enfin, je ne sais pas si c'est une tradition ou quoi, et c'est un mot que j'ai toujours entendu que je n'aime pas beaucoup, c'est touche-pipi. C'est-à-dire qu'on a qualifié pendant des années de ça, de oh, bah quoi, c'est des cousins-cousines, c'est du touche-pipi, c'est de l'initiation sexuelle. Pas du tout, c'est un viol, et c'est un viol par une différence d'âge, même parfois par une différence entre peut-être un garçon, une fille, un garçon qui va être plus entreprenant. Ce que je veux dire. Même un an, c'est une différence entre mineurs. Hein. Il faut voir que c'est pas rien, que vous avez un enfant de CP, ça n'a rien à voir avec un enfant de CE1. Et donc, et là, 5 ans, c'est énorme. C'est-à-dire, c'est beaucoup, beaucoup, puisque c'est ça que ce qu'a dit Brigitte, il a 16 ans.
1: Oui, tout à fait. En fait, on change beaucoup à cet âge-là. Et moi, j'étais encore une petite fille. Vraiment, je n'étais pas rentrée du tout dans mon adolescence, pas parce que je n'avais pas mes règles, mais parce que dans ma tête, j'étais encore vraiment une petite fille et je ne pensais pas du tout à ça. Et j'avais des petits chéris comme ça. J'avais aussi d'autres cousins avec qui je jouais. Et jamais on a fait du touche-pipi.
0: Ben voilà.
1: Jamais, en fait.
0: Non, c'est pour ça que moi, c'est quelque chose que je ne banalise pas du tout. Hein. Et je n'aime pas ce mot-là à cause de ça, comme si c'était rien, quoi. Non, c'est extrêmement important.
1: Oui, oui, tout à fait. Oui,
0: et c'est vous l'avez confronté ?
1: Oui, je l'ai confronté beaucoup plus tard. Alors bon, j'ai eu mes règles douloureuses, j'avais des relations avec les garçons qui sont devenues très compliquées. À l'adolescence, j'avais quand même beaucoup de succès avec les garçons, mais j'étais dans une dualité entre les aimer ou les détester. Hein. Pour moi, c'était vraiment... Et je me rends compte aujourd'hui, j'ai 50 ans,
2: oui.
1: Et ça reste compliqué dans mes relations avec les hommes. Je reste sur mes gardes. Et même quand je suis dans la même pièce que des hommes, pour moi, un homme égale danger, toujours. Je garde ça.
2: Il y a la peur d'avoir mal, enfin une sorte de... Oui, de douleur intégrée dans votre corps, et ça se comprend.
0: C'est ce qu'on disait en début d'émission, c'est physiologique, quoi. Hein. C'est pour ça que j'avais pris l'exemple d'un chien, quoi. C'est-à-dire, vous êtes mordu par un chien, vous voyez un chien, vous avez peur, c'est point barre, c'est presque physique, c'est physiologique.
1: Oui, tout à fait. Oui. Et puis j'ai grossi aussi énormément. Et j'ai pas réussi à perdre vraiment ce poids, et ça m'a suivi tout le temps. Toute ma vie, j'ai eu des problèmes de poids. Avec la nourriture aussi.
2: Il y a une endocrinologue d'ailleurs qui dit que les abus, ça provoque des dérèglements de la thyroïde souvent, et que ça peut entraîner en effet des surpoids, et c'est très compliqué de perdre son poids.
1: Oui, j'ai une hypothyroïdie.
0: Et ben voilà.
2: Ben voilà.
0: Bien vu.
1: Ouais. Et puis, oui, j'ai beaucoup de mal. Je suis beaucoup plus dans ma tête que dans mon corps. Donc, je prends quand même soin de mon corps. Hein, je me suis réappropriée. Quand j'ai déposé plainte aussi, j'ai eu la chance de voir une psychiatre qui m'a beaucoup aidée. Et elle m'avait posé la question. Elle m'a demandé si je voulais des enfants. Et je lui ai dit que pour moi, oui, c'était vraiment hyper important. Et elle m'a dit, bon, alors on est sauvés déjà en grande partie parce que la plupart des victimes que je vois n'ont plus envie d'enfanter. Ils ne peuvent pas porter d'enfants. Voilà, c'est compliqué.
2: Mais vous avez eu des enfants ?
1: J'ai eu deux enfants, oui. J'ai eu deux enfants et ça a été merveilleux pour moi de les porter. Et ça a réparé beaucoup de choses, mais j'ai eu une sexualité aussi un peu libre. Enfin, pour moi, faire l'amour avec un homme, c'est pas un problème. L'aimer, c'est plus problématique. Et lui faire confiance encore, alors là, c'est encore très compliqué. J'ai été mariée aussi, hein, donc j'ai eu des relations longues. Mais mes relations, je me demande si je n'avais pas subi cette agression si j'aurais mené la même sexualité aussi libre, débridée. Je me suis intéressée au BDSM aussi, je me suis intéressée au libertinage. Donc,
2: bien sûr, il y a certainement, ça a certainement influencé, mais en même temps, je vais vous dire une chose qui va peut-être vous faire du bien, Amandine, mais quand la sexualité permet un petit peu de réparer par des excès, c'est pas si mal. Ça veut pas dire pour autant que il faut conseiller aux femmes qui ont été abusées d'avoir une sexualité plus libre. Mais au moins, vous vous réappropriez quand même votre plaisir.
1: Oui, tout à fait. Je me suis réapproprié mon corps, mon plaisir. Et j'ai l'impression de maîtriser, de choisir mon partenaire, de dire lui je veux pas, lui je veux.
2: La seule chose, le seul ennui de tout ça, c'est qu'on entend quand même chez vous qu'il y a quelque chose de l'ordre du contrôle. Et d'ailleurs, le BDSM est souvent très dans le contrôle. Vous voyez, c'est-à-dire que vous êtes dans une sexualité libre, mais quand même vous choisissez. Vous voyez, c'est-à-dire que le lâcher prise et la possibilité de faire confiance est compliqué.
1: Oui, ça reste très compliqué, faire confiance.
2: Bien sûr, bien sûr.
1: Oui, bien sûr. Ça reste, et ça me fait de la peine parce que j'aimerais lâcher prise, mais dès que un homme, alors j'ai éperdument aimé mon mari et ça m'a permis d'avoir des enfants et de me lancer, mais aujourd'hui que je suis divorcée, j'ai énormément de mal à refaire ma vie, parce que je pense que j'avais mis un peu de côté cette agression. J'ai déposé plainte à 25 ans, voilà. Et puis après, je me suis dit, bon, si c'est terminé, on passe à autre chose. Mais en fait, ça me revient un petit peu, là, avec les enfants qui grandissent, avec, je sais pas, ça me revient un petit peu.
2: Comme dit toujours Bruno Clavier, il faut retravailler un petit peu.
1: Oui, ça,
0: j'ai aussi tendance à dire encore autre chose, c'est qu'on est rattrapé par les vieux dossiers, c'est-à-dire, et notamment avec l'âge, là, ce sont pas des dossiers qu'on peut fermer, en fait. C'est ça, malheureusement, on aimerait bien fermer le dossier, mais il vient se réouvrir avec l'âge. Et donc, là, c'est pas moi, c'est Brigitte qui l'a dit, c'est bien d'aller faire des thérapies. Non, parce qu'après, vous pouvez me dire, celui-là, il parle que de ça. Non, c'est Brigitte qui l'a dit, elle vous conseille les thérapies, elle a bien raison.
1: Oui, j'en ai fait et ça m'a fait énormément de bien.
0: Bien sûr,
1: et heureusement,
0: bien sûr.
1: Parce que j'ai fait de l'EMDR, de l'hypnose, des thérapies plus traditionnelles, mais j'ai pris le temps et j'en avais besoin parce que je m'autodétruisais aussi, alors pas vraiment avec... je me scarifiais pas, par exemple, hein, mais il y avait de l'autodestruction dans mon comportement, scolairement, dans ma façon d'en avoir rien à fiche de certaines choses. Voilà, c'était pas, je me suis pas autodétruite vraiment par la drogue ou l'alcool. J'aurais pu passer par ces biais-là aussi, mais c'est pas ce que j'ai fait parce que je me disais que si je passais par ça, je m'en sortirais pas. Et comme j'ai quand même de l'amour pour moi-même. Je voulais pas tomber là-dedans parce que ça me faisait peur.
2: Vous avez bien fait, mais n'hésitez pas si vous sentez que ça vous revient, n'hésitez pas peut-être.
0: Je voulais vous dire quelque chose. Pardon.
2: Oui, je vous en prie. Vous réagirez tout de suite après la pause. On va retrouver aussi Marie-Lise qui revient sur l'inceste du père.
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2: Je crois, Bruno Clavier, que vous vouliez ajouter quelque chose à Amandine qui nous écoute peut-être
0: oui,
2: encore.
0: C'est ce que je voulais dire, c'est cette question que j'ai beaucoup travaillée, qui me semble très importante par rapport aux violences sexuelles et à l'inceste, c'est l'angoisse de mort. C'est-à-dire que dès qu'il y a abus sexuel, il y a angoisse de mort. C'est quoi qu'il arrive, que ça soit une caresse, un viol, n'importe quoi, il y a l'angoisse de mort et il y a malheureusement en même temps le plaisir, parce que ça il faut le dire aussi, c'est pas parce que la personne vit une horreur qu'elle n'a pas de plaisir, il faut être plus adulte là-dessus, il faut comprendre que ce phénomène est très spécial. Hein. Alors ça veut pas dire que la personne en a envie.
2: Bien sûr que non.
0: Elle est débordée d'angoisse de mort, ce qui fait qu'ensuite, une hypersexualité a pour fonction de d'enlever un peu cette angoisse de mort. Je vois la même chose avec la boulimie. Hein. Qu'est-ce que c'est que la parce qu'on bon pourquoi la boulimie? Vous avez à voir le versant opposé qui est l'anorexie. On mange pas du tout. La boulimie, moi je le vois comme une réponse à l'angoisse de mort. Je me remplis pour pas mourir. C'est-à-dire, je me mets de la vie, je me mets du poids, de la nourriture. Et c'est pour ça qu'on a beaucoup de personnes qui vont grossir. Parce qu'elles se remplissent pour pas mourir. Enfin, c'est comme ça que je l'ai perçu.
2: Oui, bien sûr, c'est symbolique ce que vous dites. Mais ça a beaucoup de sens, évidemment.
0: C'est une angoisse de mort, parce que pour l'humain, qu'est-ce que c'est la vie? C'est la sexualité et la nourriture.
2: Mais d'ailleurs, on voit bien dans les périodes de guerre comment la sexualité est débridée, parce que justement,
0: face à l'angoisse de mort,
2: et on sait aussi que dans les hôpitaux, il y a beaucoup d'adultères, de sexualité, parce qu'on est face à la mort au quotidien.
0: Et je l'ai entendu aussi dans les obsèques, aux alentours des obsèques, j'ai dit obsèques, hein, c'est un beau lapsus, mais il y a de ça, c'est-à-dire qu'à ce moment-là, il y a des débordements sexuels face à cette mort qui nous terrifie tellement, quoi.
2: Mais bien sûr, on remet de la vie. Bonjour Marie-Lise.
15: Oui, bonjour Brigitte, bonjour Bruno.
0: Bonjour.
2: Merci d'être avec nous. Alors vous, c'est vraiment votre père qui a abusé de vous?
15: Oui, j'ai été victime d'inceste de la part de mon père. J'étais alors âgée de 14 ans, pas encore 15, j'étais vierge. C'est des répercussions à vie en fait, parce que comme je ne souhaitais plus subir, j'ai dû m'enfuir et faire une fugue dès que j'ai eu 15 ans. Et là, toute ma vie a eu des répercussions. Alors, pas forcément sur mon physique. Je n'ai pas rencontré des problèmes ni de boulimie, ni d'anorexie. Mais une espèce d'isolement incroyable et une méfiance de tout le monde. Et ça, c'est difficile d'en sortir. Ça laisse un espèce d'état dépressif constant.
2: Mais c'est horrible, vous êtes violée par votre père, et qui est votre père et que vous aimez en tant que père, j'imagine. Et il vous fait subir, il vous vole votre féminité, quoi.
15: Oui, tout à fait. Et personne n'a cru, surtout. Je crois que c'est ça qui...
2: Votre mère, vous en avez parlé tout de suite? Vous en avez parlé tout de suite à votre famille?
15: Alors, ben justement, ça ressemble à pas mal de témoignages précédents. C'est que il y a la honte, donc j'ai pas parlé tout de suite. J'ai mis longtemps, mais quand j'ai commencé à en parler, c'est quand je suis partie et que j'étais plus au domicile et j'ai pas rencontré d'écoute. C'était peut-être intendable. Je sais pas. Et quand j'ai vu que personne ne croyait, j'ai décidé de me taire et j'ai attendu très très longtemps avant d'en parler. Donc les répercussions, elles sont toujours là, même aujourd'hui. Parce que même si j'ai pu en parler, j'ai fait un travail personnel, j'ai réussi à avoir deux enfants, c'est quand même difficile de faire confiance. Parce que j'ai toujours l'impression qu'on ne me croit jamais.
0: Excusez-moi, est-ce que votre père a été condamné, dénoncé
15: hein? Alors, il a été condamné, mais pas pour des faits qui ne sont... C'est pas pour les faits que j'ai subis, mais il a fait subir à d'autres jeunes filles, notamment les filles de sa compagne. Et en fait, à ce moment-là, j'ai pu témoigner en tant que partie civile.
0: Est-ce qu'il y avait prescription à ce moment-là
15: Moi, il y avait prescription. La loi actuelle n'était pas là encore, c'était il y a quelques années déjà. Mais j'ai pu parler, j'ai pu quand même dire des choses. Mais j'ai quelque chose qui me revient. C'est que lors du procès de ces jeunes filles, à qui j'ai parlé d'ailleurs, en fait, je me voyais à la barre et je souriais. Et je me dis, toute ma vie, j'ai fait ça, en fait. Je souriais quand je souris dès que quelque chose me gêne. Comme si je me cachais.
2: C'est certainement pour ne pas faire de vagues. Vous portez ce masque du sourire comme si tout va bien, tellement c'est difficile puisqu'on vous a pas cru. Mmh. À qui pouvez-vous donner votre fardeau, en quelque sorte?
15: C'est ça, exactement. Heureusement, j'ai eu la chance de rencontrer des professionnels qui m'ont accompagnée. Mais j'ai l'impression que c'est comme des couches d'oignons et que ça se termine jamais.
2: C'est très très juste ce que vous dites, Marie-Lise. C'est tout à fait ça. On va revenir, on va faire une petite pause et on va revenir justement sur cette notion de couche d'oignon ou de bois ou de poupée russe aussi. J'aime bien l'image aussi des poupées russes parce que c'est vraiment ça. Et Bruno Clavier va vous aider à vous faire prendre conscience justement pourquoi ce que vous venez de dire est tellement juste.
0: Mais oui.
15: Merci.
2: Elle a une voix.
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2: Bruno Clavier est avec nous, vous êtes psychanalyste, psychologue, clinicien, vous travaillez évidemment beaucoup sur les abus, les viols. On est avec Marie-Lise qui vient de dire quelque chose sur lequel j'ai envie que vous reveniez avec elle, Bruno Clavier, cette idée de couche d'oignon, hein, que tout d'un coup on en enlève une et puis encore
0: et
2: une autre.
0: Et il y en a encore une autre, c'est ça. Et alors c'est non seulement des couches d'oignon, mais avec tous ces témoignages, enfin moi je tiens toujours à dire que dès qu'il y a inceste, violence sexuelle, c'est plusieurs sphères de la personne qui sont attaquées. Le physique, le psychique, le comportemental, j'irais même l'énergétique, c'est-à-dire... ça peut rendre apathique, ça peut rendre surexcité.
2: Oui, ça casse l'élan vital.
0: C'est-à-dire qu'il peut y avoir toutes sortes de choses comme ça. Alors c'est moins les couches d'oignons que comme par exemple du verre qui est fêlé sur plein d'endroits. En tout cas, il faut que tout soit traité, donc ça demande beaucoup de temps. Puis beaucoup de choses aussi, puisque par exemple, il y a des phénomènes très particuliers comme l'identification à l'agresseur par exemple. Qui va poser beaucoup de problèmes, puisque en même temps c'est quelqu'un qu'on aime. J'imagine qu'au moment où votre père vous agresse, vous l'aimez.
15: Non, je l'ai jamais aimé.
0: Ah, vous l'avez jamais aimé.
15: C'est quelqu'un d'extrêmement violent.
0: D'accord.
15: Avec sa femme, donc ma mère. Ouais. Et puis nous étions trois enfants et il était violent avec nous trois.
2: Alors c'est important ce que vous dites, parce que à la fois c'est j'ai envie de dire, c'est moins compliqué d'être violé par son père qu'on n'aime pas, mais en même temps, ça veut dire que durant toute votre enfance, vous avez subi cette violence, et donc vous étiez déjà, comment dirais-je, programmé pour subir. Vous voyez ce que je veux dire? C'est-à-dire que quand il vous viole, vous êtes, oui, comme je le disais tout à l'heure, comme la souris face au serpent, vous vous laissez faire parce que de toute façon, vous avez peur de lui.
15: Oui, tout à fait.
0: Oui, mais je veux quand même dire, c'est pas pour dire que j'ai raison, hein, mais vous voyez, moi-même ayant été abusé, c'est des choses que je connais un peu en moi-même et tout ça. C'est-à-dire que quel que soit, même un père violent est aimé. Il est aimé parce que les enfants aiment. Ce que je veux dire.
2: Oui, mais enfin.
0: Mais c'est ça qui est terrible. Mais ce que je veux dire, les enfants sont des. Enfin, je veux pas être grandiloquent, mais les enfants sont tellement pleins d'amour qu'ils sont même capables d'aimer un père violent. C'est ça que je veux dire.
2: Oui, puis on n'a pas le choix. On aime nos parents. C'est presque inscrit dans la nature.
0: Mais
2: si
0: c'est
2: je puis
0: comme
2: dire.
0: Ça.
2: Oui,
0: mais,
2: oui,
0: mais
2: je suis d'accord.
0: Ça. On aime des gens, des parents odieux. On aime des parents maltraitants. Il y a quelque chose de l'amour chez l'enfant qui est fondamental. Donc c'est ça que je veux dire, c'est que.
2: Mais ce que vous dites, je suis bien sûr d'accord avec vous, Bruno Clavier, mais c'est pour les auditeurs que je vous pose la question, oui. Marie-Lise. Est-ce que quand il vous viole, pour vous c'est plus de la violence que de la sexualité?
15: C'est les deux.
2: Oui, bien sûr. Non, mais bien sûr que c'est les deux. Ça, je suis bien d'accord avec vous. Mais est-ce que c'est pas plus un sentiment d'agression violente que vous ressentez plutôt qu'une agression sexuelle?
15: Non, c'est plutôt une agression sexuelle.
2: D'accord, d'accord.
15: Oui. Mais je crois que je me demande si à un moment donné les poupées russes elles finissent par s'emboîter et puis être bien. Équilibré.
2: Alors, Marie-Lise, de toute façon, on a tous des blessures d'enfance et dans la vie, on a toujours des moments où tout d'un coup, on découvre sur soi quelque chose de nouveau. Hein. Donc ça, c'est valable pour tout le monde. Maintenant, ce qui est important, Marie-Lise, c'est que vous mettiez bien les choses à leur place. C'est-à-dire, qu'est-ce qui vient de la violence de votre père et qu'est-ce qui vient de ce viol, voyez? C'est là où c'est peut-être parfois compliqué pour vous.
15: Oui, c'est vrai. Tout à fait, je ne l'avais pas abordé sur ce thème-là, mais c'est vrai que c'est une violence sexuelle. Je dirais plutôt ça.
0: Juste, j'ai mis ça dans des livres, c'est le fait qu'une violence sexuelle, un inceste, c'est comme une bombe à fragmentation. Vous savez, où des bombes où il y a des éclats, par exemple, qui rentrent dans le corps, et puis vous enlevez un éclat, mais il en reste un autre, puis vous avez des gens comme ça qui sont criblés d'éclats. Et c'est un peu ça, quand vous parlez des couches d'oignons, ce que je veux dire, c'est que il y a tellement d'incidences que tant que chaque incidence n'a pas été traitée, elle continue à agir négativement. Vous voyez, c'est pour ça qu'il faut énormément de patience, énormément, et jamais se décourager, et puis un peu imaginer que vous avez des éclats de métal dans le corps, faut une petite opération, on enlève un éclat, puis après il y en a un autre, on l'enlève, et ainsi de suite.
15: D'accord.
0: Ah, c'est ça le travail thérapeutique, c'est enlever tous ces éclats qui empêchent de vivre normalement.
15: Oui, je suis bien d'accord.
2: Mais vous savez, Marie-Lise, vous avez passé votre enfance avec de la violence. Personne ne vous a tellement protégée contre cette violence. Et donc, vous partez avec un handicap dès le départ. Vous voyez, c'est ça aussi qu'il faut comprendre. Donc, soyez indulgente et dites-vous bien que le travail que vous avez fait, déjà, bravo. Parce que vous vous êtes donné cette sécurité-là qu'on ne vous avait pas donnée.
15: Oui, c'est vrai. Merci.
0: Et puis, merci, je voulais rajouter aussi, c'est avec un père aussi violent. Tout à l'heure, on a beaucoup parlé avec une des personnes qui est intervenue de l'obéissance. C'est qu'en plus, je pense que là, il y a encore quelque chose de plus là-dedans, c'est l'obéissance. C'est-à-dire, c'est pour ça que Brigitte a parlé de violence et violence sexuelle en les séparant. C'est-à-dire que, vous comprenez, c'est aussi ça qui fait que comment désobéir à cet homme-là.
2: Et puis moi, je vais revenir sur un sujet dont on parle souvent dans les médias. Il y a ce qu'on appelle la fameuse résilience, hein, Marie-Lise, et toutes les personnes que vous avez rencontrées qui vous ont fait du bien, ça a été ces tuteurs-là qui vous aident aussi à grandir et à devenir autonome, vous voyez ?
15: Oui, tout à fait. Donc, je vous remercie beaucoup de vos encouragements.
2: Mais non, mais c'est de tout cœur, parce que vraiment, on entend comment vous êtes encore la petite fille de votre père. Tellement vous avez été habituée à ce que il faut pas faire de bruit.
15: Oui, tout à fait. Aujourd'hui, j'en ai fait un peu.
2: Mais j'espère bien.
0: Bien sûr, c'est très courageux en soi.
2: Et on l'accueille avec beaucoup d'amour, ce bruit. D'accord ?
15: Merci beaucoup.
2: Je vous embrasse, Marie-Lise. Merci à vous.
0: Au revoir.
2: On fait une petite pause et c'est Pascal qu'on va retrouver, un homme aussi, dans un instant.
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2: Bruno Clavier est avec nous et nous évoquons donc les abus sexuels et les ravages que ça fait sur le corps, sur le psychisme. On entend bien dans tous les témoignages qu'on a depuis 14 heures à quel point c'est une injustice d'ailleurs. Hein. Qu'est-ce qu'on peut dire? Pourquoi, en tant qu'enfant, on va se retrouver avec ce traumatisme qui va nous poursuivre toute notre vie?
0: Un fardeau,
2: oui, et on sait, un sacré sac.
0: On avait parlé à un moment des transmissions transgénérationnelles, c'est que le pire, c'est que c'est pas simplement la génération abusée, c'est que ça se transmet par aux enfants, par leur, il y a une sorte d'angoisse qui va se transmettre et qui va voir se transmettre aux petits-enfants. C'est-à-dire, c'est incroyable les conséquences de ces choses-là, quoi. C'est pour ça que il faut pas les faire. Il faut le dire et le dire et le dire.
2: Exactement.
0: Ça paraît bête, mais il faut le dire.
2: Et puis, si on a subi des abus sexuels, eh ben, il faut travailler pour aller mieux. Pascal, merci de prendre la parole. Bonjour.
1: Oui, bonjour.
2: Bonjour Pascal. Donc vous avez été violé quand vous aviez 7 ans, hein, c'est bien ça?
1: Alors je suis pas revenu en arrière dans les détails. C'est au minimum une agression, mais voilà, je sais pas exactement et je veux pas savoir plus que ça parce que c'est quand même quelque chose qui est assez déstabilisant pour moi. Donc au minimum c'est une agression. Bon, pour moi c'est un viol, mais.
2: Bah en tout cas, c'est un abus sexuel.
1: C'est un abus sexuel.
2: On est d'accord. Et donc, vous l'aviez complètement oublié, hein, la fameuse amnésie traumatique. Hein.
1: Ça, c'est ce qui est incroyable, c'est que ça m'a quitté pendant des années, mais ma vie affective a été toujours perturbée, toujours. Voilà, toujours perturbée, toujours des choses qui étaient difficiles, compliquées. Voilà. Toujours. Toute ma vie, ça a été comme ça. Toute ma vie, jusqu'au jour où j'ai divorcé à 55 ans.
2: Oui.
1: Et là, le problème est revenu. Enfin, c'est revenu. J'ai retrouvé la mémoire, je dirais, sur ce côté de ma vie. Et voilà. Donc, il a fallu que je travaille dessus, quoi. Voilà.
2: C'est intéressant et important ce que vous dites parce que oui, il y a une sorte de, on oublie, hein, mais ça c'est aussi une façon de se protéger et qui est pas forcément négative. Et c'est souvent dans un moment difficile qu'il y a un flashback, si je puis dire, hein, pour utiliser un mot que tout le monde va comprendre. Et c'est vrai qu'un divorce c'est forcément un moment difficile.
1: C'est clair.
0: Ce qui se passe, c'est que c'est des systèmes de défense. Enfin, Brigitte l'a dit. Et puis, eh bien, c'est comme n'importe quel système de défense. Si tout d'un coup un événement arrive, le système s'affaiblit. Il est affaibli par l'événement douloureux, par exemple, par un divorce, par le décès de quelqu'un et tout ça. Et tout d'un coup, eh bien, la mémoire, il y a un bout de la défense qui tombe et hop, il y a un bout de mémoire qui arrive.
1: Est-ce que c'est pas aussi quand on donc pour un divorce c'est un échec. Pour moi c'est un échec en tout cas. Donc est-ce que j'ai pas cherché? Est-ce que inconsciemment j'ai pas cherché des causes, des choses qui auraient pu justement m'amener à mettre un terme à ma vie de couple, voilà.
0: Pourquoi, parce que vous vouliez que vous avez fait une tentative de suicide?
1: Pas du tout.
0: Ah non, j'ai pas compris.
2: Non, mais l'échec du divorce aurait pu être dû à cause de ce que vous auriez subi à 7 ans. C'est ce que vous êtes mis.
1: C'est ce que j'ai supposé. Que le souvenir me revienne en me disant, bon, c'est à cause de ça. Vous voyez que je trouve, quand on est vraiment perdu dans ce genre de situation, on cherche toujours quelqu'un d'autre ou un autre.
0: Est-ce que vous voulez dire, excusez-moi, et que ça soit clair, ça serait quelque chose de l'ordre du faux souvenir? C'est ça?
2: Non, c'est pas du tout ce que dit Pascal. Pascal nous dit que quand il a divorcé, il a pensé que peut-être parce qu'il avait subi cet abus,
0: d'accord,
2: ce serait pour ça qu'il aurait, qu'il aurait raté son divorce, son couple, plutôt.
1: Pensé. Alors est-ce que c'est à cette occasion-là que les souvenirs sont revenus? Voilà,
2: je ferai pas cette interprétation-là, mais votre interprétation, c'est une manière aussi de vous protéger de cette deuxième épreuve terrible qui est le divorce, quoi. Bon.
1: C'est,
2: vous voyez. Mais en tout cas, ce qui est sûr, c'est ce que vous avez subi, cette agression ou cet abus que vous avez subi, il vous a forcément détruit dans votre confiance et estime de vous-même. Donc forcément, vous n'auriez pas été l'homme que vous avez été si vous n'aviez pas subi. Donc bien sûr que ce que vous dites n'est pas faux.
0: Oui, bien sûr. C'est pour ça que je dis que les abus sexuels conditionnent toute la vie. Ça conditionne les choix d'amour, mais aussi les choix de travail, tous les choix.
1: C'est tout à fait ça, oui. Et puis, bon, moi j'ai toujours eu ce besoin de reconnaissance. C'est quelque chose qui a toujours été très, très, très présent chez moi. J'ai toujours eu le besoin d'être connu. Et bon, ça a été aussi, cet événement à la source de ce besoin. Pour nous, c'était lié, c'était le besoin de, voilà, qu'on me reconnaisse comme un enfant quoi, aussi, hein, puisque c'est ce qui s'est passé, c'est que cette personne-là, à l'époque, bien sûr, j'avais pas 7 ans, je devais être plus jeune que ça encore, hein, 6-7 ans, mais.
2: Mais c'était qui, c'était voilà. Qui par rapport à vous?
1: Oh, c'était juste un jeune qui avait 15-16 ans, qui était en vacances lui aussi à la campagne, voilà quoi. Mmh. Donc voilà, j'ai vécu à la campagne toutes mes vacances qui étaient qui ont été que des moments de bonheur, où j'ai pas eu l'ombre d'un geste ou d'une ambiguïté avec les gens que je fréquentais, qui étaient tous des gens, des adultes. Hein. Mmh. C'est le monde de la campagne de l'époque, j'ai jamais eu jamais un geste, jamais rien, jamais une parole, rien. Et c'est venu. C'est arrivé 6 fois voilà, de la part d'un jeune qui était un adolescent, finalement 16 ans. Quoi, voilà.
2: Oui, oui, bien sûr. Mais ce qu'il faut que tout le monde comprenne bien, c'est qu'un homme, ça se construit avec sa puissance au sens symbolique. Hein. Et quand ce garçon ou ce petit garçon subit quelque chose de la part de c'est souvent d'ailleurs des hommes, hein, de toute façon, qui agressent les garçons, hein, pratiquement toujours. Hein. Je crois que c'est 4% d'abus par des femmes.
0: Oui,
2: sur
0: oui,
2: des,
0: et puis
2: sur
0: quand
2: des
0: on comprend
2: petits...
0: tout ce qui a été jugé, on va toujours trouver quelque chose au-delà des 80% d'hommes. Quoi.
2: Donc,
0: que ce soit pour les crimes.
2: Donc si vous voulez, vous êtes, comment dirais-je, vous êtes rabaissé. C'est un peu différent que pour quand c'est un garçon qui subit un abus, que quand c'est une fille. Je suis désolée, faut quand même aussi de temps en temps rappeler qu'on n'est pas, on se construit pas pareil, bien les petits sûr. Garçons et les petites filles. Et donc, qu'est-ce que vous avez subi, si vous voulez, une sorte de castration, voyez?
1: Oui,
2: voyez,
1: tout à fait, c'est ça.
2: Donc c'est compliqué ensuite de se conduire dans la confiance de son de sa virilité,
1: c'est ça, voilà.
2: De sa son statut d'homme, quoi. Mais ça se reconstruit.
1: Bien sûr, bien sûr. Et j'ai réussi à l'intégrer, si vous voulez, cet événement. Le jour où j'ai compris que mon regard sur ce qui se passait quand j'étais enfant et mon regard sur ce qui s'était passé lorsque je suis devenu adulte, bah, c'était deux façons totalement différentes de voir cette agression, c'était complètement différent. On voit pas les choses de la même chose quand on est adulte, bien entendu, et quand on est enfant de 7 ans, si vous voulez, le sexe, ça n'existe pas, quoi.
0: Ben oui.
1: Ou surtout pas comme nous. Enfin,
2: bien sûr, c'est violent.
1: En relation à tout ça, quoi, si vous voulez, le corps n'existe pas dans les mêmes conditions quand
0: bien
1: on est
0: sûr.
1: Adulte. Et quand on est adulte, ben écoutez, quand on revoit les situations, on se dit comment ça se fait.
2: Mais vous savez, Pascal, je vais le dire pour tous ceux qui nous écoutent. Quand on est enfant, on a ces idées comme ça. Le sexe, c'est sale, c'est dégoûtant. Enfin, on n'aime pas ça parce qu'on n'est pas prêt pour ça de toute façon.
1: 5-6 ans, je crois que le sexe, c'est pour faire pipi. Si vous voulez, je suis désolé de parler comme ça.
2: Oui, j'entends bien, mais quand on peut entendre parler éventuellement des adultes de sexe, souvent les enfants font la grimace et voilà.
1: C'est pas de notre âge, voilà. Et c'était très bien comme ça, vous voyez.
2: Bien sûr. Et ça devrait être comme ça.
0: Moi,
2: pour
0: j'ai
2: tous.
0: J'ai une expression pour l'interdit de l'inceste. Il faut le rappeler. Hein, c'est un interdit. C'est assez simple. Pas ici, pas maintenant.
1: C'est-à-dire
0: ici et pas maintenant. Donc pour les enfants, quand on peut faire intégrer aux enfants, pas ici, pas maintenant, on ça va aller un peu mieux. Hein, pas ici, ça veut dire pas dans la famille. C'est-à-dire, et pas maintenant, c'est pas le
2: c'est
0: temps. Ce qui veut dire que ce que les humains sont programmés pour aller ailleurs, faire la chose plus tard.
1: C'est ça. Et surtout, moi, je voulais dire aussi quelque chose que il y a 11 commandements qui ont été donnés à Moïse, et je pense qu'il en manque un, le 12e, c'est ne toucher jamais aux enfants et laisser les enfants dans leur monde, foutre leur la paix et laisser vivre leur vie.
2: Laisser-les grandir.
1: Voilà, laisser les grandir et laisser les dans leur monde, c'est un sanctuaire, l'enfance. On ne devrait pas y toucher, on ne devrait pas s'en occuper. Enfin, c'est quand même incroyable. On va expliquer à des gamins maintenant, j'ai vu qu'il y avait des cours, mais c'est complètement débile. Enfin,
2: Pascal, on dit bien dans les aux jeunes enfants que leur corps leur appartient et que aucun adulte n'a le droit de faire quoi que ce soit. Et c'est très bien qu'il y ait cette information là à l'école. Hein.
1: C'est que ce que je veux dire. Je suis d'accord.
0: C'est que l'information sexuelle, en particulier l'information sexuelle, c'est pas ce qu'on croit. C'est-à-dire qu'il y en a qui disent si vous les informez, ils vont être des pervers. C'est le contraire. Moi, je pense que si on les informe, il y aura plus de curiosité. S'il n'y a plus de curiosité, il n'y aura aucune tentation, parce que justement, les enfants n'en ont rien à faire. Mais plus ils en savent, enfin, je veux dire, moi je l'ai vu, parce que je l'ai vu en tant que psy, j'ai reçu beaucoup de familles avec beaucoup d'enfants, et je tenais à cette information, parce qu'une fois qu'un enfant sait à peu près ce qui se passe, hein, on ne va pas tout lui montrer, mais s'il sait ce qui se passe, bah, il passe à autre chose, parce qu'il a envie de faire. Ça ne l'intéresse pas, fondamentalement.
1: Ouais. Mais le mystère qui entoure tout ça, est-ce que ça fait pas partie de notre évolution aussi, vous voyez ?
0: Oui, mais excusez-moi, je vous coupe là, parce que le problème du mystère, c'est que le mystère peut permettre aussi malheureusement l'inceste. C'est-à-dire, le mystère va entretenir le flou, et justement dans les familles d'inceste, le flou sert à commettre les choses. Donc, un enfant informé aussi est un enfant qui ne se fera pas. Peut-être pas avoir de la même manière qu'un enfant.
2: En tout cas, il aura plus la capacité de se défendre, Pascal. Je crois que c'est vraiment important. Moi j'ai regardé en détail ce qui est dit aux enfants justement à l'école. Franchement, c'est bien. Franchement, c'est bien.
0: On n'est pas du tout en train de fabriquer des pervers. En tout cas, c'est pas ça. Enfin, je crois vraiment que c'est pas ça.
2: Oui, mais je suis d'accord avec vous, Bruno Clavier. Vous savez, Pascal, je pense que si on parle intelligemment de sexualité, et les enfants, ils vont entendre, ils vont dire oui, ça m'intéresse pas. Ils auront juste entendu et ils sauront que c'est pas pour eux.
1: Oui, je sais pas. Peut-être vous avez raison.
2: Je vais vous poser une question très, très claire et je suis sûre que vous allez me répondre. Vous étiez dans une famille où on parlait surtout pas du corps et de tout ça.
1: Ah non, on en parlait pour un
2: moment. Si vous aviez été dans une famille où on aurait respecté le corps dans son intégrité, c'est-à-dire qu'à la fois on n'a pas, c'est pas grave, c'est bien d'avoir un corps. Peut-être que vous auriez été plus apte à vous défendre, voyez.
1: Peut-être, c'est possible.
2: Je ne dis pas que c'est vrai, hein, ce que je dis. Mais c'est important, parce que moi, personnellement, où j'ai eu la chance d'avoir des parents qui m'ont quand même bien fait comprendre que mon corps m'appartenait, et ben, quand on a essayé d'abuser de moi à 12, 13, 14 ans, je ne sais plus, parce que je ne me souviens plus exactement, je me suis défendue, je me suis sauvée. Vous voyez, Pascal. Donc c'est ça qui est important, c'est quand même, si les parents pouvaient parler clairement, mais sans évidemment rentrer dans les détails et donner des détails de leur sexualité, mais parler clairement des choses.
0: Et parler des interdits, c'est-à-dire que c'est assez incroyable, c'est-à-dire justement comme on ne parle pas, si vous ne dites pas aux enfants, vous savez, c'est interdit entre frères et sœurs. Si vous le dites, vous allez protéger ces choses-là.
2: Mais
0: si on ne le dit pas, quand même dans les témoignages même d'aujourd'hui, presque chaque personne a dit les mêmes choses. J'ai pas compris ce qui m'arrivait. C'est que je suis rentré dans un domaine que je ne connaissais pas, alors que si on a été averti, l'enfant tout de suite va se dire, tiens, on est en train de me faire un truc interdit, là.
2: Moi, je pense à Christophe tout à l'heure. Oui. S'il avait su, il n'aurait pas laissé.
0: Il a très bien décrit. Hein.
2: Il n'aurait pas laissé ce professeur. Vous voyez, Pascal. Donc, encore une fois, il ne faut pas en vouloir à vos parents. Évidemment que non, c'est une autre époque, etc., etc. Le seul coupable, c'est évidemment c'est votre agresseur. Mais je pense qu'il faut en parler. C'est pour ça qu'on fait cette émission sur les abus pratiquement une fois par mois, parce que je pense que c'est parce qu'on va en parler encore et encore qu'on va peut-être à un moment donné faire avancer les choses.
1: c'est exactement ce que je... On vit une époque où maintenant la parole s'est libérée sur toutes ces saloperies qu'on fait aux gamins, aux enfants. Et je crois que ça, c'est bien. Alors, les gens me disent, mais qu'est-ce que tu fais d'autre que dire les choses? Je dis, mais... Moi je dis les choses, je dis que il y a des abus qui sont faits sur les enfants et c'est pas normal, il faut faire quelque chose.
0: Et c'est
1: maintenant c'est notre responsabilité, hein, d'être humain, tout simplement.
0: Et c'est pour ça que votre témoignage est précieux.
1: C'est d'autres gens. Voilà, les gens qui font quelque chose, c'est d'autres gens, mais il faut en parler, il faut absolument.
2: Mais les dire. Pascal, bravo d'avoir pris la parole sur cette antenne. Et bravo de montrer votre colère avec des mots qui sont très très calmes, mais on l'entend. Votre colère elle est respectable.
1: Quand je vois ce qui, bon, après avec toute l'info qu'il y a en ce moment là-dessus, quand je vois ce que des enfants ont dû subir, mais c'est insupportable. Comment est-ce qu'on peut vivre en tant qu'adulte comme ça en se disant ouais mais bon c'est pas mon problème. Moi je vis dans ma vie tous les jours, j'ai mes problèmes à moi. Mais c'est primordial.
2: Le jour où on respectera les enfants, la société ira mieux. Voilà.
1: Oui, mais ça fait des millénaires que ça existe, qu'on fait du mal aux enfants.
2: Pascal, on fait ce qu'on peut. Si tout le monde faisait ce qu'il peut, on avancerait. Mais vous avez fait.
1: C'est la première fois où on en parle, excusez-moi, je vous coupe. C'est la première fois où on en parle, où c'est libre de parole, je dirais. Les gens, c'est plus tabou comme avant. On n'en parlait pas, il ne fallait pas en parler. Dans les familles, il ne fallait pas en parler. Parce que ça va faire des histoires, parce que si, parce que ça, voilà. Donc, maintenant, les gens en parlent. Donc ça, déjà, pour les agresseurs potentiels, déjà, c'est un premier frein. Hein. Mais ce qu'il y a surtout, c'est qu'un jour ou l'autre, hein, peut-être que les gens qui nous
2: gouvernent... J'ai une idée, il faudrait mettre sur la carte d'identité « c'est un agresseur sexuel » à partir de...
0: Oula.
2: Ça serait pas mal, hein, Pascal.
1: Voilà, ça éviterait qu'ils aillent bosser ou contacter des enfants, déjà.
2: Exactement, oui. Absolument. Ça devrait être mis sur... Bon, écoutez, Pascal, merci beaucoup. Et puis, avancer, hein, comme tout le monde, c'est votre karma.
0: Oui.
2: Mais en même temps, c'est ce qui fait que vous êtes ce que vous êtes aujourd'hui. Et vous êtes un homme bien parce que vous avez pris la parole et vous avez fait avancer les choses. Merci Pascal.
0: Oui, Bruno Clavier, à ce moment-là, il y a une femme qui s'appelle Dorothy Ducy qui a écrit un livre très très important qui s'appelle Le berceau des dominations. Et elle dit cette belle phrase, enfin une bonne phrase, elle dit ce n'est pas l'inceste qui est tabou, c'est d'en parler qui est tabou.
2: Oui, alors je suis d'accord.
0: Ici dans l'émission,
2: Brigitte, on n'a pas de tabou.
0: On lève le tabou, on en parle.
2: On en parle et on en parlera encore et encore. Merci beaucoup à vous Bruno Clavier.
0: Merci.
2: Et qu'on n'hésite pas de vous lire Bruno Clavier, vous donnez tellement d'infos dans vos livres.
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18: Il est 16h.
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18: Les infos, nous retrouvons Elsa Ruot.
19: Bonjour à toutes et tous. Une réunion sur la situation de l'antivirus tout à l'heure. Le Premier ministre Sébastien Lecornu va faire le point sur la situation avec plusieurs de ses ministres et des responsables sanitaires. Un premier cas français a été identifié, celui d'une croisiériste rapatriée hier et testée positive. Les quatre autres passagers français sont actuellement en quarantaine. Leurs tests sont négatifs. On compte aussi 22 cas contacts français. Et aux Canaries, les évacuations du navire de croisière doivent se terminer d'ici la fin de journée. 26 personnes resteront à bord du bateau qui doit repartir vers son pays d'origine, les Pays-Bas. 3 morts dans un incendie près de Lyon. 200 riverains ont été évacués et 50 pompiers mobilisés. Le feu s'est déclaré tôt ce matin dans un immeuble à Décines-Charpieux, un quartier déjà touché par plusieurs feux volontaires ces dernières semaines. Le parquet de Lyon indique que la piste criminelle n'est pas écartée. Une école plus inclusive, c'est le cœur de cette proposition de loi examinée à l'Assemblée cet après-midi. Portée par la députée Ensemble pour la République, Julie Delpech, le texte a été adopté en commission mardi dernier. Son but, faciliter l'accès à l'école pour les enfants aux besoins éducatifs particuliers. Cela concerne aujourd'hui 490 000 enfants qui sont scolarisés. Le blocage du détroit d'Ormuz risque de provoquer une crise humanitaire majeure d'ici quelques semaines. C'est ce qu'affirme un responsable de l'ONU aujourd'hui, alors que des engrais sont en effet impactés par le blocus en cours. Une réunion est aussi prévue demain, co-présidée par la France et le Royaume-Uni, pour évoquer une mission défensive visant à rouvrir et à sécuriser le détroit d'Ormuz. Et puis à quelques jours de la clôture de la saison, les trophées du foot français sont à suivre ce soir, avec le PSG qui risque de dominer comme l'an dernier la cérémonie. Ousmane Dembélé est de nouveau en lice pour le prix du meilleur joueur. Il sera face à ses coéquipiers Vitinha et Nuno Mendes, mais aussi le Lensois Florian Thauvin et le Marseillais Mason Greenwood. Voilà pour l'information. Bon après-midi.
18: Merci Elsa Ruot.
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18: Bonjour à tous nos auditeurs Sud Radio, bienvenue dans C'est votre avenir jusqu'à 17h. Je suis avec vous et en cette journée mondiale des espèces menacées, eh bien on pense souvent à protéger la nature et ça c'est très bien, il faut continuer. Mais si on protégeait aussi nos rêves, nos envies profondes, notre intuition, tout ce qui parfois s'éteint doucement à force de douter ou bien à force d'avoir des blessures. Eh bien, combien de personnes oublient leurs projets, repoussent leur bonheur et n'osent plus croire en leur avenir après des épreuves? Et pourtant, il suffit parfois d'un signe, d'une rencontre. Eh bien oui, et justement, aujourd'hui, je suis avec vous pour vous accompagner et vous guider sur ce domaine sentimental, professionnel, vos enfants, tout ce qui vous préoccupe. Et vous pouvez dès maintenant appeler au standard au 0826 300 300.
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18: 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Et tout de suite, on accueille Alexandra dans C'est votre avenir. Bonjour Alexandra.
20: Oui, bonjour Marie.
18: Vous nous appelez d'où Alexandra?
20: Alors, j'appelle du Puy-en-Velay.
2: Oh, que c'est beau le Puy-en-Velay.
20: Une petite ville à côté du Puy-en-Velay. Mais oui, c'est magnifique là-bas.
2: Ce ne serait pas Blavousy quand même, à côté du Puy-en-Velay?
20: Non, non.
2: J'ai de la famille là-bas, c'est pour ça que je connais bien.
20: Oh, c'est vrai que c'est une très belle ville.
2: Alors, qu'est-ce qui vous arrive, Alexandra?
20: Alors, moi, j'aurais voulu avoir votre avis, à savoir si je vais rencontrer quelqu'un au niveau sentimental.
2: Oui.
20: Et puis, surtout, si ce sera une relation qui serait enfin une relation où je serai épanouie et qui soit saine, en fait.
2: Oui, j'entends l'attente, l'envie de vouloir être heureuse en amour, le manque, le vide, hein, c'est compliqué tout ça.
20: Bah, j'ai eu un parcours très chaotique.
2: Je ressens ça. Il y a eu, Alexandra, une dernière rupture là à l'automne ou quelque chose comme ça dans une saison un peu.
20: Je me suis séparée il y a un an de ça.
2: Oui, et c'était à l'automne.
20: En fait, non, au mois de mai dernier.
2: Et qu'est-ce qu'il y a eu à l'automne? Ça a été compliqué. C'est là où ça commençait à être dur avec cette personne. J'ai un automne marquant pour vous.
20: Oui, c'est ça.
2: Voilà.
20: C'est ça. Oui.
2: Et cette personne, on a du mal à se remettre. Ça a été très compliqué, cette séparation.
20: Alors, disons que c'est une personne que j'aime énormément. Mais en fait, c'était une relation qui était devenue une relation mère-fils, en fait. Et du coup, donc, on

0: rester en bon terme et puis bien s'entendre.
1: Ouais.
0: Mais moi, ce que je ressens, c'est qu'il y a, effectivement une renaissance sentimentale pour vous. J'ai un printemps, mais c'est peut-être pas celui-ci, Alexandra. C'est plus, je dirais, donc du coup, je dirais plutôt entre printemps là et printemps l'année prochaine, il y a une reconstruction sentimentale et il peut aussi y avoir une histoire du passé qui revient vers vous. Hein, donc attention.
1: D'accord.
0: et dire si elle est stable ou si elle est dans le temps, si ça dure dans le temps, ça il faudra nous rappeler pour nous donner sa date de naissance.
1: D'accord.
0: Regardez, après on peut pas voir jusqu'à 10 ans, c'est trop loin.
1: J'entends bien.
0: Mais on peut déjà voir s'il y a un apaisement. Et je pense que oui, l'année prochaine c'est une année de chance pour vous, pour renaître au niveau sentimental. Alors mettez tout de votre côté.
1: Oui.
0: Et si vous écoutez Marie, c'est quoi les clés? Quelles sont les clés?
1: Je suis très, très stressée là.
0: Ah, c'est l'émotion ça. Alors je vais vous les redonner,
1: oui,
0: Alexandra.
1: Je suis désolée.
0: Il va falloir laisser le passé de ce qui vous a abîmé, parce que vu qu'il y a eu un passé quand même assez compliqué, souvent on est abîmé par ses passés et il faut vraiment laisser les choses derrière. Voilà, faut laisser pour avoir une chance de réouvrir les portes, à attirer les choses. Tout ce qui est négatif, on le laisse derrière. On n'y pense plus, on ferme le tiroir, on n'en parle plus. Rien n'est négatif dans la vie, parce que même dans ce qu'on vit le plus négatif, ça nous emmène à autre chose. Ça peut être grandir en nous, hein.
1: D'accord.
0: Voilà, ça nous fait grandir, on est d'accord, hein.
1: Et
0: parfois vous rencontrez des personnes qui vous emmènent à ce nouvel amour. Moi, j'ai mon ex qui, si je n'avais pas rencontré mon ex, je ne rencontrerais pas la personne avec qui je suis aujourd'hui. Vous voyez, parfois ça nous emmène toujours quelque chose de positif. Il y a rien de négatif dans ce qu'on vit. Même si c'est très dur, je sais qu'il y en a qui doivent se dire, Marie, qu'est-ce qu'elle dit? Moi, je vis des choses très dures, c'est pas possible. Mais je vous assure que vous pouvez ressortir toujours le positif de ce que vous vivez. D'accord?
1: Et sincèrement, moi qui ai vécu des choses dramatiques enfant, des violences très fortes, ça je peux le dire et donner vraiment aux personnes confiance. Il faut qu'ils aient confiance en eux. On a des ressources en nous qu'on n'imagine même pas.
0: Exactement. Je suis d'accord avec vous. L'être humain, dans l'épreuve, en fait, il va chercher cette force. Et il y en a parfois qui ont du mal à se relever. Mais justement, quand on a vécu des violences dans l'enfance, ce qui est bon, en fait, c'est de se dire, on va pas laisser encore plus nous abîmer. Maintenant, il faut aller de l'avant, il faut vivre. Hein, c'est ça le plus important. Ne pas se laisser abîmer encore plus par les personnes qui nous abîment. Voilà. Ouais. En tout cas, c'est un beau témoignage de votre part, Alexandra. Ça donne des clés aussi pour les autres. Et merci.
1: Je le souhaite en tout cas à tout le monde. Merci beaucoup, Marie, en tout cas.
0: Merci
1: très
0: à vous.
1: Bonne journée.
0: Merci. Belle journée à vous aussi. Et tout de suite, on accueille Céline dans C'est votre avenir. Bonjour, Céline.
2: Bonjour Marie. Alors tout d'abord, je tiens à remercier Zach pour sa gentillesse.
0: Eh bien, merci pour Zach. Il vous fait un petit coucou de la régie.
2: Comment ?
0: Il vous fait un petit coucou de la régie, je le vois, il est tout content.
2: C'est très gentil à lui. Et merci à vous Marie pour votre belle émission.
0: Eh bien, merci. Merci à vous Céline de nous suivre, d'être une fidèle auditrice.
2: Ah, oui.
0: Vous nous appelez d'où ?
2: J'appelle du Pays Basque.
0: Du Pays Basque. Et alors, qu'est-ce qui se passe au Pays Basque ?
2: Alors, tout se passe bien pour moi.
0: C'est un enfant, non?
2: Comment?
0: C'est pour un enfant.
2: Oui. Alors voilà, ça concerne ma fille qui a été diagnostiquée anorexique.
0: Oui.
2: Il y a environ 6-7 mois. Suite à ce diagnostic, elle est allée à l'hôpital de jour et elle suivait ses études en parallèle. Et donc, bon, actuellement, elle a repris du poids, elle va mieux, mais voilà, elle envisage de partir voyager seule pendant 3 mois à l'étranger.
0: C'est bien, c'est qu'elle a grandi, vous savez, dans son épreuve, là, il y a une belle évolution, c'est positif ce qu'elle vous propose, votre fille Céline.
2: Oui, mais je suis très contente pour elle, qu'elle parte à l'étranger.
0: Mais ça doit vous angoisser.
2: Mais c'est une maman très proche de sa fille et assez inquiète.
0: Oui.
2: Et ben, même si je sens que ce voyage l'aidera dans son bien-être intérieur, ben, je m'inquiète aussi. Et donc voilà, je souhaite savoir si elle doit partir et si elle part, si tout se passera bien pour elle.
0: C'est quoi l'endroit où elle s'en va, vous nous avez dit ?
2: Alors, elle n'a pas encore déterminé au niveau des pays. Je sais qu'il y a le Japon, c'est sûr.
0: Ah oui.
2: La Thaïlande, et elle hésite encore avec un autre pays.
0: Parce que moi, je la vois grimper. Elle a envie d'aller marcher, de grimper quelque chose, non ? Elle vous en a parlé ?
2: Non.
0: Non ? Bah, vous verrez.
2: Elle voulait le Tibet, mais bon, le Tibet, c'est assez instable.
0: Je ne serais pas étonnée.

0: que ce soit le Japon, moi.
1: Ah oui. Mm-hmm. Ouais. Oui, très certainement. Très certainement, parce qu'elle est très, très branchée au niveau du Japon depuis qu'elle est adolescente. Donc, voilà, le Japon lui parle réellement.
0: Eh bien, vous verrez que moi, je pense qu'elle va partir au Japon. Et ne vous inquiétez pas, Céline, ça va bien se passer.
1: Ah. Hein,
0: pas de stress, j'imagine. Je suis maman aussi de 3 filles. Alors j'imagine le stress que ça procure quand notre enfant nous dit je veux partir 3 mois après une épreuve comme elle a vécu. C'est mais ça. En fait, elle est encore plus forte que voilà. C'est ce que je vous disais il y a quelques minutes. Hein. L'épreuve vous rend plus fort. Donc là, c'est une sacrée épreuve l'anorexie. Hein. Ça touche beaucoup d'enfants aujourd'hui. Oui. De plus en plus, même j'ai l'impression, on entend beaucoup plus de cas. Mais vraiment. Pour moi, elle s'en est sortie et là, le cheminement le prouve dans ce qu'elle recherche. Hein, donc, elle grandit encore et franchement, d'accord. Soyez tranquille et n'hésitez pas à nous rappeler si vous êtes inquiète d'accord. pendant ce périple.
1: Tout se passera bien pour elle, même oui. qu'elle part seule.
0: Oui, ça va aller. Ça va okay. bien se passer.
1: Ok, super. Bah, je suis soulagée.
0: Eh bien, oui.
1: Il y a une partie en moi qui est soulagée grâce à vous.
0: Eh oui, bah, c'est normal. On s'inquiète toujours pour nos enfants. Hein. Je pense que c'est des parents. On est comme ça. Et surtout, encore plus les mamans. Parce que les mamans, il y a un fil. Hein. On a quand même eu l'enfant dans le ventre pendant longtemps. Et je exactement. Pense qu'il y a un fil qu'on n'arrive pas à couper. Les papas sont plus forts pour ça. Hein.
1: Exactement. Oui. Et surtout qu'avec elle, c'est très fusionnel, donc la laisser partir, même ne serait-ce que 3 mois, c'est pas très long, mais assez pour s'inquiéter.
0: Eh bien, vous inquiétez plus, parce qu'elle va être heureuse et elle va revenir encore plus forte, vous allez voir.
1: Oh, super, c'est super. Je vous remercie grandement.
0: Eh bien, je vous en prie, et puis n'hésitez pas à nous rappeler, surtout si vous avez la moindre inquiétude, on est là.
1: D'accord, super. C'est très gentil à vous, Marie.
0: Merci, Céline.
1: Merci et belle émission à
0: merci.
1: Vous.
0: Et tout de suite, je vais répondre à un SMS. Je vais répondre au SMS de Olivier qui nous a écrit, alors il y a quelques temps, mais on essaie de répondre à tout le monde sur Sud Radio. Encore une fois, si vous aussi, vous voulez envoyer un SMS, vous pouvez le faire. À venir au 7-20-18, votre question et votre date de naissance. Et je vous réponds en direct. Parfois, ça peut être sur l'émission d'après. Et Olivier, il voulait savoir s'il allait pouvoir déménager et se rapprocher de ses enfants. Alors Olivier, oui, moi j'ai un déménagement et pas si loin que ça. J'ai l'été, donc je vous souhaite que ce soit celui-ci, et je pense que c'est celui-ci et pas celui de l'année prochaine. Voilà, cher Olivier. Restez avec nous sur Sud Radio. Aujourd'hui, c'est votre avenir. On va parler de ces moments de vie qui nous poussent à changer de direction, parfois sans prévenir, et si certains blocages étaient finalement là pour vous conduire vers quelque chose de meilleur. Eh bien, n'hésitez pas, je suis avec vous jusqu'à 17h pour vous accompagner sur votre domaine sentimental, professionnel, vos enfants. Vous pouvez nous appeler au 0826 300 300, ou bien nous envoyer un SMS à venir 7-20-18. Zach vous attend au standard de Sud Radio.
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0: De retour sur Sud Radio dans C'est votre avenir, vous avez des problèmes, vous ne savez pas quel chemin prendre, eh bien je suis avec vous jusqu'à 17h et vous pouvez nous appeler pour poser toutes vos questions au 0826 300 300, je vous guiderai au mieux. Et tout de suite, on accueille Marie-Hélène dans C'est votre avenir. Marie-Hélène qui nous a contacté par SMS et qui voudrait voir un problème sentimental, je crois. Bonjour Marie-Hélène.
14: Oui, bonjour Marie.
0: Comment ça va Marie-Hélène?
14: Ça va, merci.
0: Vous nous appelez d'où Marie-Hélène?
14: Alors de la région Rhône-Alpes.
0: De la région Rhône-Alpes. Et vous nous avez contacté par SMS, c'est ça?
14: Oui, entre autres.
0: Et voilà, comme quoi, hein, il faut insister, n'hésitez pas, on sait, vous êtes nombreux à pas réussir au téléphone et il faut insister un jour, c'est votre tour. Marie-Hélène, qu'est-ce qui se passe?
14: Bien voilà, ça faisait 14 ans, plus de 14 ans que nous étions en couple, donc avec mon compagnon.
0: Oui.
14: Et là, depuis, c'est vrai que depuis un an, c'était assez difficile.
0: Mm-hmm.
14: Et il y a deux mois, voilà, il est parti. Et alors, ce que j'aimerais savoir, c'est si vous voyez plutôt une séparation vraiment définitive, ou est-ce qu'il y a une possibilité de qu'ils reviennent et de reconstruire quelque chose ensemble.
0: Alors, il faudrait. Tout n'est pas perdu, il y a un libre arbitre qui joue. Vous savez, quand je vous explique que rien n'est figé,
14: oui,
0: et qu'il y a parfois il y a des choses qui peuvent changer de cours. Je vais pas vous dire un non, il reviendra jamais, parce que là, il y a un libre arbitre qui dépend de lui. C'est un homme qui vous a quand même alerté, je pense, sur certains points. Ça vous parle, Marie-Hélène?
14: Oui, oui, oui.
0: Hein? Est-ce que vous arriviez à vous retrouver au niveau charnel, affection? C'était compliqué les derniers temps?
14: Oui, les derniers temps, effectivement, non, ça, depuis un an, voilà, ça n'allait plus, oui.
0: Moi,
14: oui,
0: j'ai
14: oui.
0: ça. Et du coup, il y a eu des frustrations. Il a rencontré quelqu'un d'autre, ce monsieur?
14: Non, je ne crois pas. Non.
0: Ouais.
14: Du tout, non, non.
0: Parce que moi, je ressens quand même pas mal de frustration. Et je pense qu'il faudrait qu'il y ait une communication ensemble. Est-ce qu'il vous parle encore quand même, ou il a coupé les ponts?
14: On se croise de temps en temps, mais c'est...
0: C'est dur.
14: C'est pratique, quoi, et puis c'est uniquement pour des choses pratiques, oui.
0: Ouais. Parce que je sens que ça va être dur, hein, Marie-Hélène, hein, pour le récupérer. Hein. Ça va être dur, mais avec une communication, c'est quelqu'un qui peut revenir, mais pas tout de suite. Donc moi, ce que je ferais, ce que je vous donnerais comme clé dans cette situation,
14: oui,
0: c'est plutôt de le laisser respirer, il faut pas lui courir après. C'est ce qu'on dit souvent, hein, quand on leur court après, ils fuient.
14: Oui.
0: Ben là, en l'occurrence, je sais plutôt ce, voilà, vous retrouvez, j'ai envie de dire, hein, on se maquille, on se fait le petit brushing, on se fait belle quand on le croise. Et en fait, gardez la distance. Il faut laisser ce silence. Il faut qu'il se retrouve lui aussi, mais tout en essayant de pouvoir discuter de temps en temps. Peut-être l'inviter à prendre un verre et lui dire, tu sais, j'ai pris conscience de certaines choses. Et voilà, c'est la communication dans ce couple qui a manqué.
14: Oui, c'est vrai. Oui.
0: Mais vraiment, c'est énorme. Et peut-être qu'on peut essayer de le récupérer, mais c'est pas gagné. Hein. C'est quand même plus dans, je le sens partir, mais tout n'est pas perdu, dans le sens où il faut recréer de l'envie et surtout lui prouver que oui, vous avez entendu ce qu'il attendait et ce que vous n'avez peut-être pas su lui donner à certains moments. Mais lui aussi, il faut qu'il se remette en question dans la communication. Hein,
14: oui,
0: c'est 50-50.
14: Oui.
0: Hein.
14: Oui, c'est ça. Oui.
0: Ça, c'était très difficile. Mais tout n'est pas perdu. C'est pour ça que là, il y a quelque chose qui n'est pas figé. Il y a un libre arbitre qui joue et c'est un peu lui qui a la clé. Mais vous l'avez d'une autre manière.
14: D'accord. Enfin, j'ai commencé à le laisser respirer. C'est vrai qu'au début, j'avais tendance à essayer de reconstruire, enfin, voilà, de le recontacter. Mais là, depuis quelques temps, je laisse.
0: Et oui.
14: Oui, je lui laisse de l'espace.
0: C'est intelligent. Oui. Laisser cet espace. Oui. Parfois, la panique de perdre quelqu'un qu'on aime, ça peut faire qu'on l'étouffe, on lui écrit,
14: oui,
0: on va.
14: Vrai.
0: Et en fait, c'est pas la solution, chers auditeurs qui nous écoutez, si vous êtes dans la même situation que Marie-Hélène. Laissez respirer, mettez de la distance, n'écrivez pas, rappelez pas. Et puis un beau jour, vous allez le retrouver et là, il faut discuter. Et là, vous pouvez peut-être avoir une chance de refaire partir l'histoire. Mais lui aussi, il a la communication, encore une fois, à travailler. Je pense qu'il a des erreurs là-dessus, hein, dans votre relation.
14: Oui.
0: C'était difficile de communiquer.
14: Oui, très.
0: Et Marie-Hélène, si son choix était vraiment définitif, parce que là, comme il y a quelque chose qui est pas figé, ben c'est difficile de dire ce qu'il va faire. Mais encore une fois, vous ne soyez pas mal. Parfois, quand une histoire se termine, c'est parce qu'il y a quelque chose de nouveau qui vous attend ailleurs et de beaucoup mieux. Vous avez compris des choses avec cette personne, mais quelqu'un d'autre vous attend. Pour moi, vous ne resterez pas seule. C'est ce qu'il faut retenir.
14: D'accord.
0: Ne stressez pas de ce temps seul. Ce temps, vous en avez besoin. Je l'explique, j'ai écrit un livre qui sort en septembre qui s'appelle « Envie d'aller mieux ». Et il y a un chapitre comme ça sur l'amour, d'attendre l'amour. Parfois, ces moments seuls, ils sont importants pour avancer. Si vous ne les avez pas, vous allez reproduire les mêmes schémas.
14: Mmh.
0: Hein? Et vous avez été dans des schémas assez similaires dans vos histoires.
14: Oui, c'est possible. Oui.
0: Oui. Hein, je vous ouvre les yeux là, Marie-Hélène. Parce que moi, j'aime bien vous apporter les clés qui vont vous faire débloquer les situations aussi. D'accord. Voilà.
14: Un grand merci. Alors.
0: Et ben, merci à vous de nous suivre. Oui. N'hésitez pas à revenir vers nous, hein, Marie-Hélène.
14: Oui. D'accord.
0: On vous embrasse très fort.
14: Au revoir.
0: Merci. Et tout de suite, on accueille Anne de l'Essonne dans C'est votre avenir. Bonjour Anne.
12: Bonjour.
0: Comment ça va Anne?
12: Eh ben ça va, à part que j'ai le trac, mais ça va très bien, mais merci beaucoup.
0: Comment ça vous avez le trac? Pourquoi vous avez le trac? C'est de parler à l'antenne, c'est ça qui vous donne le trac?
12: Oui, c'est ça. C'est ça. Mais vous êtes merveilleuse et toute votre équipe est merveilleuse. Donc je devrais pas.
0: Eh ben bien sûr, on vous envoie plein de tendresse. Voilà, le trac il disparaît. Anne, on n'est que toutes les deux. Dites-nous, qu'est-ce que vous avez à nous dire?
12: Alors j'ai deux choses à vous dire. D'abord, je voudrais vous faire un retour parce que vous m'avez parlé de mon fils Baptiste. Vous avez demandé une question, est-ce qu'il trouverait du travail comme photographe?
0: Oui.
12: Et Baptiste, il a fait la saison d'hiver et il refait la saison d'été comme photographe. Donc.
0: Eh bien voilà. Eh ben voilà, il faut du temps. Parfois, c'est sympa d'avoir les retours des auditeurs qui nous ont eu il y a quelque temps. Vous avez de la chance, vous avez réussi à nous avoir une seconde fois. Donc il faut pas hésiter à rappeler. Vous nous avez eu comment? Par SMS ou par téléphone, Anne?
12: Non, par téléphone.
0: J'avais
12: déjà essayé, mais là, je me suis dit, c'est le moment.
0: Eh bien, voilà. Donc, chers auditeurs, faites comme Anne, appelez plusieurs fois et au bout d'un moment, vous arrivez à nous avoir. Ne vous découragez pas. Et alors, j'imagine que là, vous avez une autre question.
12: Voilà, c'est pour mon troisième fils qui s'appelle Guillaume et qui, lui aussi, a beaucoup de mal. Il est en formation en alternance, sauf qu'il ne trouve pas d'alternance depuis plus d'un an.
0: Oui.
12: Et du coup, voilà, je me demandais s'il fallait qu'il continue là, s'il y avait quelque chose là, ou je ne sais plus quoi faire.
0: Il est à l'école?
12: Oui, il est en quatrième année, il est dans une école en alternance, c'est ça. Et ça fait depuis septembre qu'il a cherché partout, enfin envoyé des CV partout, mais ça ne marche pas.
0: Et c'est quoi comme alternance qu'il cherche?
12: C'est de l'informatique réseau ou alors de l'informatique cybersécurité. Et il est en bac plus 4.
0: Oui, informatique réseau, cybersécurité. Bah, si des auditeurs nous entendent sur Sud Radio, Anne cherche pour son fils une alternance en cybersécurité informatique. Donc n'hésitez pas, vous pouvez nous appeler si vous avez une petite place pour son fils. Moi, je sens que dans les 6 mois, alors c'est pas tout de suite, effectivement, il y a ce blocage, mais je sens que Guillaume, il va trouver une voie. Alors, est-ce que c'est la cybersécurité? Moi, j'ai de bons ressentis sur la cybersécurité pour Guillaume.
12: D'accord. Hein, merci.
0: Et dans les 6 mois, il y a des choses qui 6-7 mois. Alors encore une fois, les temps, je peux me tromper sur les temps. Mmh. Mais dans les 6-7 mois, pour moi, Guillaume, il va y voir plus clair. Il va prendre un chemin et il va se stabiliser. Il va voir où son futur il se construit. Quoi. Il aura des bonnes bases et c'est parti pour lui dans les 6-7 mois. Là, il y a encore l'incertitude. Je sens que ça bloque un peu, mais il y verra plus clair dans 6-7 mois.
12: Ok, super. Et vous savez ce qu'on peut faire, pour ce qu'il peut faire pour ces blocages, comment il peut travailler ça? Parce que j'ai l'impression qu'il bouge un peu dans sa tête, mais c'est long.
0: Mais pour moi, il bouge très bien. Les blocages, parfois, c'est nécessaire justement pour avancer. Donc, vous inquiétez pas. Il avance, il réfléchit, ça lui apporte d'autres choses, et vous verrez que dans les 6 mois, vraiment pas d'inquiétude, Anne. Il va débloquer cette situation.
12: Oh, et super, merci.
0: Et si on a des retours, hein, on vous envoie les personnes. Hein. C'est toujours bien, génial. Sud Radio, il y a de la magie parfois qui se passe. Donc n'hésitez pas. Hein.
12: Oh, génial, génial. Merci infiniment, merci beaucoup, beaucoup. Et merci à toute l'équipe.
0: Merci Anne, merci de nous suivre dans C'est votre avenir. Restez avec nous sur Sud Radio aujourd'hui. Et j'aimerais qu'on pense à toutes ces personnes qui donnent beaucoup aux autres, mais qui s'oublient parfois elles-mêmes. Et si votre avenir commençait simplement par apprendre à vous écouter davantage? Eh bien oui, C'est votre avenir, c'est fait pour ça. N'hésitez pas si vous avez des questions sur votre sentimental, professionnel, personnel ou vos enfants. Je suis avec vous jusqu'à 17h et vous pouvez nous appeler au 0826 300 300. À tout de suite sur Sud Radio.
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12: De retour sur Sud Radio dans C'est votre avenir, vous avez des questions sur votre sentimental, professionnel, vos enfants, toutes les questions qui vous passent par la tête, vous êtes angoissé, eh bien ça tombe bien, vous pouvez nous appeler au 0826 300 300. Zach vous attend au standard de Sud Radio, et si vous n'osez pas passer à l'antenne, vous pouvez aussi envoyer un SMS avenir au 7 20 18, votre question, votre date de naissance, et je vous réponds en direct de l'émission. Et tout de suite, on accueille Anna dans C'est votre avenir. Bonjour Anna.
13: Oui, bonjour.
12: Vous nous appelez d'où, Anna?
13: D'Occitanie.
12: D'Occitanie. Qu'est-ce qui se passe, Anna? Dites-nous.
13: Ben, en fait, ma dernière relation date de 2019. Elle avait duré une dizaine d'années.
12: Oui.
13: Mais ça s'est fini à ce moment-là. Et depuis, j'ai du mal à rencontrer une personne. En fait, j'aimerais rencontrer une belle personne.
12: Oui. Et depuis combien de temps vous êtes seule?
13: Depuis 2019.
12: 2019. Donc oui, ça commence à faire long là. Hein.
13: Un peu.
12: et vous savez pourquoi vous vous bloquez?
13: Eh bien, je ne sais pas, si je savais, peut-être que je me développerais.
12: Eh bien, il y a des peurs en vous, Anna. Quelles sont ces peurs? C'est-à-dire que vous avez envie de rencontrer, mais à la fois, ça vous fait peur. Ça vient de quoi, ces peurs?
13: Peut-être de ma dernière relation, c'était compliqué.
12: Qui était compliqué. Vous avez mis un haut-parleur, Anna?
13: Non, en fait, j'ai mes AirPods parce que mon micro, il marche pas très bien.
12: Ah, d'accord, parce qu'on vous entend pas très très bien. Mais je vous entends quand même. Bon, alors Anna, pour moi, il y a une rencontre pour vous sur l'année prochaine, 2027. Hein, il y a une rencontre possible. Mais, encore une fois, c'est vous qui avez le libre arbitre de vos vies. Et il va falloir laisser cette rencontre, cette histoire du passé qui vous a un peu fait beaucoup de mal. Tant que vous restez énergétiquement collé à cette histoire, vous le savez, chers auditeurs, je vous le dis et je vous le répète constamment, eh bien, ça ne vous aide pas à ouvrir, à vivre autre chose. Donc, cette peur, elle vous bloque, Anna. Il ne faut plus en avoir peur. Chaque personne est différente, chaque histoire est différente.
13: Et comment fait-on ?
12: Et comment on fait ?
13: Oui.
12: Les intentions du soir, ça vous aide pour libérer, c'est-à-dire qu'on arrête de penser au passé qui nous a angoissé, de tout ce qui nous a fait mal, mais on projette plus dans ce qu'on veut vivre. Vous imaginez l'homme de vos rêves tous les soirs, ce que vous voulez qu'il ait, ça peut être dans sa façon d'être, ça peut être dans son physique, tous les soirs comme s'il était déjà là, mais avec le cœur, il faut y mettre tout le cœur, l'envie, comme quand on a envie de manger un bon plat. Vous voyez, quand on est impatiente, on a l'eau à la bouche, ben c'est presque comme s'il était déjà là. Si vous mettez des intentions de peur, ça bloque et vous n'allez pas vivre ces choses-là. Vous allez vous bloquer automatiquement.
13: Pourtant, j'ai fait pas mal de thérapie.
12: Et oui.
13: J'ai tout essayé.
12: Mais il manque encore un petit peu. Il manque juste ses peurs. Vraiment, la thérapie, ça vous a fait du bien, ça vous a aidé à avancer. Mais il manque on libère ses peurs. Et vous verrez que sur l'année 2027, il y a une belle rencontre.
13: Oh, super.
12: D'accord, c'est pas loin 2027, hein. Faut pas
13: non,
12: être.
13: Non,
12: c'est
13: non,
12: pas loin.
13: Non, c'est pas loin. Je peux vous poser une question.
12: Et malheureusement, Anna, il y a quelqu'un qui attend derrière vous. Ça va être compliqué de reposer une question, mais n'hésitez pas à nous rappeler, chère Anna. On est là tout le temps avec vous. D'accord.
13: D'accord.
12: On vous embrasse très fort, Anna. Merci de nous suivre dans C'est votre avenir. Et tout de suite, je vais répondre à un SMS. Sarah, on hésite à acheter une maison dans le sud avec mon mari. C'est un gros changement. Est-ce que c'est le bon pour nous? Alors, chère Sarah, oui, c'est le moment. Et moi, je ressens le déménagement. Pour moi, vous allez l'acter, ce déménagement. J'ai entre maintenant et cet hiver un départ, un déménagement, un renouveau, une renaissance. Pour vous, ça va remettre un peu de piment, de belles choses. Donc voilà, Sarah, pour votre réponse. N'hésitez pas, si vous aussi, vous voulez nous poser une question, mais vous n'osez pas passer à l'antenne, vous pouvez nous envoyer à venir au 7 20 18 votre question et je vous réponds en direct. Et tout de suite, on accueille Sandrine dans C'est votre avenir. Bonjour Sandrine.
14: Bonjour Marie.
12: Vous nous appelez d'où Sandrine ?
14: D'Aquitaine.
12: Oui. Et alors, vous nous avez eu par SMS, par téléphone ?
14: Par téléphone.
12: Par téléphone. Et voilà, comme quoi c'est possible. Hein. Vous avez appelé plusieurs fois ?
14: Ah, non, en plus. Non, j'ai appelé une fois et là c'était la seconde.
12: Eh bien voilà, vous voyez, faites comme Sandrine. Parfois on a la chance de nous avoir tout de suite aussi. Qu'est-ce qui vous arrive, Sandrine ?
14: Ah, ben c'est assez compliqué. J'ai une histoire de 40 ans avec mon mari.
12: Oui.
14: Et ben il y a plus rien qui va, il y a plus rien qui me retient et j'arrive pas. J'ai du mal à partir et.
12: Vous avez du mal à partir ?
14: Oui, parce que il y a plusieurs choses qui. Bah, j'étais sa salariée, la société, ça y est, on l'a arrêtée, il y a la retraite.
12: Beaucoup de blocages.
14: Il y a beaucoup, beaucoup de choses, oui.
12: Ouais.
14: On a eu ça a été un couple difficile, ça a été une vie difficile. Oui, pour plusieurs raisons par rapport à son caractère,
12: oui.
14: À une maladie.
12: Je le comprends et j'entends et c'est difficile parce que vous êtes un peu bloqué dans cette. Vous êtes gentille, vous êtes lumineuse et vous êtes dans l'empathie. Donc vous êtes beaucoup restée, oui. Vous avez subi pour lui en fait.
14: Oui, c'est ça, j'ai essayé toujours, je me disais toujours ça va aller mieux. Pour les enfants, c'est pas le moment. En fait, je trouvais toujours un prétexte.
12: C'est ça.
14: Et là, normalement, je devrais plus en avoir.
12: Et non, mais vous avez encore du mal. Parce qu'il y a des peurs, Sandrine, en vous. C'est-à-dire que aujourd'hui, vous avez compris que vous avez donné beaucoup dans cette relation, que votre corps, il peut plus. Votre corps, il lâche. C'est-à-dire qu'il est fatigué. Ouais. Oui, parce que faut savoir que quand on vit, quand on subit notre vie, chers auditeurs, et je pense que vous n'êtes pas la seule, on est beaucoup dans le monde entier à subir des vies. Ben, en fait, quand le mental, il se dit, je reste parce que je suis gentille, je suis dans l'empathie, je veux pas faire de mal, je veux aider, il y a des enfants, il y a tout ce qu'on a construit, l'âme, elle parle, mais au bout d'un moment, quand on envoie toutes ces informations que ça ne va plus, le corps, il parle aussi. Hein, c'est toxique, donc forcément, c'est négatif. Et à un moment donné, ben, on peut plus. Et donc, on a de grosses fatigues quand on vit à côté de personnes comme ça. Donc, ben, on se dit, ça y est, maintenant, il faut que j'y aille. Mais il y a encore les peurs qui sont là. Et ces peurs, il va falloir les travailler. Qu'est-ce qui vous fait peur? C'est peur de ne pas réussir à avancer toute seule?
14: Oui, oui, oui.
12: Peur qui vous embête?
14: Disons que bon, ça fait bientôt 3 ans, un petit peu plus de 3 ans qu'on n'a plus du tout de relations intimes.
12: Oui. C'est ce qui arrive souvent dans ces couples qui subissent et qui, bah, forcément, au bout d'un moment, il n'y a plus d'attirance parce que c'est plus l'amour qui vous porte.
14: Non, hein. non. Mais il le sait. Oui. Je lui ai dit. Oui. Il le sait et il en est conscient. Mais j'ai l'impression qu'il s'accroche, qu'il veut pas me perdre. Alors, est-ce que c'est parce que justement j'ai été trop gentille, il le sait et voilà. Ou je sais pas et oui, ça me fait peur.
12: Parce que vous êtes une énergie lumineuse et lui, il a beaucoup de sombre en lui. Hein, il y a son caractère, mais il y a tous les problèmes à côté. Qu'est-ce qu'il a comme maladie, ce monsieur?
14: Il est bipolaire, alors il se fait traiter.
12: Voilà.
14: Il a eu un cancer il y a 2 ans, mais qui s'est stabilisé.
12: Et vous avez été là.
14: Et j'ai toujours été là.
12: Et donc c'est maintenant, il vous voit un peu comme une maman, comme une infirmière.
14: Mais j'étais toujours là.
12: Et oui, voilà. Donc forcément, c'est une maman, une infirmière et c'est la meilleure amie. Parce que vous avez encaissé beaucoup de choses, vous avez accepté beaucoup de choses. Et maintenant, bah, il est temps de penser à vous. Cet homme, vous ne l'aimez plus. Vous ne l'aimez plus d'amour. Vous avez du respect parce que vous n'avez... vous avez construit beaucoup de choses avec lui, donc ce respect, il est là.
14: Oui, c'est le papa de nos 2 enfants. On a quand même 2 enfants.
12: Mais dans la vie, il faut vivre. Et Sandrine, ça va bien se passer. Ça se fait pas dans la facilité parce que vous avez des peurs. Et encore une fois, je vous le dis et je vous le répète sans arrêt, les peurs vous bloquent quand on décide quelque chose. Et j'en suis la preuve vivante, puisque moi je suis partie plus d'une fois, et je suis vivante, et tout va bien, et même j'ai parfois plus rien eu du tout, mais on rebondit toujours quand on a l'envie en soi. Hein, l'envie, c'est ce qui anime, c'est ce qui attire les belles choses aussi de l'univers. Et si on met des peurs, ben on les attire pas.
14: Mais j'ai l'impression justement que j'attire personne, je n'ai jamais eu d'autres relations j'ai l'impression que je retrouverai personne et que j'aimerais bien rencontrer quelqu'un de bien, mais j'ai l'impression que je n'attire personne.
12: Eh ben non, Sandrine, c'est pas ça. Si vous, c'est ce que vous dites, c'est ce que vous mettez. Vous voyez, ce qu'on formule, les mots sont importants. Je vais vous donner un exemple. Moi, avant, je disais toujours ça me gonfle. Et quand je disais ça me gonfle, j'avais un ventre qui était gonflé comme si j'allais accoucher. D'accord? Eh bien, j'ai arrêté de dire ça me gonfle, je n'ai plus de ventre. Et là, vous dites, je vais attirer personne, je ne rencontre personne. Non! C'est pas vrai. C'est parce qu'aujourd'hui, c'est pas le moment. Il faut d'abord terminer une relation avant de demander quelqu'un. Hein, on peut pas partir pour quelqu'un. Il faut arrêter cette relation et après le reste, ça arrivera. Tant que vous êtes dans cette relation, on peut pas ouvrir la porte à de belles énergies. Vous n'avez pas clôturé cette histoire. Il va falloir d'abord clôturer cette histoire, accepter cette solitude. 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Et si on quitte, on attend quelqu'un d'autre pour partir, vous allez reproduire un schéma et ça ne va pas aller dans cette relation. Ce sera une relation pansement.
14: Ah d'accord,
12: oui. On n'en veut pas de ça. On veut quelque chose de sûr maintenant. On a, il n'y a pas d'âge pour renaître, donc maintenant on a envie de renaître.
14: Ah oui, totalement. J'ai envie vraiment d'avoir une vie paisible, amoureuse, quelqu'un qui s'occupe de moi et qui fasse attention à moi et voilà, quoi.
12: Mais
14: qui me respecte surtout.
12: Et bien sûr, Sandrine, mais pour attirer ce schéma de vie, il faut d'abord vous retrouver seule et vous faire du bien à vous-même et apprendre à accepter cette solitude. Si on l'accepte pas, c'est qu'on va aller chercher quelqu'un, on va reproduire un schéma qui est similaire. Et on va aller donner de l'empathie. Et ça, non. Là, maintenant, il faut attirer quelqu'un qui va s'occuper de vous, faire du bien. C'est ça que vous recherchez.
14: Oui, oui.
12: D'accord.
14: Et alors, donc, vous pensez qu'une séparation proche ou pas proche en 2027, ou vous voyez quelque chose par rapport à la situation?
12: Moi, je pense qu'il y a une situation qui va se débloquer là dans les 2 ans. Hein, parce que c'est bloqué, il y a des peurs. Si vous arrivez, en fait, c'est vous qui avez le timing là, Sandrine. C'est ranger ses peurs et ça peut avancer plus vite.
14: D'accord.
12: Ça se fait pas dans la facilité, une séparation. C'est dur pour celui qui quitte, c'est dur pour celui qui est quitté. Mais ça se fait jamais dans la facilité. Mais vous avez beaucoup de courage et vous avez donné beaucoup de choses. Ça prouve que vous avez de la force dans tout ce que vous avez donné. Donc vous allez avoir encore assez de force pour vous apporter du bien. D'accord.
14: D'accord. Okay.
12: Et je pense que dans les deux ans, c'est clôturé et vous allez avancer.
14: D'accord. Ok.
12: Voilà, Sandrine.
14: Merci Marie, merci à toute l'équipe.
12: Merci à vous, merci de nous suivre dans C'est votre avenir. Et tout de suite, je vais répondre à Maxime. Je suis célibataire depuis 2 ans et je commence à perdre espoir. Est-ce que je vais rencontrer quelqu'un cette année ? Maxime, oui, pour moi, il y a de fortes chances que vous rencontriez quelqu'un et j'ai l'été qui est très propice à une belle rencontre. Restez avec nous sur Sud Radio si, comme Maxime, vous voulez savoir si vous allez rencontrer l'amour. Eh bien, appelez-nous au 0826 300 300. Vous pouvez aussi nous envoyer un SMS au 7 20 18, votre question et votre date de naissance. Vous avez encore du temps avant de retrouver les vraies voix avec Philippe David et Cécile de Minibus. Donc n'hésitez pas, appelez-nous. Zach vous attend au standard de Sud Radio.
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12: De retour sur Sud Radio dans C'est votre avenir, vous avez des questions sur votre sentimental, professionnel, sur vos enfants, des choses qui vous tracassent, vous ne savez pas quel chemin prendre, eh bien appelez-nous au 0826 300 300, je suis avec vous et je peux vous répondre à vos questions. Et vous pouvez aussi nous envoyer un SMS sur Avenir 7 20 18, votre question et votre date de naissance si vous n'osez pas passer à l'antenne. Et tout de suite, on accueille Samantha dans C'est votre avenir. Bonjour Samantha.
22: Bonjour Marie.
12: Vous nous appelez d'où, Samantha ?
22: Des Pyrénées-Atlantiques.
12: Des Pyrénées-Atlantiques. Qu'est-ce qui vous arrive, chère Samantha ?
22: J'ai un bien, en fait, actuellement, qui est en vente depuis un an.
12: Oui.
22: Et donc, je suis en pré-relais. Et ben, je me fais des cheveux blancs parce que pour l'instant, j'ai des visites, mais je n'ai aucune offre, en fait, sur la maison.
12: Et oui, j'imagine que c'est compliqué, hein, quand on a des choses comme ça qui arrivent. Je pense que tout le monde a pu le vivre au moins une fois dans sa vie. Ça peut arriver d'être dans des pré-relais. Alors, c'est pas tout le monde, mais beaucoup d'auditeurs se reconnaîtront. Et j'imagine l'angoisse que vous devez avoir par rapport à cette situation. Donc, vous voulez savoir si ça va se débloquer, c'est bien ça ?
22: Voilà, ça va se débloquer. C'est vrai que là, ils m'ont demandé une somme considérable par rapport à mon pré-relais.
12: Oui.
22: Et je me dis, si elle se vend pas, là, qu'est-ce qui va se passer? Je suis presque au prix où je l'ai acheté avec plein de travaux que j'ai pu faire effectuer dedans. Donc, ça tire beaucoup, là.
12: Et oui. Et cette situation, Samantha, moi, je sens qu'elle va se dénouer, hein. Effectivement, il y a eu des blocages. C'est pas facile. J'ai l'été automne avec un acte de vente. Donc c'est pas loin.
22: Je sais que j'ai fait une visite vendredi et j'attends la réponse.
12: Oui.
22: Savoir si ça peut les intéresser ou pas. Et c'est vrai que j'aimerais bien que cet été, faut qu'elle.
12: Je pense.
22: Au moins j'ai un compromis ou quelque chose de signé, disons.
12: Je pense que ça va se valider. Été, automne, là, pour moi, c'est, on respire. Samantha.
22: J'aimerais bien, j'espère fortement.
12: D'accord. Donc il faut pas avoir peur. Il faut soyez confiante. Je sais que c'est angoissant parce que quand ça s'arrête et que on n'a toujours pas vendu ce bien, c'est vrai que c'est angoissant. Mais allez, on respire parce qu'il reste plus beaucoup de temps. La vente va se faire.
22: Non, mais j'espère que oui, pour cet été, ce serait l'idéal.
12: Été automne, hein, j'ai dit attention. Hein. Attention avec
22: mais
12: les temps.
22: Hein. C'est que l'automne, ça me fait peur. Bon. Après, il est rentré, c'est ça quoi.
12: Allez, si exceptionnellement, si. Alors, moi, on ressent quand même l'été. Si en septembre, elle n'est pas vendue, vous avez le droit de repasser à l'antenne. Hein, pour vous rassurer. Mais franchement, été automne, je pense que. Elle sera vendue, hein. No stress. Je pense que dans l'été, là, on est bientôt en été, fin juin. Là, vous allez signer un acte de vente et puis après, c'est bon, c'est fait, hein. Pas de stress.
22: On croise les doigts.
12: Merci Samantha de nous suivre dans C'est votre avenir. Merci à vous.
22: Bonne journée.
12: Et tout de suite, je vais répondre au SMS de Fatima. Mon ex m'a recontacté après 5 ans de silence. Je ressens encore des choses pour lui, mais j'ai peur de souffrir à nouveau. Est-ce que je devrais lui donner une seconde chance? Eh bien, Fatima, je pense que il faut faire attention parce que c'est quelqu'un qui peut revenir, mais ça peut encore remuer dans le... Je pense qu'il peut y avoir de nouveau une rupture. Donc attention, réfléchissez bien. Parce que je pense que tout n'est pas clair. Donc, si vous voulez retourner avec lui, mettez bien les choses au clair avant. Voilà. Et tout de suite, on va accueillir Jo dans C'est votre avenir. Bonjour.
0: Bonjour.
12: Bonjour Jo, vous nous appelez d'où ?
0: Marseille.
12: De Marseille. Vous avez un haut-parleur, Jo ?
0: Oui.
12: Ah, on voit que vous suivez l'émission, c'est votre avenir. Bravo, hein. Merci à vous. Effectivement, il faut pas d'haut-parleur parce que ça résonne et les auditeurs vous entendent très mal et moi-même, j'ai du mal à vous entendre. Vous avez enlevé le haut-parleur, Jo ?
0: Oui, ça y est.
12: Merci. Qu'est-ce qui vous arrive, Jo ? Dites-nous.
0: Ben, écoutez, je voudrais connaître l'avenir de mon fils. J'ai l'impression que c'est pas super, il travaille, ça va, mais après le reste, c'est pas super. Alors, il y a des projets, il aimerait déménager du coin et tout.
12: Ouais.
0: Et apparemment, il n'y a rien qui se fait, alors j'espère.
12: Alors parfois, il y a des blocages comme ça dans les vies, hein. Mais encore une fois, les épreuves sont positives. Hein. Donc on sait que pour les parents, c'est angoissant, surtout quand c'est son enfant. Mais il est dans une année... En fait, votre fils est en train de terminer un cycle. Donc effectivement, il y a pas mal de blocages dans ce qu'il veut entreprendre. Mais la bonne nouvelle, c'est qu'en 2027, il y a des déclics, il y a des choses qui s'ouvrent à lui. Et surtout, il n'a pas eu une fréquentation qui a été compliquée pour lui, là.
0: Comment ça ?
12: Pour moi, j'ai une personne à côté de lui où ça a été compliqué. Il y a eu des choses cachées, des non-dits. Et ça a bloqué pas mal de choses dans sa vie.
0: Je ne sais pas.
12: Quel âge il a, votre fils ?
0: Il va faire 38 ans, c'est pour ça.
12: Ouais. Et il y a eu une rupture sentimentale ou pas ?
0: Je ne sais pas, il ne me raconte pas.
12: Ah, il ne raconte rien du tout, il est très secret.
0: Voilà.
12: Et oui. Oh, ces garçons, c'est des coquins. Les garçons, c'est vrai que ça parle beaucoup moins que les filles quand même, hein ? Hein, je pense qu'il y a des... Moi, j'ai que des filles, donc elles parlent tout le temps. Elles nous racontent tous les filles. Et moi, j'ai une histoire sentimentale où ça a été compliqué à gérer pour lui, d'accord ? Le déménagement, il va l'acter. Pas tout de suite, hein, pas encore tout de suite, mais il y a un déménagement qui l'acte. Moi, j'ai plus sur l'hiver, on dirait, septembre, entre septembre et décembre, il y a un déménagement.
0: Ouais.
12: Hein, et ça emmène du renouveau pour lui et même professionnellement il y a du changement. Il est en place, vous avez dit, mais est-ce qu'il veut changer parce que j'ai tout un changement pour lui qui arrive.
0: Ben, moi, franchement, j'adorerais qu'il change, mais enfin, lui, pourquoi? Il a un CDI, il est bien payé, bon, mais je sais pas si c'est l'idéal pour lui. Si vous pouvez trouver autre chose, ce serait super.
12: Non, vous verrez qu'il y a autre chose qui vient à lui. Ça veut pas dire forcément changer d'entreprise, mais à l'automne, il y a un changement de situation pour lui professionnel.
0: C'est positif?
12: Oui. Oui, il aura une décision à prendre, il y aura le choix entre deux.
0: D'accord. Donc, vous me dites que ces projets de déménagement, ça peut marcher ?
12: Oui. Oui, moi, j'ai quelque chose qui valide. Pas tout de suite, hein, pas dans l'immédiat.
0: Bon.
22: dans longtemps alors.
12: Oui, il faut attendre encore un petit peu. Pas dans longtemps, mais il faut attendre encore un petit peu. Il y a encore quelques blocages, mais pour moi, je vous dis, fin 2026, début 2027, il y a des choses qui se réouvrent hein, pour lui. D'accord. C'est dommage que vous ne sachiez pas toute sa vie, parce que là, j'aimerais bien savoir s'il a une copine ou pas à côté. Parce que ça, il y a des complications pour lui. C'est le sentimental, on sent qu'il y a des blocages, que c'est compliqué. Pourquoi il ne parle pas? Il est timide ou il est plutôt dans la pudeur?
22: Non, parce que je suis sa maman, il doit en parler à ceux que fréquente. Moi, non, il ne veut pas que je rentre dans sa vie. Mais
12: voilà. Pourtant, vous n'êtes pas intrusive comme femme?
22: Oui, je sais, mais c'est comme ça.
12: C'est comme
22: moi,
12: ça.
22: Moi, je n'ai pas l'habitude à me raconter des trucs.
12: Il vous protège aussi un petit peu.
22: À ce niveau-là.
12: Ouais. C'est une
22: et
12: façon.
22: Donc, c'est peut-être une autre.
12: Ouais. C'est une façon de vous protéger, Joe, c'est ça?
22: Oui.
12: C'est mignon, hein, aussi, hein. C'est bien, les garçons, quand même, hein.
22: Ah, ouais, moi, je suis ravie de l'avoir. C'est un gentil garçon. Il est super.
12: Et oui.
22: Et voilà, mais le problème, c'est qu'il veut pas me faire de soucis, donc il me raconte.
12: Donc
22: pas.
12: Il vous dit rien. Mais vous inquiétez pas, pour moi, j'ai vraiment, les blocages s'arrêtent sur fin 2026, début 2027. Il y a beaucoup de choses qu'il va pouvoir acter dans ce qu'il souhaitait.
22: Ah ben, je le souhaite.
12: D'accord. Donc pas d'inquiétude, Jo.
22: Ah ben, super. Ben, je vous remercie, c'est sympa.
12: Je vous en prie, vous nous donnerez des nouvelles, hein.
22: D'accord, promis.
12: Merci okay. Et belle journée à vous. Merci, Jo, de nous suivre. Et tout de suite, on accueille Antonia dans C'est votre avenir. Bonjour Antonia.
1: Bonjour.
12: Comment ça va Antonia? Vous nous appelez d'où?
1: J'appelle dans les environs de l'île Jourdain.
12: De l'île Jourdain. Et vous avez mis un haut-parleur ou pas Antonia?
1: Oui.
12: Et oui, mais vous êtes une coquine, parce qu'il ne faut pas mettre de haut-parleur, sinon ça résonne.
1: Je ne trouve pas.
12: Merci.
1: Voilà.
12: Ah, c'est mieux. On vous entend mieux. Alors, dites-nous, qu'est-ce qui se passe, Antonia?
1: Ben, je suis en grand conflit avec mes deux enfants.
12: Oui.
1: Dont mon fils m'a tapé dessus au mois d'août l'année dernière.
12: Ouh là là, oui.
1: Voilà. C'était un ancien alcoolique, mais je pense qu'il a repris l'alcool.
12: Oui, c'est ce que j'allais dire. Il y a de l'addiction sur votre enfant. Donc, c'est pas une personne qui buvait beaucoup d'alcool, c'est ça?
1: Oui.
12: Mm-hmm. Et aujourd'hui, vous pensez qu'il est retombé dans cette addiction?
1: Ah ben oui, de manière, il m'a tapé à cause de ça, parce que j'ai fait une réflexion.
12: Et est-ce qu'il est aidé par des médecins, ce garçon?
1: Je ne sais pas du tout, je ne sais pas là. Je suis plus en contact avec lui, donc...
12: Et votre question, c'est quoi? C'est est-ce qu'il va se sortir de tout ça, ou c'est est-ce que vous allez avoir des nouvelles?
1: Est-ce qu'il va revenir vers moi?
12: Et il reviendra, mais je sens qu'il y a beaucoup de colère en lui. Qu'est-ce qu'il a vécu dans l'enfance pour avoir autant de colère?
1: Oui.
12: Qu'est-ce qui s'est passé, Antonia? Vous avez envie d'en parler?
1: Son père ne s'en occupait pas, quoi. Il me tapait aussi.
12: Et oui. Et voilà, c'est pour ça,
1: et
12: cet
1: donc,
12: enfant.
1: Et donc, il a tout remis sur moi, quoi.
12: Et oui. Et c'est ça, je sens sur cet enfant beaucoup de colère, donc c'est difficile. Et c'est un enfant, enfin c'est un enfant qui est grand maintenant, qui a 38 ans, mais il aurait vraiment besoin d'aide de médecin pour pouvoir avancer. S'il n'a pas cette aide, ça va être difficile. Hein, oui. C'est-à-dire qu'il peut revenir, mais voilà, il y a cette enfance qui l'a mis dans la colère, il y a des choses qu'il a vues qu'il n'aurait pas dû voir. Ça peut être compliqué.
1: Et oui, ça peut être compliqué. Je m'en suis beaucoup occupée, autant de lui que de sa sœur, parce que sa sœur, c'est pareil, elle ne me parle plus non plus.
12: Eh oui. Mais c'est des enfants qui ont vécu des choses dures.
1: Oui, c'est sûr. Mais bon, là, comme je leur ai expliqué, moi, j'y suis pour rien.
12: Ben non. Et le problème, c'est que vous êtes la maman. Alors, venant de la maman, c'est toujours complexe. Les enfants entendent les choses des parents. C'est toujours mieux d'une tierce personne. C'est pour ça que c'est des enfants qui auraient besoin d'aide.
1: Oui.
12: D'accord.
1: Ben oui. Mmh.
12: Donc, n'hésitez pas à nous rappeler, Antonia. Merci à vous de nous suivre dans C'est votre avenir.
1: Je peux vous reposer une question,
12: Et désolée, Antonia, non, ça va pas être possible parce que là, on va passer l'antenne aux vraies voix. Vous allez pouvoir retrouver les vraies voix sur Sud Radio. Mais n'hésitez pas à nous rappeler. D'accord, Antonia?
1: D'accord. Donc, pour vous, ils vont pas revenir vers moi, quoi.
12: Non, pas tout de suite, Antonia. Voilà, on vous embrasse. Le gagnant du jeu de Scarlett, la maison Scarlett, eh bien c'est Aline de Paris. Elle remporte un bon d'achat de 200 euros à la maison Scarlett. Nous, on se retrouve demain dans C'est votre avenir. Et bien sûr, tout de suite, Philippe David, les vraies voix avec Cécile de Minibus aussi. Bonsoir.
2: Bonsoir Marie. Au menu des vraies voix, c'est le nouveau nom qui fait beaucoup parler après le coronavirus, le hantavirus. Et on vous pose cette question, sommes-nous prêts à faire face à un nouveau virus? 6 ans après le premier confinement. Vous pensez qu'on est prêt ou vous pensez que pas du tout? Venez nous donner votre avis au 0826 300 300. Il s'est exprimé hier à Reims, Édouard Philippe, et on vous pose cette question: est-ce qu'il peut convaincre à gauche? Parce que à droite, il y a déjà beaucoup de monde. Dans son camp, il y a un concurrent qui s'appelle Gabriel Attal, même si a priori, il y a un accord que le mieux placé dans les sondages se retirerait dans quelques mois. Est-ce que pour vous, il peut convaincre à gauche ou pas? On attend encore et toujours vos avis au 0826 300 300. Nos trois vraies voix du jour: Philippe Bilger, Patrick Adler et Luc Gras.
12: Belle émission.
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2: Le flash avec Elsa Ruot. Bonsoir Elsa.
27: Bonsoir à tous. Réunion de crise en cours à Matignon. Après un premier cas d'antivirus en France, le Premier ministre fait le point sur la situation. Sébastien Lecornu doit aussi recevoir des épidémiologistes dans la soirée, selon les informations de plusieurs médias. De son côté, l'Espagne assure avoir pris toutes les mesures nécessaires pour éviter la propagation de l'antivirus. En plus de la française, un voyageur américain rapatrié du bateau de croisière hier a aussi été testé positif à son retour. Au total, 8 cas d'antivirus sont maintenant confirmés dans le monde. Santé encore, et le programme national de dépistage du cancer du poumon se déploie à partir d'aujourd'hui. Nommé Impulsion, il est lancé dans 5 régions pilotes pour détecter plus tôt les cancers chez les personnes à risque. Il a été développé et testé à Nice où 900 personnes ont pu être dépistées en 2 ans. Le parcours qui associe notamment scanner thoracique et test respiratoire s'adresse aux plus de 50 ans, fumeurs ou anciens fumeurs. Dans l'actu également, 6 féminicides depuis début mai en France, 36 depuis le début de l'année. La Fondation des Femmes s'alarme sur ce terrible bilan et appelle l'État à agir. Sur Instagram, elle rappelle que les moyens aux associations féministes ont baissé depuis 2 ans. La Fondation des Femmes note aussi que 3 enfants ont été tués par leur père pendant le week-end dans un contexte de séparation. Michael Young, victime d'un homejacking. Les faits ont eu lieu ce matin à son domicile dans les Bouches-du-Rhône. L'acteur et sa compagne, victime de 2 individus cagoulés et gantés. Leurs 2 enfants étaient aussi présents dans la maison. Le parquet d'Aix-en-Provence indique qu'une enquête pour extorsion avec armes en bande organisée est en cours. Et puis le foot, et il n'y aura finalement pas de fan zone à Paris pour la finale de la Ligue des Champions avec le PSG le 30 mai. Le maire de Paris, Emmanuel Grégoire, y était favorable, mais la préfecture de police n'a pas donné son accord. En cause, l'organisation de nombreux autres événements le même jour dans la capitale, notamment un concert d'Aya Nakamura au Stade de France, un autre du rappeur Damso et le tournoi de Roland-Garros. Bonne fin d'après-midi.
2: Merci à vous, Elsa Ruot.
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2: Bonsoir Rémi André.
9: Bonsoir Philippe, bonsoir tout le monde.
2: Le printemps, c'est un peu comme l'Arlésienne, on en parle beaucoup mais on ne le voit pas.
9: Ah ben écoutez, selon où vous êtes aujourd'hui, vous avez eu droit à de belles éclaircies, c'était le cas dans le sud-ouest, mais voilà que les averses sont revenues cet après-midi, avec même un gros orage du côté de Montauban ou sur l'Andorre. Nous avons également donc de belles éclaircies qui se sont développées près de la Manche, mais déjà les nuages sont revenus, et nous avons toujours cette petite perturbation qui circule depuis le Limousin, l'Auvergne, jusqu'au Grand Est, là aussi avec beaucoup de nuages et de la pluie. Alors demain, ça sera un petit peu plus calme. Le matin, nous garderons encore quelques averses, notamment sur l'Auvergne-Rhône-Alpes, mais ailleurs dans la nuit, ça se sera calmé, mais avec donc pas mal de grisailles matinales sous forme de brume ou de nuages bas. Ensuite, eh bien, ce sont les éclaircies qui vont reprendre le dessus. Je vous dis une journée calme car on ne devrait pas avoir beaucoup de nuages, pas beaucoup d'averses, sauf du côté des Pyrénées, où là, en fin d'après-midi, cela pourrait déborder également donc sur les plaines du sud-ouest. Mais cette journée relativement calme se passera également dans une fraîcheur remarquable, avec guère plus de 14 à 16 degrés sur la moitié nord, jusqu'à tout de même 20 à 21 degrés dans le sud-ouest et encore 24 à 25 degrés sur le Var.
2: Merci beaucoup Rémi André.
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18: Et on vous souhaite la bienvenue, les vraies voix jusqu'à 19h. Aujourd'hui, c'est lundi et on a récupéré l'enfant prodige, Philippe David, est de retour.
2: Oh merci. Enfant prodige. Ça me touche vraiment. Je suis très touché, vous m'avez manqué quelque part.
28: Il y a une forme d'émotion tout de même.
18: Il a dit, vous m'avez manqué quelque part. Alors, ça veut dire quoi?
2: Vous m'avez manqué, même si j'avais beaucoup de plaisir de me reposer un peu. Vous savez, mais même quand vous êtes là, vous me manquez.
18: C'est beau.
2: C'est pas de moi, c'est de Coluche. Oui, c'est...
18: Je sais, mais vous, à chaque fois, vous dites cette phrase, et à chaque fois, je... Bon, ok.
29: Le bronzage intégral.
2: Mais pourquoi ?
29: Du crâne.
2: Ah non, moi non, je bronze pas. Moi j'ai le bronzage d'origine d'une marque de lavabo. Je la dirai pas pour pas qu'on ait d'ennuis avec l'Arcom. Et donc je bronze pas, je rougis.
18: C'est mignon.
2: Merci Cécile.
18: Et autour de cette table, on est ravis d'accueillir ce lundi Philippe Bilger. Bonsoir Philippe Bilger.
28: Bonsoir ma chère Cécile, et ravi de retrouver notre co-animateur.
18: Vous nous le direz demain. Patrick voilà. Adler est avec nous, humoriste et journaliste. Bonjour Patrick.
28: Bonsoir.
18: Patoche. Luc Gras, politologue.

0: sorti dans le livre. Et j'avais envie que ça sorte rapidement. Et ben voilà. Car le lecteur était en attente.
1: Et puis pour ceux qui nous regardent sur YouTube, oui, j'ai un énorme bleu sur le visage. Mais ne vous inquiétez pas, c'est juste un petit accident de
2: pioche.
1: Oui. Non, pas de pioche.
2: De,
1: oui,
2: de pioche. Jardinage.
1: Pas de jardinage. Voilà, c'est ça. On s'y met. En tout cas, le sommaire de cette émission.
2: C'est pas pris un râteau. Hein,
1: oh bah, j'aurais pu.
0: Non, mais un petit côté Cindy Crawford. Petit côté Cindy Crawford.
1: Ah, bah c'est une grosse Cindy Crawford. Hein. C'est... Voilà, c'est ça.
3: Allez, David est bien.
4: C'est ce qu'on appelle une mouche.
1: Oui. Sauf qu'elle a été écrasée, ouais, vu la taille. Voilà. Soyez les bienvenus au sommaire de cette émission, le grand débat du jour. Au lendemain du rapatriement des passagers français de la croisière contaminée, un décret publié ce lundi au Journal officiel détaille les mesures d'évaluation médicale et d'isolement prévues pour les anciens passagers du MV Ondius et leurs cas contacts.
2: Et on vous pose cette question. Antivirus, sommes-nous prêts à faire face à un nouveau virus? Vous dites non à 80%. Vous voulez réagir? Le 0-826-300-300. Moi, je dis qu'on n'est pas prêt. Il suffisait d'écouter Sud Radio ce matin.
1: Qu'en pensez-vous ?
2: Ah ben moi je dis on n'en est pas prêt. Sud Radio ce matin, il y avait un interviewé qui disait qu'on n'était absolument pas prêt et je suis d'accord avec lui, il m'a convaincu.
1: Philippe Bilger, on est prêt
5: moi,
1: ou pas ?
5: Je trouve qu'on est prêt.
1: D'accord.
5: Dans la dure, je ne m'intéresse pas au sujet. Je considère qu'on est prêt.
1: Allez, Patrick Adler.
4: Moi je trouve qu'on est prêt parce qu'on a des masques et puis c'est une affaire qui concerne surtout la province, la ruralité et comme il n'y a pas beaucoup de cas recensés, je pense qu'on est plutôt prêt.
1: Lugra.
0: Moi, ne connaissant pas le périmètre de ce nouveau danger, je m'interdis à prendre une position déterminée.
4: C'est ce côté et puis, modem.
1: Voilà, c'est
5: Il y en a qu'un qui prend un parti.
1: C'est ça. Et la question du soir, ce dimanche à Reims, Édouard Philippe s'est lancé dans la course à la présidentielle devant les cadres de son parti. L'ancien Premier ministre, qui prend ses distances avec la Macronie, s'est posé comme un candidat rassembleur de, je cite, une France libre.
2: Et on vous pose cette question. Édouard Philippe peut-il convaincre à gauche? Eh bien, vous dites non à 87%. Vous voulez réagir? Le 0-826-300-300. Moi, je dis absolument pas, puisqu'il représente l'aile droite de la Macronie.
1: Philippe Bilger.
5: Je suis d'accord, il ne convainc même pas la droite en réalité, même s'il y ajoute le centre, ce qui est une bêtise, mais peu importe.
1: Patrick Adler.
4: Moi, je pense qu'il y a une sortie de route pour lui, il peut tout de suite aller chez les traîtres avec Éric Antoine.
1: Lugra.
0: Moi je les trouve tous très durs, parce que je ne suis pas un fan particulièrement d'Édouard Philippe, mais j'ai trouvé que son meeting et son discours étaient de bonne tenue. Il est Dans votre question implique un deuxième tour.
1: Allez.
0: Dans le cadre d'un deuxième tour, évidemment qu'il saura séduire des gens de gauche.
1: On verra. Et en attendant, à 17h50, ce sera Flavio. On écoute un petit exemple. On écoute l'extrait.
6: Allô ? Oui, ouais, bonjour, je vous appelle suite à notre échange sur le Bon Coin concernant la Rolex à vendre. Elle est toujours à vendre ?
7: Exactement. La montre Roxelle est toujours à vendre. Faisons les offres promotionnelles.
1: Et voilà, c'est une Rolex à vendre, mais...
2: Une Roxel.
1: Ah, une Roxel.
2: Oui.
1: C'est plus une Rolex, c'est une Roxel.
2: Oui.
1: D'accord, très bien. Allez, avec Gérald qui est avec nous au 0826-300-300. Bonsoir Gérald.
8: Bonsoir toute l'équipe, j'espère que vous allez bien, que vous n'avez pas chopé le virus.
1: Non, pour l'instant, on ne l'a pas. Est-ce que vous pensez que nous sommes prêts à faire face à un nouveau virus?
8: Non, mais comme je disais tout à l'heure à Zacharias, on va encore nous la faire à l'envers. On nous l'a fait déjà avec le Covid.
1: Alors, ouais.
8: On veut bien, hein. Mais là, la peur, c'est bon. Je crois qu'à chaque fois qu'il y aura un virus, ils vont nous la faire.
1: Alors, vous bougez pas. Bougez pas, Gérald. Dans un instant, on en débat avec nos invités. Soyez les bienvenus. On revient dans un instant. À tout de suite.
8: D'accord.
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5: Et autour de cette table, Philippe David, qui est enfin revenu, on pensait que les Espagnols nous l'avaient gardé.
6: Non, ils n'ont plus voulu de moi. Non, c'était très bien, moi j'adore l'Espagne. Bien. Moi, j'ai fait la France et l'Espagne. Donc
7: c'était bien cette croisière.
6: Ouais. Ah, non, c'est pas du tout.
5: Non, il n'y a pas de...
6: Moi, le virus que j'ai en permanence, c'est les vraies voix.
5: Oh là, c'est beau ce que vous dites. Ne vous soignez jamais, mon cher Philippe.
6: Avec la touche Cécile.
7: Ça s'attrape avec la langue, alors.
5: Mon Dieu. Patrick Adler est avec nous, vous avez entendu. Philippe Bilger, Luc Gras et vous au 0826-300-300. Gérald, bien entendu. Et comme Gérald, si vous voulez commenter, vous êtes les bienvenus aussi jusqu'à 19h. Tout de suite, le grand débat du jour.
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8: Donc la France compte ce matin son premier cas positif d'antivirus.
9: Oui, je dois le dire très clairement, cette personne était sur le bateau de croisière, elle est revenue hier et elle est positive à l'antivirus.
10: À compter de 15 jours.
11: On apprend qu'une vingtaine de cas contacts ont été identifiés en France.
10: Nous allons repartir en confinement.
12: On s'est reparti.
11: Et ces personnes se trouvaient à bord des vols pris par les vacanciers touchés lors de la croisière.
10: Il n'y aura plus le droit aux saucisses, aux verres. Au tabac.
13: La ministre de la Santé Stéphanie Rist a assuré que la France disposait des stocks nécessaires de masques et de tests.
14: Sans déconner.
10: Vous aurez le droit de rester chez vous, de boire de l'eau minérale et de bien vous faire ch...
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5: Et la ministre de la Santé a annoncé donc que 22 cas ont été identifiés comme des cas contacts sur le territoire national. Avec cette question, sommes-nous prêts à faire face à de nouveau à ce virus?
6: Eh bien, vous dites non à 80%, vous voulez réagir, le 0826-300-300 avec beaucoup de commentaires. On a Rachid qui nous dit, ils vont nous sortir une pandémie tous les deux ans maintenant avec 3 points d'exclamation. Et Sylvie qui répond, demandez à Olivier Véran.
5: C'est ça.
7: Avec la ministre de la Santé, on a une assurance touriste.
5: Pas mal. Gérald.
6: Oh, elle est excellente.
5: D'Auxerre est avec nous. Gérald, à cette question, sommes-nous prêts pour faire face à ce nouveau virus? Vous nous le disiez tout à l'heure, c'est quand même assez compliqué. Hein.
15: C'est toujours compliqué parce que, vous savez, moi, je pense qu'on joue beaucoup sur la peur. Des virus, il y en a tout le temps. Et il y en aura tout le temps. Des virus, il y a le virus de la chauve-souris, il y a le virus de la grenouille, le virus de tout ce que vous voulez. Bon, effectivement, si on trouve vraiment des cas, des gens qui sont contaminés, on les isole, et puis ça s'arrêtera là. Enfin, pour moi, je suis pas un médecin. Hein. Mais quand on voit tout ce qui s'est passé il y a encore 7-8 ans avec le Covid, on l'a laissé venir en France, on nous avait assuré que tout allait bien se passer. Non, je pense qu'on n'est jamais prêt. Par contre, moi, j'y crois pas une seule seconde.
7: Hein, sauf que pour l'instant, il n'y a pas de cluster.
5: Non, il n'y a pas de cluster pour l'instant.
15: Mais bon, moi, j'entendais tout à l'heure quelqu'un qui disait qu'il adore l'Espagne. Moi, je viens de l'Espagne. J'y étais encore il y a une demi-heure.
6: Ah oh.
15: Ouais, c'est très beau, c'est très chaud, c'est magnifique. Mais là, on ne parle pas de virus là-bas. Hein. Tout va bien. Hein. Il n'y a qu'en France qu'on va vous faire peur, encore une fois. Alors, j'étais d'accord avec ce que disait votre auditeur. On va nous la faire tous les deux ans avec une pandémie, quoi. Ça va être ça.
6: Oui, c'est Rachid qui disait ça sur YouTube.
15: Voilà. C'est attention, on va mourir, parce que je le vois bien d'ici. Hein. On va mourir, il va y avoir des problèmes, ça va s'étendre. Ouais, d'accord, ok. Mais j'en ai un peu marre de ce gouvernement qui veut faire flipper tout le temps les gens. Et c'est vraiment, c'est dommage, parce qu'il y a vraiment d'autres choses.
5: Après, ils sont assez ténus au niveau des prises de parole. Hein. Philippe Bilger, ils ne sont pas très alarmistes quand même.
12: Notre ami a en partie raison, c'est que le pouvoir a tellement peur de ne pas être prêt ou d'apparaître comme impuissant par rapport à certaines failles d'avant qu'il en fait peut-être beaucoup. Et d'autre part, la première réflexion était très pertinente. Au fond, c'est comme si nous avions, et moi le premier, épuisé une grande partie de notre capacité de peur et d'angoisse avec le Covid-19. Et là, bon, j'ai cru comprendre que c'était nettement moins grave, et donc je ne me suis pas mobilisé sur le plan de l'effroi comme je pouvais l'être, enfin, sans exagérer, sur la Covid-19.
7: Sauf qu'on a une sécurité qui est beaucoup plus grande en France que par rapport à d'autres pays. C'est un peu ce qu'on demande au reste des pays, justement, c'est d'avoir cette même sécurité, et les autres sont peut-être un peu plus laxistes.
5: Pour l'instant, il y a six pays qui sont touchés aujourd'hui, les Pays-Bas, le Royaume-Uni, l'Allemagne, les États-Unis et la France. Un seul cas positif.
14: Ce qui est extraordinaire, c'est tous ces commentateurs qui ont un avis. Moi, je trouve ça étonnant, parce qu'on n'est pas médecin, donc on ne sait pas. Par contre, l'élément important, c'est la confiance. Oui. Et la confiance, et elle a été abîmée avec l'histoire du Covid, où les Français ont le sentiment qu'on les a un petit peu roulés dans la farine.
5: Ce qui était le cas, quand même. Enjeu. Ils l'ont avoué.
14: C'est le rapport au pouvoir public. Est-ce qu'aujourd'hui, on est en confiance suffisamment dans cet exécutif pour se dire, ils font le nécessaire? D'où les troubles de certains, d'où la confiance d'autres.
7: Oui, mais c'est ce qui m'inquiète beaucoup, moi, c'est ce rapport à la science, justement, qu'on met, et qui fait qu'il y a des gouvernements, et comment dirais-je, il y a des mouvements un peu complotistes partout.
14: Exactement.
7: C'est ça qui est très...
14: Alors, ça s'explique, flippant. Ces mouvements complotistes, c'est parce que la confiance a été un peu abusée à un certain moment. Il y a quand même eu des trucs
6: abracadabrantesques,
14: avec les histoires des masques, etc., dans la période, dans la phase, dans la séquence Covid, qui fait qu'aujourd'hui, on peut comprendre que certains Français soient un petit peu inquiets, non pas par rapport au nouveau virus, mais par rapport au fonctionnement de l'État face à une telle situation.
5: Les
12: experts eux-mêmes, réels ou prétendus, étaient en contradiction les uns avec les autres.
6: C'est clair. Et il y a même eu des choses qui ont été dites qui étaient complètement fausses. Exemple, que le vaccin empêchait la transmission. Moi, je crois qu'il y a une chose, si les gens, il y a 6 ans, rappelons-nous-en, on était confinés, si les gens pensent qu'on va revivre un confinement avec arrêter de travailler et être payé, aucune illusion, vu ce que ça a coûté la dernière fois, là, on serait mis sous la tutelle du FMI en 24 heures. Donc, on peut peut-être aller une semaine. Mais là, ne paniquez pas, ça ne va pas arriver à nouveau. Cependant, je tiens à rappeler une chose. Comment expliquer que, il y a 6 ans, 5 ans, le coronavirus, c'était la tragédie, il fallait se faire vacciner 2 fois, 3 fois, 4 fois.
5: 5 fois même.
6: 5 fois. On a arrêté de vacciner les gens, sauf les personnes, parce que c'est plus obligatoire, à ce que je sache, comme vaccination. Est-ce que le nombre de cas de Covid a explosé? Est-ce que les hôpitaux sont pleins? Est-ce que la mortalité due au Covid est encore énorme?
7: Non, mais il y a la vaccination.
6: Oui,
7: Et nous, aujourd'hui, à nos âges comme aux vôtres, on se fait vacciner.
6: Moi, au mien, je me fais pas vacciner.
7: Oui, parce que
6: j'avais été vacciné à l'époque et j'avais été vacciné, j'avais pratiquement 13 fois la quantité d'anticorps dans le sang. Ce qui veut dire que j'avais eu le virus plusieurs fois et je m'en étais même pas rendu compte.
7: Alors, faites Mask Singer.
6: et donc, je crois qu'il y a une chose qu'il faut regarder, c'est que, moi j'ai très peur. J'ai pas trop suivi l'épidémie en Espagne, comme disait Gérald. Et je vous avoue que la seule presse espagnole que j'ai lue, c'était la presse sportive en raison de la Ligue des Champions. Oui. Vous voyez un peu, je suis peut-être un peu terre à terre, mais tant pis. Et surtout les cris d'extase pour la victoire du PSG. Enfin, la qualification du PSG.
14: Il y a beaucoup l'image dans les journaux de foot.
6: Oui, ça c'est vrai, puis ça j'arrive à le comprendre.
5: C'est la seule raison pour laquelle il y a eu des
14: lignes. J'ai pas dit ça, mais je l'ai pensé.
6: Et donc, moi je crois une chose, c'est qu'en France, on a commis un drame, c'était sous Chirac. C'était de mettre le principe de précaution dans la Constitution. Parce qu'un pays qui met le principe de précaution, c'est un pays qui s'interdit de prendre des risques, c'est un pays qui s'interdit l'avenir. C'est ça le pire.
14: Sous la pression de Madame Kosciusko-Morizet.
6: Oui, qui, je pense, n'est pas la plus grande personnalité politique que la France ait connue sous les 50 dernières années.
7: Polytechnicienne.
6: Oui, alors c'est pas ce qui fait de vous un bon personnage politique, soit dit en passant.
12: Ne la critiquez pas, mon cher.
5: Ça y est.
12: Parce que
5: eu un petit
12: je l'aime beaucoup, c'est déjà un critère fondamental.
6: Ce qui n'est pas toujours une qualité vous connaissant, mais ça, c'est pas grave.
12: En effet, je l'espérais.
14: On reste dans le visuel, cher.
12: Mais il y a des hiérarchies difficiles. tranquille.
7: Mais vous lui avez dit à la poitrine.
12: Largement. Mais surtout,
14: voir plus bas. Voir plus bas.
12: Elle avait une finesse d'esprit. Ah oui, oui. Elle nuançait mes propos un peu péremptoires. Elle était parfaite.
5: Mais est-ce que c'est un sujet qui va s'installer aujourd'hui, puisque on va en parler avec Édouard Philippe dans la campagne présidentielle? Est-ce que déjà on va sentir que les sujets vont s'adapter à ce sujet, ce grand
12: vous
5: sujet?
12: Vous parlez de la santé, là,
5: oui, oui, absolument.
14: Du principe de précaution.
5: Oui.
14: Parce que c'est vrai que c'est un vrai sujet.
12: Ah bah oui. De précaution. C'est une bêtise absolue. Quelque chose
14: on comprend pourquoi c'est essayer de préserver, mais la réalité, c'est qu'on le voit bien avec les virus, on ne préserve rien du tout parce que l'ennemi arrive toujours où on ne l'attend pas.
5: Absolument.
14: Et par conséquent, le principe de précaution bride les initiatives là où il devrait y avoir des initiatives, contraint dans ce domaine-là, et par contre ne protège pas là où il devrait y avoir des précautions.
7: Et le virus varie.
6: Oui, bien absolument. Sûr.
5: Gérald, vous réagissez quand vous voulez. Hein.
15: Pour ça, je ne sais pas si j'étais encore à l'antenne.
5: Si.
15: Je vous rappelle quand même que moi j'ai travaillé en hôpital, hein, tout le monde le sait. Quand il y a eu ce fameux Covid, pour reparler du Covid, on n'avait même pas de masque. On n'avait pas de masque.
5: Oui, c'est vrai. Mais, oui.
15: Le truc dedans, il n'y avait même pas les doubles tapis, il n'y avait pas les charlottes, et puis on nous a balancé pendant des jours et des jours qu'il fallait prendre toutes les précautions du monde, sauf qu'il faut se rappeler que le Covid était aéroporté, et que en étant aéroporté, les gouttelettes, quand on vous parlait trop près, c'est-à-dire, il fallait se moucher dans le coude, il fallait même plus serrer la main des collègues. Moi, je veux bien, mais là, je le sens doucement arriver. On vous dit au départ, bon, faut pas trop s'inquiéter, c'est ce qu'ils ont fait pour le Covid, hein. Faut pas s'inquiéter. Il y aura pas de souci vraiment. On sera peut-être prêt. C'est ça le problème. C'est vrai que le principe de précaution nous empêche de prendre justement des décisions importantes.
5: Mmh. Non, mais c'est ce qui est fou, parce que pardon, je vous coupe, Gérald, mais ce que vous dites en milieu hospitalier, de dire qu'il y a pas de masque et il y a pas, enfin c'est quand même.
14: On avait jeté des millions de masques quelques années plus tôt.
6: Mais
14: les masques avaient été jugés obsolètes et avaient été jetés.
5: Mais même pour le travail au quotidien, même aujourd'hui, enfin ça me paraît.
6: Mais le pire, c'est que la dernière usine française de masques a été mise en liquidation judiciaire, c'était à Plaintel dans les Côtes d'Armor, il y a à peu près un an, je crois. C'est ça, avril 2025. Pourquoi ? Parce que là, quand on va savoir pourquoi, c'est là où les gens vont se dire qu'on vit chez les fous. Parce que on devait équiper les hôpitaux français et les pharmacies françaises de masques made in France. Seul problème, les hôpitaux sont des organismes publics et donc doivent passer des appels d'offres pour les chantiers. Et comme c'est moins cher d'acheter des masques chinois on n'a plus acheté les hôpitaux français ont acheté des masques chinois contraints par les règles européennes, et donc nos usines ont fermé. C'est bien, c'est génial.
5: Allez, 0826 300 300, Florent qui est avec nous, pharmacien visiblement. Bonsoir Florent, merci d'être en direct sur Sud Radio.
16: Bonsoir Florent, oui, Argelès-sur-Mer, pharmacien, tout à fait.
5: Ouais, et alors vous pensez qu'on est mieux armé qu'il y a quelques années ?
16: Oui, on a déjà, il y avait la pénurie des masques, des gels hydroalcooliques, des thermomètres, parce qu'on l'a oublié ça, mais on avait aussi les thermomètres à un moment où tout le monde nous les demandait en pharmacie. Pendant le Covid, on a géré la gestion des refus aux patients, en fait. Il fallait toujours dire, non, on n'a plus de masque, non, on n'a plus de gel hydroalcoolique, non, on n'a plus de masque, de vaccin, enfin, c'était vraiment très, très frustrant pour les pharmaciens, à cette époque-là. Évidemment, aujourd'hui, on est beaucoup plus prêts.
5: Florent, pardon, je vous coupe parce qu'il nous reste très peu de temps. Est-ce que vous avez des questions qui vous sont posées dans votre officine ou pas du tout?
16: Non, pas encore. Après, ça va arriver très vite. Une fois que ça prend ce genre de choses, ça arrive très très vite. L'interrogation que j'ai, c'est sur la vaccination. Est-ce que les Français accepteront de se faire vacciner à nouveau si on doit faire une campagne de vaccination à grande échelle?
6: Mais excusez-moi, il n'y a pas de vaccin pour l'antivirus ou il y a des vaccins?
7: Non, il n'y en a pas.
16: Non, tout à fait. Mais on sait que si l'épidémie vient à se développer, les recherches seront axées sur un vaccin sur ce virus-là. Aujourd'hui, on a les technologies pour découvrir des vaccins avec des procédures qui sont accélérées. On est beaucoup mieux armés aussi pour trouver un vaccin qu'il y a encore quelques années. Maintenant, la vraie question, c'est est-ce que les Français accepteront de se faire vacciner systématiquement contre ce virus si on doit le faire, quoi.
6: Enfin, je peux vous poser une question. Vous êtes professionnel de santé, ce que je ne suis pas. On est arrivé à faire un vaccin, enfin des vaccins, il y en a eu 4 plus connaissent le russe et le chinois sur le Covid, parce qu'a priori le virus mutait pas trop, mais j'ai entendu dire que le hantavirus avait plusieurs souches. Je vois pour le sida, on connaît la maladie depuis 1981, on n'a toujours pas de vaccin. Hein, donc est-ce que on n'est pas un peu optimiste en
7: non,
6: disant
7: non, mais il y a la trithérapie hein, par contre.
6: Oui, oui, mais par contre, il n'y a pas de vaccin préventif.
16: C'est une question de moyens. Hein. Vous savez, l'industrie pharmaceutique, s'il y a beaucoup aujourd'hui le marché du sida, des sidaïques, heureusement grâce à la trithérapie, il n'y en a plus beaucoup qui sont atteints, beaucoup trop encore, mais beaucoup moins que par exemple les gens avant du Covid. Là, c'était une pandémie mondiale. Donc croyez-moi que les laboratoires mettront l'argent pour de la recherche pour trouver.
7: Et puis il y a l'IA en plus.
16: Donc voilà.
5: Merci en tout cas Florent d'avoir pour votre témoignage. Merci avec beaucoup. Plaisir. Merci Gérald. 0826 300 300, tout au long de cette émission, vous pouvez bien entendu vous exprimer, débattre, parlons vrai, c'est ce qui est marqué sur nos murs, j'arrête pas de le dire. Dans un instant, seul contre tous, Patrick Adler, vous voulez revenir sur le refus assumé d'Olivier Galzi, nouvel maire d'Avignon, de serrer la main de son opposant Raphaël Arnaud. Ce sera vous dans quelques instants. Et Luc Gras, le lien social est mort, vive le lien social. On en parle dans un instant, soyez les bienvenus. C'est lundi, on est ensemble jusqu'à 19h.
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5: Et autour de cette table joyeuse, Philippe Bilger, bien entendu, Patrick Adler, humoriste et journaliste, et Luc Gras, politologue et auteur de ce livre, La démocratie en péril. Et tout de suite avec Philippe David, on vous souhaite la bienvenue, c'est Seul contre tous.
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5: Et Patrick Adler, vous dites le refus assumé d'Olivier Galzi, nouveau maire d'Avignon, qui a refusé de serrer la main de son opposant, Raphaël Arnaud.
7: Ben moi, j'ai trouvé que c'était un acte politique, surtout par rapport à quelqu'un qui représente toute la violence, en ayant été le leader de la jeune garde. Je trouve que c'est une cohérence républicaine et que je salue vraiment. En plus de ça, il fait beaucoup parler de lui, Olivier Galzi, ancien journaliste. Il se retrouve maire d'Avignon à la surprise de tout le monde. Enfin, pas forcément de tout le monde, mais en tout cas, il n'était pas prévu. Il était un peu l'outsider. Il est arrivé et en plus de ça, il vient de remporter la métropole. Donc là, il marque son territoire, il le marque politiquement par ce geste-là. Et je trouve qu'il a bien fait puisque le même Raphaël Arnoux avait refusé de, à l'Assemblée nationale, de saluer le plus jeune député qui était effectivement un député RN. Donc finalement, c'est la réponse du berger à la bergère.
12: Alors moi, je ne suis pas d'accord. J'aime beaucoup Olivier Gavy comme journaliste et bien sûr, je suis ravi qu'il ait gagné la mairie. Mais je n'aurais pas eu cette attitude.
7: Mais vous n'êtes
12: bien,
7: pas élu.
12: J'entends bien qu'il veut réagir et rendre la monnaie de sa pièce à Raphaël Arnoux, mais j'aurais plutôt été tenté de lui donner l'exemple d'une forme de rectitude et de politesse, même si la cause est désespérée. Hein, j'en ai conscience. Il me paraît difficile de reprocher à un député qui est parfaitement grossier et violent de ne pas respecter des règles élémentaires à partir du moment où on s'autorise soi-même à les transgresser. Ça m'aurait gêné.
7: C'est votre côté en même temps.
14: Non mais Luc, moi je suis un peu d'accord avec Philippe dans ce sens où il y a deux dynamiques. Non mais il y a deux dynamiques. Et puis je veux pas qu'on me traite de gauchiste parce que je dis ça.
7: Oh non, ça risque pas.
14: Il y a deux dynamiques. Non mais déjà, modèle. Donc je m'inquiète de la suite.
5: Ce serait pas grave.
14: Concrètement, il y a deux dynamiques dans la vie. Il y a celle où vous essayez d'être dans une forme de bienveillance exigeante. C'est-à-dire que quand l'autre a un mauvais comportement, eh bien, vous avez un comportement à la hauteur. Mm-hmm. Et vous avez l'autre comportement, qui est de dire, quand l'autre a un mauvais comportement, je vais lui montrer qu'il a eu un mauvais comportement en ayant un mauvais comportement. Eh bien, c'est un peu la loi du talion, d'une certaine manière. Eh bien, moi, je pense que c'est une conquête de société que d'arriver à la première posture. C'est-à-dire, quand l'autre a un mauvais comportement, est grossier, est inélégant, est violent, etc., il vaut mieux rester soi-même bien centré, aligné, et avoir un comportement exemplaire.
12: Alors, et sans compter, pardon allez-y. Philippe, sans compter que s'il lui avait tendu la main, il est tout à fait possible que Raphaël Arnoux ne l'aurait pas saisi.
7: Ce qui n'est pas vrai, puisque c'est lui qui a avancé la main. Je regardais sur les images.
14: Et d'autant plus, pardon, mais Raphaël Arnoux, c'est toujours le problème. C'est un élu de la République, oui. Il a été élu. Eh bien, il y a une incohérence à dire on ne serre pas la main à un élu de la République alors qu'on l'a autorisé à être élu. Alors, si on veut vraiment aller au bout des choses, eh bien, il faut interdire aux LFI, au RN ou je ne sais qui encore, d'être élus à l'Assemblée. Dès lors qu'ils sont élus, ils sont respectables puisqu'ils sont des élus de la nation.
7: Je rappelle que lui-même avait refusé de serrer la main de...
14: Le comportement est à condamner, mais il demeure un élu de la nation, d'accord. Un représentant d'une partie de la souveraineté nationale.
5: Vous avez perdu, Patrick Adler, c'est pas grave.
6: Non, je vais venir quand même en partie à son... Je vais venir quand même en partie à son secours. Je vais demander qu'on aille chercher le défibrillateur parce que je vais faire du en même temps pour une fois. Donc Philippe Bilger va dire... qu'est-ce qui lui arrive ?
12: Tu deviens macroniste.
6: Non, on n'arrive pas jusque-là.
14: Il a été ses chanceuses en Espagne 3 jours.
7: J'ai l'impression d'être la Françoise de Goix du jour.
6: Moi, je suis très gêné. J'ai beaucoup aimé le post Facebook qu'a fait Olivier Galzi à ce sujet. Ouais. Alors, il est assez long, mais je l'ai lu en entier.
7: Ah, je l'ai pas lu.
6: Et je le trouve très intéressant. Alors, moi, j'ai une double optique. Et j'en ai même 2000. Avec une petite troisième. Oui, c'est le cas de le dire. La première optique, c'est que la courtoisie républicaine veut qu'on serre la main. Ça, c'est le premier point. Mais quand on a quelqu'un comme Raphaël Arnoux, qui, comme l'a dit très justement Patrick, a refusé de serrer la main du Benjamin de l'Assemblée nationale, qui était député RN, ça s'appelle rendre la monnaie de la pièce. Mais est-ce que c'est de la courtoisie républicaine ? Non. Cependant, il n'a pas été le seul à refuser de serrer la main du député du Benjamin de l'Assemblée nationale, puisque même Agnès Pannier-Runacher ne l'avait pas fait. Avec des explications d'un alambiqué qui font passer, je sais pas moi, le théorème théorème le plus compliqué pour un truc hyper simple. Bon, c'était du Agnès Pannier-Runacher dans le texte, mais le summum du ridicule avait été atteint, je le rappelle, par le tête de liste LFI à Toulouse, François Picmal, qui avait fait, vous savez, un chifoumi, ciseaux, feuilles, machin, pour répondre à la main tendue. Alors c'est pour ça que je suis très gêné, parce que je comprends parfaitement qu'Olivier Galzi n'ait pas eu envie de lui serrer la main, alors là je le comprends tout à fait, mais ce qui me gêne, c'est qu'on se met au niveau aussi bas où il est. Alors, Olivier Galzi, je le connais pas, mais a priori est quelqu'un d'intelligent et d'éduqué, donc il lui a pas fait un chifoumi. Mais si je ne m'abuse, je crois savoir que quand on a vraiment beaucoup de bienséance, c'est l'homme le plus âgé, quand deux hommes se serrent la main, qui tend la main en premier, le plus âgé étant Olivier Galzi, il n'avait pas tendu la main. Cependant, là, on est vraiment dans les considérations Troisième République, voire Ancien Régime. Mais je suis très gêné parce que j'ai trouvais très bien ce qu'a fait Olivier Galzi. Je suis assez sur la liste de Patrick Adler pour le rassurer un petit peu. Mais la courtoisie républicaine, ça a quand même de la valeur, même avec des gens qui ont un comportement absolument inqualifiable.
12: Votre séjour espagnol a accompli des miracles.
5: C'est dingue.
7: Il s'est sanchéisé.
12: Je ne vous reconnais plus.
5: On dirait un professeur.
14: C'est l'influence de Sanchez.
6: Pourtant, je suis assis.
14: Quand on est...
7: Je l'attendais, celle-là.
14: Quand on est en médiation, en situation de conflit,
5: oui.
14: Eh bien, on n'est pas dans des attitudes de posture. Parce que si vous êtes dans une attitude de posture, l'autre peut pas changer. Alors, il s'agit pas de faire changer des gens qui sont complètement dans l'extrémisme. Il changera pas. Mais il s'agit de se dire qu'il y a quand même plus de chances que les choses évoluent, que les choses changent en étant dans une main tendue qu'en étant dans une position de conflit. Qu'est-ce que c'est le résultat? C'est que Arnaud, il part en disant, vous vous rendez compte, ce grossier personnage, il m'a pas serré la main. Et il se radicalise encore plus. Donc moi, je vois pas l'intérêt. En termes d'efficacité, il vaut mieux être exemplaire que d'être jugeant.
7: Luc, président.
5: Oui. Il vous a convaincu à l'inverse?
7: Non, mais j'entends. Ouais. J'entends.
14: Mais ça prouve votre ouverture d'esprit.
12: Et là où je trouve que vous êtes un petit peu idéaliste, on n'a même pas besoin de se dire que ça va servir à convaincre Raphaël Arnaud, puisque c'est une tâche impossible, mais même par rapport à soi-même, par rapport à soi-même, ce qu'on exige de soi sur le plan de l'urbanité politique.
14: Mais là, c'est un niveau encore plus élevé. La propre conscience personnelle, c'est encore autre chose.
5: Et Luc, vous avez encore la main, puisque vous dites que le lien social est mort. Vive le lien social.
14: Alors bien sûr, j'ai paraffé la phrase célèbre, le roi est mort, vive le roi. Parce que aujourd'hui, on a presque l'impression que le lien social, entendons-nous, hein, il s'agit pas du social au sens politique, au sens de société, est mort. C'est-à-dire qu'en fait, chacun essaye dans cette société de conflit, etc., de se débrouiller. Les riches trouvent que les pauvres travaillent pas assez, les pauvres trouvent que les riches gagnent trop. L'extrême droite dénonce les ignominies de l'extrême gauche dénonce le côté fasciste de l'extrême droite, etc. Bref, on est dans une société de tension, mais derrière tout ça. Ce qui est le plus important, c'est que le lien social, il est altéré. C'est-à-dire que concrètement, le bénévolat en France est en train de régresser. Les gens ne s'investissent plus dans les activités de bénévolat, les associations, etc., etc. Les églises ont plus de sous parce que plus personne ne donne à la quête, voire ne va même plus dans les synagogues ou dans les églises. Et donc, j'attire l'attention sur le fait qu'une société qui ne chérit pas son lien social, c'est une société en danger. Le chacun pour soi, c'est un danger. Et c'est pourquoi je voulais, puisque la parole m'était donnée, de l'exprimer, de dire que, attention à notre lien social, chacun dans notre existence, nous pouvons retisser une petite part de ce lien social sans lequel nous ne faisons pas société.
12: Si vous voulez démontrer que le lien social, mon cher Luc, est indispensable, vous avez totalement raison, mais précisément aujourd'hui parce qu'il n'existe plus du tout. Ou alors le lien social, si on veut, ça devient les manifestations collectives lors de victoires de l'équipe de France avec les violences qui vont avec. C'est dramatique. Moi, ce qui m'importerait, c'est que vous ayez eu la lucidité ou du moins l'inventivité pour dire comment vous voyez cette possibilité de le recréer.
14: Ce sera la prochaine expression libre. Écoutez bien Sud Radio.
7: Via l'école, moi je pense que ça peut se recréer.
14: Mais la question est intéressante, mais partout mais oui. Où il y a matière à, ce que disait Lévinas, altérité, relation à l'autre. Vous savez, et puis les textes saints, quelles que soient les religions, en parlent de ça. Donc il y a la nécessité d'intégrer l'autre dans notre
12: mais
14: regard.
12: Mais là-dessus, on est d'accord.
14: Donc ça peut être dans les écoles, ça peut être effectivement
5: le cours de
14: théâtre.
5: Le rôle des politiques peut-être aussi.
14: Mais pourquoi pas. Mais d'ailleurs, les manifestations sportives, c'est ça que recherchent aussi les gens. C'est-à-dire quand le PSG, cher Philippe, gagne, eh bien il y a aussi quelque chose, mais qui est très primaire, qui est le béaba. Mais il y a quand même une manifestation d'engouement collectif. C'est le début du lien social. Le lien social nous emmène beaucoup plus loin puisqu'il nous emmène dans la découverte de l'autre et de ce que nous n'avons pas et que nous découvrons chez l'autre. Mais ça, c'est un vaste sujet, aurait dit le général de Gaulle.
5: On parlera des clubs sportifs dans un instant puisqu'un jeune garçon sait faire rouer de coups aussi, encore une fois. Donc c'est là que se tout se joue aussi. Ouais, aussi.
7: Sur l'intolérance, oui, effectivement. Ouais. Ouais. Non, je disais, ça me rappelle les concerts, effectivement. Oui. Les gens, où ça fait sens, puisque les gens se retrouvent ensemble et communiquent et tout.
5: Ouais.
7: Non,
5: mais... Et les
14: mais vous remarquez que toutes ces communions sont plus des communions verbales.
7: Oui.
14: C'est ça qui est intéressant dans notre société. Le lien social, il est abîmé parce que, oui, c'est vrai que quand le PSG gagne, on est tous contents, on est tous là, tranquilles, au concert, au convoi musicien, etc.
6: C'est magnifique.
14: C'est magnifique. Mais il devrait l'être derrière.
6: Parce, bah parce que pour les points UEFA, ça fait du bien. Oui,
14: voilà. Ouais. Mais quelque part, c'est notre communication. Ouais. Alors évidemment, les écrans, les machins, on lutte tous les parents qui ont des jeunes enfants contre ces écrans qui sont, alors eux, un acteur déterminant de la chute du lien social, parce que quand vous êtes sur votre écran, vous n'êtes pas avec votre voisin.
6: Alors, une fois de plus, je vais faire du en même temps.
7: Parce que le lien social, du coup, il devient numérique.
6: Oui. Une fois de plus, je vais faire dur en même temps, ce qui a fait sortir Philippe Bilger de Ségon.
14: Il va finir par adhérer à Renaissance.
6: Pardon.
7: On parlait de votre Renaissance depuis Espagne.
5: C'est ça.
7: Depuis Espagne.
6: Je crois que Luc Gras a dit une chose très juste. À l'époque, ce qui faisait
5: le
6: lien.
5: Bien la seule de l'émission.
6: Là, il commence bien. À l'époque, ce qui faisait le lien. Et ça a été complété d'ailleurs très justement par Patrick. À l'époque, le lien social se faisait à l'école.
5: Et qu'est-ce qu'il a, il aime tout le monde.
6: On socialisait les enfants entre eux.
5: Ouais.
6: Et à l'époque, l'école était un creuset qui formait et où les enfants des classes populaires pouvaient accéder au plus haut niveau à Polytechnique, à l'ENA, à Sciences Po, etc. Il y avait deux autres vecteurs qui jouaient, notamment dans les quartiers populaires, pour faire le lien social. C'était l'Église catholique, comme vous l'avez dit, elle s'est vidée. Et je vais dire une chose qui va peut-être surprendre.
5: Et le Parti communiste français, qui était la phase B.
6: Ce qui s'est passé, c'est que l'école est devenue ce qu'on sait. Il y a qu'à voir les classements PISA et TIMSS. C'est devenu une garderie améliorée où on vous file un diplôme au rabais qui s'appelle le bac à la fin, qu'ont 95% des élèves. Ça ne sert plus à rien.
14: Ce qui était l'Église, pas le cas à notre époque.
6: L'Église catholique ne fait plus lien. Je vous l'avais dit, je suis assez d'accord. Et le Parti communiste français est devenu un groupuscule politique qui oscille entre 2 et 3% des voix selon les présidentielles.
7: Et la fête de l'humanité.
6: D'accord. Et à part, il reste la fête de l'UMA, voilà, pour faire du lien social. Mais ce qu'il y a d'assez
5: amusant... Les soirées barbecue aussi.
6: Oui. Mais ce qu'il y a d'assez amusant là-dedans, c'est que, et c'est pas un politologue comme Luc Gras qui va me contredire, c'est que les corps intermédiaires, si chers à la droite orléaniste, dont est, on peut dire, au moins partiellement issu Emmanuel Macron, se sont tous effondrés sous lui alors qu'ils étaient déjà en mauvais état.
7: Parce qu'il les a boudés.
6: Mais bien sûr. Mais c'est bizarre parce que c'est pourtant son école de pensée qui va vers les classes intermédiaires. Les partis politiques, il n'y a plus personne, on est d'accord. Les syndicats, il n'y a plus personne depuis des années. Bref, il y a le vide. Et la nature a horreur du vide. C'est pour ça que le lien social n'existe plus. Moi, le lien social, j'en rêve. Moi, j'aimais quand en 84, la France était championne d'Europe. J'avais passé ma dernière épreuve du bac ce jour-là avec mes copains. On avait fait une méga fiesta dans la rue quand la bande à platine avait gagné. Il n'y avait pas eu dans toute la France une voiture brûlée, il n'y avait pas eu une vitrine cassée, il n'y avait pas eu un magasin pillé, on faisait la fête. Aujourd'hui, vous avez vu, et comble de l'ironie, qu'est-ce qu'ils ont saccagé ? Place de la Concorde, l'exposition sur le vivre ensemble de Yann Arthus Bertrand, qui dit que ben le vivre ensemble, ça marche parce qu'il y a son expo. Je caricature un peu, mais c'est ça. Mais la France a tellement changé en 40 ans qu'à l'époque, il y avait du lien social. Mais le problème, c'est pas le lien social, c'est pas le vivre ensemble, c'est de pouvoir et d'avoir envie de vivre ensemble. C'est ça la phase
12: de l'humanité. À votre avis, si on a le temps, très
5: vite, reste une minute.
12: Une question, est-ce que c'est l'absence, la disparition du lien social qui a créé la passion de soi et l'individualisme, ou est-ce que c'est pas l'inverse?
14: Les deux, mon colonel. C'est-à-dire qu'il y a d'une part le consumérisme.
12: Vous n'en sortez pas par une sorte de synthèse macronique.
14: Non, pas du tout, parce que c'est pas l'un ou l'autre, c'est l'un et l'autre. C'est pas la même chose. C'est-à-dire qu'il y a d'une part une volonté manifeste de la politique de l'offre de Macron de pousser vers un consumérisme qui vous isole des autres, c'est vrai. Mais il y a aussi, regardez les débats Chirac, Mitterrand ou Mitterrand-Séguin, etc.
7: Il y avait une connivence.
14: En sous-jacent de tout ça, il y avait un partage des valeurs. Et je dirais que l'élément explicatif de la fin du lien social, il y a quand même des valeurs républicaines. Il y avait un attachement aux valeurs républicaines. Il y avait des coups de Jarnac, c'est le cas de le dire, pour François Mitterrand. Il y avait des coups comme ça. Mais il y avait en soubassement de tout ça, Chirac, De Gaulle, Pompidou,
7: Giscard, tout. Et puis il y avait du
14: respect. Il y avait des valeurs dont fait partie une forme de respect, même si c'était pas le paradis.
12: La pratique du pouvoir, franchement, on peut pas dire qu'il y avait le respect des valeurs républicaines.
14: Il y avait des valeurs en commun, éviter les allitérations.
12: C'était invraisemblable.
5: Les amis, merci beaucoup. Dans un instant, l'info en plus, on ira à Vendin le Vieil, vous savez, Mathéo, ce jeune garçon de 9 ans qui s'est fait rouer de coups au sol à l'issue d'un match de football. Fabien Lefebvre sera avec nous, manager général du club de football de l'Avant-Garde à Boigny, Chessy, Mardier à Bobigny sur Bionne dans le Loiret. Oui. Dis donc, c'est long ce nom. Allez, on vous souhaite la bienvenue et on revient dans un instant.
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5: C'est lundi, on est ravis de vous accueillir aujourd'hui au 0826-300-300, les vraies voix jusqu'à 19h avec Philippe David, bien entendu, Philippe Bilger autour de cette table, Patrick Adler et Luc Gras. Et tout de suite, c'est l'info en plus.
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5: Et on revient sur cette information à Vendin-le-Vieil. Mathéo, un jeune garçon de 9 ans qui s'est fait rouer de coups au sol à l'issue d'un match de football. Et on avait envie d'en parler avec un patron de club de foot. Fabien Lefebvre est avec nous. Bonjour.
28: Bonjour.
5: Vous êtes manager général du club de foot de l'Avant-Garde Boigny, Chessy, Mardi, voilà, à Boigny sur Bionne dans le Loiret. C'est très très long. En tout cas, c'est, j'imagine, le regroupement de pas mal petites communes. On revient sur cette information. De plus en plus, des clubs sportifs nous disent que effectivement la violence entre les jeunes avec les parents est en augmentation. Est-ce que vous sentez la même chose aujourd'hui?
28: Oui, je confirme. C'est pour ça qu'on a mis en place un tournoi il n'y a pas très longtemps à huis clos pour ouvrir les débats, notamment sur ce sujet-là.
5: Et pourquoi c'était assez... Vous pensez que c'était en totale accélération, en fait, cette agressivité?
28: Bon, c'est, disons, avec la société un petit peu actuelle aussi, mais qu'effectivement, depuis quand même plusieurs années... On s'expose à de plus en plus de problèmes autour des terrains, notamment avec l'ambiance et les parents qui sont parfois un peu trop interventionnistes ou un peu trop passionnés, on va dire ça comme ça. Mais aussi à cause de certains éducateurs qui peuvent avoir des comportements inappropriés.
6: Mais est-ce que le problème, alors les parents sont parfois pas très ont des comportements inacceptables, j'en ai parlé ce matin dans le Grand Matin quand on en débattait avec Françoise de Gouin, mais là le gamin a été tabassé par 5 gamins sans que les parents n'interviennent, et le pire c'est que le manager de l'équipe adverse a refusé de donner les noms de ceux qui avaient tabassé le gamin. Est-ce que vous, en tant que manager général de club, moi un éducateur se comporte comme ça, je le vire sur le champ, pas vous?
28: Oui, clairement, enfin, en tout cas. cas dans mon club, et ça c'est pas acceptable, et que les gamins aient pu faire ça, clairement ça ne l'est pas non plus, donc ça aurait été pris très au sérieux. Mais l'idée c'est surtout d'éviter d'en arriver là, et pourquoi ils en sont arrivés là.
5: Et ça veut dire que là vous avez changé un règlement, ou c'est toujours le même règlement? Est-ce que vous avez là vous organisez des événements à huis clos, mais est-ce que ça veut dire que vis-à-vis des parents vous avez le droit de les interdire de venir?
28: Non, là c'était vraiment un one shot pour faire passer un message, et les équipes qui se sont inscrites étaient au courant, et les parents qui ne voulaient pas mettre leur enfant sur un tournoi à huis clos parce qu'ils voulaient absolument le suivre, et ben ne s'inscrivaient pas. En l'occurrence, on ne sait pas ce qu'on va renouveler, puisque les tournois ils sont à l'origine prévus pour faire de la recette, hein, tout simplement. Et puis c'est quand même mieux quand il y a du monde et une bonne ambiance. Moins bien s'il y a une mauvaise ambiance, comme ça peut arriver malheureusement tous les week-ends.
12: Est-ce que vous avez un petit peu une expérience internationale? Est-ce que dans les autres pays, c'est le même climat?
28: Ah, j'ai pas forcément l'information. En l'occurrence, je pense que le tournoi à huis clos qu'on a fait, je sais pas si c'est pas le premier au monde. En tout cas, ça a été quelque chose qui, à mon avis, n'a jamais été fait. On avait recherché un petit peu même au niveau même à l'étranger. Par contre, sur l'ambiance, j'ai pas forcément l'information, mais il est probable que chez nous il y a quand même plus de problématiques ici en France. Là, l'autre fois quand je suis passé sur un autre média, il y a Steve Savina, ancien joueur professionnel, qui évoquait le fait qu'il avait emmené son enfant sur un tournoi en Espagne et que c'était pas du tout la même ambiance, que les parents étaient juste là pour encourager et chanter.
7: Est-ce que ça s'est passé après le match, enfin bien loin du club, ou juste à la sortie du club?
28: C'était pas
5: chez lui, hein, non, c'est une information différente.
6: Non, ça s'est passé de mémoire sur terrain neutre.
5: Exactement.
6: Après le match, le gamin s'est fait jeter au sol et taper à coups de pied dans la tête, etc. Et comme son père est dirigeant de l'équipe de son fils, évidemment, il est venu porter secours à son fils qui est parti. Alors, il y a la vidéo où il est sur une civière amené dans une ambulance des pompiers, quoi. On est chez les fous.
5: Mais Fabien Lefèvre, je reviens sur ma question. Est-ce que vous avez un règlement qui stipule de pouvoir exclure un enfant ou interdire à leurs parents d'être autour du stade?
28: Non, on n'a pas, pour l'instant, on n'a pas mis de règlement en place, puisque l'objectif, c'est pas ça. C'est simplement, enfin, nous, on préfère que les parents soient là, autour des terrains. Donc, il n'y a aucun règlement à ce sujet-là par rapport au fait que les parents ne peuvent pas venir voir un match ou un tournoi. Nous est arrivé une fois de chez nous, en tout cas, de gérer un papa qui, cette fois-ci, lui, était plutôt problématique, presque violent. Et dans ce cas-là, on lui avait évoqué le fait par un courrier qu'on ne voulait plus qu'il vienne au stade poursuivre son enfant. Et puis, il a décidé de quitter le club et d'emmener ses enfants autre part.
5: Bon. En tout cas, merci d'avoir répondu à nos questions, Fabien Lefèvre. Merci, manager général du club de foot de l'Avant-Garde. Et c'est à Bobigny, sur Bonne, dans le Loiret. Merci d'avoir accepté notre invitation.
7: C'est piste repetita avec l'école, hein.
6: Oui.
5: Allez, tout de suite, c'est Flavio.
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5: Voilà, c'est ça. C'est Flavio, comment ça va?
15: Ben ça va très bien, et vous?
5: Ça va. Vous aviez envie de bijouterie aujourd'hui?
15: Ouais, ben avec le temps, j'ai envie de m'acheter une montre, j'ai envie de faire plaisir avec une belle petite montre, et puis j'en ai trouvé une sur le bon coin. Je me suis dit, bon, pourquoi pas, une bonne affaire, voilà, comme d'habitude.
5: Ouais.
15: Et qui était pour le coup un prix très intéressant, un peu trop même.
5: D'accord.
15: Et bon, ben,
5: et là, je vous laisse écouter. Il y aurait comme un truc qui va pas. En tout cas, on écoute.
16: Allô?
10: Oui, ouais, bonjour, je vous appelle suite à notre échange sur le bon coin concernant la Rolex à vendre.
16: Oui, enchanté, monsieur. Moi, c'est Jean-Michel.
10: Oui, enchanté, Jean-Michel. Moi, c'est Flavio. Elle est toujours à vendre?
16: Exactement. La montre Roxelle est toujours à vendre.
10: La montre?
16: Oui, en fait, la Rolex.
10: La Rolex, ouais, la Rolex. Comment ça se fait qu'elle est si peu chère?
16: Nous faisons des offres promotionnelles en ce moment. C'est bien pour ça.
10: Comment on achète? Comment ça se passe pour la transaction?
16: Nous allons vous envoyer notre RIP sur lequel il faut faire le virement de 30% du montant de la facture.
10: Mais c'est pas une arnaque, non?
16: Non. Nous travaillons avec les créateurs de Rolex directement.
10: Le créateur de Rolex directement, mais il n'est pas décédé, le créateur de Rolex?
16: Non, c'est son frère qui était décédé. Nous avons été présents à l'enterrement.
10: Ok, mais je vois. Ben alors j'attends le RIB, j'attends la facture et puis on se rappelle avant que je fasse le diamant une fois que j'ai reçu la facture, le RIB quoi.
16: Très bien monsieur, je vous envoie cela.
10: Allez, ben bonne journée. Hein. Si, au revoir.
5: Ah, ils sont sympas quand même. Ouais. Ils sont allés à l'enterrement de Monsieur Rolex.
12: Il avait réussi sa vie.
5: Ah bah oui, c'est vrai, c'est fini.
7: On dirait qu'il avait le texte en main.
5: Il a de la répartie quand même. Hein, parce
15: oui, c'est un discours bien tenu. Hein. Il était un bon commercial.
5: Oui, elle était à combien cette Rolex?
15: 4 000 euros.
5: 4 000 euros.
1: En Thaïlande, 10 euros, mais ici, 4 000 euros.
5: C'est une toute petite Rolex, hein. C'est une toute petite.
7: Oui. Non, c'est une Roxelle au départ.
6: Oui, c'est une Roxelle.
5: Ah oui, c'est une Roxelle, excusez-moi. Mais 4 000 euros pour une Roxelle, quand même.
1: C'est une chanson de Sting, non, Roxelle.
5: Ou trop cher. Dans tous les cas, c'est trop cher, en fait. Pour une Rolex.
1: Roxelle, c'est beau, c'est une belle chanson.
5: Oui. De quoi?
1: La chanson de Sting, Roxane.
5: Ah oui, c'est vrai.
1: Et c'est la publicité pour la montre.
5: Et quel rapport avec la montre?
6: Il a dit c'est Roxelle.
12: Mais ah. Luc, il y a une contagion.
5: Oui, je... Pourquoi mais vous vendez des trucs sur le bon coin?
7: Ils se bilgérisent.
12: Plutôt, ils se dabidivent.
1: Ils sont sérieux.
5: Hein. Ils sont faux. Hein. Allez, en tout cas, merci Flavio à réécouter sur un podcast sur Sud Radio et bien entendu sur Instagram, le bon Flavio qui déniche bien entendu les bonnes affaires et surtout les mauvaises affaires. Allez, on vous embrasse et on se retrouve, comme on dit,
6: Flavio,
5: après.
15: Vivement demain.
5: Ah, ben, j'attendais celui-là, je me disais, donc il a oublié, c'est pas possible. Allez, dans un instant, le coup de gueule de Philippe David et juste avant, et on parlera de quoi?
6: La gratuité, ça n'existe pas, surtout pour ceux qui payent.
5: Ah, c'est pas mal. On en parle dans un instant, soyez les bienvenus.
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6: Lors du Flèche avec Elsa Ruot, bonsoir Elsa.
5: Bonsoir à tous. À la une, le premier cas d'antivirus en France. Une femme qui se trouvait à bord du bateau de croisière et dont l'état s'est dégradé la nuit dernière. Quatre autres Français rapatriés également hier sont pour l'heure négatifs mais sous haute surveillance. Une réunion s'est tenue cet après-midi à Matignon pour faire le point sur la situation. Et selon le docteur Robert Sebag, grâce notamment aux enseignements de l'épidémie de Covid, le protocole pour lutter contre l'antivirus est déjà bien connu.
2: Pendant ce temps, les gens sont en très bonne santé, puis ils peuvent effectivement avoir des symptômes. Raison pour laquelle, là, les personnes qui sont arrivées, qui étaient des personnes contact, ils sont d'abord à l'hôpital et ensuite on va les suivre en isolement pendant 40 jours pour être sûr qu'il n'y ait pas de contamination. Donc ça impose, si vous voulez, un certain nombre de règles et c'est ce qui est en train d'être fait. D'abord, on va tester la positivité, la souche du virus et puis on va les mettre en isolement. Hein. Et ces gens-là, il faut les surveiller de près, surveiller leur entourage. Effectivement, respecter l'isolement et puis surtout le surveiller, hein, voir l'évolution des symptômes.
5: Et on compte aussi 22 Français cas contact, ceux qui ont voyagé à bord d'un avion où se trouvaient des croisiéristes infectés. Ils sont appelés à s'isoler. Dans l'actu également, cette fusillade à Nice cet après-midi, elle a fait 2 morts et 6 blessés, dont 3 graves. Des coups de feu en pleine rue, quartier des Moulins. Il avait déjà connu plusieurs incidents ces derniers jours. Le préfet indique que l'ensemble des services de police sont mobilisés pour retrouver les auteurs actuellement en fuite. Nicolas Sarkozy doit être déclaré coupable d'association de malfaiteurs. Ce sont les réquisitions du parquet au procès en appel du financement libyen de sa campagne de 2007. L'ancien président avait déjà été condamné pour ces faits en première instance à 5 ans de prison ferme. Le réquisitoire va se poursuivre jusqu'à mercredi avec les peines requises pour chacun des 10 accusés. Et puis place au trophée du foot français ce soir avec un favori, le même que l'an dernier, le PSG. En plus du trophée de meilleur joueur ou de meilleure joueuse, on suivra aussi celui du meilleur espoir, du meilleur entraîneur ou encore du meilleur gardien de la saison. Voilà pour l'info. Bonne fin de journée.
6: Merci à vous Elsa.
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6: Bonsoir Rémi André.
9: Bonsoir Philippe.
6: Ça souffle, ça pleut, bref, c'est pas terrible dans le ciel.
9: Alors oui, effectivement, aujourd'hui, c'est vraiment pas terrible. On a toujours cette perturbation qui est descendue maintenant entre le Limousin, l'Auvergne, le Grand Est, qui apporte beaucoup de nuages, encore de la pluie. Nous avons du vent qui va se réveiller près de la Méditerranée, mais pour l'instant, ce sont surtout les averses orageuses dans le sud-ouest, mais également sur le piémont des Alpes. Nous avons donc encore pas mal de nuages aujourd'hui, mais la nuit prochaine, tout cela devrait se calmer. C'est-à-dire que demain matin, il nous restera encore pas mal de grisailles, sous forme de nuages bas, de brouillard, mais également encore quelques averses sur l'Auvergne-Rhône-Alpes. Ensuite, eh bien, cela devrait s'améliorer pour le milieu de journée avec de belles éclaircies qui vont se développer. On aura toujours dans l'après-midi des averses sur le relief pyrénéen, voire sur le piémont, quelques averses sur le relief, mais la journée ne vous paraîtra un petit peu plus calme, mais surtout plus fraîche, car les températures demain ne dépasseront toujours pas les 14 à 20 degrés en général. Allez, on ira jusqu'à 21 degrés à Toulouse, voire 24 à 25 degrés dans le Var.
6: Merci beaucoup Rémi André.
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5: Et c'est lundi, il y a encore des gens qui sont en vacances aujourd'hui.
6: Absolument.
5: Et ben on leur souhaite de très bonnes vacances. On espère que vous allez revenir rapidement. Hein,
6: ah bah oui.
5: Parce que nous, on n'aime pas que les gens soient en vacances quand on travaille. En revanche, on aime bien que les gens travaillent pendant que nous, on est en vacances.
6: Oui, hein, c'est ça. Vu comme ça, oui.
5: Et autour de cette table, eux, ils bossent. Philippe Bilger est avec nous. Patrick Adler et Luc Gras, et bien entendu, ce numéro de téléphone 0826 300 300 jusqu'à 19h avec nos vraies voix du jour. En attendant, c'est le coup de gueule de Philippe David.
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6: Comme d'habitude, je vais remettre le clocher au milieu du village, un village qui se trouve dans le 13e arrondissement de Paris. Pourquoi le 13e arrondissement de Paris ? Parce que c'est dans cet arrondissement que se trouve l'université Paris 1 Panthéon-Sorbonne et qu'une tribune publiée dans Le Monde en fin de semaine dernière par un professeur de cette université m'a fait sortir de mes gonds. Le titre de cette tribune signée Paul Cassia, professeur de droit public, dit tout. Aucun étudiant de l'enseignement supérieur public ne devrait se voir demander des droits d'inscription. Une formule pleine de bons sentiments, mais on ne gère l'enseignement supérieur ni les finances publiques avec de bons sentiments. Rappelons d'ailleurs le montant des droits d'inscription. 178 euros pour une année de licence et 254 euros pour une année de master pour un étudiant français ou européen. 2895 euros pour accéder à chacune des 3 années de licence et 3941 euros pour chacune des 2 années de master pour un étudiant étranger non européen. Pour les étudiants français, on peut dire que comparé à une école privée, la somme est modique. Pour les étudiants étrangers, qu'ils comparent avec une année d'études en université américaine, et ils verront que la France s'est donnée. Pour vous en convaincre, j'ai été regarder les frais de scolarité d'Harvard, une des plus prestigieuses universités américaines, et ceux-ci étaient de 59 320 dollars pour l'année qui se termine, et seront de 62 226 dollars l'an prochain, bien loin des droits d'inscription français. De plus, le gratuit n'existe pas, sauf à croire que les professeurs ne sont pas payés, les locaux ni chauffés, ni éclairés, ni entretenus, et qu'il n'y a pas de personnel administratif. Enfin, plutôt que demander la suppression des droits d'inscription, si on faisait une refonte totale de l'enseignement supérieur, en supprimant ou en faisant un numerus clausus dans les filières qui mènent quasi directement à France Travail, en les remplaçant par des filières pour lesquelles on manque de bras et de têtes, comme les BTS assurés massivement par des écoles privées souvent très chères et dont les diplômés sont recherchés par les entreprises. Mais j'oubliais, connecter université publique, entreprise privée et marché de l'emploi relève du blasphème pour certains.
12: Vous avez raison, et Paul Cassia est celui, le conseiller juridique d'Anticor. Ouais. Donc j'espère que dans ses conseils à Anticor, il est plus pertinent que dans ses élucubrations un petit peu juridico-financières. Au fond, c'est très clair, on se fait plaisir.

0: pour les étudiants que de leur dire vos cours vont être gratuits. Ça ne respecte pas les étudiants. Les étudiants, ils viennent pour apprendre. Apprendre, ça a de la valeur. Et par conséquent, il est normal qu'en face, il y ait une participation. Dans une société, quand les choses sont gratuites, elles ne sont pas respectées, elles sont dégradées, et donc il fait fausse route. Un publiciste, puisque je crois que c'est un enseignant en droit public, devrait le savoir. Une société, elle se construit sur la solidarité financière. Alors je comprends que, et c'est très bien ainsi en France, les droits d'inscription sont très faibles, mais justement, ils indiquent symboliquement la participation de tous au financement de notre enseignement.
1: Ça me rappelle les médicaments, c'est gratuit. Comme
0: oui, tout ouais, rien n'est gratuit, la gratuité, en fait. C'est la perdition.
2: Ouais. Et surtout, c'est payé par quelqu'un d'autre.
3: Oui.
0: Évidemment.
2: Évidemment.
1: Et rien n'est jamais gratuit, c'est très. Ça, c'est à part un cadeau.
2: Et c'est une règle de la psychanalyse.
1: Oui.
3: Oui, ça, absolument.
1: Vous devriez y aller d'ailleurs.
2: Toujours.
1: Pardon ? Vous devriez y aller d'ailleurs.
2: Je remercie. Ben, vous savez, j'ai un illustre ancêtre qui s'appelait Adler.
1: Oui.
2: Ah bah, Jung, Freud et Adler.
3: Ah oui, c'est vrai, oui.
1: Ah
3: oui,
1: c'est vrai.
2: Bah oui. Ah, j'ai pas que des conneries.
1: Non. Bah, c'est tellement. Je suis pas habitué, hein, c'est tellement. Rare.
3: Non, mais ce que je trouve fou, c'est que quand on voit les prix, 178 euros pour une année de licence et 254
0: pour une démagogie de dire que ce soit gratuit.
3: Mais même à ce prix-là, c'est donné. Et le pire, c'est que à ce prix-là, on forme des gens dans des filières comme, par exemple, on va dire que je suis encore en boucle, la sociologie ou je sais
2: pas. En boucle, pas au niveau des cheveux.
3: Ou l'archéologie, etc., pour qu'ils aillent directement à Pôle emploi. Mais dans ces cas-là, qu'on arrête ces filières ou qu'on mette des numerus clausus, on n'a pas assez de médecins, pas assez d'infirmières. On met des numerus clausus.
4: Ça va dégrader. Oui,
2: mais alors, c'est compliqué. Ça veut dire que vous allez arrêter la philosophie parce que ça sert à rien. Ou la sociologie.
3: On met un numerus clausus.
0: Avec Philippe David, ça commence toujours très bien. J'ai remarqué ses interventions. Puis la fin, c'est plus discutable. Par exemple, la gratuité, il a complètement raison. Mais sur le fait qu'il y a des filières qui ne sont pas directement bancables, comme vous pourriez parler avec vos expressions un peu macronistes. Quand c'est pas bancable, ça veut pas dire que ça n'a pas de valeur. Et par conséquent, il est sain dans une république que des gens se forment à la sociologie, que les gens se forment à la direction des ressources humaines.
3: Cher ami, le problème, c'est que
0: je veux bien qu'on ait
2: parlé Kim Jong-un.
3: On n'a pas la même coupe de cheveux. Je veux bien qu'on parle, mais dans ces cas-là, la psychologie, il faut des psychologues, évidemment. Mais il y a quelques années, j'avais lu une stat, la France avait plus d'étudiants en psychologie que le nombre de psychologues dans tous les autres pays réunis de l'Union européenne. Là, ça veut dire qu'il y a peut-être un problème.
0: Vous appelez à la mesure.
3: Ben voilà.
1: C'est ça.
3: Ça s'appelle la gestion.
1: Et vous pouvez le saluer parce que c'est pas son fort.
0: Revenu d'Espagne, voilà. Il est plein de nuances et la nuance est d'essence divine, comme disait Goethe.
2: Voilà. Et surtout parce que nous sommes les premiers consommateurs de neuroleptiques.
1: Ouais, c'est ça.
3: Exactement.
2: Ça
3: en plus.
2: Ça, oui.
1: Et je dis olé.
2: C'est pour ça qu'il
1: olé.
2: Est
1: olé.
0: Non mais peut-être parce que justement. En ne participant pas aux frais de leur scolarité, eh bien, quelque part, ça vous dégoûte un petit peu, vous n'avez plus envie d'y aller. Moi, je connais un jeune, là, qui revient de Berkeley, là,
2: vous connaissez
0: aux États-Unis,
2: un jeune
0: qui a fait ses études à Berkeley.
3: Voilà, le prix à Berkeley aussi.
0: Eh bien, c'est 60 000 euros. Donc, on est dans les mêmes prix. Eh bien, je peux vous dire qu'il a fait un emprunt, et tous les mois, il rembourse.
1: Et peut-être que si on payait un peu plus cher, on serait certainement un peu plus assidu aussi.
3: Ça, c'est
1: parce
3: vrai.
1: Parce que, voilà, quand tout vous avez un objet de valeur dans la main, vous le laissez pas traîner.
2: Bravo, Cécile.
1: Voilà, on notera que c'était aujourd'hui, on est quel jour? Le 11 mai 2026. Elle a dit un truc intelligent.
0: Sainte Estelle.
1: Voilà, et bon, les embrassons. On n'en connaît pas beaucoup, mais on les embrasse quand même.
2: Pourquoi vous disiez du mal des blondes, vous? C'est terrible, hein?
1: Jamais. Vous trompez de cheval. Vous parlez de Philippe Bidjar, mais lui, il dit jamais de mal. Jamais. Lui, non plus. Philippe et moi, on peut en dire, mais les autres, non.
3: Alors, Patrick Adler, le divan vous attend pour la psychanalyse.
0: C'est ça. Avec un nom pareil, c'est prédestiné.
1: Mes amis, nous allons nommer un ministre. Ce sera un ministre de l'Agriculture. Et juste après, j'espère que vous avez révisé le qui c'est qui l'a dit. À tout de suite.
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6: Et au sommaire de cette émission, bien entendu, on parle beaucoup d'actualité, on s'amuse aussi beaucoup et on donne la possibilité autour de Philippe Bilger, Patrick Adler et Luc Gras, pour l'une ou l'un d'entre vous de devenir ministre pour, pendant quelques minutes, vous avez la possibilité d'endosser en tout cas ce rôle et c'est maintenant. Et si vous étiez ministre ?
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6: Philippe Dulot est avec nous. Bonsoir Philippe, bienvenue.
8: Bonsoir.
9: Bonsoir Sud Radio, bonsoir Cécile, bonsoir Philippe David. Merci de donner la parole au territoire de notre beau pays. Merci à vous.
6: Bien, merci. En tout cas, on vient de vous nommer ministre de l'Agriculture et pour ça on est très heureux. Et on a envie de vous entendre, Philippe, sur vos propositions et peut-être que vous avez des idées. Et souvent, en tout cas, quand on a des ministres, ils ont énormément d'idées qui pourraient être proposées. Donc j'ai très envie de vous entendre.
9: Voilà, merci pour cette nomination. De toute manière, c'est la règle elle est simple. Dans un match de foot, il faut que les deux équipes aient la même règle. Aujourd'hui, les producteurs, les agriculteurs français n'ont pas les mêmes règles que dans l'Union européenne. Donc, et que dans d'autres pays du hors Union européenne. Donc à partir de là, on a du produit, de la matière qui rentre en fruits, légumes, en viande, qui subissent pas du tout la même réglementation sanitaire et phyto que les produits français. Donc aujourd'hui, on est perdant à tous les niveaux. Par exemple, je vais vous dire aujourd'hui, le Mercosur a ouvert le 1er mai. Pour pas les citer, mais je suis obligé de les citer, Lidl dans le Lot. C'est quand même quelque chose que je vous promets, vous êtes assis, mais ça vous ferait tomber. Parce que ils ont une affiche, ils font de la viande à 8,90 € le prix où vendent les producteurs, et ils mettent sur l'affiche la meilleure viande du monde, elle vient d'Irlande. Vous vous rendez compte ?
8: Ouais, mais l'Irlande, c'est pas dans le Mercosur, en plus, non, ça viendrait plus d'Argentine ou du Brésil ou d'Uruguay, pourquoi pas, mais l'Irlande, si elle est en Amérique du Sud, j'ai raté les cours de géo.
9: Oui, non, mais elle vient pas de truc, mais elle vient quand même pas du pays de la France. Oui. Elle vient pas de notre pays. C'est quand même, au sein de l'Europe, on n'a pas les mêmes règles. Donc aujourd'hui, il faudrait que tout ce qui, on peut pas empêcher ce qui vient de l'extérieur, mais ce qui vient de l'extérieur, on devrait que ça soit bien spécifié et bien tracé, que le consommateur, la ménagère, que sache bien ce qu'elle achète, ce qui vient du Mercosur ou de l'Europe, qui soit pas produit en France, soit bien détaillé. Ça, c'est une règle importante si on veut garder des producteurs sur notre territoire à des concurrences déloyales.
6: C'est vrai que c'est un peu dommage pour les supermarchés de vanter une viande étrangère alors que chez nous, elles sont quand même
8: surtout dans une zone où vraiment agricole, le Lot, en passant.
6: Il devrait pas avoir l'occasion de faire de la publicité autour de ça. De les vendre, oui, mais au moins, si vous faites de la pub sur la viande française.
10: Ce que veut dire notre auditeur, si j'ai bien bien compris.
6: Notre ministre.
10: Notre ministre, ce serait d'appliquer strictement le principe de réciprocité.
6: Ah oui, exactement.
11: Vous avez compris.
10: Alors, non au principe de précaution, on a vu pourquoi. Hum. Oui au principe de réciprocité. Mais c'est le béaba. En commerce, que les règles soient les mêmes pour tous.
6: Mais c'est uniquement ce qu'ils demandent depuis des années.
12: Voilà, c'est ça. L'harmonisation.
10: Oui. Voilà. Des prix. Mais non, mais l'harmonisation, ça ne veut pas dire ça.
6: C'est pas la même chose.
10: L'harmonisation, ça veut dire qu'on fait en sorte que tout converge. Mais ça ne veut pas dire qu'à un instant T, les règles soient les mêmes.
6: Si vous avez des règles sanitaires pour sortir, il faut des règles sanitaires pour produire et pour rentrer. Ce serait exactement la même chose.
8: Les mêmes exigences. Mais Philippe a intégralement, mais totalement raison.
10: Comme souvent
8: totalement
10: les Philippe. Comme
8: mais
10: souvent
8: les Philippe. Et en plus, il est du Lot et je suis né à Cahors. Alors évidemment qu'il a doublement raison. Mais je voulais rajouter.
10: À Cahors.
8: Ça ne vous regarde pas. Non, il y a une chose. Prenons un exemple aberrant. Quand on a fait la tournée des buralistes avec les vraies voix font parler à France. On avait eu un ancien producteur de noisettes qui était venu nous voir, qui nous a dit, j'ai dû arrêter mon activité. Il est devenu buraliste et on le salue s'il nous écoute. Parce que, avec l'acétamipride qui était interdite, les noisettes françaises, c'est fini. Donc maintenant, au lieu de fabriquer les pâtes à tartiner avec des noisettes françaises dans des usines françaises, on les fabrique avec des noisettes turques qui sont gavées d'acétamipride et même d'autres produits interdits en France. Mais on est chez les dingues. Ouais. On est chez les dingues.
6: Philippe.
9: Oui. Oui, et là, pour compléter le message. Et aujourd'hui, ce message-là, c'est très urgent. Parce que tous nos politiques, vous savez, nos politiques, qui s'agitent et qui sont une vingtaine à vouloir être président de la République.
12: Non, plus que ça, maintenant.
9: Je ne compte plus parce que
6: 39.
9: Voilà, parce que, vous savez, c'est à vomir, les gens en ont marre. Parce qu'aujourd'hui, il faut agir vite parce qu'on perd du terrain, on perd du monde agricole, on perd du troupeau, on perd, et vous savez, notre pays, la France, une des plus belles régions, un plus beau pays du monde à visiter. Qui a plus d'agriculteurs, 2% et demi d'agriculteurs, peu importe, plus d'élevage, peu importe, mais vous savez pas la campagne. Quand les gens vont se promener et faire le Saint-Jacques de Compostelle et faire des balades en vélo, si les paysages sont beaux, c'est grâce aux animaux et aux agriculteurs. S'il n'y a plus d'agriculteurs et plus d'animaux, eh bien la France, elle va passer au 20e ou 30e rang touristique dans le monde. Voilà, tout simplement.
6: Ouais. Donc vous allez attendre, j'imagine, monsieur le ministre, les présidentielles pour voir si les sujets agriculture seront largement étoffés, ou en tout cas discutés.
9: Vous savez, Cécile, tous nos politiques, je vais vous dire, il faut qu'ils descendent de leur tour d'ivoire et qu'ils viennent dans nos campagnes, en Lozère, dans le Cantal, à Cahors, partout, et qu'ils viennent voir la vraie vie, combien coûte la baguette, combien coûte tout ce qu'on achète tous les jours, les gens, qu'est-ce qu'ils font, qu'ils vont travailler avec des salaires moyens, c'est ça qu'il faut qu'ils viennent voir.
6: Alors, j'ai une question à vous poser, qui était le meilleur ministre de l'agriculture selon vous? Parce que tout le monde dit, tous les agriculteurs parlent de Julien Normandie, est-ce que c'était lui?
9: Exactement, j'ai eu une intervention à Aurillac. Jacques Chirac, bien sûr. Oui.
8: C'était il y a longtemps, hein.
9: Oui, c'était longtemps.
10: Mignery était pas mal.
6: Sous la Macronie, c'était Julien Normandie qui était adoré.
8: Julien Normandie qui est né à Cahors, d'ailleurs, dans le Lot. Hein.
9: Oui, il est venu. Moi, j'ai discuté avec Julien Normandie à Aurillac, dans le Cantal. J'ai discuté avec Julien Normandie à Aurillac. C'était quelqu'un de très, très fort.
11: Cécile, on n'a jamais entendu un ministre défendre son domaine avec autant de passion.
6: Bah ouais, c'est ça. Et ça, c'est un vrai bon ministre.
10: Il y a un autre principe qu'on pourrait appliquer dans la perspective de ce que dit notre ministre de l'Agriculture, c'est au niveau européen le principe de subsidiarité. C'est-à-dire que là, le principe de subsidiarité, on ne n'applique la norme européenne que si elle est plus avantageuse d'une certaine manière pour nos propres agriculteurs. Or, manifestement, avec ce que nous dit le ministre, ça n'est pas le cas. Moi, j'ai une autre question à notre ministre, puisqu'il a l'air plein de bonnes idées. Est-ce qu'il ne pense pas qu'il faudrait aussi s'interdire l'importation de production étrangère contrat cyclique, c'est-à-dire contre les cycles de la production française, qui fait qu'en plein Noël, on va se retrouver avec des oranges,
8: on a de la fraise,
10: avec des choses comme ça.
8: On a de la fraise du Chili au mois de janvier. Ouais.
10: Voilà. Est-ce que ce serait aussi une mesure qui serait envisageable, monsieur le ministre?
9: Mais en fait, moi, on peut pas trop interdire tout ce qui arrive. Vous savez, des tomates au mois de janvier. Moi, je pense que le consommateur français, moi, vous savez, des tomates, je sais pas si vous êtes pareil, j'ai pas envie d'en manger au mois de janvier. j'ai envie de manger des betteraves rouges, mais pas des tomates. Vous voyez, même des fraises, on a envie de manger des fraises au mois de mars-avril, mais on n'a pas envie de manger des fraises au mois de décembre.
6: Oui, mais ça dépend qui. Oui. Après, le consommateur, on le dit toujours, hein, qu'il faut aussi un peu pointer du doigt en disant si on en vend, c'est qu'il y a une demande. Hein. Donc, malheureusement, c'est toujours le problème. Merci beaucoup, monsieur le ministre, en tout cas.
10: Merci, monsieur le ministre. Brillant début.
6: Il est bon, hein.
9: Merci. Merci, bonne continuation.
6: Allez, à très bientôt. Merci beaucoup, Philippe. Et tout de suite, c'est le Qui c'est qui l'a dit.
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6: Qui c'est qui l'a dit ? Moi, je veux l'union de la gauche, de Glucksmann à Ruffin.
8: Valo. Bonne réponse, Boris Valo.
6: Boris Valo.
10: Pas, mais il est pas très connu.
6: Président du PS.
12: Il ne valait pas grand-chose. Hein.
6: Voilà, là. De toute façon, il a quitté le PS.
8: Président du groupe parlementaire PS.
6: Ouais.
8: Qui c'est-il qui l'a dit ? J'ai éclaté de rire. Le prochain président peut être de gauche. Il a quelques arrière-pensées.
11: Hollande.
8: Bonne réponse.
6: On n'est jamais mieux servi par soi-même.
10: C'est du Hollande dans le texte.
6: Qui c'est qui l'a dit ? Je croyais qu'Edouard Philippe était le clone d'Emmanuel Macron, mais en fait, c'est un clown.
8: Bonne réponse de Patrick Adler. Ben, ils sont dans une forme. Qui c'est qui l'a dit ? Candidat à la présidentielle n'est pas ma profession.
10: Edouard Philippe.
8: Bonne, il a été un poil plus rapide.
6: Oui, président du groupe Horizon à l'Assemblée nationale. Qui c'est qui l'a dit ? C'est l'heure des caractères.
10: Mélenchon.
8: Bonne réponse de Lugram.
6: Attends, on fait une petite pause. Ça va, Philippe ?
11: Oui, mais là, je n'avais pas entendu.
12: Non, mais mettez sur 7.
11: Non, mais...
6: On va parler plus fort.
11: C'est pas grave, ça. Il faut du talent pour la méchanceté.
6: Oui, c'est ça.
12: J'en ai à revendre.
8: Et donc, qui c'est qui l'a dit ? Dire que le programme du RN serait de gauche est une contre-vérité.
10: Ciotti.
12: Ciotti.
8: Oui, Éric Ciotti.
11: Mais Luc est doué.
12: Ciotti.
10: C'est un petit peu mon métier.
12: Il s'appelle Ciotti.
6: Question, qui c'est qui l'a dit ? Si le Rassemblement National est élu en 2027, le candidat aura une légitimité institutionnelle, mais jamais de légitimité populaire.
12: Le maire de Saint-Denis.
8: Oui, Bali Bagayoko. Bonne réponse.
10: Il faut s'habituer à dire son nom parce qu'il a beaucoup d'avenir à LFI.
6: Oui.
12: Bagayoko.
8: Qui c'est qui l'a dit sur le Parti Socialiste ? Alors là aussi, j'ai éclaté de rire. Je crois avoir sauvé ce parti à plusieurs reprises.
10: Fort.
8: Bonne réponse.
12: Réponse collégiale.
11: Mais tu réponds trop vite.
6: Ouais, c'est trop vite. Alors,
12: je crois avoir sauvé
6: ce parti.
8: Non, je vais rien donner.
10: La dernière fois, j'ai fait match nul avec Françoise Desgois. Or, j'avais beaucoup plus de connaissances.
6: Ouais,
10: donc, je me suis dit, là, je réponds.
12: Parce que là,
10: on avait été élégant. Hein.
6: Écoutez bien, qui c'est qui l'a dit ? La question, c'est d'unir les Français. Ce n'est pas la question de la gauche, c'est la question de l'espoir pour que ça change en France. Nous sommes prêts à mener cette bagarre-là.
11: Bardella, Marine Le Pen ?
8: Non.
10: Philippe ?
8: Non, pas le même bord.
6: Non, pas le même bord. Attention, je vous donne un indice. Il aime les barbecues.
11: Roussel.
8: Bonne réponse de Philippe.
11: Qui l'a dit ?
8: Alors, c'est pas un homme politique, c'est quelqu'un dont la journée, c'est important cette journée aujourd'hui.
11: Mm. Ah bon ?
8: Et dire que chaque fois que nous votions pour eux, nous faisions taire en nous ce cri ni Dieu ni maître, dont ils rient aujourd'hui puisqu'ils se sont fait Dieu, et qu'une fois de plus, nous nous sommes fait maître.
11: Oh, c'est
8: un
11: gros,
8: chanteur
11: ça.
8: Très populaire.
6: Il a Renaud. Attention.
8: Bonne réponse.
6: Renaud, bravo.
8: Pourquoi ? Parce que Renaud fête ses 74 printemps aujourd'hui.
12: Aujourd'hui, oui.
6: Et la dernière.
11: Et c'est là où il a arrêté de boire.
10: Vive la Haute-Savoie.
12: Il est sorti du tonneau.
10: Il aurait pu se présenter à la présidentielle parce qu'il y a toute une génération qui est de 51.
12: Ouais.
10: Donc ils ont un an de plus.
12: 51, c'est le Ricard.
8: 51, oui. C'est exactement ce que j'ai pensé.
6: C'est les années Ricard. La dernière, la révolution russe, c'est la révolution française qui arrive en retard à cause du froid.
8: Celle-là, elle est excellente.
12: C'est fort.
6: Ça, c'est énorme. Qui c'est qui
8: l'a dit ? On peut le faire avec l'accent ? La révolution russe, c'est la révolution française qui arrive en retard à cause du froid.
12: Majnef ?
8: Non, pas avec l'accent russe. Non.
6: En fait, je ne reconnais pas.
8: C'est plutôt catalan.
6: Attention, il a fait une pub. Chocolat.
12: Dali.
8: Bonne réponse. Elle est fabuleuse, cette citation. Ouais. J'en avais deux autres.
6: Il aimait les gars-là.
8: Oui, j'en ai deux autres.
12: Quand tu l'as fait, je croyais que c'était Jean Lassalle.
8: Non, mais j'en avais deux autres très drôles de Dali, je vous les fais.
6: Oui, vas-y.
8: Picasso est peintre, moi aussi. Picasso est espagnol, moi aussi. Picasso est communiste, moi non plus. C'était très drôle. Et une autre, il dit, je connais très bien Franco, c'est pour ça que j'habite à côté de la frontière. C'était très drôle aussi.
6: Allez, la question du soir dans quelques instants. 70% des Français, dont la majorité des sympathisants de gauche, jugent Mélenchon pénalisant pour les présidentielles. Avec cette question du jour, Édouard Philippe peut-il convaincre à gauche?
8: Eh bien, vous dites non à 87%. Vous pensez qu'Édouard Philippe il peut ratisser large ou pas du tout? On vous attend au 0826 300 300.
6: Et on en parle dans un instant avec Basile qui est avec nous. Basile, vous êtes là? Basile, vous êtes là?
13: Bonsoir.
6: Petite réponse très courte. Est-ce que vous pensez qu'Édouard Philippe peut convaincre à gauche?
13: Non, écoutez, c'était déjà la caution droitière de Macron à ses débuts. Il a fait les gilets jaunes. Je pense qu'il ratissera autant d'électeurs de gauche qu'a pu le faire Fabien Roussel pendant la dernière élection présidentielle.
6: Allez, on en parle dans un instant. Soyez les bienvenus. On est ensemble jusqu'à 19h.
12: C'est toujours mieux.
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6: Et allez, autour de cette table, Philippe Bilger, ça va mon Philippe Bilger?
11: Très bien.
6: C'est un lundi, c'est un lundi. Monsieur Luc Gras, je dis
10: très
6: monsieur Luc Gras. Monsieur Patrick Adler, bonsoir. Monsieur Philippe Bilger, voilà, très bien. Monsieur Philippe David.
8: Très bien.
6: Bon, bah écoute, je vous ai rien demandé, donc vous me dites très bien.
8: Non, mais j'ai anticipé.
6: Ah,
8: mais,
6: oui, je sais, à chaque fois. À chaque fois. Avec cette question du jour, Édouard Philippe peut-il convaincre à gauche? Vous Philippe.
8: Et dont à 87% avec énormément de commentaires. Alors, ni à gauche, ni à droite, il faudrait avoir la mémoire courte. Il a déjà eu sa chance et il a semé le chaos. Et ou alors, qu'il reste où il est, ça suffit. Manifestement, ils ne sont pas philippistes, les auditeurs
12: d'autant
8: de Sud Radio.
12: D'autant plus qu'il est de plus en plus droite décomplexé à la copée. Hein.
6: Allez, les amis, tout de suite, c'est la question du soir. On en parle dans un instant.
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1: Vous avez indiqué, monsieur le député, que vous craignez que je sois le premier ministre, pardon.
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6: Et cette question du soir, donc, Édouard Philippe peut-il convaincre à gauche? Basile est avec nous, 0826-300-300, qui nous appelle de Rouen. Basile, quel est votre avis sur cette candidature d'Édouard Philippe?
2: Oh bah écoutez, c'est la personne qui a fait la réforme du code du travail, qui a supprimé 3400 lits d'hôpitaux pendant son apparition à Matignon, qui veut la retraite à 67 ans. Non, c'est une vaste blague, c'est pas ce dont a besoin le pays. Ça reste le droitier d'Emmanuel Macron qui finalement a essayé de diviser le gâteau et puis a pris sa petite victoire sur sa majorité à l'Assemblée nationale. Donc non, pas philippiste d'un poil chez moi en tout cas. Et effectivement, il ferait bien de rester où il est jusqu'à se faire oublier.
12: Dans son havre de paix.
11: Dans le discours qu'il a eu hier et qui a tellement séduit Lugras, et il a cherché à faire oublier tout le passif.
12: C'est un peu cafteur.
11: Qu'il a eu durant le début de son mandat, et il a cherché à montrer à quel point il pouvait être nouveau en s'alliant avec le centre. Mais il aura des problèmes parce que Gabriel Attal est sur sa ligne, éventuellement Bruno Retailleau est un rival, et donc ça va être très dur pour lui de franchir la ligne.
12: Et puis il a demandé la destitution du président de la République.
11: Oui,
12: je veux dire que c'est quand même une trahison
6: C'est pas très malin.
10: Je crois que c'est de Henri IV, la formule « Préservez-moi de mes amis, mes ennemis ».
8: Oui, non, ça c'est Napoléon Bonaparte.
10: Napoléon Bonaparte. Bon, plusieurs auteurs, mais donc voilà. Merci, cher Philippe, de votre amitié.
11: Vous n'auriez pas pu mettre ça ou qui sait qui.
10: Merci, cher Philippe, de votre amitié renouvelée. Je trouve qu'il y a une petite incohérence. La question n'était pas « Est-ce que vous trouvez Philippe sympathique ou est-ce que vous pourriez voter pour lui ?» C'était pas ça la question. La question c'était est-ce que vous pensez que Édouard Philippe est bien placé pour élargir à gauche ?
6: C'est ça.
10: Et les gens se sont trompés par rapport à la question. Ils répondent 87% contre parce qu'ils ne veulent pas d'Édouard Philippe. On peut les entendre.
11: Oui.
10: Mais c'était pas ça la question. La question c'est est-ce qu'il est en capacité de rassembler lui plus largement que par exemple Retailleau ou Attal. Et de deux choses l'une, ou il est un caméléon et il pourra ratisser, ou on conçoit Philippe comme quelqu'un de mou, un petit peu caméléon, il pourra ratisser, ou alors on considère que c'est quelqu'un qui est comme Juppé un peu droit dans ses bottes, dans ses préceptes, dans ses concepts, et donc ne pourra pas rassembler. Donc moi je pense qu'il est un petit peu moins droit dans ses bottes que Juppé, et donc il est en capacité effectivement plus que normalement Retailleau d'aller chercher un petit peu d'électorat. Car la question, c'est une question de second tour. Qui sera le candidat qui ne sera pas RN au second tour, qui pourrait éventuellement battre le candidat du RN? D'où la subtilité de la question. Ne passons pas à côté de celle-ci.
8: Enfin, moi, je crois que quand vous parlez quand vous dites, mon cher Lugras, un peu comme Alain Juppé, Édouard Philippe, il n'est pas un peu comme Alain Juppé, c'est son clone. Donc, excusez-moi de vous le dire, mais je vois pas comment il peut être un peu comme Alain Juppé. Juppé, c'est la cause, à mon avis, de l'effondrement de la droite LR en France depuis des années. C'est terrible, mais en 95, Chirac avait le choix entre Juppé et Seguin, il a choisi Juppé. On a vu le résultat. On est d'accord ou pas?
10: En disant que c'était le plus brillant d'entre nous.
8: Le meilleur d'entre nous. Ouais. Ça prouve que toute la vision qu'avait Jacques Chirac.
10: C'est la preuve que l'intelligence intellectuelle sans intelligence pratique ne mène pas à un grand politique.
8: Et donc moi je crois...
12: Et l'empathie.
10: Et l'empathie. Alors ça c'est vrai parce que moi j'ai été plusieurs fois amené à aller dans les bureaux du RPR rue de Lille historique et autant Philippe Séguin était bien salué par tous, par les permanents comme quelqu'un qui s'arrêtait, qui demandait comment ça allait, etc. Bref, une vraie empathie et une vraie sens de l'autre chez Philippe Séguin, alors qu'Alain Juppé était connu comme traçant. Passe devant les deux secrétaires et puis fonçait dans son bureau et n'avait pas beaucoup effectivement de sens de l'autre.
2: C'est marrant ce parallèle avec Alain Juppé. Parce que ça reste de dire si c'est son clone, sachant qu'il était connu pour avoir l'affaire des emplois fictifs à la mairie de Paris. On se demande ce qui se passe à la mairie du Havre. Moi, j'ai envie de prendre votre contre-pied par rapport au fait que c'était une mauvaise question ou que ça n'avait pas été compris. C'est que quand on voit le résultat des dernières élections législatives en France, même si elles étaient partielles, c'est la gauche qui a majoritairement gagné et pas la droite. Donc peut-être qu'il y a un rejet d'Édouard Philippe aussi parce que les gens ne veulent pas d'une personnalité de droite pour être le futur président de la République. Il ne pourra pas ratisser large, peut-être encore moins ratisser à gauche que l'a fait Fabien Roussel, comme je le disais tout à l'heure.
11: Clair.
2: Ça reste l'éborgneur, ça reste la personne qui a fait arracher les mains des Gilets jaunes. Donc, est-ce que il pourra ratisser à gauche avec tout ceci qui y a un désir de justice sociale dans ce pays quand on voit qu'il a abîmé l'hôpital public et qu'il y veut la retraite à 67 ans alors que les gens la veulent à 60 ans?
12: Comme la plupart des pays européens, monsieur.
10: Oui. Alors, vous êtes sur la même position que Philippe.
2: Judiciaire ou...
8: Non, sur les retraites. Sur la retraite.
2: Ah, sur les retraites. Oui, donc... oui, mais c'est pas une référence, selon moi.
11: Mais Basile,
10: vous êtes sur la même position que Philippe David, de dire qu'il sera plutôt dans une droite dans ses bottes, et que donc il n'y a aucune raison que les gens de gauche se laissent prendre à ce jeu.
8: Non, mais moi je crois que le problème est pire que ça. Le problème, c'est que un jour ou l'autre, on va le mettre devant son bilan. Son bilan financier est un désastre. Son bilan sécuritaire est un désastre. Bon, faut dire qu'avoir l'idée de nommer Nicole Belloubet garde des Sceaux, ça voulait déjà tout dire. Parce qu'en termes de laxisme, Nicole Belloubet...
6: Il se vend comme un réformateur. Hein.
10: Oui, il se vend comme ayant le meilleur bilan de tous les cinq premiers ministres de
12: ça.
10: Macron.
12: C'est ce qu'il avait
10: pas écouté le discours hier, Philippe.
8: Excusez ça, vu comme ça, je suis le plus grand footballeur de l'histoire parce que j'ai gagné les interclasses en sixième. Attendez, là, oui, évidemment, s'auto-congratuler, c'était à la portée. On regarde son nombril, on le fait, on peut le faire le matin dans la glace, en sortant de la douche. C'est ça. Non, mais le bilan d'Edouard Philippe fera exploser Edouard Philippe. C'est tout ce qu'il faut comprendre.
6: Allez, Jean-Richard est avec nous. 0826-300-300. Bonsoir Jean-Richard, merci d'être avec nous en direct. Quel est votre avis? Est-ce que vous pensez qu'il peut élargir à gauche?
4: Il sert pas à grand chose. Il fait que de. Il croit qu'avec son 1m93, il écrase tout le monde. Monsieur Edouard Philippe, c'est déjà monsieur 80 km à l'heure. Et alors, ceci, ça mériterait un gros développement que je suis capable de faire, mais je crois que ce n'est pas le sujet à l'heure actuelle. Donc, de toute manière, et puis la façon dont il a fait ça, c'est je pense que c'est bien, j'y vais, et puis c'est tout. Et tout est à l'avenant comme ça. Moi, je ne vois pas ce qu'on lui trouve à ce gars-là. Vraiment, il a été 3 ans Premier ministre. Mais qu'est-ce qu'il a fait? Rien. Il n'a même pas fait il a même pas réduit le déficit budgétaire. En France, nous, le gros problème qu'on a, c'est ce déficit budgétaire. Bon, lui, non. Et alors ailleurs, qu'est-ce qu'il a fait? Moi, je cherche toujours, quand j'entends parler de lui, et puis que je l'entends parler avec tant d'assurance, qui nous fiche la paix, qui s'occupe du Havre? Peut-être qu'au Havre, c'est un bon maire, c'est possible, j'en sais rien, j'habite pas le Havre, mais surtout, c'est à la fois qu'il a rien fait, et c'est la manière dont il raisonne. Deux minutes quand même sur les 80 km à l'heure, c'est quelque chose de très grave, ça, parce que, en fait, contrairement à ce que l'on croit, ça entraîne un manque d'attention, donc des accidents. C'est pas du tout un versement. Eh bien, il était parti là-dessus. Il aurait pu essayer de réfléchir. En fait, c'était important. En plus que ça a coûté du fric. Il a fallu changer les panneaux. Bref, ce gars-là est bon à rien.
6: C'est peut-être un petit peu dur. Mais c'est vrai que 80 km/h a montré ses limites.
8: A montré ses limites, elle est très bonne.
11: Je trouve nos amis beaucoup trop durs avec Édouard Philippe, parce que lorsqu'on regarde une dernière enquête d'opinion, derrière Bardella, il est celui qui tient le mieux pour la droite. Et donc, on va être obligé, si on refuse les extrêmes, à un moment donné, si ça reste comme ça, en 2027, de voter pour lui. Et par conséquent, l'excessive stigmatisation qu'opère notre ami Philippe David, qui a oublié qu'il était parti en Espagne, peut être dramatique pour la République demain.
6: Et donc c'est pas un choix, c'est une alternative, c'est ça que vous dites?
11: Absolument. Ouais.
10: Alors, il a lui-même dit, non, parce que moi j'ai regardé le discours hier, il a lui-même dit qu'il avait appris de ses erreurs, mais je pense que 80
11: kilomètres,
10: c'est une erreur. Oui. Mais on l'attend sur le mouvement, parce que on voit bien, ce type-là, il a un côté rigide. Par exemple, les 67 ans. Il a annoncé les 67 ans pour la retraite. Depuis janvier 2023, les études d'opinion nous montrent que 2/3 des Français sont contre ces réformes qui allongent le temps. Eh bien là, on l'attend. Qu'est-ce qu'il va proposer? Il y a d'autres solutions. Il y a la retraite par capitalisation, il y a la retraite à points, il y a la durée.
7: Il a refusé à Macron.
10: Il y a la motivation au travail. Moi, je suis très, très attaché à ça. Moi, j'observe que quand on a des collaborateurs qui sont intéressés par ce qu'ils font, ils s'y mettent, ils comptent plus leurs heures. Quand ils sont pas intéressés et qu'ils sont un peu,
8: qui sont intéressés et récompensés,
10: ils s'y mettent pas. Donc, il y a une réflexion à avoir sur, on embarque ou pas ce peuple de France vers de nouveaux horizons.
6: Mais c'est du management.
10: Eh voilà. bien, est-ce qu'il est capable de ça, Philippe? On ne sait pas.
12: Il était un peu rigide parce qu'il avait refusé justement la retraite à points que proposait Macron. Ah non, mais tout le monde s'en souvient.
8: Non mais ça c'est une vraie remarque. Parce que déjà, je pense qu'il y a un cas où Édouard Philippe ralliera à gauche, c'est si jamais il arrivait au second tour contre Jordan Bardella. Parce que toute la gauche votera pour lui pour faire barrage au RN. Donc là c'est le seul cas.
12: Il ira à la pêche.
2: Au bout d'un moment, les électeurs de gauche peuvent peut-être espérer se battre pour quelque chose d'autre que le moins pire et qu'on n'ait pas un deuxième.
10: Au premier tour, bien sûr.
6: Mais
10: on se situe dans un second tour.
2: Certes, on est à moins d'un an du second tour, mais j'ai l'impression qu'il y a des gens qui se mettent en ordre de bataille. Là, il n'est pas question de savoir si ce sera au second tour Jordan Bardella ou Édouard Philippe, qui sont tous les deux des personnalités de droite et qui sont, pour le coup, ne répondent pas à la question qu'on posait tout à l'heure. Il y a aujourd'hui, pour le coup, une personnalité qui est Édouard Philippe parmi d'autres qui se porte candidat. Est-ce qu'aujourd'hui, maintenant, on peut se dire qu'au premier tour, enfin plutôt même au second, il y aura autre chose qu'un Édouard Philippe Bardella? Je pense que les gens ont envie de rêver d'un peu autre chose que repousser l'âge de la retraite ou alors partir avec l'extrême droite de nouveau, sachant que
6: Basile,
2: Édouard Philippe,
11: Peut-être Mélenchon qui ferait pire.
6: Juste une question. Est-ce que votre candidat est, pour l'instant, s'est déclaré en tant que candidat, sans nous dire lequel?
2: Tout à fait.
6: D'accord.
10: Moi, je vais vous dire, je trouve qu'il faut dire les choses aux auditeurs. Ce temps est un temps bien en démocratie. Tout le monde dit, ouais, il y a trop de candidats, etc. Non, on est dans le temps de la pré-campagne. Mmh. Il est normal que tout le monde ait envie d'être candidat. C'est très sain. Tout le monde parle un petit peu. Au retour des vacances, eh bien là, on rentrera dans les choses plus sérieuses. Et chaque camp mesurera ses forces, ses faiblesses. Et évidemment que si Édouard Philippe est devant,
8: Gabriel Attal
10: et Retailleau, évidemment qu'il y aura une convergence. A priori, hein. Évidemment que dans la gauche de gouvernement, il y aura une convergence vers soit Glucksmann, soit Hollande, soit celui qui sera le mieux placé. On se retrouvera en janvier 2027 avec 4 candidats principaux. Jean-Luc Mélenchon, c'est presque une certitude. Jordan Bardella ou Marine Le Pen, c'est une certitude. Et puis, il y aura un candidat du centre-droit, droite, qui sera l'un des 3 dont on a parlé. Et il y aura un candidat de la gauche de gouvernement. Et là, on rentrera dans le vif du sujet. Mais il est sain en démocratie qu'il y ait aujourd'hui un débat de pré-campagne.
12: Peut-être Elisabeth Borne, elle est à 49,3 pour l'instant.
8: Ça fait presque une majorité.
6: C'est ça.
10: Elle est record sous la 5e République.
8: Je dis un mot, elle a quitté le parti. Et l'ont déjà rallié Éric Dupond-Moretti, l'ont déjà rallié Nicole Belloubet, et elle commence à avoir des ralliements.
11: Des gens qui nous fascinent.
10: Oui. Et alors, comme signe qu'elle n'est pas du tout mégalo comme les autres, eh bien, elle a appelé son nouveau parti EB. Elisabeth Borne.
8: En marche.
10: Donc elle suit les pas d'Emmanuel Macron. On lui souhaite le même succès et la même réussite, mais ça paraît peu probable.
12: Encore une polytechnicienne.
6: Merci beaucoup les amis. Merci Basile. Merci Jean-Richard et merci à tous ceux qui ont. À très bientôt. Vous restez avec nous dans quelques instants.
12: Jean-Richard, c'est toute mon enfance.
6: La petite phrase du jour. Sophie Patou, directrice déléguée de l'URSSAF. Était au micro de Jean-François Aquilis ce matin sur Sud Radio et on l'écoute dans un instant. À tout de suite.
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6: Et c'est la dernière ligne droite avec Philippe Bilger, Patrick Adler, Luc Gras et vous, 0826-300-300. À partir de 19h, de quoi parle-t-on, Philippe David ?
8: Eh bien, on va parler de la violence des jeunes, on va reparler notamment de Mathéo. Est-ce que vous constatez de plus en plus de violence des jeunes, pas seulement sur les terrains de football, dans la rue, dans les cours de récréation ? Vous en avez été victime ou un de vos enfants ? Venez témoigner au 0826-300-300. On va parler du hantavirus. Craignez un nouveau confinement ? Qu'est-ce que vous avez peur ? Est-ce que vous allez remettre des masques ? Venez témoigner. Et on parlera également des agriculteurs qui bloquaient Lyon aujourd'hui. Est-ce que vous pensez que le mouvement va s'étendre ou au contraire faire pchit ? On vous attend au 0826-300-300.
6: Et la petite phrase du jour, c'est celle de Sophie Patou, directrice déléguée de l'URSSAF, ce matin au micro de Jean-François Aquili sur Sud Radio à 9h. Écoutez.
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27: Où est-ce que vos inspecteurs sont payés au rendement ? C'est-à-dire, faut qu'ils ramènent du chiffre et du coup, ils font du zèle.
28: Non, c'est pas une logique de rendement, c'est une logique d'équité, tout simplement. Nos inspecteurs, ils sont là pour faire des contrôles, des vérifications, pour assurer que la concurrence s'exerce loyalement sur tout le territoire. Nos inspecteurs font aussi ce qu'on appelle du contrôle comptable d'assiette, le contrôle classique. Et là, on est dans une démarche de bienveillance et d'accompagnement. Nous avons conscience que les obligations sociales, ça peut être complexe, que le premier travail de l'entrepreneur, c'est pas de faire de l'administratif. Nos inspecteurs, quand ils vont en entreprise pour faire un contrôle, ils font preuve de bienveillance. L'entrepreneur a droit à l'erreur, on a le droit de se tromper. Le rôle de l'inspecteur, c'est simplement de rétablir l'exactitude des déclarations, et puis ça, c'est un devoir d'équité.
8: Alors, moi je crois que c'est... J'ai déjà eu dans mon ancienne vie des contrôles URSSAF. Bon, je crois que ça dépend de l'inspecteur que vous avez. Je tiens à vous dire que si vous êtes entrepreneur et que vous aviez un contrôle par un inspecteur du travail qui s'appelait Gérard Filoche, ça devait être peut-être un petit peu compliqué à subir, si vous voyez ce que je veux dire.
11: Ou alors il parlait politique.
8: Mais ce que je veux dire, c'est que c'est vraiment au cas par cas. Moi, ce qui m'avait surpris, c'est que comme il y avait vraiment rien, que c'était vraiment trop propre, on m'avait trouvé deux ou trois, un repas ou je sais pas quoi, peu importe.
11: Ah oui,
8: et on m'avait dit, mais on va vous redresser, mais ça coûte 20 euros de vous redresser, donc ça coûte plus cher de faire le redressement, donc on fera rien. Donc moi, je crois que ce qu'il faut, c'est surtout des contrôleurs qui soit empathique, c'est malheureusement pas toujours le cas. Et surtout, cherchez vraiment les gros fraudeurs, pas emmerder le type qui a passé un repas.
6: Ou la petite TPE ou la PME.
8: Voilà, la PME ou la TPE, où les gars se mettent minables tous les jours pour pas toujours gagner beaucoup d'argent.
11: Elle paraissait en même temps pleine de bonne foi dans son argumentation. On espère qu'elle a raison. Hein?
10: Moi, ce qui m'a frappé, c'est qu'elle a utilisé à plusieurs reprises le mot bienveillance.
11: Ouais,
10: Et ce mot-là, il est ambivalent. Ouais. C'est-à-dire que la vraie bienveillance qui part de la personne, de l'être, on pourrait dire un philosophe, c'est une très bonne chose. Mais cette bienveillance qu'on met un petit peu à toutes les sauces en disant on va être bienveillant, mais en fait ils vous attendent au tournant, il faut s'en méfier. En l'occurrence, par rapport aux entreprises qui sont toutes en difficulté, etc., c'est vrai qu'on espère que ce soit la première bienveillance.
6: Oui, parce que c'est pas facile en ce moment pour les entreprises.
29: On voit ça dans la sémantique, hein. C'est un peu facile avec les mots.
6: Mmh. C'est vrai que c'est très, très compliqué.
8: Mais c'est vrai que c'est très compliqué, et moi je crois que on peut pas dire tous sont bienveillants ou tous sont sympas, etc.
11: Ça dépend vraiment des personnalités.
8: Et je dois dire qu'il y en a certains. Je prenais l'exemple peut-être un peu caricatural de Gérard Filoche, parce que je pense que comme inspecteur du travail, il devait pas être très empathique avec les patrons.
10: Il était mieux au cinéma.
8: Pourquoi ?
10: Bah Gérard Philippe.
8: Non, Gérard Filoche.
10: Ah, Gérard Filoche.
11: Ça devient de plus en plus foireux.
3: Mais je vous signale que...
15: Non, mais d'habitude, il réagit tout de suite.
3: Madame Hidalgo était inspectrice du travail aussi.
6: C'est vrai. Mais faut être poli avec ces gens-là. Excusez-moi. Parce que souvent, on les traite mal et il n'y a pas de raison.
8: Excusez-moi, quand on voit le bilan financier de la mairie de Paris, on peut dire qu'elle était inspectrice du travail et pas inspectrice des finances. Ça, c'est clair.
6: Oh, dis donc, une petite blague de fin. Merci beaucoup, les amis. Merci Philippe Bilger. Merci Luc Gras. Merci notre ami Patrick Adler. Dans un instant, bien entendu, Philippe David et François-Louis Bourneau. On va revenir sur tous ces sujets. Philippe vous a annoncé des sujets, mais c'est une antenne ouverte. C'est-à-dire que si vous avez envie de venir avec votre sujet, vous êtes les bienvenus au 0826 300 300.
8: Et ça se passe tout de suite de 19h à 20h. Je le rappelle, la violence des jeunes, le hantavirus, les agriculteurs et tous les sujets. L'antenne vous est ouverte. Et c'est Zach, comme tous les standardistes de Sud Radio, qui est hyper sympa, qui vous prendra à l'antenne pour vous donner la parole.
6: Et je remercie Julien, bien sûr, Zach, François-Louis, Quentin, Antonin et toute la famille Sud Radio, bien entendu, pour cette émission. Et tout de suite, même les génies peuvent échouer. Thomas Binet, les incontournables de la bourse.
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19: Nous nous retrouvons comme tous les lundis soirs avec notre consultant Fabien Kériel, directeur général de Saxo Bank, pour parler bourse et marché financier. Bonsoir Fabien.
20: Bonsoir Thomas.
19: Ce soir, on va parler finance et on va continuer notre tournée culturelle à travers donc un livre. Un livre au titre d'ailleurs intrigant, When Genius Failed, en français, quand les génies échouent. Mais Fabien, j'ai envie de vous commencer avec une question simple. Si ce sont des génies, pourquoi échouent-ils ?
20: Alors quand on parle de génie, on parle pas du génie dans la lampe d'Aladin, mais oui, ils ont pas de pouvoir magique pour prédire le marché. Le marché, personne ne peut le prédire, on peut l'analyser, on peut avoir des théories, mais de temps en temps, on se trompe, ou alors on a tort trop tôt ou trop tard. Et donc ce livre raconte donc l'histoire de ce fonds qui s'appelle Long Term Capital Management, LTCM, qui est né dans les années 90 avec des personnes stars, et notamment dans leur équipe il y avait deux prix Nobel d'économie, Merton et Scholes, et qui avaient développé, qui avaient théorisé un certain nombre de choses dans la finance moderne et notamment le pricing des options. Donc c'est vraiment des gens qui sont extrêmement reconnus, qui ont eu le prix Nobel en 97, et ils avaient une stratégie, mais malheureusement la stratégie n'a pas tenu sur la durée.
19: Alors j'insiste quand même, comment est-ce possible des prix Nobel et en fait un désastre?
20: En fait leur stratégie c'était de se dire que des produits qui représente à peu près la même chose, comme par exemple une obligation, donc une entreprise ou un État qui prête de l'argent à 25 ans ou à 27 ans, c'est quasiment pareil, et il peut y avoir des écarts de prix liés à une inefficience de marché, à des choses qui ne sont pas très rationnelles, et donc eux allaient chercher cette petite différence de prix pour rapporter de l'argent. Et comme ces écarts de prix étaient extrêmement faibles, il fallait le faire sur des volumes très importants. Donc ils empruntaient de l'argent aux banques, qui leur prêtaient volontiers, puisque c'était quand même un fonds avec deux prix Nobel d'économie. Ils ont eu le prix Nobel en 97, le fonds a été monté en 94. Donc c'était vraiment la consécration de ces personnes-là. Et ils avaient des stratégies donc qui nécessitaient beaucoup d'investissements, donc beaucoup de leviers, c'est-à-dire qu'ils avaient un peu d'argent, mais les banques leur ont prêté beaucoup pour pouvoir investir.
19: Alors, rentrons un peu dans le détail, si vous le voulez bien. Que s'est-il réellement passé?
20: Donc, ce fonds avait à peu près 4 milliards d'investisseurs qui avaient mis de l'argent dans ce fonds-là. Et eux investissaient avec 125 milliards, plus de 30 fois plus. Donc, on est vraiment sur une prise de risque très importante. Et ça se passait très bien, puisque depuis 94, ils avaient des rendements extrêmement importants, extrêmement réguliers, 20% au début, 40% l'année suivante, encore 40%. Mais on arrive en 98, la crise russe, la crise en Asie, et là, les comportements qu'on avait vus jusque-là, on les retrouve plus. Il commence à y avoir des fonctionnements de marché, des signaux qu'on n'identifie pas très bien. Et le fonds, qui avait emprunté de l'argent aux banques, devait rembourser, et leur stratégie était complètement perdante. à un moment, les banques ont dit, maintenant, ça suffit, il faut nous rembourser parce qu'il y a un risque qui est énorme. Le fonds a dit, je ne peux pas, puisque si je vends mes positions, je fais faillite, je ne pourrai jamais vous rembourser. Et donc, la réserve fédérale de New York convoque une réunion d'urgence de toutes les banques de New York et leur dit, il faut faire quelque chose parce que si on a 100 milliards de pertes, vous allez pour certaines tomber et pour d'autres, vous allez avoir des gros problèmes. Et donc, il y a un sauvetage qui se met en place de toutes ces banques. Il y a 14 banques qui finalement mettent au pot, qui réinjectent plus de 3,5 milliards de dollars. Donc, elles déboursent chacune 200, 250 millions pour sauver ce fonds qui s'est trompé malgré toute la matière grise, toute l'intelligence qu'ils avaient.
19: Donc, si on se fait une petite morale intermédiaire dans cet échange de ce soir, même mes meilleurs modèles ne peuvent pas tout prévoir, c'est ça quand même qu'on peut dire.
20: Et complètement, et surtout que la théorie était là, puisqu'ils ont eu raison, mais avec une année de retard. Et donc, dans le monde réel, il ne faut pas juste avoir la théorie, il faut aussi avoir la pratique. Donc, attention notamment quand on utilise le levier, puisqu'on multiplie bien sûr les gains, et ils en ont profité pendant des années, mais on démultiplie les pertes, et ça leur a coûté l'existence du fonds.
19: Mais en quelques mots, Fabien, est-ce que cette histoire a changé le cours de l'histoire, quelque part, de la finance ?
20: Oui, parce que les banques, quand elles prennent une perte de plusieurs centaines de millions, quand elles doivent remettre au pot d'un fonds où elles réinjectent de l'argent uniquement pour le fermer, ça fait mal. J'ai travaillé aux États-Unis à ce moment-là et j'ai bien vu le coût que ça pouvait avoir pour la banque dans laquelle je travaillais. Donc, les banques ont vraiment compris qu'il fallait être raisonnable, ne pas croire parce que on a des gens particulièrement intelligents qu'on va pouvoir avoir des rendements mirobolants. Il faut être, encore une fois, rationnel quand on est dans la finance, analyser posément les choses.
19: Et si on devait résumer ce livre en une phrase, Fabien, pour nos auditrices et nos auditeurs, vous diriez quoi ?
20: Le savoir est une chose, la réalité en est une autre. Il faut combiner les deux, il faut analyser.
19: Merci Fabien et on vous retrouve lundi prochain pour un autre numéro d'Oser Investir, les incontournables de la bourse. Et pour ce qui me concerne, rendez-vous dimanche 9h25 dans la matinale week-end.
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8: Le flash avec Zachary Bro. Bonsoir Zachary.
7: Bonsoir à tous. Sébastien Lecornu doit recevoir des spécialistes de l'épidémiologie à 19h30 à Matignon. Le Premier ministre enchaîne les rendez-vous aujourd'hui autour de la gestion de l'antivirus. Une réunion s'est déjà tenue cet après-midi à Matignon en présence des ministres de la Santé, de l'Intérieur et des Affaires étrangères. Un premier cas du virus respiratoire a été détecté sur le territoire. Une femme qui se trouvait à bord du bateau de croisière et dont l'état s'est dégradé la nuit dernière. Elle est actuellement en soins intensifs. Première journée de réquisitoire dans le procès de Nicolas Sarkozy ce lundi. Le parquet général a requis la condamnation de l'ancien chef de l'État pour association de malfaiteurs. Le parquet le considère comme l'instigateur de nombreuses rencontres avec des dignitaires du régime libyen en vue du financement illégal de sa campagne présidentielle en 2007. À Nice, au moins 2 morts et 3 blessés cet après-midi dans une fusillade. Le tireur se trouvait à bord d'un véhicule qui circulait dans le quartier des Moulins. On ignore encore les raisons de ce nouvel épisode de violence. Les établissements scolaires du quartier ont été confinés à la suite des tirs. Le projet de loi de lutte contre la fraude définitivement adopté aujourd'hui après un long parcours législatif, le Sénat a voté pour l'adoption du texte qui prévoit notamment une série de mesures destinées à renforcer les contrôles des particuliers et des entreprises pour limiter les fraudes. Selon l'exécutif, cette mesure pourrait rapporter jusqu'à 1,5 milliard d'euros. Un climat de plus en plus anxiogène et délétère. Dans son rapport annuel, SOS Homophobie annonce aujourd'hui une hausse significative des témoignages LGBT. Iphobie, qu'il s'agisse d'insultes, de menaces ou d'agressions physiques, des actes subis d'abord dans des lieux publics, en ligne et au sein de la famille. Et puis qui sera nommé meilleur joueur de la saison en Ligue 1. La cérémonie des trophées UNFP démarre à 19h45. Les joueurs du Paris Saint-Germain pourraient rafler de nombreuses distinctions. La belle saison lensoise pourrait aussi être récompensée. La cérémonie est retransmise en clair sur la plateforme Ligue 1+. Très bonne soirée à tous.
8: Zachary.
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8: Bonsoir Rémi André.
9: Bonsoir Philippe, bonsoir tout le monde.
8: C'est pas vraiment un temps d'été qui approche, on va dire ça comme ça.
9: Et oui, nous sommes toujours au printemps et encore pour un bon mois. Donc il faut faire avec et après un mois d'avril qui était plutôt sec, on se rend bien compte que le mois de mai, lui, est plus humide, beaucoup plus humide. D'ailleurs, si demain est une journée qui deviendra plus calme, eh bien cette humidité, nous allons la retrouver demain matin avec encore quelques averses depuis l'Auvergne jusqu'en Rhône-Alpes, avec pas mal de brume, de brouillard, quelques nuages bas également, pas mal de grisailles matinales, avec des températures qui vont se rafraîchir. On pourrait vraiment se rapprocher de 0 degré demain matin sur le nord-est et notamment sur la Champagne qui n'en a peut-être pas besoin. Ensuite, eh bien, dans la journée, ce sont les éclaircies qui vont se développer. Ce sera une journée relativement calme, mais on trouvera du vent de secteur nord, donc un petit peu de vent qui va se renforcer. Nous trouverons encore quelques averses, notamment sur le relief et ces températures, comme je vous disais, qui ne dépasseront pas les 14 à 17 degrés sur la moitié nord et jusqu'à 20 à 21 degrés dans le sud-ouest et toujours 24 à 25 degrés sur le Var.
8: Merci beaucoup Rémi André.
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8: Les vraies voix font parler la France. Très heureux de vous retrouver pour cette heure de libre antenne de 19h à 20h. Et bien évidemment, très heureux de retrouver mon acolyte François-Louis Bourneau.
12: Oui.
8: Bonsoir François-Louis.
12: Bonsoir Philippe, vous êtes de retour.
8: Mais vous avez été en bonne compagnie avec Jacques Cardot.
12: Bien sûr.
8: Qu'on salue d'ailleurs, qu'on embrasse.
12: J'ai pris aussi un petit peu de vacances, mais on se retrouve encore. Oui. Ça fait très longtemps qu'on n'a pas fait les vraies voix font parler la France ensemble.
8: Mais ça fait du bien de vous retrouver.
12: Et
8: bien
12: oui, puis on va encore avoir plein de sujets passionnants à vous proposer tout au long de cette semaine. Je vous le rappelle, le rendez-vous 19h, 20h, ce sont les vraies voix font parler la France. Un seul numéro pour nous contacter, c'est le 0826 300 300. Et Philippe, de quoi va-t-on parler ce soir?
8: Eh bien, on va commencer par parler de la violence des jeunes. C'est Mathéo qui est parti dans un camion de pompiers après un match de football. Alors, il s'était pas, malheureusement, ça peut arriver, hein, cassé la jambe, bouffé les ligaments croisés, des accidents qui arrivent tous les week-ends sur les terrains de football. Non, non, il a été tabassé par 5 adversaires à la fin d'un match, des adversaires qui pourtant avaient gagné. Donc, c'est quand même complètement fou. Alors, est-ce que vous constatez une augmentation de la violence des jeunes, mais pas seulement au football, pas seulement en sport d'ailleurs, hein, dans la rue, dans les cours de récré, etc. Venez témoigner au 0826 300 300.
12: On parlera aussi de la responsabilité des parents dans cette affaire. Et puis l'antivirus, Philippe, est-ce que ça vous inquiète, vous, auditeurs? Est-ce que vous craignez un nouveau Covid? Dites-le nous, 0826 300 300, ça sera notre deuxième sujet. On a pas mal d'infos à vous donner. Et puis les agriculteurs qui se mobilisent de nouveau, Philippe, puisque ce lundi, des dizaines agriculteurs ont bloqué l'entrée de la raffinerie Total au sud de Lyon. Alors vous êtes agriculteur, votre activité devient intenable avec les prix des carburants, même tout ce qui va être pesticides qui augmente. Dites-le nous, 0826 300 300.
8: Allez, on commence en parlant de la violence des jeunes, direction Tarbes. Bonsoir Jean-Marc.
12: Bonsoir Jean-Marc.
13: Bonsoir Philippe, bonsoir Louis.
12: François-Louis, mais c'est pas... Je vous en veux pas, vous avez la moitié du prénom. Il reste plus que l'autre moitié, on sera bon.
13: Mais... Pardon.
12: Il n'y a pas de souci, Jean-Marc.
8: J'allais vous dire adieu, comme vous êtes de Tarbes, et étant toy, au cartoy par ma mère, je vous salue en patois, vous voyez.
13: Elle avait de créma.
8: Plat.
12: Jean-Marc, on vous écoute sur ce sujet de la violence dans le football pour ce qui concerne ce jeune garçon de 9 ans qui, on le rappelle, a été violemment frappé. Mais la violence des jeunes, ce n'est pas que dans le football, malheureusement, puisqu'il y a aussi une banalisation de la violence sur les réseaux sociaux, donc on vous écoute.
13: Oui, mais malheureusement, comme vous dites si bien, ce n'est pas que dans le foot, c'est moi, je prêche le problème, c'est par rapport à l'éducation des enfants qui doit se faire à la maison, le respect et voilà, il n'y a plus de règles, les gens, ils ont plus aucune barrière. Moi, j'ai eu une fille tardivement, j'ai 61 ans, elle a 21 ans, et bien je peux vous dire que c'est ce que c'est de respect, de dire bonjour depuis toute petite chose qu'on ne voit même plus à la maternelle aujourd'hui. Mais vous vous rendez compte, comment voulez-vous, c'est comme quand on dit que vous voulez mettre un arbre, planter un arbre ou une tomate, si vous ne pouvez mettre pas un piquet, si elle part de travers, et le gamin, c'est pareil, il part de travers depuis la base, c'est dur de le redresser après par la suite, malheureusement, et les conséquences sont multiples, et c'est pas d'aujourd'hui que ça existe, ça ne fait que s'accentuer, malheureusement.

0: même dans des villes qui sont pas des villes gangrénées par la violence, parce que à Tarbes, il y a pas les quartiers nord de Marseille, il y a pas le quartier des Moulins à Nice où il y a encore une fusillade. Est-ce que vous le constatez également dans une ville comme Tarbes ou même dans des villes alentour, hein, pas loin, il y a Lourdes, il y a Argelès, il y a Lannemezan, il y a Bagnères.
1: Ce n'est même plus que dans Tarbes, c'est même dans les campagnes. C'est dans les campagnes, carrément. C'est l'irrespect, les incivilités, on le voit partout. Des dégradations au niveau des communes, entre autres. Et puis après, même moi, je vous dis, les parents viennent chercher leurs gamins à la maternelle, ils se font prendre une baffe, des fois.
0: Oui, mais
1: je l'ai vu. Alors comment voulez-vous qu'un gamin comme ça, à 10 ans, 15 ans, vous lui dites arrête? C'est avant qu'il faut lui dire, hein. Pour le sévir, moi, Étienne était un jeune exemple, j'ai d'une dame qui élevait son petit-fils et qui, son petit-fils, lui dit, j'en ai marre que tu m'occupes, parce qu'il faisait bien sûr des bêtises, à 10-12 ans, à l'adolescent, et bien alors elle s'est dit, ben, je vais faire autrement, alors, parce que c'est elle qui s'en occupait, la mamie.
0: Oui.
1: Et la mamie, alors, elle a sanctionné par des punitions. Elle n'avait plus le portable, il n'avait plus ceci, il n'avait plus cela. Et bien, maintenant, le gamin, et bien, il a un deuxième, il se promène avec des 15-18. Voilà. Alors donc, comme quoi, il est toujours possible de faire quelque chose de nécessaire, mais seulement, il faut s'en donner la peine. Certes, c'est pas facile, c'est vrai. Il faut reconnaître que c'est des fois compliqué. Mais, tenez, pour vous donner encore un autre exemple, moi, justement, j'étais un petit peu en difficulté, justement, que j'ai ma petite qui avait 3 ans, 4 ans, 3 ans, par là, et je me suis trouvé un jour par hasard à voir le livre de Super Mamie. Oui. Et alors le livre, il est expliqué en 3 zones, vert, quand c'est pas trop grave, orange et rouge. Et bien, j'ai eu besoin de quelques exemples juste de solutions. C'était pas forcément facile, je répète, à appliquer, mais le résultat, il a été. Et c'était agréable quand tout le monde, après, respecte le parent et le gamin et tout le monde. Voilà, et ça s'est très bien passé par la suite, et ça a évolué, voilà, et on a fait une sorte de faire. Je vous dis, c'est pas facile, il faut reconnaître. Mais alors, c'est possible, c'est toujours possible, mais à tout âge même.
0: Jean-Marc, restez avec nous, parce que le sujet déclenche vos appels au 0826-300-300.
2: On va aller du côté de la Dordogne, notamment, puisque Yannick est avec nous.
0: Non, c'est Benoît d'Albi.
2: Eh ben, on va dire avec Benoît.
0: C'est toujours le sud-ouest, mais Dordogne, c'est Nouvelle-Aquitaine, oui. Là, c'est l'Occitanie.
2: Eh ben, alors, on est avec Benoît. Bonsoir, Benoît.
0: Bonsoir, Benoît.
3: Bonsoir à tous.
0: Alors, vous êtes, je crois, dirigeant ou éducateur d'un club de foot amateur. Vous l'avez été et c'est un sujet qui vous parle.
3: Oui, tout à fait. Mais moi, je suis assez d'accord avec ce qui était dit. On dit depuis des années que le football est représentatif de la société. Ben, voilà. Je crois qu'on a tout dit. Ce qui est arrivé à ce petit
0: Mathéo,
3: c'est scandaleux. Moi, ce que j'ai trouvé encore scandaleux, je ne sais pas si vous êtes sur les réseaux sociaux du club mis en cause, c'est la défense du club mis en cause qui condamne les actes. Ça, là-dessus, il n'y a pas de problème, et qui dit oui, mais c'est quand même lui qui a été chercher l'embrouille à la fin du match. Donc, c'est oui, on condamne, oui, mais. Il a quand même un peu cherché. Et ça, c'est je trouve assez représentatif de notre société et de notre sport, le football. Maintenant, il n'y a plus d'histoire de grandes villes, de petits départements ou de petits clubs. Puisque, par exemple, dans un district comme le mien, dans le district du Tarn et les districts aux alentours, on se pose la question d'équiper des arbitres de caméras.
0: Absolument. De GoPro.
3: Voilà, de GoPro pour justement pour les protéger. Et il est quand même assez courant de voir dans des catégories de plus en plus jeunes.
0: C'est-à-dire U11, U13.
3: Ouais, exactement. Et d'ailleurs, j'ai vu, alors je saurais plus vous dire quel club, mais j'ai vu qu'il y a un club d'Île-de-France, je crois que c'est en catégorie U11, qui dernièrement a fait un tournoi où les parents étaient interdits, par exemple. Et un tournoi qui s'est très très bien passé. Donc, moi je trouve qu'on banalise de plus en plus, on parle de violence d'un gamin de 9 ans, quoi.
0: Ah ben, sur un gamin de 9 ans, par cinq autres gamins du même âge. Alors, moi je n'ai pas vu toutes les explications du club dont les 5 jeunes sont incriminés, mais désolé, mais c'est quand même un peu douteux comme explication, parce que aller chercher 5 mecs quand on est tout seul, c'est un peu compliqué. Mais alors, même si le gars provoque, moi j'ai connu le foot pendant longtemps, notamment avec mon père qui était dirigeant d'un club amateur. À l'époque, il y avait un mec qui provoquait, on lui disait tu te calmes, ses coéquipiers le ceinturaient, lui disaient tu viens, et ça se réglait. Est-ce que vous, en tant que dirigeant de club, vous avez vu la situation?

0: empiré. Vous êtes à Albi même ou en zone rurale à côté d'Albi?
1: Je suis en zone rurale à côté d'Albi. Bon, bah, Albi, c'est pas une grande ville non plus, hein. C'est une ville de 60 000 habitants.
0: Bon, c'est à peu près comme Tarbes, hein, 80 000 avec Jean-Marc, hein.
1: Exactement, oui, on est à côté, hein. On n'est pas loin l'un de l'autre. Mais oui, on le voit et on voit que les instances essayent de s'adapter tant bien que mal. On voit des problèmes disciplinaires dans tous les clubs amateurs de plus en plus. Et maintenant, j'ai envie de dire que ça touche même d'autres sports, comme par exemple le rugby, qui était quand même assez protégé.
0: Protégé, oui, par l'esprit rugby, comme on dit.
1: Voilà, exactement. Et maintenant, voilà, c'est le football est à l'image de la société, c'est-à-dire ben, que il y a plus de respect. Comme disait Jean-Marc, des petits qui parlent mal à des adultes, ça arrive tous les week-ends, ça se banalise, on respecte plus les personnes âgées. Donc, ouais, c'est à l'image de la société. Ça, tout le monde le voit. Hein. Celui qui dit que ça n'existe pas ou qui le voit pas, c'est que c'est quelqu'un qui est aveugle. Et j'ai l'impression que on se dit qu'on est au fond, mais non, on creuse encore, quoi. Hein, parce que maintenant, on touche maintenant des catégories U9. Vous rendez compte quand même, U9.
0: U9, c'est les moins de 9 ans, parce que c'est under 9 en anglais, mais maintenant, les catégories, à l'époque, c'était poussin, pupille, minime ou benjamin, cadet, junior, senior. Mais des gamins de 9 ans qui parlent mal aux arbitres, aux éducateurs, etc., c'est complètement dingue.
1: Oui, et puis surtout qu'en plus, on a tous été sportifs à des sports collectifs différents, je pense.
0: Bien sûr.
1: Et ces tournois de fin d'année, au contraire, c'est des tournois...
0: Bon enfant, on y va pour manger des merguez avec les parents, on se marre en pique-niquant au bord du terrain avec les gamins.
1: Oui. Alors ça, il faut faire attention, Philippe, parce qu'on dit ça aussi, parce que maintenant, si vous dites que les gamins, moi je l'ai vu dans mon département, quand vous dites que les gamins de 9 ans, ils vont faire des tournois pour manger des merguez frites, il faut pas trop le dire, parce qu'il faut manger équilibré, etc. Vous voyez, on en est là aussi. Ah oui. Ça aussi, vous voyez, c'est les parenthèses, enfin bon bref. Et effectivement, c'est des tournois que les gamins attendent toute
0: oui,
1: l'année.
0: Ça, c'est la fête, on y va pour le plaisir, quoi. Éventuellement essayer de ramener une breloque, que ce soit une médaille ou une coupe.
1: Oui, voilà, exactement. Et puis, bon, il y a la violence physique sur ce gamin, mais il y a la violence psychologique pour le gamin, oui. Pour le papa qui était oui. Là, le papa qui était là.
0: Qui est dirigeant du club, où jouait Matteo, absolument.
1: Exactement, et il y a tous ces petits coéquipiers, tous les gamins qui étaient là. En fait, encore une fois, l'image qu'on montre de l'autre bord, elle est magnifique. Quoi.
0: Alors, restez avec nous, Benoît et Jean-Marc. On doit faire une courte pause, mais après, on nous appelle d'Île-de-France.
2: Absolument, puisqu'on sera avec Patrick de Livry-Gargan qui nous a appelé. Si vous voulez réagir, le numéro est toujours le même, 0826-300-300. Les violences des jeunes dans le football, mais pas que. C'est le sujet de ce premier module des vraies voix qui font parler la France.
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0: Retour des vraies voix font parler la France en compagnie, bien évidemment, de François-Louis Bourneau. On parle de la violence des jeunes, alors dans le football, mais pas que. Et ça appelle d'un peu partout en France, qu'on était à Tarbes, on est parti à Albi, mais là on va très loin de l'Occitanie, François-Louis
2: Bourneau. Absolument, on va aller du côté de Livry-Gargan avec Patrick. Bonsoir Patrick.
0: Bonsoir Patrick.
4: Bonsoir à vous tous.
2: Patrick, vous êtes visiblement papa, vous avez 5 enfants. Oui. Est-ce que vous en avez parmi ces 5 qui vont au sport, je pense par exemple au sport collectif, au foot? Racontez-nous un petit peu.
4: Oui, j'ai eu 2 grands garçons qui ont fait du hand, du rugby, même du foot. Et je crois que ce qui est particulièrement choquant dans le fait divers qu'on vient d'évoquer,
2: c'est Mathéo, donc,
4: Mathéo, c'est que on est dans un cadre avec des adultes et structurés, et structurant normalement.
2: Oui.
4: Donc, à la limite, c'est pas beaucoup plus glorieux, mais d'avoir les enfants qui se font embêter dans la rue, on les pas de bol, etc., on peut pas non plus toujours tout surveiller, etc., mais là, dans une structure où, finalement, si on doit résumer la philosophie de la transmission du sport, ben, c'est de pratiquer du sport avec des enfants, faire en sorte qu'ils passent des bons moments et qu'ils grandissent ensemble autour de valeurs, justement, du sport, qui est de l'affrontement, qui est de la compétition, mais dans le respect de l'adversaire. Et donc, on se dit que même dans des structures où, justement, il y a des adultes et que ça doit structurer la pensée, eh bien, on arrive à des dérapages de cette façon, des agressions. Et là, c'est sûr que c'est très angoissant. Et je dirais que, justement, quand je l'applique à moi-même, c'est-à-dire que moi, je suis un enfant de cette famille, quand j'avais 10 ans, je prenais le bus ou j'allais à pied dans la ville d'à côté pour aller à la piscine. Et c'est vrai que ça passerait pas par l'idée aujourd'hui de dire à mes enfants de 10 ans, bah, vas-y, va à pied, fais 5 km pour aller à la piscine et reviens, ça va bien se passer. Et donc, on finit par être ultra angoissé par toutes ces informations qui remontent et qui font la loupe. Et moi, ce qui me fait très mal au cœur, c'est que par ailleurs, dans les clubs que j'ai pu côtoyer pour mes enfants, et dans le foot en particulier aussi, il y a quand même tout un travail d'éducateur massif qui est fait. Et ça ne suffit pas. Et on a encore des rappels de cette façon, mais c'est comme dommage. Parce que c'est quand même un sport où les amateurs et les dirigeants investissent beaucoup de leur temps, leur énergie auprès des enfants. Et on voit que y a des dérapages comme ça fait doublement mal au cœur pour le petit Mathéo en premier, mais pour le sport en général et le foot en particulier, qui est un sport que j'adore, et qui mobilise des dizaines de milliers de bénévoles chaque week-end.
0: Bien sûr.
4: Pour faire vivre cette passion.
0: Et n'oublions jamais, je le dis, je vous redonne la parole, c'est que ce sont ces bénévoles-là qui permettent à des gamins lambda devenir parfois des bons joueurs, des très bons joueurs professionnels et parfois même des stars du foot, hein. Parce que Mbappé, il a commencé, je crois, à Bondy. Dembélé, il a commencé à Évreux. Pardon, l'un est ballon de bronze, l'autre est ballon d'or. Et tous sont passés, Platini avait commencé à Jeuf. Vous voyez ce que je veux dire? Jeuf, au fin fond de la campagne lorraine, quoi.
4: Mais je crois que, bien sûr, on prend le sport d'élite, mais, ce que ça fait aussi, c'est que ça fait des dizaines de milliers, voire des centaines de milliers d'enfants qui ont des bons souvenirs. Parce que malgré tout, ça se passe bien. Et alors par contre, ce qui me choque aussi terriblement, c'est ce qu'a dit votre la personne précédente.
0: Benoît.
4: D'un côté, on constate quand même un dérapage, une violence et une contrainte forte autour de la confrontation. Et quelque chose, quelque part, c'est un cancer. Et donc là-dessus, c'est une réalité aussi. Et par ailleurs, par contre, dans les mots, et dans l'expression, le merguez frite, on doit avoir une sorte de politiquement correct autour de bien manger. Et je dirais, désolé, mais les enfants lors du tournoi de la Pentecôte vont aller partir faire un tour et manger des saucisses frites pendant le week-end. Je pense que c'est pas de là qu'il y aura
0: de la violence, oui.
4: Mais d'un côté, il faut afficher en tout moment des choses avec des termes très précis et avoir presque peur de son ombre, alors que par ailleurs, il y a des choses bien plus graves qui se passent et qu'on a du mal à les gérer. Mais c'est quand même bien dommage.
0: Bon, on va donner la parole à Benoît pour que vous échangiez avec lui. Benoît, c'est vrai que ce que vous avez dit, c'est dingue, parce que, excusez-moi, quand on est U11 ou U13, on peut manger un hamburger de plus ou une saucisse frite de plus avec un soda bien sucré, parce que on est gamin, on se dépense sur le terrain et on va l'éliminer. C'est pas le régime drastique des professionnels qui ont un poids de forme auquel ils font pas transiger. Et est-ce qu'on n'est pas quand même dans quelque chose de complètement fou? Et je trouve que la remarque de Patrick est très juste.
1: Bien sûr, mais c'est pour ça que je l'ai dit. Et alors, ça a touché un club qui est à côté du mien, le club de mon village, en l'occurrence, où il y a eu des débats avec le comité directeur justement par rapport à ça. Et où moi je suis juste intervenu en leur rappelant que leur sponsor principal c'est le McDonald's.
0: Alors celle-là, elle est vraiment excellente.
1: Voilà. Voilà. Non mais ça n'est risible.
0: Hein. J'ai éclaté de rire parce que c'est vraiment risible.
1: Mais c'est tellement représentatif, c'est-à-dire que comme l'a dit l'auditeur qui est en ligne, il y a tellement de choses plus importantes que ça. Chacun voit midi à sa porte et de toute façon, c'est pas parce que vous allez donner des haricots verts et du poisson à tournoi de Pentecôte à un gamin qui va pas manger des frites et des hamburgers le reste de la semaine chez lui. Donc.
0: Oui, et puis excusez-moi, voilà. Mais s'il a mangé un filet de merlan et des haricots, c'est pas ce qui va l'empêcher de se bagarrer ou un truc comme ça. Hein. C'est pas.
1: Non, mais c'était juste un aparté pour dire que.
0: Bien sûr.
1: Voilà, on vit dans une société où effectivement, au lieu de se recentrer sur ça, mais ça c'était juste voilà un petit détail en plus qui moi m'avait fait beaucoup rire, mais on arrive à des choses, un tournoi de gamins, ça doit être amical, ok, les gamins, on l'a tous fait, les gamins ils pleurent quand ils perdent, surtout quand c'est des finales, etc. Mais on peut pas laisser faire ce qui s'est passé là, parce qu'on peut pas attendre une réponse non plus de derrière, de tout ce qui est justice, etc. Parce que c'est des gamins qui ont 9 ans. Oui. Et il va se passer quoi?
0: Bah, on
1: va
0: pas les envoyer en Guyane. Non, mais ce qu'il y a quand même de dingue, c'est que les dirigeants du club incriminé ont été célébrer entre guillemets la victoire comme si de rien ne s'était passé a priori, mais surtout n'ont pas voulu donner les noms des gamins qui avaient fait ça. Vous êtes dirigeant, Benoît, des joueurs de votre club vont tabasser un gamin, je pense que vous les recadrez rapido, non?
1: Ah mais c'est moi qui les amène, maman.
0: Ah oui, voilà.
1: Mais après le problème, si vous voulez, c'est que c'est des problèmes qui pour moi sont bien plus larges. Je suis désolé encore une fois, quand les gamins ils voient ce qui se passe à la télé avec nos joueurs pro, etc.
0: Ce qui s'est passé au Real Madrid la semaine dernière avec Tchouaméni et Valverde qui se tapent dessus.
1: Par exemple, ou ce qui se passe avec le problème de respect des arbitres, de oui. respect des institutions, des clubs dans lesquels on est, etc. Mais encore une fois, c'est représentatif de notre société. Je veux dire, si vous regardez plus largement dans notre société, des personnes âgées qui se faisaient agresser il y a 25 ans dans la rue, ça n'existait pas, ou ça existait peu.
0: Oui.
1: Aujourd'hui, c'est devenu
0: des monnaie courante.
1: Alors, voilà. Donc c'est tout un système. Le foot est vraiment représentatif de la société depuis toujours, et à mal, mais aussi en bien, parce que vous parliez tout à l'heure de Mbappé, etc. Mais il y a des garçons comme Thierry Henry aussi, qui venaient du 91.
0: Oui, et les Ulysses.
1: Et qui ont eu une carrière magnifique. Il y a aussi du bien. Il ne faut pas voir non plus que
0: le
1: mal. Quand il y a le mal, moi, ce qui me gêne, alors je rectifie un peu mes propos, c'est pas le communiqué du club, c'est les gens qui ont, parce que j'ai regardé pendant la pause, c'est les gens qui ont commenté le communiqué du club.
0: D'accord.
1: Et qui justifient en disant, en gros, oh, bah, il a cherché un peu quand même. Quoi.
0: Voilà. Ouais, non, mais, alors qu'ils n'étaient probablement pas sur place, ce qui est absolument horrible. Patrick, qu'est-ce que vous voulez répondre à Benoît? Vous êtes d'accord avec ce qu'il dit?
4: Alors déjà, je voudrais féliciter Benoît, quelque part, et surtout qu'il lâche pas la barre, qu'il continue de s'occuper de son club et de ses enfants qui y viennent. Parce qu'en effet, on fait pas forcément des joueurs professionnels, mais on fait des souvenirs pour les enfants et qui resteront en tant qu'adultes. Je pense que les moments de joie et de partage qu'on a autour d'un match de foot, ça reste toute une vie. Dans la peine quand on perd et puis dans la joie quand on gagne, mais ça forge ça reste vraiment un souvenir fondateur de toute une vie, donc surtout qu'il continue de conserver les valeurs du football et qu'il continue de lutter pour que son sport soit partagé et le transmettre aux enfants, et pour ça j'en félicite mais vraiment de tout mon cœur.
0: Bah, il fait partie de ces dirigeants et en éducateurs de clubs amateurs qui créent le sport professionnel en France, hein, de facto. Mais Patrick, j'ai eu deux grands garçons qui ont fait du foot. Bon, maintenant, donc, ils sont grands. Est-ce qu'aujourd'hui, vous leur feriez refaire du foot ou pas? Vous dites que je ne les laisserai pas prendre le bus pour aller à la piscine. Est-ce que vous les laisseriez refaire du foot?
4: J'ai un doute, et j'ai un doute à cause des papas et des mamans, et des papas surtout, parce que c'est vrai qu'il y avait des ambiances parfois autour du terrain qui est
0: délétère.
4: Ouais, c'était un peu embêtant, mais d'ailleurs, en premier lieu, et je ne sais pas si Benoît a noté ça aussi, souvent contre leurs propres enfants avant tout. Alors bien sûr, c'est pas bien d'engueuler ou de dire des mots pas très agréables pour l'adversaire, mais combien de fois j'ai vu des papas commencer à engueuler leur fils sur le terrain en disant « cours, mais tu fais n'importe quoi », etc. Alors que si le papa il est si motivé, qu'il joue avec une équipe de vétérans, qu'il se défoule, qui n'engueule pas ses propres enfants. Non. Et souvent, je notais ça, et ça me révoltait.
0: Non, mais excusez-moi, mais moi, il y a 40 ans, c'était pas du foot, c'était du tennis, que j'ai joué longtemps au tennis également. Je me souviendrai toujours d'un père qui disait à son fils dans un match de tournoi, tu vas voir ce que tu vas prendre si tu perds. Non mais c'était voilà. Moi je devais avoir 18, 20 ans à l'époque, je me disais, mais il a complètement pété un câble le père. Et ça je peux vous dire que je l'ai vu de mes yeux vus et entendu de mes oreilles entendues. Donc c'est la preuve que il y a certains parents qui feraient bien de redescendre sur terre, parce que tous leurs gosses ne seront pas Mbappé ou Dembélé, ou seront pas Nadal ou Federer, pour reprendre le tennis. Vous voyez ce que je veux dire?
4: Voilà. Et si je devais, par contre, j'ai aussi des filles, et par contre, je regarde aller mettre dans un club de foot, et je partage avec elles le foot féminin. Je suis supporter du FC Barcelone, et souvent, elles me faisaient la réflexion, mais papa, on regarde tous les matchs du garçon. Donc vraiment, dès que je peux, je leur montre aussi des matchs des féminines. Et justement, il y a des valeurs dans le sport féminin, et le foot en particulier, qui me font grandement espérer dans le foot et poursuivre ma passion du foot, mais plutôt d'ailleurs au travers de mes filles.
0: Bon, alors Patrick, vous devez faire la fête depuis hier soir, comme le FC Barcelone a battu le Real et est champion d'Espagne. Voilà. C'est confirmé depuis. Enfin, ça l'était déjà avant, mais là, avec en plus en battant le Real, c'était probablement la fête pour vous. Merci beaucoup,
2: merci
0: Patrick de Livry-Gargan, Benoît Dalby et Jean-Marc de Tarbes. Jean-Marc, il voulait réagir sur deux sujets. Hein,
2: donc, on reprendra
0: on
2: tout
0: reprendra
2: à l'heure.
0: Pour les agriculteurs, parce que c'est un sujet qui le concerne
2: mais
0: aussi.
2: Dans un instant, on parle de l'antivirus. 22 cas contact identifiés sur le territoire français. Un seul cas confirmé actuellement. Le antivirus, tiens, est-ce que ça vous inquiète? Est-ce que vous craignez un nouveau Covid? Ou est-ce que vous pensez qu'on en fait trop? On en parle dans un instant.
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0: Retour des vraies voix font parler la France. En compagnie de François Loubournon, on a parlé de la violence des jeunes, notamment dans le football, mais pas que. Mais un autre sujet, je vais faire un très mauvais jeu de mots, vous hante.
2: L'antivirus. C'est le antivirus. Oh là là, c'était dans la suite de ce que vous avez proposé tout à l'heure, Philippe. Mais c'était sympathique. En tout cas, on va accueillir Louise des Hautes-Pyrénées. Bonsoir Louise.
0: Bonsoir Louise.
22: Bonsoir à tous les deux.
2: Vous avez voulu prendre la parole au gré des mauvaises blagues de Philippe David, mais vous avez voulu prendre
0: la
2: parole.
0: Les Hautes-Pyrénées, c'est de la solidarité bigourdade, cher ami. Comme avec Jean-Marc.
2: Vous avez voulu prendre la parole au 0826-300-300 sur cette question de l'antivirus. J'espère que lui ne vous hante pas trop. Et surtout, dites-nous tout. Est-ce que vous craignez justement qu'on retombe dans une crise Covid? Est-ce que selon vous, on a retenu les leçons du Covid-19? On vous écoute, Louise.
22: Alors, en ce qui concerne retenir les leçons du Covid-19, je pense que les gens ont bien compris ce qu'étaient les mesures barrières. Mmh. Je pense qu'ils ne les appliquent plus aujourd'hui, même pour le simple virus de la grippe. C'est bien dommage qu'on n'ait pas gardé ces masques et ces bonnes habitudes qui avaient été prises avec le Covid-19. Maintenant, je pense que l'antivirus est complètement différent et il faut faire attention aussi aux fake news, à tout ce qui circule. Ça n'a absolument rien à voir avec un virus respiratoire. C'est vraiment un virus qui se transmet par les rongeurs, via les éjections, etc. Par contre, ce qui m'inquiète davantage...
0: Excusez-moi, je ne suis pas du tout médecin. Vous êtes dans le milieu médical ?
22: Je suis infirmière.
0: D'accord. Ah. C'est un peu donc comme la leptospirose dans l'urine des rats, c'est ça, des maladies des égouttiers ?
22: Exactement. exactement. Donc, d'accord. Dans la salive, dans l'urine, dans les déjections des reins.
0: D'accord.
22: Et donc, évidemment, sur le bateau, ça s'est développé très vite, puisqu'il y a toujours dans les salles des machines, des bateaux, etc., il y a toujours des rongeurs qui y traînent. Et le confinement du bateau fait que ça circulait en circuit fermé, et c'est comme ça que les gens étaient contaminés. Mais ce qu'il y a quand même inquiétant, plutôt, c'est qu'est-ce que les gouvernements en ont retenu, parce que nous, en France encore, on a une politique de santé qui est stricte. C'est pas comme dans tous les autres pays, par exemple aux États-Unis, surtout avec leur ministre de la Santé, qui lui est relativement laxiste. On va avoir des problèmes à contrôler ça au niveau mondial. Maintenant, au niveau France, il n'y a pas de raison de s'inquiéter. C'est très, très bien contrôlé. Mais l'OMS a dit 42 jours de période d'incubation et ça n'a pas été respecté. Ces gens ont été renvoyés dans leur pays. Et donc là, c'est là qu'il va falloir surveiller chez eux.
0: Oui, les mettre peut-être. Alors, je ne suis pas du tout médecin. Les mettre en quarantaine, par exemple.
22: Oui, tout à fait. Il aurait fallu respecter. Voilà, parce que, bien entendu, si ça se transmet également par la salive ou des contacts proches, il faut vraiment être très proche pour que cet antivirus se propage, il faut quand même qu'il y ait une période d'isolement. Oui.
2: Sachant qu'on dit qu'on risque d'observer de nouveaux cas dans les jours ou les semaines à venir. Hein. C'est l'OMS qui dit ça, donc c'est fort probable.
22: Oui, parce que les premiers symptômes apparaissent qu'au bout de 2-3 semaines.
0: Hein. Ouais. Oui, donc ça laisse du temps. Hein.
22: 2-3 semaines après.
2: Oui. Louise, restez avec nous, on continue de vous donner la parole au 0826-300-300. On va accueillir Dominique de Mazerolles de Dordogne. Bonsoir Dominique.
0: Bonsoir Dominique.
5: Bonsoir Livrez-moi.
2: On vous écoute.
5: Je viens d'écouter Louise attentivement, il a l'air d'en connaître pas mal. Donc moi je suis infirmier.
0: Excusez-moi, vous êtes sur haut-parleur ?
5: Absolument pas, non.
0: Rapprochez-vous bien de votre téléphone, bien contre l'oreille et la bouche.
5: Voilà, donc.
0: Là, c'est parfait. Là, c'est parfait.
5: Alors, très bien.
0: Vous êtes infirmier, vous, c'est ça ?
5: Voilà, je suis infirmier anesthésiste. J'ai travaillé pas mal de temps en réanimation et en maladie infectieuse. Donc, ce nouveau virus là, qui apparaît me semble un petit peu inquiétant, un petit peu beaucoup même. Ce que je vois, moi, je travaille à domicile actuellement. Ce qui me gêne grandement, c'est que on est en train de rentrer de plein fouet dans un climat anxiogène. C'est une maladie qui est inquiétante, c'est clair, Louise l'a très très bien décrit, donc je ne vais pas revenir là-dessus. Moi, ce qui m'inquiète, là, au niveau des patients que je vois tous les jours, donc je travaille en milieu rural à l'heure actuelle, c'est que les gens commencent à être très très inquiets. Je regarde la télévision, on voit tout un tas d'individus qui interviennent sur les différentes radios, sur les différentes chaînes télévisées, et qui vont de leurs petits discours. J'ai entendu ce soir que le Premier ministre convoquait des immunologues, des spécialistes en maladies infectieuses. J'espère qu'il va y avoir quelque chose de commun qui va sortir de tout ça, et qu'on va arrêter d'entendre les uns et les autres s'exprimer là-dessus. Le Covid, on l'a vécu de plein fouet. J'ai dirigé un centre de vaccination à l'époque. Les gens sont encore très, très traumatisés par ce qui s'est passé. Ne sont pas prêts à l'heure actuelle d'être à nouveau éventuellement confinés. Et subir tout ce qu'on a subi et qu'on subit encore d'ailleurs. Voilà.
2: Dominique,
0: restez avec nous.
2: On vous redonne la parole dans un instant. On va avoir Flavie qui nous appelle de Apt. Bonsoir Flavie.
0: Bonsoir Flavie.
6: Bah écoutez, moi je vais aller dans le sens où de ce que dit notre auditeur là, l'infirmier.
0: Dominique.
6: C'est bien d'avoir toutes les explications techniques de la maladie, etc.
2: Absolument.
6: Ça c'est bien. Mais à partir là, ça suffit. J'ai l'impression de me retrouver au début du Covid. Mais exactement dans la même situation. C'est-à-dire que tout le monde en fait des tonnes, alors qu'on est des milliards sur cette terre. J'imagine que tous les jours, il y a des gens qui doivent mourir de cette maladie et qu'il n'y a personne qui en parle nulle part dans le reste du monde. Et que là, ça arrive. Ah, c'est sur nos côtes. Tout le monde en fait des caisses. Tout le monde dit, ah, attention, ça y est. Alors les gens, bien sûr, ils sont... J'ai l'impression que les gens n'ont plus de raison. Ils ont peur de tout. Et alors, entre les médias, Et le gouvernement qui fait sa réunion pour dire « Oh là là, un nouveau virus, ça y est, on va mettre des trucs en place, ça y est, on va encore se retrouver confinés, ils vont nous faire quoi ?»
0: Ah ben mais
6: je trouve que là, bon, on en fait trop.
0: Flavie, restez avec nous. On va reprendre Louise et Dominique, qui sont tous les deux infirmières et infirmiers. Louise, est-ce que quelque part, aujourd'hui, vous pensez qu'on a retenu les leçons de la période Covid ? Et Dominique, la question s'adressera aussi à vous, comme vous avez été responsable de centre de vaccination à l'époque. Moi, vous parliez des masques. Moi, vivre avec un masque toute l'année, vraiment, je pense que c'est, pour moi, c'est pas possible, hein, parce que j'aime bien voir le visage des gens, etc. Mais est-ce qu'aujourd'hui, si jamais ça devait mal tourner, ce qu'on ne souhaite évidemment pas, on n'aurait pas à nouveau les mêmes problèmes de pénurie de masques et tutti quanti ?
7: Alors, déjà, chacun doit prendre ses responsabilités. C'est-à-dire, si on sait qu'on est malade et qu'on risque de tousser et qu'il y a du monde autour, on met un masque. Je pense que ça, tout le monde le sait et l'a compris aujourd'hui. Maintenant, est-ce que tout le monde le respecte ? Ça, je ne le crois pas. Maintenant, les gestes barrières, on a fait tout ce qu'il fallait pour que ce soit entendu et élargi au maximum à la population. Après, là, ça n'a rien à voir avec un SARS. C'est pas ça n'a rien à voir avec le coronavirus. C'est complètement un autre virus. Et c'est vrai, je rejoins les deux autres auditeurs, il est évident qu'on en fait encore des caisses. Et puis, M. Mélenchon, par-dessus, qui renchérit, qui dit qu'il vient chercher le côté écologiste de la Chine, le climat est pour quelque chose, ce qui est faux. En fait, c'est juste que les rongeurs se développent, comme pour toute petite espèce ou grosse espèce, quand le climat est plus propice, les rongeurs se développent. Mais c'est vrai qu'on sent qu'il y a des politiques qui essaient de récupérer ça, et donc ça vient dans les médias, de partout, et ça, les gens, ils n'en peuvent plus. Et ils sont abreuvés de ça en permanence sur les chaînes d'infos, etc. Et donc très vite, c'est vrai, ça fait ce climat anxiogène, alors qu'il n'y a pas lieu de s'inquiéter pour l'instant.
0: Oui, vous êtes d'accord avec ça, vous, Dominique, qui est infirmier ?
9: Oui, complètement. J'espère que la leçon a été retenue, en tout cas. J'espère que si jamais ça tourne effectivement mal, on a prévu tout ce qui est masque, protection, etc. Je souhaite.
0: Mais j'ai l'impression que vous avez quelques doutes dans votre propos.
7: En réanimation, on meurt encore du coronavirus.
9: Eh oui,
7: et on n'en parle plus.
9: Eh non, et pourtant il y en a. Le souci, j'ai un petit doute sur le fait qu'on puisse effectivement répondre correctement si jamais la situation dégénère. Hein. Moi, ce que j'entends à l'heure actuelle, je l'ai entendu aujourd'hui toute la journée auprès des patients. Donc, je travaille en milieu rural.
0: Oui.
9: Et il y a un spécialiste qui a balancé sur une des radios, des chaînes télévisées, que les populations agricoles, si ce virus se développait, étaient les forestiers et les agriculteurs. Je veux dire, j'entends ça depuis le début de la matinée. Un truc complètement dingue, parce que c'est des gens qui travaillent à la campagne, qui côtoient des rongeurs éventuellement, qui risqueraient d'être en contact. Enfin, c'est moi, ce qui me tue, c'est qu'en fait, tout est balancé n'importe comment, et que la psychose monte petit à petit. Et peut-être aussi bien, ça va se faire comme elle fait plus de paille, pour faire. On n'en sait rien à l'heure actuelle. On n'en sait absolument rien.
0: Mais, est-ce que vous croyez pas, je vais redonner la parole à Flavie, et vous pouvez réagir évidemment, Louise et Dominique, que plutôt que de paniquer la population, on ferait bien de, vous me passerez l'expression, calmer les choses, dire écoutez, il y a quelques cas dans ce bateau, ceci, cela, mais ne paniquons pas. Ou alors, est-ce que vous pensez que nous avons tous été tellement traumatisés par le coronavirus, les confinements, on peut faire ci, on peut pas faire ça, on peut plus faire ça, mais on peut encore faire ci, que quelque part, on a tous chopé un pathos lors de cette pandémie, parce que moi, vous me dites confinement, je pense que là, je pète un boulon directement.
2: Et je pense que c'est le cas de beaucoup de personnes, Philippe.
0: Oui, ouais. Flavie.
6: Alors, je vais vous expliquer une chose. Rapidement, j'ai jamais cédé à la panique, hein. Le corona, je l'ai eu, je n'ai pas été vaccinée et je ne me serai pas vaccinée. Et je suis sortie pendant le confinement je me suis foutue de la gueule des gendarmes.
0: Comme ça, c'est voilà. Pas bien.
6: En leur disant, attendez, vous me demandez à moi de me que je me signe à moi une autorisation de sortie, si tu veux, Esque.
0: Ah non, mais c'est vrai qu'il y a...
6: Et j'ai autorisé ma fille à sortir.
0: Non, mais c'est vrai qu'il y avait eu tellement de choses ubuesques à l'époque. Je me souviendrai toujours que les bars étaient fermés, mais les clubs libertins étaient ouverts. Alors là, pour faire respecter les gestes barrières,
6: moi, là,
0: c'était tellement sur les plages dynamiques. Et les plages dynamiques où on pouvait pas rester allongé sur la plage, fallait marcher. Quand on est sur une plage, en général, il y a du vent, que ce soit sur la Méditerranée, l'Atlantique ou la Manche.
6: C'est ça. Mais il y a une chose qui m'inquiète. La seule chose qui m'inquiète, c'est la récupération du gouvernement qui va peut-être chercher encore un nouveau vaccin pour nous faire piquer.
0: Alors ça, on en est très loin parce que pour le moment, il n'y a pas de vaccin contre les antivirus.
6: Oui, attendez, ils sont en réunion déjà. Là.
0: On va pas aller plus vite que la musique
6: attendez,
0: non plus.
6: Hein. Oulala, je leur fais moitié confiance. Hein. Dans l'état où ils nous ont mis la France, je fais moitié confiance. Hein.
0: Alors merci pour moitié. Merci à tous. Merci Flavie, merci Louise, merci Dominique.
2: Dans un instant, on continue de vous donner la parole au 0826 300 300 sur Sud Radio avec Philippe David jusqu'à 20h. C'est la libre antenne. On va donner la parole aux agriculteurs. Tiens, vous êtes agriculteur et votre activité devient intenable avec les prix des carburants, mais aussi les prix des engrais qui ne font qu'augmenter. 0826 300 300, c'est le numéro à appeler jusqu'à 20h.
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0: Et on parle des agriculteurs pour cette dernière ligne droite. Des vraies voix font parler la France, François-Louis.
2: Et oui, ils étaient mobilisés ce lundi matin, notamment dans la région lyonnaise, pour protester contre la hausse des prix du carburant liée à cette crise au Moyen-Orient. On est avec Benoît de Montesquieu, qui est éleveur bovin. Bonsoir Benoît.
0: Bonsoir Benoît.
27: Bonsoir.
2: On vous donne la parole. Alors, je ne sais pas si, vous êtes mobilisé ou pas du côté de Montesquieu, vous allez nous le dire. Mais surtout, comment ça se passe? Est-ce que votre activité est toujours aussi simple quand on est harcelé de prix de carburant qui augmentent, mais aussi des pesticides? Comment ça se passe?
27: Si vous voulez, ça se passe que bon, on a toujours rien, on n'est toujours pas entendu, on a toujours du gasoil, enfin du gasoil non routier hyper cher. Mais qu'est-ce que vous voulez? On est obligé de semer, on est obligé de travailler les terres, on est obligé de nourrir les animaux, et il faut de toute façon. Et on se met dans une situation où c'est que la trésorerie elle est bas, très bas, rouge écarlate. Voilà.
2: Ouais. Dites-moi, Benoît. Vous sentez une tension monter du côté des agriculteurs, parce que on sait que quand les agriculteurs se mobilisent, ils se mobilisent. Là, on commence à pressentir des tensions. Comment ça se passe au milieu des agriculteurs?
27: La tension est liée. Bon, là il y a eu une période où c'est qu'il y a eu beaucoup de boulot. Mais aujourd'hui, vous avez des agriculteurs, ils ne peuvent pas semer parce qu'ils ne peuvent plus acheter de GNR, ils ne pourront plus travailler les terres. Et je peux vous dire que cela, c'est les pires, parce que ceux qui disent rien, quand ils vont sortir, ça va faire mal. Hein. Je le dis chaque fois quand je suis sur votre antenne, mais je vous dis, ça va pas pouvoir continuer. Il y a trop d'agriculteurs qui sont en train de perdre leur exploitation. On peut pas continuer comme ça.
0: Non mais c'est fou. Vous pensez que ce qui s'est passé à Lyon, pardon, pourrait se se répandre sur le reste du territoire ou pas, Benoît?
27: Mais bien sûr, parce que si vous voulez, aujourd'hui, on est acculé. Ça veut dire que on a des céréales qui sont au prix le plus bas.
0: Oui.
27: Et du GNR qui est au prix le plus haut, des engrais qui sont au prix le plus haut, des phytosanitaires qui sont au prix le plus haut. Mais on peut pas travailler à perte. Aujourd'hui, on se lève le matin pour gagner, enfin, pour faire moins. C'est pas possible.
0: Et vous parlez de la trésorerie qui est difficile. Comment ça se passe avec les banques? Parce qu'en général, c'est avec eux que se gère le problème quand on a des problèmes de trésorerie, qu'on est entrepreneur ou agriculteur.
27: Mais les banques aujourd'hui, c'est des chèvres aujourd'hui. Alors je vous le dis, ils valent zéro les banques. Et on peut prendre n'importe quel qui est. Aujourd'hui, le banquier, ce qu'il voit, c'est qu'il a très peur parce qu'il ne sait pas comment la fin de l'année va se passer. Et alors le banquier, ben, il vous dit, non, moi je prête pas, je peux pas. Les coopératives sont dans une situation, mais c'est du jamais vu. Ils sont endettés comme jamais. Bon, après les agriculteurs payent pas, on n'a pas d'argent. Qu'est-ce que vous voulez qu'on fasse? Voilà.
0: Alors, Benoît, restez avec nous. On va retrouver Jean-Marc, qui avait appelé pour réagir sur les agriculteurs, mais comme il a entendu qu'il y avait un sujet foot, il a dit, j'aimerais réagir dessus. Jean-Marc, alors là, maintenant, on parle plus violence des jeunes, on parle d'agriculteurs. Qu'est-ce que vous voulez répondre à Benoît?
1: Et que c'est très compliqué, malheureusement. Moi, j'ai la soixantaine. J'étais jeune de fils d'agriculteurs de petite exploitation dans les pays des Hautes-Pyrénées. Et moi, j'ai vu la déclinaison des petites exploitations. J'ai toujours entendu quand il y avait des élections qu'on va soutenir le monde agricole. Et en fait, en réalité, ils ont toujours fait l'inverse. Parce que moi, je vais vous dire, à l'époque, les petites exploitations qui étaient un petit peu polyculture, ils faisaient un peu le lait, ils faisaient des petits cochons ou certains maraîchages, d'autres veaux sous la mer. Et alors, je vais vous dire un exemple. Il y avait à l'époque les truies pour faire les petits cochons. Et puis, alors, un jour, il y avait un contrôle. Et puis, suite à un contrôle, bien sûr, il y en a une qui ne convenait pas. Il y avait quelque chose de bon, en vrai. Et le temps passe, on leur dit, mais qu'est-ce qu'il en est là? Parce qu'on n'a pas de nouvelles. Eh bien, attendez, on va venir contrôler les autres. Ah, mais oui, mais on vous donnera quelque chose, mais après. Et puis, on nous a exterminé. Après, il y avait le lait. On faisait un peu de lait, mais le lait, il a le jour, il a fallu investir avec un tank calé, on ne pouvait pas. Et donc, petit à petit, ça a fait disparaître. Et alors, à l'époque, il y avait 20-30 agriculteurs dans tous les villages. Maintenant, il n'y en a plus qu'un sur les 30. Sauf que les 20-30, ils faisaient vivre 20-30 familles, ils faisaient un peu de tout. Ça faisait vivre une économie, 20-30 tracteurs, de tout. Maintenant, il n'y a que un agriculteur qui travaille pour la chambre d'agriculture, pour la MSA, pour le chenil agricole, pour le Groupama, et le monde agricole, et qui fait vivre une pléthore d'associations, environnement, de tout ce que vous voulez, et lui, il s'en sort pas. Et donc, à un moment donné, voilà, entre autres, ça coince, et quand on vous dit, et alors le chapeau, là, maintenant, la cerise sur le gâteau, c'est quand on voit tout ce qui est produit de l'étranger, et qui est interdit en France de produire ce qui est produit à l'étranger, mais on le fait venir.
0: Mais c'est
1: moi,
0: clair.
1: Je le dis tous les jours à des citoyens qui achètent au supermarché, je leur dis, mais vous achetez quoi? Le supermarché, mais achetez, vous empoisonnez tous les jours.
0: Mais alors, Jean-Marc, je vais vous poser une question avant de redonner la parole à Benoît, vous allez même pouvoir échanger. Vous dites, je suis fils d'agriculteur. Vous êtes encore agriculteur ou pas? Ou vous avez complètement changé de...
1: J'aurais aimé l'être, je vous avoue, mais puis bon... La situation et l'évolution comme ça se faisait déjà à l'époque, mais comme je vous disais, des petites exploitations vivables. Mais à l'époque, ils vivaient malgré tout avec une vingtaine de vaches et même pas 10 hectares. Aujourd'hui, il faut 100 ou 150 hectares pour essayer peut-être de s'en sortir, de vivre avec une personne ou peut-être de voyez un petit peu l'évolution qu'il y a eu. C'est un truc de malade, quoi. C'est un truc de fou, quoi. C'est un peu incroyable. Et alors, on dit quand il parle de soutien, c'est faux. Quand il y a des manifestations, comment c'est possible? Il y a un truc que je comprends pas en tant que citoyen, quand même. Quand il y a des syndicats agricoles qui manifestent, il y en a qui sont gazés et d'autres qui sont escortés. Mais ils sont pas les mêmes. Ils sont pas tous agriculteurs, pareil.
0: Mais alors, Jean-Marc, restez avec nous. Benoît, quand vous entendez Jean-Marc, lui, il dit « Mon père était agriculteur, j'ai complètement changé de métier. » Vous avez récupéré la ferme familiale ou vous vous êtes lancé? Et si, dans les deux cas, est-ce que vous regrettez ou pas?
27: Non, il y a 7 générations derrière moi. Et j'ai mes deux garçons j'en ai un qui s'est installé l'année dernière et j'ai mon second qui s'installe cette année.
0: Comme éleveur bovin également?
27: Éleveur bovin et poule pondeuse et cochon en plus plein air, parce que imaginez-vous qu'il faut faire plusieurs choses, parce que sinon on s'en sort pas.
0: Ouais.
27: Voilà. Mais si vous voulez, après, moi j'y suis né dedans, donc voilà, j'y suis né dedans. C'est après, c'était une passion, mais ça reste une passion. Hein, faut pas. Enfin, voilà, aujourd'hui on est imprégné de ça. Allez faire quoi d'autre? Qu'est-ce que vous voulez? Quand on a investi des sommes colossales, on peut pas tout laisser comme ça. C'est pas possible. Alors on se dit bon, allez, l'année prochaine ça ira mieux. L'année prochaine ça ira mieux, mais à force c'est que les années se rapprochent et ça va de plus en plus mal. Voilà. Alors il faut faire des niches. C'est malheureux à dire, mais aujourd'hui il faut arrêter peut-être d'aller chez des gros livrés. Voilà, il faut aller vers les consommateurs. Il n'y a que ça. Enfin, moi, je vois.
0: C'est-à-dire vendre directement à la ferme, oui, expédier de la viande sous vide, etc. C'est
27: ben
0: ça.
27: Oui. C'est beaucoup de travail. On le sait, nous, on le voit. Hein, c'est beaucoup de travail, mais c'est encore ce qui va peut-être nous sortir de l'ornière. Voilà.
0: Mais vous disiez, on n'est pas écouté, on n'est pas entendu depuis des années. Ça date pas de ce gouvernement. Bien, c'est plus vieux que ça.
27: C'est ce qu'a dit Jean-Marc, vous voyez bien, nous, bon, moi je fais partie de la coordination rurale, on s'est fait gazer, on s'est fait démolir comme jamais, et puis après vous avez la FDSEA qui est à côté, eux, ils pavanent un tracteur à Paris et tout, et eux, on leur fait rien. Alors, il faut, au bout d'un moment, on est tous agriculteurs, aujourd'hui, et puis, qu'on prenne le petit qui a 2 hectares, jusqu'au mec qui a peut-être 1000 hectares, il faut arrêter de faire ces trucs-là, ou de dire, ah ouais, mais attention, lui c'est un gros, non, on est tous dans le même bateau, hein. Voilà.
0: Jean-Marc, je vais avoir un côté un peu communautariste. Quand j'étais enfant dans les Hauts-de-Pyrénées, je passais toutes mes vacances à Lucin-Sauveur, j'avais la famille là, etc. Gamin, tous les soirs, j'allais chercher le lait dans le pot de lait en aluminium chez la fermière. Et ça, je veux dire, je régresse en enfance. Ça existe encore, ça, ou pas?
1: Si ça existe, c'est possible, mais alors ça doit être assez... Il faut le chercher, ça doit être exceptionnel, ça doit être rare. Hein,
27: Ah oui, ça doit être rare, oui.
1: Mais il y aurait de quoi en dire sur la conversion, le sujet agricole. Quand vous parlez du lait, il faut remonter il y a les 15-20 ans, quand vous entendez le plus gros collecteur de lait là en France qui commençait à faire des misères aux producteurs de lait français, là, à l'agriculteur, parce qu'il faut produire 1000 ou 2000 litres, il commence à être un peu éloigné. Alors, on commence à lui dire, vous savez, je ne sais pas si on va continuer à venir vous chercher le lait. Et en même temps, dans les pays de l'Est, le même collecteur prenait le lait aux petits agriculteurs avec les bidons, comme autrefois, comme vous dites, avec les bidons de 20 litres. Là. Et alors, en France, ce n'était pas possible de chercher 1000 litres, mais là-bas, oui. Non, mais, et, tout. Et comment voulez-vous expliquer, quand on parlait des manifestations, quand le FNSEA, quand on dit que ça vient d'Ukraine, ça passe, c'est pas... L'Ukraine qui exporte, c'est la France qui produit là-bas. Vous avez les panneaux Euralis. Euralis, c'est la coupe de peau. Et vous avez en Pologne, il y a eu l'Ukraine, et c'est géré par le groupe Avril. Et qui gère le groupe Avril? Voilà, vous avez le résumé.
27: Voilà, vous avez le résumé.
1: Vous voyez qu'on fait venir du maïs espagnol en France, et eux viennent récupérer le nôtre, parce que la bonne marchandise française, c'est une des meilleures agricultures au monde.
0: C'est clair, voire même la meilleure.
1: Deuxième, tout. Et voilà la meilleure, et nous, ils viennent nous chercher le bon pour alimenter chez eux. Mais le maïs espagnol vient d'Amérique transgénique, OGM, pesticides, tout
0: mais
1: ce que vous voulez.
0: Alors c'est interdit de production, l'OGM, ou sauf dérogation sur très peu de produits. Oui, il y a 2-3 produits qui sont permis, il me semble, mais on vérifie. Je crois qu'il y a une race de maïs OGM qui est permise. Mais il n'y a pas de contrôle à l'intérieur, aux douanes, quand ça rentre en Espagne ou ailleurs, c'est porte ouverte.
1: Et c'est business. Il faut pas le dire, ça. Il faut pas en parler. Je ne suis pas agriculteur.
0: Mais nous, on en parle sur Sud Radio. On parle vrai. Hein.
1: J'ai une fille, à ma grande surprise, qui a souhaité faire un BTS agricole. Alors imaginez, je me dis, mais c'est très bien, mais alors c'est bien la volonté des jeunes qui veulent continuer, mais dans quelle optique, dans quelle situation ils vont se mettre, c'est compliqué, c'est à peine croyable comment c'est possible, d'ailleurs, comment ils vivent, comment ils puissent survivre aujourd'hui. Enfin, je sais pas comment, enfin, on est en train de les exterminer de toute manière à petit feu, et qui va aller travailler, et quand certains, ils sont pas contents que les agriculteurs manifestent le week-end, alors que c'était là, à ce moment-là, qu'il fallait y aller. Tout le monde pleure. On connaît à 3 euros le super pour rouler, mais il fallait les soutenir, hein, parce que eux, ils se plaignaient pour le gamin qui a gagné, pour après l'importation qui allait se faire, et pour la santé du citoyen français. Et là, maintenant, on va en train de... Mais
0: on va suivre ça de très près. Merci beaucoup Jean-Marc de Tarbes. Merci beaucoup Benoît de Montesquieu. Merci beaucoup François-Louis.
2: Merci à vous Philippe.
0: Merci beaucoup à vous qui avez appelé au 0826-300-300. Merci à notre équipe.
2: On se retrouve toute cette semaine 19h-20h pour les Rivois font parler la France. Tout de suite c'est Magali.
0: Bonsoir Magali Berda.
4: Comment
0: bonsoir
4: Magali.
0: Ça va très bien. On vous retrouve après une semaine de vacances.
4: Une semaine?
0: Mais j'ai pas été là pendant une semaine.
4: C'est vrai. Il y avait le monsieur de complément d'enquête.
0: Absolument. Jacques Cardoz, qu'on salue.
4: Jacques Cardoz, ouais, il me fait peur, moi. Non, j'adore, c'est pas vrai, il est super gentil.
0: Alors, quel est le menu du soir?
4: Alors, ce soir, on va parler des syndicats.
0: Oui, ben au vaste programme.
4: Ben oui, parce que les syndicats, est-ce que vous pensez qu'ils sont pas devenus un peu ringards chez les jeunes? Est-ce qu'il y a le même engouement aujourd'hui dans les syndicats par les jeunes, en fait? Est-ce que vous pensez que les jeunes, ils sont motivés d'aller dans les syndicats?
0: Ah bah, a priori, quand on voit le nombre de syndiqués, je répondrai non.
4: Ben voilà, ben on va en parler avec un super syndicaliste cheminot qu'on a déjà reçu ici qui s'appelle Anas Kazib, qui est top, hyper engagé, et qui va débattre avec un super entrepreneur qui est Eric Haddad, PDG du groupe Connect.
0: Eh bien, écoutez,
4: donc ça va chauffer.
0: Ça va chauffer, voilà. Et c'est avec vous Magali. Exactement. Et vos invités de 20h à 21h sur Sud Radio. Nous on se retrouve demain à 17h avec Cécile de Ménibus et à 19h avec François-Louis Bourneau. À demain.
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0: Le flash avec Zachary Bro. Bonsoir Zachary.
17: Bonsoir à tous. Sébastien Lecornu reçoit actuellement des spécialistes de l'épidémiologie à Matignon. Le Premier ministre poursuit la gestion de l'antivirus pour éviter toute propagation sur le territoire. Un premier cas a été déclaré. Une Française qui était à bord du bateau de croisière. Elle est actuellement en soins intensifs dans un état stable selon le Premier ministre. Sébastien Lecornu qui affirme sur X ce soir que deux réunions par jour auront désormais lieu à Matignon pour suivre l'évolution de la situation. Nouvel épisode de violence à Nice. Deux personnes ont été tuées cet après-midi dans une fusillade qui a également fait 6 blessés, dont 3 graves. Les faits se sont déroulés dans le quartier sensible des Moulins vers 15h45. Les coups de feu ont été tirés depuis une voiture qui circulait. Le maire de Nice, Éric Ciotti, réclame une réaction à la hauteur en matière d'effectifs de police. Le Sénat adopte définitivement un texte renforçant l'accès aux soins palliatifs. Il s'agit de l'une des deux propositions de loi de la réforme de la fin de vie portée par la députée Annie Vidal. Les débats seront cependant beaucoup plus agités sur la deuxième proposition qui vise à créer un droit à l'aide à mourir auquel s'oppose une grande partie de la droite et du centre du Sénat. Texte examiné jusqu'à mercredi. Premier jour de réquisitoire au procès en appel du financement libyen de la campagne présidentielle de 2007 de Nicolas Sarkozy. Cet après-midi, l'avocat général a demandé que l'ancien chef de l'État soit reconnu coupable d'association de malfaiteurs. En première instance, Nicolas Sarkozy avait avait déjà été reconnu coupable et condamné à 5 ans de prison ferme. Le Festival de Cannes démarre demain. Pour cette 79e édition, 22 films sont en lice pour la Palme d'Or. Et demain soir, c'est le film hors compétition de Pierre Salvadori, La Vénus électrique, qui sera projeté en ouverture. Et puis un mot de tennis, Gaël Monfils invité pour Roland-Garros. La Fédération française de tennis a communiqué les invitations ce soir à 13 jours du tournoi. Le Français, futur retraité, sera bien de la partie. Le Suisse Stan Wawrinka a également reçu une invitation. Il avait remporté le Grand Chelem en 2015. Très bonne soirée à tous.
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4: Magali Berda sur Sud Radio, il est 20h02, nous sommes en direct, on vit pas dans la même France, cette émission qui casse les codes, qu'on ne retrouve absolument nulle part, une émission où on fait rencontrer deux France qui ne se parlent jamais, deux France que tout oppose, c'est pour ça qu'on a choisi ce titre, on vit pas dans la même France, parce qu'on a l'impression qu'on est complètement déconnecté. Alors ce soir on parle des syndicats, les syndicats les amis, est-ce que vous aimez, vous kiffez pas, est-ce que vous trouvez que les syndicalistes sont devenus ringards chez les jeunes, ou est-ce que vous trouvez qu'au contraire c'est essentiel et nécessaire pour notre société. C'est un vrai sujet, c'est un vrai débat de société, les syndicats. On le voit hein, avec tout ce qui se passe. Et ce soir, pour débattre de ce sujet, on a Anas Ghazib, qui est pour moi le syndicaliste le plus connu de France. Voilà, on va se dire les choses. Syndicaliste cheminot que je vais vous présenter juste après et qui va débattre avec Eric Haddad, qui est, alors pareil, une star des entrepreneurs. C'est le PDG du groupe Connect. Alors lui aussi, c'est une star. J'ai deux stars ce soir en plateau, les amis. De toute façon, moi, j'ai que des stars dans ce plateau, alors. Et ce soir, alors, je vais commencer par Anas. Bonsoir, Anas.
7: Bonsoir, Magali.
4: Merci d'être avec nous.
7: Je vous en prie.
4: C'est super gentil de répondre présent à chaque fois. Alors, Anas, toi, t'es cheminot.
7: Ouais.
4: Syndicaliste et figure engagée de lutte sociale en France.
7: Oui.
4: Tu es porte-parole du mouvement Révolution Permanente.
7: Exact.
4: Également, tu t'es fait connaître lors des mobilisations contre la réforme des retraites et à travers tes nombreuses prises de parole médiatiques.
7: Oui.
4: Toi, t'es vraiment souvent sur les plateaux télé, t'es hyper engagé.
7: J'ai été aussi 2 ans aux Grandes Gueules sur RMC.
4: Fut c'est un génial
7: temps,
4: ça.
7: On va dire qu'on m'a recruté par rapport justement à l'après lutte de classe qu'il y a eu à la SNCF justement en 2018. Voilà.
4: T'as kiffé les Grandes Gueules?
7: C'était bien.
4: Ouais.
7: C'était bien. Voilà. Mais après, ils m'ont viré.
4: Pourquoi?
7: Parce que je pense que la parole d'un ouvrier à la radio, une parole subversive, en plus que les gens me connaissent, savent pertinemment que voilà, moi je défends un intérêt de classe,
4: oui.
7: Clairement. Je pense qu'à un moment donné, lorsque ça commence à toucher aux limites que le système accepte, on m'a mis gentiment à la porte.
4: Ah ouais?
7: Pas pour
4: tu penses que c'est ça?
7: Ah oui, ça a été dit clairement.
4: Ah bon?
7: Oui, bah pour vous dire, j'ai été, c'est la partie de l'intro,
4: ouais.
7: Mais j'ai été viré le jour du confinement.
4: D'accord.
7: Voilà, je devais faire l'émission le lundi. Olivier Truchot m'a appelé le vendredi soir, alors que j'étais prévu le lundi et que la prod avait supplié que je leur donne plus de dates sur le mois. Et finalement, ils m'ont arrêté. Et quand j'ai eu des syndicalistes justement de Next Radio TV, ils m'ont expliqué que ça venait de beaucoup plus haut que le groupe et que ça venait justement de Drahi et donc ils pensent que le gouvernement a dit il faut le dégager parce que je pense qu'avoir un travailleur au moment de la crise sanitaire qui va pointer, qui a toujours pointé les difficultés pour l'hôpital public, pour la santé, pour toutes ces questions-là, c'est sympa quand c'est le gauchiste de service, entre guillemets, mais quand ce gauchiste-là écouté par des millions de personnes, c'est lui qui a raison parce qu'il y a pas de gel, il y a pas de masque, il y a pas de, on voit les gens mourir par centaines, par milliers. Je pense que le système a eu peur et ils se sont dit il faut le dégager. Bon, Olivier Truchot m'a dit écoute, ta parole elle est trop militante. J'ai dit bon ben écoute.
4: C'est quand il t'a appelé, il t'a dit quoi exactement?
7: Bah il était gêné déjà. Il était gêné pendant 5 minutes. Il m'a dit comment ça va se passer
4: gentil,
7: à la SNCF.
4: Olivier Truchot.
7: Bah moi j'ai des désaccords énormes avec Olivier Truchot et Alain Marchal, mais je veux dire ça nous a jamais empêché de batailler sur le plateau télé. Mais la réalité c'est que après il m'a dit écoute on a essayé de se batailler face à la direction, il veut rien savoir, ils ont dit il faut arrêter Anas Ghazib absolument.
4: Ah il t'a dit.
7: Bah oui. Et pourtant des semaines avant on m'a annoncé en grande pompe de retour à la radio parce que j'avais pas mis les pieds pendant 2 mois justement pendant la grève de la fameuse retraite par points.
4: D'accord.
7: Où j'avais refusé de venir parce que je disais que moi ma place elle est sur le terrain, elle est pas sur les plateaux, etc. Donc bon, ça dit aussi quelque chose de à quel point la parole syndicale elle est
4: Et toi tu penses que c'est carrément André et carrément le gouvernement? jusque-là?
7: Bah moi je pense que oui, je peux, enfin ça, je veux dire, il y a aucune raison comment dire, d'un point de vue, si on se mettait du point de vue de la production, pour arrêter quelqu'un qui vous fait des records d'audience. Mmh. Je veux dire, parce que moi, les records d'audience, je les avais, les passages. Mmh. Parce que c'est subversif, oui. Parce que quand vous avez l'habitude d'écouter des patrons parler, etc., où c'est une voix plutôt macroniste, plutôt système, et que vous avez un jeune ouvrier de quartier populaire qui vous parle de lutte de classe, qui vous parle de transformation de la société, qui défend les aides-soignants, les profs, qui défend le coursier de chez Amazon, etc., bah oui, ça énerve aussi beaucoup les gens de droite, etc., mais ça amène aussi pour une production de l'audimat, et ça, ils le savaient.
4: C'est fou, parce que les gens qui sont on va dire les gens qui pensent comme toi disent que les patrons sont les patrons de Macron, et les patrons, eux, bah, disent l'inverse. Ils disent que que Macron n'est pas du tout pour les entrepreneurs et pour les patrons. Donc du coup, on n'arrive pas trop à se situer. On se dit, attends, il est où du coup Macron? Il est où du coup Macron?

0: bonsoir. Je suis vraiment désolé de ne pas être présent sur le plateau, mais malheureusement, je ne suis pas sur Paris. Donc, bonjour à tous.
1: Eh bien, merci quand même d'être là. Je tenais absolument à vous avoir parce que vous êtes hyper engagé aussi du côté du patronat. Vous êtes le PDG du groupe Connect. Vous êtes spécialisé dans les solutions de relations clients et les services aux entreprises. Vous êtes un entrepreneur engagé. Vous développez des projets autour de l'innovation, du numérique et de l'accompagnement des marques dans leur stratégie de communication et de proximité client. À travers votre parcours, vous défendez une vision moderne de l'entreprise. Vous êtes tourné vers l'adaptation aux nouveaux usages et aux évolutions technologiques, et votre expertise vous amène également à intervenir sur les enjeux économiques et entrepreneuriaux contemporains. Est-ce que c'est OK pour vous ?
0: Alors c'est OK, sauf qu'aujourd'hui je suis PDG du groupe Connect Travail Temporaire. En fait, c'est un groupe dans le domaine du travail temporaire, comme on le dit, et nous sommes implantés effectivement sur toute la France et dans 7 secteurs d'activité. Alors je voulais juste dire par rapport à Anas, en fait, alors je suis tout à fait d'accord sur ce qu'il disait tout à l'heure, mais il y a patron et patron. Et moi j'ai toujours tendance à dire en fait que moi je suis pas un patron du CAC 40. Moi je suis un patron, je suis un chef d'entreprise de PME. Et alors après bon voilà, je pense qu'il faut vraiment différencier effectivement les profils de patrons, parce qu'aujourd'hui on catalogue un petit peu trop les patrons. On a toujours l'impression que les patrons ils sont responsables de tout, ils sont responsables des problèmes que aujourd'hui certains salariés peuvent avoir. C'est pas le cas aujourd'hui, en tout cas au sein de mon groupe. Moi, j'ai un respect total envers de mes collaborateurs. La notion de classe, moi, j'en ai pas. Je suis fils d'ouvrier, puis un pur produit de l'immigration. Mes parents sont arrivés il y a maintenant une cinquantaine d'années. Ils savaient pas parler le français. On nous a donné des valeurs, on nous a éduqués. C'était des ouvriers. Mon père a travaillé à l'usine, donc je le voyais partir le matin. Je voyais comment ça galérait le pauvre. Il travaillait 7/7 pour pouvoir nourrir une famille. Et je peux vous dire que le respect, moi, de mes collaborateurs, de mes employés et du monde ouvrier, je le respecte au quotidien. Donc, c'est important. Même, je voulais le signaler parce que c'est vrai qu'on a tendance à faire des amalgames en mettant patron dans tous les sens. Mais c'est pas le cas, quoi. Donc, en tout cas, en ce qui me concerne, c'est pas le cas, mais on pourra échanger sur ça sans aucun problème. Et surtout, le monde du travail, je le connais parfaitement, puisque ça fait maintenant plus de 20 ans que j'ai créé ce groupe, et ça fait 32 ans que j'ai créé un certain nombre d'entreprises, avec des collaborateurs, en tout cas, qui ont l'air de bien être chez moi, puisque ma philosophie, c'est le bien-être de mes collaborateurs au sein de mes sociétés.
1: Alors, Eric, quand vous entendez Anas Kazib dire que Macron est du côté de l'entrepreneur et des entreprises et non pas du côté des salariés, est-ce que vous êtes d'accord avec ça ? Vous m'entendez ? Eric, vous êtes là ?
0: Oui, moi je suis là.
1: Alors, je vous repose ma question.
0: Je pensais que vous ne m'avez pas posé à moi.
1: Ah si, c'était à vous.
0: Ah pardon, excusez-moi,
1: Eric,
0: désolé.
1: Je la refais. Eric, ouais. Haddad, quand vous entendez Anas Kazib dire qu'Emmanuel Macron est plutôt du côté des entreprises plutôt que du côté des salariés, est-ce que vous êtes d'accord avec ça ou pas ?
0: Ah, moi, je suis pas d'accord parce que je vois pas, en fait, à partir de quel moment on considère que Macron, en fait, est plus proche des entreprises que n'importe quel président ou pas, que par rapport aux ouvriers. Aujourd'hui, on a un problème en France. Aujourd'hui, on a un véritable problème en France, c'est que le pays est en train de mourir. Donc, moi, après, je veux pas rentrer dans un débat politique parce que dans le cadre de mes fonctions, je suis pas là pour afficher mes orientations politiques. Sauf qu'aujourd'hui, on a un vrai problème. C'est que la France va mal, elle va très mal aujourd'hui, et que je pense pas, en tout cas, que Macron a apporté du plus aux chefs d'entreprise que au niveau des collaborateurs ou des employés. Maintenant, en tout cas, c'est mon sentiment. Je ne sais pas ce qu'en pense Anas et de quelle manière, parce qu'il a dit effectivement que Macron est plus le président des riches. Ça a été un peu l'image qu'on a donnée. Moi, aujourd'hui, je vais vous dire, en tant que chef d'entreprise, la seule chose que je vois, c'est qu'on est ponctionné, archi-ponctionné, dans tous les sens. Et la seule question qu'on est en train de se poser, c'est que nous, aujourd'hui, on crée de la valeur ajoutée. On est taxé sur la TVA, sur l'URSSAF, sur la CVAE, sur la TVA, etc. Bon, bref, j'arrête tous les impôts qu'on peut avoir. Quand vous regardez la fiche de paye d'un collaborateur, vous croyez qu'aujourd'hui, j'ai pas envie de donner plus à mes collaborateurs et à mes salariés, mais j'en rêve tous les jours. J'en rêve tous les jours. Sauf que quand vous partez sur un brut et que vous redescendez sur un net aujourd'hui d'un employé, vous voyez déjà ce qui est ponctionné. Et quand vous voyez que quand vous donnez un salaire de 1500, 2600 ou 2000 euros net à

0: à vos collaborateurs et qui vous coûte le double, croyez-moi, que, en tout cas moi, en tant que chef de PME, chef d'entreprise de PME, je préférais qu'on nous ponctionne bien et qu'on augmente tous nos collaborateurs, parce que ça leur permettra d'avoir un pouvoir d'achat beaucoup plus important. Mais aujourd'hui, nous, on est confrontés en fait à cette problématique. Donc je vois en quoi aujourd'hui le gouvernement et le président nous a fait des faveurs. Au contraire, il continue de nous ponctionner à longueur de journée, quoi.
1: Alors, réponse d'Anaskazi.
0: À nous et aux salariés, hein. Et alors, aux salariés.
1: Réponse d'Anaskazi, juste après cette petite pause, restez avec nous sur Sud Radio, à tout de suite.
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1: Magali Berda sur Sud Radio, il est 20h15, nous sommes en direct, on vit pas dans la même France. Alors, on se retrouve ce soir pour parler des entreprises et des syndicats. Il y a une petite guéguerre entre les entrepreneurs et les syndicats, il y a une petite guéguerre entre les patrons et les syndicats, on va pas se l'enlever, il y a toujours eu cette petite guéguerre. Alors ce soir, on reçoit un syndicaliste, star, Anas Kazib, qui est aussi porte-parole d'un parti politique, hein, c'est ça Anas?
4: Révolution permanente.
1: Révolution permanente, et on reçoit aussi Eric Haddad, qui est PDG du groupe Connect et qui, lui, est plutôt de ce côté entrepreneur. Alors, Eric nous disait juste avant cette petite pause qu'on parlait de la France à Macron. On parle de la France à Macron. Anas, toi, tu penses que Macron est pro-entrepreneur. Eric dit pas du tout, puisque au contraire, nous, on est taxés, enfin, les entrepreneurs sont taxés, surtaxés, resurtaxés, encore resurtaxés, qu'il préférerait, lui, en tant que patron, reverser plus d'argent à ses employés pour qu'ils aient plus de pouvoir d'achat et pouvoir vivre correctement, plutôt que de cotiser à l'État autant, et que ça lui ferait plaisir même de donner plus d'argent à ses employés. Qu'est-ce que t'en penses, Anas?
4: Bon, déjà, il y a plusieurs choses. Enfin, moi, je pense que il y a un patronat, d'accord. Il y a pas de, c'est pas le sketch des inconnus, le bon et le mauvais chasseur. Il y a le bon patron, le mauvais patron, etc. Moi, je pense que il y a une classe qui est la classe bourgeoise, pour moi, dans lequel le patronat est, on va dire, l'incarnation, qu'ils défendent leurs intérêts, c'est-à-dire ils défendent un intérêt de classe, ils défendent leurs objectifs financiers et autres, et que.
1: Mais t'as pourtant un patron est obligatoirement dans la bourgeoisie.
4: Non, mais après, pour moi, en tout cas, un patron de PME. Enfin, une PME, c'est pas l'artisan boulanger non plus. Enfin, il faut dire aussi c'est quoi une.
1: Artisan boulanger, c'est un patron.
4: Comment?
1: Un artisan boulanger, c'est un patron.
4: C'est un indépendant, c'est différent. Ça reste du patronat, mais je veux dire les intérêts ils sont pas spécialement les mêmes entre le charpentier qui a un stagiaire et le patron qui a des salariés, qui a nécessité d'exploiter la force de travail de ses salariés. Moi d'ailleurs, il y a un truc sur lequel je tique, mais ça.
0: Je suis pas d'accord sur exploiter parce que je trouve que c'est un mot très fort. Exploiter. On n'est pas autant de l'esclavagisme ou d'exploitation.
4: Je vous ai écouté avec beaucoup d'attention, monsieur Adam.
0: Excusez-moi, je vous laisse répondre, après je vous laisse.
1: Eric, prenez des petites notes. Oui. Notez tout ce sur quoi vous voulez répondre, après je vous laisse la parole.
0: Excusez-moi, c'est pas grave.
4: Déjà, sur la question de collaborateurs, ça c'est un terme qu'utilisent beaucoup les patrons dans l'ensemble des entreprises, il n'y a pas de collaborateurs. D'accord, les salariés sont subordonnés, ils sont subordonnés à un contrat de travail. C'est le patron qui décide de votre salaire, c'est le patron qui décide de vous embaucher, c'est le patron qui décide de vous licencier, c'est le patron qui décide de vos horaires et c'est le patron qui décide de ce qu'il veut partager demain ou pas. Il n'y a pas de collaborateurs. Au moment des bénéfices, on collabore pas, on vous dit pas, ah, tiens, c'est super, ici avec des collaborateurs, on va partager le gâteau en 50. Non, le patron il dit moi je vais prendre un gâteau, je vais prendre la plus grosse part et puis je vais voir en fonction de qui a les meilleurs résultats, peut-être lui je vais lui donner un peu mieux. Et puis toi, Gérard, t'as bien vu, hein. Françoise, elle a eu plus que toi, donc je compte sur toi l'année prochaine pour être le top manager qui aura la meilleure prime. Il n'y a pas de collaborateur, on collabore à rien. Si je collabore, ça veut dire c'est 50-50. Donc vous pouvez pas me virer. et je peux pas vous virer.
1: Donc quand
4: sauf
1: un patron te dit, t'appelles un collaborateur, bah, ça,
4: moi,
1: ça te dérange.
4: Moi, par exemple, à la SNCF, je déteste à chaque réunion, quand j'entends collaborateur, mes oreilles saignent. Je dis, on n'est pas des collaborateurs. D'accord? On collabore à rien. Vos projets, c'est vous qui les imposez. Nous, on essaye de défendre notre outil de travail. On partage pas la même chose. Mais ça dit quelque chose aussi de la manière dont on pense par rapport à ce que disait Monsieur Haddad. Enfin, c'est pas vrai l'histoire de on est pris de taxes et ah oui, pardon. Je vais venir à ça sur Macron. Enfin, Macron, excusez-moi. Le crédit impôt compétitivité, les réformes du système par points qu'il a essayé de faire, la réforme de la SNCF, la réforme de l'hôpital, la réforme de la sécurité sociale où maintenant il y a des jours de carence dans lesquels les patrons n'ont plus à payer les salariés, les facilités de contrôle médicaux qu'ils ont été renforcées. Là, au moment du Covid, il y a eu la fameuse loi effet d'aubaine où vous pouviez liquider, je pense notamment par exemple à Alexis Mullier, groupe j'ai oublié le nom, pardon, de il était dans l'ameublement, c'était bon, j'ai oublié la société d'Alexis Mullier qui liquide avec 400 millions d'euros de dettes et qui récupère devant le tribunal du commerce avec 1 euro symbolique. Pareil, le patron d'Orchestra au moment du Covid.
1: C'est pas Maison du Monde qui a fait ça?
4: Non, c'est pas Maison du Monde, c'est l'autre là, c'est pas Casa, c'est un Alinéa, merci beaucoup. Merci à Alinéa, c'est Alexis Mullier, et Orchestra, c'est l'autre patron qui fait des vêtements pour enfants, 600 millions d'euros de dettes. Il liquide l'entreprise devant le tribunal du commerce et il se reporte acquéreur. C'est-à-dire, vous, imaginez Magali, vous avez 600 millions d'euros de dettes, ça part, et puis vous récupérez l'entreprise comme un sous-neuf. Ça, c'est la démonstration, et je pourrais donner rester toute la nuit ici à donner toutes les moyens qu'a donné Emmanuel Macron au patronat. Quelle loi a-t-il fait en faveur des salariés? Est-ce qu'il a baissé le temps de travail?
1: Est-ce
4: qu'il il a indexé les salaires sur l'inflation aujourd'hui? C'est pas la France. Je veux dire, on habite en France, mais je veux dire, c'est quoi la France? C'est une coquille vide d'une certaine manière. Ceux qui sont en galère, bah, c'est les classes populaires. C'est les travailleuses et travailleurs qui galèrent au quotidien, qui sont dans les bouchons sur le périphérique dès 7 heures du matin, qui rentrent chez eux à 19 heures, qui ont les devoirs à faire, qui essayent de faire à manger, puis qui au final voient le 10, le 15 du mois, ils sont en difficulté. Est-ce que propose Monsieur Haddad? Moi, j'entends cette volonté derrière affichée de soi-disant augmenter les salaires, mais au prix de la liquidation des cotisations patronales. Parce que c'est ça, au fond, quand on dit les charges, ça pèse. Non, c'est pas vrai. Les cotisations patronales, d'une part, elles financent les retraites, d'accord? Elles participent à financer les retraites. Demain, Monsieur Haddad retire la ligne cotisation patronale, vous avez des retraités qui, demain, n'ont plus de pension de retraite. Ça finance les hôpitaux. L'intégralité, pour que les auditeurs l'entendent, l'intégralité des CHU de l'hôpital public est financé par une ligne qui est celle de la cotisation sécurité sociale salariés et patrons dans sur la fiche de paye. Alors si on utilise les bons mots en disant charge tel que c'est dit, ah oui, bah je préfère donner au lieu de donner 200 euros, je préfère les donner à Françoise, je lui donne au moins 120 balles à Françoise de plus. Mais Françoise, en fait, c'est 120 balles, qu'est-ce qu'elle va faire demain si elle est en réanimation? Vous savez combien c'est l'heure la journée de réanimation dans n'importe quel CHU, c'est 9000 euros par jour. Vous imaginez, c'est-à-dire qu'on a un système qui, grâce à l'aide sociale, grâce aux cotisations salariales et patronales, en fait, permet justement que les gens, ils ont pas à avoir une boîte à chaussures en bas de leur lit et de mettre 10 balles, 10 balles, etc., etc. Les lycées, les collèges, les écoles, tout ça est financé par les cotisations. Et moi, je pense que Monsieur Haddad, il devrait ouvrir les livres de compte de son entreprise et de montrer clairement à ses salariés qu'est-ce qu'il y a dans les livres de compte et est-ce qu'il est capable ou non d'augmenter les salaires. Et moi, je pense que comme la plupart des patrons, il est en capacité largement d'augmenter les salaires des travailleurs.
1: Alors, Eric Haddad, ça va?
0: Oui, très bien, écoute.
1: C'est à vous.
0: Donc, je voudrais pas que les oreilles d'Hassan puissent avoir effectivement des soucis. Donc, je ne prononcerai plus collaborateur, mais salarié, effectivement. Donc, on a des salariés, si vous souhaitez. Donc, au lieu de dire collaborateur, mais on a des salariés. Mais en fait.
4: Mais est-ce que c'est vrai, monsieur Haddad? Est-ce que ce que j'ai dit sur la définition de salarié et du collaborateur, vous voyez bien que il y a quand même une nuance.
0: Pour moi,
4: il y a personne qui peut fracasser votre bureau et vous dire allez Eric, je te vire.
0: Non.
4: Parce que collaborateurs.
0: Mais ça, attendez, on est dans un autre débat. Là aujourd'hui, il faut pas qu'on rentre dans un cliché, c'est-à-dire qu'on est dans un autre débat. Aujourd'hui, vous êtes chef d'entreprise, d'accord? Vous avez créé une société. Bon, donc moi je sais ce que c'est, puisque avant d'être créateur d'entreprise, j'étais salarié. Et à un moment donné, effectivement, je voulais autre chose. Donc je me suis dit, maintenant, je vais peut-être réfléchir et je vais peut-être essayer de créer des entreprises pour déjà prendre pris des risques. Quand j'ai créé mon entreprise, j'avais toutes mes économies, je les ai mis pour ma première entreprise. Ça aurait pu ne pas fonctionner et puis j'aurais été en galère et puis je ne sais pas ce que je serais devenu. Ça a marché, on a développé, on a réinvesti, on a créé de l'embauche, on a créé de l'emploi. On a un certain nombre de... je vais vous dire, dans une de mes sociétés, vous savez, on parlera de ça aussi des jeunes, j'ai des collaborateurs sont avec moi depuis 25 ans, depuis plus de 25 ans, 28 ans. Je vais vous dire aujourd'hui, c'est pas nous qui décidons. C'est le marché du travail qui décide. Tout à l'heure, vous me dites, oui, mais vous, les patrons, vous dites, attendez, ça va être ce salaire-là, ça va être comme ça, tu vas faire ci, tu vas faire ça. Mais ça, c'était dans l'ancien temps. Aujourd'hui, le salarié, c'est lui qui vient et qui se propose. Quand il est bon, il va vous dire, moi, attendez, c'est simple, je viens chez vous, ok, qu'est-ce que vous m'apportez? Qu'est-ce qu'il y a comme avantage chez vous? Vous avez du télétravail? Vous avez quel est le salaire que vous allez me donner? Etc. On va leur donner, on va leur faire des propositions. Le salarié est libre de dire, moi ça m'intéresse pas, je vais me vendre ailleurs, puisque j'aurai la possibilité de gagner beaucoup plus.
4: C'est encore la seule chose qu'a le travailleur, c'est de pouvoir vendre sa force de travail le plus cher possible.
0: Mais c'est génial. Mais j'en suis tout à fait conscient.
4: Mais c'est une minorité ça, monsieur Haddad. C'est pas tout le monde. Que vous ayez un développeur informaticien ou quelqu'un qui est dans le digital, qui a un bac plus 5 ou un ingénieur, qui est capable de se vendre parce qu'il sait que s'il va pas chez vous, il peut aller chez Thales, il peut aller chez AXA, il peut aller chez Vinci, etc. Oui, à la limite. Mais le travailleur lambda, me faites pas croire que le cariste de chez Auchan, il vient devant le patron de chez Auchan et il dit, écoute, moi, si tu veux que je bosse dans ton supermarché, c'est 2005 minimum, sinon je vais pas. Vous voyez ce que je veux dire? Parce que la réalité, elle est celle-là. C'est pas tout. Ceux qui peuvent négocier leur salaire, c'est une minorité.
0: Anas, je vous ai parlé, vous m'avez dit,
4: allez-y,
0: je vous ai interrompu.
4: Allez-y.
0: Donc laissez-moi effectivement terminer. Mais je comprends tout à fait ce que vous dites. D'abord, il n'ira jamais parler au patron parce que il n'arrivera jamais à discuter avec le patron. Il va peut-être parler avec la RH. Mais il y a effectivement aujourd'hui ce qu'on appelle des grilles de rémunération dans toutes les entreprises selon les profils et selon l'expérience et un certain nombre de choses des salariés. J'ai pas dit collaborateurs, des salariés. Donc à un moment donné, vous savez. Quand vous n'êtes pas satisfait de votre sort, c'est ce qui m'est arrivé moi personnellement. À un moment donné, ça ne convenait plus. Donc, je voulais gagner différemment, je voulais avoir une certaine autonomie, une certaine indépendance. Donc, j'ai créé. Maintenant, quand j'étais salarié, il y avait des moments où on n'acceptait pas, quand j'allais voir effectivement le RH, je leur disais, attends, soyez gentil, mais j'aimerais bien quand même qu'au niveau de mon salaire, je puisse avoir un peu plus. Et qu'on me disait, monsieur Haddad, c'est bien ce que vous gagnez déjà, c'est pas possible, on est plafonné, on a des grilles de rémunération au sein de notre groupe, etc. Bon, ok. Écoutez, n'investissez plus sur moi parce que je vais vous dire, dès que j'ai une opportunité, j'irai ailleurs. Alors, bien sûr qu'on n'est pas dans les mêmes profils. Vous avez des profils qui sont ce qu'on appelle des profils à basse qualification, sans que ça soit pas péjoratif, parce que la basse qualification, pour moi, c'est pas péjoratif, mais effectivement, ça reste limité sur la partie salariale qu'on va demander en termes de rémunération. Maintenant.
4: Mais c'est quand même le cœur, hein. Les gens, c'est pas des bénévoles au Resto du Cœur, vous savez, pour payer un loyer, mettre de l'essence. Aujourd'hui, quand vous avez dit tout à l'heure, la France va mal, ou je ne sais quel terme vous avez utilisé, mais parce que ça va mal, parce que les personnes qui mettaient un plein déjà à 70 balles, aujourd'hui, elles le mettent à 120 euros, ou à 130 ou 140 euros, et qu'au final, c'est du pouvoir d'achat en moins. C'est-à-dire que déjà, leur salaire n'a pas augmenté, mais chaque mois, ils se retrouvent avec le gaz, l'électricité, etc. Enfin, je sais pas, vos auditeurs, ils vivent ça. Je veux dire, moi, je le vis dans ma chair. On m'a envoyé une régulation il y a pas longtemps de l'électricité, 300 euros en appartement. Vous imaginez comment vous faites?
1: Mais ça c'est l'État le problème, c'est le gouvernement.
4: Mais non,
1: c'est pas les entrepreneurs.
4: Mais c'est un tout. C'est un système en entier. C'est pas, il y a pas un coupable.
0: Non, mais attendez, le système aujourd'hui, c'est que aujourd'hui l'État ne sait plus quoi faire pour renflouer ses caisses. Donc ça, c'est clair, on part d'un constat aujourd'hui. Regardez en Espagne, le litre de carburant n'a rien à voir du tout avec celui aujourd'hui auquel on est. Vous croyez que la France n'a pas la capacité, en fait, de...
4: Mais non, mais le premier, monsieur Haddad, c'est Total qui se gave. C'est Total qui a des barils. Écoutez, moi, j'ai des camarades qui sont raffineurs, pour que les gens, ils le comprennent. Il faut savoir que ce qui est raffiné aujourd'hui, ce qui est dans les pompes à essence concrètement, c'est des barils qui datent de l'année dernière. Ça n'a rien à voir même avec le conflit actuellement. Mais l'indexation, l'indexation des salaires, elle permettrait justement que s'il y a une inflation, votre salaire y suit. Ça existait, c'est Mitterrand qui l'a retiré. Je veux dire, et dans plein d'autres pays, ça existe.
1: Les amis, je suis obligée de vous couper. On part en pause. Restez avec nous sur Sud Radio. J'ai des questions à vous poser pour qu'on soit un peu plus audible avec nos auditeurs. J'ai des questions un peu plus simples à vous poser sur les entrepreneurs et les salariés. Restez avec nous. À tout de suite sur Sud Radio.
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1: Magali Berda sur Sud Radio, il est 20h30, nous sommes en direct, on vit pas dans la même France. Alors ce soir, on vit pas dans la même France. On a un entrepreneur qui s'appelle Eric Haddad, qui est PDG du groupe Connect, qui revendique l'entrepreneuriat et ses côtés positifs comme ses côtés négatifs. Et en face, on a Anas Kazib, qui est syndicaliste cheminot, et qui revendique le droit des salariés, etc. Et une vision vraiment différente du salariat, on va dire, entre guillemets. On parle des syndicats aussi, est-ce qu'ils sont devenus ringards chez les jeunes ? Alors on va y venir. Moi, j'ai une question pour Anas. Anas, quand on t'entend parler, on a l'impression qu'il y a une fracture, et tu me dis si je me trompe, peut-être que je me trompe pas, mais j'ai l'impression qu'il y a une fracture entre toi, qui représente les salariés, et les patrons. On a l'impression qu'en fait, il y a un point de non-retour entre les patrons. Vous êtes tous des bourgeois, vous êtes tous des snobs, vous êtes tous des gens qui profitaient des salariés, qui exploitait, t'as dit ce terme-là tout à l'heure, qui exploitait les salariés, et on a l'impression que forcément il y a une rupture. Or, un salarié ne peut pas vivre sans un patron, et un patron ne peut pas vivre sans un salarié. Donc c'est vrai l'un dans l'autre. Donc
4: pas vrai ça.
1: Bah si, un petit peu, parce que aujourd'hui à part si on est entreprise individuelle et qu'on est auto-entrepreneur, là on n'a pas de salarié, y a pas de souci. Mais quand on a une entreprise,
4: moi je peux vivre sans le patron de la SNCF. Et je pense que
1: Tu peux pas vivre sans la SNCF. Pour moi, patron, c'est la SNCF, c'est l'entité,
4: mais c'est parce qu'on a attribué. Du coup, c'est une discussion intéressante. C'est qu'on considère que l'entreprise, c'est le patron. L'entreprise, c'est le cadre dans lequel normalement on travaille. D'ailleurs, le nom du MEDEF, avant, ça s'appelait, en gros, c'était le syndicat des patrons. Aujourd'hui, on dit c'est le mouvement des entreprises.
1: Ouais.
4: C'est beau l'entreprise entre guillemets dans l'oreille. Ça sert à ça. On dit mais attends, comment tu peux être contre l'entreprise ? Mais la réalité, c'est que derrière ce qui est mis, derrière entreprise, c'est patron. Moi, je considère que je viens prendre mon service, je travaille, je remets mon service à mon collègue. Le patron, il n'intervient dans rien. Et je pense que la plupart, pourquoi je parle d'exploitation ? C'est parce que pour pouvoir faire tourner l'entreprise de Monsieur Haddad, il a besoin de la force des travailleurs qui sont présents. Si vous mettez Monsieur Haddad à la place dans son entreprise, seul, génie des patrons qui peut être, je prends Monsieur Haddad, mais j'ai rien contre en spécifique sur Monsieur Haddad. Mais je veux dire, je donnais un exemple avec Carlos Ghosn. Au moment où Carlos Ghosn, vous vous souvenez, pendant un an, il était en cavale, il était encore patron de Renault. mais les usines Renault, on n'a pas, les Scénic n'ont pas arrêté de tourner et de sortir, vous voyez ce que je veux dire? Par contre, Carlos Ghosn, il était administrativement toujours le patron, mais il était en exil.
1: Oui, mais t'as des entreprises échappé. Aujourd'hui.
4: Et j'avais dit une phrase, notamment d'ailleurs dans un débat où j'avais dit, sortez les ouvriers de Renault et mettez à la place Carlos Ghosn, on va voir combien de choses il va produire. La réalité, c'est que c'est les travailleurs qui font tourner les entreprises.
1: Mais à l'inverse, si je peux me permettre, mets un ouvrier qui fabrique la voiture aux commandes de l'entreprise, peut-être qu'il va pas y arriver non plus.
4: Mais moi,
1: c'est un talent, c'est un talent différent. Mais ça reste un talent.
4: Moi, je pense qu'on est en capacité. Pourquoi je dis ça et je termine là-dessus. On est en capacité, travailleuses et travailleurs, on est capable de penser. Moi, je suis capable avec mes collègues conducteurs de train, commerciaux. En gare, etc. Pensez l'outil de travail, on le connaît, on le fait vivre au quotidien. On est capable de se réunir, de
1: mais
4: faire des
1: commis. Mais donc pour toi, la gestion d'une entreprise n'est pas un vrai métier ?
4: Comment ?
1: Mais pour toi, donc, à t'écouter, la gestion d'une entreprise aujourd'hui n'est pas un vrai métier, n'est pas essentiel ?
4: Mais c'est un métier qui sert justement à faire du profit, à avoir les lignes budgétaires, etc.
1: Mais la gestion d'une entreprise sert à faire vivre les employés, ça sert à payer les salaires.
4: Il y a des exemples, Magali, il y a des exemples d'entreprises qui sont sous contrôle ouvrier. Je connais
1: des exemples toujours, mais comme des employés qui sont contre les.
4: Mais c'est pour répondre au fait que sans patron, je veux dire. Enlever le patron, c'est simple.
1: Donc toi, tu peux enlever le patron d'une entreprise.
4: Enlever le patron de l'usine, laisser les salariés. Oui. Est-ce que vous pensez que l'entreprise continue à tourner ou pas ? Moi, je vous dis que oui, avec des contremaîtres, avec des techniciens,
1: donc
4: des
1: toi,
4: ingénieurs.
1: Donc tu penses qu'une entreprise peut vivre sans un patron ?
4: Mais largement.
1: Ok, réponse.
4: Et l'inverse, c'est pas possible.
1: C'est ça qui m'intéresse.
4: L'inverse,
1: réponse,
4: c'est pas possible.
1: Réponse de Eric Haddad. Eric Haddad, est-ce qu'une entreprise aujourd'hui peut vivre sans patron ?
0: Non, l'inverse n'est pas possible. D'abord, je vais vous dire, parce que c'est pas une question que l'entreprise peut vivre sans patron ou avec patron. Allô, vous m'entendez là ? Donc oui. En fait, l'entreprise, c'est un ensemble. L'entreprise, en fait, ce qui me gêne, moi, chez les syndicats d'aujourd'hui, je pense qu'en fait, ils sont has-been. Et c'est pour ça qu'il y a beaucoup de jeunes aujourd'hui, en fait, qui n'adhèrent plus du tout, en fait, à ça. Pourquoi ? Parce que, en fait, aujourd'hui, le syndicat, il faut arrêter de rentrer dans la confrontation systématique entre les chefs d'entreprise et les salariés. Aujourd'hui, une entreprise ne fonctionne qu'à partir du moment où vous avez effectivement des salariés qui sont là et un capitaine qui est effectivement le chef d'entreprise. Et l'un va avec l'autre. Aujourd'hui, l'entreprise, pour moi, le monde de l'entreprise, et je le répète comme je disais initialement, peut-être qu'effectivement, les boîtes du CAC 40, on pourrait dégager le PDG du CAC 40, parce qu'autour, il y a tout un staff, il y a des DG, il y a des RH, etc. Nous, chefs d'entreprise, on est avant tout polyvalents. Moi, vous savez, quand j'ai démarré, j'avais multi-casquettes. Un jour, j'étais commercial. Le lendemain, j'étais gestionnaire. Le surlendemain, j'étais comptable. Le surlendemain, je négociais avec mes banques pour obtenir des découverts et pour ne pas sauter pour pouvoir payer mes salaires et pour pouvoir aider mes salariés. Le lendemain, j'étais technicien parce que je garde toujours le contrôle, effectivement, sur le marché. Donc, aujourd'hui, une entreprise, c'est pas une confrontation entre un mouvement syndical et les salariés et le chef d'entreprise. Aujourd'hui, il faut travailler un peu comme font les Allemands. Les Allemands, les syndicats allemands, en fait, travaillent main dans la main avec les chefs d'entreprise, avec les salariés, pour pouvoir obtenir quelque chose de qui va dans l'intérêt global, dans l'intérêt des salariés et dans l'intérêt des chefs d'entreprise. C'est pas une confrontation l'un en face de l'autre. Aujourd'hui, le salarié
4: qui produit... Vous savez, il y a combien de travailleurs pauvres en Allemagne ? C'est l'un des taux les plus importants d'Europe. Je crois que c'est quasiment 14 millions de travailleurs pauvres en Allemagne. La retraite, elle est à 67 ans. Monsieur Haddad, c'est pas vrai. Enfin, la question, il y a besoin d'un capitaine. Pourquoi ? Et pourquoi d'ailleurs ce capitaine, il gagne 10, 15, 20, 30 fois ? Je sais pas si vous êtes capable de dire votre salaire. Moi, je peux vous le dire, mon salaire à l'antenne, j'ai pas de soucis. Mais est-ce que vous pourriez dire votre salaire ? Est-ce que vous considérez que votre salaire, comparé au premier des salaires de votre entreprise, il est plus méritant ? Est-ce que l'ouvrier de chez Stellantis, de chez Citroën, qui met des pare-chocs par centaines chaque mois, qui permet que cette voiture elle puisse sortir, parce que le patron de Stellantis il sert à rien si les voitures ne sortent pas de l'usine, vous voyez ce que je veux dire ? Il y a besoin aussi, moi je me bats contre justement cette idée où il y a qu'à Faucon. Il n'y a qu'à être entrepreneur. Celui qui veut avoir plus de liberté, plus d'oseille, il n'a qu'à devenir patron, prendre des risques. Mais la réalité, c'est que l'entreprise de Monsieur Haddad, elle ne peut pas fonctionner sur ce modèle-là où chaque salarié qui pourrait deviendrait travailleur. Ça veut dire deviendrait patron. Ça veut dire qu'aujourd'hui, en France, on aurait 30 millions de d'entrepreneurs et des usines vides. Les patrons, ils ont surtout besoin que les travailleurs, ils restent à leur place. Ils ont pas besoin, en fait, le patron qui a besoin de sortir 10 000 Citroën par an, il a besoin de la force de travail pour les sortir. Parce qu'il sait que si les 10 000 ouvriers qui lui font sortir ce produit-là, demain, ils décédaient tous d'être pizzaïolo, boulanger, charpentier, etc., ils se diraient, mais merde, moi, mes usines, elles sont vides. Comment on
1: mais
4: va
1: ça,
4: faire?
1: Mais ça, Anas,
4: mais c'est
1: pas,
4: une réalité.
1: Pas, oui, mais ça, il n'y a mais, pas de...
4: Il ne faut pas juste dire que c'est, il n'y a qu'un faucon.
0: Mais on n'a pas de débat. Mais non, mais là, on n'a pas de débat là-dessus. Je veux dire, là, on est en train de s'orienter qu'uniquement sur des activités où, effectivement, on parle de production pure. Mais moi, j'ai pas de débat là-dessus. J'ai aucun problème, je veux dire. De ce côté-là, je vois pas en quoi ça pose problème. Mais il faut pas que se focaliser.
4: Mais non, mais parce que vous avez dit, ça peut pas tourner. C'est pour ça, monsieur Haddad. Non, je vous ai répondu parce que vous avez dit, il faut un capitaine. Moi, je maintiens que je suis contre ce système-là.
0: Peut-être, je peux le comprendre. Dans ces conditions, effectivement, il y a d'autres.
4: Je sais pas pourquoi Bernard Arnault, il pèse 200 milliards. Qu'est-ce qu'il fait, Bernard Arnault? Est-ce qu'il a déjà cousu un sac Louis Vuitton? Est-ce qu'il a déjà conduit un Renault Trafic? Est-ce qu'il a déjà fait le ménage dans sa boutique des Champs-Élysées?
0: Bernard Arnault, il est ni designer,
4: ni dessinateur. Vous voyez ce que je veux dire? Il pèse 200 milliards.
0: Mais 200 milliards, mais on peut pas reprocher à un gars comme Bernard Arnault qui pèse 200 milliards aujourd'hui, qui a créé un certain nombre de travailleurs, qui aujourd'hui paye 5 milliards 500 millions en fait au gouvernement et à l'État, et sans effectivement cet argent, je veux dire, ça reste
4: des recettes
0: colossales.
4: Mais c'est pas lui qui paye ça, monsieur. Vous voyez, monsieur Haddad, je vous ai ramené dans un piège.
0: Bah c'est l'entreprise.
4: Monsieur
0: Haddad, il y a pas de piège.
4: Monsieur Haddad, je vous ai amené dans mon piège.
0: Moi, j'ai pas de problème de piège.
4: Je vous ai amené dans mon piège parce qu'au début, vous m'avez fait la sérénade de les patrons, c'est pas tous les mêmes. Etc. C'est-à-dire, vous étiez en train de, entre guillemets, je caricature, mais mettez des coups de pompe aux patrons du CAC 40. Mais dès qu'on attaque les patrons du CAC 40, vous les félicitez comme si c'était le dieu de Zeus sur Terre. Vous voyez ce que je veux dire? Vous devriez l'insulter, au contraire. Vous devriez dire, moi, j'ai rien à voir avec Bernard Arnault et que je considère qu'il devrait pas peser 200 milliards.
0: Pas du tout.
4: Au contraire, vous avez dit que c'est lui qui paye.
0: Il paye rien. Celui qui paye, c'est. Non, mais à la différence entre vous, entre ce que vous pensez et moi, c'est que moi, sincèrement, je m'en fous complètement. Qu'il pèse 200 milliards ou qu'il gagne tant, tant mieux pour lui.
4: C'est vous qui l'avez défendu, hein.
0: Non, j'ai dit, non, attendez, j'ai pas défendu qui que ce soit. Je donne mon point de vue. Aujourd'hui, vous me parlez de Bernard Arnault. Bah, je dis, moi, oui, Bernard Arnault, aujourd'hui.
4: Est-ce que c'est normal qu'il pèse ça? C'est ça que je vous ai dit. Mais vous êtes parti dire qu'il, pareil, je vous ai repris sur collaborateur, mais je pense que vous respectez quand même vos salariés, les travailleuses et travailleurs qui font votre entreprise. Vous pouvez pas vous permettre de dire que Bernard Arnault, c'est lui qui donne 5,5 milliards. Ceux qui donnent 5,5 milliards, ce sont ceux qui couent, qui découpent le cuir, qui dessinent les sacs, qui sont dans la boutique de 9h du matin à 18h. Pourquoi vous les effacez?
0: Mais non, je les efface pas du tout. Mais je dis pas.
4: Parce que j'entends jamais dans la bouche des patrons de dire merci aux salariés de payer, merci aux salariés de participer.
1: Essayez de vous répondre l'un après l'autre.
4: Allez-y, monsieur Haddad.
0: Anas, alors je peux vous dire que là vous êtes mal tombé, vous êtes très mal tombé avec moi parce que là je vais vous dire, si je vous donnais la possibilité de le faire et avec toute transparence, de faire un sondage sur le nombre de collaborateurs et de salariés, parce que je suis obligé de dire quand même collaborateurs, parce
4: Allez-y.
0: Que moi j'ai besoin de travailler et d'échanger avec eux en tout cas, je peux vous dire que si vous ferez un sondage, vous seriez vraiment en tout cas étonné des retours que vous allez avoir. Parce que moi je vais vous dire, alors moi je défends pas le tel ou tel patron, chacun fait ce qu'il a envie. Si aujourd'hui Arnault pèse 200 milliards, tant mieux pour lui, il a des entreprises, il a fait effectivement, et aujourd'hui il a fait fructifier ses entreprises par des décisions stratégiques, par des investissements globaux, par un certain nombre de choses, mais bien sûr que le groupe ou ses filiales ou quelles que soient les entreprises, sans les salariés, mais on est tout à fait d'accord. Je veux dire, moi, je mets pas les salariés d'en face en contradiction par rapport à un chef d'entreprise. C'est un ensemble. Vous savez, c'est comme une équipe de foot. Vous aimez certainement le foot. Vous avez une équipe. Si vous avez un bon capitaine de l'équipe et que vous avez que des bras cassés, en fait, sur le terrain, bah, vous allez peut-être pas aller chercher la Coupe du Monde ou la Coupe d'Europe. Maintenant, si vous réussissez à faire un équilibre avec un chef, un capitaine d'entreprise et que chacun est à son job et il le fait bien, effectivement, ça
4: mais quel est le job de quel est le job du capitaine d'entreprise?
1: Alors les amis, on part en pause. Excusez-moi, je suis désolée les amis. Faut penser à nos petites pauses sur Sud Radio.
0: Faut faire
1: rentrer les sous les amis. Hein. Allez, restez avec nous, à tout de suite sur Sud Radio.
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1: Magali Berda sur Sud Radio, il est 20h43, 20h44 maintenant. On ne vit pas dans la même France. Ce soir, on parle des entreprises, des salariés, des syndicats. Est-ce que les jeunes, est-ce que les syndicats sont devenus ringards chez les jeunes? Voilà, on parle de cette fracture qu'il y a aujourd'hui entre l'entrepreneuriat français et le salariat français, avec Anas Kazib, qui est syndicaliste cheminot, et Eric Haddad, qui est PDG du groupe Connect. Moi, j'ai une question à poser parce que vous n'êtes pas du tout d'accord. Alors là, vraiment, pour toi, Anas, je résume pour les auditeurs qui viennent nous rejoindre. Pour toi, les patrons, en gros, je vais y aller français, hein, ne servent à rien.
4: Bah, ils ne servent à rien. Profitent de la force des travailleurs,
1: voilà,
4: surtout.
1: Si je comprends ce que tu dis, les patrons ne servent à rien, les employés font tout le boulot, et aujourd'hui, une entreprise peut vivre sans un patron. Mmh. Je résume ce que tu nous as dit. Moi, j'ai une question à te poser. Anas, est-ce que tu as déjà été patron dans ta vie une seule fois?
4: Moi, j'ai jamais été patron dans ma vie, et je le souhaite pas, parce que de fait, je suis contre le système tel qu'il est, c'est-à-dire celui d'avoir besoin d'exploiter la force de quelqu'un pour pouvoir s'enrichir, parce que c'est ça l'objectif.
1: Mais est-ce que tu sais ce que c'est une nuit blanche aujourd'hui d'un patron?
4: Mais est-ce qu'un patron, il sait qu'est-ce qu'une nuit blanche d'un travailleur?
1: Il y a beaucoup de patrons qui ont été salariés avant d'être patrons.
4: Oui, mais c'est une chose. Mais il y a plein de. Il faut dire déjà quelque chose. Il y a plein de gens qui ont plein d'idées fantastiques et qui n'aboutissent jamais, parce que ce qu'a besoin d'un patron avant tout, c'est d'un capital, c'est-à-dire d'avoir de l'argent et aussi d'avoir des prêts. Et les banques, en fait, elles donnent pas de l'argent à n'importe qui, etc. C'est-à-dire celui qui s'est fait de rien du tout, c'est systématiquement faux. C'est d'ailleurs pourquoi Bernard Arnault, c'est un fils d'eux, Bolloré est un fils d'eux, etc. Systématiquement, quand vous voyez le patronat...
0: Alors moi, je suis un fils d'ouvrier. Oui, moi, je suis un fils d'ouvrier.
4: J'ai entendu, mais après,
0: je vais pas vous demander votre
4: autobiographie, mais très certainement, il y a eu des prêts de banques, il y a eu des soutiens financiers qui vous ont permis de faire un certain nombre de choses, etc.
0: Mais je me suis battu, j'ai pas dormi pendant des nuits et des nuits pour créer ma première société, avec des nuits blanches, avec une seule obsession, c'était déjà de payer mes salariés avant de me payer pendant 2 ou 3 ans, le temps que ma première société que j'ai créée il y a 32 ans puisse avoir sa vitesse de croisière et des nuits blanches dans tous les sens.
4: J'entends, mais je peux vous poser une question, monsieur Haddad ?
0: Avec plaisir.
4: Le moment où vous avez rentabilisé, c'est-à-dire que au début vous cherchiez à récupérer votre investissement, c'est-à-dire les difficultés, les prêts, etc. Mais le moment où vous avez rentabilisé votre société, c'est-à-dire qu'elle est au point de zéro et tout va être du bénéfice. Est-ce que vous vous êtes dit, tiens, je vais partager toutes les parts de l'entreprise avec tous les salariés, on va faire une entreprise commune? Non, il y a aucun patron qui fonctionne comme ça.
1: Mais si je te pose une question, pardon,
4: parce
1: je te pose
4: que
1: une
4: on
1: question
4: prend des risques au début pour espérer.
1: J'entends.
4: C'est l'objectif
1: attends,
4: d'un patron, et puis il y en a plein qui il y a 50 000 liquidations
1: par
4: an aussi.
1: On investit du temps et de l'argent pour effectivement en récupérer les fruits après.
4: Voilà.
1: Ça,
4: de
1: je,
4: quoi
1: mais je suis d'accord, mais
4: les
1: maintenant j'ai
4: quoi,
1: une question.
4: Magali
1: mais les fruits des années de sacrifice.
4: Non.
1: Mais bien sûr.
4: Non.
1: Attends, maintenant j'ai une question à te poser. Pendant ces années de sacrifice, ou pendant la liquidation, par exemple, ou pendant, tu parles de liquidation, pendant une liquidation ou pendant ces années de sacrifice, si moi je suis en arrêt maladie et que je peux plus aller travailler en tant que patronne, je peux plus y aller, mais est-ce que les employés, je vais leur demander eux de participer à mon salaire pour pouvoir bouffer et payer mon loyer?
4: Bah, il y a des.
1: Bah, non.
4: Non, mais si t'es en arrêt maladie, déjà, il y a plein de patrons qui sont en arrêt maladie, qui sont en congé. Il y a des patrons qui vivent à l'étranger.
1: Mais non, il y a pas de sécurité. Non, mais je te parle. Non, mais la majorité des patrons français vivent pas à l'étranger. Faut revenir sur terre, là. Mais attends, les patrons français aujourd'hui ont zéro aide, quasiment. Il y a zéro aide. Il y a zéro aide. C'est-à-dire que tu es malade en tant que patron. Tu as zéro. Okay. Tu as que tes yeux pour pleurer. Tu peux pas bouffer à la fin du mois. Il y a personne qui va venir. Il y a pas de chômage. C'est-à-dire, tu quittes, tu fermes ta société. Il y a pas de chômage. Alors, bien sûr, j'entends ce que tu dis et cette frustration. Que quand il y a un gros gâteau après qui tombe, bah on en profite, et tu as raison, c'est vrai. Mais est-ce que tu penses une seule seconde au moment où, pendant les années qu'on a mis à construire ça, eh ben nous, personne nous aide. Et si jamais ça marche pas, catastrophe, comme tu parles, il y a 50, il y en a même 60 000 d'entreprises qui liquident par an. Donc il y en a même plus que ce que tu penses.
4: Qui
1: qui vient leur tendre la main à ces entrepreneurs?
4: Non, mais déjà, il y a une réalité. Il faut le savoir que ceux qui se sont opposés à la prise en considération de la sécurité sociale au moment de sa mise en place pour l'ensemble de la population, c'est les patrons. Les patrons ont été opposés, ils ont dit surtout pas, nous on veut rien avoir à faire. Déjà, ils étaient contre pour les travailleuses et travailleurs qui considéraient que quand on a un rhume, quand on a machin, on vient bosser quand même et on entend cette musique. Ah, moi je suis un patron, j'ai un grippe, j'ai un petit rhume, je suis pas une chochotte, je viens bosser, moi je fais
1: parce
4: pas.
1: Parce qu'ils ont pas de choix.
4: Mais
1: y
4: non,
1: a pas
4: mais
1: d'aide.
4: Parce que il y a 20 000 euros à la fin de la semaine.
1: Mais non,
4: qui
1: ils
4: tombent.
1: Ont pas de choix, ils ont pas d'aide.
4: Mais non, c'est
1: mais
4: pas.
1: Anas,
4: mais c'est pas
1: je t'assure que moi j'ai connu
0: des
1: semaines.
0: Moi j'ai connu des semaines
1: où si j'allais pas bosser avec le rhume, c'est pas pour 20 000 euros. C'est parce qu'en fait je pouvais pas payer mes employés à la fin de la semaine sinon.
4: Non mais le.
1: En fait c'est tout. C'est pas pour avoir 20 000 euros de plus. Et quand même je viens bosser 18 heures par jour, à la fin de la semaine on peut même pas les payer les salariés. Tellement il y a trop de charges.
4: Je vais vous faire la réponse que je fais et que je ferai à n'importe quel patron. Si c'est difficile, et si c'est aussi difficile que ça, qu'il aille à Pôle emploi et qu'il postule
1: pour
4: être...
1: Mais il n'y a pas Pôle emploi pour les entrepreneurs.
4: Non, mais il n'a qu'à être salarié. Celui qui...
1: Oui,
4: celui
1: mais
4: qui,
1: après, tu as envie... T'as,
4: non, mais
1: des
4: si
1: fois,
4: c'est...
1: tu peux accepter aussi que les gens, ils ont envie d'évoluer.
0: Okay, non, mais d'être salarié ou pas
4: non,
0: salarié,
4: si
0: c'est un choix.
4: J'inverse l'accusation, c'est-à-dire que si vous considérez que c'est si difficile que ça d'être un patron,
1: non.
4: Que c'est on dort pas, on fait des nuits blanches, on se gratte toute la nuit, etc., en pensant à comment on va... arrêter
0: c'est un choix.
4: Non, mais l'objectif, vous faites un pari, vous faites un...
0: Non, mais si.
4: Mais
0: non, c'est un choix.
4: Monsieur Haddad, vous faites un pari.
0: À la différence de vous. Moi, je suis complètement différent. Moi, la différence de vous, c'est que je sais ce que c'est d'avoir été salarié. D'accord? Donc, moi, après, à un moment donné, j'ai dit, je veux prendre le risque de créer effectivement mon entreprise, la développer.
4: Pour quelle raison?
0: Gagner de l'argent. Non, mais gagner de l'argent.
4: Voilà,
0: merci. Il n'y a pas de honte à vous.
4: Voilà.
0: Non, mais il n'y a pas de honte. Attendez,
4: parce
0: y a
4: que
0: pas
4: vous
0: de
4: êtes
0: honte.
4: Dit qu'en tant que salarié, on ne gagne pas assez bien sa vie.
0: Mais je la gagnais pas comme je voulais la gagner, bien
4: voilà.
0: Sûr. Mais ça,
1: oui,
0: c'est
1: on est limité, c'est vrai.
4: Il a besoin de passer du statut de celui qui maintenant a besoin de la force de travailleur pour pouvoir gagner
0: normal.
4: Plus. Vous voulez pas gagner que de votre génie.
0: Non mais Anas, c'est normal. Je veux dire, à un moment donné, on vit dans un système où, quoi qu'il arrive, il y a des grilles de rémunération, que ce soit dans les entreprises, que ce soit au niveau même des politiciens, c'est comme ça que ça se passe. À partir d'un certain moment, où vous prenez la décision, et c'est ce que j'ai fait. J'ai dit, je veux prendre la décision de risquer, j'aurais pu effectivement me
4: et
0: casser
4: vous...
0: la gueule, et je l'ai
4: et
0: fait.
4: Vous n'avez pas pris la décision de casser ce système-là, monsieur Haddad? Vous n'avez pas pris la décision de vous dire, attendez, monsieur Haddad, vous n'avez pas pris la décision de vous dire, moi j'ai été salarié, j'ai vu comment pour le travail que j'ai fait en tant que salarié, comment on n'arrive pas à vivre correctement, et ben moi je vais faire en sorte d'augmenter les salaires immédiatement pour faire en sorte que j'ai pas un meilleur salaire. Vous êtes dit, c'est le meilleur moyen de pouvoir gagner beaucoup plus.
0: Mais non, j'ai pas fini parce que vous m'avez coupé entre temps.
4: Bah, c'est ce que vous avez dit, c'est pour gagner mieux.
0: Mais attendez, ce que je viens de vous dire, de créer des entreprises pour déjà gagner mieux à mon niveau. Mais vous savez, dans notre métier, en fait, moi, j'ai plusieurs secteurs d'activité, j'ai investi dans beaucoup de sociétés et j'ai donné la possibilité à beaucoup de salariés, en fait, de s'associer avec moi parce qu'ils avaient envie d'entreprendre, sauf qu'ils n'avaient pas les moyens financiers de le faire. Et que moi, j'ai
4: vous êtes dans l'intérim, monsieur Haddad, c'est ça?
0: Non, attendez, je suis dans l'intérim, je suis dans l'éclairage public. La
4: j'ai travaillé
0: que
4: dans l'intérim.
0: J'ai créé à 32 ans. J'ai mon groupe aujourd'hui, effectivement, bah oui, c'est très bien. Mais je vais vous dire, ce qu'il y a de beau dans l'intérim, c'est que au-delà du business, ça reste en fait un métier à caractère social. Je peux vous dire que quand vos intérimaires vous disent merci, grâce à vous, on a trouvé des missions, on a trouvé du boulot. Et je vais vous dire à un moment donné, vous savez, quand on était dans la phase sortie de Covid, on était en full emploi, c'était la folie. Vous savez qui c'est qui prenait les décisions? Et tant mieux pour eux, et j'étais content. C'était nos intérimaires qui nous disaient « Ah ben non, ah moi je ne vais pas travailler là-bas, hein, c'est trop loin. Hein. Moi je veux une mission plus près, et vous êtes à combien vous fournissez de l'heure ? Ben, vous êtes à 16 euros de l'heure. Ah non, moi je ne travaille pas pour 16 euros de l'heure. Moi si vous me voulez pour mes compétences, c'est 17 euros de l'heure. »
4: Monsieur,
0: et ben, c'est parfait.
4: Monsieur
0: Haddad. Et ben, on rebalançait aux entreprises, non attendez, on rebalançait aux entreprises, parce que notre métier c'est de faire de l'intermédiaire. On leur disait « Écoutez, c'est simple, vous voulez ce monteur en électricité ? Vous voulez ? Eh ben si vous voulez le prendre, il va falloir le payer un peu plus. » Parce que sinon, il viendra pas chez vous et il ira ailleurs.
4: Monsieur Haddad, j'ai la question pour vous, parce que vous avez quelqu'un qui est cheminot, mais qui a été aussi commercial, chargé commercial dans une entreprise d'intérim, une SS2I, sur Magnifique. De la prospection d'ingénieurs informaticiens. Pour vous dire à quel point, pourquoi vous vivez de l'exploitation des gens. C'est-à-dire que vous utilisez des CV, des candidatures, à côté dans, c'est simple, hein, Magali, pour que les gens comprennent. Généralement, on va sur Monster, quel job, on regarde telle entreprise, AXA cherche trois téléconseillers. Et vous appelez AXA, bonjour, je peux me présenter à vous, j'ai vu que vous cherchez des candidats depuis plusieurs semaines, j'ai des CV qui peuvent vous correspondre, est-ce qu'on peut se voir ? Vous faites un rendez-vous, vous ramenez une proposition commerciale, vous dites voilà, le téléconseiller, c'est 1,70. 1,70 fois le salaire, etc., etc. Donc, en fait, c'est pas monsieur Haddad qui va faire le téléconseiller de AXA, c'est pas monsieur Haddad qui fait l'électricien. Monsieur Haddad, il récupère juste des CV de gens qui postule ailleurs et il leur dit tiens moi j'ai une offre avant les autres où tu vas pouvoir bosser et en même temps monsieur Haddad il récupère sa pièce là-dessus, c'est de la mise en contact et c'est-à-dire que monsieur Haddad ça excusez-moi je sais pas votre salaire ni ce que vous pesez mais en gros et votre richesse votre salaire il dépend du nombre d'intérimaires qui acceptent d'aller travailler. Si l'ensemble des candidats vous ne trouvez plus personne, en fait vous n'avez plus de salaire, c'est-à-dire que votre vie elle dépend. Vous avez dit que c'était les intérimaires qui pendant le Covid étaient les plus contents, bah moi je pense que c'est surtout le patron qui est le plus content que les intérimaires
0: ils aient du... Pas du tout, c'est ce que je vais vous dire. Mais pas du tout.
4: Vous pouvez vivre sans que les intérimaires ils aient un contrat.
0: Vous savez quel était le discours de nos intérimaires à un moment donné quand il y avait des grèves dans tous les sens et que vous avez bloqué le pays. Et à ce moment-là, j'ai dit, moi, c'est simple. Attendez, laissez-moi finir. J'ai dit, vous savez, c'est simple. Nous aussi, les patrons, on va faire un gueule et on va se mettre à faire grève. On va arrêter de payer l'impôt. On va arrêter de payer la TVA. On va arrêter de payer l'URSSAF et toutes les caisses de retraite et tout ça. Vous allez voir si le système, il impose pas.
4: Bah c'est déjà un peu le cas, monsieur Haddad. Hein.
0: La fraude fiscale aux entreprises,
4: c'est 120 milliards. Le carrousel de TVA, c'est 20 milliards.
0: Eh ben, il faut aller le chercher.
4: Construire 10 hôpitaux.
0: Vous avez raison, mais c'est très bien. Et au contraire, parce que si on peut donner plus d'argent aux hôpitaux, vous savez, j'avais un hôpital qui me devait 1 million d'euros.
4: Celui qui est légal.
0: Non, mais attendez, vous savez, j'avais un hôpital qui me devait 1 million d'euros. 1 million d'euros. J'ai payé les intérimaires. J'ai payé les charges sociales, j'ai payé la TVA, j'ai tout payé, d'accord ? Et quand le gars vous dit, bah, je suis désolé, je ne sais pas quand est-ce que je vais pouvoir vous payer, parce qu'on n'a pas d'argent dans les caisses. Alors je peux vous dire qu'effectivement, l'argent qu'aujourd'hui qu'on nous prend, on l'utilise d'une manière beaucoup plus efficace, et effectivement qu'on alimente les hôpitaux, parce que j'ai un point avec vous, où effectivement je suis d'accord avec vous, il faut redonner un peu plus aux hôpitaux, parce qu'aujourd'hui c'est le bordel. Mais vous savez, pour revenir à mes intérimaires, quand il y avait des grèves dans tous les sens, c'est ce qu'ils me disaient mes intérimaires. Et ils nous font chier. On peut pas aller bosser. À cause d'eux, on va pas travailler. On a un plan d'achat qui va se casser la gueule. Parce qu'on va pas pouvoir être payé. Parce qu'on n'a pas été bossé. Parce qu'on a été bloqué. Donc, à un moment donné, il faut pas dire qu'on défend les salariés. Mais qu'à un moment donné, les syndicats, vous bloquez un système. Et que les mecs n'ont même pas la possibilité d'aller bosser. Mais parce qu'ils sont bloqués.
4: Mais oui. Mais c'est intéressant ce que vous dites. C'est parce que, justement, ces gens-là ont un contrat tellement précaire qu'ils sont payés parce que le patronat profite de l'intérim justement parce que c'est des gens corvéables à merci. Vous leur dites de faire ça
0: pas
4: et puis s'il est
0: tout, pas mais du tout,
4: bah
0: pas
4: écoutez,
0: du tout.
4: j'ai fait
0: de l'intérimaire, j'ai plus du tout là.
4: Je vous citerai.
0: Non, mais attendez,
4: je vous citerai.
0: Il y a combien de temps ?
4: Mais non, mais excusez-moi, je vous citerai. Ok, il y a les CDI contrats maintenant où en fait c'est des intérimaires en CDI qui en fait n'ont pas les primes, n'ont rien du tout, etc. Excusez-moi, un intérimaire qui dans n'importe quelle entreprise de ce pays demain se déclarait gréviste aux côtés de ses collègues salariés, etc. Il se ferait virer immédiatement. Et vous savez très bien, un patron, il dirait, mais c'est quoi cet intérimaire qui fait grève dans mon entreprise? Tu retournes chez, je sais pas, chez Connect ou chez Crit Intérim ou chez je ne sais quoi. Vous savez très bien, les patrons, ils cherchent des intérimaires parce que c'est soit tu fais l'affaire et si t'es pas content, tu dégages. Et c'est pour ça que c'est un contrat précaire. C'est pour ça que vous versez quelque chose. Monsieur Haddad, qui s'appelle la précarité. C'est-à-dire qu'un intérimaire, lorsqu'il finit une rupture de contrat, vous savez qu'il a le droit de la précarité, justement, du fait de son contrat.
1: Alors, merci à tous les deux. Je suis obligée de rendre l'antenne, les amis.
4: Merci,
1: je suis désolée.
4: C'était, vous pouvez rester 4 heures.
1: C'est un débat. Et c'est ce que j'allais dire, Anas.
4: C'était une réunion de délégués du personnel.
1: C'est une émission qui était très instructive et qu'on aurait pu faire. Mais on la refera. Si tu veux bien.
4: Avec plaisir.
1: Si tu veux bien, parce que je trouve
0: que
1: ta vision des choses et ta vision du salariat est très intéressante.
4: Merci.
1: Et moi, j'adore te recevoir.
4: Merci.
1: Voilà, qu'on soit d'accord ou pas d'accord sur certaines choses, j'adore écouter tes positions et essayer de les comprendre. Merci, Eric Haddad. Merci beaucoup d'avoir pris votre temps de là où vous êtes, du sud de la France. On vous embrasse
0: beaucoup.
1: Dans le soleil, malheureusement. Venons la pluie à Paris.
4: Et dites plus collaborateur, monsieur Haddad.
0: Hein. Salarié.
4: Voilà, c'est au moins la victoire.
1: Merci, Anas Kazib.
0: C'est la victoire.
1: Je vous souhaite une très belle soirée sur Sud Radio.
0: Merci.
1: Restez
0: encore,
1: tout de suite.
0: Soirée.
1: Restez ici avec Jacques Pessis et son invité, l'acteur Mathieu Delarive. Et à demain sur Sud Radio. Très belle soirée. Merci beaucoup.
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15: Bonsoir à tous. Deux réunions de coordination interministérielle par jour, c'est ce qu'instaure Sébastien Lecornu pour suivre l'évolution de la situation liée à l'antivirus. Le Premier ministre a reçu des épidémiologistes ce soir à Matignon. Il a aussi donné des nouvelles du seul cas détecté en France pour le moment. Une Française actuellement en soins intensifs dans un état stable. 22 personnes sont cas contact et placées en isolement. On rappelle que l'antivirus a touché un bateau de croisière dans l'Atlantique, tuant 3 passagers. Et sur le navire, justement, une trentaine de passagers doivent encore être évacués vers les Pays-Bas ce soir. Les opérations d'évacuation ont été interrompues à cause des conditions météorologiques. Le bateau, ne devant pas amarrer pour raisons sanitaires, va finalement bien accoster à Tenerife pour permettre l'évacuation des passagers et membres d'équipage restants. Le blocage du détroit d'Ormuz risque de provoquer une crise humanitaire majeure d'ici quelques semaines. C'est ce qu'affirme un responsable de l'ONU aujourd'hui. Des engrais sont en effet impactés par le blocus en cours. Une réunion est aussi prévue demain, coprésidée par la France et le Royaume-Uni, pour évoquer une mission défensive visant à rouvrir et à sécuriser le détroit d'Ormuz. 2 morts, 6 blessés, dont 3 graves. Nouvel épisode de violence à Nice cet après-midi. Un homme à bord d'une voiture a ouvert le feu dans le quartier sensible des Moulins. Les victimes ont entre 23 et 57 ans, selon le parquet. Le maire de Nice, Éric Ciotti, déplore une nouvelle fusillade terrifiante. Nicolas Sarkozy doit être déclaré coupable
16: d'associations de malfaiteurs. Ce sont les réquisitions du parquet au procès en appel du financement libyen de sa campagne de 2007. L'ancien président avait déjà été condamné pour ces faits en première instance à 5 ans de prison ferme. Le réquisitoire va se poursuivre jusqu'à mercredi avec les peines requises pour chacun des 10 accusés. Et puis Michael Youn réagit avec humour après le homejacking dont il a été victime avec sa famille aujourd'hui près d'Aix-en-Provence. Des cambrioleurs cagoulés et armés se sont introduits à son domicile. Mauvaise nouvelle, ils n'ont pas piqué mon prochain scénario, a publié l'humoriste sur ses réseaux sociaux. Très bonne soirée à tous.
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17: Les clés d'une vie, celle de mon invité. Vous avez suivi des études d'économie avant d'entamer un parcours où vous ne vous êtes jamais économisé. Vous avez multiplié les arrestations à l'écran sans pour autant vous arrêter un seul instant. Votre retour sur scène est aussi un retour aux sources. Bonjour Mathieu Delarive.
18: Bonjour.
17: Alors, on va vous retrouver au théâtre, ce qui est quand même une performance, on va en parler tout à l'heure. Mais vous avez un parcours bien connu de celles et ceux qui regardent la télévision et on va l'évoquer à travers des dates clés.
18: Génial.
17: C'est le principe des clés d'une vie. Alors, la première date, elle ne vous correspond pas exactement, mais c'est une date familiale. C'est le 5 avril 1962, la première fois où votre mère Agnès Delarive se retrouve à un générique. L'homme du XXe siècle. Je ne sais pas si ça vous dit quelque chose.
18: Non, alors, c'était quelques années avant ma naissance.
17: Voilà.
18: Je connais bien son parcours, mais ça, je l'ignorais.
17: En fait, elle était script. C'est sa première apparition, un générique à la télévision comme script, de ce jeu L'homme du XXe siècle, qui est révolutionnaire, parce que pour la première fois, les candidats avaient un écran devant eux et pouvaient taper sur un bouton pour choisir la bonne réponse.
18: Oui.
17: Et c'est elle qui a géré tout ça avec cet ordinateur qui s'appelait Sidonie.
18: Ah, écoutez, c'était avant-gardiste, on va dire.
17: Exactement. Et c'est vrai que votre mère Agnès Delarive, on va quand même parler d'elle parce que c'est quand même une des pionnières de la télévision. Et je crois que c'est l'une des premières réalisatrices de la télévision.
18: Tout à fait. Elle fait partie de cette génération de femmes qui ont tracé la route, on va dire, pour tout un tas d'autres qui lui ont succédé et qui ont suivi. Et tant mieux d'ailleurs. Mais à l'époque, c'était une gageure parce que, évidemment, on n'était pas dans un monde aussi ouvert aux qualités professionnelles féminines, malheureusement d'ailleurs, mais bon, c'est très bien, il fallait qu'il y ait des pionnières, et elle en fait partie, donc voilà. Voilà, c'est une fierté.
17: Et elle a été ce que j'appelle pompier de service, c'est-à-dire dès qu'il y avait une émission où il manquait quelqu'un, on appelait Agnès Delarive.
18: C'est vrai, alors après c'était une autre époque, c'est-à-dire ouais. qu'on était beaucoup plus facilement appelé à passer d'un mode à l'autre de communication, que ce soit de la fiction, du reportage, de l'émission, du talk show, tout ça, c'était tout se mélanger en fait, donc c'était oui, plus simple.
17: Elle est passée de 12h30 au théâtre de Bouvard.
18: Oui.
17: Elle a fait Maggie.
18: Oui.
17: Elle a fait Marc et Sophie.
18: Exactement. Donc des fictions, après des émissions politiques, ensuite de ça des concerts, des grands concerts. Je me souviens que en 1982, après l'élection de François Mitterrand, il y a eu plein d'événements culturels, notamment un énorme concert Place de la Concorde de John Baez. Et puis bon, elle a réalisé ça pour la télévision. Elle a fait un show aussi. Ça j'étais enfant, je m'en souviens très bien, avec Alice Cooper. Alors Alice Cooper, tout le monde ne sait pas de qui il s'agit, mais c'est un des premiers, on va dire, hard rocker américain qui était incroyable avec un maquillage assez dark et sombre, et puis qui était un personnage incroyable, et elle avait fait un show avec lui, et je me souviens que pour une séquence de ce show, elle avait déguisé ou habillé tous ses musiciens en bonne sœur, et ils avaient joué du hard rock sur les marches du Sacré-Cœur, et ça avait posé un petit problème à l'époque, mais elle a réussi à tourner la séquence, donc c'était assez marrant, en fait finalement, c'était une époque où tout était plus rock, plus simple et souvent plus sympathique.
17: Voilà. Et elle a aussi innové parce que les séries de 30 minutes qu'on voit aujourd'hui à la télévision, elle a été la première à en réaliser avec Les Amours de la Belle Époque, Les Amours des Années Folles.
18: Tout à fait.
17: On a oublié totalement tout ça.
18: C'est ça, mais bon, ça c'était le début. Il faut toujours des débuts et des premières fois. Après, on refait ou on perfectionne et on évolue avec le temps. Mais effectivement, ce sont des formats qui ont été inventés à ce moment-là.
17: Voilà. Et elle a même fait une émission avec trois plans séquences, un serré sur l'animatrice, un sur le témoin et un d'ensemble, pour évoquer la vie de Ménie Grégoire, qui était la pionnière du genre.
18: Ah oui, alors ça, bon, là, vous évoquez des choses, évidemment, que je connaissais pas forcément, parce que c'était probablement avant moi, je dirais, mais en tout cas avant ma mémoire. Mais c'est vrai que c'était une époque où on essayait des choses et on en faisait plein. Je me souviens d'un tas de séquences aussi que j'ai vues pendant Mini 30, une séquence où Dave chantait au milieu des meurtrières dans un château fort. Je sais pas comment c'était possible. On faisait des trucs de fou, quoi.
17: Oui, il y a eu une émission aussi avec Claude François.
19: François qui est en retard sur le playback et qui démarre après le playback et elle se débrouille comme elle veut.
18: Oui, et puis de toute façon, c'était ça qui était amusant, c'était un petit peu les aléas de ce qui se tournait et de ce qui se passait à l'époque.
19: Et puis Agnès Delary va réaliser un film qui d'actualité, toujours, c'est Feu sur le candidat.
18: Tout à fait. Alors elle a fait un long métrage qui malheureusement est sorti à peu près la semaine de la finale de la Coupe du Monde 90, donc c'est pas idéal hein, quand on est distributeur, je pense que c'est un créneau à éviter. Alors après, il l'avait choisi comme ça et c'était peut-être le seul qui restait, mais en tout cas, ça s'appelait Feu sur le candidat avec Michel Galabru et Patrick Chesnay. Et ça se passait pendant des élections présidentielles, c'était amusant, mais bon, c'est un film qui maintenant commence un peu à dater. Je pense que si on le voyait à la télévision, il prendrait un petit coup dans l'aile quand même.
19: Oui, mais le côté présidentiel, c'est toujours d'actualité.
18: Ah bah la politique, c'est toujours une source infinie de fiction potentielle.
19: Ce qui fait, Mathieu Delarive, que vous avez baigné dans le monde du spectacle et la télévision dès vos jeunes années.
18: Tout à fait. Donc j'ai eu... En réalité, cette chance d'en faire partie indirectement, enfin si directement, mais j'étais une pièce rapportée. Mais c'est vrai que j'ai vécu à travers ma mère et dans mon enfance le show business des années 80, ces années folles, ces années où on pouvait faire tout et n'importe quoi. Et puis en plus de ça, à l'époque, alors elle a aussi été une pionnière dans le sens où quand en 75 vous êtes mère célibataire, c'est aussi un acte militant, on va dire, parce que c'était pas commun. Elles étaient pas nombreuses, les femmes célibataires à l'époque, et puis moi, bah comme elle était plutôt marrante et que c'était cool, elle m'emmenait partout. Donc c'est vrai que j'étais sur tous les plateaux, dans toutes les émissions avec elle, je traînais en régie, j'adorais ça, et ça m'a permis d'abord de rencontrer des gens incroyables et surtout bah de déjà me familiariser avec ce milieu et cet univers.
19: C'est-à-dire que vous avez beaucoup observé étant enfant.
18: Tout à fait. J'étais là tout le temps dans le coin, je regardais, j'écoutais, j'observais et puis j'entendais les adultes qui parlaient sans filtre autour de moi, donc c'était assez intéressant, j'ai pu apprendre des choses.
19: Voilà. Ça vous donnait envie de faire ce métier ou non, Mathieu Delarive?
18: Alors oui, ça m'a donné envie de faire ce métier, c'est quelque chose que, évidemment, de toute façon... Le problème, c'est que je la voyais s'éclater quand elle travaillait, et puis je trouvais que les gens étaient tous sympas, c'était fun. Donc forcément, on se dit, bah, j'ai envie d'être là-dedans. Maintenant, comme tout parent, elle a essayé de contrarier ce désir et cette envie, et je me souviens qu'elle m'a toujours dit, non, il faut pas que tu sois dans ce milieu-là, il faut que tu fasses un vrai métier, sérieux, voilà. Mais en l'occurrence, c'est pour ça d'ailleurs que je me suis retrouvé à faire des études d'économie, j'étais à Dauphine, après un bac C, qui à l'époque était le bac scientifique, qui était censé être le bon, donc j'étais plutôt bon élève. Cependant, quand je suis arrivé à la fac, je me suis retrouvé face à la réalité de quelque chose qui m'attirait pas plus que ça, et j'ai validé en fait une seule UV qui était, à l'époque ça s'appelait une unité de valeur à l'université, qui était improvisation théâtrale. Le reste j'ai pas réussi, donc je me suis dit il y a peut-être quelque chose, et après c'est comme ça que je suis allé au cours Florent. Mais j'ai fait une deuxième première année de fac et je suis allé au cours Florent et je lui ai dit, écoute, voilà, comme un jour je serai un grand avocat international, il faut que j'apprenne.

0: Elle a accepté de réaliser cette émission uniquement pour vous. Ça, c'est extraordinaire. Lire aux enfants.
1: C'est vrai, comme tout enfant de ma génération, je grandissais devant Lire aux enfants, je regardais Casimir et ses amis, et je rêvais d'y aller. Et c'est vrai que, elle s'est arrangée pour en réaliser quelques-uns et que je puisse y aller. Alors, j'étais sur le plateau, hein, puis j'ai vu qu'il y avait un vrai kiosque à bonbons, donc effectivement, c'était des vrais bonbons qui étaient dans les jars. On se demandait, nous, enfants, hein.
0: Mais enfin, cette émission est incroyable parce qu'au départ, elle a existé parce que Sesame Street, qui était une émission américaine, était transposée en France. Il manquait 7 minutes. Donc, il fallait quelque chose et ils ont pensé à l'île aux enfants.
1: Oui.
0: Et au départ, ça devait être un pingouin ou un kangourou. Ils ont pensé à un dinosaure qui était vert au départ, mais c'était comme le fond de l'écran, donc ça collait pas, il est devenu orange. Et surtout, il faisait 2,62 m de haut au départ et je sais pas, et les enfants ne le voyaient pas.
1: Bah c'est ça, donc il a été un peu plus petit, mais il était quand même assez imposant. Hein. Je me souviens que Casimir était impressionnant physiquement.
0: Alors, au départ, vous allez au cours de théâtre de Florent. C'est la grande époque du cours Florent, en plus.
1: Oui, en tout cas, ce sont les années où, effectivement, il y avait des professeurs qui marquaient. Il y avait toute une génération qui sortait de là. Bon, bah, quelques années près, mais en l'occurrence, c'est vrai qu'on allait principalement, ou en tout cas prioritairement, au cours Florent.
0: François Florent avait créé ce cours. Après une première expérience, il était professeur au conservatoire du 17e arrondissement. Je ne sais pas si vous le savez, il avait été nommé par celle qu'il avait formée, qui était Franca Berger, la sœur de Michel Berger.
1: Ah d'accord, alors ça je ne savais pas.
0: Et c'est comme ça qu'il a débuté.
1: Incroyable.
0: Et donc déjà, le cours vous intéresse, parce que je crois que dès votre enfance, Mathieu Delarive, vous aimiez lire les classiques, les petits classiques Larousse.
1: Oui, j'adorais ça, j'aimais le théâtre. Il se trouve qu'il y a eu aussi une expérience. J'étais au lycée Molière et quand je crois que c'était le centenaire du lycée Molière et pour cette occasion ils avaient fait jouer aux élèves des pièces de théâtre et moi je me souviens que dans mon année, enfin en tout cas on m'avait fait jouer Monsieur de Pourceaugnac de Molière et ça avait été un peu une espèce de révélation à ce moment-là. Je devais être en sixième ou en cinquième et c'est vrai que c'est quelque chose qui m'attirait depuis toujours. De toute façon pour un enfant c'est instinctif, c'est fun, c'est jouer, le mot c'est jouer, donc de toute façon on a envie de le faire.
0: En même temps vous pensiez en arrivant en cours Florent que vous feriez ce métier ?
1: Je pense que je l'espérais secrètement, et puis de toute façon, on se pose pas, j'avais 20 ans, je me posais peu de questions, j'arrivais là-bas, c'était incroyable, parce que je sortais j'avais en parallèle la fac, où les gens étaient très sérieux, parce qu'en plus, Dauphine, c'était une fac qui était relativement exigeante, et les gens étaient plutôt motivés par rapport à la gestion, la finance
0: j'ai connu aussi,
1: voilà.
0: Oui, où on en est.
1: Oui, voilà ce que je veux dire. Et arriver au cours Florent, c'était fun, les gens étaient sympas, ils venaient de partout, ils étaient ouverts, ils voulaient essayer des trucs. Donc, forcément, ça a tout de suite pris le pas, et voilà. Je me suis rendu compte que j'avais a priori un peu plus de facilité pour jouer la comédie que pour gérer de grosses entreprises.
0: Oui. Et je crois, Mathieu Delarive, qu'un homme a changé votre vie, Max Morel.
1: Oui, tout à fait. Vous êtes très bien enseigné. Alors, il se trouve qu'à cette époque, ce qui était formidable, c'est que les gens se rencontraient. Ça, c'était déjà une première chose. Ils avaient le temps de se voir. Il y avait moins de monde, faut être très clair. Et il n'y avait pas de réseaux sociaux où on ne pouvait pas se faire connaître très facilement. Et les directeurs de casting pour les jeunes premiers, entre guillemets, c'est comme ça qu'on appelait ça, allaient dans les cours de théâtre parce que c'était rare des jeunes qui avaient des agents. Les agents, c'était très différent. Pour en avoir, fallait déjà avoir tourné ou avoir été vu dans les spectacles de fin d'année. Et donc, Max Morel, lui, a fait son casting pour une série, un feuilleton de TF1 qui s'appelait Terre Indigo, dans les cours de théâtre notamment, et il est venu à Florent. Et c'est là qu'on s'est rencontrés la première fois, qu'on a fait deux premiers essais, des premières rencontres. Et puis, mais ça a été assez long, le casting de Terre Indigo. Et de sélection en sélection, ça s'est rétréci jusqu'au moment où j'ai eu la chance d'être choisi.
0: Voilà, et ça a changé votre vie. Je crois que la scène finale de préparation, c'était avec Barbara Schulz, qui avait déjà un petit nom.
1: Vous êtes extrêmement bien enseigné, je continue, hein, je vous félicite. Effectivement, donc les derniers essais, c'était avec Jean Sagols, qui malheureusement nous a quittés récemment. Donc le réalisateur de Terre Indigo, c'était un homme assez génial. Et en fait, les derniers essais, on était plusieurs garçons à donner la réplique à Barbara Schulz, qui elle-même avait déjà été choisie. Le rôle, c'était d'être son frère, en fait, dans le feuilleton. Et on est plusieurs à avoir passer ses essais individuellement face à elle avec le réalisateur qui filmait pas, qui regardait les gens, qui regardait le jeu, qui était vraiment un vrai metteur en scène à l'ancienne, qui voulait les avoir dans le regard. Et c'est comme ça que ça s'est passé. Et Jean m'a choisi et ça a changé ma vie.
0: Voilà. Et on va évoquer la date justement importante de la diffusion, le 8 juillet 1996. À tout de suite sur Sud Radio avec Mathieu Delarive.
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2: Sud Radio, les clés d'une vie, mon invité Mathieu Delarive. Nous parlerons tout à l'heure de votre retour au théâtre avec Parce que c'est toi, une pièce à Paris et à Avignon cet été. On évoque votre parcours, donc on a évoqué votre arrivée au cours Florent et puis bien sûr cette sélection qui vous a permis de jouer dans Terre Indigo. Terre Indigo, dont le premier épisode a été diffusé le 8 juillet 1996. Générique vous dit quelque chose.
3: Ah oui, forcément, ça rappelle des souvenirs.
2: En fait, vous êtes du jour au lendemain parti pour 6 mois et demi à Cuba.
3: Tout à fait. En réalité, j'ai été choisi le dernier dans le casting. C'est le dernier personnage à avoir été casté.
2: Vous y croyez à l'époque ou non?
3: Ah oui, parce que j'ai pas lâché. Hein. J'ai appelé Jean Sagol. J'ai voulu le revoir. Je lui ai parlé de ma motivation. Tout ça, on s'est vu, on a parlé. Mais en l'occurrence, de mémoire, parce que j'ai une bonne mémoire des dates. Il me semble que j'ai appris le 7 juin que donc 95 que je partais, que j'étais choisi. Donc ça, c'était incroyable. Et je me souviens parce que j'étais en partiel à la fac et à Dauphine, donc j'avais mes meilleurs amis qui étaient là-bas parce que j'ai toujours ma bande de potes depuis 30 ans et donc je les ai cherchés dans toute la fac pour leur dire on part à Cuba, donc c'était fabuleux. J'ai appris ça en interrogeant à distance mon répondeur, parce qu'il y avait à l'époque des cabines téléphoniques, on interrogeait les répondeurs à distance, donc on partait à Cuba. Donc le 7 j'apprends que je pars à Cuba, je suis parti le 12 juin, donc 5 jours après, et je commençais à tourner le 14 de mémoire. Je me souviens de ça parce que je suis un peu hypermnésique. Et donc en l'occurrence, ça a été très court, très rapide. Et c'est un peu comme si vous prenez un bébé et vous le balancez dans une piscine en lui disant maintenant tu nages. Voilà. Parce que je me suis retrouvé tout de suite à tourner des séquences. Et en plus de ça, je me souviens que mon premier jour, c'était face à un acteur cubain qui, lui, ne parlait pas le français. Donc, il parlait espagnol. Il jouait en espagnol et moi j'étais en face de lui, je lui répondais en français. Donc c'était ça multipliait les problématiques, on va dire.
2: Mais je crois qu'il y avait Francis Huster et Mireille Dard qui vous ont beaucoup soutenu.
3: Tout à fait. Alors tout le cast en réalité et toute l'équipe. Mais c'est vrai que Francis et Mireille ont été formidables parce qu'ils m'ont tout de suite pris sous leur aile. Chacun à leur manière, mais bon, Francis Huster, lui, il avait l'habitude puisqu'il était professeur aussi au cours Florent, et puis c'est un type qui aime transmettre. Donc comme il était très bienveillant vis-à-vis de moi, et c'est vrai qu'il m'a pris sous son aile, il m'a aidé. Et Mireille aussi, elle m'a donné beaucoup beaucoup de bons conseils. Elle était vraiment, on était très proches, elle était très sympa, mais tous, parce que ils avaient tous une expérience que moi je n'avais pas, et on s'est tous vraiment formidablement bien entendu avec Christiane Reali, avec Barbara Schultz, avec tous ceux qui étaient présents. Et je me souviens même de soirées avec Xavier Deluc où on était ça c'était à Vignalès quand on était dans les champs de tabac, on refaisait le monde en fumant des cigares et tout, c'était incroyable, c'était vraiment très chouette.
2: Oui, mais en même temps, quand on est un jeune comédien et du jour au lendemain on se retrouve dans une série aussi importante, il y a quand même une boule au ventre.
3: Encore une fois, ils étaient tous très bienveillants, ils m'ont bien accueilli, et ils n'ont pas fait de différence comme si j'étais le petit débutant ou celui qu'on attendait au tournant. Mais c'est certain que si on le remet dans le contexte de l'époque, on est en 1995, il y a 6 chaînes, TF1 est la plus puissante d'Europe, il y a à chaque fois que vous diffusez un prime time sur TF1, c'est un carton énorme, et les séries de l'été, les sagas de l'été, c'était attendu, très attendu. Et puis il faut voir que à l'époque, il y avait un casting first class, quoi. C'est-à-dire que Mireille Darc, Jean-Marc Thibault, Marie-Josée Nat, Christiane Reali, Francis Huster, tous les acteurs qui étaient là, c'était que des vedettes de télé.
2: Et en coulisses, il y avait un autre débutant, parce que c'était Eric Emmanuel Schmitt, qui avait triomphé avec Le Visiteur, et qui a écrit en partie cette saga.
3: Tout à fait, ouais. Il fait partie des scénaristes, et donc c'est une saga qui a marqué, pour beaucoup de gens, en tout cas beaucoup d'intervenants et de gens qui ont participé, parce que c'était une première pour beaucoup de monde, ouais.
2: Et du jour au lendemain après la diffusion, votre vie change, Mathieu Delarive?
3: Un petit peu. On va dire que j'ai passé un très bon été, en 96. C'était fort sympathique. D'ailleurs, en fait, c'est ça. Je me souviens que j'avais été, Sud Radio, c'était à Saint-Tropez. J'avais fait des plateaux en direct. Il y avait eu Olivier Mine, j'avais fait sur la place des Lys, et j'avais fait une autre émission, me semble-t-il, au Club 55. Et donc, pour le coup, c'était un super été. D'abord, il y avait de la promo. Ensuite de ça, je vous avoue que je rentrais assez facilement en boîte de nuit cet été-là. et c'était vraiment sympa. On s'est bien amusé. C'était plutôt très chouette.
2: Devenir un acteur populaire du jour au lendemain.
3: C'est chouette, mais en plus de ça, c'est-à-dire que l'avantage de la télévision, c'est qu'on devient très vite familier, qu'on rentre chez les gens, et que c'est plutôt une approche sympathique, en fait. Et il y avait de la bienveillance, et en plus de ça, moi, je trouvais ça chouette d'échanger avec les gens. Donc c'est très bon enfant, en fait, et c'était très agréable.
2: Et puis juste après la diffusion, vous enchaînez, et on voit un reportage de TF1 juste après la diffusion, au début septembre, avec Patrick Préjean dans Mireille et Vincent.
3: Ben oui, tout à fait, vous avez bien suivi. Alors effectivement, suite à la diffusion, à la rentrée de cette année-là, donc 96, effectivement, on a tourné un téléfilm qui s'appelait Mireille et Vincent, qui était une adaptation moderne du poème de Frédéric Mistral, Mireille, qui est un poème en provençal. Et donc, on a tourné ça notamment avec Patrick Préjean,
2: oui. Oui, alors ce qui est étonnant, c'est le changement de climat, parce que je crois que les Alpilles, c'est agréable, et à Cuba, ça a été des tempêtes, des maladies, des virus.
3: Alors, on a eu, attention, c'était pas apocalyptique, on a passé 6 mois et demi, donc on a eu un éventail assez large de ce que ça peut être de passer du temps à Cuba, donc oui. Alors, il a fait très beau, il y a eu des moments qui étaient un peu plus humides, on a eu des queues de cyclones, on appelle ça, on s'est pas pris d'ouragan, mais on a eu des périodes un peu venteuses, de la pluie. Oui, de toute façon, c'est les tropiques, mais bon, personne va se plaindre.
2: Et des maladies en plus.
3: Oui, alors ça, c'est sûr. Après, qu'est-ce que vous voulez que je vous dise? Partir 6 mois et demi tourner aux Caraïbes, bon, c'est difficile de se plaindre, en fait.
2: En tout cas, vous avez appris votre métier et une rigueur que vous avez manifestée à chaque film et dès celui-ci. Le grand battre. Vous êtes un torero et là, on voit le métier que vous avez déjà, Mathieu Delarive, car vous allez vous mettre presque dans la peau du torero, vous allez aux arènes d'Arles.
3: Tout à fait, j'ai appris à torer, alors torer de salon, attention, je me suis pas retrouvé face à un taureau sauvage, mais j'ai appris avec un vrai torero, en fait, qui s'appelait Tino Lopez, et il m'a appris dans les arènes d'Arles à torer, donc à avoir la gestuelle, j'ai porté l'habit de lumière, et j'ai découvert ça, donc j'ai été voir, alors je sais que c'est un milieu qui est controversé. Là, je mets pas je ne dis pas pour ou contre, mais en tout cas, vivre des corridas en contre-piste et les voir au plus près de ceux qui les font, qui les vivent et qui en vivent, c'était très intéressant. J'ai découvert une culture, j'ai découvert tout un monde et tout un univers. C'est aussi ça qui est intéressant dans ce métier. Alors, ça existe, on peut avoir son avis, on peut être pour ou on peut être contre, mais en l'occurrence, c'était formidable de découvrir ça de l'intérieur. Et c'est ça que j'aime, moi, dans mon métier d'acteur, c'est découvrir des univers et des milieux que je ne connais pas de l'intérieur et de manière très privilégiée, en fait.
2: Oui, et je crois que vous avez récidivé, Mathieu Delarive, avec La Clé des Champs, où vous êtes incollable sur la fabrication d'un couteau.
3: Alors ça, c'était aussi assez exceptionnel parce que j'ai eu la chance d'apprendre la coutellerie. C'est pareil, c'est-à-dire qu'on découvre des mondes qui sont plutôt... Alors, quand on est passionné ou les gens qui baignent dedans connaissent, mais en l'occurrence, la coutellerie, j'ai découvert la coutellerie... d'art, ou disons l'orfèvrerie de ce que pouvait être la coutellerie. J'ai appris avec un monsieur qui s'appelait Henri Vialon, qui était meilleur ouvrier de France, et donc j'ai été passer 3 jours chez lui à travailler à la forge, à travailler le métal en fusion. Il m'a montré ce que c'était que les différents manches, les différents éléments qu'on pouvait utiliser dans un couteau, ce qui était que le damas, c'est un feuilletage en fait de métal en fusion, et ça crée des dessins sur les lames. Il pouvait faire des trucs incroyables, et j'ai découvert tout un univers grâce à ça, donc c'était formidable.
2: Et c'est pas beaucoup d'acteurs font ce genre de choses.
3: Je sais pas, parce que je sais pas comment travaillent les autres. Je pense pas qu'ils soient réfractaires à l'idée d'aller découvrir les univers. Après, c'est faut avoir envie d'aller à Thiers pendant 3 jours, d'aller chez les gens, de découvrir. Mais je crois que c'est quand même assez commun au métier d'acteur. Je pense que les gens aiment bien qu'on
2: forge un personnage.
3: Je crois, et moi c'est ce que j'aime. Alors je sais pas quelles sont vos infos sur la suite, mais je l'ai fait dans d'autres milieux et dans d'autres univers. Oui. J'ai plutôt de bons souvenirs de stage police, de stage avec les pompiers, des choses dans les hôpitaux. Enfin, oui, c'est intéressant de découvrir des univers de l'intérieur.
2: Mais le couteau, il y a une légende. On dit qu'offrir un couteau, ça peut être un mauvais présage. C'est une légende qui court en France, mais au Japon, en revanche, offrir un couteau, c'est un signe de protection.
3: Alors,
2: de protection.
3: On va prendre la version japonaise.
2: Et que ça me paraît plus fort.
3: C'est mieux.
2: Et puis, il y a eu aussi une autre émission juste après Terre Indigo à laquelle vous avez participé. Et vous êtes un des pionniers de Fort Boyard, parce qu'à l'époque, il n'y avait pas beaucoup de personnalités qui y participaient.
3: Alors, c'est vrai, c'est l'époque où ils commençaient à faire intervenir des acteurs, des artistes, des sportifs pour des promotions, en fait, des promotions de films, de séries ou autres, ou parce qu'ils voulaient faire venir d'autres types de personnes que des vrais candidats ou des candidats qui voulaient participer aux jeux télé. Et je vous avoue que... J'étais quand même encore relativement jeune. Aller à Fort Boyard, c'était génial, le jeu d'aventure. J'étais un peu comme un labrador quand même. J'étais très très content de pouvoir m'amuser et de sauter depuis le haut du fort avec la tyrolienne, d'aller au milieu des tigres. C'était très ludique en fait. C'était
2: vous avez vraiment... récupéré une clé entre deux piles de livres.
3: Tout à fait, exactement. Mais bravo, il y avait une. Alors là, je vous avoue que pour être très clair, je devais faire le truc, récupérer la clé. Puis à un moment donné, ça devenait un peu compliqué. Puis j'ai regardé vers la porte et j'ai vu que le mécanisme n'était pas bien fermé. Donc j'ai pris la clé, je suis parti. Donc voilà. Je l'aurais pas dit, je l'aurais dit qu'après.
2: Oui, et puis je crois que vous avez aussi nagé jusqu'à un bateau et monté au sommet d'un mât.
3: Tout à fait, exactement. Alors ça, c'était. On avait été prévenu du fait que si on disait qu'on avait peur de quelque chose, il nous mettait face à cette épreuve-là. Et moi, j'ai dit que j'avais le vertige parce que j'avais envie de faire soit l'élastique, soit la tyrolienne. Ce que j'ai fait. Et en l'occurrence, alors en plus, c'était la grande époque parce que c'était Patrice Lafont et Sandrine Dominguez qui présentaient. Et donc voilà, c'était assez fun. Et je me souviens d'avoir sauté depuis le bord du fort avec la tyrolienne pour aller chercher l'indice en haut du mât. C'était plutôt amusant, ouais.
2: Voilà. Et vous avez aussi sauté d'un rôle à l'autre, et on va évoquer une date aussi importante dans votre parcours, le 9 avril 2010. À tout de suite sur Sud Radio avec Mathieu Delarive.
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2: Sud Radio, les clés d'une vie, mon invité Mathieu Delarive. On évoquera tout à l'heure votre retour au théâtre à Paris et à Avignon. On a évoqué vos débuts avec Terre Indigo, votre mère Agnès Delarive. Et puis, le 9 avril 2010, un changement de ton dans votre personnage avec ce film. Comme les cinq doigts de la main.
3: Oui.
2: Et ça, c'est aussi une autre aventure parce qu'Alexandre Arcadi vous a choisi pour ce film et vous rentrez dans une bande qui existe et qui se connaît par cœur depuis des années.
3: C'est vrai. Alors là, c'était formidable parce qu'on s'est retrouvés à jouer cinq frères. C'était une fratrie à la fois à l'écran et à l'extérieur du tournage avec Patrick Bruel, Vincent Elbaz, Pascal Elbé, Eric Caravaca. Et on était tous les cinq à interpréter cette fratrie qui était aussi un film pour Alexandre Arcadi important dans la mesure où c'est un peu son histoire, dans la mesure où ils sont cinq frères hein, chez lui, et ça lui tenait à cœur, et il voulait raconter les rapports fraternels entre cinq garçons, comment ça se passe, le mouton noir, celui qui est le vilain petit canard, et puis les autres, avec chacun sa spécificité. C'était plutôt un très chouette tournage.
2: En fait, il y avait un des frères qui avait un problème, parce qu'il avait des soucis avec les gitans marseillais.
3: Avec la pègre, oui.
2: Ouais, et les autres frères partaient à son secours. Alors c'est vrai que dans cette équipe, Bruel, il les connaissait depuis ses débuts, puisqu'il y avait téléphoné un jour, alors que Bruel partait au Club Méditerranée, comme Géo, et il lui avait dit tu vas tourner dans mon prochain film L'Union Sacrée, mais vous arrivez dans une bande qui est déjà constituée, et oui. Il vous a choisi comme petit nouveau, mais c'est pas facile de s'intégrer.
3: C'est vrai, après encore une fois, alors peut-être que j'ai eu de la chance au cours de mon parcours, mais ils ont été tout de suite très très accueillants, très sympathiques, ils m'ont pris sous leur aile, et il y avait vraiment aucune différence entre les uns et les autres, et puis tout le monde a été très vite chaleureux, puis on s'est bien entendu parce qu'il y avait que des personnalités sympathiques, tout
2: oui,
3: le monde était très
2: beaucoup,
3: chouette.
2: Je crois, entre les prises.
3: On s'est bien amusé, ouais.
2: Et Arcadi a dit, je l'ai choisi parce que c'est un beau gosse, un peu chien fou.
3: Bon bah c'est sympa. Et je le prends, c'est un beau compliment, c'est sympa.
2: Vous aviez un côté chien fou à l'époque ?
3: Probablement. Et puis il est encore caché quelque part, ce chien fou. Sinon j'aurais arrêté depuis longtemps ce métier.
2: Et c'est votre premier grand rôle parce que jusqu'alors il y a eu le premier film de Jean Weber. Il y a eu des petits rôles, mais à chaque fois c'est des petits rôles.
3: Alors
2: au cinéma.
3: En tout cas au cinéma, oui. C'est-à-dire que j'avais c'est un petit peu une particularité chez nous dans notre pays qui a tout un tas de qualités. Mais il est vrai que si vous commencez à la télé, tout d'un coup, vous êtes un peu étiqueté acteur de télé. Si vous ne faites que du théâtre, vous êtes étiqueté acteur de théâtre. Et puis cinéma, alors tout d'un coup, vous êtes un acteur de cinéma. Les Américains, les Anglo-Saxons en général ont moins de mal avec ça, parce que pour eux, c'est le même métier, on le pratique, donc on passe de l'un à l'autre. Puis ce sont des personnages qu'on interprète. Mais en l'occurrence, effectivement, c'était pour moi le passage au cinéma, et c'était un film qui a été marquant, dans la mesure où ça me permettait vraiment de passer de la télévision que je pratiquais principalement au cinéma.
2: Oui, car les mini-séries, d'après mes calculs, vous avez fait en 9 ans 5 séries.
3: C'est beaucoup. J'en ai fait beaucoup, ouais. J'en ai fait beaucoup aussi. J'ai pas le compte exact, mais c'est vrai que si vous considérez, parce qu'en plus à l'époque il y avait du 90 minutes, oui. Donc c'est vrai que quand vous multipliez des Terres Indigo par 8, des Clés des Champs par 6, les Grands Battes et toutes ces choses-là, finalement j'arrive à une filmographie qui est relativement longue, mais ce sont des séries ou des mini-séries, donc ça rentre pas enfin c'est comme si c'était un projet, mais en l'occurrence oui, ça fait beaucoup.
2: C'est-à-dire que vous n'avez pratiquement pas arrêté depuis le début.
3: Alors, il y a des périodes, hein, il y a des cycles, faut être tout à fait honnête, parce que celui qui va vous dire que, alors il y a des gens, ils n'arrêtent jamais, mais que c'est non-stop et que c'est un long fleuve tranquille, c'est pas vrai, et puis en plus de ça, on évolue. comme on le disait, j'ai commencé à travailler en 95, donc ça commence à remonter. Donc en plus de ça, on change. C'est-à-dire que l'acteur que j'étais à cette époque-là, ou même après en 2000, 2005, 2010, 2015, même et aujourd'hui, comme on évolue en tant qu'homme, on évolue aussi dans les personnages qu'on peut interpréter. Et puis il y a des phases, il y a des moments où c'est plus évident, d'autres où on sait plus trop où nous mettre. Et comme on est toujours dépendant du désir de l'autre ou d'un autre ou d'autres, c'est toujours difficile. Il y a des moments où on correspond plus, on coche plus toutes les cases. Et donc il faut accepter. Et mais ça, je l'ai toujours pensé. Je crois que finalement la carrière d'un acteur ou d'une actrice se mesure à sa capacité à gérer les périodes d'inactivité.
2: Oui, je crois que vous faites de la plongée sous-marine dans ces cas-là.
3: Alors, j'en ai fait beaucoup. C'est une grande passion. J'ai commencé ça. J'avais 14 ans. Bon, ça, je suis un enfant du Grand Bleu, on va dire. C'est-à-dire que 88, le film sort. À l'époque, on peut plonger qu'à partir de 14 ans, puisque c'était une autre époque. Donc, je commence en 89. On vous mettait une bouteille sur le dos, des palmes, et puis on vous une ceinture de plomb. On vous disait, vas-y, maintenant tu plonges. Hein. Donc voilà. Mais évidemment, j'ai passé mes brevets et autres jusque au jour où j'ai même passé mes brevets de moniteur, parce que à un moment donné, j'avais envie de pouvoir encadrer, amener qui je voulais, et puis voilà, on sait jamais, à un moment donné on peut peut-être se dire, tiens, pourquoi pas, mais en l'occurrence, ouais, c'est une grande passion, et après, bon, il y avait d'autres activités professionnelles, puisqu'après, je me suis mis aussi à écrire et à faire d'autres choses, mais ça, on en parlera peut-être tout à l'heure.
2: Alors, je reviens à la télévision, il y a une série qui a quand même marqué une époque, Les Bleus, premier pas dans la police, ouais, où vous jouez quand même un capitaine de la BAC homosexuel, ce qui était novateur pour l'époque.
3: C'est une série qui a vraiment marqué, et qui était extrêmement intéressante à la fois quand on la faisait, on jouait, quand elle était produite et puis quand elle a été diffusée. Alors effectivement, j'avais le rôle d'un capitaine de la BAC, donc la brigade anticriminalité, homosexuel. On avait une relation avec Nicolas Gobbe, qui était une relation tout à fait assumée, pas du tout caricaturée, et c'était une des premières fois où on avait un traitement de l'homosexualité qui était tout à fait entre guillemets pas accessoire, mais qui était simple, dans le sens où on n'en faisait pas grand fait ou grand cas, c'est-à-dire que c'était deux mecs qui s'aimaient, qui étaient amoureux l'un de l'autre et qui avaient une relation, et qui parallèlement à ça, bah, ils étaient flics, et ça faisait partie de leur vie, mais c'était pas quelque chose qu'on utilisait ni de manière militante ni pour raconter quoi que ce soit. Ça faisait partie des personnages, et voilà, et ça permettait de rendre ça beaucoup plus quotidien, de quotidianiser, je sais pas si ça existe, mais cette approche-là, et voilà, c'était juste factuel.
2: Et ça aurait pu faire scandale, et ça n'a pas fait du tout scandale.
3: Alors, je pense pas que, bah, après, on était dans quelles années? Vous m'avez dit, vous se connaissez mieux que moi, mais au début des années 2000, je pense pas que ça a eu fait scandale, mais en l'occurrence, ce qui est sûr, c'est que ça a permis d'amener une autre approche, mais c'était un peu comme dans, les Américains avaient fait ça dans Six Feet Under aussi, le traitement de l'homosexualité était quelque chose, de beaucoup plus, entre guillemets, et attention, c'est pas mes mots, mais normalisé, dans le sens où ça devenait quelque chose de simple et que qui faisait partie de la vie des gens, et puis voilà, c'était pas quelque chose à traiter plus que ça.
2: Et là encore, Mathieu Delarive, vous êtes plongé dans l'univers de la police.
3: Tout à fait. Je me suis plongé dans l'univers de la police. J'ai été faire des stages police pour voir aussi comment ça fonctionnait, parce que je trouvais ça intéressant et sympathique. Et même pour aller plus loin par rapport au traitement de l'homosexualité dont vous parlez, j'ai un ami qui est commissaire de police et qui m'invite régulièrement parce qu'il change de poste et tout ça à ses pots de départ. Et un jour, je me souviens, il quittait ses fonctions dans un commissariat, et quelqu'un est venu me voir et me dit, oui, bonjour Mathieu Delarive, voilà, je voulais vous remercier. Alors j'ai demandé, mais pourquoi? Et il me dit, bah, parce que je suis président du FLAG, c'était le syndicat homosexuel de la police, et il me dit, voilà, grâce à ce que vous faites avec Nicolas Gobbe dans Les Bleus, bah, vous avez rendu l'homosexualité, la vision et l'image de l'homosexualité dans la police beaucoup plus simple, beaucoup plus accessible, et vous avez permis de libérer la parole dans la police. Donc je lui ai dit, écoutez, bah, merci, c'était moi, on m'a proposé un rôle, j'ai interprété, mais si on est arrivé à faire ça, bah, c'est un bonus et c'est super.
2: Et puis il y a eu aussi Cellule d'identité, qui était autre chose, mais toujours dans la police.
3: Alors pareil, mais bon, parce que vous savez, la fiction raffole de séries policières, oui, et de évidemment de meurtres et d'enquêtes. Donc Cellule d'identité, ça c'était une très chouette série aussi, qui était vraiment bien traitée, qui malheureusement a pas eu le succès qu'elle aurait pu avoir, et qui bon voilà, c'est pour des histoires de diffusion et autres, parce qu'on a été, c'est toujours le football, hein, on a été diffusé au moment de l'Euro, ça a pas fait beaucoup de bien à nos audiences, malheureusement. Mais c'était une série assez intéressante, parce qu'on découvrait des cadavres non identifiés, et on devait leur redonner une identité et savoir quel avait été leur parcours avant de se retrouver malheureusement en Maccabée.
2: et vous incarniez un policier un peu désagréable.
3: Oui, un peu rigide, un peu désagréable. Il en faut toujours un, hein, dans une équipe. Après, il s'assouplissait heureusement, mais c'est vrai qu'au départ, il était un peu psychorigide et très by the book.
2: Alors, il se trouve que la télévision, les premières séries policières, la première, ça s'appelait L'Inspecteur Leclerc avec Philippe Nicot, dans les années 60. Et le réalisateur, créateur de ces feuilletons, c'était Marcel Bluval, autre pionnier de la télévision.
3: Ah ouais, Marcel Bluval, qui avait d'ailleurs écrit un film qu'avait réalisé Jean-Louis Lorenzi avec qui j'ai fait Mireille et Vincent. Juste avant, c'était La Colline aux Mille Enfants, me semble-t-il. Mais bon, peut-être que ma mémoire me fait défaut, mais c'est ça,
2: Marcel Bluval. Il y a aussi L'Univers des Pompiers.
3: Ah non, mais je vous dis une bêtise, en fait, Marcel Bluval, il avait écrit Mireille et Vincent, je crois.
2: Oui, exactement.
3: C'est ça, hein.
2: Oui,
3: non, bien sûr. Non, je confonds. Oui. Mais non, tout à fait. C'est lui qui avait écrit Mireille.
2: Voilà, exactement.
3: Voilà. Oui, bon, j'ai retrouvé la mémoire.
2: Et il a fait beaucoup de choses à la télévision.
3: Tout à fait. C'est un des pionniers. C'est un nom mythique de la télévision française.
2: Alors, après La Police, les Pompiers,
3: ouais,
2: avec une série absolument incroyable où vous êtes devenu un pompier.
3: Oui, mais ça, c'était extraordinaire. Parce que, de toute façon, vous savez, quand vous êtes acteur, il y a le petit garçon que vous avez été, il est toujours quelque part, il n'est pas très loin. Et quand on est petit garçon, on a souvent envie d'être pilote de chasse, policier ou pompier. Et là, ça a été extraordinaire parce qu'on s'est retrouvé. C'est pareil, en fait, c'était comme dans Les Cinq Doigts de la Main ou dans Les Bleus, il y avait une vraie équipe et c'était sympa, une vraie cohésion dans la distribution. Et on s'est retrouvé, donc, tous ceux qui étions dans Ligne de Feu, à aller faire un stage chez les pompiers à Bordeaux. Et on s'est retrouvé en caserne, en tenue de pompier pendant plusieurs jours, à partir avec eux en intervention. C'était exceptionnel. En plus de ça, ça nous a permis de créer des liens avec les pompiers qui sont devenus des copains sur place. Et d'ailleurs, on a gardé des liens. Et ils faisaient en plus de la figuration quand on tournait. Donc ça donnait une espèce de réalisme à la série. Mais ça, c'est génial quand vous partez en tenue de pompier dans un camion avec les sirènes. Vous êtes appelé sur un truc, vous savez pas ce qui va se passer. C'est hyper exaltant, quoi. C'est
2: oui, d'autant plus que pendant le tournage, vous avez sauvé une vie.
3: Alors pas moi personnellement, j'aurais bien aimé. Pompiers, oui. Alors oui, mais ça, c'est une anecdote assez amusante parce qu'en fait, ce qui était incroyable, c'est que on tournait. C'était, je sais pas si c'est Place des Quinconces ou je sais plus, à Bordeaux. Faudrait pas que les Bordelais m'en veuillent parce que j'écorche le lieu où ça s'est produit. Mais on tournait. Et en fait, j'imagine qu'une personne qui a été un petit peu distraite par le tournage, en regardant ce qui se passe, s'est fait percuter malheureusement par un bus. Heureusement pas à grande vitesse, mais elle est tombée par terre, elle a perdu connaissance. Et c'est vrai qu'elle s'est vraiment blessée. Elle était pas bien. Et en l'occurrence, nous, donc, on a appelé au secours. Donc, nos figurants étant des vrais pompiers sont intervenus. Sauf qu'ils étaient en civil, alors que nous, on était en tenue puisqu'on tournait les pompiers. Donc les vrais pompiers intervenaient. On leur avait donné le matos parce qu'on avait des vrais éléments et une vraie ambulance à disposition. Donc un vrai sac avec des secours. Donc les pompiers en civil interviennent et puis nous, évidemment, on essaie d'apprendre. Donc on regarde, on a les bras croisés comme ça en tenue de pompier. On regarde ce qui se passe. Et en l'occurrence, il y a eu des coups de fil au 18 en disant ouais, c'est une honte. Il y a des civils qui s'occupent d'une personne, d'une victime. Les pompiers font rien. Ils ont les bras croisés. Ils regardent. Donc on a dû leur expliquer que les vrais pompiers étaient les civils et que ceux en tenue étaient faux. Mais c'était assez bon, c'est cocasse. Heureusement, cette personne a été prise en charge très vite. Ça s'est bien passé. Il n'y a pas eu de séquelles et c'était ça s'est bien terminé pour elle.
2: Et puis il y a eu d'autres partenaires. C'était inattendu au départ, mais c'est très bien passé. C'est Mimi Mati.
3: Tout à fait.
2: Parce que on la connaissait à travers sa fameuse série Joséphine dans le gardien, et elle se retrouve votre partenaire.
3: Exactement. Alors j'ai eu de la chance d'abord parce que j'ai rencontré Mimi sur ses projets, donc le prix de la loyauté, le prix de la trahison et le prix de la vérité. Ouais. On a fait un triptyque, on va dire une trilogie. Et ce qui était nouveau pour elle, c'était un désir qu'elle avait manifesté, c'était d'interpréter quelque chose de diamétralement opposé de son personnage de Joséphine Ange-Gardien. Donc elle faisait une flic, moi un gendarme, et on se retrouve collés, elle et moi, à devoir mener des enquêtes ensemble. Et c'était génial parce que d'abord son personnage était caustique, elle était piquante, elle avait du peps, ce qu'elle est dans la vie. De toute façon, c'est une personne qui a beaucoup d'humour, qui est très vivante, sympathique et qui en plus de ça n'est pas avare de bons mots et de bonnes vannes, on va dire. Et en l'occurrence, c'est une super comédienne, donc ça a bien fonctionné, on s'est bien trouvé et ça matchait tout de suite. Et donc oui, c'était assez chouette.
2: Sauf qu'un jour, on lui avait fait la peur de sa vie.
3: Oui, alors c'est vrai. Alors il se trouve que un jour, bon, je prends un café avec un copain qui est auteur et avec qui on avait déjà écrit des trucs ensemble, mais ça on y reviendra peut-être. Oui. Et je lui demande qu'est-ce que tu fais en ce moment. Il me dit je prépare l'anniversaire de Surprise Surprise. Il y a des pièges et tout. Je dis tu vas piéger qui? Et il me dit notamment Mimi Mati. Je lui dis attends, sérieux? Je lui dis vas-y, je vais faire le complice. On vient de tourner ensemble, on doit en faire d'autres. Faisons-le. Et on a réfléchi parce qu'on avait déjà écrit ensemble et on a écrit Le Piège ensemble. Et il se trouve que effectivement, j'ai réussi à l'embobiner, on va dire, et à lui dire que j'allais la chercher pour une réunion qu'on devait avoir avec Richard Berkovitch, le producteur de la série, et avec l'auteur, avec Laurent Mondy, et que je vienne la chercher chez elle en voiture. Je suis allé la chercher en voiture. Et là, en l'occurrence, le trajet s'est pas déroulé comme elle l'imaginait ou comme elle l'envisageait. Elle s'est retrouvée face à un personnage complètement psychotique, je dirais, un petit peu dangereux. Et c'est vrai qu'elle a eu, un peu peur. Mais c'était très drôle. Ça a bien marché. Le piège a bien fonctionné.
2: Oui, et puis elle vous en a pas voulu, bien sûr.
3: Non, heureusement. En revanche, elle m'a quand même avoué que si ça n'avait pas été une caméra cachée, elle aurait demandé à plus jamais me croiser. Peut-être ce qu'on m'interne.
2: En tout cas, elle va continuer, j'espère, à vous croiser. Mais vous en croisez d'autres pour l'instant. Et on va évoquer la date du 28 avril 2026. À tout de suite sur Sud Radio avec Mathieu Delarive.
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2: Sud Radio, les clés d'une vie, mon invité Mathieu Delarive. On a évoqué votre parcours avec toutes les télévisions, cinéma que vous avez fait. Et puis surtout, vous avez fait peu de théâtre. Et curieusement, le 28 avril 2026, vous êtes revenu au théâtre avec Parce que c'est toi, une comédie sur l'amitié au Théâtre de l'Œuvre, qui va ensuite être à Avignon au Théâtre du Roi René du début juillet. Ça fait que c'est votre deuxième pièce alors que vous êtes au départ un acteur de théâtre.
3: C'est pas faux. Alors, disons que c'est la deuxième qui prend cette place là. J'avais fait une tournée il y a longtemps, Le Malade Imaginaire avec Jean-Claude Dreyfus, et donc c'était il y a longtemps. Ah, j'avais joué au Théâtre 14 aussi. J'avais joué le talentueux Monsieur Ripley. Mmh. Mais c'est vrai que j'ai fait peu de théâtre. J'en regrette parce que j'adore ça. Mais c'est ce que je vous disais tout à l'heure, c'est-à-dire qu'il y a un côté chapelle. D'ailleurs, même au théâtre, c'est la même chose. Il y a le subventionné puis le privé. Mais c'est-à-dire que quand on commence et qu'on est acteur de télé, acteur de ciné, acteur de théâtre, on reste un petit peu dans son milieu. Alors il y en a qui arrivent très bien à passer de l'un à l'autre. Attention, hein, je généralise pas. Mais en l'occurrence, c'est quand même l'exception. Et c'est vrai que je fais peu de théâtre et j'ai fait trop peu de théâtre par rapport à ce que j'aurais aimé ou ce que j'aimerais parce que c'est quelque chose que j'adore.
2: Alors comment êtes-vous arrivé dans cette aventure Parce que c'est toi ?
3: Alors David Bazan et Mélanie Remeau qui sont les auteurs, on se connaît depuis un petit moment, depuis quelques années même, et en l'occurrence quand ils ont commencé à avoir ce projet, ils m'en ont parlé très tôt. Je sais que le personnage que j'interprète, ils l'ont aussi eu en tête en pensant à moi, à ce que j'aurais pu être à un moment donné si mon parcours de vie n'était pas celui qu'il est. En tout cas, je parle dans ma vie privée. Et donc j'ai été assez rapidement sur le projet. Le temps que ça se monte, les lectures et autres, bon, il a évolué, il est devenu ça, mais je suis venu à ce spectacle par les deux auteurs, et l'un des deux, donc David Bazan, est aussi le metteur en scène de la pièce, donc c'est ouais. Comme ça.
2: Et là aussi, vous aviez envie de revenir au théâtre ?
3: Ah oui, bien sûr, c'est quelque chose que j'aime, c'est quelque chose que je trouve exaltant, passionnant et excitant, et ensuite de ça, j'ai beaucoup de plaisir à le faire. Semblerait que ça fonctionne, et puis c'est une pièce qui permet aussi d'avoir à la fois du rire, de l'émotion. C'est une pièce sur l'amitié, sur tout un tas de choses et de valeurs que je trouve importantes, et c'est un petit bonbon qui est comme ça, sorti, qui permet de sortir aussi de son quotidien et de découvrir des choses sous d'autres angles.
2: Oui, alors le point de départ, c'est un coup de cœur amical de Maud et Alex, un coup de foudre entre Maud et Simon, et une amitié entre Simon et Alex. Donc c'est quand même une sorte de vaudeville moderne.
3: Alors il y a ça, il y a de toute façon c'est une histoire qui met en parallèle et en miroir une histoire d'amour, une histoire d'amitié. Qu'est-ce que on est prêt à faire par amitié? Qu'est-ce qu'on est prêt à faire par amour? Quels sont les sacrifices qu'on pourrait faire? Qu'est-ce qu'on préfère choisir? L'amitié, l'amour? Où se situe la rivalité entre des hommes et par rapport à une femme, mais c'est plein de sentiments sincères, authentiques, et qui rejoignent en tout cas ma conception personnelle de ce qu'est l'amitié, c'est-à-dire que c'est quelque chose... en fait, on choisit ses amis, on choisit pas nécessairement toujours sa famille, et je pense que c'est quelque chose de très important de chérir et de protéger l'amitié, parce que c'est quelque chose de fort et d'important.
2: Et c'est un sujet qui nous concerne toutes et tous, mais qui n'est pas souvent traité au théâtre et qui n'est pas facile à traiter.
3: C'est vrai, parce que le talent des deux auteurs, c'est de pas être tombé dans des poncifs et d'avoir réussi à garder un côté quotidien dans ce qui est raconté, donc qui permet aux gens de s'identifier, de passer des messages sans être ni péremptoire ni donner de grandes leçons et de grands messages. On va dire que c'est quelque chose qui permet aux gens de s'identifier, de se retrouver et de se réunir.
2: Et que l'amitié, c'est un peu un refuge jusqu'à un certain point.
3: Alors oui, bien sûr, jusqu'à un certain point. Un refuge, c'est certain. C'est-à-dire que quand ça va pas ou quand ça va bien, d'ailleurs, la preuve, les premiers vers qui je me suis tourné quand j'ai appris que j'allais tourner Terre Indigo sont mes amis, et j'ai couru dans toute la fac pour les retrouver, pour partager avec eux. Et quand ça va pas, sont aussi des gens vers qui on se tourne afin de pouvoir trouver de l'appui, des conseils et souvent de l'aide.
2: Oui, et puis dans cette pièce, il y a des sentiments intimes qu'on n'évoque pas beaucoup, il y a peut-être à cause de la pudeur, mais qui apparaissent bien dans l'histoire.
3: Oui. Alors évidemment, il y a une pudeur parce qu'en plus de ça, les personnages de Simon et d'Alex ont une amitié qui est une amitié masculine. Donc on sait que parfois, il y a une certaine pudeur et une certaine incapacité à peut-être se dire les choses ou à prononcer certains mots. Et là, ce qui est intéressant, c'est qu'au final, ils vont y arriver. Mais c'est joli, c'est beau.
2: Oui, mais en même temps, c'est un sujet qui nous concerne tous. Et je crois que l'une des auteurs a vraiment est psychologue clinicienne. Donc, elle s'est servie de ses connaissances pour que la pièce soit vraie.
3: Tout à fait. Mélanie Remeaux, elle a un parcours aussi qui est atypique, on va dire, ou qui est en tout cas très riche, et qui lui a permis de rentrer dans le fond de chacune des personnalités, de chacun des personnages, ce qui fait qu'ils sont tous très bien caractérisés et qu'ils ont tous leurs spécificités. Spécificités qui se retrouvent avec évidemment des points d'accroche et puis des points d'opposition qui font qu'il y a des moments où ça tire un petit peu dans l'amitié aussi.
2: Une question, doit-on dire la vérité par amitié ou se taire par amour ?
3: Alors ça, c'est une question à laquelle les spectateurs pourront peut-être répondre après avoir vu la pièce, et chacun se fera, on va dire, son idée à ce sujet, et certains choisiront une réponse plutôt que l'autre.
2: Et mettre de l'humour dans une situation aussi intime, c'est pas évident, Mathieu Delarive.
3: Tout à fait, c'est vrai qu'il y a un thème qui est abordé qui est un peu difficile et qui, évidemment, est lourd de sens, est lourd en émotion. Cependant, face aussi ou également au drame de la vie, quel qu'il soit, que ce soit des histoires de santé, des histoires professionnelles, des histoires de fortune, de deuil, on arrive quand même, finalement, on se rend compte que l'humour est un refuge. Ça veut pas dire qu'on néglige les choses ou qu'on les prend par-dessus la jambe. Cependant, c'est quelque chose qui permet de s'en sortir.
2: Et les rapports amour-amitié ont évolué au fil des générations.
3: Ah oui, alors ça c'est certain que les relations entre les uns et les autres ont évolué encore. Je pense que vous et moi, on n'a pas les mêmes codes que nos enfants, on les a encore moins que nos petits-enfants. Et pareil, si on regarde vers nos ascendants, il est évident que nos parents, nos grands-parents n'avaient pas les mêmes relations que celles que nous on a eues quand on était jeunes, moins jeunes, au lycée ou ailleurs.
2: Bah, d'abord, les réseaux sociaux ont tout changé.
3: C'est vrai, ça a changé beaucoup de choses. Et c'est après, je veux pas avoir l'air d'un vieux qui dit que c'était mieux avant. Non. Mais c'est sûr que c'est plus compliqué, je pense, de se rencontrer aujourd'hui que ça ne l'a été à l'époque. On a l'impression que ça facilite, mais pas vraiment, parce que j'ai l'impression qu'on zappe beaucoup plus vite avant d'avoir laissé une chance au produit, on va dire.
2: Oui, et puis les amitiés durables sont de plus en plus rares aujourd'hui.
3: Alors, peut-être, après je sais pas, parce qu'on sait pas comment ce sera dans 30 ou dans 40 ans. Ceux qui se rencontrent aujourd'hui, on sait pas s'ils seront encore copains. Mais ce qui est sûr, c'est que ce que je vous disais en vous parlant de ma bande de potes, je reviens à eux, je les ai rencontrés au lycée, certains même avant, donc en primaire et tout ça, et on est toujours unis, on est toujours potes. Il y a d'autres gens qui se sont agrégés, il y a évidemment les relations se développent au fil de la vie, mais c'est vrai que les amitiés au long cours, c'est quand même très riche et très précieux.
2: Moi je me souviens de Robert Hossein et Frédéric Dard se disant au revoir sur un quai de gare quand Frédéric est rentré à Lyon, mais ils s'embrassaient, c'était une amitié incroyable.
3: Ça, c'est formidable d'avoir ces amitiés. Puis c'est, il y a aussi des amis qu'on perd de vue pendant un temps, mais qui sont tellement proches qu'on les revoit après quelques mois, quelques années, et c'est comme si on s'était pas quitté ou comme si on s'était vu la veille. Donc ça, c'est formidable.
2: Alors dans cette pièce, parce que c'est toi, il y a 4 comédiens pour 5 rôles.
3: Oui, tout à fait. Alison Paradis, comédienne de grand talent et qui est la seule comédienne avec nous, hein, donc interprète 2 personnages. Mais ce qui est fort, c'est que certains spectateurs ne voient pas qu'elle joue les 2 rôles. Donc ils s'étonnent à la fin au salut qu'il y ait qu'une seule jeune femme qui vienne saluer, alors que c'est Alison qui salue pour les 2 rôles.
2: Alors il faut savoir que c'est assez étonnant parce que cette pièce vous l'avez montée depuis le 28 avril jusqu'au 20 mai au Théâtre de l'Œuvre. Je crois que c'est les mardis et mercredis à 20h.
3: Tout à fait.
2: Mais c'est presque un ballon d'essai puisque vous allez à Avignon ensuite au Théâtre du Roi René.
3: Exactement, on va jouer à Avignon pendant 3 semaines à partir du 4 juillet jusqu'au 25.
2: Oui.
3: Et donc c'est un petit peu une manière de roder la pièce. Ensuite de ça, comme vous le savez certainement, les créneaux dans les théâtres parisiens sont très limités, très difficiles à trouver. Donc David Bazan a eu le talent d'arriver à trouver ces dates-là. Donc effectivement, on joue pendant 4 semaines, les mardis et mercredis au Théâtre de l'Œuvre, qui est une super salle, un très beau, très chouette théâtre. J'espère qu'on y reviendra et de manière plus longue et plus pérenne.
2: Oui, c'est de plus en plus fréquent qu'on essaye une pièce comme ça pendant quelques semaines, et c'est assez nouveau comme phénomène.
3: Oui, alors c'est probablement dû à cette espèce de aux programmations, aux sollicitations. J'imagine qu'il y a beaucoup plus de spectacles qui se montent qu'à une certaine époque, et effectivement aussi c'est pour les tester, pour voir ce que ça donne, parce qu'on est un peu dans cette période aussi où on zappe relativement vite si ça fonctionne pas.
2: Exactement. Alors il faut savoir que parce que c'était toi, ça avait pensé bien sûr à Montaigne, parce que c'était toi, parce que c'était moi. En fait, c'est un hommage qu'il rend à la Boétie, je ne sais pas si vous le savez, et on trouve la trace de cette phrase dans les annotations de l'exemplaire de 1588, et puis dans l'édition posthume. Et il a rajouté « parce que c'était moi » à la fin.
3: Oui. Et ça, David, quand on a commencé à travailler sur le texte, nous en a parlé, nous a évoqué cette anecdote. Je lui ai dit, écoute, espérons que dans 300 ans ou 400 ans, on se souviendra encore de ce qu'on aura joué.
2: Et « parce que c'était toi », c'est aussi le titre d'une chanson, je ne sais pas si vous le savez.
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2: Axel Red.
3: Bien sûr. Voilà. Qui avait cartonné à l'époque de sa sortie.
2: Et cette chanson a une histoire. Elle était au Canada. Elle est allée voir des baleines. Il faisait froid, il y avait du soleil. Et elle a écrit la chanson en 5 minutes sans savoir pourquoi.
3: Voilà.
2: C'est extraordinaire. Et puis, il y a une autre activité que vous avez. Il faut en parler. Et elle est liée à cette série. C'est aussi une autre ouverture, mais non plus du comédien, mais du scénariste. Vous avez débarqué dans Camping Paradis, je crois, comme invité en 2017.
3: Alors oui, j'ai fait j'ai tourné dans un des épisodes. Alors pour être très clair, c'est aussi une histoire d'amitié. En fait, Richard Berkovitch, qui est le producteur de la série depuis le début, qui travaille dans le groupe JLA, donc avec Jean-Luc Azoulay depuis des années, on se connaît bien parce qu'il a toujours peut-être eu le mauvais goût de penser que j'étais un acteur convenable. Donc c'est vrai que quand il, en tant que producteur, il m'a souvent fait tourner. C'est d'ailleurs lui qui a produit les téléfilms avec Mimi Mati. Mais il se trouve que il m'a souvent proposé de tourner dans Camping Paradis. Ça ne pouvait pas se faire pour diverses raisons. Et un jour, on arrive à se rencontrer, enfin à se retrouver là-dessus, puisque on se connaît bien. On s'est jamais perdu de vue. On est amis. Et aucun piston là derrière. Hein, attention, c'est important de le dire. Richard a cette objectivité de ne pas faire, de ne pas favoriser le copinage. C'est qu'il croit au talent des uns et des autres. Mais bref, je tourne dans Camping Paradis. C'est super sympa. L'équipe est vachement chouette. L'ambiance est top. Tous sont très accueillants. Laurent Ournac, Patrick Guérino, Candy, toute l'équipe, c'est incroyable. Thierry Eckendorn, Patrick Parou aussi, que lui j'avais rencontré à l'époque de Un été de canicule. Parce qu'il avait fait, il avait tourné avec moi là-dedans. Bon, on se retrouve tous là-dedans et c'est vraiment sympa. Et tous mes copains acteurs et actrices qui y sont allés m'ont dit c'est sympa. Donc j'y vais, ça se passe très bien. Il se trouve que quelques mois après, je tourne le premier épisode, le premier film avec Mimi. Donc c'était à la rentrée suivante. Et donc je croise Richard sur le tournage et je lui dis, tu sais Richard, j'écris, parce que j'avais écrit notamment sur Nos Chers Voisins et j'étais déjà scénariste. Je lui dis, tu chercherais pas des auteurs sur Camping? Et il me dit, si, bien sûr, mais tu sais, c'est très dur à écrire, ce qui est vrai. Hein. Et je dis, ok, bah, essayons, tentons le coup. Et alors, ça veut pas dire que si on y arrive, on est plus doué que les autres. Ça veut dire qu'on arrive à se mettre dans les pas de ceux qui y arrivent, et c'est un peu particulier. Il y a des auteurs de très grande qualité, des auteurs chevronnés qui arrivent pas à écrire Camping pour diverses raisons. C'est une grammaire particulière, mais bref. Et donc, il me propose d'essayer. J'essaye, ça fonctionne plutôt pas mal. Et il se trouve que parce que je suis quand même un peu acteur et que je peux me déconcentrer facilement. Quand j'écris chez moi à Paris et que j'y arrive pas, ben un copain passe, on va boire un café, on va se balader un peu. Je lui dis, écoute Richard, t'aurais pas un bureau à me prêter à la Plaine Saint-Denis, à la prod, parce qu'au moins là, près du Stade de France, à part quand il y a des matchs ou des concerts, on se déconcentre pas, quoi. Et donc j'écris dans les bureaux et ça se passe bien. Donc j'écris un épisode, puis un deuxième, puis un troisième. Et il se trouve que, comme j'étais sur place en train d'écrire et qu'on échangeait sur tout, un jour il m'a aussi demandé si je voulais pas rejoindre la production de la série. Et depuis, ben donc j'écris des épisodes, alors pas tous hein, parce que il y en a 5 par an qui se tournent dans le camping, donc il y a des auteurs qui nous rejoignent et des auteurs qui sont chevronnés qui en écrivent au fur et à mesure, mais maintenant je produis aussi la série avec lui et on a d'autres projets ensemble, on développe d'autres projets, notamment on a produit une mini-série qui s'appelle Un soupçon avec Odile Villemain pour France Télévisions, là on vient d'en finir une qui s'appelle La mère et l'assassin qui devrait être diffusée dans l'année, donc et on a d'autres projets en développement, donc c'est plutôt chouette.
2: Il y a Monsieur Parisot aussi.
3: Ah oui, on a fait le spin-off, bien sûr. On a produit le spin-off de Camping, qui est le interprété par Patrick Parrou. Donc Monsieur Parisot, qui mène des enquêtes, une espèce de murder mystery. Et c'est vrai que c'est très chouette de pouvoir tout faire, en fait. Jouer la comédie, écrire, produire. Et tout ça se nourrit. Et tout ça permet d'avoir une approche différente de chaque métier.
2: Oui, mais l'écriture, c'est très différent de la comédie.
3: Ah oui.
2: Et ça, c'est un métier que vous découvrez.
3: Alors oui, j'ai commencé, donc comme je vous dis, j'ai toujours écrit, mais j'étais peut-être plus pudique quand j'étais plus jeune. Et puis après, c'est sur Nos chers voisins que j'ai commencé à écrire et voir en image et prendre vie des choses que j'avais écrites. Et là, c'est une fierté hallucinante de voir des gens interpréter des choses, dire vos mots et vivre ce que vous avez écrit et imaginer sur le papier, le voir en situation, c'est incroyable. Et donc j'avais commencé là-dessus et après effectivement c'est sur Camping que j'ai repris. Mais c'est un métier qui est extrêmement difficile, qui est très... Alors attention, des métiers difficiles, il y en a des tonnes. Je suis pas en train de vous dire que c'est la mine et que c'est le métier le plus dur, mais c'est compliqué. On est seul face à son ordinateur et il faut qu'on arrive à sortir les choses, que ça tombe juste, que ça soit tournable, interprétable. Donc c'est un métier de travail, de besogne, quoi, de besogneux.
2: Ça ne m'étonne pas, vous êtes un besogneux et actif jusqu'au bout.
3: Sympa.
2: Alors ça, c'est le côté seul, mais le côté avec public et comédien, ben c'est les mardis et mercredis jusqu'au 20 mai au Théâtre de l'Œuvre avec Parce que c'est toi, et surtout à Avignon du 4 au 25 juillet au Théâtre du Roi.
3: Tout à fait. Et là, ça fait du bien, il y a du monde autour, donc c'est quand même agréable.
2: Et bien, on aura du monde aussi qui nous écoutera sur Sud Radio, où cette émission sera rediffusée pour l'été.
3: Génial, merci beaucoup, merci de m'avoir reçu.
2: Merci beaucoup Mathieu Delarive, et continuez ainsi, et embrassez votre mère pour nous.
3: Merci, à très bientôt.
2: C'est ce une vie, c'est terminé pour aujourd'hui. On se retrouve bientôt. Restez fidèles à l'écoute de Sud Radio.
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0: Il est 22h.
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0: Bonjour à tous, nous allons passer ces 2 heures ensemble sur Sud Radio. Vous le savez sans doute, la majorité sexuelle est actuellement fixée à 15 ans. Alors pourquoi 15 ans? Eh bien c'est déjà ce qu'on va voir en compagnie de Bruno Clavier afin de bien comprendre ce que signifie justement la sexualité dans notre construction psychique et évidemment dans notre construction sexuelle. Parce que si bon nombre d'entre nous considèrent que c'est évident qu'un enfant de moins de 15 ans n'est pas apte à gérer les notions de consentement, c'est loin d'être le cas pour tous lorsqu'on voit le nombre d'enfants qui ont été abusés bien avant cet âge. Et donc, nous allons évoquer les répercussions que ça provoque sur le corps, mais j'oserais dire aussi dans notre âme, lorsque quelqu'un profite de notre innocence pour satisfaire une pulsion sexuelle. Et ça concerne autant les petites filles que les petits garçons. C'est parfois bien de le rappeler. On a toujours l'impression que seules les petites filles subissent les abus. Malheureusement, les petits garçons aussi. Alors, comme toujours, on a besoin de vos témoignages parce que c'est grâce à vos témoignages, eh bien, qu'on comprend à vraiment mieux qu'est-ce qui se passe et pourquoi c'est si important de lutter contre la pédocriminalité. Et donc, on sera heureux d'accueillir vos témoignages et je vous invite à nous rejoindre. Je vous rappelle notre numéro 0826 300 300. Bruno Clavier, merci d'être avec
2: Mais
0: nous.
2: Merci de m'inviter.
0: Je voulais qu'on revienne. Ben, je vous en prie. Vous êtes notre complice, mais le mot complice, compte tenu du sujet, on va peut-être pas utiliser ce mot-là, on est d'accord. Bref, vous êtes notre spécialiste, notre expert, mais j'aime pas non plus le mot expert,
2: oui,
0: c'est pour ça que j'en cherchais un autre.
2: Bah oui, on sait pas.
0: Bref, vous êtes notre ami, voilà. Ça vous va, ça?
2: Ça me va bien.
0: Bon. Et vous êtes également psychanalyste, psychologue, clinicien, vous avez écrit beaucoup sur les abus sexuels, notamment l'inceste ne fait pas de bruit, des violences sexuelles et des moyens d'en guérir, c'est aux éditions Payot. Et puis, j'avais envie de revenir sur la question du consentement et surtout de la majorité sexuelle qui est en France et dans bien des pays d'ailleurs, est fixée à 15 ans.
2: Oui.
0: Ça veut dire quoi? Ça veut dire que on n'est pas majeur avant 15 ans sexuellement et donc on n'est pas apte à savoir si on est consentant ou pas. Ça me paraît assez clair et assez évident.
2: Ça, c'est absolument évident. Bon, moi je suis un peu strict. Hein. Moi, je remonterai plus haut jusqu'au 18, moi. Mais bon, c'est déjà ça.
0: Alors, on a aménagé
2: pour des raisons très précises.
0: Hein. Oui.
2: C'est pour permettre, par exemple, avec une fille de 15 ans de sortir avec quelqu'un de 16 ou de 17
0: voilà,
2: ans.
0: Voilà, c'est ça.
2: C'est-à-dire que
0: c'est entre jeunes, c'est pas un problème.
2: C'est calculé pour pouvoir permettre quand même des relations entre jeunes, hein, mais ce n'est que ça qui a été vu, mais sauf que c'est le problème, c'est et c'est sur cette question de consentement, c'est que enfin moi je dis toujours qu'il y a beaucoup d'abus très tôt, vers 3 4 5 ans. Ce qui fait que ça va rendre les gens non plus consentant, mais on va dire
0: préparé
2: à se faire abuser ou à se faire violer même. Hein. Donc voilà, c'est juste cette question-là qui fait que c'est un peu compliqué, cette question de consentement pour moi, parce que puis j'estime ils votent à 18 ans, la majorité sexuelle, moi je la mettrais à 18, mais bon, on a compris qu'il y avait un aménagement qui se comprend aussi. Quoi.
0: On aurait pu ajouter que entre 15 et 18, ce n'est valable que pour ceux qui ont cet âge-là, quoi.
2: C'est ça.
0: C'est
2: et
0: ce que
2: plus,
0: vous voulez dire.
2: C'est
0: hein.
2: ça. Oui, oui et non, parce que justement, c'est bien pour ça que quand on dit 15, on va dire 17, par exemple, et qu'est-ce qui se passe si vous avez justement un homme ou une fille de 17 ans avec un partenaire qui lui en a 22? Parce que ça peut être le cas.
0: Oui, ouais. Là, il n'y a
2: donc
0: pas...
2: C'est bien pour ça, c'est pour que dans ce cas-là, il n'y ait pas un abus sur mineur. C'est pour ça que c'est cet aménagement-là qu'il y a là. Mais ce qui va se passer, c'est que, je peux donner un petit exemple rapide, mais de qu'est-ce que ça peut amener cette histoire de consentement. C'est une femme qui m'appelle pour me parler de sa fille. Et elle est catastrophée parce qu'elle me dit, faut que je vous explique, ma fille va faire un enfant avec mon frère. C'est-à-dire donc que ça... L'oncle et la nièce vont faire un enfant ensemble. Et voilà ce qui s'est passé, c'est que elle s'entendait pas bien avec sa fille, donc quand sa fille a 14 ans, le frère en question dit « elle a qu'à venir chez moi, je vais l'héberger, puis comme ça tu vas arrêter de te fâcher avec elle ». Puis il avait une femme à ce moment-là. Puis il va se passer qu'il va sortir avec sa nièce. Et que elle porte plainte, mais quand elle porte plainte, Lui, il est assez malin pour être sorti avec sa nièce quand elle avait plus de 15. Elle avait 15 et demi, par exemple. Alors, ils ont été à la gendarmerie, elle était consentante. Elle a dit, mais moi, je veux être avec mon oncle. Et ce qui fait qu'il y avait, ça aboutit à cette catastrophe, qui était donc qu'elle allait maintenant faire, à 18 ans, un enfant avec son oncle. Or, moi, je lui ai demandé tout de suite, mais est-ce que votre fille allait chez votre oncle quand elle était petite? Ben, il m'a dit oui, elle était tout le temps là-bas. Il l'avait formatée, hein, on parle souvent.
0: Oui, bien sûr.
2: C'est-à-dire que...
0: Il avait abusé d'elle bien avant 15 ans.
2: Et donc, il l'a rendue amoureuse à 4 ans. C'est comme ça que fonctionnent les pervers. C'est qu'il avait rendu amoureuse à 4 ans, donc il avait plus qu'à cueillir le fruit à 16. C'est ça qui s'était passé à peu près.
0: Le fruit était mûr, comme on dit.
2: Ben oui, bien sûr. Donc c'est pour ça que ces questions de consentement, est-on consentant quand on a déjà été abusé, par exemple?
0: Bien sûr, mais en même temps, c'est là où c'est compliqué, parce que la mère ne savait pas, quand elle donnait à son oncle la petite fille à garder.
2: Ben bien sûr, elle n'y a pas pensé.
0: Elle n'a pas pensé que ça pouvait exister.
2: Et c'est impensable. Hein. Puis à ce moment-là, il est assez malin, il a une femme, tout ça, il se dit, il n'y a aucun souci.
0: Oui. Oui, mais je pense que c'est ça qu'il faut à un moment donné faire tomber, c'est que c'est impensable. Non, c'est pas impensable. Et quand on connaît les chiffres, ben voilà. 160 000 enfants par an, c'est pas rien. Donc il faut bien savoir que c'est justement là toute la perversité du pervers, si je puis dire, c'est que ils ont l'air toujours très très bien, ces gens-là.
2: Ben, bien sûr.
0: Sinon, on leur confierait évidemment pas nos enfants.
2: Ben oui, c'est cette question-là, et c'est pour ça que cette pauvre femme était absolument catastrophée. Elle n'avait pas pu. Quand je dis que c'est inconcevable, ça l'est quand même. Et c'est pour ça que cette émission, je pense aussi, elle a la vertu de montrer que des choses inconcevables existent et qu'il faut le savoir.
0: Oui, il faut savoir que un adulte qui n'est pas tout à fait construit dans la morale humaine correcte, va être dominé parfois par ses pulsions sexuelles et il va profiter d'un enfant innocent qui certes au départ va peut-être se laisser toucher par des caresses de tendresse et puis comme l'enfant va rien faire d'autre, l'adulte va continuer et puis c'est comme ça que ça commence et voilà.
2: Et voilà, donc c'est pour ça que dans le cas que je citais, on est arrivé à cette catastrophe de la conception d'un enfant entre l'oncle et sa nièce. Quoi.
0: Mais bien sûr, évidemment. Sans compter que la nièce, à un moment ou un autre, va peut-être se réveiller et être totalement détruite. Oui, ce sera un peu tard, mais totalement détruite. Et l'enfant de cette union incestueuse, hein, il n'y a pas de doute là sur le mot. Qu'est-ce qu'il va devenir, hein? C'est pareil, c'est pas facile d'être l'enfant d'un oncle qui a abusé de sa mère. Hein.
2: C'est pour ça que vraiment c'est une notion complexe, cette notion de consentement. Et évidemment, là, au moins avant 15 ans, il n'y a pas. C'est-à-dire que c'est non. C'est-à-dire on ne consent pas.
0: D'accord. Et ça, c'est vraiment important que tous ceux qui nous écoutent le sachent. C'est-à-dire que si vous êtes en compagnie d'une gamine de 14 ans et qu'elle a l'air de vous séduire et qu'elle a l'air d'avoir envie, non, ce n'est pas concevable.
2: C'est
0: bien sûr que les gamines de 14 ans, 13 ans, elles sont parfois dans le désir de séduire et elles font presque plus encore qu'une femme adulte, mais c'est non.
2: C'est pour ça que c'est important. Les pervers ignorent la loi, donc à un pervers, il faut toujours lui dire non, c'est non. La loi, c'est la loi, c'est-à-dire c'est non. C'est pas peut-être, c'est important, parce que c'est jamais peut-être. Quand la loi, c'est non.
0: Et c'est grâce aux témoignages qu'on va recevoir tout au long de ces deux heures qu'on va pouvoir montrer à quel point c'est important de respecter l'intégrité sexuelle et psychique d'un enfant. C'est Catherine, dans un instant justement, qui va nous parler des abus que son beau-père a fait sur elle. À tout de suite.
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1: Bruno Clavier est avec nous. Nous évoquons les abus sexuels avant 15 ans. Et nous avons Catherine qui va commencer par témoigner. Merci Catherine d'être avec nous. Bonjour.
2: Bonjour Brigitte, bonjour Bruno.
3: Bonjour.
2: Bonjour. Mais écoutez, moi j'aimerais vous parler des dégâts que laisse ce genre de...
1: Bien sûr, oui.
2: D'abus, j'allais dire d'expérience, mais non, c'est pas une expérience, hein, c'est un abus, puisqu'on n'a pas décidé de passer par cette case-là. Et j'aimerais parler des dégâts que ça peut laisser, même encore maintenant, à mon âge un petit peu avancé, j'ai encore des réflexes de certaines choses que j'ai mis en place pour
1: vous protéger.
2: Pour me protéger, voilà, c'est ça. Et c'est vrai que c'est très, très compliqué à vivre, et moi, ce qui me laisse, ce que je pense et ce qui me laisse toujours pantois, c'est que c'est la peur, quoi. La peur de se retrouver face à la personne qui va qui va abuser de vous. Et ça, je crois que c'est jusqu'à la fin de ma vie, c'est quelque chose qui restera gravé en moi jusqu'au profond de ma chair, quoi. Il m'arrive de regarder des émissions sur les abus, et chaque fois, et c'est très curieux parce que je me dis que ça me fait du mal, et en fait, quand il y a des émissions qui parlent de ce genre de choses, je suis toujours attirée pour les regarder. Et au fond de moi, en fait, je ressens toujours la même peur sur certaines scènes, quoi.
1: Oui, bien sûr, ça réveille quelque chose qui n'est pas du tout oublié, hein, c'est ce qu'on comprend bien.
3: Il faut comprendre que cette peur, elle n'est pas que psychologique, elle est physiologique. C'est-à-dire, c'est pour ça que ça s'inscrit sur la longueur. C'est-à-dire que ça va toucher tout un tas de zones dans le cerveau, et ça va devenir réflexe. Hein. C'est presque au-delà de la pensée, c'est-à-dire que c'est comme un réflexe, je sais pas, comme un tic presque, c'est-à-dire
2: c'est ça.
3: Hein, c'est ça.
2: C'est incontrôlable.
3: C'est incontrôlable.

0: et ça arrive, voilà, ça arrive tout seul, quoi, face à ce que peut ressentir la personne qui est dans la même situation que j'ai été, c'est un réflexe.
1: Voilà. Ça devient une peur réflexe, de la même façon que si on est mordu par un chien, on va voir un chien, il y a quelque chose qui va se passer, et tout de suite une terreur, quoi.
0: Je pense. Et ensuite, moi, chez moi, ça a mis beaucoup de colère, mais énormément, pendant des années. Et le suicide également, ça c'est quelque chose qui...
2: Des idées suicidaires, c'est ça?
0: Oui, je suis passée à l'acte. Bon, j'ai pas eu le courage de... J'ai commencé à passer à l'acte. Voilà, j'ai pris des médicaments que ma mère possédait. Et puis elle est arrivée au moment où je commençais à avaler ces médicaments. Et voilà, elle m'a dit, mais qu'est-ce que tu fais? Et je lui ai dit, je veux plus continuer de vivre, je veux plus vivre par rapport à ce que je vis. Et comme elle était pas au courant, ben, voilà, elle m'a questionnée.
2: Et vous avez pu lui dire?
0: Et j'ai pu lui dire difficilement, hein, parce que c'est quelque chose aussi de compliqué à dire, parce qu'on ne sait pas si on va être cru ou pas cru. Moi, ça ne s'est pas produit qu'une fois, ça s'est produit pendant au moins 2 ans.
2: C'était votre beau-père, hein, je crois.
0: C'est ça. Ma mère était mère célibataire et donc ce n'était pas mon père.
1: Ouais. Et de quel âge à quel âge?
0: Alors de 12 à 14 ans à peu près.
1: D'accord.
0: Ouais, c'est ça, ouais. Et j'ai réussi plus ou moins tout seul. Enfin, comme je l'ai dit, ma mère, ça a cessé, mais il avait toujours sur moi un regard... pesant, cet homme-là, pour me montrer que, je sais pas exactement ce qu'il voulait me montrer, mais son regard était...
2: Il avait une emprise sur vous et vous le sentiez par son regard. Quand vous en parlez avec votre maman, quel âge vous avez, Catherine?
0: Ben j'ai 14 ans.
2: Oui, d'accord, ça. Oui, donc c'est juste... Oui.
1: Mais ce que je veux dire, il est donc resté, vous en parlez à votre mère, et il reste à la maison.
0: Il reste à la maison, oui, parce que à l'époque, donc, quand ça s'est produit, nous étions déjà 6 enfants, ma mère ne travaillant pas, évidemment, je vous parle de ça dans les années 60, quoi.
1: Oui, c'est ça.
0: Donc oui, ma mère, mais par contre, ça ne s'est plus jamais reproduit.
1: Voilà, mais ce que je dirais, il n'a pas été question à ce moment-là d'aller à la police, à la gendarmerie.
2: C'est une autre époque, hein.
1: C'est une autre époque,
0: c'est ça. Oui. Et je lui ai même pas demandé ce qu'elle lui avait dit ou non pas du tout. J'ai lâché ma bombe et ensuite on en a reparlé que lorsque j'ai eu 50 ans à peu près et sinon on n'en a pas reparlé.
1: Et vous êtes partie de la maison à quel âge alors du coup?
0: Je suis partie à 20 ans parce que la majorité était à 21 ans. Et il me gardait toujours sous emprise en me disant que si je partais de la maison, il irait prévenir la gendarmerie pour me faire revenir. Ah non, mais c'était terrible. Je sortais de mon travail, j'avais 3 minutes 30 pour rentrer et à 4 minutes, si j'étais pas là, il...
2: Mais vous voyez ce que vous racontez, Catherine, moi j'ai envie de souligner quand même le fait que bon, il y a d'abord ces abus. Et on va pas être impudique à vous demander ce qu'il vous a fait, mais ensuite il y a aussi toutes ces 6 ans, donc 6 ans que vous êtes obligé de subir face à cet homme et à ce qu'il vous a fait, quoi.
0: C'est ça.
2: Et ça c'est important parce que ça montre que vous ne vous êtes pas senti respecté par la famille, par j'ai même envie de dire par votre mère, même si on comprend encore une fois les conditions financières, c'était une autre époque, etc. Mais c'est des années tellement importantes, c'est des années où on se construit, c'est des années où on s'éveille à la vie. Et là vous êtes emprisonné, si je puis dire, dans un carcan qui est très très toxique.
0: Oui, très toxique, très lourd. Parce que, en fait, je ne savais jamais quand ça allait se produire. Ce n'était pas tous les jours, mais c'était lorsque ma mère prenait le train pour aller faire des courses.
2: Évidemment.
0: On habitait dans un village, donc voilà. Et là, quand elle disait « je vais jeudi », parce que c'était le jour où nous n'avions pas école, quand elle disait « tiens, jeudi, je vais aller faire les courses pour acheter des fournitures scolaires, des choses comme ça », je savais quand ça allait, qu'à ce moment-là, ça allait arriver, quoi. Et je lui en ai voulu longtemps, ma maman, parce que lors du repas, avant qu'elle parte, elle prend, vous voyez, 60 ans après, je m'en rappelle encore, elle prenait son train à 13h30. Et lorsque nous passions à table, souvent ce jour-là, on mangeait juste du chou-fleur. Et j'adorais le chou-fleur. Et je pouvais pas avaler une seule bougie. Et je la regardais avec des yeux qui, pour moi, voulaient parler, quoi.
2: Oui, au secours, oui.
0: Mes yeux disaient, maman, au secours, ne pars pas, ne me laisse pas toute seule ici. Et voilà, et à chaque fois, c'était, la panique, l'obéissance, puisque quand elle était partie, il fallait obéir. Tu vas dans la chambre, tu vas dans l'armoire me chercher un mouchoir. Et là, je savais qu'il arrivait derrière moi. Et là, c'était terrible, quoi. Et par contre, il n'y avait pas de violence, il y avait beaucoup d'emprise, mais il n'y avait pas de gestes violents.
1: C'est rare. Vous savez, c'est rare.
2: Oui.
1: Hein.
2: Mais oui, bien sûr.
1: Avec un enfant, il n'y a pas besoin d'être très violent.
0: Oui, c'est vrai aussi, oui. Mais par contre, des menaces de mort, oui.
1: La violence était là.
0: Oui, la violence était là, c'est ça, exactement. Donc c'était quand même très... oui. C'est quelque chose que je pourrais jamais oublier.
1: Je voulais vous pointer la question de la perversion. Moi, je trouve que là, la plus grande perversion, c'est, vous avez vu son histoire de gendarmerie. C'est-à-dire que c'est lui qui devrait y être conduit et il n'arrête pas de vous menacer. Rendez compte? C'est incroyable, oui, ça.
0: Vous savez, je suis en train de le réaliser. Vous le disant aujourd'hui, là.
1: C'est énorme.
0: La gendarmerie, c'était... Oui, oui, tout à fait.
1: Imaginez que vous alliez à la gendarmerie, puis que tout d'un coup, c'est ce qu'on aurait pu espérer. Vous dites, faut que je vous explique quand même quelque chose. Hein, imaginez ça. Mais il a le toupet de vous dire qu'il va... C'est ça, la perversion.
0: Ça. Exactement, et ça laisse des traces indélébiles. Hein, même si je m'estime chanceuse dans le sens où... J'ai pas déraillé, comme on pourrait dire, quoi. J'ai réussi à surmonter tout ça grâce à ma force de caractère, mais ça laisse des traces indélébiles, ça c'est sûr et certain. Hein.
2: Mais parce que peut-être vous avez su être en colère quand même vivre cette colère, parce que c'est ça qui est important aussi, parce que la colère, c'est une injustice, c'est souvent une émotion qui vient de l'injustice. Donc au fond de vous-même, vous aviez la conscience que ce qui vous arrivait n'était pas juste.
0: Complètement, et oui, c'est l'injustice, c'est le sentiment d'injustice qui fait que la colère, je l'ai ressentie une grande partie de ma vie, et c'est quelque chose qui fait mal, quoi, qui détruit, qui fait mal, et c'est difficile de passer dessus, quoi. Donc pour moi, ça a été très compliqué, je me suis perdue dans le travail, j'ai ressenti beaucoup de culpabilité, ça c'est sûr. Manque de confiance dans les hommes, alors ça c'est...
2: Ça peut se comprendre, hein. Encore une fois, il faut pas oublier que quand on est enfant, nos repères, c'est ce qu'on traverse, c'est les gens qu'on a en face de soi, les adultes qu'on a en face de soi, et avec un homme comme ça en face de vous, vous avez forcément... vous avez pensé que peut-être beaucoup d'hommes sont comme ça.
0: Oui, pour moi, c'était tous les hommes étaient comme ça. Et un homme que je croise dans la rue, pour moi, son regard, c'est juste je veux toucher ton corps, je veux. Bah, pour moi, c'était ça jusqu'à pas être très longtemps, quoi, en fin de compte. Donc voilà. Et ça a beaucoup joué aussi sur l'obéissance. Et longtemps après, je m'obéissais à des choses.
2: Oui, vous étiez formaté à obéir et à être sous l'emprise de toute personne supérieure à vous, puisque vous étiez enfant et c'était un adulte.
1: Et finalement, votre tentative de suicide est quand même un appel au secours réussi. Hein, c'est un suicide raté, mais c'était un appel au secours réussi. Je veux dire qu'il y a une commission d'enquête, la CIVIS, qui s'est occupée beaucoup de la question des violences sexuelles et de l'inceste en France. Et leur diagnostic, enfin leur conclusion, c'est sur 3 personnes qui ont été abusées, 2 feront une tentative de suicide. Hein. Donc il faut savoir ça, hein. c'est quelque chose qui est très fréquent.
2: Et la troisième aura des conduites à risque.
1: Et voilà, et des envies suicidaires, mais elle ne passera pas à l'acte.
0: C'est ça. ça me fait beaucoup et
2: En tout cas, merci merci de votre témoignage, Catherine, et vraiment c'est important qu'on entende parce qu'on voit bien comment ça a gâché votre vie, même si bon vous êtes en vie et c'est tant mieux, mais on voit bien comment ça a perturbé, si je puis dire, votre innocence et votre élan vital et votre joie de vivre. Merci beaucoup, Catherine.
1: Merci.
2: On fait une petite pause, on se retrouve avec le Love Conseil du jour, comment se relier aux autres. Et on parlera également de l'obésité, qui est souvent aussi une réaction à des abus sexuels, avec Aurélie qui nous rejoint.
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1: Alors Bruno Clavier, dans ce Love Conseil, on va parler de se relier aux autres, comment bien fonctionner dans des relations humaines. Et j'ai trouvé cette petite règle, si je puis dire, que je vous propose, et puis vous pourrez évidemment réagir. Alors tout d'abord, il ne faut pas parler sur l'autre, mais parler de soi, donc en utilisant le jeu. Hein, ça, vous êtes d'accord, j'imagine, c'est essentiel. Il faut oser se positionner en s'affirmant tel qu'on est, sans laisser l'autre nous définir. Et ça, c'est notamment très valable dans les réunions de travail. Parce que souvent on laisse le patron ou le chef ou je sais pas dire bah toi qui es plutôt timide ou toi qui es plutôt ça. Etc. Et là déjà c'est une mauvaise manière de se relier aux autres parce que les autres vont penser que ce que dit le patron est juste et si vous vous reconnaissez pas dans ce que dit le patron de vous ben affirmez-vous quoi. Je sais que c'est pas facile mais c'est important de le rappeler. Ensuite, il faut vouloir faire pour l'autre. Il ne faut pas vouloir faire pour l'autre, mais faire avec l'autre. Ça, c'est important aussi. Hein,
2: Là, on est proche de l'abus. Il y a de l'abus.
1: On est bien d'accord, oui. Ensuite, il faut parler de ses émotions, de ses sentiments, parce que c'est notre ressenti. Et certes, l'autre a peut-être une réalité différente, mais il faut être sûr de ses ressentis et de ce qu'on ressent. Il faut pas cultiver la plainte ou l'accusation, qui sont des méthodes nuisibles aux relations. Il faut se responsabiliser en prenant conscience qu'on est de toute façon co-auteur de toute relation. Et ensuite, il faut pas confondre l'autre avec son comportement. Il faut bien différencier la personne de ses actes. Et à ce moment-là, s'il y a quelque chose dans son comportement qui ne vous plaît pas, il faut essayer de comprendre le sens que ça a pour elle et pourquoi il ou elle a agi comme ça. Et enfin, il faut savoir s'excuser et remercier tant qu'à faire assez souvent, voire le plus souvent possible. Alors ça fait beaucoup, hein, oui. Tout ce que je viens de dire.
2: Ben moi, je dirais quand même on est co-auteur jusqu'à un certain point, quoi, parce que quand dans le cas de féminicide et de grande violence, on n'est plus co-auteur.
1: Non, hein. Bien sûr.
2: On parle de relations normales.
1: On est bien d'accord.
2: Là, je voudrais aussi rajouter un petit truc là pour les couples. C'est tout à fait différent de dire, par exemple, tu as fait ça, ou par exemple, tu es méprisant, ou de dire. J'ai ressenti que tu.
1: Ce que tu m'as dit m'a fait me sentir humilié.
2: Oui. Ce qui n'est pas la même chose parce qu'il y a l'accusation dans tu es méprisant, tandis que de dire j'ai eu le sentiment que tu étais méprisant, ça laisse une porte ouverte.
1: Exactement. Il faut de toute façon éviter le tu qui tue, comme on dit souvent. Hein. 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Nous sommes avec Aurélie maintenant. Merci d'être avec nous. Aurélie, bonjour.
3: Bonjour Brigitte et bonjour Bruno.
2: Bonjour.
1: Alors justement, c'est votre oncle qui a abusé de vous, donc on est bien dans l'inceste. Hein. Dès que c'est un membre de sa famille, on parle d'inceste.
2: Même sans lien de sang, hein, on rappelle. C'est-à-dire si c'est le frère de ma tante, c'est un inceste.
1: C'est ça.
3: D'accord.
2: Pas le frère, excusez-moi, j'ai une bêtise. Le conjoint, excusez-moi.
1: Le mari. J'avais compris.
2: Un petit bug. Hein, donc si c'est le conjoint de la tante, c'est bien un inceste, même s'il n'y a pas de lien de sang.
1: Voilà, le lien de sang, ce serait avec votre tante, mais pas...
2: Pas avec l'oncle.
1: Voilà.
3: Donc c'est par alliance.
2: Par alliance, hein, c'est juridique. Hein. C'est-à-dire que c'est une définition juridique de l'inceste. Il faut même... Et même si c'est le concubin, hein, heureusement, maintenant que la loi est comme ça... Il n'y a même pas besoin d'être marié. Dès qu'il est concubin de la tante, par exemple, eh bien, c'est un inceste.
1: Voilà. C'est important de toujours bien rappeler Et c'est pour ça que c'est important, parce qu'un inceste, c'est encore plus violent qu'un abus sexuel par un inconnu ou par quelqu'un pour un ami de la famille. Un ami de la famille, c'est pas terrible, mais un inconnu, on va dire, c'est moins impactant que votre oncle, par exemple, Aurélie. Parce que justement, c'est quelqu'un de votre famille, donc c'est quelqu'un qui a priori doit vous faire du bien.
3: Oui, et puis c'est surtout tout ce qui est lié après au viol en lui-même. C'est à 8 ans, je veux dire, j'ai pas fait l'acteur studio, mais ce qui va en découdre de ça pendant des années, puisque j'ai gardé le silence jusqu'à mes 17 ans, c'est tenir le sourire au repas de famille, ne jamais montrer qu'il y a quelque chose. Je veux dire, c'est tenir mon oncle et tout le système qu'il y a derrière de la famille. Et ça, c'est très dur pour un enfant qui a été violé, abusé, de rester dans un schéma comme s'il ne s'était rien passé à la vue des autres.
1: Oui, et je suppose que, comme le disait Catherine il y a un instant, il vous avait dit de vous taire parce que sinon, il vous a menacé, je suppose.
3: Ah oui, à chaque fois. C'était toujours des menaces. Et moi, c'était pas des menaces vis-à-vis de moi, c'était toujours de m'en prendre à ma mère. Toujours, si tu fais ça, je ferai la même chose à ta mère, voire pire. Et ma mère, vu qu'on était toutes les deux, puisque mes parents étaient séparés, enfin, il fallait pas toucher à ma mère.
1: Vous avez protégé votre maman, oui.
2: Excuse-moi, c'était un oncle maternel ou paternel ?
3: Non, c'était le frère de mon père.
2: C'est ça, donc un oncle paternel.
3: Oui.
2: D'accord.
1: Et pourtant,
3: qui avait fait des avances à ma mère déjà à l'époque, alors qu'elle était en couple avec mon père.
2: C'est ça.
3: Il y avait déjà quelque chose.
1: Oui, et votre mère était donc restée en relation avec cet oncle, malgré qu'elle ait été séparée du père, de votre père.
3: Alors, ils sont pas restés en relation. C'était surtout qu'il y a des moments où mon oncle se proposait en fait de me garder, comme mes grands-parents, parce que mon père, j'avais un père plutôt absent. Donc je suis allée chez cet oncle-là sans que ma mère ait suspicion de quoi que ce soit. Et à chaque fois c'était surtout que. Ce qui est, on n'en a jamais parlé de ça, j'en ai jamais parlé non plus. Ce qui est drôle, c'est que cet homme avait comme une mécanique de faire les choses, parce qu'à chaque fois que j'allais chez lui, c'était toujours de la même manière. Il y avait toujours le même rituel. Et c'était toujours la même chose. On commençait par aller, à l'époque j'habitais à Paris, donc on allait à la cour boulevard, après il y avait le restaurant, puis on rentrait. Il me couchait comme une enfant normale, il revenait comme un prédateur, comme vraiment un pervers.
2: Oui.
3: Et c'était toujours dans le même sens du film, c'était toujours le même scénario.
1: Ce qui est assez fréquent d'ailleurs, chez les 4 ans vous avez subi le viol.
3: Oui, de 8 à 12 ans. Oui.
2: 4 ans, de 8 à 12 ans, vous voulez dire?
3: Oui, d'accord. C'est ça.
1: Et donc, vous avez été en surpoids, c'est ça, au moment de l'adolescence, j'imagine?
3: Alors, j'ai commencé à prendre du poids, en effet. Je suis devenue boulimique, jeune, très très jeune. Je cachais déjà une quantité monstrueuse de nourriture dans ma chambre. Et ma mère, des fois, trouvait les sacs de nourriture. Je pense que c'était déjà des appels à l'aide. Je me crachais dessus dans la glace quand j'étais jeune et je m'arrachais les cheveux. Et je me mettais des baffes quand j'étais toute seule, et en grandissant, je suis tombée dans l'obésité morbide jusqu'à peser 237 kilos pour 1m63-4. Donc je me suis enfermée totalement, je me suis murée totalement à l'intérieur de mon corps. Mais bon, aujourd'hui j'ai perdu 165 kilos en tout, donc on peut s'en sortir malgré de l'obésité, c'est pareil.
1: Oui, bien sûr, mais quelle souffrance, quel parcours encore une fois difficile, hein. Bien sûr qu'on l'entend à votre voix, hein, que ça va bien, mais on entend aussi comment vous avez vous détester et vous abîmer en mangeant pour on sait l'addiction, on sait ce que signifie l'addiction et quelle qu'elle soit, hein.
3: Alors j'ai cette addiction-là, j'ai cette addiction à l'hygiène aussi, parce que je me sentais sale. Mmh. Et encore aujourd'hui, si vous venez chez moi, j'ai une dizaine de déodorants qui m'attendent d'avance et de gel douche, parce que je ne supporte pas sentir mauvais, je ne supporte pas être sale sur moi. C'est quelque chose qui est resté l'hygiène, je ne supporte pas ça.
1: Oui, alors ça c'est intéressant, parce que ça voudrait dire que quelque part, il y a quelque chose de lui, de son odeur,
2: qui
1: reste là.
2: Oui, oui.
3: Ah bah c'est exactement ça pendant des années. Alors désolée pour ce que je vais dire si c'est un peu
1: pas non, cru, non,
3: mais un peu déplacé. Pendant des années, je pensais que ce qu'il avait mis en moi par rapport à l'éjaculation, c'était resté à l'intérieur de moi.
2: Ben oui.
3: Je sais pas comment l'expliquer autrement. C'est vraiment comme ça que je le voyais.
2: C'est vraiment intéressant parce que c'est une sorte de symbolisation du fait qu'il était resté dans votre corps. Oui.
3: Et c'est, pour
2: ça,
3: oui.
2: Et c'est pour ça que c'est comme ça que moi j'explique les scarifications à l'adolescence. Très souvent, c'est ça. C'est-à-dire, c'est se scarifier pour enlever l'abuseur de son corps, puisqu'il est. Vous l'avez très bien dit, puisque on pourrait vous dire, mais ça n'a pas de sens. Le sperme n'est plus là. Mais pour vous, il est toujours là. Il est toujours dans votre corps.
3: Ah quoi. Oui, oui. C'est comme s'il mettait de lui en moi.
2: Oui, c'est ça.
1: Bien sûr. Bien
3: et d'ailleurs,
1: sûr.
3: Je pensais à ça parce qu'aujourd'hui j'ai un petit-fils qui a 14 mois. Et je n'ai pas pu changer les couches de mon petit-fils jusqu'à très dernièrement, le dernier travail que j'ai fait en thérapie. J'ai réussi à enlever cette peur-là. Mais même ma petite sœur, quand j'étais jeune, quand je la gardais, je ne pouvais pas la laver ou surtout la laver parce qu'elle était nue et lui changer la couche, c'était impossible parce que j'avais l'impression de reproduire sur elle ce que j'avais vécu. Alors que pas du tout. Mais cette peur, cette phobie d'impulsion, je crois que ça s'appelle.
2: Oui, exactement. Une phobie d'impulsion.
3: Je l'ai gardée jusqu'à pas longtemps.
2: Parce que dans ce cas-là, vous prêchez pour ma chapelle. C'est-à-dire que c'est quand même bien les thérapies. Hein. Les thérapies, ça aide hein, quand même. Vous voyez, dans ce cas-là, c'est parce que vous l'avez très bien dit, quoi. Tant qu'il n'y a pas la thérapie, ça reste vraiment tel quel, quoi.
3: Ah oui, oui. Et puis c'est, j'ai écouté ce que vous disiez tout à l'heure par rapport à Catherine. Il y a quelque chose aussi de très vrai. C'est la peur physiologique.
2: Oui.
3: Moi, aujourd'hui, je souffre, j'ai 40 ans, j'ai toujours de l'hypervigilance. Dès qu'il y a un bruit, je suis en alerte, je suis quelqu'un de nerveux. Dès que je maîtrise pas les choses, je suis toujours en surcontrôle. Et cette peur, je sens qu'elle est physiologique au-delà
2: c'est
3: du
2: ça.
3: Psychologique. Voilà, mon corps réagit avant même le danger.
2: Ce sont vraiment, je l'ai dit tout à l'heure, des zones du cerveau qui vont être impactées.
1: On l'a prouvé d'ailleurs avec les militaires qui sont revenus du Vietnam. Le corps n'oublie jamais, quoi. C'est quelque chose. Alors c'est vrai pour les militaires qui ont vécu des scènes de guerre et donc des peurs extrêmes, mais c'est valable aussi pour les abus sexuels. C'est la même chose.
2: Il faut imaginer, c'est comme si vous aviez une maison avec une sirène d'alarme et que la sirène d'alarme ne s'éteint jamais.
1: Ou en tout cas s'allume au moindre souffle.
2: Oui, mais même elle est un peu là, quoi. Je dis ça parce que j'ai remarqué que beaucoup de gens abusés avaient des acouphènes. Attention, ça ne veut pas dire que c'est parce qu'on a des acouphènes, on a été abusé, hein, qu'on entende bien. Mais que ça fait partie de multiples symptômes, comme s'il y avait une alarme dans l'oreille. Je pense que ça pourrait s'expliquer très bien physiologiquement. Quoi.
1: Moi, ce que j'ai envie de dire, grâce à votre témoignage, Aurélie, et qui va parler peut-être à tout le monde, quelqu'un qui a subi des abus sexuels ne respecte pas son corps, quelque part, à un moment donné.
2: Il a perdu le respect de son corps, parce qu'il l'avait avant.
1: Oui, mais j'entends bien sûr qu'il l'a perdu à cause des abus. Et ce que vous racontez, Aurélie, c'est vraiment ça. Et bravo d'avoir repris les choses, si je puis dire, pour votre corps, parce que c'est tellement important d'être bien dans son corps et de respecter son corps. Donc voilà encore une chose importante à dire.
3: Ce que vous dites,
1: oui, bien sûr, Aurélie.
3: C'est que aujourd'hui, en toute honnêteté, hein, je suis bien dans ma tête parce que j'ai beaucoup travaillé et je continue à le faire. Mais avec mon corps, la relation est encore très pas douloureuse parce que j'ai nettoyé ce côté-là, mais c'est encore difficile. Le fait de s'accepter vraiment et de s'aimer. Bon, je sais que j'ai la chance, j'ai 40 ans, donc j'ai encore plus de 40 ans devant moi pour travailler cette relation.
1: Absolument.
3: Mais ça reste très compliqué.
1: Eh bien, faites-vous confiance.
2: Là, je vous dis quelque chose d'un peu spécial. Je me suis pas du tout caché. J'ai lu dans les livres, j'ai beaucoup été abusé moi-même.
3: Et j'ai lu vos livres.
2: Ah, vous avez lu mon livre, bah, je suis bien content. Eh bien, c'est pour dire que vous avez très bien vu. Il y a plusieurs étapes et à un moment donné, dans les étapes, moi j'ai trouvé qu'une fois qu'on va mieux dans sa tête, après on apprend à s'aimer et c'est pas facile, mais on y arrive un jour. Et on apprend même à aimer son corps, ce qui est spécial. Hein.
3: Mais le problème, c'est que mon corps, il est, enfin, quand on se voit, Quand je me regarde, mon corps aujourd'hui, il a encore tous les traumatismes que j'ai vécu parce que j'ai gardé la peau. Là, je vais m'enlever la peau l'année prochaine. J'ai déjà rendez-vous à l'hôpital parce qu'il est temps que je le fasse. Parce que garder cette peau, c'est tout le temps.
1: Oui, parce que le surpoids a provoqué des problèmes de peau qui déborde. Mais
3: oui, chez moi, c'est partout.
1: Oui, mais vous avez, enfin, moi, on entend votre voix et je pense que vous allez y arriver. Vous êtes sur le chemin. C'est un chemin qui est long, mais continuez.
2: Moi, je suis très très heureux de vous entendre dire j'ai 40 ans et j'ai encore 40 ans devant moi, parce que malheureusement, on est obligé de dire qu'il faut du temps dans ces thérapies-là. On peut pas y aller vite. Hein. Donc, c'est bien que les auditeurs vous entendent.
1: Non, c'est pas grave. Ce qui est important, c'est d'avancer et vous faites un petit pas après l'autre. Et chouette. Et merci parce que vous avez une voix qui donne espoir à toutes celles ou ceux qui peuvent nous écouter. Merci beaucoup, Aurélie. On fait une petite pause, c'est Christophe qui va réagir dans un instant et c'est important aussi que les hommes prennent la parole parce que eux aussi malheureusement subissent des abus sexuels.
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1: On continue avec Bruno Clavier qui est avec nous, psychanalyste, psychologue, clinicien et spécialiste malheureusement des abus sexuels sur enfants. Je dis malheureusement parce que comme on est obligé d'aborder sans cesse ce sujet, vu la quantité de gens qui ont subi ça, c'est pour ça que je disais malheureusement, mais évidemment, je suis très heureuse de vous avoir avec nous,
2: oui,
1: Bruno Clavier.
2: Mais je suis très malheureux de tous ces malheurs.
1: Mmh. Ben, évidemment. Merci Christophe de prendre la parole, bonjour.
5: Bonjour Brigitte, merci qu'à votre invité Bruno.
2: Oui, merci.
5: Donc je voulais un peu développer un peu mon histoire. C'est que j'étais à l'époque dans un collège, hein, donc entre la 6e, 5e, voire même la 4e, mm-hmm. où il y avait un prof, hein, un professeur qui, comment dire ça, qui avait tendance à nous donner des cours de soutien.
1: Oui.
5: Et dans ces cours de soutien, donc il y avait en gros 4, 5, 6 élèves, ça peut avoisiner ces élèves-là, parce qu'à ma connaissance, j'avais su qu'il y avait des élèves aussi qui étaient aussi impliqués. Et ce prof avait cette fâcheuse tendance il y avait son petit, son petit vice en nous mettant en confiance, en nous donnant des courses de soutien. Et c'était après, l'heure de fin d'après-midi, hein, c'était après les cours.
1: Oui, c'est ça. Il vous mettait en confiance en vous aidant, en vous donnant des cours supplémentaires, bien gentils, bien, mais exactement. En même temps avec la supériorité du professeur. Hein, donc vous étiez donc en confiance, et c'est à ce moment-là qu'il a profité, j'imagine.
5: Exactement, c'est-à-dire que en gros c'était lui le sachant, le prof, et qu'il y arrivait à aller dans le sens du poil, et de ce fait, moi à mon niveau, donc il me tenait à mon niveau par les mains, et donc il me touchait un peu le visage, ça commençait comme ça, hein. Et après il y avait ce genre de fonctionnement en baissant le pantalon et en mettant des, vous voyez, comme des coups de des claques comme ça dans les fesses, carrément. Et à un moment donné, à mon niveau, comme nous on était des enfants, je parle de 6e, 5e, on n'était pas assez développés, formés pour savoir si c'était normal ou pas. Nous, c'est l'adulte qui a raison, et que à ce niveau-là, on a aucune notion des choses pour savoir ce qui est bien, ce qui est mal, quoi. On est un peu embryonnaire dans la.
1: Oui, vous êtes sous son emprise. Vous êtes sous son emprise. C'est votre supérieur et vous avez. Évidemment, il y a une part de vous qui se dit mais c'est quoi ce truc-là, mais en même temps vous êtes un petit peu comme hypnotisé, comme la souris face au serpent, quoi.
5: Exactement, hypnotisé, carrément démuni de tout ça et tout ça. Et donc par rapport à ça, ben j'avais su qu'il y avait un ami à moi qui était dans le même collège, hein, où ça s'est passé. Et donc on se posait pas des questions pour autant, hein, comme on était des pâtes à modeler, hein, donc ils pouvaient nous formater, nous jouer de nous comme ça, et ils faisaient la même chose avec les autres. Mais à mon niveau, ça a déclenché quelques années plus tard, voilà des conséquences, c'est-à-dire une grosse dépression que j'avais faite, hein. Grosse dépression et aussi un manque de confiance en moi. Et donc on était, j'étais pas quelqu'un de confirmé juste après ce passage au collège. Et donc j'étais plus voilà dans une sorte de timidité un peu trop réservé.
1: Oui, ça vous a renfermé,
5: ça vous a renfermé,
1: ça fait perdre confiance dans la vie. C'est une humiliation ce que vous avez subi. Donc à un moment donné, vous n'avez pas osé en parler à personne. Et ça vous a rongé de l'intérieur.
5: Exactement, et mis à la famille dans le sens où il y avait un sentiment
1: de honte.
5: Il y a un sentiment de honte, exactement. Mmh. Donc par rapport à ça, j'ai préféré garder ça pour moi et tout ça. Mais c'est dans quelques années où c'était un peu la cocotte minute qui s'est déclenchée, qui a généré
1: de la violence.
5: Cette colère et cette dépression. C'est-à-dire tout a explosé, quoi. Mmh.
1: Mais vous savez, Christophe, dans votre cas, la dépression, c'est une colère contre soi-même.
5: Hein. D'accord.
1: Comme si vous vous en vouliez de ne pas avoir su réagir, de ne pas avoir su vous défendre. Mais vous ne pouviez pas vous défendre.
5: Non, je n'avais pas cette capacité, ni ce... Voilà, je n'aime pas dire ce courage, parce qu'on était quand même des enfants. Hein. Mais rétrospectivement, si j'avais su, si j'aurais pu, mais... En gros, on était comme impuissants, freinés.
2: Mais, excusez-moi, monsieur, ce qui se passe, il faut bien comprendre la question des enfants. Là. On parlait au début du consentement et tout ça. Mais un enfant, on passe toute son enfance à lui dire « tu vas obéir ». Donc, ça commence dès 2 ans et demi, 3 ans, 4 ans. Il arrive, quoi qu'on fasse, il va arriver en maternelle. On va lui dire « t'obéis à la maîtresse ». T'obéis. Puis tout d'un coup, celui à qui il doit obéir, il l'abuse. Bah, il continue à obéir. Puisqu'on lui a appris à obéir, c'est pour ça que vous ne pouvez rien faire à ce moment-là, puisque vous êtes un enfant, un bon enfant. On vous a dit sans arrêt, le bon enfant est celui qui obéit. Bah donc, il fait ce truc-là, j'obéis.
5: C'est lui l'exemple.
1: L'adulte
2: a toujours raison. Pour l'enfant, l'adulte a toujours raison.
5: Après, le problème, c'est, je dis pas que je suis en colère et que je culpabilise, hein, loin de là, hein. C'est juste le fait que, voilà, ça a eu des, au niveau même relationnel.
1: Bien sûr.
5: Relationnel, et ben, on est un peu, recroquevillé sur nous-mêmes. Et qu'on a dû, au lycée, je me rappelle, quand j'étais au lycée, ben, j'avais du mal à m'ouvrir aux autres, et même avec les filles, c'était un frein, parce que ma personnalité a été touchée, quoi, dans le sens psychologique. Et ben c'est des freins à quatre fers, hein, qui se génèrent dans le cerveau, et on est moins affirmé, et plus on se pose beaucoup de questions, on se met des barrières, et donc ça résulte à des insomnies, à tout ça, hein.
2: Ben oui.
5: Ah, des insomnies, voilà, ça s'est passé comme ça, des insomnies, on était sous traitement et tout ça.
2: Une fois qu'un enfant est abusé comme ça, plus tard, pour sa sexualité, parce que vous en avez parlé, là, de l'adolescence, tout ça, en gros, lui, une fois qu'il est rentré dans le processus, il a que deux choix. Soit il est un pervers, soit il est une victime. Il sait plus comment ça marche. Donc vous avez dit, vous étiez plutôt timide, quoi. Du coup, vous avez abusé de personne, mais vous avez été timide, quoi.
5: C'est-à-dire que j'osais pas plus tard, par exemple, savoir dire non. Quand je dis non, ça peut être un problème quelconque. Hein.
2: Ben oui.
5: Du mal à le, comme elle disait si bien Brigitte, le jeu, c'est-à-dire en gros ce qu'on aimerait faire, mais pas au détriment des autres, mais donner notre point de vue, etc. Donc par rapport à ça, il y avait vraiment un handicap de la personnalité par rapport à ça, quoi. C'est-à-dire j'avais tendance à me mettre des barrières. Ça peut être même parler sur un sujet,
1: mais oui,
5: un problème, vous savez... donc je n'osais pas demander, quoi.
1: Vous savez, Christophe, cet homme, il vous a détruit dans votre relation à la confiance et au respect. C'est ça qu'il faut vraiment que vous compreniez. Il vous a pas respecté et il a abusé de votre confiance. Vous voyez, avec ce qu'il vous a fait subir dans votre corps, ça vous a complètement perturbé, parce que du coup, vous ne saviez plus ce que c'était que le respect et la confiance. Par rapport à vous-même et vis-à-vis des autres.
2: Et les hommes, à ce moment-là, sont blessés dans leur masculin et dans leur féminin. C'est-à-dire, dans leur rapport au féminin, ça fonctionne pas. Dans le rapport au masculin, ça fonctionne pas. Parce qu'il s'est passé quelque chose qui n'aurait pas dû se passer.
5: Oui, exactement. Et donc, moi, j'ai essayé, justement, de, à mon niveau, remédier à tout ça, à tous ces freins et tout. Donc, je sais maintenant, quand il y a un truc qui me plaît pas, comment dire ça, j'ai pas honte de dire ce que je pense, voilà. J'ai pas, voilà, quand il y a des choses où je suis en désaccord, ça m'a pas pour autant mis à terre. Mais en tout cas, avec les autres, là, actuellement, la sociabilité, elle est, comment dire ça, j'ai toujours,
1: vous êtes, vous avez du mal.
5: De ce que l'autre va penser de moi et que, en même temps, si je suis rejeté, je mal le, vous voyez ce que je veux dire?
1: Bien sûr, Christophe, mais franchement, peut-être qu'un tout petit peu de travail avec un thérapeute qui vous écoute et qui vous remet et qui vous redonne confiance en vous, ça pourra aller mieux. Ne vous inquiétez pas, c'est pas, vous pouvez avancer. Mais il faut vous faire aider peut-être un tout petit peu, parce que vous avez besoin de retrouver confiance en l'être humain, en fait, en quelque sorte. En tout cas, vous nous avez fait confiance en appelant, et ça, c'est déjà un premier pas important.
5: Oui. Et question, c'était pour savoir, j'avais su que ce prof était en Guyane, voilà, oui. En Guyane, qui enseignait là-bas, et je voulais savoir par rapport à, même si c'est des années en arrière, pour savoir si
1: vous pouvez porter plainte.
5: Alors, en parler d'une manière juridique et pour pouvoir j'avais su qu'il était transféré.
1: D'accord.
5: Là-bas.
1: On va vous répondre, Christophe. Je vais laisser la place aux infos parce qu'on a des horaires qui sont fixes, comme vous le savez. Vous restez avec nous, Christophe, et Bruno Clavier va vous répondre en fonction de l'âge, etc.
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0: Il est 23h.
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0: Nous sommes avec Bruno Clavier, nous parlons des abus sexuels aujourd'hui. Vous êtes psychanalyste, psychologue, clinicien. Vous avez écrit de nombreux livres et moi je les conseille vraiment parce qu'ils sont formidables. Et je crois que je les ai tous lus d'ailleurs, hein, Bruno Clavier, il me semble.
2: J'étais invité régulièrement pour en parler.
0: Et puis je crois que je les relirai volontiers de temps en temps. En tout cas, on a eu déjà des témoignages touchants, puissants. On a vu à quel point ça détruit le corps, la confiance en soi, le respect également, hein, de termes si importants dans les relations aux autres, respect et confiance. Alors on a la loi change beaucoup, hein, oui, sur les questions d'abus sexuels, mais on va essayer de vous répondre, Christophe. Vous avez quel âge aujourd'hui?
3: J'ai 46 ans.
0: 46 ans, bon. Donc,
2: ça a eu lieu il y a.
3: Dans les années 94-95, oui. Et je me demande la prescription, si elle a été, il me semble qu'elle a été rallongée.
0: Oui, sur les viols, oui.
3: Je voulais savoir, en gros, par rapport à. D'un point de vue juridique, si on pouvait faire, voilà, des démarches compte tenu de ce passé quand même qui était assez douloureux, et pour savoir ce que disait la loi
2: Excusez-moi de vous couper, j'aurais tendance à vous dire faites vite, puisque si on compte bien, c'est globalement c'est 30 ans après les 18 ans.
0: Donc il vous reste 2 ans.
2: Ça veut dire qu'il vous reste 2 ans, à mon avis, pour faire quelque chose. Donc c'est très bien d'avoir appelé.
3: D'accord. J'avais pensé quelques temps en arrière, mais j'avais pas le courage d'aller mais d'un point de vue juridique et tout ça, je l'ai gardé pour moi, et donc
2: mais par contre il faut vraiment affiner, parce que vous avez toutes sortes d'indications, c'est un peu complexe. Rapprochez-vous évidemment d'un homme de loi, enfin d'un avocat plutôt spécialisé, qu'il vous dise bien, que vous puissiez définir avec lui comment faire. Est-ce que c'est réellement possible? Il faut vraiment bien préciser, mais a priori, vous avez encore 2 ans pour le faire, quoi.
0: Ce qui est important aussi, Christophe, et ça je crois qu'il faut que tout le monde l'entende, de toute façon, si vous portez plainte, s'il y a une plainte, même si malheureusement elle n'aboutit pas, elle sera quand même là, et si quelqu'un d'autre porte plainte sur la même personne, c'est parce qu'il y a plusieurs plaintes, voilà, qu'à un moment donné, le prédateur est enfin reconnu comme étant pédocriminel et mis en prison. Vous comprenez? Donc de toute façon, c'est toujours bien, je le dis pas pour vous puisque vous n'avez pas encore 48 ans et que c'est 30 ans normalement, je crois, la prescription, c'est toujours important, parce que on le voit d'ailleurs sur les femmes qui portent plainte pour abus sexuels sur des hommes, c'est quand il y a plusieurs plaintes
2: une procédure qui se met en route. C'est que si votre plainte est recevable, hein, il faut vous donner un schéma, mais il faut vraiment que vous puissiez vérifier. Mais dans ce cas-là, si il y a la plainte, normalement, et je pense que je vois les affaires qui sont suivies, les gendarmes sont assez bons là-dessus, ils vont faire une enquête, s'ils peuvent revenir en arrière, puisque vous dites que vous étiez tout un groupe.
3: Il y avait aussi d'autres élèves concernés et qui n'ont pas eu même le courage d'en parler directement. Bon, ils étaient aussi jeunes.
2: Oui, mais il est possible qu'ils soient contactés et du coup de former un dossier avec plusieurs personnes.
3: Avec plusieurs personnes. Ok, c'est noté. On fera pour un et on fera en sorte. Et donc merci encore pour votre écoute en tout cas. Et
0: non, merci à vous, Christophe, c'est important.
3: Et à vos intervenantes aussi qui ont beaucoup de courage, entre autres. Je voulais le souligner. Un chapeau. Quelqu'un de battre aussi.
0: Écoutez, on essaye d'être humain, nous, hein, sur Sud Radio. Et puis on essaye. Et puis c'est grâce à tous vos témoignages. Et merci, Christophe, parce que oui, les garçons aussi subissent des abus sexuels. On continue avec Amandine qui nous a rejoint. Bonjour, Amandine.
4: Oui, bonjour Brigitte, bonjour Bruno.
2: Bonjour.
0: Alors vous aussi, hein, c'est votre corps qui a été marqué, hein, par des abus.
4: Entre autres, oui. En fait, j'ai été abusée donc à 11 ans. j'ai eu mes règles à 12 ans, donc un an à peu près après ma première agression. Et j'avais des règles très douloureuses. J'étais vraiment malade, à vomir, à rester dans le lit, je pouvais pas me lever. Enfin voilà, c'était pour moi c'est lié. Parce que bah, j'avais jamais eu mes règles, voilà, pour moi c'est lié.
0: Est-ce que vous pensez que vous avez fait le lien entre ce sang et votre blessure, si je puis dire?
4: Oui, oui. Alors, je ne sais pas si je peux rentrer trop dans les détails, mais quand j'ai été abusée, j'ai saigné.
0: Ben oui.
4: Et du coup, pour moi, je pense que... Alors, je ne l'ai pas du tout fait consciemment, parce que 11-12 ans...
0: Non, bien sûr, c'est important. Et c'est important de dire que quand vous avez été abusé, vous avez saigné, parce que oui, il faut quand même imaginer ce que c'est qu'une vulve et un vagin d'une petite fille de 12 ans. C'est pas prêt à recevoir un pénis en érection.
4: Oui, tout à fait. Et puis, c'était pas mouillé, c'était pas...
0: Bien sûr que non, vous n'aviez pas de désir.
2: Et puis, vous n'étiez surtout pas consentante. Hein,
4: oui,
2: faut le dire aussi.
4: Je ne savais vraiment pas ce qui m'arrivait. Vraiment, je ne comprenais pas ce qu'il voulait, hein, ce garçon-là. Donc, oui, pour moi, j'ai fait le lien.
0: Bien sûr, oui. Donc après, quand vous avez vos règles, c'est à nouveau comme si on vous faisait saigner.
4: Oui, je ne sais pas exactement ce qui s'est passé pour moi. Je me le suis jamais vraiment expliqué, vraiment. Je me rends compte encore aujourd'hui que je souffre de cet abus, donc différemment, mais je souffre toujours. Et à ce moment-là, c'est vrai que avoir mal, bon, je pense que du coup mon corps exultait ce que j'avais eu, parce que bien sûr je l'ai pas dit tout de suite, et je pense que mon corps quelque part souffrait et à chaque fois que j'avais mes règles, mon corps s'exprimait. Pour moi, je le ressens comme ça en tout cas.
2: Excusez-moi, c'est qui vous a, parce que je le nommais exprès, hein, qui vous a violé?
4: Alors c'était mon cousin.
2: D'accord, qui avait combien de différence d'âge?
4: Alors, on avait 5 ans de différence.
2: D'accord, 5 ans.
0: Donc, il avait 16 ans.
2: Ce qui, d'ailleurs, est de façon juridique, comment dire, dans les abus entre mineurs, justement, 5 ans est une circonstance aggravante.
4: Alors, en plus, il faut savoir qu'il était beaucoup plus grand que moi. C'était un beau jeune homme qui était grand, qui était costaud. Hein. C'était pas voilà, moi qui étais plus petite que lui et je le regardais d'en bas quoi. Donc voilà, il y avait un rapport aussi comme ça de il est plus grand, tout le monde l'admirait, il était très beau, il avait toutes les filles qui le couraient après, donc voilà, c'est aussi une ambiance particulière.
2: C'est... Voilà. Juste, je vais vous dire par rapport à ça, vous voyez, il y a une espèce de tradition, je ne sais pas si c'est une tradition ou quoi, et c'est un mot que j'ai toujours entendu, que je n'aime pas beaucoup, c'est touche-pipi. C'est-à-dire qu'on a qualifié pendant des années de c'est des cousins-cousines, c'est du touche-pipi, c'est de l'initiation sexuelle. Pas du tout, c'est un viol, et c'est un viol par une différence d'âge, même parfois par une différence entre peut-être un garçon et une fille, un garçon qui va être plus entreprenant. Ce que je veux dire, même un an, c'est une différence entre mineurs. Hein. Il faut voir que c'est pas rien, que vous avez un enfant de CP, ça n'a rien à voir avec un enfant de CE1. Et donc, et là, 5 ans, c'est énorme. C'est-à-dire, c'est beaucoup, beaucoup, puisque c'est ça ce qu'a dit Brigitte, il a 16 ans.
4: Oui, tout à fait. En fait, on change beaucoup à cet âge-là. Et moi, j'étais encore une petite fille. Vraiment, je n'étais pas rentrée du tout dans mon adolescence, pas parce que j'avais pas mes règles, mais parce que dans ma tête, j'étais encore vraiment une petite fille et je pensais pas du tout à ça. Et j'avais des petits chéris comme ça. J'avais aussi d'autres cousins avec qui je jouais. Et jamais on a fait du touche-pipi.
2: Ben voilà.
4: Jamais, en fait.
2: Non, c'est pour ça que moi, c'est quelque chose que je ne banalise pas du tout. Hein. Et je n'aime pas ce mot-là à cause de ça, comme si c'était rien, quoi. Non, c'est extrêmement important.
4: Oui, tout à fait. Oui,
2: et vous l'avez confronté.

0: danger toujours. Je garde ça.
1: Il y a la peur d'avoir mal, enfin une sorte de de douleur intégrée dans votre corps qui ça se comprend.
2: C'est ce qu'on disait en début d'émission, c'est physiologique quoi. C'est pour ça que j'avais pris l'exemple d'un chien quoi. C'est vous êtes mordu par un chien, vous voyez un chien, vous avez peur. C'est point barre, c'est presque physique, c'est physiologique.
0: Oui, tout à fait. Oui. Et puis j'ai grossi aussi énormément. Et j'ai pas réussi à perdre vraiment ce poids et ça m'a suivi tout le temps. Toute ma vie, j'ai eu des problèmes de poids. Avec la nourriture aussi.
1: Il y a une endocrinologue d'ailleurs qui dit que les abus, ça provoque des dérèglements de la thyroïde souvent et que ça peut entraîner en effet des surpoids et c'est très compliqué de perdre son poids.
0: Oui, j'ai une hypothyroïdie.
2: Et voilà. Bien vu.
0: Ouais. Et puis, j'ai beaucoup de mal. Je suis beaucoup plus dans ma tête que dans mon corps. Donc, je prends quand même soin de mon corps. Hein, je me suis réappropriée. Quand j'ai déposé plainte aussi, j'ai eu la chance de voir une psychiatre qui m'a beaucoup aidée. Et elle m'avait posé la question. Elle m'a demandé si je voulais des enfants. Et je lui ai dit que pour moi, oui, c'était vraiment hyper important. Et elle m'a dit, bon, alors on est sauvés déjà en grande partie parce que la plupart des victimes que je vois n'ont plus envie d'enfanter. Ils ne peuvent pas porter d'enfants. Voilà, c'est compliqué.
1: Mais vous avez eu des enfants ?
0: J'ai eu deux enfants, oui. J'ai eu deux enfants et ça a été merveilleux pour moi de les porter. Et ça a réparé beaucoup de choses, mais j'ai eu une sexualité aussi un peu libre. Enfin, pour moi, faire l'amour avec un homme, ce n'est pas un problème. L'aimer, c'est plus problématique. Et lui faire confiance encore, alors là c'est encore très compliqué, j'ai été mariée aussi, donc j'ai eu des relations longues, mes relations, je me demande si je n'avais pas subi cette agression, si j'aurais mené la même sexualité aussi libre, débridée. Je me suis intéressée au BDSM aussi, je me suis intéressée au libertinage. Donc,
1: bien sûr, il y a certainement, ça a certainement influencé. Mais en même temps, je vais vous dire une chose qui va peut-être vous faire du bien, Amandine, mais quand la sexualité permet un petit peu de réparer par des excès, c'est pas si mal. Ça veut pas dire pour autant que il faut conseiller aux femmes qui ont été abusées d'avoir une sexualité plus libre. Mais au moins, vous vous réappropriez quand même votre plaisir.
0: Oui, tout à fait. Je me suis réapproprié mon corps, mon plaisir. J'ai l'impression de maîtriser, de choisir mon partenaire, de dire lui je veux pas, lui je veux.
1: Le seul ennui de tout ça, c'est qu'on entend quand même chez vous qu'il y a quelque chose de l'ordre du contrôle. Et d'ailleurs le BDSM est souvent très dans le contrôle. Vous voyez, c'est-à-dire que vous êtes dans une sexualité libre, mais quand même vous choisissez. Vous voyez, c'est-à-dire que le lâcher prise et la possibilité de faire confiance est compliqué.
0: Oui, ça reste très compliqué, faire confiance.
1: Bien sûr.
0: Ça reste, et ça me fait de la peine parce que j'aimerais lâcher prise, mais dès que un homme, alors j'ai éperdument aimé mon mari et ça m'a permis d'avoir des enfants et de me lancer, mais aujourd'hui que je suis divorcée, j'ai énormément de mal à refaire ma vie, parce que je pense que j'avais mis un peu de côté cette agression. J'ai déposé plainte à 25 ans, voilà. Et puis après, je me suis dit, si c'est terminé, on passe à autre chose. Mais en fait, ça me revient un petit peu, là, avec les enfants qui grandissent, avec, je sais pas, ça
1: comme
0: me revient
1: dit,
0: un petit peu.
1: Comme dit toujours Bruno Clavier, il faut retravailler un petit peu.
0: Oui.
2: J'ai aussi tendance à dire encore autre chose, c'est qu'on est rattrapé par les vieux dossiers, c'est-à-dire, et notamment avec l'âge, là, ce sont pas des dossiers qu'on peut fermer en fait. C'est ça malheureusement. On aimerait bien fermer le dossier, mais il vient se réouvrir avec l'âge. Et donc là, c'est pas moi, c'est Brigitte qui l'a dit. C'est bien d'aller faire des thérapies. Non, parce qu'après vous pouvez me dire celui-là, il parle que de ça. Non, c'est Brigitte qui l'a dit. Elle vous conseille les thérapies. Elle a bien raison.
0: J'en ai fait et ça m'a fait énormément de bien. Et heureusement, parce que j'ai fait de l'EMDR, de l'hypnose, des thérapies plus traditionnelles, mais j'ai pris le temps et j'en avais besoin parce que je m'autodétruisais aussi, alors pas vraiment avec je me scarifiais pas par exemple, mais il y avait de l'autodestruction dans mon comportement, dans ce que

0: Clairement, dans ma façon d'en avoir rien à fiche de certaines choses. Voilà, c'était pas, je me suis pas autodétruite vraiment par la drogue ou l'alcool. J'aurais pu passer par ces biais-là aussi. Mais c'est pas ce que j'ai fait parce que je me disais que si je passais par ça, je m'en sortirais pas. Et comme j'ai quand même de l'amour pour moi-même, je voulais pas tomber là-dedans parce que ça me faisait peur.
1: Et ben vous avez bien fait, mais n'hésitez pas si vous sentez que ça vous revient, n'hésitez pas peut-être.
2: Je voulais vous dire quelque chose. Pardon.
1: Oui, je vous en prie. Bah vous réagirez tout de suite après la pause. On va retrouver aussi Marie-Lise qui revient sur l'inceste du père.
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1: Je crois, Bruno Clavier, que vous vouliez ajouter quelque chose à Amandine qui nous écoute peut-être
2: oui,
1: encore.
2: C'est ce que je voulais dire, c'est cette question que j'ai beaucoup travaillée, qui me semble très importante par rapport aux violences sexuelles et à l'inceste, c'est l'angoisse de mort. C'est-à-dire que dès qu'il y a abus sexuel, il y a angoisse de mort. C'est quoi qu'il arrive, que ça soit une caresse, un viol, n'importe quoi, il y a l'angoisse de mort et il y a malheureusement en même temps le plaisir. Parce que ça, il faut le dire aussi, c'est pas parce que la personne vit une horreur qu'elle n'a pas de plaisir. Il faut être plus adulte là-dessus. Il faut comprendre que ce phénomène est très spécial. Hein. Alors ça ne veut pas dire que la personne en a envie.
1: Bien sûr que non.
2: Mais elle est débordée d'angoisse de mort, ce qui fait que ensuite une hypersexualité a pour fonction d'enlever un peu cette angoisse de mort. Je vois la même chose avec la boulimie. Hein. Qu'est-ce que c'est que pourquoi la boulimie? Vous avez à avoir le versant opposé qu'est l'anorexie. On mange pas du tout. La boulimie, moi je le vois comme une réponse à l'angoisse de mort. Je me remplis pour pas mourir. C'est-à-dire, je me mets de la vie, je me mets du poids, de la nourriture. Et c'est pour ça qu'on a beaucoup de personnes qui vont grossir. Parce qu'elles se remplissent pour pas mourir. Enfin, c'est comme ça que je l'ai perçu.
1: Oui, bien sûr, c'est symbolique ce que vous dites. Mais ça a beaucoup de sens,
2: c'est
1: évidemment.
2: C'est une angoisse de mort, parce que pour l'humain, qu'est-ce que c'est la vie? C'est la sexualité et la nourriture.
1: Mais d'ailleurs, on voit bien dans les périodes de guerre comment la sexualité est débridée, parce que justement, on sait aussi que dans les hôpitaux, il y a beaucoup d'adultères, de sexualité, parce qu'on est face à la mort au quotidien.
2: Et je l'ai entendu aussi dans les obsèques, aux alentours des obsèques, il y a des obsèques, hein, c'est un beau lapsus, mais il y a de ça, c'est-à-dire qu'à ce moment-là, il y a des débordements sexuels face à cette mort qui nous terrifie tellement, quoi.
1: Mais bien sûr, on remet de la vie. Bonjour Marie-Lise.
5: Oui, bonjour Brigitte, bonjour Bruno.
2: Bonjour.
1: Merci d'être avec nous. Alors vous, c'est vraiment votre père qui a abusé de vous?
5: Oui, j'ai été victime d'inceste de la part de mon père. J'étais alors âgée de 14 ans, pas encore 15, j'étais vierge. C'est des répercussions à vie en fait, parce que comme je ne souhaitais plus subir, j'ai dû m'enfuir et faire une fugue dès que j'ai eu 15 ans. Et là, toute ma vie a eu des répercussions, alors pas forcément sur mon physique, je n'ai pas rencontré des problèmes ni de boulimie ni d'anorexie, mais une espèce d'isolement incroyable et une méfiance de tout le monde. Et ça, c'est difficile d'en sortir. Ça laisse un espèce d'état dépressif constant.
1: Mais c'est horrible. Vous êtes violée par votre père, qui est votre père et que vous aimez en tant que père, j'imagine. Et il vous fait subir, il vous vole votre féminité, quoi.
5: Oui, tout à fait. Et personne n'a cru, surtout. Je crois que c'est ça qui...
1: Votre mère, vous en avez parlé tout de suite? Vous en avez parlé tout de suite à votre famille?
5: Alors, justement, ça ressemble à pas mal de témoignages précédents. C'est qu'il y a la honte. Donc, j'ai pas parlé tout de suite. J'ai mis longtemps. Mais quand j'ai commencé à en parler, c'est quand je suis partie et que j'étais plus au domicile. Et j'ai pas rencontré d'écoute. C'était peut-être intendable. Je sais pas. Et quand j'ai vu que personne ne croyait, j'ai décidé de me taire. Et j'ai attendu très très longtemps avant d'en parler. Donc les répercussions, elles sont toujours là, même aujourd'hui. Parce que même si j'ai pu en parler, j'ai fait un travail personnel, j'ai réussi à avoir deux enfants, c'est quand même difficile de faire confiance. Parce que j'ai toujours l'impression qu'on ne me croit jamais.
2: Excusez-moi, est-ce que votre père a été condamné, dénoncé?
5: Alors, il a été condamné, mais pas pour des faits qui ne sont, c'est pas pour les faits que j'ai subis, mais il a fait subir à d'autres jeunes filles, notamment les filles de sa compagne. Et en fait, à ce moment-là, j'ai pu témoigner en tant que partie civile.
2: Ah, c'est ça. Ouais. Est-ce qu'il y avait prescription à ce moment-là ou
5: Pour moi, il y avait une prescription. La loi actuelle n'était pas là encore, c'était il y a quelques années déjà. Mais j'ai pu parler, j'ai pu quand même dire des choses. Mais j'ai quelque chose qui me revient. C'est que lors du procès de ces jeunes filles, à qui j'ai parlé d'ailleurs, en fait, je me voyais à la barre et je souriais. Et je me dis, toute ma vie, j'ai fait ça. En fait, je souriais quand je souris dès que quelque chose me gêne. Comme si je me cachais.
1: C'est certainement pour ne pas faire de vagues. Vous portez ce masque du sourire comme si tout va bien, tellement c'est difficile puisqu'on ne vous a pas cru. Mm-hmm. À qui pouvez-vous donner votre fardeau, en quelque sorte?
5: C'est ça, exactement. Heureusement, j'ai eu la chance de rencontrer des professionnels qui m'ont accompagnée. Mais j'ai l'impression que c'est comme des couches d'oignons et que ça se termine jamais.
1: C'est très très juste ce que vous dites, Marie-Lise. C'est tout à fait ça. On va revenir, on va faire une petite pause et on va revenir justement sur cette notion de couche d'oignon ou de poupée russe aussi. J'aime bien l'image aussi des poupées russes parce que c'est vraiment ça. Et Bruno Clavier va vous aider à vous faire prendre conscience justement pourquoi ce que vous venez de dire est tellement juste.
2: Mais oui.
5: Merci.
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0: Bruno Clavier est avec nous. Vous êtes psychanalyste, psychologue, clinicien. Vous travaillez évidemment beaucoup sur les abus, les viols. On est avec Marie-Lise qui vient de dire quelque chose sur lequel j'ai envie que vous reveniez avec elle, Bruno Clavier, cette idée de couche d'oignon, hein, que tout d'un coup on en enlève une et puis encore
1: et
0: une autre.
1: Il y en a encore une autre, c'est ça. Et alors c'est non seulement des couches d'oignon, mais avec tous ces témoignages, enfin moi je tiens toujours à dire que dès qu'il y a inceste, violence sexuelle, c'est plusieurs sphères de la personne qui sont attaquées. Le physique, le psychique, le comportemental, j'irais même l'énergétique, c'est-à-dire ça peut rendre apathique, ça peut rendre surexcité.
0: Oui, ça casse l'élan vital.
1: C'est-à-dire qu'il peut y avoir toutes sortes de choses comme ça. Alors c'est moins les couches d'oignons que par exemple du verre qui est fêlé sur plein d'endroits. En tout cas, il faut que tout soit traité, donc ça demande beaucoup de temps. Puis beaucoup de choses aussi, puisque par exemple, il y a des phénomènes très particuliers comme l'identification à l'agresseur, par exemple, qui va poser beaucoup de problèmes, puisque en même temps, c'est quelqu'un qu'on aime. J'imagine qu'au moment où votre père vous agresse, vous l'aimez.
2: Non, je ne l'ai jamais aimé.
1: Ah, vous l'avez jamais aimé.
2: C'est quelqu'un d'extrêmement violent.
1: D'accord.
2: Avec sa femme, donc ma mère. Ouais. Et puis nous étions trois enfants et était violent avec nous trois.
0: Alors, c'est important ce que vous dites, parce que à la fois j'ai envie de dire c'est moins compliqué d'être violé par son père qu'on n'aime pas, mais en même temps ça veut dire que durant toute votre enfance vous avez subi cette violence et donc vous étiez déjà programmé pour subir. Vous voyez ce que je veux dire? C'est-à-dire que quand il vous viole, vous êtes, oui, comme je le disais tout à l'heure, comme la souris face au serpent, vous vous laissez faire parce que de toute façon, vous avez peur de lui.
2: Oui, tout à fait.
1: Oui, mais je veux quand même dire, c'est pas pour dire que j'ai raison, hein, mais vous voyez, moi-même ayant été abusé, c'est des choses que je connais un peu en moi-même et tout ça. C'est-à-dire que quel que soit même un père violent est aimé. Il est aimé parce que les enfants aiment. Ce que je veux dire.
0: Oui, mais enfin.
1: Mais c'est ça qui est terrible. Mais ce que je veux dire, les enfants sont des. Enfin, je veux pas être grandiloquent, mais les enfants sont tellement pleins d'amour qu'ils sont même capables d'aimer un père violent. C'est ça que je veux dire.
0: Oui, puis on n'a pas le choix. On aime nos parents. C'est presque inscrit dans la nature.
1: Mais
0: si
1: c'est comme
0: dire.
1: Ça.
0: Oui, je suis d'accord.
1: On aime des gens, des parents odieux, on aime des parents maltraitants. Il y a quelque chose de l'amour chez l'enfant qui est fondamental. Donc c'est ça que je veux dire, c'est que.
0: Mais est-ce que ce que vous dites, je suis bien sûr d'accord avec vous, Bruno Clavier, mais c'est pour les auditeurs que je vous pose la question, oui. Marie-Lise. Est-ce que quand il vous viole, pour vous c'est plus de la violence que de la sexualité?
2: C'est les deux.
0: Oui, bien sûr. Non, mais bien sûr que c'est les deux. Ça, je suis bien d'accord avec vous. Mais est-ce que c'est pas plus un sentiment d'agression violente que vous ressentez plutôt qu'une agression sexuelle?
2: Non, c'est plutôt une agression sexuelle.
0: D'accord.
2: Oui. Mais je crois que je me demande si à un moment donné les poupées russes elles finissent par s'emboîter et puis être bien équilibrées.
0: Alors, Marie-Lise, de toute façon, on a tous des blessures d'enfance et dans la vie, on a toujours des moments où tout d'un coup, on découvre sur soi quelque chose de nouveau. Hein, donc ça, c'est valable pour tout le monde. Maintenant, ce qui est important, Marie-Lise, c'est que vous mettiez bien les choses à leur place. C'est-à-dire, qu'est-ce qui vient de la violence de votre père et qu'est-ce qui vient de ce viol, voyez ? C'est là où c'est peut-être parfois compliqué pour vous.
2: Oui, c'est vrai. Tout à fait, je ne l'avais pas abordé sous ce thème-là, mais c'est vrai que c'est une violence sexuelle. Je dirais plutôt ça.
1: Juste, j'ai mis ça dans des livres, c'est le fait que une violence sexuelle, un inceste, c'est comme une bombe à fragmentation. Vous savez, ou des bombes où il y a des éclats, par exemple, qui rentrent dans le corps, et puis vous enlevez un éclat, mais il en reste un autre, puis vous avez des gens comme ça qui sont criblés d'éclats. Et c'est un peu ça, quand vous parlez des couches d'oignons, ce que je veux dire, c'est que il y a tellement d'incidences que tant que chaque incidence n'a pas été traitée, elle continue à agir négativement. Vous voyez, c'est pour ça qu'il faut énormément de patience, énormément, et jamais se décourager. Et puis un peu imaginer que vous avez des éclats de métal dans le corps, faut une petite opération. On enlève un éclat, puis après il y en a un autre. On l'enlève, et ainsi de suite.
2: D'accord.
1: Hein, c'est ça le travail thérapeutique, c'est enlever tous ces éclats qui empêchent de vivre normalement.
2: Oui, je suis bien d'accord.
0: Mais vous savez, Marie-Lise, oui. Vous avez passé votre enfance avec de la violence. Personne ne vous a tellement protégée contre cette violence. Et donc, vous partez avec un handicap dès le départ. Voyez, c'est ça aussi qu'il faut comprendre. Donc, soyez indulgente et dites-vous bien que le travail que vous avez fait, déjà, bravo. Parce que vous vous êtes donné cette sécurité-là qu'on ne vous avait pas donnée.
2: Oui, c'est vrai. Merci.
1: Et bien, je voulais rajouter aussi, c'est avec un père aussi violent. Tout à l'heure, on a beaucoup parlé avec une des personnes qui est intervenue de l'obéissance. C'est qu'en plus, oui. Je pense que là, il y a encore quelque chose de plus là-dedans, c'est l'obéissance. C'est-à-dire, c'est pour ça que Brigitte a parlé de violence et violence sexuelle en les séparant. C'est-à-dire que, vous comprenez, c'est aussi ça qui fait que comment désobéir à cet homme-là.
0: Et puis moi, je vais revenir sur un sujet dont on parle souvent dans les médias. Il y a ce qu'on appelle la fameuse résilience, hein, Marie-Lise, et toutes les personnes que vous avez rencontrées qui vous ont fait du bien, ça a été ces tuteurs-là qui vous aident aussi à grandir et à devenir autonome, vous voyez ?
2: Oui, tout à fait. Donc, je vous remercie beaucoup de vos encouragements.
0: Mais non, mais c'est de tout cœur, parce que vraiment, on entend comment vous êtes encore la petite fille de votre père. Tellement vous avez été habituée à ce que il faut pas faire de bruit.
2: Oui, tout à fait. Donc, aujourd'hui, j'en ai fait un peu.
0: Mais j'espère bien.
1: Bien sûr, c'est très courageux en soi.
0: Et on l'accueille avec beaucoup d'amour, ce bruit. D'accord ?
2: Merci beaucoup.
0: Je vous embrasse, Marie-Lise. Merci à vous.
1: Au revoir.
0: On fait une petite pause et c'est Pascal qu'on va retrouver, un homme aussi, dans un instant.
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1: Bruno Clavier est avec nous et nous évoquons donc les abus sexuels et les ravages que ça fait sur le corps, sur le psychisme. On entend bien dans tous les témoignages qu'on a depuis 14h à quel point c'est une injustice d'ailleurs. Hein. Qu'est-ce qu'on peut dire? Pourquoi, en tant qu'enfant, on va se retrouver avec ce traumatisme qui va nous poursuivre toute notre vie?
2: Un fardeau,
1: oui, et on sait, un sacré sac.
2: On avait parlé à un moment des transmissions transgénérationnelles, c'est que le pire, c'est que c'est pas simplement la génération abusée, c'est que ça se transmet aux enfants, il y a une sorte d'angoisse qui va se transmettre et qui va voir se transmettre aux petits-enfants. C'est-à-dire, c'est incroyable les conséquences de ces choses-là, quoi. C'est pour ça que il faut pas les faire. Il faut le dire et le dire et le dire.
1: Exactement.
2: Ça paraît bête, mais il faut le dire.
1: Et puis, si on a subi des abus sexuels, ben, il faut travailler pour aller mieux. Pascal, merci de prendre la parole. Bonjour.
3: Oui, bonjour.
1: Bonjour Pascal. Donc vous avez été violé quand vous aviez 7 ans, hein, c'est bien ça?
3: Alors je suis pas revenu en arrière dans les détails. C'est au minimum une agression, mais voilà, je sais pas exactement et je veux pas savoir plus que ça parce que c'est quand même quelque chose qui est assez déstabilisant pour moi. Donc au minimum c'est une agression. Bon, pour moi c'est un viol, mais
1: bah en tout cas, c'est un abus sexuel.
3: C'est un abus sexuel.
1: On est d'accord. Voilà. Et donc, vous l'aviez complètement oublié, hein, la fameuse amnésie traumatique. Hein.
3: Ça, c'est ce qui est incroyable, c'est que ça m'a quitté pendant des années, mais ma vie affective a été toujours perturbée, toujours. Voilà, toujours perturbée, toujours des choses qui étaient difficiles, compliquées. Voilà. Toujours. Toute ma vie, ça a été comme ça. Toute ma vie, jusqu'au jour où j'ai divorcé à 55 ans.
1: Oui.
3: Et là, le problème est revenu. Enfin, c'est revenu. J'ai retrouvé la mémoire, je dirais, sur ce côté de ma vie. Et voilà. Donc, il a fallu que je travaille dessus, quoi. Voilà.
1: C'est intéressant et important ce que vous dites parce que oui, il y a une sorte de, on oublie, hein, mais ça c'est aussi une façon de se protéger qui est pas forcément négative. Et c'est souvent dans un moment difficile qu'il y a un flashback, si je puis dire, hein, pour utiliser un mot que tout le monde va comprendre. Et c'est vrai qu'un divorce, c'est forcément un moment difficile.
3: C'est clair.
2: Ce qui se passe, c'est que c'est des systèmes de défense. Enfin, Brigitte l'a dit. Et puis, eh bien, c'est comme n'importe quel système de défense. Si tout d'un coup un événement arrive, le système s'affaiblit. Il est affaibli par l'événement douloureux, par exemple, par un divorce, par le décès de quelqu'un et tout ça. Et tout d'un coup, eh bien, la mémoire, il y a un bout de la défense qui tombe et hop, il y a un bout de mémoire qui arrive.
3: Est-ce que c'est pas aussi quand on, donc, pour un divorce, c'est un échec? Pour moi, c'est un échec, en tout cas. Donc, est-ce que j'ai pas cherché? Est-ce que inconsciemment, j'ai pas cherché des causes, des choses qui auraient pu, justement, m'amener à mettre un terme à ma vie de couple? Voilà.
2: Pourquoi? Parce que vous vouliez que vous avez fait une tentative de suicide?
3: Pas du tout.
2: Ah non, j'ai pas compris.
1: Non, mais l'échec du divorce aurait pu être dû à cause de ce que vous auriez subi à 7 ans. Voilà,
3: Que le souvenir me revienne en me disant, bon, c'est à cause de ça, vous voyez, que je trouve, quand on est vraiment perdu dans ce genre de situation, on cherche toujours quelqu'un d'autre ou un autre.
2: Est-ce que vous voulez dire, excusez-moi, et que ça soit clair, ça serait quelque chose de l'ordre du faux souvenir, c'est ça?
1: Non, c'est pas du tout ce que dit Pascal. Pascal nous dit que quand il a divorcé, il a pensé que peut-être parce qu'il avait subi cet abus, ce serait pour ça qu'il aurait raté son divorce, son couple, plutôt.
3: C'est ce que j'ai pensé. Alors, est-ce que c'est à cette occasion-là que les souvenirs sont revenus? Voilà, c'est
1: je ferai pas cette interprétation-là, mais votre interprétation, c'est une manière aussi de vous protéger de cette deuxième épreuve terrible qui est le divorce, quoi. Bon, vous voyez?
3: C'est possible.
1: Mais en tout cas, ce qui est sûr, c'est ce que vous avez subi, cette agression ou cet abus que vous avez subi, il vous a forcément détruit dans votre confiance et estime de vous-même. Donc forcément, vous n'auriez pas été l'homme que vous avez été si vous n'aviez pas subi. Donc bien sûr que ce que vous dites n'est pas faux.
2: Oui, bien sûr. C'est pour ça que je dis que les abus sexuels conditionnent toute la vie. Ça conditionne les choix d'amour, mais aussi les choix de travail, tous les choix.
3: C'est tout à fait ça, oui. Et puis, bon, moi j'ai toujours là, ce besoin de reconnaissance, c'est quelque chose qui a toujours été très très très présent chez moi, j'ai toujours eu le besoin d'être connu. Et bon, ça a été aussi, j'ai mis aussi cet événement à la source de ce besoin. Pour nous, c'était lié, c'était le besoin de, voilà, qu'on me reconnaisse comme un enfant quoi, aussi. Hein, puisque c'est ce qui s'est passé, c'est que cette personne-là, à l'époque, bien sûr, j'avais pas 7 ans, je devais être plus jeune que ça encore, hein, je dis 7 ans, mais.
1: Mais c'était qui, voilà. Qui par rapport à vous?
3: Oh, c'était juste un jeune qui avait 15-16 ans, qui était en vacances lui aussi à la campagne, voilà quoi. Mmh. Donc voilà, j'ai vécu à la campagne toutes mes vacances qui ont été que des moments de bonheur, où j'ai pas eu l'ombre d'un geste ou d'une ambiguïté avec les gens que je fréquentais, qui étaient tous des gens, des adultes. Hein. Mmh. C'est le monde de la campagne de l'époque, j'ai jamais eu jamais un geste, jamais rien, jamais une parole, rien. Et c'est venu, c'est arrivé 6 fois, voilà, de la part d'un jeune qui était un adolescent, finalement, 16 ans, quoi, voilà.
1: Oui, oui, bien sûr. Mais ce qu'il faut que tout le monde comprenne bien, c'est qu'un homme, ça se construit avec sa puissance au sens symbolique, hein. Et quand ce garçon ou ce petit garçon subit quelque chose de la part de c'est souvent d'ailleurs des hommes, hein, de toute façon, qui agressent les garçons, hein, pratiquement toujours. Hein. Je crois que c'est 4% d'abus par des femmes.
2: Oui, et puis quand on comprend tout ce qui a été jugé, on va toujours trouver quelque chose au-delà des 80% d'hommes. Quoi. Donc, que ce soit pour les crimes.
1: Donc si vous voulez, vous êtes, comment dirais-je, vous êtes rabaissé. C'est un peu différent que pour quand c'est un garçon qui subit un abus que quand c'est une fille. Je suis désolée, faut quand même aussi de temps en temps rappeler qu'on n'est pas, on se construit pas pareil, bien les petits sûr. Garçons et les petites filles. Et donc vous avez subi, si vous voulez, une sorte de castration, voyez.
3: Oui,
1: voyez, tout à fait, c'est ça. Donc c'est compliqué ensuite de se conduire dans la confiance de son de sa virilité, ça, voilà. de son statut d'homme, quoi. Mais ça se reconstruit.
3: Bien sûr, bien sûr. Et j'ai réussi à l'intégrer, si vous voulez, cet événement. Le jour où j'ai compris que mon regard sur ce qui se passait quand j'étais enfant et mon regard sur ce qui s'était passé lorsque je suis devenu adulte, bah, c'était deux façons totalement différentes de voir cette agression. C'était complètement différent. On voit pas les choses de la même chose quand on est adulte, bien entendu, et quand on est enfant de 7 ans. Si vous voulez, le sexe, ça n'existe pas, quoi.
2: Ben oui.
3: Ou surtout pas comme nous. Enfin,
1: bien sûr, c'est violent.
3: On a une relation à tout ça, quoi. Si vous voulez, le corps n'existe pas, oui. dans les mêmes conditions quand on est adulte. Hein, et quand on est adulte, ben écoutez, quand on revoit les situations, on se dit, bon sang, mais comment ça se fait?
1: Mais vous savez, Pascal, je vais le dire pour tous ceux qui nous écoutent, quand on est enfant, on a ces idées comme ça, le sexe c'est sale, c'est dégoûtant, enfin, on n'aime pas ça, parce qu'on n'est pas prêt pour ça, de toute façon.
3: 5-6 ans, je crois que le sexe c'est pour faire pipi, si vous voulez, je suis désolé de parler comme ça.
1: Oui, j'entends bien, mais quand on peut entendre parler éventuellement des adultes de sexe, souvent les enfants font la grimace et voilà, c'est quand même,
3: c'est pas de notre âge, voilà. Et c'était très bien comme ça, vous voyez.
1: Bien sûr, et ça devrait être comme ça.
2: Moi,
1: pour
2: j'ai
1: tous.
2: J'ai une expression pour l'interdit de l'inceste, il faut le rappeler, hein, c'est un interdit, c'est assez simple, pas ici, pas maintenant. C'est-à-dire ici et pas maintenant. Donc, pour les enfants, quand on peut faire intégrer aux enfants pas ici, pas maintenant, ça va aller un peu mieux. Hein. Pas ici, ça veut dire pas dans la famille. C'est-à-dire, et pas maintenant, c'est pas le temps. Ce qui veut dire que les humains sont programmés pour aller ailleurs, faire la chose plus tard.
3: C'est ça. Et surtout, moi, je voulais dire aussi quelque chose que il y a 11 commandements qui ont été donnés à Moïse. Et je pense qu'il en manque un, le 12e, c'est ne toucher jamais aux enfants et laisser les enfants dans leur monde, foutre leur la paix et laisser vivre leur vie.
1: Laisser-les grandir.
3: Voilà, laisser-les grandir et laisser-les dans leur monde, c'est un sanctuaire, l'enfance. On ne devrait pas y toucher, on ne devrait pas s'en occuper. Enfin, c'est quand même incroyable. On va expliquer à des gamins maintenant, j'ai vu qu'il y avait des cours, mais. C'est complètement débile, quoi. Enfin,
1: Attendez, hein, Pascal, on dit bien aux jeunes enfants que leur corps leur appartient et qu'aucun adulte n'a le droit de faire quoi que ce soit. Et c'est très bien qu'il y ait cette information-là à l'école. Hein.
3: C'est que ce que je veux dire. Je suis d'accord.
2: C'est que l'information sexuelle, en particulier l'information sexuelle, c'est pas ce qu'on croit. C'est-à-dire qu'il y en a qui disent si vous les informez, ils vont être des pervers. C'est le contraire. Moi, je pense que si on les informe, il n'y aura plus de curiosité. S'il n'y a plus de curiosité, il n'y aura aucune tentation. Parce que justement, les enfants n'en ont rien à faire. Mais. Plus ils en savent, enfin, je veux dire, moi, je l'ai vu parce que je l'ai vu en tant que psy. J'ai reçu beaucoup de familles avec beaucoup d'enfants et je tenais à cette information parce qu'une fois qu'un enfant sait à peu près ce qui se passe, hein, on va pas tout lui montrer, mais s'il sait ce qui se passe, bah, il passe à autre chose parce qu'il a envie de faire. Ça l'intéresse pas fondamentalement.
3: Ouais. Mais le mystère qui entoure tout ça, est-ce que ça fait pas partie de notre évolution aussi, vous voyez ?
2: Oui, mais excusez-moi, je vous coupe là, parce que le problème du mystère, c'est que le mystère peut permettre aussi malheureusement l'inceste. C'est-à-dire, le mystère va entretenir le flou, et justement dans les familles d'inceste, le flou sert à commettre les choses. Donc, un enfant informé aussi est un enfant qui ne se fera pas. Peut-être pas avoir de la même manière qu'un enfant.
1: En tout cas, il aura plus la capacité de se défendre, Pascal. Je crois que c'est vraiment important. Moi j'ai regardé en détail ce qui est dit aux enfants justement à l'école. Franchement, c'est bien. Franchement, c'est bien.
2: On n'est pas du tout en train de fabriquer des pervers. En tout cas, c'est pas ça. Enfin, je crois vraiment que c'est pas ça.
1: Oui, mais je suis d'accord avec vous, Bruno Clavier. Vous savez, Pascal, je pense que si on parle intelligemment de sexualité, et les enfants, ils vont entendre, ils vont dire oui, ça m'intéresse pas. Ils auront juste entendu et ils sauront que c'est pas pour eux.
3: Ouais, je sais pas. Peut-être vous avez raison.
1: Excusez-moi, je vais vous poser. Alors attendez, je vais vous poser une question très très claire et je suis sûr que vous allez me répondre. Vous étiez dans une famille où on parlait surtout pas du corps et de tout ça.
3: Ah non, on n'en parlait pas.
1: Si vous aviez été dans une famille où on aurait respecté le corps dans son intégrité, c'est-à-dire qu'à la fois on n'a pas, c'est pas grave, c'est bien d'avoir un corps. Peut-être que vous auriez été plus apte à vous défendre, voyez.
3: Peut-être, c'est possible.
1: Je ne dis pas que c'est vrai, hein, ce que je dis. Mais c'est important, parce que moi, personnellement, où j'ai eu la chance d'avoir des parents qui m'ont quand même bien fait comprendre que mon corps m'appartenait, et ben, quand on a essayé d'abuser de moi à 12, 13, 14 ans, je ne sais plus, parce que je ne me souviens plus exactement, je me suis défendue, je me suis sauvée. Vous voyez, Pascal. Donc c'est ça qui est important. C'est quand même, si les parents pouvaient parler clairement, mais sans évidemment rentrer dans les détails et donner des détails de leur sexualité, mais parler clairement des choses.
2: Et parler des interdits, c'est-à-dire que c'est assez incroyable. C'est-à-dire justement comme on parle pas. Si vous dites pas aux enfants, vous savez, c'est interdit entre frères et sœurs. Si vous le dites, vous allez protéger ces choses-là. Mais si on le dit pas, quand même dans les témoignages même d'aujourd'hui, presque chaque personne a dit les mêmes choses. J'ai pas compris ce qui m'arrivait. C'est que je suis rentré dans un domaine que je ne connaissais pas, alors que si on a été averti, l'enfant tout de suite va se dire tiens, on est en train de me faire un truc interdit là.
1: Moi, je pense à Christophe tout à l'heure. S'il avait su, il n'aurait pas laissé.
2: Il a très bien décrit. Hein.
1: Il n'aurait pas laissé ce professeur. Vous voyez, Pascal. Donc encore une fois, il ne faut pas en vouloir à vos parents, évidemment que non. C'est une autre époque, etc., etc. Le seul coupable, c'est évidemment votre agresseur. Mais je pense qu'il faut en parler. C'est pour ça qu'on fait cette émission sur les abus pratiquement une fois par mois, parce que je pense que c'est parce qu'on va en parler encore et encore qu'on va peut-être à un moment donné faire avancer les choses.
3: C'est exactement ce que je. On vit une époque où maintenant la parole s'est libérée sur toutes ces saloperies qu'on fait aux gamins, aux enfants. Et je crois que ça, c'est bien. Alors, les gens, des fois, les gens me disent mais qu'est-ce que tu fais d'autre que dire les choses? Je dis mais Moi je dis, c'est mon, moi je dis les choses. Je dis que il y a des abus qui sont faits sur les enfants et c'est pas normal. Il faut faire quelque chose.
2: Et c'est
3: maintenant, c'est notre responsabilité, hein, d'être humain, tout simplement.
2: Et c'est pour ça que votre témoignage est précieux.
3: Chose, c'est d'autres gens. Voilà, les gens qui font quelque chose, c'est d'autres gens. Mais il faut en parler. Il faut absolument.
1: Mais Pascal, bravo d'avoir pris la parole sur cette antenne. Et bravo de montrer votre colère avec des mots qui sont très très calmes, mais on l'entend. Votre colère elle est respectable.
3: Quand je vois ce qui, bon, après avec toute l'info qui est en ce moment là-dessus, quand je vois ce que les enfants ont dû subir, mais c'est insupportable. Comment est-ce qu'on peut vivre en tant qu'adulte comme ça, en se disant ouais mais bon c'est pas mon problème. Moi je vis dans ma vie tous les jours, j'ai mes problèmes à moi. Mais c'est primordial.
1: Le jour où on respectera les enfants, la société ira mieux. Voilà.
3: Oui, mais ça fait des millénaires que ça existe, qu'on fait du mal aux enfants.
1: Pascal, on fait ce qu'on peut. Si tout le monde faisait ce qu'il peut, on avancerait. Mais vous avez fait.
3: C'est la première fois où on en parle, excusez-moi, je vous coupe. C'est la première fois où on en parle, où c'est libre de parole, je dirais. Les gens, c'est plus tabou comme avant. On n'en parlait pas, fallait pas en parler. Dans les familles, il fallait pas en parler. Parce que ça va faire des histoires, parce que si, parce que ça, voilà. Donc, maintenant, les gens en parlent. Donc ça, déjà, pour les agresseurs potentiels, déjà, c'est un premier frein. Hein. Mais ce qu'il y a surtout, c'est qu'un jour ou l'autre, peut-être que les gens qui nous
1: gouvernent... J'ai une idée, il faudrait mettre sur la carte d'identité, c'est un agresseur sexuel, à partir de...
2: Oula.
1: Ça serait pas mal, hein, Pascal.
3: Voilà, ça éviterait qu'ils aillent bosser au contact des enfants, déjà.
1: Exactement, oui. Absolument. Ça devrait être mis sur... Bon, écoutez, Pascal, merci beaucoup. Et puis, avancez, hein, comme tout le monde, c'est votre karma. Oui. Mais en même temps, c'est ce qui fait que vous êtes ce que vous êtes aujourd'hui. Et vous êtes un homme bien parce que vous avez pris la parole et vous avez fait avancer les choses. Merci, Pascal.
2: Oui, Bruno Clavier, à ce moment-là, allez-y, je vous en prie. Il y a une femme qui s'appelle Dorothy Ducy qui a écrit un livre très, très important, ce qui s'appelle « Le berceau des dominations ». Et elle dit cette belle phrase, enfin une bonne phrase, elle dit ce n'est pas l'inceste qui est tabou, c'est d'en parler qui est tabou.
1: Oui, alors je suis d'accord.
2: Ici dans l'émission,
1: Brigitte, on n'a pas de tabou.
2: On lève le tabou, on en parle.
1: On en parle et on en parlera encore et encore. Merci beaucoup à vous Bruno Clavier.
2: Merci.
1: Et qu'on n'hésite pas de vous lire Bruno Clavier, vous donnez tellement d'infos dans vos livres.
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2: Bonjour à tous nos auditeurs Sud Radio, bienvenue dans C'est votre avenir, jusqu'à 17h, je suis avec vous. Et en cette journée mondiale des espèces menacées, eh bien on pense souvent à protéger la nature, et ça c'est très bien, il faut continuer. Mais si on protégeait aussi nos rêves, nos envies profondes, notre intuition, tout ce qui parfois s'éteint doucement, à force de douter, ou bien à force d'avoir des blessures. Eh bien, combien de personnes oublient leurs projets, repoussent leur bonheur et n'osent plus croire en leur avenir après des épreuves? Et pourtant, il suffit parfois d'un signe, d'une rencontre. Eh bien oui, et justement, aujourd'hui, je suis avec vous pour vous accompagner et vous guider sur ce domaine sentimental, professionnel, vos enfants, tout ce qui vous préoccupe. Et vous pouvez dès maintenant appeler au standard au 0826 300 300.
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2: 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Et tout de suite, on accueille Alexandra dans C'est votre avenir. Bonjour Alexandra.
3: Oui, bonjour Marie.
2: Vous nous appelez d'où Alexandra?
3: Alors, j'appelle du Puy-en-Velay.
2: Oh, que c'est beau le Puy-en-Velay.
3: Une petite ville à côté du Puy-en-Velay. Mais oui, c'est magnifique là-bas.
2: Ce ne serait pas Blavousy quand même, à côté du Puy-en-Velay?
3: Non.
2: J'ai de la famille là-bas, c'est pour ça que je connais bien.
3: D'accord. Oh, c'est vrai que c'est une très belle ville.
2: Alors, qu'est-ce qui vous arrive, Alexandra?
3: Alors, moi, j'aurais voulu avoir votre avis, à savoir si je vais rencontrer quelqu'un au niveau sentimental.
2: Oui.
3: Et puis, surtout, si ce sera une relation qui serait enfin une relation où je serais épanouie et qui soit saine, en fait.
2: Oui, j'entends l'attente, l'envie de vouloir être heureuse en amour, le manque, le vide, hein, c'est compliqué tout ça.
3: Ben, j'ai eu un parcours très chaotique.
2: Je ressens ça. Il y a eu, Alexandra, une dernière rupture là au mois à l'automne ou quelque chose comme ça dans une
3: alors,
2: saison un peu.
3: Je me suis séparée il y a un an de ça.
2: Oui, et c'était à l'automne.
3: Non, au mois de mai dernier.
2: Et qu'est-ce qu'il y a eu à l'automne? Ça a été compliqué. C'est là où ça commençait à être dur avec cette personne. J'ai un automne marquant pour vous.
3: Oui, c'est ça.
2: Voilà.
3: C'est ça. Oui.
2: Et cette personne, on a du mal à se remettre. Ça a été très compliqué, cette séparation. Hein.
3: Alors, disons que c'est une personne que j'aime énormément. Mais en fait, c'était une relation qui était devenue une relation mère-fils, en fait. Oui. Et du coup, donc, on est restés amis. On est très, très proches.
2: Oui, c'est ça.
3: Mais en fait, voilà, c'était pas une relation amoureuse telle qu'on peut l'entendre.
2: Et oui. Mais on sent qu'il y a quand même un grand lien avec cette personne.
3: Ah oui, on est très proches, oui.
2: Et oui, et ah, je pense que, enfin, plein d'auditeurs qui nous écoutent aujourd'hui se reconnaissent. Ça arrive parfois de finir une histoire, mais de garder un lien aussi fort. Il n'y a pas que l'amour au sens profond. Il y a aussi l'amour, l'amitié, l'amour fraternel. Il y a tellement d'amour sur Terre qu'on peut aussi rester en bon terme et puis bien s'entendre.
3: Oui.
2: Mais moi, ce que je ressens, c'est qu'il y a effectivement une renaissance sentimentale pour vous. J'ai un printemps, mais c'est peut-être pas celui-ci, Alexandra. C'est plus, je dirais. Donc, du coup, je dirais plutôt entre printemps là et printemps l'année prochaine, il y a une reconstruction sentimentale, et il peut aussi y avoir une histoire du passé qui revient vers vous. Hein, donc attention.
3: D'accord.
2: et dire si elle est stable ou si elle est dans le temps, si ça dure dans le temps, ça il faudra nous rappeler pour nous donner sa date de naissance.
3: D'accord.
2: Regardez, après on peut pas voir jusqu'à 10 ans, c'est trop loin.
3: J'entends bien.
2: Mais on peut déjà voir s'il y a un apaisement. Et je pense que oui, l'année prochaine c'est une année de chance pour vous, pour renaître au niveau sentimental. Alors mettez tout de votre côté.
3: Oui.
2: Et si vous écoutez Marie, c'est quoi les clés? Quelles sont les clés?
3: Je suis très stressée là.
2: Ah, c'est l'émotion ça. Alors je vais vous les redonner, Alexandra. Il va falloir laisser le passé de ce qui vous a abîmé, parce que vu qu'il y a eu un passé quand même assez compliqué, souvent on est abîmé par ses passés et il faut vraiment laisser les choses derrière. Voilà, faut laisser pour avoir une chance de réouvrir les portes, à attirer les choses. Tout ce qui est négatif, on le laisse derrière. On n'y pense plus, on ferme le tiroir, on n'en parle plus. Rien n'est négatif dans la vie, parce que même dans ce qu'on vit le plus négatif, ça nous emmène à autre chose. Ça peut être grandir en nous, hein. Voilà, ça nous fait grandir, on est d'accord, hein. Et parfois, vous rencontrez des personnes qui vous emmènent à ce nouvel amour. Moi, j'ai mon ex qui, si je n'avais pas rencontré mon ex, je ne rencontrerais pas la personne avec qui je suis aujourd'hui. Vous voyez, parfois, ça nous emmène toujours quelque chose de positif. Il n'y a rien de négatif dans ce qu'on vit. Même si c'est très dur, je sais qu'il y en a qui doivent se dire, Marie, qu'est-ce qu'elle dit? Moi, je vis des choses très dures, c'est pas possible. Mais je vous assure que vous pouvez ressortir toujours le positif de ce que vous vivez. D'accord?
3: Et sincèrement, moi qui ai vécu des choses dramatiques enfant, des violences très fortes, ça je peux le dire et donner vraiment aux personnes confiance. Il faut qu'ils aient confiance en eux. On a des ressources en nous qu'on n'imagine même pas.
2: Exactement, je suis d'accord avec vous. L'être humain, dans l'épreuve, en fait, il va chercher cette force. Et il y en a parfois qui ont du mal à se relever. Mais justement, quand on a vécu des violences dans l'enfance, ce qui est bon, en fait, c'est de se dire... On va pas laisser encore plus nous abîmer. Maintenant, il faut aller de l'avant, il faut vivre. Hein, c'est ça le plus important. Ne pas se laisser abîmer encore plus par les personnes qui nous abîment. Voilà. Ouais. En tout cas, c'est un beau témoignage de votre part, Alexandra. Ça donne des clés aussi pour les autres. Et merci.
3: Je le souhaite en tout cas à tout le monde. Merci beaucoup, Marie, en tout cas.
2: Merci à vous.
3: Bonne journée.
2: Merci. Belle journée à vous aussi. Et tout de suite, on accueille Céline dans C'est votre avenir. Bonjour, Céline.
4: Bonjour Marie. Alors, tout d'abord, je tiens à remercier Zach pour sa gentillesse.
2: Eh bien, merci pour Zach. Il vous fait un petit coucou de la régie.
4: Comment ?
2: Il vous fait un petit coucou de la régie, je le vois, il est tout content.
4: C'est très gentil à lui. Et merci à vous Marie pour votre belle émission.
2: Eh bien, merci. Merci à vous Céline de nous suivre, d'être une fidèle auditrice. Vous nous appelez d'où ?
4: J'appelle du Pays Basque.
2: Du Pays Basque. Et alors, qu'est-ce qui se passe au Pays Basque ?
4: Alors, tout se passe bien pour moi.
2: Comment ? C'est pour un enfant.
4: Oui. Alors voilà, ça concerne ma fille qui a été diagnostiquée anorexique.
2: Oui.
4: Il y a environ 6-7 mois. Suite à ce diagnostic, elle est allée à l'hôpital de jour et elle suivait ses études en parallèle. Et donc, bon, actuellement, elle a repris du poids, elle va mieux, mais voilà, elle envisage de partir voyager seule pendant 3 mois à l'étranger.
2: C'est bien, c'est qu'elle a grandi, vous savez, dans son épreuve, là, il y a une belle évolution, c'est positif ce qu'elle vous propose, votre fille Céline.
4: Oui, mais je suis très contente pour elle, hein, qu'elle parte à l'étranger.
2: Mais ça doit vous angoisser.
4: Mais c'est une maman très proche de sa fille et assez inquiète.
2: Oui.
4: Et ben, même si je sens que ce voyage l'aidera dans son bien-être intérieur, ben, je m'inquiète aussi. Et donc voilà, je souhaite savoir si elle doit partir et si elle part, si tout se passera bien pour elle.
2: C'est quoi l'endroit où elle s'en va, vous nous avez dit ?
4: Alors, elle n'a pas encore déterminé au niveau des pays. Je sais qu'il y a le Japon, c'est sûr.
2: Ah oui.
4: La Thaïlande, et elle hésite encore avec un autre pays.
2: Parce que moi, je la vois grimper. Elle a envie d'aller marcher, de grimper quelque chose, non ? Elle vous en a parlé ?
4: Non.
2: Non ? Bah, vous verrez.
4: Elle voulait le Tibet, mais bon, le Tibet, c'est assez instable.
2: Je ne serais pas étonnée politique. Que ce soit le Japon, moi.
4: Ah oui. Très certainement, parce qu'elle est très très branchée au niveau du Japon depuis qu'elle est adolescente, donc voilà, le Japon lui parle réellement.
2: Eh bien, vous verrez que moi je pense qu'elle va partir au Japon, et ne vous inquiétez pas Céline, ça va bien se passer. Hein, pas de stress, j'imagine. Je suis maman aussi de 3 filles. Alors j'imagine le stress que ça procure quand notre enfant nous dit je veux partir 3 mois après une épreuve comme elle a vécu. Mais en fait, elle est encore plus forte que voilà. C'est ce que je vous disais il y a quelques minutes. Hein. L'épreuve vous rend plus fort. Donc là, c'est une sacrée épreuve l'anorexie. Hein. Ça touche beaucoup d'enfants aujourd'hui. De plus en plus, même j'ai l'impression, on entend beaucoup plus de cas. Mais vraiment, pour moi, elle s'en est sortie et là le cheminement le prouve dans ce qu'elle recherche. Hein, donc elle grandit encore et franchement D'accord. soyez tranquille et n'hésitez pas à nous rappeler hein, si vous êtes inquiète D'accord. pendant ce périple.
4: Tout se passera bien pour elle, même oui. si elle part seule.
2: Oui, ça va aller. Ça va bien okay. se passer.
4: Ok, super. Ben, je suis soulagée.
2: Eh bien, oui.
4: Il y a une partie en moi qui est soulagée grâce à vous.
2: Eh oui, ben, c'est normal. On s'inquiète toujours pour nos enfants. Hein. Je pense que c'est des parents. On est comme ça. Et surtout, encore plus les mamans. Parce que les mamans, il y a un fil. Hein. On a quand même eu l'enfant dans le ventre pendant longtemps. Et je exact. Pense qu'il y a un fil qu'on n'arrive pas à couper. Les papas sont plus oui. forts pour ça. Hein.
4: Exactement. Oui. Et surtout qu'avec elle, c'est très fusionnel, donc la laisser

0: Vous pouvez le faire. À venir au 7-20-18, votre question et votre date de naissance. Et je vous réponds en direct. Parfois, ça peut être sur l'émission d'après. Et Olivier, il voulait savoir s'il allait pouvoir déménager et se rapprocher de ses enfants. Alors Olivier, oui, moi j'ai un déménagement et pas si loin que ça. J'ai l'été, donc je vous souhaite que ce soit celui-ci. Et je pense que c'est celui-ci et pas celui de l'année prochaine. Voilà, cher Olivier. Restez avec nous sur Sud Radio. Aujourd'hui, c'est votre avenir. On va parler de ces moments de vie qui nous poussent à changer de direction, parfois sans prévenir, et si certains blocages étaient finalement là pour vous conduire vers quelque chose de meilleur. Eh bien, n'hésitez pas, je suis avec vous jusqu'à 17h pour vous accompagner sur votre domaine sentimental, professionnel, vos enfants. Vous pouvez nous appeler au 0826 300 300 ou bien nous envoyer un SMS à venir 72018. Zach vous attend au standard de Sud Radio.
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2: De retour sur Sud Radio dans C'est votre avenir, vous avez des problèmes, vous ne savez pas quel chemin prendre, eh bien je suis avec vous jusqu'à 17h et vous pouvez nous appeler pour poser toutes vos questions au 0826 300 300, je vous guiderai au mieux. Et tout de suite on accueille Marie-Hélène dans C'est votre avenir. Marie-Hélène qui nous a contacté par SMS et qui voudrait voir un problème sentimental, je crois. Bonjour Marie-Hélène.
3: Oui, bonjour Marie.
2: Comment ça va Marie-Hélène?
3: Ça va, merci.
2: Vous nous appelez d'où Marie-Hélène?
3: Alors de la région Rhône-Alpes.
2: De la région Rhône-Alpes. Et vous nous avez contacté par SMS, c'est ça?
3: Oui, entre autres.
2: Et voilà, comme quoi, hein, il faut insister, n'hésitez pas, on sait, vous êtes nombreux à pas réussir au téléphone et il faut insister, un jour, c'est votre tour.

0: Marie-Hélène, qu'est-ce qui se passe?
1: Bien voilà, ça faisait 14 ans, plus de 14 ans que nous étions en couple, donc avec mon compagnon.
0: Oui.
1: Et là, depuis, c'est vrai que depuis un an, c'était assez difficile.
0: Mm-hmm.
1: Et il y a deux mois, voilà, il est parti. Et alors, ce que j'aimerais savoir, c'est si vous voyez plutôt une séparation vraiment définitive, ou est-ce qu'il y a une possibilité de qu'il revienne et de reconstruire quelque chose ensemble?
0: Alors, il faudrait. Tout n'est pas perdu, il y a un libre arbitre qui joue. Vous savez, quand je vous explique que rien n'est figé,
1: oui,
0: et qu'il y a parfois des choses qui peuvent changer de cours. Je vais pas vous dire un non, il reviendra jamais, parce que là, il y a un libre arbitre qui dépend de lui. C'est un homme qui vous a quand même alerté, je pense, sur certains points. Ça vous parle, Marie-Hélène ?
1: Oui, oui, oui.
0: Hein ? Est-ce que vous arriviez à vous retrouver au niveau charnel, affection ? C'était compliqué les derniers temps ?
1: Oui, les derniers temps, effectivement, non, ça, depuis un an,
0: voilà,
1: ça n'allait plus, oui.
0: Moi,
1: oui,
0: j'ai
1: oui.
0: ça. Et du coup, il y a eu des frustrations. Il a rencontré quelqu'un d'autre, ce monsieur ?
1: Non, je ne crois pas. Non,
0: ouais.
1: Du tout, non, non.
0: Parce que moi, je ressens quand même pas mal de frustrations. Et je pense qu'il faudrait qu'il y ait une communication ensemble. Est-ce qu'il vous parle encore quand même, ou il a coupé les ponts ?
1: On se croise de temps en temps, mais c'est...
0: C'est dur.
1: C'est pratique, quoi, et puis c'est uniquement pour des choses pratiques, oui.
0: Ouais. Parce que je sens que ça va être dur, hein, Marie-Hélène, hein, pour le récupérer, hein. Ça va être dur, mais avec une communication, c'est quelqu'un qui peut revenir, mais pas tout de suite. Donc moi, ce que je ferais, ce que je vous donnerais comme clé dans cette situation,
1: oui,
0: c'est plutôt de le laisser respirer, il faut pas lui courir après. C'est ce qu'on dit souvent, hein, quand on leur court après, il fuit.
1: Oui.
0: Ben là, en l'occurrence, vous retrouvez, j'ai envie de dire, hein, on se maquille, on se fait le petit brushing, on se fait belle quand on le croise. Et en fait, gardez la distance. Il faut laisser ce silence. Il faut qu'il se retrouve lui aussi, mais tout en essayant de pouvoir discuter de temps en temps. Peut-être l'inviter à prendre un verre et lui dire, tu sais, j'ai pris conscience de certaines choses. Et voilà, c'est la communication dans ce couple qui a manqué.
1: Oui, c'est vrai.
0: Mais vraiment, c'est énorme. Et peut-être qu'on peut essayer de le récupérer, mais c'est pas gagné, hein. C'est quand même plus dans, je le sens partir, mais tout n'est pas perdu, dans le sens où il faut recréer de l'envie et surtout lui prouver que oui, vous avez entendu ce qu'il attendait et ce que vous n'avez peut-être pas su lui donner à certains moments. Mais lui aussi, il faut qu'il se remette en question dans la communication. Hein,
1: oui,
0: c'est 50-50.
1: Oui.
0: Hein.
1: Oui, oui, oui, c'est ça.
0: Ça,
1: oui.
0: C'était très difficile. Mais tout n'est pas perdu. C'est pour ça que là, il y a quelque chose qui n'est pas figé. Il y a un libre arbitre qui joue et c'est un peu lui qui a la clé. Mais vous l'avez d'une autre manière.
1: D'accord. Enfin, j'ai commencé à le laisser respirer. C'est vrai qu'au début, j'avais tendance à essayer de reconstruire, enfin, de le recontacter. Mais là, depuis quelques temps, je laisse.
0: Et oui.
1: Oui, je lui laisse de l'espace.
0: C'est intelligent. Oui. Laisser cet espace. Oui. Parfois, la panique de perdre quelqu'un qu'on aime, ça peut faire qu'on l'étouffe, on lui écrit,
1: oui,
0: on va.
1: Vrai.
0: Et en fait, c'est pas la solution, chers auditeurs, oui, qui nous écoutez, si vous êtes dans la même situation que Marie-Hélène. Laissez respirer, mettez de la distance, n'écrivez pas, rappelez pas, et puis un beau jour vous allez le retrouver et là il faut discuter et là vous pouvez peut-être avoir une chance de refaire partir l'histoire, mais lui aussi il a la communication encore une fois à travailler, je pense qu'il a des erreurs là-dessus, hein, dans votre relation.
1: Oui.
0: C'était difficile de communiquer.
1: Oui, très.
0: Et Marie-Hélène, si son choix était vraiment définitif, parce que là comme il y a quelque chose qui n'est pas figé, ben, c'est difficile de dire ce qu'il va faire, mais encore une fois, vous ne soyez pas mal. Parfois, quand une histoire se termine, c'est parce qu'il y a quelque chose de nouveau qui vous attend ailleurs et de beaucoup mieux. Vous avez compris des choses avec cette personne, mais quelqu'un d'autre vous attend. Pour moi, vous ne resterez pas seul. C'est ce qu'il faut retenir.
1: D'accord.
0: D'accord. Ne stressez pas de ce temps seul. Ce temps, vous en avez besoin. Je l'explique, j'ai écrit un livre qui sort en septembre qui s'appelle Envie d'aller mieux. Et il y a un chapitre comme ça sur l'amour, d'attendre l'amour. Parfois, ces moments seuls, ils sont importants pour avancer. Si vous ne les avez pas, vous allez reproduire les mêmes schémas.
1: Mmh.
0: Hein? Et vous avez été dans des schémas assez similaires dans vos histoires.
1: Oui, c'est possible. Oui.
0: Oui. Hein, je vous ouvre les yeux là, Marie-Hélène. Parce que moi, j'aime bien vous apporter les clés qui vont vous faire débloquer les situations aussi. D'accord ?
1: D'accord.
0: Voilà.
1: Un grand merci. Alors.
0: Et ben, merci à vous de nous suivre. Oui. N'hésitez pas à revenir vers nous, hein, Marie-Hélène.
1: D'accord. Oui. D'accord.
0: On vous embrasse très
1: merci
0: fort.
1: Beaucoup. Au revoir.
0: Merci. Et tout de suite, on accueille Anne de l'Essonne dans C'est votre avenir. Bonjour, Anne.
2: Bonjour.
0: Comment ça va, Anne ?
1: Eh ben ça va, à part que j'ai le trac, mais ça va très bien, mais merci beaucoup.
0: Comment ça, vous avez le trac? Pourquoi vous avez le trac? C'est de parler à l'antenne, c'est ça qui vous donne le trac?
1: Oui, c'est ça. C'est ça. Mais vous êtes merveilleuse et toute votre équipe est merveilleuse. Donc je devrais pas.
0: Eh ben bien sûr, on vous envoie plein de tendresse. Voilà, le trac qui disparaît, Anne. On n'est que toutes les deux. Dites-nous, qu'est-ce que vous avez à nous dire?
1: Alors j'ai deux choses à vous dire. D'abord, je voudrais vous faire un retour parce que vous m'avez parlé de mon fils Baptiste. Vous avez demandé une question, est-ce qu'il trouverait du travail comme photographe? Et Baptiste, il a fait la saison d'hiver et il refait la saison d'été comme photographe. Donc
0: Voilà. Et ben voilà, il faut du temps. Parfois, c'est sympa d'avoir les retours des auditeurs qui nous ont eu il y a quelque temps. Vous avez de la chance, vous avez réussi à nous avoir une seconde fois. Donc il faut pas hésiter à rappeler. Vous nous avez eu comment, par SMS ou par téléphone, Anne?
1: Non, par téléphone. J'avais déjà essayé, mais là, je me suis dit, c'est le moment.
0: Eh bien, voilà. Donc, chers auditeurs, faites comme Anne, appelez plusieurs fois et au bout d'un moment, vous arrivez à nous avoir. Ne vous découragez pas. Et alors, j'imagine que là, vous avez une autre question.
1: Voilà, c'est pour mon troisième fils qui s'appelle Guillaume et qui, lui aussi, a beaucoup de mal. Il est en formation en alternance, sauf qu'il ne trouve pas d'alternance depuis plus d'un an. Et du coup, je me demandais s'il fallait qu'il continue là, s'il y avait quelque chose là, ou je ne sais plus quoi faire.
0: Il est à l'école?
1: Oui, il est en quatrième année, il est dans une école en alternance, c'est ça. Et ça fait depuis septembre qu'il a cherché partout, enfin envoyé des CV partout, mais ça ne marche pas.
0: Et c'est quoi comme alternance qu'il cherche?
1: C'est de l'informatique réseau ou alors de l'informatique cybersécurité. Il est en bac plus 4.
0: Oui, informatique, réseau, cybersécurité. Si des auditeurs nous entendent sur Sud Radio, Anne cherche pour son fils une alternance en cybersécurité informatique. Donc n'hésitez pas, vous pouvez nous appeler si vous avez une petite place pour son fils. Moi, je sens que dans les 6 mois, alors c'est pas tout de suite, effectivement, il y a ce blocage, mais je sens que Guillaume, il va trouver une voie. Alors, est-ce que c'est la cybersécurité? Moi, j'ai de bons ressentis sur la cybersécurité pour Guillaume.
1: D'accord.
0: Et dans les 6 mois, il y a des choses qui 6-7 mois. Alors encore une fois, les temps, je peux me tromper sur les temps. Mais dans les 6-7 mois, pour moi, Guillaume, il va y voir plus clair. Il va prendre un chemin et il va se stabiliser. Il va voir où son futur il se construit quoi. Il aura des bonnes bases et c'est parti pour lui dans les 6-7 mois. Là, il y a encore l'incertitude. Je sens que ça bloque un peu, mais il y verra plus clair dans 6-7 mois.
1: Ok, super. Et vous savez ce qu'on peut faire, pour ce qu'il peut faire pour ces blocages, comment il peut travailler ça? Parce que j'ai l'impression qu'il bouge un peu dans sa tête, mais c'est long.
0: Mais pour moi, il bouge très bien. Les blocages, parfois, c'est nécessaire justement pour avancer. Donc, vous inquiétez pas. Il avance, il réfléchit, ça lui apporte d'autres choses, et vous verrez que dans les 6 mois, vraiment pas d'inquiétude, Anne. Il va débloquer cette situation.
1: Merci.
0: Et si on a des retours, on vous envoie les personnes. C'est toujours bien, génial. Sud Radio, il y a de la magie parfois qui se passe. Donc n'hésitez pas.
1: Oh, génial. Merci infiniment, merci beaucoup. Et merci à toute l'équipe.
0: Merci Anne, merci de nous suivre dans C'est votre avenir. Restez avec nous sur Sud Radio aujourd'hui. J'aimerais qu'on pense à toutes ces personnes qui donnent beaucoup aux autres, mais qui s'oublient parfois elles-mêmes. Et si votre avenir commençait simplement par apprendre à vous écouter davantage? Eh bien oui, C'est votre avenir, c'est fait pour ça. N'hésitez pas si vous avez des questions sur votre sentimental, professionnel, personnel ou vos enfants. Je suis avec vous jusqu'à 17h et vous pouvez nous appeler au 0826 300 300. À tout de suite sur Sud Radio.
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2: De retour sur Sud Radio dans C'est votre avenir, vous avez des questions sur votre sentimental, professionnel, vos enfants, toutes les questions qui vous passent par la tête, vous êtes angoissé, eh bien ça tombe bien, vous pouvez nous appeler au 0826 300 300. Zach vous attend au standard de Sud Radio, et si vous n'osez pas passer à l'antenne, vous pouvez aussi envoyer un SMS avenir au 7 20 18, votre question, votre date de naissance, et je vous réponds en direct de l'émission. Et tout de suite, on accueille Anna dans C'est votre avenir. Bonjour Anna.
3: Oui, bonjour.
2: Vous nous appelez d'où, Anna?
3: D'Occitanie.
2: D'Occitanie. Qu'est-ce qui se passe, Anna? Dites-nous.
3: Ben, en fait, ma dernière relation date de 2019. Elle avait duré une dizaine d'années.
2: Oui.
3: Mais ça s'est fini à ce moment-là. Et depuis, j'ai du mal à rencontrer une personne. En fait, j'aimerais rencontrer une belle personne.
2: Oui. Et depuis combien de temps vous êtes seule?
3: Depuis 2019.
2: 2019. Donc oui, ça commence à faire long, là.
3: Un peu.
2: Et vous savez pourquoi vous vous bloquez?
3: Eh bien, je ne sais pas, figurez-vous, si je savais, peut-être que je me débloquerais.
2: Eh bien, il y a des peurs en vous, Anna. Quelles sont ces peurs? C'est-à-dire que vous avez envie de rencontrer, mais à la fois, ça vous fait peur. Ça vient de quoi, ces peurs?
3: Peut-être de ma dernière relation, compliqué.
2: Qui était compliqué. Vous avez mis un haut-parleur, Anna?
3: Non, en fait, j'ai mes AirPods parce que mon micro, il ne marche pas très bien.
2: Ah, d'accord, parce qu'on ne vous entend pas très très bien. Mais je vous entends quand même. Bon, alors Anna, pour moi, il y a une rencontre pour vous sur l'année prochaine, 2027. Il y a une rencontre possible. Mais, encore une fois, c'est vous qui avez le libre arbitre de vos vies. Il va falloir laisser cette rencontre, cette histoire du passé qui vous a un peu fait beaucoup de mal. Tant que vous restez énergétiquement collé à cette histoire, vous le savez, chers auditeurs, je vous le dis et je vous le répète constamment, eh bien, ça ne vous aide pas à ouvrir, à vivre autre chose. Donc, cette peur, elle vous bloque, Anna. Il ne faut plus en avoir peur. Chaque personne est différente, chaque histoire est différente.
3: D'accord, et comment fait-on?
2: Et comment on fait?
3: Oui.
2: Les intentions du soir, ça vous aide pour libérer, c'est-à-dire qu'on arrête de penser au passé qui nous a angoissé, de tout ce qui nous a fait mal, mais on projette plus dans ce qu'on veut vivre. Vous imaginez l'homme de vos rêves tous les soirs, ce que vous voulez qu'il ait, ça peut être dans sa façon d'être, ça peut être dans son physique, tous les soirs comme s'il était déjà là, mais avec le cœur, il faut y mettre tout le cœur, l'envie, comme quand on a envie de manger un bon plat. Vous voyez, quand on est impatiente, on a l'eau à la bouche, ben c'est presque comme s'il était déjà là. Si vous mettez des intentions de peur, ça bloque et vous n'allez pas vivre ces choses-là. Vous allez vous bloquer automatiquement.
3: Pourtant, j'ai fait pas mal de thérapie.
2: Et oui.
3: J'ai tout essayé.
2: Mais il manque encore un petit peu. Il manque juste ses peurs. Vraiment, la thérapie, ça vous a fait du bien, ça vous a aidé à avancer. Mais il manque on libère ses peurs. Et vous verrez que sur l'année 2027, il y a une belle rencontre.
3: Ah. Super.
2: D'accord, c'est pas loin 2027, hein. Faut pas
3: non,
2: être.
3: Non,
2: c'est
3: non,
2: pas loin.
3: Non, c'est pas loin.
2: Et malheureusement, Anna, il y a quelqu'un qui attend derrière vous. Ça va être compliqué de reposer une question, mais n'hésitez pas à nous rappeler, chère Anna. On est là tout le temps avec vous. D'accord.
3: D'accord.
2: On vous embrasse très fort, Anna. Merci de nous suivre dans C'est votre avenir. Et tout de suite, je vais répondre à un SMS. Sarah, on hésite à acheter une maison dans le sud avec mon mari. C'est un gros changement. Est-ce que c'est le bon pour nous? Alors, chère Sarah, oui, c'est le moment. Et moi, je ressens le déménagement. Pour moi, vous allez l'acter, ce déménagement. J'ai entre maintenant et cet hiver un départ, un déménagement, un renouveau, une renaissance. Pour vous, ça va remettre un peu de piment, de belles choses. Donc voilà, Sarah, pour votre réponse. N'hésitez pas, si vous aussi, vous voulez nous poser une question, mais vous n'osez pas passer à l'antenne, vous pouvez nous envoyer à venir au 7 20 18 votre question et je vous réponds en direct. Et tout de suite, on accueille Sandrine dans C'est votre avenir. Bonjour Sandrine.
4: Bonjour Marie.
2: Vous nous appelez d'où Sandrine?
4: D'Aquitaine.
2: D'Aquitaine. Oui. Et alors, vous nous avez eu par SMS, par téléphone?
4: Par téléphone.
2: Par téléphone. Et voilà, comme quoi c'est possible. Hein. Vous avez appelé plusieurs
4: fois?
2: Ah,
4: non,
2: en plus.
4: Non, j'ai appelé une fois et là c'était la seconde.
2: Eh bien voilà, vous voyez, faites comme Sandrine. Parfois, on a la chance de nous avoir tout de suite aussi. Qu'est-ce qui vous arrive, Sandrine ?
4: Ah, ben c'est assez compliqué. J'ai une histoire de 40 ans avec mon mari.
2: Oui.
4: Et ben il n'y a plus rien qui va. Il n'y a plus rien qui me retient et j'arrive pas. J'ai du mal. J'ai du mal à partir et.
2: Vous avez du mal à partir ?
4: Oui, parce que il y a plusieurs choses qui. Bah, j'étais sa salariée, la société, ça y est, on l'a arrêté, ouais. Il est à la retraite.
2: Beaucoup de blocages.
4: Il y a beaucoup de choses, oui.
2: Ouais.
4: Et vous puis êtes... on a eu ça a été un couple difficile, ça a été une vie difficile. Oui, pour plusieurs raisons par rapport à son caractère, oui. à une maladie.
2: Je le comprends et j'entends et c'est difficile parce que vous êtes un peu bloqué dans cette. Vous êtes gentille, vous êtes lumineuse et vous êtes dans l'empathie. Donc vous êtes beaucoup restée, oui. Vous avez subi pour lui en fait.
4: Oui, c'est ça, j'ai essayé toujours, je me disais toujours ça va aller mieux. Pour les enfants, c'est pas le moment. En fait, je trouvais toujours un prétexte.
2: C'est ça.
4: Et là, normalement, je devrais plus en avoir.
2: Et non, mais vous avez encore du mal. Parce qu'il y a des peurs, Sandrine, en vous. C'est-à-dire que aujourd'hui, vous avez compris que vous avez donné beaucoup dans cette relation, que votre corps, il peut plus. Votre corps, il lâche. C'est-à-dire qu'il est fatigué. Ouais. Oui, parce que faut savoir que quand on vit, quand on subit notre vie, chers auditeurs, et je pense que vous n'êtes pas la seule, on est beaucoup dans le monde entier à subir des vies. Ben, en fait, quand le mental, il se dit, bon, je reste parce que je suis gentille, je suis dans l'empathie, je veux pas faire de mal, je veux aider, il y a des enfants, il y a tout ce qu'on a construit, l'âme, elle parle, mais au bout d'un moment, quand on envoie toutes ces informations que ça ne va plus, le corps, il parle aussi. C'est toxique, donc forcément, c'est négatif. Et à un moment donné, on peut plus, et donc on a de grosses fatigues quand on vit à côté de personnes comme ça. Donc, on se dit, ça y est, maintenant, il faut que j'y aille. Mais il y a encore les peurs qui sont là. Et oui. Ces peurs, il va falloir les travailler. Qu'est-ce qui vous fait peur ? C'est peur de ne pas réussir à avancer toute seule ?
4: Oui.
2: Peur qui vous embête ?
4: Disons que ça fait bientôt 3 ans, un petit peu plus de 3 ans qu'on n'a plus du tout de relations intimes.
2: Oui, c'est ce qui arrive souvent dans ces couples qui subissent et qui, forcément, au bout d'un moment, il n'y a plus d'attirance parce que c'est plus l'amour qui vous porte.
4: Non. Mais il le sait. Oui. Je lui ai dit. Oui. Il le sait et il en est conscient. Mais j'ai l'impression qu'il s'accroche, qu'il veut pas me perdre. Alors est-ce que c'est parce que justement j'ai été trop gentille, il le sait et voilà, ou je sais pas et oui, ça me fait peur.
2: Parce que vous êtes une énergie lumineuse et lui il a beaucoup de sombre en lui. Il a son caractère mais il y a tous les problèmes à côté. Qu'est-ce qu'il a comme maladie ce monsieur?
4: Il est bipolaire, alors il se fait traiter.
2: Voilà.
4: Il a eu un cancer il y a 2 ans, mais qui s'est stabilisé.
2: Et vous avez été là.
4: Et j'ai toujours été là.
2: Et donc c'est maintenant, il vous voit un peu comme une maman, comme une infirmière.
4: Mais j'étais toujours là.
2: Et oui, voilà. Donc forcément, c'est une maman, une infirmière, et c'est la meilleure amie. Parce que vous avez encaissé beaucoup de choses, vous avez accepté beaucoup de choses. Et maintenant, il est temps de penser à vous. Cet homme, vous ne l'aimez plus. Vous l'aimez plus d'amour, vous avez du respect parce que vous n'avez, vous avez construit beaucoup de choses avec lui, donc ce respect il est là.
4: Oui, c'est le papa de nos 2 enfants. On a quand même 2 enfants.
2: Mais dans la vie, il faut vivre. Et Sandrine, ça va bien se passer. Ça se fait pas dans la facilité parce que vous avez des peurs. Et encore une fois, je vous le dis et je vous le répète sans arrêt, les peurs vous bloquent quand on décide quelque chose. Et j'en suis la preuve vivante, puisque moi je suis partie plus d'une fois, et je suis vivante, et tout va bien, et même j'ai parfois plus rien eu du tout, mais on rebondit toujours quand on a l'envie en soi. L'envie, c'est ce qui anime, c'est ce qui attire les belles choses aussi de l'univers. Et si on met des peurs, on les attire pas.
4: Mais j'ai l'impression justement que j'attire personne, je n'ai jamais eu d'autres relations j'ai l'impression que je retrouverai personne et que j'aimerais bien rencontrer quelqu'un de bien, mais j'ai l'impression que je n'attire personne.
2: Eh ben non, Sandrine, c'est pas ça. Si vous, là, c'est ce que vous dites, c'est ce que vous mettez. Vous voyez, ce qu'on formule, les mots sont importants. Je vais vous donner un exemple. Moi, avant, je disais toujours ça me gonfle. Et quand je disais ça me gonfle, j'avais un ventre qui était gonflé comme si j'allais accoucher. D'accord. Eh bien, j'ai arrêté de dire ça me gonfle, je n'ai plus de ventre. Et là, vous dites, je vais attirer personne, je ne rencontre personne. Non, c'est pas vrai. C'est parce qu'aujourd'hui, c'est pas le moment. Il faut d'abord terminer une relation avant de demander quelqu'un. Hein, on peut pas partir pour quelqu'un. Il faut arrêter cette relation et après, le reste, ça arrivera. Tant que vous êtes dans cette relation, on peut pas ouvrir la porte à de belles énergies. Vous n'avez pas clôturé cette histoire. Il va falloir d'abord clôturer cette histoire, accepter cette solitude. 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Et si on quitte, on attend quelqu'un d'autre pour partir, vous allez reproduire un schéma et ça ne va pas aller dans cette relation. Ce sera une relation pansement. On n'en veut pas de ça. On veut quelque chose de sûr. Maintenant. Il n'y a pas d'âge pour renaître, donc maintenant on a envie de renaître.
4: Ah oui, oui, totalement. J'ai envie vraiment d'avoir une vie paisible, amoureuse, quelqu'un qui s'occupe de moi et qui, voilà, qui fasse attention à moi et voilà, quoi.
2: Mais pour
4: qui me respecte surtout.
2: Et bien sûr, Sandrine, mais pour attirer ce schéma de vie, il faut d'abord vous retrouver seule et vous faire du bien à vous-même et apprendre à accepter cette solitude. Si on l'accepte pas, c'est qu'on va aller chercher quelqu'un, on va reproduire un schéma qui est similaire. Et on va aller donner de l'empathie, et ça, non. Là, maintenant, il faut attirer quelqu'un qui va s'occuper de vous, faire du bien. C'est ça que vous recherchez.
4: Oui, oui.
2: D'accord.
4: Et alors, donc, vous pensez qu'une séparation proche ou pas proche en 2027, ou vous voyez quelque chose par rapport à la situation?
2: Moi, je pense qu'il y a une situation qui va se débloquer là dans les 2 ans. Hein, parce que c'est bloqué, il y a des peurs. Oui. Si vous arrivez, en fait, c'est vous qui avez le timing, là, Sandrine. C'est ranger ses peurs et ça peut avancer plus vite.
4: Ah, d'accord.
2: D'accord. Okay. Ça se fait pas dans la facilité, une séparation. C'est dur pour celui qui quitte, c'est dur pour celui qui est quitté. Mais ça se fait jamais dans la facilité. Mais vous avez beaucoup de courage et vous avez donné beaucoup de choses. Ça prouve que vous avez de la force dans tout ce que vous avez donné. Donc vous allez avoir encore assez de force, pour vous apporter du bien. D'accord. Et je pense que dans les 2 ans, c'est clôturé et vous allez avancer.
4: D'accord, ok.
2: Voilà, Sandrine.
4: Merci Marie, merci à toute l'équipe.
2: Merci à vous, merci de nous suivre dans C'est votre avenir. Et tout de suite, je vais répondre à Maxime. Je suis célibataire depuis 2 ans et je commence à perdre espoir. Est-ce que je vais rencontrer quelqu'un cette année? Maxime, oui, pour moi, il y a de fortes chances que vous rencontriez quelqu'un et j'ai l'été qui est très propice à une belle rencontre. Restez avec nous sur Sud Radio. Si comme Maxime, vous voulez savoir si vous allez rencontrer l'amour, eh bien, appelez-nous au 0826 300 300. Vous pouvez aussi nous envoyer un SMS au 7 20 18, votre question et votre date de naissance. Vous avez encore du temps avant de retrouver Les Vraies Voix avec Philippe David et Cécile de Minibus. Donc n'hésitez pas, appelez-nous. Zach vous attend au standard de Sud Radio.
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2: De retour sur Sud Radio dans C'est votre avenir, vous avez des questions sur votre sentimental, professionnel, sur vos enfants, des choses qui vous tracassent, vous ne savez pas quel chemin prendre, eh bien appelez-nous au 0826 300 300, je suis avec vous et je peux vous répondre à vos questions, et vous pouvez aussi nous envoyer un SMS sur Avenir 7 20 18, votre question et votre date de naissance si vous n'osez pas passer à l'antenne. Et tout de suite, on accueille Samantha dans C'est votre avenir. Bonjour Samantha.
3: Bonjour Marie.
2: Vous nous appelez d'où Samantha ?
3: Des Pyrénées-Atlantiques.
2: Des Pyrénées-Atlantiques. Qu'est-ce qui vous arrive, chère Samantha ?
3: J'ai un bien en fait actuellement qui est en vente depuis un an.
2: Oui.
3: Et donc je suis en pré-relais. Et ben, je me fais des cheveux blancs parce que pour l'instant j'ai des visites, mais j'ai mis aucune offre en fait sur la maison.
2: Et oui, j'imagine que c'est compliqué hein, quand on a des choses comme ça qui arrivent. Je pense que tout le monde a pu le vivre au moins une fois dans sa vie. Ça peut arriver d'être dans des pré-relais. Alors, c'est pas tout le monde, mais beaucoup d'auditeurs se reconnaîtront. Et j'imagine l'angoisse que vous devez avoir par rapport à cette situation. Donc, vous voulez savoir si ça va se débloquer, c'est bien ça ?
3: Voilà, ça va se débloquer. C'est vrai que là, ils m'ont demandé une somme considérable par rapport à mon pré-relais.
2: Oui.
3: Et je me dis, si elle se vend pas, là, qu'est-ce qui va se passer? Je suis presque au prix où je l'ai acheté avec plein de travaux que j'ai pu faire effectuer dedans. Donc, ça tire beaucoup, là.
2: Et oui. Et cette situation, Samantha, moi, je sens qu'elle va se dénouer, hein. Effectivement, il y a eu des blocages. C'est pas facile. J'ai l'été-automne avec un acte de vente. Donc c'est pas loin.
3: Là, que j'ai fait une visite vendredi, j'attends la réponse.
2: Oui.
3: Savoir si ça peut les intéresser ou pas. Et c'est vrai que j'aimerais bien que cet été, faut qu'elle.
2: Je pense.
3: Au moins j'ai un compromis ou quelque chose de signé, disons.
2: Je pense que ça va se valider. Été automne, là pour moi, c'est on respire. Samantha.
3: J'aimerais bien, j'espère fortement.
2: D'accord. Donc il faut pas avoir peur. Il faut soyez confiante. Je sais que c'est angoissant parce que quand ça s'arrête et que on n'a toujours pas vendu ce bien, c'est vrai que c'est angoissant. Mais allez, on respire parce qu'il reste plus beaucoup de temps. La vente va se faire.
3: Non, mais j'espère que oui, pour cet été, ce serait l'idéal.
2: Été automne, hein, j'ai dit attention. Hein.
3: Oui, bien, oui.
2: Attention avec les temps.
3: Hein. C'est que l'automne, ça me fait peur.
2: Bon.
3: Il est rentré, c'est ça quoi.
2: Allez, si exceptionnellement, si. Alors, moi, on ressent quand même l'été. Si en septembre, elle n'est pas vendue, vous avez le droit de repasser à l'antenne. Hein, pour vous rassurer. Mais franchement, été automne, je pense que. Elle sera vendue, hein. No stress. Je pense que dans l'été, là, on est bientôt en été, fin juin. Là, vous allez signer un acte de vente et puis après, c'est bon, c'est fait, hein. Pas de stress.
3: On croise les doigts.
2: Merci Samantha de nous suivre dans C'est votre avenir. Merci à vous.
3: Bonne journée.
2: Et tout de suite, je vais répondre au SMS de Fatima. Mon ex m'a recontacté après 5 ans de silence. Je ressens encore des choses pour lui, mais j'ai peur de souffrir à nouveau. Est-ce que je devrais lui donner une seconde chance ? Eh bien, Fatima, je pense que il faut faire attention parce que c'est quelqu'un qui peut revenir, mais ça peut encore remuer dans le. Je pense qu'il peut y avoir de nouveau une rupture. Donc attention, réfléchissez bien. Parce que je pense que tout n'est pas clair. Donc, si vous voulez retourner avec lui, mettez bien les choses au clair avant. Voilà. Et tout de suite, on va accueillir Joe dans C'est votre avenir. Bonjour.
4: Bonjour.
2: Bonjour Joe, vous nous appelez d'où ?
4: Marseille.
2: De Marseille. Vous avez un haut-parleur, Joe ? On voit que vous suivez l'émission, c'est votre avenir. Bravo, hein. Merci à vous. Effectivement, il faut pas d'haut-parleur parce que ça résonne et les auditeurs vous entendent très mal et moi-même, j'ai du mal à vous entendre. Vous avez enlevé le haut-parleur, Jo ?
4: Oui, ça y est.
2: Merci. Qu'est-ce qui vous arrive, Jo ? Dites-nous.
4: Écoutez, je voudrais connaître l'avenir de mon fils. J'ai l'impression que. C'est pas super, il travaille, ça va, mais après le reste, c'est pas super. Alors, il y a des projets, il aimerait déménager du coin et tout.
2: Ouais.
4: Et apparemment, il n'y a rien qui se fait, alors j'espère.
2: Alors, parfois, il y a des blocages comme ça dans les vies, hein, mais encore une fois, les épreuves sont positives. Hein, donc, on sait que pour les parents, c'est angoissant, surtout quand c'est son enfant. Mais il est dans une année... En fait, votre fils est en train de terminer un cycle. Donc, effectivement, il y a pas mal de blocages dans ce qu'il veut entreprendre. Mais la bonne nouvelle, c'est qu'en 2027, il y a des déclics, il y a des choses qui s'ouvrent à lui. Et surtout, il n'a pas eu une fréquentation qui a été compliquée pour lui, là.
4: Comment ça ?
2: Pour moi, j'ai une personne à côté de lui où ça a été compliqué. Il y a eu des choses cachées, des non-dits. Et ça a bloqué pas mal de choses dans sa vie.
4: Je sais pas.
2: Quel âge il a, votre fils ?
4: Il va faire 38 ans, c'est pour ça.
2: Ouais. Et il y a eu une rupture sentimentale ou pas ?
4: Je sais pas, il me raconte pas.
2: Ah, il raconte rien du tout, il est très secret.
4: Voilà.
2: Et oui. Oh, ces garçons, c'est des coquins. Les garçons, c'est vrai que ça parle beaucoup moins que les filles quand même, hein ? Hein, je pense qu'il y a des... moi j'ai que des filles, donc elles parlent tout le temps. Elles nous racontent tous les filles. Et moi j'ai une histoire sentimentale où ça a été compliqué à gérer pour lui, d'accord. Le déménagement, il va l'acter. Pas tout de suite, hein, pas encore tout de suite, mais il y a un déménagement qui l'acte. Moi j'ai plus sur l'hiver, on dirait septembre, entre septembre et décembre, il y a un déménagement.
4: Ouais.
2: Hein, et ça emmène du renouveau pour lui. Et même professionnellement, il y a du changement. Il est en place, vous avez dit. Mais est-ce qu'il veut changer? Parce que j'ai tout un changement pour lui qui arrive.
4: Moi, franchement, j'adorerais qu'il change. Mais enfin, lui, il a un CDI, il est bien payé. Bon, mais je ne sais pas si c'est l'idéal pour lui. S'il pouvait trouver autre chose, ce serait super.
2: Non, vous verrez qu'il y a autre chose qui vient à lui. Ça ne veut pas dire forcément changer d'entreprise, mais à l'automne, il y a un changement de situation pour lui professionnel.
4: C'est positif ?
2: Oui. Oui, il aura une décision à prendre. Il y aura le choix entre deux.
4: D'accord. Donc, vous me dites que ces projets de déménagement, ça peut marcher ?
2: Oui. Oui, moi, j'ai quelque chose qui valide. Pas tout de suite, hein, pas dans l'immédiat.
4: Bon, dans longtemps, alors.
2: Oui, il faut attendre encore un petit peu. Pas dans longtemps, mais il faut attendre encore un petit peu. Il y a encore quelques blocages. Mais pour moi, je vous dis, fin 2026, début 2027, il y a des choses qui se réouvrent, hein, pour lui. C'est dommage que vous ne sachiez pas toute sa vie, parce que là, j'aimerais bien savoir s'il a une copine ou pas à côté. Parce que ça, il y a des complications pour lui. C'est le sentimental, on sent qu'il y a des blocages, que c'est compliqué. Pourquoi il ne parle pas ? Il est timide ou il est plutôt dans la pudeur ?
4: Non, parce que je suis sa maman, il doit en parler à ceux que je fréquente. Moi, non, il ne veut pas que je rentre dans sa vie, mais...
2: Voilà. Pourtant, vous n'êtes pas intrusive comme femme ?
4: Oui, je sais, mais c'est comme ça.
2: C'est comme
4: moi,
2: ça.
4: Moi, je n'ai pas habitué à me raconter des trucs.
2: Il vous protège aussi un petit peu.
4: À ce niveau-là.
2: Ouais. C'est une
4: et
2: façon.
4: Donc, c'est peut-être notre.
2: Ouais. C'est une façon de vous protéger, Joe, c'est ça ?
4: Oui.
2: C'est mignon, hein, aussi, hein. C'est bien, les garçons, quand même, hein.
4: Ah, ouais, moi, je suis ravie de l'avoir. C'est un jeune petit garçon. Il est super.
2: Et oui.
4: Et voilà, mais le problème, c'est qu'il veut pas me faire du souci, donc il me raconte.
2: Donc
4: pas.
2: Il vous dit rien. Mais vous inquiétez pas, pour moi, j'ai vraiment, les blocages s'arrêtent sur fin 2026, début 2027. Il y a beaucoup de choses qu'il va pouvoir acter dans ce qu'il souhaitait.
4: Ah ben, je le souhaite.
2: D'accord? Donc pas d'inquiétude, Jo.
4: Ah ben, super. Mais je vous remercie, c'est sympa.
2: Je vous en prie, vous nous donnerez des nouvelles, hein.
4: D'accord, promis.
2: Merci et belle journée à vous. Merci, Jo, de nous suivre. Et tout de suite, on accueille Antonia dans C'est votre avenir. Bonjour Antonia.
5: Bonjour.
2: Comment ça va Antonia ? Vous nous appelez d'où ?
5: J'appelle dans les environs de l'île Jourdain.
2: De l'île Jourdain. Et vous avez mis un haut-parleur ou pas Antonia ?
5: Oui.
2: Et oui, mais vous êtes une coquine, parce qu'il ne faut pas mettre de haut-parleur, sinon ça résonne.
5: Je ne trouve pas.
2: Merci.
5: Voilà.
2: Ah, c'est mieux. On vous entend mieux. Alors, dites-nous, qu'est-ce qui se passe, Antonia ?
5: Ben, je suis en grand conflit avec mes deux enfants.
2: Oui.
5: Dont mon fils m'a tapé dessus au mois d'août l'année dernière.
2: Ouh là là, oui.
5: Voilà. C'était un ancien alcoolique, mais je pense qu'il a repris l'alcool.
2: Oui, c'est ce que j'allais dire. Il y a de l'addiction sur votre enfant. Donc, c'est pas une personne qui buvait beaucoup d'alcool, c'est ça ?
5: Oui.
2: Mm-hmm. Et aujourd'hui, vous pensez qu'il est retombé dans cette addiction ?
5: Ah ben oui, de manière, il m'a tapé à cause de ça, parce que j'ai fait une réflexion.
2: Et est-ce qu'il est aidé par des médecins, ce garçon ?
5: Je ne sais pas du tout, je ne sais pas là. Je suis plus en contact avec lui, donc...
2: Et votre question, c'est quoi? C'est est-ce qu'il va sortir de tout ça ou c'est est-ce que vous allez avoir des nouvelles?
5: Est-ce qu'il va revenir vers moi?
2: Il reviendra, mais je sens que là, il y a beaucoup de colère en lui. Qu'est-ce qu'il a vécu dans l'enfance pour avoir autant de colère?
5: Oui.
2: Qu'est-ce qui s'est passé, Antonia? Vous avez envie d'en parler?
5: Son père s'en occupait pas, quoi. Il me tapait aussi.
2: Et oui. Et voilà, c'est pour ça, cet enfant.
5: Et donc, il a tout remis sur moi, quoi.
2: Et oui. Et c'est ça, je sens sur cet enfant beaucoup de colère, donc c'est difficile. Et c'est un enfant, enfin c'est un enfant qui est grand maintenant, qui a 38 ans, mais il aurait vraiment besoin d'aide de médecin pour pouvoir avancer. S'il n'a pas cette aide, ça va être difficile. Hein, oui. C'est-à-dire qu'il peut revenir, mais voilà, il y a cette enfance qui l'a mis dans la colère, il y a des choses qu'il a vues qu'il n'aurait pas dû voir. Ça peut être compliqué.
5: Ça peut être compliqué. Je m'en suis beaucoup occupée, autant de lui que de sa sœur, parce que sa sœur, c'est pareil, elle ne me parle plus non plus.
2: Eh oui. Mais c'est des enfants qui ont vécu des choses dures.
5: Oui, c'est sûr. Mais bon, là, comme je leur ai expliqué, moi, j'y suis pour rien.
2: Ben non. Et le problème, c'est que vous êtes la maman. Alors, venant de la maman, c'est toujours complexe. Les enfants entendent les choses des parents. C'est toujours mieux d'une tierce personne. C'est pour ça que c'est des enfants qui auraient besoin d'aide.
5: Oui.
2: D'accord. Donc, n'hésitez pas à nous rappeler, Antonia. Merci à vous de nous suivre dans C'est votre avenir.
5: Je peux vous proposer une question.
2: Et désolée, Antonia, non, ça va pas être possible parce que là, on va passer l'antenne aux vraies voix. Vous allez pouvoir retrouver les vraies voix sur Sud Radio. Mais n'hésitez pas à nous rappeler. D'accord, Antonia? D'accord.
5: Donc, pour vous, ils vont pas revenir vers moi, quoi.
2: Non, pas tout de suite, Antonia. Voilà, on vous embrasse. Le gagnant du jeu de Scarlett, la maison Scarlett, eh bien c'est Aline de Paris. Elle remporte un bon d'achat de 200 euros à la maison Scarlett. Nous, on se retrouve demain dans C'est votre avenir.
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1: Les clés d'une vie, celle de mon invité. Vous avez suivi des études d'économie avant d'entamer un parcours où vous ne vous êtes jamais économisé. Vous avez multiplié les arrestations à l'écran sans pour autant vous arrêter un seul instant. Votre retour sur scène est aussi un retour aux sources. Bonjour Mathieu Delarive.
2: Bonjour.
1: Alors, on va vous retrouver au théâtre, ce qui est même une performance, on va en parler tout à l'heure. Mais vous avez un parcours bien connu de celles et ceux qui regardent la télévision et on va l'évoquer à travers des dates clés.
2: Génial.
1: C'est le principe des clés d'une vie. Alors, la première date, elle ne vous correspond pas exactement, mais c'est une date familiale, c'est le 5 avril 1962, la première fois où votre mère Agnès Delarive se retrouve à un générique. L'homme du XXe siècle, je ne sais pas si ça vous dit quelque chose.
2: Non, alors, c'était quelques années avant ma naissance,
1: voilà.
2: Je connais bien son parcours, mais ça je l'ignorais.
1: En fait, elle était script, c'est sa première apparition à un générique à la télévision comme script de ce jeu L'homme du XXe siècle qui est révolutionnaire parce que pour la première fois, les candidats avaient un écran devant eux et pouvaient appuyer sur un bouton pour choisir la bonne réponse.
2: Oui.
1: Et c'est elle qui a géré tout ça avec cet ordinateur qui s'appelait Sidonie.
2: Ah, écoutez, c'était avant-gardiste, on va dire.
1: Exactement. Et c'est vrai que votre mère Agnès Delarive, on va quand même parler d'elle parce que c'est quand même une des pionnières de la télévision. Et je crois que c'est l'une des premières réalisatrices de la télévision.
2: Tout à fait. Elle fait partie de cette génération de femmes qui ont tracé la route, on va dire, pour tout un tas d'autres qui lui ont succédé et qui ont suivi. Et tant mieux d'ailleurs. Mais à l'époque, c'était une gageure parce que évidemment, on n'était pas dans un monde aussi ouvert. Aux qualités professionnelles féminines, malheureusement d'ailleurs, mais bon, c'est très bien, il fallait qu'il y ait des pionnières, et elle en fait partie, donc voilà, c'est une fierté.
1: Et elle a été ce que j'appelle pompier de service, c'est-à-dire dès qu'il y avait une émission où il manquait quelqu'un, on appelait Agnès Delarive.
2: C'est vrai, alors après c'était une autre époque, c'est-à-dire qu'on était beaucoup plus facilement appelé à passer d'un mode à l'autre de communication, que ce soit de la fiction, du reportage, de l'émission, du talk show, tout ça, c'était tout se mélanger en fait, donc c'était
1: oui,
2: plus simple.
1: Elle est passée de 12h30 au théâtre de Bouvard.
2: Oui.
1: Elle a fait Maggie.
2: Oui.
1: Elle a fait Marc et Sophie.
2: Exactement. Donc des fictions, après des émissions politiques, ensuite de ça des concerts, des grands concerts. Je me souviens que en 1982, après l'élection de François Mitterrand, il y a eu plein d'événements culturels, notamment un énorme concert Place de la Concorde de John Baez. Et puis bon, elle a réalisé ça pour la télévision. Elle a fait un show aussi. Ça j'étais enfant, je m'en souviens très bien, avec Alice Cooper. Alors Alice Cooper, tout le monde ne sait pas de qui il s'agit, mais c'est un des premiers, on va dire, hard rocker américain qui était incroyable avec un maquillage assez dark et sombre, et puis qui était un personnage incroyable, et elle avait fait un show avec lui, et je me souviens que pour une séquence de ce show, elle avait déguisé ou habillé tous ses musiciens en bonne sœur, et ils avaient joué du hard rock sur les marches du Sacré-Cœur, et ça avait posé un petit problème à l'époque, mais elle a réussi à tourner la séquence. Donc c'était assez marrant, en fait, finalement, c'était une époque où tout était plus rock, plus simple, et souvent plus sympathique.
1: Voilà. Et elle a aussi innové parce que les séries de 30 minutes qu'on voit aujourd'hui à la télévision, elle a été la première à en réaliser avec Les Amours de la Belle Époque, Les Amours des Années Folles.
2: Tout à fait.
1: On a oublié totalement tout ça.
2: C'est ça, mais bon, ça c'était le début, il faut toujours des débuts et des premières fois, après on refait, ou on perfectionne et on évolue avec le temps, mais effectivement ce sont des formats qui ont été inventés à ce moment-là.
1: Voilà. Et elle a même fait une émission avec trois plans séquences, un serré sur l'animatrice, un sur le témoin et un d'ensemble, pour évoquer la vie de Ménie Grégoire, qui était la pionnière du genre.
2: Ah oui, alors ça, bon, là, vous évoquez des choses, évidemment, que je connaissais pas forcément, parce que c'était probablement avant moi, je dirais, mais en tout cas avant ma mémoire. Mais c'est vrai que c'était une époque où on essayait des choses et on en faisait plein. Je me souviens d'un tas de séquences aussi que j'ai vues pendant Mini 30, une séquence où Dave chantait au milieu des meurtrières dans un château fort. Je sais pas comment c'était possible. On faisait des trucs de fou, quoi.
1: Oui, il y a eu une émission aussi avec Claude François qui était en retard sur le playback et qui démarre après le playback et elle se débrouille comme elle veut.
2: Oui, et puis de toute façon c'était ça qui était amusant, c'était un petit peu les aléas de ce qui se tournait et de ce qui se passait à l'époque.
1: Et puis Agnès Delarive a réalisé un film qui d'actualité toujours, c'est Feu sur le candidat.
2: Tout à fait. Alors elle a fait un long métrage qui malheureusement est sorti à peu près la semaine de la finale de la Coupe du Monde 90, donc c'est pas idéal hein, quand on est distributeur. Je pense que c'est un créneau à éviter. Alors après il l'avait choisi comme ça et c'était peut-être le seul qui restait, mais en tout cas ça s'appelait Feu sur le candidat avec Michel Galabru et Patrick Chenet, et ça se passait pendant des élections présidentielles, c'était amusant, mais bon, c'est un film qui maintenant commence un peu à dater. Je pense que si on le voyait à la télévision, il prendrait un petit coup dans l'aile quand même.
1: Oui, mais le côté présidentiel, c'est toujours d'actualité.
2: Ah bah la politique, c'est toujours une source infinie de fiction potentielle.
1: Ce qui fait, Mathieu Delarive, que vous avez baigné dans le monde du spectacle et la télévision dès vos jeunes années.
2: Tout à fait. Donc j'ai eu En réalité, cette chance d'en faire partie indirectement, enfin si directement, mais j'étais une pièce rapportée, mais c'est vrai que j'ai vécu à travers ma mère et dans mon enfance le show business des années 80, ces années folles, ces années où on pouvait faire tout et n'importe quoi. Et puis en plus de ça, à l'époque, alors elle a aussi été une pionnière dans le sens où quand en 75 vous êtes mère célibataire, c'est aussi un acte militant, on va dire, parce que c'était pas commun. Elles étaient pas nombreuses, les femmes célibataires à l'époque. Et puis moi, bah comme elle était plutôt marrante et que c'était cool, elle m'emmenait partout. Donc c'est vrai que j'étais sur tous les plateaux, dans toutes les émissions avec elle, je traînais en régie, j'adorais ça, et ça m'a permis d'abord de rencontrer des gens incroyables et surtout bah de déjà me familiariser avec ce milieu et cet univers.
1: C'est-à-dire que vous avez beaucoup observé étant enfant.
2: Tout à fait. J'étais là tout le temps dans le coin, je regardais, j'écoutais, j'observais, et puis j'entendais les adultes qui parlaient sans filtre autour de moi, donc c'était assez intéressant, j'ai pu apprendre des choses.
1: Voilà. Ça vous donnait envie de faire ce métier ou non, Mathieu Delarue?
2: Alors oui, ça m'a donné envie de faire ce métier, c'est quelque chose que, évidemment, de toute façon... Le problème, c'est que je la voyais s'éclater quand elle travaillait, et puis je trouvais que les gens étaient tous sympas, c'était fun. Donc forcément, on se dit, bah, j'ai envie d'être là-dedans. Maintenant, comme tout parent, elle a essayé de contrarier ce désir et cette envie, et je me souviens qu'elle m'a toujours dit, non, il faut pas que tu sois dans ce milieu-là, il faut que tu fasses un vrai métier, sérieux, voilà. Mais en l'occurrence, c'est pour ça d'ailleurs que je me suis retrouvé à faire des études d'économie, j'étais à Dauphine, après un bac C, qui à l'époque était le bac scientifique, qui était censé être le bon, donc j'étais plutôt bon élève. Cependant, quand je suis arrivé à la fac, je me suis retrouvé face à la réalité de quelque chose qui m'attirait pas plus que ça, et j'ai validé en fait une seule UV qui était, à l'époque ça s'appelait une unité de valeur à l'université, qui était improvisation théâtrale. Le reste j'ai pas réussi, donc je me suis dit il y a peut-être quelque chose, et après c'est comme ça que je suis allé au cours Florent. Mais j'ai fait une deuxième première année de fac et je suis allé au cours Florent et je lui ai dit, écoute, voilà, comme un jour je serai un grand avocat international, il faut que j'apprenne à prendre la parole au public et à parler aux gens comme ça devant un auditoire, donc je vais aller au cours Florent en parallèle. Bon, il se trouve que suite à ça, j'ai pu commencer un autre parcours professionnel.
1: Mais il faut savoir que à l'Université de Paris-Dauphine, le lieu le plus fréquenté, c'est la salle de cinéma.
2: Alors, c'est vrai. Après, il y avait le BDE aussi, mais ça, j'y allais pas trop. Mais effectivement, à Dauphine, il y avait beaucoup de choses qui étaient autour du cinéma, du spectacle. Et je vous dis, il y avait cette UV optionnelle qui s'appelait improvisation théâtrale, donc c'était sympa.
1: Voilà. Et vous improvisiez sur quoi?
2: Ah bah, ça, c'était les sujets qu'on nous donnait à l'époque. Et puis, ça remonte un peu, hein. Je vous avoue que c'était alors, il y a longtemps. C'était en 93.
1: Je sais que votre mère vous a fait un jour un cadeau extraordinaire. Elle a accepté de réaliser cette émission uniquement pour vous. Ça, c'est extraordinaire. Lire aux enfants.
2: C'est vrai. Comme tout enfant de ma génération, je grandissais devant l'île aux enfants. Je regardais Casimir et ses amis et je rêvais d'y aller. Et c'est vrai que, elle s'est arrangée pour en réaliser quelques-uns et que je puisse y aller. Alors, j'étais sur le plateau, hein, puis j'ai vu qu'il y avait un vrai kiosque à bonbons. Donc, effectivement, c'était des vrais bonbons qui étaient dans les jars. On se demandait, nous, enfants, hein.
1: Mais enfin, cette émission est incroyable parce qu'au départ, elle a existé parce que Sesame Street, qui était une émission américaine, était transposée en France. Il manquait 7 minutes. Donc, il fallait quelque chose et ils ont pensé à l'île aux enfants.
2: Oui.
1: Et au départ, ça devait être un pingouin ou un kangourou. Ils ont pensé à un dinosaure qui était vert au départ, mais c'était comme le fond de l'écran, donc ça collait pas, il est devenu orange. Et surtout, il faisait 2,60 m de haut au départ et je sais pas, et les enfants ne le voyaient pas.
2: Bah, c'est ça, donc il a été un peu plus petit, mais il était quand même assez imposant, hein. Je me souviens que Casimir était impressionnant physiquement.
1: Alors, au départ, vous allez au cours de théâtre de Florent. C'est la grande époque du cours Florent, en plus.
2: Oui, ce sont les années où, effectivement, il y avait des professeurs qui marquaient, il y avait toute une génération qui sortait de là, bon, bah, quelques années près, mais en l'occurrence, c'est vrai qu'on allait... principalement, ou en tout cas prioritairement, au cours Florent.
1: C'est-à-dire, François Florent avait créé ce cours. Après une première expérience, il était professeur au conservatoire du 17e arrondissement. Je ne sais pas si vous le savez, il avait été nommé par celle qu'il avait formée, qui était Franca Berger, la sœur de Michel Berger.
2: Ah d'accord, alors ça, je ne savais pas.
1: Et c'est comme ça qu'il a débuté.
2: Incroyable.
1: Et donc, déjà, le cours vous intéresse, parce que je crois que dès votre enfance, Mathieu Delarive, vous aimiez lire les classiques, les petits classiques Larousse.
2: Oui, j'adorais ça, j'aimais le théâtre. Il se trouve qu'il y a eu aussi une expérience. J'étais au lycée Molière et quand je crois que c'était le centenaire du lycée Molière et pour cette occasion ils avaient fait jouer aux élèves des pièces de théâtre et moi je me souviens que dans mon année, enfin en tout cas on m'avait fait jouer Monsieur de Pourceaugnac de Molière et ça avait été un peu une espèce de révélation à ce moment-là. Je devais être en 6e ou en 5e et c'est vrai que c'est quelque chose qui m'attirait depuis toujours. De toute façon pour un enfant c'est instinctif, c'est fun, c'est jouer, le mot c'est jouer, donc de toute façon on a envie de le faire.
1: En même temps, vous pensiez en arrivant au cours Florent que vous feriez ce métier?
2: Je pense que je l'espérais secrètement, et puis de toute façon, on se pose pas. J'avais 20 ans, je me posais peu de questions. J'arrivais là-bas, c'était incroyable parce que je sortais de. J'avais en parallèle la fac où les gens étaient très sérieux parce qu'en plus Dauphine, c'était une fac qui était relativement exigeante et les gens étaient plutôt motivés par rapport à la gestion, la finance.
1: J'ai connu aussi.
2: Voilà. Où on en est. Oui, voilà ce que je veux dire. Et arrivé au cours Florent, c'était fun. Les gens étaient sympas. Ils venaient de partout. Ils étaient ouverts. Ils voulaient essayer des trucs. Donc forcément, ça a tout de suite pris le pas. Et voilà, je me suis rendu compte que j'avais a priori un peu plus de facilité pour jouer la comédie que pour gérer de grosses entreprises.
1: Oui. Et je crois, Mathieu Delarive, qu'un homme a changé votre vie, Max Morel.
2: Oui, tout à fait. Vous êtes très bien renseigné. Alors, il se trouve qu'à cette époque, ce qui était formidable, c'est que les gens se rencontraient. Ça, c'était déjà une première chose. Ils avaient le temps de se voir. Il y avait moins de monde, faut être très clair. Et il n'y avait pas de réseaux sociaux où on pouvait pas se faire connaître très facilement. Et les directeurs de casting, pour les jeunes premiers, entre guillemets, c'est comme ça qu'on appelait ça, allaient dans les cours de théâtre parce que c'était rare des jeunes qui avaient des agents. Les agents, c'était très différent. Pour en avoir, fallait déjà avoir tourné ou avoir été vu dans les spectacles de fin d'année. Et donc, Max Morel, lui, a fait son casting pour une série, un feuilleton de TF1 qui s'appelait Terre Indigo, dans les cours de théâtre notamment, et il est venu à Florent. Et c'est là qu'on s'est rencontrés la première fois, qu'on a fait deux premiers essais, des premières rencontres. Et puis, mais ça a été assez long, le casting de Terre Indigo. Et de sélection, ça s'est rétréci jusqu'au moment où j'ai eu la chance d'être choisi.
1: Voilà, et ça a changé votre vie. Je crois que la

0: Et c'est comme ça que ça s'est passé, et Jean m'a choisi, et ça a changé ma vie.
1: Voilà, et on va évoquer la date justement importante de la diffusion, le 8 juillet 1996. À tout de suite sur Sud Radio avec Mathieu Delarive.
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1: Sud Radio, les clés d'une vie, mon invité Mathieu Delarive. Nous parlerons tout à l'heure de votre retour au théâtre avec Parce que c'est toi, une pièce à Paris et à Avignon cet été. On évoque votre parcours, donc on a évoqué votre arrivée au cours Florent et puis bien sûr cette sélection qui vous a permis de jouer dans Terre Indigo. Terre Indigo, dont le premier épisode a été diffusé le 8 juillet 1996. Quelque chose.
0: Ah oui, forcément, ça rappelle des souvenirs.
1: En fait, vous êtes du jour au lendemain parti pour 6 mois et demi à Cuba.
0: Tout à fait. En réalité, j'ai été choisi le dernier dans le casting. C'est le dernier personnage à avoir été casté.
1: Vous y croyez à l'époque ou non?
0: Ah oui, parce que j'ai pas lâché. Hein. J'ai appelé Jean Sagol. J'ai voulu le revoir. Je lui ai parlé de ma motivation. Tout ça, on s'est vu, on a parlé. Mais en l'occurrence, de mémoire, parce que j'ai une bonne mémoire des dates, il me semble que j'ai appris le 7 juin que donc 95 que je partais, que j'étais choisi. Donc ça, c'était incroyable. Et je me souviens parce que j'étais en partiel à la fac et à Dauphine, donc j'avais mes meilleurs amis qui étaient là-bas parce que j'ai toujours ma bande de potes depuis 30 ans et donc je les ai cherchés dans toute la fac pour leur dire on part à Cuba, donc c'était fabuleux. J'ai appris ça en interrogeant à distance mon répondeur, parce qu'il y avait à l'époque des cabines téléphoniques, on interrogeait les répondeurs à distance, donc on partait à Cuba. Donc le 7 j'apprends que je pars à Cuba, je suis parti le 12 juin, donc 5 jours après, et je commençais à tourner le 14 de mémoire. Je me souviens de ça parce que je suis un peu hypermnésique. Et donc en l'occurrence, ça a été très court, très rapide, et c'est un peu comme si vous prenez un bébé et vous le balancez dans une piscine en lui disant maintenant tu nages. Ah. Parce que je me suis retrouvé tout de suite à tourner des séquences. Et en plus de ça, je me souviens que mon premier jour, c'était face à un acteur cubain qui, lui, ne parlait pas le français. Donc, il parlait espagnol, il jouait en espagnol et moi, j'étais en face de lui, je lui répondais en français. Donc, ça multipliait les problématiques, on va dire. Ah.
1: Mais je crois qu'il y avait Francis Huster et Mireille qui vous ont beaucoup soutenu.
0: Tout à fait. Alors, tout le cast en réalité, toute l'équipe. Mais c'est vrai que Francis et Mireille ont été formidables parce qu'ils m'ont tout de suite pris sous leur aile, chacun à leur manière. Mais bon, Francis Huster, lui, il avait l'habitude puisqu'il était professeur aussi au cours Florent. Et puis c'est un type qui aime transmettre. Donc comme il était très bienveillant vis-à-vis de moi, et c'est vrai qu'il m'a pris sous son aile, il m'a aidé. Et Mireille aussi, elle m'a donné beaucoup de bons conseils. Elle était vraiment, on était très proches, elle était très sympa. Mais tous, parce que ils avaient tous une expérience que moi je n'avais pas, et on s'est tous vraiment formidablement bien entendu avec Christiane Arielli, avec Barbara Schultz, avec tous ceux qui étaient présents. Et je me souviens de soirées avec Xavier Deluc où on était... ça, c'était à Vignalès quand on était dans les champs de tabac. On refaisait le monde en fumant des cigares et tout. C'était incroyable. C'était vraiment très chouette.
1: Oui, mais en même temps, quand on est un jeune comédien et du jour au lendemain, on se retrouve dans une série aussi importante, il y a quand même une boule au ventre.
0: Encore une fois, ils étaient tous très bienveillants, ils m'ont bien accueilli, et ils n'ont pas fait de différence comme si j'étais le petit débutant ou celui qu'on attendait au tournant. Mais c'est certain que si on le remet dans le contexte de l'époque, on est en 1995, il y a 6 chaînes, TF1 est la plus puissante d'Europe, il y a à chaque fois que vous diffusez un prime time sur TF1, c'est un carton énorme, et les séries de l'été, les sagas de l'été, c'était attendu, très attendu. Et puis il faut voir que à l'époque, il y avait un casting first class, quoi, c'est-à-dire que Mireille Darc, Jean-Marc Thibault, Marie-José Nat, Christiane Arielli, Francis Huster, tous les acteurs qui étaient là, c'était que des vedettes de télé.
1: Et en coulisses, il y avait un autre débutant, parce que c'était Éric Emmanuel Schmitt qui avait triomphé avec Le Visiteur et qui a écrit en partie cette saga.
0: Tout à fait, ouais, il fait partie des scénaristes, et donc c'est une saga qui a marqué pour beaucoup de gens, en tout cas beaucoup d'intervenants et de gens qui ont participé, parce que c'était une première pour beaucoup de monde. Ouais.
1: Et du jour au lendemain après la diffusion, votre vie change, Mathieu Delarive.
0: Un petit peu, on va dire que j'ai passé un très bon été en 96. C'était fort sympathique. D'ailleurs, en fait, c'est ça. Je me souviens que j'avais été Sud Radio, c'était à Saint-Tropez. J'avais fait des plateaux en direct. Il y avait eu Olivier Mine, j'avais fait sur la place des Lys, et j'avais fait une autre émission, me semble-t-il, au Club 55. Et donc, pour le coup, c'était un super été. D'abord, il y avait de la promo. Ensuite de ça, je vous avoue, je rentrais assez facilement en boîte de nuit cet été-là. Et c'était vraiment sympa. On s'est bien amusé. C'était plutôt très chouette.
1: Devenir un acteur populaire du jour au lendemain.
0: C'est chouette, mais en plus de ça, c'est-à-dire que l'avantage de la télévision, c'est qu'on devient très vite familier, qu'on rentre chez les gens, et que c'est plutôt une approche sympathique, en fait. Et il y avait de la bienveillance, et en plus de ça, moi, je trouvais ça chouette d'échanger avec les gens. Donc c'est très bon enfant, en fait, et c'était très

0: Et puis juste après la diffusion, vous enchaînez et on voit un reportage de TF1 juste après la diffusion au début septembre avec Patrick Préjean dans Mireille et Vincent.
1: Ben oui, tout à fait, vous avez bien suivi. Alors effectivement, suite à la diffusion, à la rentrée de cette année-là, donc 96, effectivement, on a tourné un téléfilm qui s'appelait Mireille et Vincent, qui était une adaptation moderne du poème de Frédéric Mistral, Mireille, qui est un poème en provençal. Et donc, on a tourné ça notamment avec Patrick Préjean,
0: oui. Oui, alors ce qui est étonnant, c'est le changement de climat, parce que je crois que les Alpilles, c'est agréable, et à Cuba, ça a été des tempêtes, des maladies, des virus.
1: Alors, on a eu, attention, c'était pas apocalyptique, on a passé 6 mois et demi, donc on a eu un éventail assez large de ce que ça peut être de passer du temps à Cuba, donc oui, alors il a fait très beau, il y a eu des moments qui étaient un peu plus humides, on a eu des queues de cyclones, on appelle ça, on s'est pas pris d'ouragan, mais on a eu des périodes un peu venteuses, de la pluie. Oui, de toute façon c'est les tropiques, mais bon, personne va se plaindre.
0: Et des maladies en plus.
1: Oui, alors ça c'est sûr. Après, qu'est-ce que vous voulez que je vous dise, partir 6 mois et demi tourner aux Caraïbes, bon, c'est difficile de se plaindre en fait.
0: En tout cas, vous avez appris votre métier et une rigueur que vous avez manifestée à chaque film et dès celui-ci. Le grand battre. Vous êtes un torero et là on voit le métier que vous avez déjà, Mathieu Delarive, car vous allez vous mettre presque dans la peau du torero, vous allez aux arènes d'Arles.
1: Tout à fait, j'ai appris à torer, alors torer de salon, attention, hein, je me suis pas retrouvé face à un taureau sauvage, mais j'ai appris avec un vrai torero en fait, qui s'appelait Tino Lopez, et il m'a appris dans les arènes d'Arles à torer, donc à avoir la gestuelle, j'ai porté le l'habit de lumière et j'ai découvert ça, donc j'ai été voir, alors je sais que c'est un milieu qui est controversé. Là, je mets pas je ne dis pas pour ou contre, mais en tout cas, vivre des corridas en contre-piste et les voir au plus près de ceux qui les font, qui les vivent et qui en vivent, c'était très intéressant. J'ai découvert une culture, j'ai découvert tout un monde et tout un univers. C'est aussi ça qui est intéressant dans ce métier. Alors, ça existe, on peut avoir son avis, on peut être pour ou on peut être contre, mais en l'occurrence, c'était formidable de découvrir ça de l'intérieur. Et c'est ça que j'aime, moi, dans mon métier d'acteur, c'est découvrir des univers et des milieux que je ne connais pas, de l'intérieur et de manière très privilégiée en fait.
0: Oui, et je crois que vous avez récidivé, Mathieu Delarive, avec La Clé des Champs, où vous êtes incollable sur la fabrication d'un couteau.
1: Alors ça, c'était aussi assez exceptionnel, parce que j'ai eu la chance d'apprendre la coutellerie. C'est pareil, c'est-à-dire qu'on découvre des mondes qui sont plutôt... Alors, quand on est passionné, ou les gens qui baignent dedans connaissent, mais en l'occurrence, la coutellerie, j'ai découvert la coutellerie... d'art, ou disons l'orfèvrerie de ce que pouvait être la coutellerie. J'ai appris avec un monsieur qui s'appelait Henri Vialon, qui était meilleur ouvrier de France, et donc j'ai été passer 3 jours chez lui à travailler à la forge, à travailler le métal en fusion. Il m'a montré ce que c'était que les différents manches, les différents éléments qu'on pouvait utiliser dans un couteau, ce qui était que le damas, c'est un feuilletage en fait de métal en fusion, et ça crée des dessins sur les lames. Il pouvait faire des trucs incroyables, et j'ai découvert tout un univers grâce à ça, donc c'était formidable.
0: Et c'est pas beaucoup d'acteurs font ce genre de choses.
1: Je sais pas comment travaillent les autres. Je pense pas qu'ils soient réfractaires à l'idée d'aller découvrir les univers. Après, c'est faut avoir envie d'aller à Thiers pendant 3 jours, d'aller chez les gens, de découvrir. Mais je crois que c'est quand même assez commun au métier d'acteur. Je dirais que je pense que les gens aiment bien qu'on
0: forge un personnage.
1: Je crois, et moi c'est ce que j'aime. Alors je sais pas quelles sont vos infos sur la suite, mais je l'ai fait dans d'autres milieux et dans d'autres univers. Oui. J'ai plutôt de bons souvenirs de stage police, de stage avec les pompiers, des choses dans les hôpitaux. Enfin, oui, c'est intéressant de découvrir des univers de l'intérieur.
0: Mais le couteau, il y a une légende. On dit qu'offrir un couteau, ça peut être un mauvais présage. C'est une légende qui court en France, mais au Japon, en revanche, offrir un couteau, c'est un signe de protection.
1: Alors,
0: de protection.
1: On va prendre la version japonaise.
0: Et que ça me paraît plus fort.
1: C'est mieux.
0: Et puis, il y a eu aussi une autre émission juste après Terre Indigo, à laquelle vous avez participé. Et vous êtes un des pionniers de Fort Boyard, parce qu'à l'époque, il n'y avait pas beaucoup de personnalités qui y participaient.
1: Alors, c'est vrai, c'est l'époque où ils commençaient à faire intervenir des acteurs, des artistes, des sportifs pour des promotions, en fait, des promotions de films, de séries ou autres, parce qu'ils voulaient faire venir d'autres types de personnes que des vrais candidats ou des candidats qui voulaient participer aux jeux télé. Et je vous avoue que... Bah, j'étais quand même encore relativement jeune. Aller à Fort Boyard, c'était génial, le jeu d'aventure. J'étais un peu comme un labrador quand même. J'étais très très content de pouvoir m'amuser et de sauter depuis le haut du fort avec la tyrolienne, d'aller au milieu des tigres. C'était très ludique en fait. C'était
0: vous avez vraiment... récupéré une clé entre deux piles de livres.
1: Tout à fait, exactement. Mais bravo, il y avait une. Alors là, je vous avoue que pour être très clair, je devais faire le truc, récupérer la clé. Puis à un moment donné, ça devenait un peu compliqué. Puis j'ai regardé vers la porte et j'ai vu que le mécanisme était pas bien fermé. Donc j'ai pris la clé, je suis parti. Donc voilà, je l'aurais pas dit, je l'aurais dit qu'après.
0: Oui, et puis je crois que vous avez aussi nagé jusqu'à un bateau et monté au sommet d'un mât.
1: Tout à fait, exactement. Alors ça, c'était. Alors il y avait un truc. On avait été prévenu du fait que si on disait qu'on avait peur de quelque chose, il nous mettait face à cette épreuve-là. Et moi, j'ai dit que j'avais le vertige parce que j'avais envie de faire soit l'élastique, soit la tyrolienne. Ce que j'ai fait. Et en l'occurrence, alors en plus, c'était la grande époque parce que c'était Patrice Lafont et Sandrine Dominguez qui présentaient. Et donc voilà, c'était assez fun. Et je me souviens d'avoir sauté depuis le bord du fort avec la tyrolienne pour aller chercher l'indice en haut du mât. C'était plutôt amusant, ouais.
0: Voilà. Et vous avez aussi sauté d'un rôle à l'autre. Et on va évoquer une date aussi importante dans votre parcours, le 9 avril 2010. À tout de suite sur Sud Radio avec Mathieu Delarive.
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0: Sud Radio, les clés d'une vie, mon invité Mathieu Delarive. On évoquera tout à l'heure votre retour au théâtre à Paris et à Avignon. On a évoqué vos débuts avec Terre Indigo, votre mère Agnès Delarive. Et puis, le 9 avril 2010, un changement de ton dans votre personnage avec ce film. Comme les cinq doigts de la main.
1: Oui.
0: Et ça, c'est aussi une autre aventure parce qu'Alexandre Arcadi vous a choisi pour ce film et vous rentrez dans une bande qui existe et qui se connaît par cœur depuis des années.
1: C'est vrai. Alors là, c'était formidable parce qu'on s'est retrouvés à jouer cinq frères. C'était une fratrie à la fois à l'écran et à l'extérieur du tournage avec Patrick Bruel, Vincent Elbaz, Pascal Elbé, Eric Caravaca. Et on était tous les cinq à interpréter cette fratrie qui était aussi un film pour Alexandre Arcadi important dans la mesure où c'est un peu son histoire. Dans la mesure où ils sont cinq frères hein, chez lui, et ça lui tenait à cœur. Il voulait raconter les rapports fraternels entre cinq garçons, comment ça se passe, le mouton noir, celui qui est le vilain petit canard, et puis les autres avec chacun sa spécificité. C'était plutôt un très chouette tournage.
0: En fait, il y avait un des frères qui avait un problème parce qu'il avait des soucis avec les gitans marseillais.
1: Avec la pègre, oui.
0: Ouais, et les autres frères partaient à son secours. Alors c'est vrai que dans cette équipe, Bruel, il le connaissait depuis ses débuts, puisqu'il lui avait téléphoné un jour alors que Bruel partait au Club Méditerranée comme Géo, et il lui avait dit bah, tu vas tourner dans mon prochain film L'Union Sacrée, mais vous arrivez dans une bande qui est déjà constituée, et oui. Il vous a choisi comme petit nouveau, mais c'est pas facile de s'intégrer.
1: C'est vrai, après encore une fois, alors peut-être que j'ai eu de la chance au cours de mon parcours, mais ils ont été tout de suite très très accueillants, très sympathiques, ils m'ont pris sous leur aile, et il y avait vraiment aucune différence entre les uns et les autres, et puis tout le monde a été très vite chaleureux, et puis on s'est bien entendu, parce qu'il y avait que des personnalités sympathiques, tout le monde était très chouette.
0: Vous riez beaucoup, je crois, entre les prises.
1: On s'est bien amusé, ouais.
0: Et Arcadi a dit, je l'ai choisi parce que c'est un beau gosse, un peu chien fou.
1: Bon bah c'est sympa. Et je le prends, c'est un beau compliment, c'est sympa.
0: Vous aviez un côté chien fou à l'époque?
1: Probablement. Et puis il est encore caché quelque part, ce chien fou. Sinon j'aurais arrêté depuis longtemps ce métier.
0: Et c'est votre premier grand rôle parce que jusqu'alors il y avait le premier film de Jean Weber, il y a eu des petits rôles, mais à chaque fois c'était des petits rôles.
1: Alors au cinéma. En tout cas au cinéma, oui. C'est-à-dire que j'avais c'est un petit peu une particularité chez nous dans notre pays qui a tout un tas de qualités, mais il est vrai que si vous commencez à la télé, tout d'un coup, vous êtes un peu étiqueté acteur de télé. Si vous ne faites que du théâtre, vous êtes étiqueté acteur de théâtre. Et puis cinéma, alors tout d'un coup, vous êtes un acteur de cinéma. Les Américains, les Anglo-Saxons en général ont moins de mal avec ça, parce que pour eux, c'est le même métier, on le pratique, donc on passe de l'un à l'autre. Puis ce sont des personnages qu'on interprète. Mais en l'occurrence, effectivement, c'était pour moi le passage au cinéma, et c'était un film qui a été marquant, dans la mesure où ça me permettait vraiment de passer de la télévision que je pratiquais principalement au cinéma.
0: Oui, car les mini-séries, d'après mes calculs, vous avez fait en 9 ans 5 séries.
1: C'est beaucoup. J'en ai fait beaucoup, ouais. J'en ai fait beaucoup aussi. J'ai pas le compte exact, mais c'est vrai que si vous considérez, parce qu'en plus à l'époque il y avait du 90 minutes, oui. Donc c'est vrai que quand vous multipliez des Terre Indigo par 8, des Clés des Champs par 6, des les Grands Battes et toutes ces choses-là, finalement j'arrive à une filmographie qui est relativement longue, mais ce sont des séries ou des mini-séries, donc ça rentre pas dans enfin c'est comme si c'était un projet, mais en l'occurrence oui, ça fait beaucoup.
0: C'est-à-dire que vous n'avez pratiquement pas arrêté depuis le début.
1: Alors il y a des périodes, hein, il y a des cycles, faut être tout à fait honnête, parce que celui qui va vous dire que, alors il y a des gens, ils n'arrêtent jamais, mais que c'est non-stop et que c'est un long fleuve tranquille, c'est pas vrai, et puis en plus de ça, on évolue. comme on le disait, j'ai commencé à travailler en 95, donc ça commence à remonter. Donc en plus de ça, on change. C'est-à-dire que l'acteur que j'étais à cette époque-là, ou même après en 2000, 2005, 2010, 2015, même et aujourd'hui, comme on évolue en tant qu'homme, on évolue aussi dans les personnages qu'on peut interpréter. Puis il y a des phases, il y a des moments où c'est plus évident, d'autres où on sait plus trop où nous mettre. Et comme on est toujours dépendant du désir de l'autre ou d'un autre ou d'autres, c'est toujours difficile. Il y a des moments où on correspond plus, on coche plus toutes les cases. Et donc il faut accepter. Mais ça, je l'ai toujours pensé. Je crois que finalement la carrière d'un acteur ou d'une actrice se mesure à sa capacité à gérer les périodes d'inactivité.
0: Oui, je crois que vous faites de la plongée sous-marine dans ces cas-là.
1: Alors j'en ai fait beaucoup, c'est une grande passion. J'ai commencé ça, j'avais 14 ans. Bon, ça, je suis un enfant du grand bleu, on va dire, c'est-à-dire que 88 le film sort. À l'époque, on peut plonger qu'à partir de 14 ans puisque c'était une autre époque. Donc je commence en 89. On vous met une bouteille sur le dos, des palmes et puis on vous dit une ceinture de plomb, on vous dit maintenant tu plonges. Hein. Donc voilà, mais évidemment, j'ai passé mes brevets et autres jusqu'au jour où j'ai même passé mes brevets de moniteur parce que à un moment donné, j'avais envie de pouvoir encadrer, amener qui je voulais, et puis voilà, on sait jamais, à un moment donné on peut peut-être se dire tiens, pourquoi pas, mais en l'occurrence, ouais, c'est une grande passion. Et après, bon, il y avait d'autres activités professionnelles, puisqu'après je me suis mis aussi à écrire et à faire d'autres choses, mais ça on en parlera peut-être tout à l'heure.
0: Alors je reviens au télévision, il y a une série qui a quand même marqué une époque, Les Bleus, premier pas dans la police, ouais, où vous jouez quand même un capitaine de la BAC homosexuel, ce qui était novateur pour l'époque.
1: C'est une série qui a vraiment marqué et qui était extrêmement intéressante à la fois quand on la faisait, on jouait, quand elle était produite et puis quand elle a été diffusée. Alors effectivement, j'avais le rôle d'un capitaine de la BAC, donc la brigade anticriminalité, homosexuel. On avait une relation avec Nicolas Gob, qui était une relation tout à fait assumée, pas du tout caricaturée, et c'était une des premières fois où on avait un traitement de l'homosexualité qui était tout à fait entre guillemets pas accessoire, mais qui était simple, dans le sens où on n'en faisait pas grand fait ou grand cas, c'est-à-dire que c'était deux mecs qui s'aimaient, qui étaient amoureux l'un de l'autre et qui avaient une relation, et qui parallèlement à ça, bah, ils étaient flics, et ça faisait partie de leur vie, mais c'était pas quelque chose qu'on utilisait ni de manière militante ni pour raconter quoi que ce soit. Ça faisait partie des personnages, et voilà, et ça permettait de rendre ça beaucoup plus quotidien, de quotidianiser, je sais pas si ça existe, mais cette approche-là, et voilà, c'était juste factuel.
0: Et ça aurait pu faire scandale, et ça n'a pas fait du tout scandale.
1: Alors, je pense pas que, bah, après, on était dans quelles années? Vous m'avez dit, vous se connaissez mieux que moi, mais au début des années 2000, je pense pas que ça a eu fait scandale, mais en l'occurrence, ce qui est sûr, c'est que ça a permis d'amener une autre approche. Mais c'était un peu comme dans, les Américains avaient fait ça dans Six Feet Under aussi, le traitement de l'homosexualité était quelque chose de beaucoup plus, entre guillemets, et attention, c'est pas mes mots, mais normalisé, dans le sens où ça devenait quelque chose de simple et que qui faisait partie de la vie des gens, et puis voilà, c'était pas quelque chose à traiter plus que ça.
0: Et là encore, Mathieu Delarive, vous êtes plongé dans l'univers de la police.
1: Tout à fait, je me suis plongé dans l'univers de la police, j'ai été faire des stages police pour voir aussi comment ça fonctionnait, parce que je trouvais ça intéressant et sympathique, et même pour aller plus loin par rapport au traitement de l'homosexualité dont vous parlez, j'ai un ami qui est commissaire de police et qui m'invite régulièrement parce qu'il change de poste et tout ça, à ses pots de départ, et un jour, je me souviens, il quittait ses fonctions dans un commissariat, et quelqu'un est venu me voir et me dit: oui, bonjour Mathieu Delarive, voilà, je voulais vous remercier. Alors j'ai demandé mais pourquoi, et il me dit bah parce que je suis président du FLAG, c'était le syndicat homosexuel de la police, et il me dit voilà, grâce à ce que vous faites avec Nicolas Gob dans Les Bleus, vous avez rendu l'homosexualité, la vision et l'image de l'homosexualité dans la police beaucoup plus simple, beaucoup plus accessible, et vous avez permis de libérer la parole dans la police. Donc je lui ai dit écoutez, mais merci, c'était moi, on m'a proposé un rôle, j'ai interprété, mais si on est arrivé à faire ça, bah c'est un bonus et c'est super.
0: Et puis il y a eu aussi Cellule d'identité, qui était autre chose, mais toujours dans la police.
1: Alors pareil, mais bon, parce que vous savez, la fiction raffole de séries policières, ouais, et de évidemment de meurtres et d'enquêtes. Donc Cellule d'identité, ça c'était une très chouette série aussi qu'on a qui était vraiment bien traitée, qui malheureusement a pas eu le succès qu'elle aurait pu avoir, et qui bon voilà, c'est pour les histoires de diffusion et autres, parce qu'on a été, c'est toujours le football, hein, on a été diffusé au moment de l'Euro, ça a pas fait beaucoup de bien à nos audiences, malheureusement, mais c'était une série assez intéressante parce qu'on découvrait des cadavres non identifiés, et on devait leur redonner une identité et savoir quel avait été leur parcours avant de se retrouver malheureusement en Maccabée.
0: Et vous incarniez un policier un peu désagréable.
1: Oui, un peu rigide, un peu désagréable, il en faut toujours un, hein, dans une équipe. Après il s'assouplissait heureusement, mais c'est vrai qu'au départ il était un peu psychorigide. rigide et très by the book.
0: Alors, il se trouve que la télévision, les premières séries policières, la première, ça s'appelait L'Inspecteur Leclerc avec Philippe Nicot dans les années 60. Et le réalisateur, créateur de ces feuilletons, c'était Marcel Bluval, autre pionnier de la télévision.
1: Ah ouais, Marcel Bluval, qui avait d'ailleurs écrit un film qu'avait réalisé Jean-Louis Lorenzi avec qui j'ai fait Mireille et Vincent. Juste avant, c'était, je crois que c'était La Colline aux Mille Enfants, me semble-t-il. Mais bon, peut-être que ma mémoire me fait défaut, mais c'est ça.
0: Marcel Bluval. Il y a aussi L'Univers des Pompiers.
1: Ah non, mais je vous dis une bêtise. En fait, Marcel Bluval, il avait écrit Mireille et Vincent, je crois.
0: Oui, exactement.
1: C'est ça, hein. Non,
0: oui,
1: non,
0: oui.
1: Bien sûr. Non, je confonds. Oui. Mais non, tout à fait. Lui qui avait écrit Mireille et Vincent.
0: Voilà, exactement.
1: Voilà. Oui, bon, j'ai retrouvé la mémoire.
0: Et il a fait beaucoup de choses à la télévision.
1: Tout à fait. Bah, c'est un des pionniers. C'est un nom mythique de la télévision française.
0: Alors, après La Police, Les Pompiers,
1: ouais.
0: Avec une série absolument incroyable où vous êtes devenu un pompier.
1: Oui, mais ça, c'était extraordinaire. Parce que, de toute façon, vous savez, quand vous êtes acteur, il y a le petit garçon que vous avez été, il est toujours quelque part, il n'est pas très loin. Et quand on est petit garçon, on a souvent envie d'être pilote de chasse, policier ou pompier. Et là, ça a été extraordinaire parce qu'on s'est retrouvé. C'est pareil, en fait, c'était comme dans Les 5 doigts de la main ou dans Les Bleus, il y avait une vraie équipe et c'était sympa, une vraie cohésion dans la distribution. Et on s'est retrouvé donc tous ceux qui étions dans Ligne de Feu à aller faire un stage chez les pompiers à Bordeaux. Et on s'est retrouvé en caserne, en tenue de pompier pendant plusieurs jours, à partir avec eux en intervention. C'était exceptionnel. En plus de ça, ça nous a permis de créer des liens avec les pompiers qui sont devenus des copains sur place. Et d'ailleurs, on a gardé des liens. Et ils faisaient en plus de la figuration quand on tournait. Donc ça donnait une espèce de réalisme à la série. Mais ça, c'est génial quand vous partez en tenue de pompier dans un camion avec les sirènes. Vous êtes appelé sur un truc, vous savez pas ce qui va se passer. C'est hyper exaltant, quoi. C'est
0: oui, d'autant plus que pendant un tournage, vous avez sauvé une vie.
1: Alors, pas moi personnellement, non, j'aurais bien aimé. Pompiers, oui. Alors oui, mais ça, c'est une anecdote assez amusante. Parce qu'en fait, ce qui était incroyable, c'est qu'on tournait, je sais pas si c'est Place des Quinconces, je sais plus, à Bordeaux. Faudrait pas que les Bordelais m'en veuillent parce que j'écorche le lieu où c'était, où ça s'est produit. Mais on tournait. Et en fait, j'imagine qu'une personne qui a été un petit peu distraite par le tournage, en regardant ce qui se passe, s'est fait percuter malheureusement par un bus. Heureusement pas à grande vitesse, mais elle est tombée par terre, elle a perdu connaissance. Et c'est vrai qu'elle s'est vraiment blessée. Elle était pas bien. Et en l'occurrence, nous, donc, on a appelé au secours. Donc, nos figurants étant des vrais pompiers sont intervenus. Sauf qu'ils étaient en civil, alors que nous, on était en tenue puisqu'on tournait les pompiers. Donc les vrais pompiers intervenaient. On leur avait donné le matos parce qu'on avait des vrais éléments et une vraie ambulance à disposition, donc un vrai sac avec des secours. Donc les pompiers en civil interviennent et puis nous, évidemment, on essaie d'apprendre. Donc on regarde, on a les bras croisés comme ça en tenue de pompier. On regarde ce qui se passe et en l'occurrence, il y a eu des coups de fil au 18 en disant ouais c'est une honte, il y a des civils qui s'occupent d'une personne, d'une victime. Les pompiers font rien, ils ont les bras croisés, ils regardent. Donc on a dû leur expliquer que les vrais pompiers étaient les civils et que ceux en tenue étaient faux, mais c'était assez bon, c'est cocasse. Heureusement, cette personne a été prise en charge très vite. Ça s'est bien passé. Il n'y a pas eu de séquelles et ça s'est bien terminé pour elle.
0: Et puis il y a eu d'autres partenaires. C'était inattendu au départ, mais c'est très bien passé. C'est Mimi Mati.
1: Tout à fait.
0: Parce que on la connaissait à travers sa fameuse série Joséphine dans le gardien, et elle se retrouve votre partenaire.
1: Exactement. Alors j'ai eu de la chance d'abord parce que j'ai rencontré Mimi sur ses projets, donc le prix de la loyauté, le prix de la trahison et le prix de la vérité. Ouais. On a fait un triptyque, on va dire une trilogie. Et ce qui était nouveau pour elle, c'était un désir qu'elle avait manifesté, c'était d'interpréter quelque chose de diamétralement opposé de son personnage de Joséphine Ange Gardien. Donc elle faisait une flic, moi un gendarme, et on se retrouve collés, elle et moi, à devoir mener des enquêtes ensemble. Et c'était génial parce que d'abord son personnage était caustique, elle était piquante, elle avait du peps, ce qu'elle est dans la vie. De toute façon, c'est une personne qui a beaucoup d'humour, qui est très vivante, sympathique et qui en plus de ça n'est pas avare de bons mots et de bonnes vannes, on va dire. Et en l'occurrence, c'est une super comédienne, donc ça a bien fonctionné, on s'est bien trouvé, et ça matchait tout de suite, et donc oui. C'était assez chouette.
0: Sauf qu'un jour, on lui avait fait la peur de sa vie.
1: Oui, alors ça c'est vrai. Alors il se trouve que un jour, bon, je prends un café avec un copain qui est auteur et avec qui on avait déjà écrit des trucs ensemble, mais ça on y reviendra peut-être. Oui. Et je lui demande qu'est-ce que tu fais en ce moment. Il me dit je prépare l'anniversaire de Surprise Surprise. Il y a des pièges et tout. Je dis tu vas piéger qui? Et il me dit notamment Mimi Mati. Je lui dis attends, sérieux? Je lui dis vas-y, je vais faire le complice. On vient de tourner ensemble, on doit en faire d'autres. Faisons-le. Et on a réfléchi parce qu'on avait déjà écrit ensemble et on a écrit le piège ensemble et il se trouve que effectivement j'ai réussi à l'embobiner, on va dire, et à lui dire que j'allais la chercher pour une réunion qu'on devait avoir avec Richard Berkovitch, le producteur de la série, et avec l'auteur, avec Laurent Mondy, et que je vienne la chercher chez elle en voiture. Je suis allé la chercher en voiture et là en l'occurrence le trajet s'est pas déroulé comme elle l'imaginait ou comme elle l'envisageait. Elle s'est retrouvée face à un personnage complètement psychotique, je dirais, un petit peu dangereux et c'est vrai qu'elle a eu un peu peur, mais c'était très drôle. Ça a bien marché, le piège a bien fonctionné.
0: Oui, et puis elle vous en a pas voulu, bien sûr.
1: Non, heureusement. En revanche, elle m'a quand même avoué que si ça n'avait pas été une caméra cachée, elle aurait demandé à plus jamais me croiser, peut-être ce qu'on m'interne.
0: En tout cas, elle va continuer, j'espère, à vous croiser, mais vous en croisez d'autres pour l'instant, et on va évoquer la date du 28 avril 2026. À tout de suite sur Sud Radio avec Mathieu Delarive.
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1: Sud Radio, les clés d'une vie, mon invité Mathieu Delarive. On a évoqué votre parcours avec toutes les télévisions, cinéma que vous avez fait. Et puis surtout, vous avez fait peu de théâtre. Et curieusement, le 28 avril 2026, vous êtes revenu au théâtre avec Parce que c'est toi, une comédie sur l'amitié au Théâtre de l'Œuvre, qui va ensuite être à Avignon au Théâtre du Roi René du début juillet. Ça fait que c'est votre deuxième pièce alors que vous êtes au départ un acteur de théâtre.
2: C'est pas faux. Alors, disons que c'est la deuxième qui prend cette place là. J'avais fait une tournée il y a longtemps, Le Malade Imaginaire avec Jean-Claude Dreyfus, et donc c'était il y a longtemps. J'avais joué au Théâtre 14 aussi. J'avais joué le talentueux Monsieur Ripley. Mmh. Mais c'est vrai que j'ai fait peu de théâtre et j'en regrette parce que j'adore ça. Mais c'est ce que je vous disais tout à l'heure, c'est-à-dire qu'il y a un côté chapelle. D'ailleurs, même au théâtre, c'est la même chose. Il y a le subventionné et puis le privé. Mais c'est-à-dire que quand on commence et qu'on est acteur de télé, acteur de ciné, acteur de théâtre, on reste un petit peu dans son milieu. Alors il y en a qui arrivent très bien à passer de l'un à l'autre. Attention, hein, je ne généralise pas. Mais en l'occurrence, c'est quand même l'exception. Et c'est vrai que je fais peu de théâtre et j'ai fait trop peu de théâtre par rapport à ce que j'aurais aimé ou ce que j'aimerais, parce que c'est quelque chose que j'adore.
1: Alors comment êtes-vous arrivé dans cette aventure Parce que c'est toi?
2: Alors David Bazan et Mélanie Remeau, qui sont les auteurs, on se connaît depuis un petit moment, depuis quelques années même, et en l'occurrence quand ils ont commencé à avoir ce projet, ils m'en ont parlé très tôt. Je sais que le personnage que j'interprète, ils l'ont aussi eu en tête en pensant à moi, à ce que j'aurais pu être à un moment donné si mon parcours de vie n'était pas celui qu'il est. En tout cas, je parle dans ma vie privée. Et donc j'ai été assez rapidement sur le projet. Le temps que ça se monte, les lectures et autres, bon, il a évolué, il est devenu ça. Mais je suis venu à ce spectacle par les deux auteurs et l'un des deux, donc David Bazan, et aussi le metteur en scène de la pièce. Donc c'est comme ça.
1: Et là aussi, vous aviez envie de revenir au théâtre?
2: Ah oui, bien sûr. C'est quelque chose que j'aime. C'est quelque chose que je trouve exaltant, passionnant et excitant. Et ensuite de ça, j'ai beaucoup de plaisir à le faire. Semblerait que ça fonctionne, et puis c'est une pièce qui permet aussi d'avoir à la fois du rire, de l'émotion. C'est une pièce sur l'amitié, sur tout un tas de choses et de valeurs que je trouve importantes, et c'est un petit bonbon qui est comme ça sorti, qui permet de sortir aussi de son quotidien et de découvrir des choses sous d'autres angles.
1: Oui, alors, le point de départ, c'est un coup de cœur amical de Maud et Alex, un coup de foudre entre Maud et Simon, et une amitié entre Simon et Alex. Donc c'est quand même une sorte de vaudeville moderne.
2: Alors il y a ça, de toute façon c'est une histoire qui met en parallèle et en miroir une histoire d'amour, une histoire d'amitié. Qu'est-ce que on est prêt à faire par amitié? Qu'est-ce qu'on est prêt à faire par amour? Quels sont les sacrifices qu'on pourrait faire? Qu'est-ce qu'on préfère choisir? L'amitié, l'amour? Où se situe la rivalité entre des hommes et par rapport à une femme, mais c'est plein de sentiments sincères, authentiques, et qui rejoignent en tout cas ma conception personnelle de ce qu'est l'amitié, c'est-à-dire que c'est quelque chose... en fait, on choisit ses amis, on choisit pas nécessairement toujours sa famille, et je pense que c'est quelque chose de très important de chérir et de protéger l'amitié, parce que c'est quelque chose de fort et d'important.
1: Et c'est un sujet qui nous concerne toutes et tous, mais qui n'est pas souvent traité au théâtre et qui n'est pas facile à traiter.
2: C'est vrai, parce que le talent des deux auteurs, c'est de pas être tombé dans des poncifs et d'avoir réussi à garder un côté quotidien dans dans ce qui est raconté, donc qui permet aux gens de s'identifier, de passer des messages sans être ni péremptoire ni donner de grandes leçons et de grands messages. On va dire que c'est quelque chose qui permet aux gens de s'identifier, de se retrouver et de se réunir.
1: Et que l'amitié, ça peut être un refuge jusqu'à un certain point.
2: Alors oui, bien sûr, jusqu'à un certain point, un refuge c'est certain. C'est-à-dire que quand ça va pas ou quand ça va bien, d'ailleurs, la preuve, quand les premiers vers qui je me suis tourné quand j'ai appris que j'allais tourner Terre Indigo sont mes amis, et j'ai couru dans toute la fac pour les retrouver, pour partager avec eux. Et quand ça va pas, sont aussi des gens vers qui on se tourne afin de pouvoir trouver de l'appui, des conseils et souvent de l'aide.
1: Oui, et puis dans cette pièce, il y a des sentiments intimes qu'on n'évoque pas beaucoup, peut-être à cause de la pudeur, mais qui apparaissent bien dans l'histoire.
2: Oui, alors évidemment, il y a une pudeur parce qu'en plus de ça, les personnages de Simon et d'Alex ont une amitié qui est une amitié masculine, donc on sait que parfois il y a une certaine pudeur et une certaine incapacité à peut-être se dire les choses ou à prononcer certains mots. Et là, ce qui est intéressant, c'est qu'au final, ils vont y arriver. Mais c'est joli, c'est beau.
1: Oui, mais en même temps, c'est un sujet qui nous concerne tous, et je crois que l'une des auteurs a vraiment est psychologue clinicienne, donc elle s'est servie de ses connaissances pour que la pièce soit vraie.
2: Tout à fait. Mélanie Remeau, elle a un parcours aussi qui est atypique, on va dire, ou qui est en tout cas très riche, et qui lui a permis de rentrer dans le fond de chacune des personnalités, de chacun des personnages, ce qui fait qu'ils sont tous très bien caractérisés et qu'ils ont tous leurs spécificités qui se retrouvent avec évidemment des points d'accroche et puis des points d'opposition qui font que il y a des moments où ça tire un petit peu dans l'amitié aussi.
1: Une question, doit-on dire la vérité par amitié ou se taire par amour ?
2: Alors ça, c'est une question à laquelle les spectateurs pourront peut-être répondre après avoir vu la pièce, et chacun se fera, on va dire, son idée à ce sujet, et certains choisiront une réponse plutôt que l'autre.
1: Et mettre de l'humour dans une situation aussi intime, c'est pas évident, Mathieu Delarive.
2: Tout à fait, c'est vrai qu'il y a un thème qui est abordé qui est un peu difficile et qui, évidemment, est lourd de sens, est lourd en émotion. Cependant, face aussi ou également au drame de la vie, quel qu'il soit, que ce soit des histoires de santé, des histoires professionnelles, des histoires de fortune, de deuil, on arrive quand même, finalement, on se rend compte que l'humour est un refuge. Ça ne veut pas dire qu'on néglige les choses ou qu'on les prend par-dessus la jambe. Cependant, c'est quelque chose qui permet de s'en sortir.
1: Et les rapports amour-amitié ont évolué au fil des générations.
2: Ah oui, alors ça c'est certain que les relations entre les uns et les autres ont évolué encore. Je pense que vous et moi, on n'a pas les mêmes codes que nos enfants. On les a encore moins que nos petits-enfants. Et pareil, si on regarde vers nos ascendants, Il est évident que nos parents, nos grands-parents n'avaient pas les mêmes relations que celles que nous on a eues quand on était jeune, moins jeune, au lycée ou ailleurs.
1: Bah, d'abord, les réseaux sociaux ont tout changé.
2: C'est vrai, ça a changé beaucoup de choses, et c'est... Après, je veux pas avoir l'air d'un vieux qui dit que c'était mieux avant, mais c'est sûr que c'est plus compliqué, je pense, de se rencontrer aujourd'hui que ça ne l'a été à l'époque. On a l'impression que ça facilite, mais pas vraiment, parce que j'ai l'impression qu'on zappe beaucoup plus vite avant d'avoir laissé une chance au produit, on va dire.
1: Oui, et puis les amitiés durables sont de plus en plus rares aujourd'hui.
2: Alors, peut-être, après je sais pas, parce qu'on sait pas comment ce sera dans 30 ou dans 40 ans, ceux qui se rencontrent aujourd'hui, on sait pas s'ils seront encore copains, mais ce qui est sûr, c'est que ce que je vous disais en vous parlant de ma bande de potes, je reviens à eux, je les ai rencontrés au lycée, certains même avant, donc en primaire et tout ça, et on est toujours unis, on est toujours potes. Il y a d'autres gens qui se sont agrégés, il y a évidemment les relations se développent au fil de la vie, mais c'est vrai que les amitiés au long cours, c'est quand même très riche et très précieux.
1: Moi je me souviens de Robert Hossein et Frédéric Dard se disant au revoir sur un quai de gare quand Frédéric Dard rentrait à Lyon, mais ils s'embrassaient, c'était une amitié incroyable.
2: Et ça, c'est formidable d'avoir ces amitiés. Et puis il y a aussi des amis qu'on perd de vue pendant un temps, mais qui sont tellement proches qu'on les revoit après quelques mois, quelques années, et c'est comme si on s'était pas quitté ou comme si on s'était vu la veille. Donc ça, c'est formidable.
1: Alors dans cette pièce, Parce que c'est toi, il y a 4 comédiens pour 5 rôles.
2: Oui, tout à fait. Alison Paradis, comédienne de grand talent et qui est la seule comédienne avec nous, hein, donc interprète 2 personnages. Mais ce qui est fort, c'est que certains spectateurs ne voient pas qu'elle joue les 2 rôles. Donc, ils s'étonnent à la fin, au salut, qu'il n'y ait qu'une seule jeune femme qui vienne saluer, alors que c'est Alison qui salue pour les 2 rôles.
1: Alors, il faut savoir que c'est assez étonnant, parce que cette pièce, vous l'avez montée depuis le 28 avril jusqu'au 20 mai au Théâtre de l'Œuvre. Je crois que c'est les mardis et mercredis à 20h.
2: Tout à fait.
1: Mais c'est presque un ballon d'essai, puisque vous allez à Avignon ensuite, au Théâtre du Roi René.
2: Exactement. On va jouer à Avignon pendant 3 semaines à partir du 4 juillet. Jusqu'au 25,
1: oui.
2: Et donc c'est un petit peu une manière de roder la pièce. Ensuite de ça, comme vous le savez certainement, les créneaux dans les théâtres parisiens sont très limités, très difficiles à trouver, donc David Bazan a eu le talent d'arriver à trouver ces dates-là, donc effectivement on joue pendant 4 semaines, les mardis et mercredis au Théâtre de l'Œuvre, qui est une super salle, un très, très chouette théâtre, j'espère qu'on y reviendra, et de manière plus longue et plus pérenne.
1: Oui, c'est de plus en plus fréquent qu'on essaye une pièce comme ça pendant quelques semaines, et c'est assez nouveau comme phénomène.
2: Oui, alors c'est probablement dû à cette espèce de... aux programmations, aux sollicitations. J'imagine qu'il y a beaucoup plus de spectacles qui se montent qu'à une certaine époque. Et effectivement, aussi, c'est pour les tester, pour voir ce que ça donne, parce qu'on est un peu dans cette période aussi où on zappe relativement vite si ça fonctionne pas.
1: Exactement. Alors il faut savoir que Parce que c'était toi, ça avait pensé bien sûr à Montaigne. Parce que c'était toi, Parce que c'était moi. En fait, c'est c'est un hommage qu'il rend à la Boétie, je ne sais pas si vous le savez, et on trouve la trace de cette phrase dans les annotations de l'exemplaire de 1588, et puis dans l'édition posthume. Et il a rajouté « parce que c'était moi » à la fin.
2: Oui. Et ça, David, quand on a commencé à travailler sur le texte, nous en a parlé, nous a évoqué cette anecdote. Il lui dit, écoute, espérons que dans 300 ans ou 400 ans, on se souviendra encore de ce qu'on aura joué.
1: Et parce que c'était toi, c'est aussi le titre d'une chanson, je sais pas si vous le savez.
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1: Axel Red.
2: Bien sûr. Voilà. Chanson qui avait cartonné à l'époque de sa sortie.
1: Et cette chanson a une histoire. Elle était au Canada. Elle est allée voir des baleines. Il faisait froid, il y avait du soleil. Et elle a écrit la chanson en 5 minutes sans savoir pourquoi.
2: Voilà.
1: C'est extraordinaire. Et puis, il y a une autre activité que vous avez, il faut en parler, et elle est liée à cette série. Alors là, c'est aussi une autre ouverture, mais non plus du comédien, mais du scénariste. Vous avez débarqué dans Camping Paradis, je crois, comme invité en 2017.
2: Alors oui, j'ai fait j'ai tourné dans un des épisodes. Alors pour être très clair, c'est aussi une histoire d'amitié. En fait, Richard Berkovitch, qui est le producteur de la série depuis le début, qui travaille dans le groupe JLA, donc avec Jean-Luc Azoulay depuis des années, on se connaît bien parce qu'il a toujours peut-être eu le mauvais goût de penser que j'étais un acteur convenable. Donc c'est vrai que quand il, en tant que producteur, il m'a souvent fait tourner. C'est d'ailleurs lui qui a produit les téléfilms avec Mimi Mati. Mais il se trouve que il m'a souvent proposé de tourner dans Camping Paradis. Ça ne pouvait pas se faire pour diverses raisons. Et un jour, on arrive à se rencontrer, enfin à se retrouver là-dessus, puisqu'on se connaît bien. On s'est jamais perdu de vue, on est amis. Et aucun piston là derrière, hein, attention, c'est important de le dire. Richard a cette objectivité de ne pas faire, de ne pas favoriser le copinage, c'est qu'il croit au talent des uns et des autres. Mais bref, je tourne dans Camping Paradis, c'est super sympa. L'équipe est vachement chouette, l'ambiance est top, tous sont très accueillants, Laurent Ournac, Patrick Guérino, Candy, toute l'équipe, c'est incroyable. Thierry Eckendorn, Patrick Parou aussi, que lui j'avais rencontré à l'époque de Un été de canicule, parce qu'il avait fait, il avait tourné avec moi là-dedans. Bon, on se retrouve tous là-dedans et c'est vraiment sympa. Et tous mes copains acteurs et actrices qui y sont allés m'ont dit c'est sympa. Donc j'y vais, ça se passe très bien. Il se trouve que quelques mois après, je tourne le premier épisode, le premier film avec Mimi. Donc c'était à la rentrée suivante. Et donc je croise Richard sur le tournage et je lui dis, tu sais Richard, j'écris, parce que j'avais écrit notamment sur Nos Chers Voisins et j'étais déjà scénariste. Je lui dis, tu chercherais pas des auteurs sur Camping? Et il me dit, si, bien sûr, mais tu sais, c'est très dur à écrire, ce qui est vrai. Hein. Et je dis, ok, bah, essayons, tentons le coup. Et alors, ça veut pas dire que si on y arrive, on est plus doué que les autres. Ça veut dire qu'on arrive à se mettre dans les pas de ceux qui y arrivent, et c'est un peu particulier. Il y a des auteurs de très grande qualité, des auteurs chevronnés qui arrivent pas à écrire Camping pour diverses raisons. C'est une grammaire particulière, mais bref. Et donc, il me propose d'essayer. J'essaye, ça fonctionne plutôt pas mal. Et il se trouve que, parce que je suis quand même un peu acteur et que je peux me déconcentrer facilement, quand j'écris chez moi à Paris et que j'y arrive pas, ben un copain passe, on va boire un café, on va se balader un peu. Je lui dis, écoute Richard, t'aurais pas un bureau à me prêter à la Plaine Saint-Denis, à la prod, parce qu'au moins là, près du Stade de France, à part quand il y a des matchs ou des concerts, on se déconcentre pas, quoi. Et donc j'écris dans les bureaux et ça se passe bien. Donc j'écris un épisode, puis un deuxième, puis un troisième. Et il se trouve que, comme j'étais sur place en train d'écrire et qu'on échangeait surtout, un jour il m'a aussi demandé si je voulais pas rejoindre la production de la série. Et depuis, ben, donc j'écris des épisodes. Alors pas tous, hein, parce que il y en a 5 par an qui se tournent dans le Camping. Donc il y a des auteurs qui nous rejoignent et des auteurs qui sont chevronnés qui en écrivent au fur et à mesure. Mais maintenant, je produis aussi la série avec lui et on a d'autres projets ensemble. On développe d'autres projets, notamment on a produit une mini-série qui s'appelle Un soupçon avec Odile Villemain pour France Télévisions. Là, on vient d'en finir une qui s'appelle La mère et l'assassin, qui devrait être diffusée dans l'année. Donc et on a d'autres projets en développement. Donc c'est plutôt chouette.
1: Il y a Monsieur Parizeau aussi.
2: Ah oui, on a fait le spin-off, bien sûr, on a produit le spin-off de Camping, qui est le interprété par Patrick Parou, donc Monsieur Parizeau, qui mène des enquêtes, une espèce de murder mystery, et c'est vrai que c'est très chouette de pouvoir tout faire, en fait, jouer la comédie, écrire, produire, et tout ça se nourrit, et tout ça permet d'avoir une approche différente de chaque métier.
1: Oui, mais l'écriture, c'est très différent de la comédie.
2: Ah oui.
1: Et ça, c'est un métier que vous découvrez.
2: Alors oui, j'ai commencé, donc comme je vous dis, j'ai toujours écrit, mais j'étais peut-être plus pudique quand j'étais plus jeune. Et puis après, c'est sur Nos Chers Voisins que j'ai commencé à écrire et voir en images et prendre vie des choses que j'avais écrites. Et là, c'est une fierté hallucinante de voir des gens interpréter des choses, dire vos mots et vivre ce que vous avez écrit et imaginer sur le papier, le voir en situation, c'est incroyable. Et donc j'avais commencé là-dessus et après effectivement c'est sur Camping que j'ai repris. Mais c'est un métier qui est extrêmement difficile, qui est très... Alors, attention, des métiers difficiles, il y en a des tonnes. Je suis pas en train de vous dire que c'est la mine et que c'est le métier le plus dur. Mais c'est compliqué, on est seul face à son ordinateur et il faut qu'on arrive à sortir les choses, que ça tombe juste, que ça soit tournable, interprétable. Donc, c'est un métier de travail, de besogne, quoi, de besogneux.
1: Ça ne m'étonne pas, vous êtes un besogneux et actif jusqu'au bout.
2: Sympa.
1: Alors ça, c'est le côté seul, mais le côté avec public et comédien, ben c'est les mardis et mercredis jusqu'au 20 mai au Théâtre de l'Œuvre avec Parce que c'est toi, et surtout à Avignon du 4 au 25 juillet au Théâtre du Roi.
2: Tout à fait. Et là, ça fait du bien, il y a du monde autour, donc c'est quand même agréable.
1: Et bien, on aura du monde aussi qui nous écoutera sur Sud Radio, où cette émission sera rediffusée pour l'été.
2: Génial, merci beaucoup, merci de m'avoir reçu.
1: Merci beaucoup Mathieu Delarive, et continuez ainsi, et embrassez votre mère pour nous.
2: Merci, à très bientôt.
1: Ce sera fait. Une vie, c'est terminé pour aujourd'hui. On se retrouve bientôt. Restez fidèles à l'écoute de Sud Radio.
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1: Trop social et peut-être pas assez fiscal. Encore une réforme très attendue qui s'attaque à un problème fondamental et arrive sans doute trop tard pour produire ses effets. Le projet de loi contre les fraudes sociales et fiscales doit être adopté définitivement au Sénat ce lundi. Un texte présenté par le gouvernement comme une réponse de fermeté à un enjeu majeur, protéger les finances publiques et restaurer la confiance dans notre modèle social. Car derrière la fraude, il y a une réalité simple. Chaque euro détourné est un euro qui ne finance plus les retraites, l'hôpital, l'assurance maladie ou le chômage. Le texte est censé renforcer considérablement les moyens de contrôle, échange de données, élargis entre administrations, procédure de flagrance sociale pour agir plus vite contre le travail dissimulé, responsabilité accrue des donneurs d'ordre face aux fraudes de leurs sous-traitants. Bref, l'objectif affiché, clair, frapper plus vite, plus fort, plus efficacement, nous attendons toujours de voir. Mais ce projet de loi hérisse la gauche parce qu'il vise à ses yeux davantage la fraude sociale que la fraude fiscale. Si le travail au noir ou les fausses déclarations choquent l'opinion, les montages d'évasion fiscale, les fraudes sophistiquées représentent, selon plusieurs estimations, des montants souvent bien supérieurs. Les critiques dénoncent donc un déséquilibre, d'un côté des contrôles renforcés sur les allocataires, les indépendants, les petites entreprises, et de l'autre, des dispositifs jugés trop timides face aux grandes stratégies d'optimisation fiscale internationale, pas facile à attraper. Le débat dépasse la seule question de la fraude.